0: la construction d'infrastructures essentielles. Ça va limiter la portée de certaines études d'impact environnemental. Ça va modifier le code du travail pour limiter les possibilités de grève ou de lock-out, pour éviter que tout ça fasse mal à l'économie canadienne et crée un environnement instable pour les investisseurs internationaux. On écoute le ministre du Transport, Stephen McKinnon, et le ministre responsable des Relations canado-américaines, Dominique Leblanc.
1: Pour bâtir une économie forte, nous avons besoin d'un réseau de transport qui est solide. C'est pourquoi le projet de loi C-39 vise à renforcer nos corridors de transport et nos corridors commerciaux.
2: Le chevauchement des exigences, la redondance des procédures et la longueur des délais ont constitué des obstacles pour des investisseurs. Nous devons démontrer que nous sommes capables d'agir rapidement pour donner confiance aux investisseurs que lorsque le Canada décide de faire construire quelque chose, ce sera fait.
0: Je vous donne quelques exemples de changements dans le projet de loi monstre. Les projets de pipeline d'électricité de transport pourraient être exemptés de certaines études d'impact environnemental et l'approbation devrait être donnée dans un délai d'un an. Dans le Code du travail, si un conflit potentiel affecte un projet d'intérêt national, un médiateur spécial pourrait être nommé plus tôt pour accélérer la résolution de conflits. Et ceux qui négocient de mauvaise foi, il y aura des pénalités plus sévères contre eux. Tout ça, c'est un survol rapide, comme je vous dis. Personne à Ottawa a fini de lire tout ça. Ça va faire ma lecture de chevet pour la semaine, probablement.
3: Christian, vous avez dit, on est dans le contexte là, de tensions commerciales avec les États-Unis, mais comment le gouvernement justifie ces changements, entre autres sur les protections environnementales?
0: On essaie vraiment de rassurer la population, parce que on effectue des changements à la loi, à plusieurs lois et règlements, mais on dit, ça ne veut pas dire qu'on ne se préoccupe pas de changement climatique. Cependant, il y a des changements à une série de lois, là. Régie canadienne de l'énergie, loi sur les eaux navigables, protection de l'environnement, espèces en péril, la loi sur les pêches. Je vous donne quelques exemples. Ça permet notamment d'entamer certains projets importants avant que l'étude d'impact soit terminée. Un ministre aura le pouvoir d'exempter des pipelines, des projets d'électricité, des projets renouvelables extra-côtiers, de certaines applications de la loi si c'est dans l'intérêt du public. Le ministre Leblanc dit, oui, on assouplit des règles, mais seulement quand ce sera nécessaire. On l'écoute.
2: Vous savez, on a 4 saisons au Canada. C'est des fois difficile de faire certains projets les mois d'hiver quand la terre est gelée. Alors, si on parle d'un projet très mineur pour débuter de faire la recherche sur un certain site pour préparer l'échéancier d'une construction potentielle, ce sera un cas exceptionnel.
0: Donc, on a quand même le pouvoir d'exempter certains projets de loi environnementale. Seulement quand ce sera nécessaire, quand ce sera d'intérêt public, qui décide? Le gouverneur en conseil, donc le conseil des ministres.
3: Le gouvernement. Bon, je le disais, c'était jour de rentrée parlementaire à Ottawa aujourd'hui. Premier affrontement entre Mark Carney et Pierre Poilievre. Est-ce que ce projet de loi a fait réagir aujourd'hui?
0: Nombreuses réactions. D'abord, à l'extérieur du Parlement, environnementalistes, syndiqués, qui avertissent que l'ampleur des changements proposés est énorme. Eux non plus n'ont pas fini de passer tout ça au peigne fin, mais on s'inquiète que ça ait des effets néfastes sur l'environnement, sur le droit des travailleurs. Pour ce qui est de l'opposition, les conservateurs disent, écoutez, si ce qu'il y a dans ce projet de loi, c'est bon pour l'économie, nous, on sera en faveur. Il n'y aura pas de blocage de notre part, mais on veut voir les détails d'abord. Le Bloc et le NPD estiment que le gouvernement Carney, lui, est en train d'utiliser la crise américaine comme prétexte pour éliminer des protections essentielles. On les écoute.
4: Vous savez, tout projet de loi du gouvernement qui aide à accélérer les projets au Canada, on est favorable. En même temps, observer dans les détails, on doit vérifier ce qu'il y a dans un projet omnibus, c'est toujours très complexe.
5: Sous prétexte qu'il y a Donald Trump, on va dilapider la richesse collective des Québécois et des Canadiens. Il y a comme un prétexte, il y a comme une instrumentalisation de la crise actuelle pour faire autre chose complètement.
6: Mais le premier ministre Carney profite de nos craintes pour faire adopter une série de mesures impopulaires qu'il n'avait pas promises durant sa campagne, pour lesquelles il n'a aucun mandat et qu'il ne pourrait jamais faire passer dans les circonstances normales.
0: Ce qui est clair, c'est que Mark Carney voit en ce moment que dans sa lutte contre Donald Trump, la population est dernière nuit. Donc, il y a du capital politique et il choisit de l'utiliser pour se donner du momentum, pour faire passer des choses qui pourraient être impopulaires en temps normal. Et il y a aussi une majorité aux communes avec des oppositions affaiblies. Ça lui donne une fenêtre d'opportunité à saisir. Reste à voir maintenant comment la population va réagir. La lune de miel de Mark Carney qui se poursuit en ce moment, est-ce que le public canadien va continuer à lui donner? Est-ce que les gens vont cesser de lui donner le bon Dieu sans confession? Est-ce que si le projet de loi dépasse les bornes, est-ce que Mark Carney devra faire un mea culpa?

0: culpa, faire marche arrière sur certains points. Ce qui est clair, c'est que la période qui s'amorce en ce moment sera critique et pour l'avenir du pays et l'économie et pour la popularité de son gouvernement.
1: D'où l'importance pour vous de lire Christian Noël. Voilà. Merci beaucoup.
0: Des heures de plaisir.
1: Au revoir.
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1: Est-ce que Donald Trump préfère acheter de l'engrais à un allié de la Russie plutôt qu'au Canada? Si je pose la question, c'est que le président américain a publié sur Truth Social ce matin que les agriculteurs américains pourraient avoir un bien meilleur prix pour la potasse en provenance du Bélarus et qu'une entente est en préparation avec ce pays. Philippe-Antoine, bonsoir.
3: Bonsoir, Madeleine.
1: Le Canada, qui est le plus grand producteur mondial de potasse.
3: On dit que la potasse, c'est l'or rose de la Saskatchewan, hein, où sont situées les 10 mines de potasse au pays. Le Canada fournit 40% des exportations mondiales de potasse. C'est un minerai, on le rappelle, qui est utilisé comme engrais. En deuxième position vient la Russie. Et en troisième, le Bélarus, qui a une production deux fois plus petite que celle du Canada. Mm-hmm. Le Canada, donc, domine le marché mondial et fournit 85% de la potasse utilisée par les agriculteurs américains. Et jusqu'ici, le Canada et les États-Unis se sont abstenus d'imposer des tarifs sur les exportations de potasse. Mais là, le président Trump met le sujet sur la table en faisant miroiter un approvisionnement en provenance du Bélarus, qui serait donc beaucoup moins cher que les exportations, les importations canadiennes, selon lui. Et cette affirmation-là est inquiétante, selon le député conservateur Andrew Scheer, qui est un député de la Saskatchewan.
4: C'est clair que le gouvernement doit contrer ce qu'il peut. C'est Mark Carney qui a le pouvoir, la capacité d'améliorer la situation pour les producteurs de potasse. Il a choisi de garder en place le taxe carbone industrielle.
1: Quels peuvent être les objectifs de Donald Trump?
3: J'en ai discuté avec William Pellerin, qui est associé en droit international commercial au cabinet McMillan. Il voit là un positionnement dans le conflit commercial avec le Canada, mais aussi un message pour les agriculteurs américains.
5: Je pense que c'est deux choses. C'est de jouer dans les négociations commerciales avec le Canada et aussi de démontrer à la population américaine que le gouvernement américain essaie de réduire les coûts aux consommateurs et sur les fermiers qui ont été durement frappés par les tarifs que les Américains eux-mêmes ont imposés.
1: Bon, le Bélarus, qui est un moins grand producteur que le Canada, mais qui est surtout contraint par des sanctions internationales depuis de nombreuses années.
3: Depuis 2006, l'administration de George W. Bush a imposé des sanctions contre le régime Loukachenko en raison des pratiques antidémocratiques lors des élections de 2006. Les sanctions ont ensuite été durcies pour punir le régime de son appui à la Russie dans la guerre contre l'Ukraine. Mais l'administration Trump et même l'administration Biden à la toute fin, faut le dire, ont commencé à assouplir les relations avec le Bélarus. Et plus tôt cette année, Washington a rétabli les importations d'engrais de deux producteurs de potasse du Bélarus. Mmh. Et le Bélarus, de son côté, a libéré des centaines de prisonniers politiques. Et de son côté, faut le dire, l'Union européenne maintient, elle, ses sanctions contre le Bélarus. Et le ministre des Affaires étrangères de la Lituanie, qui est voisine du Bélarus, a déclaré aujourd'hui que l'Europe devait continuer à le faire parce que le Bélarus, selon lui, représente toujours une menace contre le bloc européen.
1: Est-ce qu'il y a un risque que le Canada perde le marché américain de la potasse?
3: C'est peu probable à court terme, croit William Pellerin.
5: Passer par l'Union européenne qui continue à sanctionner la Biélorussie, ça va être très difficile. Ça sera pas possible. Donc, il faudra que ça passe par la Russie. Et encore une fois, il y a plusieurs sanctions économiques sur le transport maritime qui s'appliquent. Donc, ça devient quand même très compliqué, très cher, très incertain. Tandis que le Canada, bien sûr, est partenaire très certain. En bout de ligne, est-ce que le produit peut venir moins cher? Peut-être que la Biélorussie est un peu désespérée et va essayer de tout faire pour vendre ça à des très bas prix, peut-être. Mais on n'est pas rendu là.
3: Et si jamais les États-Unis reprennent leurs importations de potasse du Bélarus, ben le Canada aura d'autres acheteurs vers lesquels se tourner, croit Paul Alexandre, qui est professeur de géologie à l'Université de Brandon au Manitoba.
6: Le Canada est le plus grand producteur mondial, exportateur de potasse. Et il a raison. Nos gisements sont grands, les gisements sont de très bonne santé, etc., etc. Donc, si demain les États-Unis n'achètent plus, il y aura plein d'autres mondes qui va continuer à acheter. Donc, de point de vue économiquement, pour nous, c'est pas une si grande perte que ça.
3: Mais évidemment, les producteurs de potasse du Canada tiennent au marché américain. Et dans une déclaration, l'Association Fertilisant Canada a

0: affirme que grâce à une chaîne d'approvisionnement hautement intégrée, eh bien la potasse canadienne permet aux fermiers nord-américains d'avoir accès aux nutriments dont ils ont besoin quand ils ont besoin, c'est-à-dire pendant la période critique d'application dans les champs, et que ça favorise la sécurité alimentaire des deux côtés de la frontière.
1: Merci Philippe-Antoine.
0: Merci.
1: Au revoir. Il y a en ce moment un véritable bras de fer entre Donald Trump et les médias. On vous en parlait vendredi de cette décision soudaine du président de bannir de la Maison-Blanche CNN, MS Now et le site d'information Politico. Eh bien, aujourd'hui, ces médias décident d'avoir recours aux tribunaux. Ils en font une question constitutionnelle. Avec nous, pour comprendre ce qui se joue, Sonia Dridi, elle est journaliste accréditée à la Maison-Blanche pour les chaînes de télévision française LCI et belge RTBF. Sonia Dridi, bonsoir.
2: Bonsoir.
1: Sonia Dridi, on va revenir là, sur cette requête devant les tribunaux dans un instant, mais on constate en ce moment que les grands médias se serrent les coudes en ce moment. CNN, par exemple, devait filmer les images du président aujourd'hui, le président qui se rendait à New York pour l'Assemblée générale des Nations unies. Eh bien, les autres grands réseaux de télévision ont choisi de se montrer solidaires. Ils ne vont pas prendre le relais, c'est ça?
2: Oui, et je dois dire que c'est une mobilisation inédite à la Maison Blanche. En effet, les médias se montraient solidaires. Il y a un système qui est mis en place à la Maison Blanche. Cela s'appelle le pool. En fait, c'est un dispositif pour qu'il n'y ait pas trop de monde dans les salles lors d'événements de conférences de presse et autres, de prises de parole du président. Il y a une télé qui filme et ensuite elle distribue les images aux autres. Aujourd'hui, ça devait être CNN et comme la chaîne a été exclue du dispositif Maison Blanche, eh bien les quatre autres grandes chaînes américaines qui font partie de ce système de pool ont refusé de prendre la place de CNN et donc personne ne va avec Donald Trump à poursuivre ses rencontres à New York, notamment avec le maire de New York et puis ensuite avec les différents dirigeants internationaux. Et donc c'est vraiment du jamais vu. Et tout à l'heure, j'ai assisté à une séance très étonnante puisque Donald Trump a inauguré son nouvel héliport à la Maison Blanche. Alors il y avait les journalistes correspondants à la Maison Blanche, les journalistes du pool presse écrite et les photographes, mais il n'y avait pas le son qui a été retransmis parce que cet événement a seulement été filmé par la caméra de la Maison Blanche. Et donc si vous regardez sur la chaîne de la Maison Blanche, la chaîne YouTube, on n'entendait rien à ce que disait le président. Donc on en arrive à une situation assez cocasse et qui, on imagine, doit beaucoup frustrer Donald Trump en coulisses, qui adore critiquer les médias, mais qui a absolument besoin d'eux aussi au quotidien.
1: Oui, mais justement, je me posais la question, pensez-vous que ce bras de fer-là peut trouver un écho au sein de la population américaine, où ça reste une bataille, un bras de fer entre Donald Trump et les médias?
2: Alors, je pense que pour une partie de la population américaine, sûrement pas les partisans de Donald Trump pur et dur, mais je pense que le reste de la population américaine commence à comprendre ce qui est en train de se passer, parce que là, les extraits de Donald Trump qui parle, on n'entend rien, ça commence à circuler beaucoup sur les réseaux sociaux, et je pense que ce mouvement a pris de l'ampleur, hein, on vient juste d'apprendre également que les photographes qui étaient présents, qui ont pris des photos, eh bien, ne publient pas leurs photos jusqu'à minuit ce soir, aussi par solidarité. Donc c'est quand même, là je pense que les médias américains veulent vraiment faire passer le message à la population qu'on ne peut pas faire de la censure comme cela, en tout cas une tentative de censurer certains médias, parce que et d'ailleurs il y avait une décision précédente, hein, lorsque le président avait tenté d'interdire l'agence de presse AP du bureau ovale, le juge avait dit que si l'accès est ouvert aux journalistes à la Maison Blanche, alors on ne peut pas exclure certains médias à partir du moment où cette Maison Blanche ouvre ses portes à des journalistes. Je pense que il s'est mis lui-même dans une situation qui va être compliquée. Pour l'instant, il persiste et signe, et son vice-président a même parlé de journalistes propagande. Donald Trump, hein, a dit un peu plus tôt aujourd'hui que ces médias fake news, dit-il, sont une menace pour la sécurité nationale. Mais on va voir combien de temps il tient, parce que encore encore une fois, il raffole de la télévision et il a besoin souvent des médias pour finalement appuyer ses propos, faire sa pub. Donc il s'en est beaucoup servi. Donc on va voir, c'est vraiment un moment quand même intéressant. Ça va au-delà, je pense, de la bataille médiatique dans la bulle de Washington.
3: Oui, et ça va devenir une bataille devant les tribunaux là, si ça se rend jusque-là, parce que l'audience est prévue mercredi, après-demain, parce que les médias bannis en appellent devant les tribunaux en disant qu'il y a entrave à la liberté de presse contenue dans le premier amendement de la Constitution américaine.
2: Tout à fait. Alors, on a appris aujourd'hui que les trois médias qui ont été bannis vont donc engager des poursuites judiciaires ces médias disent simplement défendre leurs droits parce qu'en effet, la liberté de la presse est garantie dans le premier amendement de la Constitution. Donc, ça va être une séquence intéressante et beaucoup pensent que la justice va sûrement donner raison à ces médias. Donc, ils seront peut-être de retour à la Maison-Blanche. Mais ce qui est aussi intéressant, c'est que ça vraiment traduit la mauvaise humeur générale de Donald Trump en ce moment. On dit en coulisses qu'il se rend compte que le parti républicain est vraiment en difficulté à l'approche des élections de mi-mandat. Et donc, on le sent de plus en plus frustré, en colère, et il prend ce type de décision abrupte.
3: Sonia Dridi, en un mot, là, parce que vous êtes correspondante, vous êtes accréditée à la Maison-Blanche. Vendredi dernier, lorsqu'il y a eu cette publication de Donald Trump, il disait, bon, je bannis ces trois médias, mais d'autres pourraient suivre. Qu'est-ce que ça a créé comme climat au sein des correspondants en quelques secondes?
2: Alors, c'est un climat vraiment étrange, étonnant, mais je sens beaucoup de solidarité. Je vois constamment les journalistes américains en train de parler, de débattre. Que faut-il faire? Notre association des correspondants aussi est toujours en train de débattre pour voir quelles prochaines étapes. Donc, je pense qu'il est intéressant de voir en ce moment, c'est qu'il y a beaucoup de solidarité entre les médias et il y a cette volonté, il y a cette compréhension que ça risque de nouveau d'arriver, donc cette volonté de mettre un frein à tout cela.
3: Sonia Dridi, journaliste accréditée à la Maison-Blanche. Merci de nous avoir emmenés comme ça à l'intérieur de ce monde des correspondants. Merci.
2: Merci.

0: Campagne électorale au Québec maintenant, à 2 semaines du vote, il y a un sondage commandé par Radio-Canada et les coops de l'information qui confirme que le Parti québécois est toujours en tête des intentions de vote. Mais ce qui attire l'attention, c'est une remontée du Parti conservateur du Québec qui se trouve à égalité statistique avec le Parti libéral. Le sondage a été réalisé du 8 au 17 septembre dernier avec plus de 5500 répondants. La marge d'erreur est de 1,3% 19 fois sur 20. J'en discute avec notre analyste Véronique Prince. Bonsoir Véronique.
1: Bonsoir Madeleine.
0: Donc on y apprend donc que le Parti conservateur du Québec se retrouve, je le disais, à égalité statistique avec le Parti libéral.
1: Oui, puis il me semble que depuis le début de la campagne, je vous ai parlé à plusieurs reprises de la volatilité de ce vote. Et c'en est un autre exemple qu'on voit très bien dans le sondage. Le Parti québécois récolte 29% des intentions de vote, la CAQ 22%. Le Parti libéral est à 19% et le Parti conservateur à 18%. C'est pour ça qu'on vous parle d'une égalité statistique et Québec solidaire ferme la marche à 12%. Qu'est-ce qui peut expliquer cette remontée du Parti conservateur du Québec? D'abord, faut noter que M. Duhaime est très habile en communication. Mm-hmm. Il a un atout par rapport à ça.
0: C'était son métier.
1: Voilà son passé d'animateur radio qui ressort durant la campagne électorale. Mais je vais quand même apporter plusieurs bémols quant à sa remontée. D'abord, on voit qu'il est très populaire chez les jeunes. Malheureusement pour lui, c'est un groupe démographique qui sort moins pour aller voter comparativement aux 55 ans et plus, aux 65 ans et plus, qui eux ont tendance à favoriser le Parti québécois ou la coalition Avenir Québec. Il n'a pas non plus de machine électorale, n'étant pas un parti élu à l'Assemblée nationale. Et une machine électorale, c'est très important en campagne pour convaincre les gens de sortir pour aller voter, les aider aussi à aller voter. Et souvent, c'est ce qui fait en sorte qu'après ça, les intentions de vote se transposent dans l'urne. 41% des répondants de ce sondage là, disent qu'ils peuvent encore changer d'idée. Donc, c'est pas scellé là encore.
0: Le mot volatilité est encore pertinent dans ce cas-là.
1: Absolument. Mm-hmm. Puis ce sondage-là, vous l'avez dit, a été réalisé du 8 au 17 septembre. Ça veut dire que les deux tiers de la collecte de données s'est réalisée avant les deux débats. Donc,
0: comment ça va jouer par la suite? Faudra suivre. Mm-hmm.

0: d'autres sondages. Et il y en a d'autres, là. Il y en a eu un, ces dernières heures, de Palace Data, qui nous montre un portrait légèrement différent. Le Parti conservateur n'est pas aussi fort et la CAQ connaît davantage de difficultés.
1: Oui, et celui-là, ce sondage a été réalisé auprès de 1122 répondants. C'était le 19 septembre. Et dans ce cas-ci, la marge d'erreur, c'est plus ou moins 2,9%. Ça nous démontre, ce sondage-là, davantage une stagnation, hein, dans les intentions de vote. Le Parti québécois est toujours à 28%. Ça tourne toujours autour de 30% dans le cas du PQ, là, d'un sondage à l'autre depuis le début de la campagne électorale. Pour en revenir au Palace, le Parti libéral et la CAQ sont tous les deux à 22%. Parti conservateur, voyez-vous, dans celui-là, il est à 16%. Alors que je vous disais que dans l'autre, il était à 18%, là. Et Québec solidaire, toujours encore autour de 11-12%. La CAQ a perdu des intentions de vote dans les 65 ans et plus, là, dans ce sondage-là. Et c'est vraiment sa tranche d'âge, là, sur laquelle mise le plus Christine Fréchette. Parce que ça, c'est un gros bassin de gens qui vont voter. Et c'était vraiment eux, depuis le début de la campagne, qui étaient largement favorables à la coalition Avenir Québec. Donc, on va voir dans les prochains jours comment on doit interpréter le fait que ces gens-là décident de moins appuyer la coalition Avenir Québec pour se tourner peut-être un petit peu plus vers le Parti québécois. Aussi, comme meilleure première ministre ou premier ministre, Christine Fréchette se retrouve maintenant au troisième rang dans ce sondage-là, derrière Charles Milliard. Vous savez, Madeleine, il y a un autre sondage qui sort demain, un sondage léger. Moi, j'ai rarement vu autant de sondages dans une campagne électorale. En 2022, j'ai l'impression que ça ne valait pas la peine pour les partis et pour les médias d'investir dans des sondages.
0: Le scénario était plus clair.
1: Ben voilà, on s'attendait à ce que ce soit M. Legault qui gagne. Ça coûte cher réaliser des sondages. Mais dans cette campagne-là, étant donné que c'est extrêmement serré, vous en verrez comme ça sortir aux 4-5 jours là, sans arrêt.
0: Extrêmement serré, mais dans les deux sondages dont on a parlé, là, ça démontre qu'on se dirige toujours vers un gouvernement minoritaire. Et là, c'est intéressant aujourd'hui sur le chemin de la campagne. La question a été posée au chef, à savoir s'il y avait des alliances potentielles qui pourraient se former.
1: Oui, mais moi, je suis pas étonnée qu'aucun n'est d'accord pour former d'alliance à ce moment-ci, parce qu'il reste quand même encore 2 semaines à la campagne électorale. C'est un petit peu tôt. Peut-être qu'il faudra leur reposer la question 2-3 jours avant le vote, là. Mais Christine Fréchette et Ruba Gazal, ça qui est intéressant, font un rapprochement entre le Parti québécois et le Parti conservateur du Québec. Madame Gazal a même parlé de bromance, là, comme quoi là, ils pouvaient avoir des affinités. En fait, les deux chefs tentent de démontrer que le Parti québécois est en train de se réaligner plus à droite sous Paul Saint-Pierre Plamondon, étant donné ses promesses, lui aussi, de rendre l'État plus efficace, les politiques natalistes aussi. Bien sûr que le chef péquiste le réfute complètement. Il veut pas être associé à la droite. On peut voir là, que lui, ça fait pas du tout son affaire, alors qu'à l'inverse, ça semble faire l'affaire d'Éric Duhaime d'avoir ce potentiel rapprochement-là, ou en tout cas que les autres chefs le pensent, parce que lui, ça lui permet de dire, ben oui, c'est parce que tout le monde trouve tellement que j'ai des bonnes idées, que tout le monde les reprend. Et là, maintenant, ce qu'il demande, c'est la balance du pouvoir à l'électorat. Mm-hmm. Donc, lui, ça le positionne quand même favorablement qu'on puisse même songer à des possibles alliances.
0: Bon, Véronique Prince, merci. C'est fascinant tout ça. Il reste 2 semaines. Là. C'est lundi dans 2 semaines, cette élection-là. Mais avant, il y aura le vote où on pourra voter à l'avance. Comment ça s'appelle?
1: Le vote par anticipation.
0: Merci, Véronique Prince.
1: 27-28 septembre.
0: Merci. Bonne soirée.
1: Bye-bye.
0: Le gouvernement Legault avait promis en 2022 un réseau cellulaire disponible partout au Québec d'ici la fin de l'année, d'ici la fin 2026. Or, l'accès à un réseau mobile est plus difficile que jamais dans des régions éloignées des grands centres. Ces régions se plaignent du fait que ces mauvaises communications nuisent non seulement à leur développement économique, mais qu'elles posent aussi de graves problèmes de sécurité pour des personnes en situation précaire et en cas de catastrophe. Ces failles dans le réseau, Jean-Michel Leprince les a constatées en Gaspésie.
2: Un territoire immense. Des routes à n'en plus finir. La couverture cellulaire du Québec est mission impossible. On est habitué aux zones d'ombre sans signal. Mais aux portes de la Gaspésie, le service, déjà minimum, s'est grandement détérioré. Des deux côtés de la péninsule, jusqu'à Gaspé.
3: On est habitué, ici, d'avoir quelques zones d'ombre. On vit avec ça depuis que j'ai un cellulaire.
2: Simon Fortin hisse la voile pour faire visiter occasionnellement la baie à des touristes. En théorie, Gaspé a les antennes qu'il faut pour une bonne couverture cellulaire. Mais dans les faits...
3: Je suis pas un spécialiste. Moi, tout ce que je fais, c'est ouvrir mon cellulaire, puis je vois qu'il y a une barre, j'envoie un texto, message, échec. On enlève le 5G, on essaie de se mettre en mode LTE, on lève le cellulaire, on fait le tour de la maison. C'est même à ma maison, il y a certains endroits où je peux même pas appeler.
2: Depuis la 3G, puis la 4G LTE, et récemment...

0: notamment la 5G, le débit du signal des tours de transmission cellulaire devient plus puissant, mais sa portée, elle, diminue. Même s'il n'y a plus beaucoup de touristes pour encombrer le réseau, les communications restent très mauvaises. Magali Jonca, spécialiste en communication, a besoin d'être constamment en télétravail.
1: Depuis les 2-3 dernières années, il n'y a pas d'amélioration. Même que je dirais que ma mère m'a souvent fait le commentaire qu'elle n'a pas de réseau de cellulaire. Moi, j'ai assisté dans les derniers jours. On a passé plusieurs heures sans réseau, sans Internet, sans réseau cellulaire.
0: Pour sa mère, Henriette, le cellulaire est un outil vital.
1: Plus que moi, parce que ma mère, elle habite seule. Il y a personne avec elle. Si jamais il arrive un accident, si jamais elle doit communiquer avec les services d'urgence, elle n'a aucune façon de communiquer, ni par réseau cellulaire, ni par Internet.
0: En 2022, le gouvernement de François Legault avait fait une promesse électorale majeure, ambitieuse. Un réseau cellulaire disponible partout au Québec d'ici la fin de 2026. Promesse non tenue, admet l'ex-ministre de la cybersécurité et du numérique, Gilles Bélanger.
2: 3 milliards d'investissements pour combien de tours?
3: C'est à peu près 2 millions par tour. En moyenne, entre 1,5 et 2 millions par tour, ça nous prenait 800 tours.
4: D'accord.
3: On en a fait à peu près 300 sur les 800. Ouais. Et on invitait les entreprises de télécom à proposer et on leur subventionnait 100% du capital. Et on n'a pas eu plus d'offres.
0: Les fournisseurs, TELUS, Bell, Rogers, Vidéotron, n'ont pas répondu à l'appel. Pas assez rentable, même avec des subventions.
3: Il y avait quand même des solutions à court terme. On avait une solution satellitaire qui était Terrestar, qui était une solution qui pouvait permettre pour les citoyens en région d'avoir un outil qui permettait une communication satellitaire.
0: Terrestar, c'est le projet québécois, déjà existant, qui veut se tailler une place dans l'avenir du cellulaire par satellite. Face aux géants Starlink, de SpaceX, d'Elon Musk, AST ou Amazon Leo, dont les réseaux seront bientôt prêts.
2: Est-ce que c'est pour ça que vous avez quitté?
3: Moi, j'avais fait une promesse. J'avais dit, si je réalise pas cet engagement-là, je vais me retirer. C'est une des raisons. Moi, je crois beaucoup dans la souveraineté numérique.
0: Les candidats à l'élection dans Gaspé présent au débat local sont unanimes. Ça ne peut pas durer. Emmanuel Babin, de Québec solidaire.
5: Effectivement, la situation est très mauvaise. C'en est même dangereux. Moi, je suis pompier volontaire à Percé. On reçoit des appels d'urgence. Des fois, c'est dans des zones où est-ce que le téléphone capte pas le réseau. Ça complique énormément l'intervention d'urgence. Puis c'est vraiment prioritaire de travailler à l'amélioration de ce réseau-là. Puis c'est pas en train de s'améliorer, c'est en train de s'aggraver.
0: Mégane Perry-Mélançon, du Parti québécois.
6: Je le dis, au centre-ville de Gaspé, on n'est pas là dans des municipalités isolées. Alors imaginez, eux, comment est-ce qu'ils vivent avec les aléas de la couverture cellulaire. C'est vraiment, là, pour une région comme la nôtre, c'est un frein à notre développement puis à la dignité des personnes qui vivent sur le territoire de la Gaspésie.
0: Michel Barrin, Parti libéral.
7: On a un gouvernement qui en avait fait une promesse forte. Ça date pas de 4 ans, ça date de 8 ans. Donc cet engagement-là devait être réalisé. C'est un enjeu autant économique que sécuritaire. Pour une région comme la Gaspésie.
0: Et Stéphane Sainte-Croix, député sortant, Coalition Avenir Québec.
8: Honnêtement, on comprend que l'avenir est dans le satellite et qu'on est comme une phase critique là, du modèle traditionnel, donc des tours, versus d'avoir recours au satellite. Donc, on le voit, les fournisseurs sont un pire filet, il faut insister beaucoup. Et je pense que pour la suite des choses, bien évidemment, ce sera le satellite qui sera la solution optimale à tous ces enjeux.
9: Il y a une question de souveraineté aussi, parce qu'on ne peut pas tout confier à Starlink.
8: Oui, voilà, très important. Donc, ça rajoute à la complexité du dossier aux enjeux qu'on a à traiter de façon concrète.
0: Ce n'est pas vraiment un thème électoral parce que tous les candidats sont d'accord et les électeurs leur disent.
9: Si tu rencontres les candidats, tu leur en parles et tu te plains et tu leur dis « faites quelque chose, grouillez-vous ».
10: Ce qui est sûr, c'est que je n'essaierai pas de les appeler. S'ils sont en déplacement, je pourrais faire le choix.
11: C'était un reportage de Jean-Michel Leprince. J'ai envie de savoir comment ça se passe chez vous. Il est comment, le réseau? Vous pouvez nous écrire en vous rendant sur l'application Radio-Canada Audio maintenant. Cliquez sur la bulle de conversation de notre émission en direct. Restez à l'écoute plus tard à l'émission Élections régionales en Allemagne. La poussée de l'extrême droite se poursuit, créant une onde de choc dans le pays. Mais d'abord...
12: It was a bang, bang, bang, bang. And we all kind of froze. What was that?
11: Ouais, les célébrations de Yom Kippour ont été interrompues par un drame à Belleville, en Ontario. Vous venez d'entendre le président de la synagogue Sons of Jacobs, Norm Wedham, décrire la

0: la scène. Une fusillade survenue à l'extérieur du lieu de culte qui a fait 2 blessés, un policier et le suspect dans cette affaire. Je joins Catherine Brulotte qui est sur place. Bonsoir Catherine.
1: Bonsoir.
0: Catherine, il y a toujours un périmètre de sécurité dans le quartier où tout ça s'est produit.
1: Oui, de chaque côté de la synagogue, des rues sont fermées. On peut voir où je me trouve, là, tout près de l'avenue Victoria, un camion qui est immatriculé en Alberta sur lequel les enquêteurs ont travaillé toute la journée. 2 sources nous disent qu'il s'agirait du véhicule du suspect. Il y a des policiers de Belleville qui vont mener l'enquête sur les raisons qui ont mené à la présence du suspect sur les lieux, alors que l'unité des enquêtes spéciales, elle, est présente pour enquêter spécifiquement sur les coups de feu qui ont été tirés, considérant qu'il y a des policiers impliqués. Christy Dennett est la porte-parole de l'unité des enquêtes spéciales. Elle explique pourquoi cette enquête pourrait être longue.
2: It's quite a complex scene and there's a lot of cartridge cases to collect. There's multiple firearms, there's a number of
1: vehicles. Une situation complexe en raison du nombre de projectiles, de la surface de l'enquête. Il y en a certains qui ont traversé les fenêtres de la synagogue, d'autres qui auraient atteint des véhicules. Ça pourrait prendre plusieurs jours. D'ailleurs, il y a des voisins là, qui ont choisi simplement de quitter les lieux pour quelques jours.
0: Oui, donc on ne sait pas tout, mais qu'est-ce qu'on sait jusqu'ici, Catherine, des événements?
1: On sait que la fusillade a eu lieu juste après 19h. Vous avez entendu le président de la synagogue. Les célébrations de Yom Kippour, une des journées les plus importantes du calendrier juif, commençaient lorsqu'ils ont entendu des coups de feu. Jusque-là, il y en a juste qu'une trentaine là qui ont retenti en tout. Les 25 fidèles qui se trouvaient à l'intérieur se sont couchés au sol. Les policiers affirment que c'est d'abord le suspect, un homme de 29 ans de la région, désormais identifié comme Sean Ward, qui a fait feu, armé d'un fusil à pompe. On a pu confirmer qu'il y a des policiers qui se trouvent maintenant à sa résidence de Quincy West dans la région où il habite avec sa mère. Il y a un ancien employeur aussi et des voisins qui affirment qu'il a servi dans les forces armées en Alberta. Et un policier qui se trouvait sur place déjà à la demande de la communauté a lui aussi ouvert le feu. Puis un troisième policier, l'agent Jeff Smith, dans les rangs de la police de Belleville depuis 13 ans, a été gravement blessé. Norman Widom, président de la synagogue Sons of Jacob à Belleville, affirme que ce policier, il est un héros pour lui.
3: He's definitely a hero in our books because, I mean, he put his life on the line for us to protect us.
1: Il a mis sa vie en danger pour nous protéger, a-t-il dit. Le suspect, il faut le mentionner, a aussi été gravement blessé. Selon les plus récentes informations, il se trouve dans un état critique.
0: Oui, une fusillade, là, des événements qui ont été dénoncés à la Chambre des communes à Ottawa.
1: Qui a traversé le plancher politique, évidemment, le premier ministre. Mark Carney, d'abord, a dénoncé la violence, encouragé toute personne qui détient des informations à collaborer avec des policiers. Le député de Winnipeg, Ben Carr, a lui aussi condamné les gestes de violence, celui-ci en particulier, là, mais la violence à des communautés en général, évidemment, dans ce cas-ci, dénoncé l'antisémitisme.
4: C'est pas moi qui décide qu'est-ce que M. Netanyahu va faire. C'est pas des Juifs dans Belleville qui décident. S'ils sont d'accord avec les actions ou non d'un gouvernement, c'est toujours incorrect de placer le blâme sur un peuple. C'est la même chose quand on a vu des incidents extrêmement dangereux vers la communauté musulmane.
1: Le premier ministre de l'Ontario, Doug Ford, s'est lui aussi dit dégoûté par les événements.
0: Catherine Brulotte, merci.
1: Au revoir.
0: Au revoir.

0: On va changer de registre pour se rendre en Colombie-Britannique où les rebondissements politiques s'accumule. Il y a eu en fin de semaine la démission de la controversée chef du Parti conservateur, Caroline Findlay. Et là, on se demande, est-ce que le premier ministre David Eby pourrait déclencher des élections anticipées? Ma collègue Julie Landry est à Vancouver. Bonsoir, Julie.
1: Bonsoir, Madeleine.
0: Donc, c'est ça, là, la rumeur qui court d'élections anticipées. Pourquoi David Eby voudrait en déclencher?
1: Il a laissé entendre quelques indices depuis quelques semaines. Il parle du fait que, en ce moment de guerre tarifaire avec les États-Unis, la situation économique qui est difficile et qui sera de plus en plus difficile, eh bien, les Britanno-Colombiens ont besoin de stabilité, un mandat fort pour 4 ans, alors que les élections ne sont prévues qu'en octobre 2028. Mais il y a quand même 2 autres constats qui joueraient dans sa décision, la Madeleine. La réalité, c'est que sa majorité ne tient qu'à un fil parce que, en Colombie-Britannique, il faut 47 députés pour avoir une majorité. Il en a 47. Notamment à cause

0: décès récemment d'une de ses députées. Mmh. En plus, il y en a deux qui ont le cancer, qui sont malades, donc qui sont qui seraient peut-être pas là pour tous les très fragiles. Et en plus, il y a stratégiquement, ce serait un bon temps parce que c'est le chaos chez les conservateurs. Je vous en ai déjà parlé. Le Parti conservateur, qui est formé de députés du centre et de la droite, il y a beaucoup de divisions. Et depuis l'arrivée de Caroline Finley à la tête du parti, ben il y a eu 14 départs. Mmh. Donc, elle a décidé de démissionner hier matin. Et c'est tout un chaos là, dont voudrait sûrement profiter David Eby.
1: Ben justement, le fait qu'elle démissionne, est-ce que ça change la donne pour lui?
0: Ben, selon des analystes, oui, parce que sa rivale facile, entre guillemets, n'est plus là. Même s'il y a un nouveau chef par intérim, là, Lauren Dirksen, il se trouve, David Eby, à faire face à un parti officiel de l'opposition sans chef permanent. Et selon Serge Corbeil, analyste politique, ça pourrait jouer contre lui. On l'écoute.
2: Ça rend la situation plus difficile pour M. Eby. Il n'y a aucun doute dans mon esprit qu'au cours des trois derniers jours, le nouveau Parti démocratique a dû sonder la population sur cette question-là. Le fait qu'il y ait maintenant plus de chefs permanents pour l'opposition officielle, est-ce que le risque d'un obstacle majeur est bien présent et est-ce que le coût en vaut la chandelle? Et c'est là-dessus, ce sera vraiment le point, d'après moi, central dans la décision du premier ministre Eby.
0: Donc, il y a des appels qui se font à l'heure actuelle, la Madeleine. Et puis, depuis l'annonce du départ de Mme Finley, il y a des députés qui reviennent chez les conservateurs. Là, ça change d'heure en heure. Et ça aussi, ça va jouer sur la décision des VDB de déclencher les élections ou non.
1: Justement, ça pourrait être un pari risqué, j'imagine, pour lui.
0: Oui, et Serge Cloutier me disait, vendredi, je vous aurais dit, pas tellement, mais depuis, ça a tellement changé parce que le centre et la droite sont en train de s'organiser. Lui, il dit, s'il n'arrive pas à créer une bannière commune, eh bien, le NPD peut regagner, le NPD de David Eby. Mais il est possible de s'organiser pour la centre et la droite malgré les divisions, selon Adam Pancratz. Lui, il est professeur de stratégie et d'économie à la Sauder School of Business de l'Université de la Colombie-Britannique. Et s'il s'organise, eh bien là, ça sera un réel problème pour Eby. On l'écoute.
3: David Eby n'est pas populaire. C'est très clair. C'est juste une question de la division qui existe sur la droite. Mais les citoyens de la Colombie-Britannique, ils ont ras-le-bol avec David Eby, et s'il y a une option crédible qui se présente, ils vont voter pour cela.
0: La question, c'est de savoir pourquoi sa popularité a augmenté de 10 points récemment, David Eby, parce que c'est vrai qu'il était très impopulaire au printemps notamment. Certaines personnes attribuent ça à son message anti-Trump très fort, mais pour M. Pancratz, c'était plutôt contre l'ancienne chef du parti, mais elle n'est plus là. Donc, on va voir ce qui va se passer dans les prochaines journées. Et il faut penser, dans les prochaines heures même, je devrais dire, il faut penser qu'aux dernières élections de 2024, les conservateurs avaient failli gagner les élections, mais le chef à l'époque surfait sur la popularité de Pierre Poilievre et surtout le sentiment anti-Justin Trudeau. On n'est plus du tout dans le même contexte à l'heure actuelle. Donc, est-ce que David Eby va déclencher une élection en essayant de surfer sur le même message que Mark Carney? Quand il le fera? Et ce, malgré les élections municipales qui sont en cours, les candidats ont demandé de ne pas lancer cette élection-là. Donc, c'est un feuilleton politique qui se poursuit et je vous dis, les prochains épisodes risquent d'être vraiment intéressants, là. À la stat fin de saison, si je peux me permettre.
1: Julie Landry, on est content pour vous que vous soyez tout excité par ça et que vous, on est content que vous soyez là pour couvrir tout ça. Julie Landry à Vancouver, merci.
0: Avec plaisir.
1: Au revoir.
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1: On va parler de campagne électorale au Québec parce que cette campagne est bien en cours. Et les politiques natalistes ont fait leur entrée dans la campagne avec cette promesse du Parti québécois. Mais on s'est posé la question, ça nous regarde, quel est l'impact de telle politique? Est-ce que des incitatifs financiers peuvent encourager les femmes à avoir plus d'enfants? Greta Juriste en a creusé la question. Bonsoir Greta.
5: Bonsoir madame.
1: D'abord, rappelez-nous, quels sont les incitatifs promis par le Parti québécois?
5: Eh bien, le PQ propose de bonifier l'allocation familiale annuelle de $350 aux parents d'un troisième enfant et de $700 pour un quatrième enfant. Mmh. La raison évoquée, c'est qu'un troisième et quatrième enfant demandent beaucoup plus de dépenses, par exemple, pour l'achat d'un véhicule plus grand ou encore pour un logement plus spacieux. Le chef péquiste Paul Saint-Pierre Plamondon propose également de créer 10 000 places supplémentaires dans les centres de la petite enfance, en plus de bonifier le régime québécois d'assurance parentale.
1: Mmh. La première ministre sortante, Christine Fréchette, a critiqué l'approche péquiste en

0: La qualifiant de politique nataliste?
1: Oui, c'est un terme qui est utilisé, Madeleine, pour décrire des mesures plutôt conservatrices, voire réactionnaires, qui consistent à dire aux femmes « faites plus d'enfants et voici l'argent », sans qu'il y ait d'autres mesures en place. Ça se fait actuellement sous certaines formes en Grèce, en Hongrie et en Italie, des pays qui sont également confrontés à un bas taux de fécondité. Donc, la professeure adjointe à l'école de politique appliquée de l'Université de Sherbrooke, Sophie Mathieu, estime qu'on ne peut pas vraiment qualifier les mesures péquistes comme natalistes.
2: Ce qu'on a, c'est un sujet qui est quand même récurrent, mais qui vient, disons, essayer de passer le message qu'avoir un troisième enfant au niveau financier, ben c'est peut-être quelque chose qui est possible. Donc, je pense pas qu'on puisse parler de politique nataliste. Surtout qu'il faut se rappeler que ce supplément-là, là, cet argent-là, le montant n'est pas universel. C'est-à-dire que le montant va dépendre du nombre d'enfants, va dépendre du revenu de la famille, puis va dépendre aussi du nombre de parents. Donc, il faut regarder cette mesure-là dans l'ensemble. Et dans l'ensemble, il y a d'autres choses qui sont offertes.
0: Donc, c'est une mise au point qui est intéressante. Il n'est pas clair si ce genre d'incitatif financier ferait une grande différence.
1: Non, le taux de fécondité au Québec se situe présentement à 1,36%, un des plus bas de l'histoire de la province. C'est la création des CPE à la fin des années 90 qui a toutefois permis de faire une différence, de sorte que le Québec demeure aujourd'hui la province canadienne avec le plus haut taux de fécondité. Plusieurs experts auxquels j'ai parlé s'accordent pour dire toutefois qu'il est difficile de prévoir l'impact des incitatifs promis par le PQ. On peut écouter les commentaires de la chercheuse à l'Institut de recherche et d'information socio-économique, Anne Plourde.
2: Ça peut avoir un effet momentané, mais ça n'aura pas d'effet à long terme. Ce qui va avoir vraiment des effets plus importants, plus significatifs, c'est quand on met en place vraiment des politiques publiques structurantes qui vont favoriser les familles, puis qui vont aussi réduire les inégalités entre les hommes et les femmes. Parce que ça, c'est un facteur qui peut freiner le désir de fécondité chez les femmes, là, quand le partage des tâches, par exemple, entre dans le couple et pas égalitaire.
1: Et puis la chercheuse rappelle aussi que l'accès au CPE s'est grandement dégradé depuis quelques années. Elle soulève aussi l'insécurité économique grandissante, surtout pour les jeunes parents. Elle croit donc que d'autres mesures sont nécessaires. On peut l'écouter.
2: Les pays qui font mieux, c'est souvent des pays où il y a des politiques publiques beaucoup plus ambitieuses que le Québec. On peut penser à l'Islande, par exemple. Le congé de paternité, c'est 6 mois. Le congé de maternité, c'est 6 mois. Donc, il y a un partage égalitaire, si on veut, du congé parental là-bas. C'est quelque chose qui favorise également un taux de fécondité plus élevé.
0: Et Greta, il y a des experts qui se posent aussi des questions sur la volonté de certains partis politiques de faire baisser l'immigration dans ce contexte de déclin du taux de fécondité.
1: Oui, la professeure adjointe à l'école de politique appliquée de l'Université de Sherbrooke, Sophie Mathieu, exprime une certaine inquiétude à ce sujet.
2: Dans un contexte où, parallèlement, on veut diminuer l'immigration, on peut se poser la question de quoi aura l'air notre société dans 10, 15, 20 ans. Parce que si on diminue l'immigration et que, parallèlement, on ne fait pas d'enfants, ben est-ce qu'on va avoir moins de travailleurs? Est-ce que notre État-providence va pouvoir réagir justement à ce choc démocratique-là?
1: Alors, rappelons que le Parti québécois et la Coalition Avenir Québec souhaitent tous les deux réduire les seuils d'immigration, tandis que le Parti conservateur veut s'attaquer surtout aux demandeurs d'asile.
0: Greta Juris, merci.
1: Je vous en prie.
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0: Et ce soir, on vous parle de l'alimentation à l'ère de l'intelligence artificielle, parce que l'IA se taille peut-être une place chez vous dans vos choix de recettes, à l'épicerie, ou encore pour avoir des conseils avant de choisir des électroménagers. Bonsoir Gilda.
4: Bonsoir Madeleine.
0: On n'est plus dans l'anecdote, là. Est-ce qu'on peut mesurer à quel point l'IA est présente dans nos choix en matière d'alimentation?
4: C'est effectivement une petite révolution qui a lieu en ce moment, Madeleine. L'IA se fait une place à même nos moteurs de recherche. Elle remplace de plus en plus les premiers résultats même quand on va, par exemple, dans le populaire Google. Et j'ai assisté vendredi à une conférence très intéressante de Martin Bourgeois, un expert en intelligence artificielle chez Talsom. C'est une firme de services conseil en transformation numérique. nous faisait réaliser à quel point on ne se rend pas compte de cette révolution. On est de plus en plus nombreux à adopter et les

0: chiffres les plus récents datent de février dernier du Conseil canadien du commerce de détail. Près d'un consommateur sur trois utilise l'IA pour décider de ses achats. 4 consommateurs sur 10 s'en servent pour tous les achats ou presque. Et vous vous en doutez, c'est la domination américaine en matière de IA. Les plus utilisés, le top 5, ChatGPT de OpenAI, Gemini de Google, Copilot de Microsoft, Claude de Anthropic et enfin Grok de SpaceX AI. C'est Elon Musk, évidemment, qui est derrière ce moteur.
1: Et vous, vous êtes mis dans la peau du consommateur, Gilda.
0: Alors, je me suis dit, on va leur poser à tous deux questions simples pour voir un petit peu comment ils me conseillent. Je veux préparer une sauce citron Annette pour du saumon poêlé. Quel yogourt me recommandes-tu? Et puis, recommande-moi la meilleure machine à café expresso à moins de $250. Je vais toujours préciser qu'on est ici au Canada aussi, c'est important pour les résultats.
1: Sauce citron Annette pour du saumon poêlé. Bon, un jour, je vous demanderai d'où c'est que ça sort. Mais continuez.
0: Bon, alors, pour la sauce au yogourt, une IA comme ChatGPT m'a spontanément recommandé la marque le yogourt grec Liberté. Il y avait une photo même, et même le prix à l'épicerie la plus proche. C'est intéressant parce que il faut savoir que la marque en question n'a pas payé pour être citée en premier. Et j'ai demandé à l'IA pourquoi elle a fait ce choix. Elle s'est un peu excusée, comme des fois les IA s'excusent, pour me dire j'aurais dû proposer un choix plus ouvert, soit un yogourt grec nature avec 5% de matière grasse environ. Et je lui ai demandé, mais pourquoi cette marque est mise de l'avant? Et il m'a répondu, Liberté est une marque québécoise, canadienne, très présente dans le vocabulaire alimentaire francophone. Et donc, plausible que son nom ait une forte probabilité d'apparition dans ce contexte sans qu'il y ait une intention publicitaire derrière.
1: Alors ça, c'est pour ChatGPT et les autres modèles d'intelligence artificielle.
0: Un peu plus équilibré, je dirais. Gemini recommandait un yogourt grec 10%, par contre, est un peu plus gourmande que 5%. Copilot aussi un yogourt grec avec des photos, par contre, de produits américains. C'est un peu étrange. Et puis Claude et Grok, les deux aussi m'ont proposé des yogourts grecs nature à teneur élevée en matière grasse et en proposant plusieurs marques, y compris des marques maison, donc un meilleur équilibre de ce côté-là.
1: Et pour la question à propos des machines à espresso.
0: Alors c'est un peu le même principe, ChatGPT, je commence toujours avec le plus populaire, il a mis tout de suite de l'avant un modèle de la marque De'Longhi, s'est ensuite excusé pour ne pas avoir été tellement honnête dans sa réponse. Bon, il s'est inspiré visiblement des commentaires sur le site de Best Buy, à ce que j'ai pu voir. Puis un peu comme Liberté, il faut croire que cette IA vraiment a appris, fait un lien direct avec les marques très populaires. Je lui ai demandé d'ailleurs pourquoi ce choix. Elle m'a répondu ceci, parce que donc cette marque est un produit très représentatif de la catégorie machine espresso manuelle abordable, avec une forte présence commerciale et beaucoup d'informations disponibles. Donc ça nous dit quand même que l'IA est entraînée à voir évidemment ce qui est le mieux positionné déjà dans les moteurs de recherche. Les autres m'ont proposé aussi des choix plutôt variés. Copilot, c'était une Breville. Claude a adopté un autre modèle de De'Longhi que ChatGPT. Grok m'a dit d'acheter la Casa Brews. Bon, ils ont tous des sources un peu différentes de tests. Des fois, vous savez, des blogs en ligne qui font toutes sortes de tests comme ça, dont on connaît pas nécessairement la précision et la fiabilité. Mais on sait surtout que l'IA n'est pas abonné à des magazines comme Protégez-vous ou Consumer Report, parce que j'ai pas eu ça comme référence.
1: Donc, ça demande quand même un certain effort pour vérifier les choix proposés par l'IA.
0: Absolument. Et pour y voir plus clair, justement, j'ai demandé au conférencier que j'ai rencontré vendredi, Martin Bourgeois du Talsom, de nous donner 3 conseils pour s'y retrouver dans cette jungle.
2: Mon premier conseil, c'est quand une IA vous recommande un produit, demandez-lui pourquoi. Sur quoi elle se base? Autrement dit, quelles sont ses sources? Et si elle ne peut pas répondre, prenez cette suggestion comme une erreur. Deuxième conseil, posez la question autrement. Ce que je veux dire par là, c'est de demander lui, par exemple, les défauts du produit ou une option moins chère ou plus récente. Finalement, méfiez-vous aussi des avis résumés. Un résumé ne veut pas dire exactement ce que valent l'ensemble des avis. Donc, demandez s'ils sont vérifiés. Et surtout, gardez la main sur le dernier clic. Ce que je veux dire, c'est que l'IA peut chercher pour vous, mais c'est vous qui prenez la décision finale de l'achat ou non.
0: Alors, on est encore au début de cette aventure, de ces péripéties dans nos actes de consommation. Vous l'avez compris, l'intelligence artificielle se nourrit d'abord et beaucoup des avis clients, donc il faut qu'ils soient fiables, même s'il y en a 2000. Et qui sait dans l'avenir, et ça c'est l'autre question, on n'a pas encore la réponse, si les marques ne pourront pas s'acheter des places privilégiées dans ces différents outils, surtout quand ils sont gratuits. Alors, restons prudents, Madeleine.
1: Oui, et on essaie.

0: le saumon poêlé, sauce citron anis.
1: Bon
0: ça
1: appétit.
0: Ça me donne faim. Merci. Merci, Gilda.
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0: On va parler de ces 2 nouvelles élections régionales en Allemagne qui ont confirmé hier l'impopularité, du moins dans la partie est du pays, du chancelier chrétien-démocrate Friedrich Merz. Son parti, l'Union chrétienne-démocrate, n'aura aucun député à l'Assemblée du Land de Mecklenburg-Poméranie. Tandis qu'à Berlin, c'est une ville qui a un statut de Land ou d'État fédéré. Son parti perd le pouvoir, glissant à moins de 20% des suffrages. Bonsoir François.
3: Bonsoir Madeleine.
0: C'était particulier. Hier, le chancelier a pris l'initiative de concéder la défaite dans les minutes qui ont suivi la fermeture des bureaux de vote. Et il a parlé de désastre pour son parti.
3: Oui, un désastre, ce sont ces mots. Es ist ein Desaster. Et alors même les francophones qui connaissent pas l'allemand ont bien compris. Et ce, même si, je le rappelle, les populations qui votaient hier votaient pas au fédéral, mais bien à des scrutins régionaux, c'est des États fédérés, avec Berlin qui, comme 2 autres villes en Allemagne, a un statut d'État. Mais il se trouve, et c'est souvent vrai en Europe, où ce sont exactement les mêmes partis qui se présentent à tous les échelons de gouvernement, eh bien, que les scrutins régionaux, qu'on appellerait ici provinciaux, ils ont un retentissement national. Et ce, même si la Saxe Anhalt et le Mecklenburg sont de petits États, respectivement 2 millions et 1 million et demi d'habitants, et qu'ils appartiennent à l'ex-Allemagne de l'Est, qui a sa sociologie électorale spécifique.
0: Oui, on a beaucoup parlé de la Saxe-Anhalt, mais là, le parti AfD confirme sa percée dans l'Est du pays. Ça résonne dans toute l'Allemagne.
3: Oui, avec 38% cette fois dans le Mecklenburg-Poméranie occidentale, c'est le nom complet, c'est au nord-est sur les côtes de la Baltique. Eh bien, là-bas, c'est un peu moins que les 44% d'il y a 2 semaines, 38%, et ça ne permettra pas à ce parti de gouverner. Mais cette percée de l'AfD, elle est perçue, oui, comme un tremblement de terre. En Allemagne, c'est des gros scores. Ils arrivent en tête, même s'ils ne vont pas nécessairement avoir le pouvoir avec ça. Et une publication comme Der Spiegel, qui est un grand magazine et un site d'information très lu, écrit en éditorial, c'est une très grave menace pour la démocratie. Alors, on a déjà parlé ici, Madeleine, de ce parti, de ses liens prouvés avec certains éléments néo-nazis, sans doute un des plus radicaux dans toute la galaxie des partis de la droite nationaliste et populiste en Europe.
0: Et un désastre pour le parti de Friedrich Merz, on le disait. Le chancelier a quand même déclaré qu'il ne démissionnerait pas.
3: Oui, il a dit qu'il fallait absolument adopter le programme de réforme qui est sur la table au Bundestag, présenté par son gouvernement de coalition, qui prévoit notamment la hausse de l'âge de la retraite, un droit du travail plus libéral, et aussi, pour faire passer la pilule, une baisse des impôts pour les bas et moyens revenus. Il a dit, je le cite, « La confiance dans les institutions de notre pays s'effrite, elle est activement sapée par des partis radicaux, tant à gauche qu'à droite. La fascination qui éveille l'autoritarisme est de plus en plus marquée dans notre société. Nos réformes sont le remède contre le venin de l'autoritarisme. » Je ferme les guillemets. On peut lire aujourd'hui dans la presse allemande des analyses qui, tout en soulignant que Merz est politiquement très affaibli, qui commence à être contesté, même à l'interne, qui n'a pas de charisme, eh bien qu'il pourrait au moins, avant de partir et dans l'urgence, en quelques mois, léguer un train de réformes dont l'Allemagne a besoin pour mettre à jour son modèle social et économique. Le problème, c'est qu'en ce moment, au sein du SPD, donc l'allié, le consensus s'effrite autour de ce texte que Merz, lui, voudrait faire adopter avant le 31 décembre.
0: Il y a aussi eu hier une élection dans l'État ou le Land de Berlin. Là, c'est la percée de la gauche radicale qui a marqué la journée.
3: Oui, le parti Die Linke, qui veut dire exactement la gauche en allemand, c'est le lointain héritier du parti communiste est-allemand au pouvoir à l'Est, je le rappelle, entre 1945 et 1990, avant la réunification. Et je signale que les élections à Berlin, comme à Brême et à Hambourg, sont à la fois, on l'a mentionné, mais je souligne, des élections d'État, des élections municipales, le Parlement du Land, c'est en même temps le conseil municipal. Et là, oui, Berlin, c'est une ville qui a une longue tradition de gauche, même si depuis 3 ans, elle était gouvernée par un dirigeant de la CDU avec le SPD, les sociaux-démocrates, d'ailleurs comme au fédéral. Et bien hier, la CDU a connu là aussi une forte baisse de 28 à 19%. Et c'est ce parti de gauche, Die Linke, qui arrive en tête avec 26%, avec une jeune femme leader d'origine turque qui s'appelle Elif Eralp. Elle sera donc l'équivalent de mairesse de Berlin. Il y aura donc un retour de la gauche au pouvoir à Berlin avec les sociaux-démocrates et les Verts, mais cette fois, une coalition dominée par Die Linke et non par le SPD. Mais l'AfD perce quand même à Berlin, traditionnellement hostile à l'extrême droite, en passant là-bas de 9 à 16% des suffrages.
0: Parlez-nous, François, des scénarios politiques qui sont possibles à partir de maintenant.
3: Bon, ben, au niveau des États, je reviens une seconde sur le Mecklenburg qui va rester à gauche parce que juste derrière l'AfD à 38, le SPD est arrivé à deuxième à 35 avec une figure charismatique nommée Manuela Schwesig, à qui on promet d'être

On vous a parlé de la couverture cellulaire à Gaspé. Notre collègue Jean-Michel Leprince qui est allé rencontrer des résidents qui disait que c'est pas en train de s'améliorer, là. Au contraire, ça se détériore, la couverture réseau. Et là, je vous ai demandé, chez vous, comment c'est? On a reçu beaucoup de courriels et je vous dirais beaucoup d'insatisfaction sur votre couverture cellulaire. Vous nous avez écrit de Saint-Alexis-des-Monts en Mauricie, de Saint-Denis-de-Brompton en Estrie, de Val-Racine, ça c'est près du Mont-Mégantic, Saint-Paul-de-Montmigny dans Bellechasse, même de Québec et Montréal. Olivier, qui habite Verdun, nous dit avoir des problèmes de réseau dans son arrondissement et au centre-ville. André, de Saint-Nicolas, au sud de Québec, nous dit qu'il doit sortir de la maison, s'aventurer dans la rue pour passer un appel. Bon, j'espère que l'appel est passé, que le message est passé. Merci de nous écrire. Ça bonifie toujours notre émission. Ici Madeleine Desmorins. Bonne soirée à tous. Et à demain.

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1: Bonsoir, ici Louis de Belval. Voici les informations. En Ontario, les autorités ont identifié un suspect lié à la fusillade survenue hier soir près de la synagogue de Belleville, au sud-ouest d'Ottawa, et qui a fait 2 blessés, dont un policier. La police fouille le domicile d'un homme de 29 ans qui vivrait avec sa mère. Selon des voisins, il aurait servi dans l'armée canadienne. Une 20aine de coups de feu ont été tirés tout près de la synagogue où de nombreux fidèles étaient réunis pour les célébrations de Yom Kippour. La police ne confirme pas pour l'instant s'il s'agit d'un crime haineux. Campagne électorale au Québec, la chef caquiste Christine Fréchette appelle de nouveau les électeurs qui ne veulent pas de référendum à se rallier à son parti à 2 semaines du scrutin. Un sondage Segma Recherche réalisé pour Radio-Canada et les coops de l'information indique que la CAQ est 2e dans les intentions de vote derrière le Parti québécois. Christine Fréchette a réitéré son engagement de combattre la hausse du coût de la vie lors d'une sortie publique à Granby.
2: Sous aucun prétexte, sous notre gouvernance, il y aura un référendum. C'est à exclure complètement. On va travailler pour préserver les entreprises, les emplois. On est dans une situation qui est vraiment complexe sur le plan économique. On va mettre toute la gomme pour aider les travailleurs à garder leur emploi et pour réduire la pression sur le coût de la vie.
1: Pour sa part, Charles Milliard affirme que rien n'est joué. Le chef libéral a été appelé à réagir aux résultats du sondage qui indique que le Parti libéral du Québec récolte 19 % des intentions de vote, un seul point de plus que le Parti conservateur d'Éric Duhaime. Charles Milliard maintient qu'il est toujours confiant.
3: Le cadre financier le plus solide. Est-ce qu'on veut vraiment Éric Duhaime à la tête du Québec avec un cadre économique qui n'a ni queue ni tête, où on promet de couper 20 000 fonctionnaires sans qu'il y ait aucun service de couper? Honnêtement, là, cette équipe économique-là, elle est dangereuse.
1: Et puis Québec solidaire arrive au 5e rang avec 12 % des intentions de vote. Rentrée parlementaire à Ottawa, le gouvernement Carney a déposé un imposant projet de loi de 250 pages pour accélérer la réalisation de nouveaux projets nationaux et modifier certaines règles du travail. Ottawa présente le texte comme une modernisation nécessaire des évaluations d'impact environnemental et des lois du travail. Mais plusieurs zones grises demeurent et suscitent des inquiétudes. Christian Noël.
4: Pour renforcer l'économie canadienne, le gouvernement Carney veut appuyer encore plus sur l'accélérateur. Par exemple, des projets de pipeline, d'électricité ou de transport pourraient être exemptés de certaines études d'impact et l'approbation de projets devra survenir dans

0: dans un délai d'un an, selon le projet de loi.
1: Vise à renforcer nos corridors de transport et nos corridors commerciaux.
0: Pour empêcher qu'une grève ou un lock-out ne ralentisse un projet d'intérêt national, un médiateur spécial pourrait être nommé. Et pour ceux qui négocient de mauvaise foi, les pénalités seront plus sévères. Le ministre des Transports, Stephen McKinnon.
1: C'est ainsi que nous renforçons la position du Canada comme partenaire commercial fiable.
0: Partout au pays, les syndiqués s'inquiètent. Marc-Édouard Joubert du Conseil du travail du Canada.
2: Le droit de grève qui est un droit fondamental. On a peur, en fait, que ce droit-là soit restreint davantage.
3: Sous prétexte qu'il y a Donald Trump, on va dilapider la richesse collective.
0: Le chef du Bloc québécois accuse Mark Carney d'agir comme un rouleau compresseur. Yves-François Blanchet.
3: Il y a comme une instrumentalisation de la crise actuelle pour faire autre chose complètement.
0: De leur côté, les conservateurs ne sont pas contre l'idée du projet de loi. En principe, le député Pierre Paulus.
4: Tout projet de loi du gouvernement qui aide à accélérer les projets au Canada, on est favorable. En même temps, tu dans les détails.
0: Le gouvernement Carney assouplit plusieurs règles pour aller plus vite, mais l'opposition craint que ce projet de loi monstre de 250 pages soit plutôt en train d'éliminer des protections essentielles pour les travailleurs et l'environnement. Ici Christian Noël, Radio-Canada, Ottawa.
5: Aux États-Unis, le bras de fer se poursuit entre les organes de presse et Donald Trump. Les médias américains exclus de la Maison-Blanche par le président, dont CNN et MS Now, ripostent devant les tribunaux. Ils invoquent le premier amendement de la Constitution qui garantit la liberté de la presse. L'historien et professeur à l'Université Columbia à New York, Timothée Naftali, estime plutôt qu'ils vont obtenir gain de cause, je dis bien, dans un premier temps, mais en vertu du cinquième amendement.
6: D'après moi, le résultat de ce qu'on va voir cette semaine, la Maison-Blanche va perdre encore. Va perdre pas nécessairement sur la question de la liberté d'expression, mais sur le manque de procédures régulières.
5: En soutien, les autres médias du pôle télévisé de la Maison-Blanche ont décidé de suspendre leur participation aux retransmissions de presse. Et puis toujours aux États-Unis, en marge cette fois du sommet annuel des Nations Unies à New York, le président français Emmanuel Macron a qualifié de très constructive sa rencontre avec son homologue américain Donald Trump. Selon Emmanuel Macron, les deux pays se sont entendus pour renforcer leur soutien à l'Ukraine face à la Russie et mieux protéger les sites pétroliers dans le Golfe. De son côté, le premier ministre britannique Andy Burnham, lui aussi à New York, a annoncé fournir un soutien logistique militaire à l'Arabie Saoudite pour l'aider à repousser les attaques des outils pro-iraniens. Et enfin, le Canada, la Norvège, la Nouvelle-Zélande, le Royaume-Uni et l'Australie ont publié une déclaration commune pour condamner les élections législatives organisées par la Russie dans les territoires ukrainiens occupés. Ils dénoncent une violation flagrante de la souveraineté, de l'indépendance de l'Ukraine ainsi que de la Charte des Nations Unies. C'était les informations.
7: Bonsoir tout le monde. On va commencer cette émission avec une anecdote. Et c'est en préparant l'émission aujourd'hui, je me suis souvenu d'un extrait de mon album de finissant. Ça fait longtemps, mes amis. C'était avant l'Internet. Et parce qu'il serait question de passion, puis on va parler de rapport avec les amis. En tout cas, bref, toutes ces affaires dont on va parler aujourd'hui. Mais c'est la différence entre passion et addiction. Et je me souviens qu'il y avait une fille qui avait écrit dans notre livre, album de finissant, c'était écrit « Passion », elle avait écrit « Mon chum ». Alors, est-ce que ça peut devenir mauvais dans la vie? Édith Saint-Jean-Trudel a une réponse pour nous et vous écoutez Moteur de recherche.

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0: Alors, est-ce qu'il y a beaucoup de gens à l'écoute qui pourraient cocher passion mon chum, passion ma blonde? Est-ce que c'est sain? On va parler de raison, on va parler de raison passion, oui, pour reprendre un titre. Je crois que c'était Denise Bombardier.
1: Oui, ma foi.
0: J'avais une petite bulle dans le cerveau. C'est peut-être les caméras. Je vous rappelle que cette émission, si vous nous écoutez à la radio, elle est captée pour la télé. Vous pouvez voir nos belles frimousses passionnées. Je pense qu'on peut le dire d'ores et déjà. Tous les gens qui sont à moteur de recherche le sont à divers degrés. On a Chloé-Anne Touma avec nous. C'est un grand retour. Bonsoir, Chloé-Anne.
2: Oui, merci de souligner. Grand plaisir pour moi.
0: On est tellement contents.
2: Très heureux aussi.
0: On est vraiment, vraiment très, très contents. Quelqu'un de bien passionné.
2: Ah, ben quand même, quand même. Passionné d'informations, déjà.
0: Et de musique, parce que vous pratiquez ça à temps perdu aussi.
2: Ah oui, c'est un peu la carrière que j'aurais eue si je faisais pas de journalisme.
0: À ce point?
2: Peut-être. Mais si on c'est pas très facile de percer là-dedans, mais c'est
0: non,
2: ce que j'aurais
0: voulu. Mais en fait, là où je veux en venir, c'est que souvent, quand on va parler de passion, c'est comme une chose qui nous demande pas d'effort. C'est comme...
2: Ouais.
0: Tu sais, je sais pas, comme tu lances une boule au qui, elle va tomber dans le dalo, tu sais, mais c'est comme le dalo de... Je sais pas si c'est un bon exemple.
1: Ça tombe naturellement dedans.
0: Ça tombe naturellement dedans. Bien, c'est un peu... Bonsoir, Rémi.
1: Bonsoir.
0: Je suis dans les bizarres de métaphores,
1: c'était
0: alors sauvez-moi.
1: C'est une métaphore, effectivement. Parce que si ta passion va dans le dalo, c'est peut-être un peu...
0: Non, c'est plus la direction naturelle de la balle, de la ligne pour certaines personnes. Vous le voyez que c'était pas préparé, hein?
1: Clairement.
0: Bonsoir, Edith Saint-Jean-Trudel. Tu vas mettre un peu de sérieux dans cette émission-là.
2: Ben, je fais
0: ça. Ben oui, parce que vous êtes aussi passionné, parce que là, depuis presque 10 ans que vous êtes avec nous.
2: Je sais.
0: On est tellement contents.
2: Ah, mon Dieu, pareil.
0: On savait pas qu'on se rendrait là.
2: Non, on savait pas.
0: Mais on est encore là.
2: On est encore là.
0: On se croirait presque dans un film de Claude Lelouch.
2: C'est magnifique.
0: Oh,
2: autre analogie.
0: Ouais.
1: Bientôt, ça va être nos enfants qui vont prendre le relais puis ils vont nous ressembler étrangement.
0: Ça se pourrait. Ça se pas de guerre, ça veut dire c'est de l'eau, hein, je vous le rappelle.
1: Oui, d'accord.
0: Bonsoir, Véronique Raymond.
3: Bonsoir, Mathieu.
0: Passionnée devant l'éternel.
3: Oh, absolument.
0: Moi, j'ai de la misère à vous définir, Véronique.
3: Moi aussi.
0: Je sais pas, tu sais, quand je dis Véronique, elle fait quoi? Je suis comme... Véronique a fait tout.
3: Véronique a des passions variables dans le temps.
0: C'est quand même
3: incroyable. Je reviens à certaines bases, mais ouais.
0: Non, mais c'est ça, mais parce que vous êtes tellement passé par plusieurs vies. Vous étiez fonctionnaire fédéral.
3: Et oui.
0: Vous êtes chroniqueuse depuis longtemps.
3: Mais
0: vous n'êtes pas que ça, femme de théâtre.
3: Oui, il y a un fil conducteur.
0: C'est quoi le fil conducteur?
3: C'est
0: le fil
3: les
0: conducteur.
3: Mots et les histoires. Alors moi, j'étais en communication quand j'étais au gouvernement. Même chose ici en journalisme, en chronique et au théâtre. Donc tout ce qui raconte l'humain, ça m'intéresse. Oui, je sais. C'est
0: en tout respect pour les gens qui travaillent dans les ministères, on est quand même loin du théâtre. Là.
3: Ça dépend.
0: Non.
3: Une conférence de presse, c'est quand même une conférence de presse.
0: Oh là là, OK. C'est une future pièce de théâtre avec ce que vous avez vécu. Alors voilà, c'est de ça dont on va parler. On va parler des modèles d'IA qui pourraient, entre guillemets, se rebeller parce qu'on sait que ces modèles-là n'ont pas d'intention, ne sont pas conscients. C'est des créations humaines. Mais néanmoins, des fois, ça agit de manière un peu bizarre.
2: C'est ce dont on va parler, effectivement. Ça inquiète beaucoup de monde.
0: Comme la fermentation. Des fois, ça agit de manière un peu bizarre. On met des trucs et là, on laisse les algorithmes bactériens travailler, puis...
1: Ça peut avoir l'air d'une magie d'une certaine façon, mais en fait, les mécanismes sont assez simples. Il y a une raison pour laquelle c'est quelque chose qui est utilisé depuis très, très longtemps, de façon très large et de toutes sortes de façons, dans toutes sortes de climats aussi. Je veux dire, nous, on pense souvent en fonction d'un monde où on peut réfrigérer, congeler, des choses comme ça. Mais si tu conserves du kimchi en Corée du Sud, ben il fait chaud, puis ça dure des mois, puis c'est sain et ça trouve une stabilité. Donc, c'est un outil très, très ancien et qui, quelque part, doit fonctionner comme il faut, parce que même si je pense que quand on n'en a pas fait, surtout, ça peut avoir l'air d'une espèce de boîte magique, même sur les chimistes diraient ça aussi, parce qu'il se passe tellement de choses que c'est comme, ben, on sait qu'en gros, par exemple, quand tu prends des raisins, puis tu fais fermenter, ben, il sort de l'alcool, puis certaines saveurs un peu différentes, mais entre les deux, là, il y a bien des affaires.
0: Absolument. Puis la fermentation, quand on parlait de passion, je veux dire, la fermentation nous rend heureux chaque jour. Là. Non, mais du pain, du vin, de la bière, du kimchi, du kombucha.
1: Les transformations dans les produits laitiers aussi, pour ceux qui en consomment. Il y a toutes sortes de choses absolument magnifiques, effectivement, en aliments, en boissons.
0: On va voir
1: ce qu'on a sous la main.
0: Si ça peut mal virer tout à l'heure avec Rémi Charest. Et

0: On commence justement avec ce thème qui touche tout le monde, la passion et l'addiction. On a tous une petite idée de c'est quoi la différence, mais est-ce qu'il y en a vraiment une? Puis comment on la définit? C'est avec ça qu'on va commencer avec Edith Saint-Jean-Trudel.
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0: Donc, une auditrice nous envoie ceci, la différence entre une passion et addiction. Quand on joue au hockey, tu peux avoir bien du plaisir, mais des fois, ça peut devenir un peu problématique. Même chose pour le jardinage. Je sais pas si tu peux développer du...
2: Oui!
0: Un peu, oui. Du jardinage problématique?
2: De nuit, ça m'est déjà arrivé.
0: Pardon?
2: Oui.
0: Ah oui?
2: Vous allez voir.
0: Du jardinage de nuit?
2: Oui.
0: Mon Dieu. C'est comme, OK, on apprend plein de choses à Moteur de recherche. Edith Saint-Jean-Trudel, elle est psychologue, elle est professeure au cégep de Saint-Jérôme. On est très content de l'avoir avec nous pour une nouvelle saison. Alors, Edith,
2: oui.
0: Comment on définit cette fine ligne là, qui existe entre on a vraiment beaucoup de plaisir puis on commence à se faire du mal?
2: Ouais, vous savez que c'est un sujet d'étude en soi, hein, que la passion.
0: Ah oui?
2: Chez l'humain. Ah oui, oui. Il y a plusieurs chercheurs, chercheuses en psychologie qui s'y intéressent beaucoup, dont un professeur, Robert J. Valerand, qui est professeur à l'UQAM, ici, l'Université du Québec à Montréal, qui s'y intéresse depuis de nombreuses années. Vous allez voir, je vais citer quelques-unes de ses études. Mais avant de commencer, saviez-vous que l'être humain, il y a une prémisse en psychologie qui dit que l'être humain a une tendance naturelle, c'est ça votre Dalo peut-être, vers l'accomplissement de soi. On veut ça, en fait.
0: On veut se réaliser.
2: On veut se réaliser, on veut s'accomplir, on veut se développer. Et c'est en faisant, en s'engageant dans des activités, effectivement, qu'on peut aller atteindre ça. Et il y a seulement qu'une mince proportion de ces activités-là, et voire même aucune pour certaines personnes, qui vont se développer en passion. Parce que pour avoir une passion, ça prend certains critères particuliers. Premièrement, en fait, je vais définir la passion, je l'ai pas fait.
0: Ouais.
2: Un fort intérêt pour une activité, mais attention, c'est pas juste une activité, ça peut être une idéologie, un objet, une activité comme le jardinage, mais un objet ou même une personne, Mathieu, je vais y revenir un petit peu plus
0: comme
2: tard.
0: Comme la fille de mon album de finissant, Passion, mon chum.
2: Absolument.
0: En secondaire 5.
2: Absolument.
0: On était là.
2: Donc, c'est sûr que quand on a une passion, on va investir beaucoup de temps, beaucoup d'énergie et même que ça va finir par faire partie de notre identité à un point. Donc, ça, c'est intéressant. Donc, j'y reviens. Pour qu'une activité ou un objet ou une personne devienne une passion, ça prend deux grands critères principaux, c'est-à-dire que ça doit générer des bienfaits pour la personne, des aspects plus intrapersonnels. Faut que ça génère un bien-être psychologique. Faut que ça vienne chercher aussi notre besoin de performance, de s'améliorer, de se développer, comme je disais tout à l'heure. Au niveau cognitif aussi, il faut que ça génère un besoin de concentration, attention. Il faut que ça soit un petit peu exigeant au niveau intellectuel et cognitif. Et bien sûr, il faut que ça génère des émotions positives, ça c'est clair. Ça, c'est au niveau intrapersonnel, mais aussi au niveau interpersonnel, même au niveau de la société. Là.
0: Ouais.
2: C'est important qu'on s'y fasse des amis, que ce soit pendant l'activité, mais autour de l'activité, des sujets de discussion, par exemple, comme on avait tout à l'heure à micro fermé. Et aussi la perception du jugement de l'autre, des autres, au niveau de la culture, au niveau culturel même. Donc, si ces critères-là sont rencontrés, ben on a des bien bonnes chances que cette activité-là ou cet objet-là devienne passionnant pour la personne.
0: Et sain aussi, il faut le dire,
2: et
0: parce que là, ça ne l'est pas toujours. Dans certains cas, ça dépasse. On dirait que la petite aiguille s'en va là, vers le rouge.
2: Oui.
0: À quoi faut faire attention quand on vit ses passions?
2: C'est là où je vais citer les études de M. Valerand. En fait, il a étudié beaucoup la chose et il y a deux types de passions. Ben, M. Valerand et tous ses collègues, chercheurs, chercheuses, deux types de passions qui se dégagent de leur modèle. Les passions qu'on appelle obsessives. C'est là où ça, comme ce que vous faites référence, c'est là que ça dégénère un peu. On tombe un petit peu plus vers le côté obscur. C'est quand on ressent le besoin, il faut absolument faire cette activité-là. On doit absolument... Il y a quelque chose d'impulsif et notre estime de soi y dépend. Donc, on a besoin de le faire. Et quand on n'est pas en train de faire cette activité-là ou qu'on n'est pas en présence de la personne, ben là, on se met à ruminer quand on n'est pas en train de faire ça. On n'est pas bien, finalement. Et c'est très dangereux quand ça devient obsessif comme ça parce que là, notre estime de nous s'appuie sur...
0: Elle est conditionnelle à la pratique de cette passion-là.
2: Voilà.
0: Puis là, on peut, je sais pas, si on aime le jogging, on se blesse, on n'est plus capable de courir, ça peut être...
2: Exactement.
0: Tragique, notamment pour ça.
2: Voilà.
0: Aussi, si on s'identifie trop à ça.
2: Absolument.
0: Ça.
2: Parce que notre performance pour l'activité va fluctuer avec le temps. Absolument.
0: Bon. Maintenant, quand on va vers l'addiction.
2: Oui.
0: Qu'est-ce qui change?
2: En fait, ce sont ces passions-là qui sont obsessives, qui vont mener vers les addictions et pas les passions qu'on dit harmonieuses, où on se sent bien, qu'on se sent pas une pression pour les faire. Donc, ce sont vraiment les passions obsessives.

0: qui vont mener vers l'addiction. Et ce serait certaines activités spécifiques. On voit souvent plus l'addiction pour l'entraînement physique, jeux vidéo, alcool, drogue, jeux pathologiques. Donc, on le voit plus pour certaines activités que pour d'autres. Et pourquoi est-ce que des gens vont déjeuner, vont tomber vers l'addiction? C'est parce qu'ils vont combler un manque. Et ça, ce que je trouve très, très intéressant et très important de comprendre ça, parce qu'en psychologie, là, on peut vraiment faire des interventions très intéressantes pour essayer de trouver qu'est-ce qui manque dans la vie de la personne, puis on va combler différemment. Donc, c'est vraiment ça, cette motivation-là.
1: En même temps, ça doit quand même être assez difficile de bien déterminer si cette passion-là est pas quelque chose envers laquelle la personne a tellement d'engagement que ça lui permet de se réaliser. Puis je pense à certains artistes qu'on idolâtre. Là. Je vous écoutais tantôt, je vous écoute tout le temps, là, mais là, pendant que vous parliez de ça, je me disais, c'est qui, par exemple, les artistes que j'admire puis qui ont développé ça? Je pense à Glenn Gould, mettons. Bon, Glenn Gould, je suis pas sûr que c'est quand même un exemple pour le commun des mortels qui veut pratiquer la musique. Mais en même temps, ça lui a permis d'atteindre cette obsession-là à laquelle il sacrifie à peu près tout, d'aller complètement ailleurs de où on était allé auparavant. C'est quand même une ligne qui doit être très difficile à tracer, non?
0: Très difficile à tracer. Puis je vais vous poser les questions. À la maison, si vous voulez savoir là, si vous avez une addiction ou une passion, posez-vous les questions suivantes. Est-ce que je suis capable de m'en passer? Est-ce que j'ai essayé de réduire et que ça n'a pas fonctionné? Et est-ce que je néglige autre chose au détriment de cette activité-là? Est-ce que mon humeur dépend fortement de cette activité-là? Donc, c'est pas nécessairement le temps ou l'énergie qu'on va consacrer à cette activité-là, mais plutôt tout ce qui tourne autour de ça. D'ailleurs, c'est ce qui est décrit là, dans les critères de la dépendance, de l'addiction dans le DSM, là, fameux manuel des troubles psychiatriques. Les critères sont vraiment sentiments de perte de contrôle, ce qu'on retrouvera pas nécessairement là, chez quelqu'un de passionné qui passe, qui va se donner corps et âme pour une activité. S'il n'y a pas cette sensation de perte de contrôle-là, on n'est pas dans l'addiction. Donc, s'il y a un certain contrôle, si ça n'entraîne pas de conséquences négatives, ça ne perturbe pas le fonctionnement, là, on n'est pas dans l'addiction. On serait plus dans la passion.
2: Dans le cas d'une addiction, on finit par avoir une forme de conscience. Parce que le bien-être, des fois, on a l'impression que ça nous fait du bien, puis les autres autour sont comme, ah ben là, calme-toi. Donc, on développe cette conscience-là, puis c'est là que ça se traduit en addiction?
0: Pas toujours la conscience. Absolument. Souvent, ce qu'on voit, c'est que parce qu'il y a eu beaucoup de conséquences négatives et que les conséquences négatives s'accumulent, là, à un moment donné, la prise de conscience s'installe. Okay. Mais effectivement, des fois, c'est l'entourage qui va lever le drapeau, dire « je pense qu'il y a quelque chose qui ne fonctionne pas
1: ». Est-ce que c'est bon d'être en passion, en passion, en amour? Est-ce qu'il faut être passionné en amour pour que les relations soient, et là je dis pas juste de manière générale, mais est-ce qu'on a observé en psychologie des études sur des gens qui disaient vivre un amour-passion et chez qui cet amour-là était positif, se révélait positif?
0: Oui. La réponse c'est oui. Je suis tombée là-dessus en faisant ma chronique, puis je me suis dit, tiens, ce type de passion-là, parlons-en davantage. Mm-hmm. Puis oui, il y a deux chercheuses québécoises, notamment Noémie Carbonneau et Catherine Ratel, qui se sont intéressées aux passions amoureuses. Et oui, c'est tout à fait possible d'avoir une passion harmonieuse. Et même que les études démontrent que ça va améliorer la satisfaction conjugale, ça améliorerait aussi la longévité au niveau du couple. Et quand on tombe bien sûr dans la passion obsessive, parce que ça aussi ça existe en relation amoureuse, ben là c'est l'intimité qui peut être détériorée, ça augmente les conflits, on s'enligne plus vers les ruptures à ce moment-là.
1: Ouais.
0: Donc on peut avoir une passion amoureuse.
1: À contrario, on peut développer une passion envers quelqu'un qui ne nous démontre aucun sentiment. Et ça peut être extrêmement négatif.
0: Ouais, avez-vous déjà entendu parler de ce concept, la limérance? Je suis tombée
1: La limérance.
3: Sur,
0: oui.
3: Dans les débuts de relations en particulier, je pense.
0: Comme Mathieu vient
1: c'est
0: de le dire.
1: C'est certaines personnes, qui vivent ça de manière pathologique.
0: Oui. En fait, c'est d'avoir un sentiment amoureux, mais vraiment de type obsessif, dérangeant pour une personne qui n'est pas disponible et dont les sentiments ne sont pas réciproques. Mmh. Et puis, ça peut devenir, là, à ce moment-là, très, très pathologique. C'est vécu comme une forte dépendance. Mmh. Et quand la personne n'est pas là, un sentiment de manque qui ressemble à une personne qui serait toxicomane ou alcoolique, qui aurait cette même sensation de manque. On peut le voir chez les gens qui souffrent de l'immérence. Bon, par chance, c'est un état qui est habituellement très temporaire. Et quand l'autre personne est très clair que les sentiments ne sont pas partagés, ça s'estompe tranquillement.
1: C'est drôle, je vous écoute, puis je pense à cette série qui a fait fureur sur Netflix il y a 2 ans. Je ne sais pas si vous vous souvenez de Baby Reindeer avec cette...

0: d'un comédien que c'est de la limérance là. Ouais. Je veux dire, je vous écoute puis c'est bah oui, c'est comme c'est le mot. Ah non, mais ça si vous avez pas vu ça là. Vous l'avez vu, hein?
1: C'est excellent.
0: Ah non, mais c'est troublant, c'est, là.
2: Ouais.
0: C'est
2: vraiment... Un cas québécois aussi, avec Kevin Parent, qui était suivi par une femme qui s'était même infiltrée chez lui.
0: Ah oui?
2: Qui était amoureuse de lui.
1: Sébastien Delorme aussi, je pense.
2: Ah oui?
1: Il y en a.
0: Alors, voilà, faites attention. Si la limérance peut vous attendre au coin de la rue.
1: Voilà. Et la passion aussi.
0: Mais vivez bien vos passions. On a un très bon guide qui nous a été livré par notre collaboratrice Edith Saint-Jean Trudel, de retour pour une nouvelle saison. On est tellement contents. Je rappelle que vous êtes psychologue et professeur au Cégep de Saint-Jérôme. Merci Edith.
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0: Chloé-Anne Touma, est-ce que un jour dans votre vie vous êtes dit Monia Chokri va mal annoncer ma chronique à un moment donné? Voilà.
1: C'est ça, hein, c'est chose je me disais c'était c'est voix. La voix familiale.
0: C'est la voix de Monia Chokri qu'on adore.
1: Merci Monia. Tout à fait.
0: Qui vit très bien sa passion du cinéma. Hein.
1: Ça se passe bien, c'est ça.
0: On est très contents. Ouais. Pour elle et pour nous, l'IA peut-elle vouloir nous anéantir et y parvenir? Il y a un nouveau modèle d'OpenAI dont on va parler qui a tenté de se dérober quand il a cru, quand ça a cru que ses programmeurs voulaient l'éteindre en tentant de se recopier et que ça a menti quand on l'a confronté. Si c'est vrai, comment expliquer cette réaction du programme sans tomber dans l'anthropomorphisme?
1: Oui,
0: votre verdict, Chloé.
1: Écoutez, Mathieu, ça va être difficile parce que maintenant, les chercheurs eux-mêmes tombent dans l'anthropomorphisme et donc ils emploient un vocabulaire qui prête vraiment des traits humains à l'IA.
0: Certains croient vraiment que c'est conscient.
1: Tout à fait. Donc, il y a évidemment beaucoup d'incidents qui sont survenus rapprochés là dans les derniers mois, hein, évidemment. Et puis, on remonte pour revenir à la question, évidemment, de notre auditeur. Ben, à 2024, où OpenAI a décidé qu'il faisait faire des tests avec son modèle O1 ou O1 par l'organisme indépendant Apollo Research, donc qui était chargé, évidemment, dans un environnement contrôlé. Hein, quand même, faut le préciser, c'est pas mon Dieu, quelque chose auquel on s'attendait pas qui s'est passé. Non, on sait très bien qu'on va aller chercher les failles du système.
0: Bon, c'était dans une forme, entre guillemets, c'était dans un contexte de laboratoire.
1: Exactement. Ouais. Donc, qu'est-ce qu'on a fait? On a demandé au modèle, tout simplement, d'exécuter une tâche et de répondre, comme toujours avec les algorithmes, à un objectif très précis qu'on lui a donné. C'est-à-dire qu'on lui a donné un scénario fictif. On a dit, tu es responsable aujourd'hui de la circulation d'une ville et tu as pour mandat d'optimiser le transport dans cette ville-là. Donc, l'IA avait un objectif très clair et pour ça, ben, on a mis à sa disposition des fichiers auxquels elle avait accès. Et là-dedans, ben, elle a parcouru tout ça, elle a fouillé, puis l'IA l'a trouvé de la documentation qui attestait du fait que ses responsables chez OpenAI voulaient la remplacer par un nouveau modèle, éventuellement, parce que c'est ce que fait OpenAI avec ses produits. Hein. Ouais. On perfectionne, on sort des nouveaux modèles en continu. Là, c'est tout le temps en amélioration. On va mettre des gros guillemets parce que ça dépend des points de vue. Et donc, le modèle, en voyant ça, c'est effectivement a copié ses paramètres sur un autre serveur. Donc, il y a deux façons d'interpréter. Première interprétation, il y en a qui disent, l'IA a dérogé à ce que ses créateurs voulaient en voyant qu'on voulait tirer la plug à un moment donné sur son modèle. Mais si on ramène ça du point de vue très informatique et plus scientifique, l'IA avait tous les moyens à sa disposition pour atteindre l'objectif qu'on lui avait fixé, qui était de terminer sa mission avant justement qu'on tire la plug. Donc, l'IA a tout simplement agi sans qu'il y ait de protocole sécuritaire qui limitait ses actions pour répondre à l'objectif de programmation de base. Donc, il n'y a rien de très choquant dans tout ça. Mais ça devient inquiétant si, justement, on n'a pas bien orienté les protocoles autour de ça, si on n'a pas tout vérifié là dans la programmation pour s'assurer qu'il y a des limites dans les paramètres qui vont faire en sorte qu'elle va rester dans le périmètre.
0: Il y a tellement de choses dans l'actualité, l'IA, puis en fait, tout arrive en même temps, puis c'est tellement difficile de bien séparer les enjeux dans ces différents discours-là qu'on tient. Oui. Parce que là, il y a ce modèle-là dont on dit, oh, il y a peut-être, comme un peu dans 2001, vous vous souvenez la scène de 2001 quand Al voit, lit sur les lèvres des astronautes qui veulent le débrancher puis ils décident d'en les tuer.

0: bon, tout ça.
1: Tout à fait.
0: Bon, mais là, je veux dire,
1: c'est plus de la science-fiction.
0: Ouais, mais c'est ça, mais là, mais en même temps, est-ce que le modèle est conscient qu'on veut le tuer? C'est exactement ça
1: qu'il faut démystifier, là.
0: Voilà. Ouais. L'autre chose, c'est que là, on parle de plus en plus de l'espèce de fin du monde qui viendrait avec le fait qu'il y a des modèles qui nous échapperaient. Comment est-ce qu'on analyse ça de manière, disons, froide en sortant
1: de
0: des communiqués puis de ce que les scientifiques sont au sein de ces compagnies-là nous disent?
1: Ben, c'est-à-dire que l'enjeu, c'est qu'il faut quand même rester dans la crainte, parce qu'il y a une crainte notamment avec les agents, en fait l'IA agentique, qui est là on est à un autre niveau de modèle, c'est-à-dire que l'IA va prendre des décisions par étapes. Donc, elle a plus d'initiatives qu'elle peut avoir dans des contextes où on parle de sécurité, on parle d'institutions publiques. Là, ça devient quand même assez problématique parce que si on regarde certains événements qui sont survenus, la plateforme Hugging Face qui a été quand même piratée par des agents d'OpenAI. Pourquoi? Parce que c'est une plateforme, ironiquement, qui permet de faire des tests, mais l'agent il est sorti de son périmètre contrôlé, puis il a commencé à avoir accès à des données. Il aurait pu compromettre les données d'autres utilisateurs. Imaginez, vous êtes un utilisateur avec un brevet, un modèle là-dessus qui est en train d'être testé, puis l'IA d'un concurrent est en train de tout absorber. Donc, ça commence à être compliqué. Mais quand on a vu avec Anthropic qui a révélé dans des rapports que finalement, il y avait plusieurs tentatives de créer une arme biologique en détournant des recherches que l'IA interprétait comme des recherches à visée médicale, là, on commence à toucher à des cordes plus sensibles en termes de sécurité. Puis, est-ce qu'on a vraiment tout anticipé? Et c'est ça qui devient inquiétant, Mathieu, c'est que les roues, si on veut, tournent plus vite que le moteur de l'engin.
0: Effectivement. Puis, on se rend compte que, en fait, ces outils-là ont des conséquences qu'on ne peut pas prévoir. C'est pas comme un programme dont on sait que quand il aura à réaliser les commandes qu'on lui a dit, il peut pas aller plus loin que ça. Tandis que là, ces algorithmes-là peuvent, entre guillemets, décider d'aller poser d'autres gestes pour lesquels on ne les a pas nécessairement programmés.
1: C'est exactement ce qui m'amène aussi, Mathieu, au fait que on voit Jacob Coxon qui a démissionné d'Anthropic, qui était sur toutes les tribunes médiatiques en disant attention, l'IA pourrait vouloir vraiment mener à la fin du monde et créer des catastrophes, des ravages extrêmes. Lui justement, ça a mené à quoi? Tous les PDG d'OpenAI, Anthropic ont dit ce qu'il faut absolument, c'est justement avoir des audits, donc des comités indépendants qui vont aller dans les grandes entreprises, parce que les grandes entreprises ont le monopole de ces modèles d'IA avancés.
0: Et c'est ça, je trouve ça intéressant que vous le souligniez, parce que contrairement à bien d'autres domaines de la recherche scientifique, c'est complètement privé. La plupart de cette recherche-là, et ça, c'est un sacré problème.
1: C'est le problème que Yoshua Bengio, l'un des pères fondateurs ici à Montréal, a justement dénoncé.
0: Du deep learning, là.
1: Exactement.
0: Ouais,
1: ouais. Puis on se rappelle, ça fait quand même 3 ans. Je veux dire, il avait signé le manifeste dans l'industrie là, en disant, il faut que l'industrie prenne une pause de 6 mois. Mm-hmm. En 3 ans, rien n'est arrivé de tout ce qu'on a demandé. Il y a des cadres réglementaires qui devaient arriver. Ils ne sont pas arrivés. Pourquoi? Parce que, on peut pas faire en sorte que les puissances mondiales de l'IA accordent leur violon, finalement, quand l'Union européenne veut prioriser la protection des utilisateurs, du public, de la population, mais qu'à Washington, on veut plutôt limiter les contraintes réglementaires pour permettre à l'innovation de garder son essor. Et aussi, ce qu'on fait valoir comme argument, c'est que c'est comme ça qu'on va faire la compétition à la Chine, qui pourrait être plus dangereuse dans ce domaine-là. Ouais. Donc, avec
0: genre,
1: tout ça,
0: il faut que, entre guillemets, faut que les good guys gagnent contre les bad guys.
1: Ouais,
0: et
1: ça,
0: donc on se met, quand je dis on, c'est Dario Amodé, là, c'est nous les good guys, fait que laissez-nous faire.
1: C'est ça.
0: Mais là, il dit plus ça, là, il a changé un peu son discours. Mais en terminant, dans le fond, si je comprends ce que vous nous dites, c'est que la volonté d'une IA qui dirait ah oui, je vais créer la fin du monde, ça c'est un peu, disons, c'est un peu fort de café, mais ces systèmes-là sont capables de faire des dommages d'un point de vue de cybersécurité.
1: Exactement.
0: Et là, si par exemple les transactions bancaires en venaient de plus fonctionner, ou je sais pas moi, des barrages qui seraient compromis, ou des dossiers du système de santé,
1: Il faut se demander.
0: Ça serait très grave.
1: C'est ça. Il faut plus se demander qu'est-ce que l'IA veut. Il faut se demander jusqu'où elle est prête à aller pour accomplir ce qu'on lui a demandé et si on s'est donné les moyens pour l'arrêter si jamais ça dérape et qu'elle va trop loin.
0: Ouais, ouais.
1: Et on les a pas clairement en ce moment.
0: Ouais. Puis je vais paraphraser notre chercheur défroqué de chez Google, Timnit Gebru, qui disait récemment.

0: faut arrêter de dire que c'est l'IA qui fait ça, c'est parce qu'il y a des humains derrière. Mm-hmm. Fait qu'il faudrait peut-être commencer à dire, ben là, t'es responsable. Je veux dire, moi, ce que je dis ici ce soir, là, je peux faire ma job, là, si je dis une niaiserie, ou je dis aller frapper telle ou telle personne. Il n'y a pas ces conséquences-là là, quand on est dans le monde de la technologie. Alors voilà, merci beaucoup d'éclairer ces sujets encore une fois. Très heureux
1: de vous accueillir. Ça fait plaisir, Mathieu.
0: C'est un, vraiment un très grand bonheur. Alors, Chloé-Anne Touma, pianiste de son état aussi.
1: Ben voyons, ben non, on la prochaine fois, je vais utiliser le piano. Là, non, je vais vous devoir
0: Je
1: vais vous en devoir une.
0: On a-tu le droit d'avoir un jingle de moteur en direct? Ben là, c'est clair, on passe la commande. Merci, Chloé-Anne Touma.
1: Merci à vous.
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0: Et avec tout ça, j'ai même pas dit votre vrai titre. Vous êtes journaliste et en culture numérique.
1: Ben, je suis pianiste, moteur de recherche.
0: Et pianiste et chroniqueuse à moteur de recherche. Voilà. On a beaucoup de courriels, comme à chaque semaine. Il y a Esther Pfeiffer qui nous envoie ceci. J'ai une question pour laquelle il est difficile de trouver une réponse en ligne. Ça existe encore. Je fais de la planche à roulette quand je vais dans le ball. Donc, quand elle descend, elle dit, j'ai pas l'impression de fournir beaucoup d'efforts. Parce que vous savez, on descend, puis c'est ça, la gravité fait sa job. Mais mon rythme cardiaque indique un assez bon niveau d'exercice. Quand je me prête à descendre d'une pente, ça me fait un peu peur. Peut-être que mon cœur bat plus vite, donne l'impression d'un effort plus grand qu'en réalité. Ce qui m'intéresse au bout du compte, c'est ceci. Est-ce que ça compte comme de l'exercice modéré quand il y a une contribution de la peur qui fait battre mon cœur?
1: Wow.
0: Non, mais c'est-tu bon?
3: C'est une excellente question parce que j'en ferais beaucoup. Sur la glace l'hiver, là.
0: Non, mais c'est comme, ça, c'est vraiment, tu sais, des questions un peu sur la frontière.
1: Ouais,
0: en tout cas,
1: ouais.
0: Nous, pauvres béotiens, c'est ce qu'on pense. Il y a Eliane Lescaut de Gatineau. Pendant 34 ans, mon érable s'est toujours paré de feuilles jaunes et ocre à l'automne l'année dernière et cette année. Il a opté pour le rouge et l'oranger, choix personnel. Il est très têtu, il ne s'en défait que quelques jours avant la première bordée de neige ou tendance climatique. Alors, on va voir si ça change tant que ça, les feuilles des érables. On a Manon Coulombe. Une question qui va faire rire, j'en suis sûr, tous les gens qui ont un chat. Comment les chats font pour s'en sentir bon en se lavant avec une langue qui pue? Non, mais c'est vrai, là.
1: Ouais.
0: Je veux dire, ça sent la mort, puis je sens la poêle, ça sentrait un pain chaud qui sort du four. Non, mais on a tous vécu ça.
1: Ouais.
0: Qui a des chats ici?
4: Moi, je garde des chats de temps en temps.
1: Grande amoureuse de chats, j'en ai deux à la maison que j'adore.
0: Ah oui, c'est quoi leur nom?
1: Rosie et Suzy.
0: Mmh.
1: Oui, oui.
0: Deux petites
1: amies. On les salue.
0: Ils doivent être extrêmement heureuses qu'on les salue, effectivement. Ah non, mais on a des auditeurs de, je vous le donne en mille, 3 ans. Oh. Henri, 3 ans.
1: Wow.
0: Qui parle truchement de sa maman, qui a un courriel, parce que j'imagine qu'Henri n'a pas encore son courriel. Henri, 3 ans. Pourquoi les fourmis n'ont pas d'os des os? Hein? Donc, non, mais, tu sais, pourquoi les exosquelettes sont révélés payants dans l'arbre de l'évolution?
1: Ouais.
0: Henri, 3 ans. Ça, c'est de l'auditeur. Mais je veux dire, allô. Bref, merci de nous écrire, tout le monde. On aime ça. Moteur de recherche @radio-canada.ca ou bulle de conversation sur votre petit téléphone. On est toujours très heureux de vous lire et on attend vos courriels avec impatience.
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0: On va parler tout à l'heure avec Véronique d'un beau projet de recherche pour faire se réunir les générations. Puis ça, c'est, vous savez, on parle, c'est toujours un peu anxiogène de lire les nouvelles, puis parler de climat ces jours-ci. Ben, quand on parle de solidarité entre humains, ça aide beaucoup à envisager l'avenir, disons, de manière plus positive. Auparavant, on a des questions sur la fermentation et j'aurais le goût de nommer notre ami Rémi Charest, Monsieur Fermentation. Non, mais Rémi, là, je veux dire, fait
4: de la fermentation.
0: Maître fermentation.
4: On fait beaucoup de choses.
0: Moi, j'ai eu la chance d'aller dans la cuisine de Rémi. Et je peux vous dire qu'il y a de la vie là-bas, mes amis.
4: Oh, et de façon volontaire, généralement.
0: Ça bouge de partout. Alors, Marie-Noëlle Massicotte, on entend souvent parler des bienfaits des aliments fermentés. Miso, choucroute, bière, cornichons, kombucha. Je me demandais comment on fait pour savoir que ce ne sont pas des micro-organismes pathogènes qui se ramassent là. Comment pouvons-nous nous assurer que l'aliment n'est pas contaminé d'un pathogène par la suite, surtout lorsque cette technique est employée dans un milieu vivant, on le disait, comme la cuisine de Rémi Charest. Alors, on a Andréane Rousseau qui nous a envoyé à peu près la même question. Alors, Rémi, est-ce que c'est sécuritaire de faire la fermentation?
4: Oui, essentiellement, c'est sécuritaire. Je vais toujours conditionner ça en disant, pensez pas que si vous faites n'importe quoi, ça va toujours atterrir au bon endroit. Il y a quand même des règles à suivre. Si on prend la lactofermentation, qui est quand même une façon très courante là, de faire des comme des cornichons ou des choses comme ça, ou du chou, ben, la choucroute, c'est fait comme ça. C'est une solution salée avec un taux de sel spécifique qui est généralement 2 à 5 %, qui crée un environnement favorable pour des bactéries lactiques. Les bactéries lactiques, à ce moment-là, font des conversions qui créent de l'acide lactique, qui abaisse le pH et, en rendant la solution plus acide, protège de l'intérêt que pourraient avoir d'autres micro-organismes pour ça. Donc, on crée des conditions.
0: C'est sécuritaire par nature. Je veux dire, la nature du processus le rend extrêmement...
4: Après, c'est pas impossible qu'il y ait d'autres choses qui apparaissent, qui soient inattendues. Mais là aussi, je le disais tantôt, c'est quand même des processus qui sont vieux. Puis une des raisons pour lesquelles ils se sont imposés puis ils reviennent, c'est parce que ça fonctionne. Puis ça fonctionne de façon générale, ça fonctionne facilement. Et règle très, très, très, très générale, ça se rend à destination. Et quand c'est pas bon, on le sait aussi. Parce que une choucroute qui a mal viré, on n'aurait pas mis assez de sel ou notre pH n'est pas assez descendu, ça se sent très vite en général. Donc, grosso modo, là, il y a des petites exceptions, puis il faut quand même, effectivement, ça n'empêche pas d'avoir une bonne hygiène quand on prépare les choses, faire attention. Mais a priori, si ça sent ce que c'est supposé sentir et que ça goûte ce que c'est supposé goûter, vous êtes pas mal sûr que ça a à peu près les couleurs que c'est supposé avoir. Vous êtes pas mal sûr que ça fonctionne. Si on pense à l'alcool, c'est la notion même, c'est qu'en fermentant, ben, on amène, en fait, il y a quelque chose qui est magnifique d'ailleurs dans la mécanique de ça, c'est que les levures convertissent des sucres en alcool. Ouais. Et quand il arrive un certain taux d'alcool, ben à peu près tout meurt, rien est capable d'y rester vivant. Il faut faire attention à l'expression vin vivant, parce que si votre vin est vraiment trop vivant, il y a peut-être effectivement eu un problème. Mais bon, la notion, c'est qu'il y a quelque chose qui atteint un équilibre où l'aliment devient stable ou la boisson devient stable. Donc ça, c'est extrêmement efficace.
0: Donc on oublie salmonelle, on oublie E. coli, ça ne va pas résister à ce processus.
4: Le kombucha, qui a été un peu un far west des produits fermentaires, des produits issus de la fermentation, j'aurais dit plutôt dans les dernières années. Puis Santé Canada, à la fin des années 2010, 2018, 2019, de mémoire, avait fait une série de tests. Il était allé chercher des dizaines en tout cas d'exemples partout au pays, de toutes sortes de fabricants et tout, puis il n'y avait rien trouvé. C'est-à-dire que ça salmonelle, le colis, c'était pas nécessairement... On pouvait en avoir des traces minimes, mais à des niveaux que tu peux avoir, par exemple, dans des croûtes de fromage, avec d'autres choses qui sont autour, qui fait que c'est pas problématique. Et mais il n'y avait rien qui avait une contamination qui pouvait être vraiment dangereuse.
0: Et donc, on exclut là-dedans tous les gens qui s'en font à la maison aussi, là, parce que c'est rare. T'entends jamais quelqu'un qui est mort après son tuval.
4: Je pense que... Bon, là, ça nous amène à la question qui est toujours la plus... crée l'inquiétude la plus grande autour de ça, qui est le botulisme. Bon, le botulisme, c'est effectivement quelque chose qui peut être dangereux. Le danger en particulier, c'est que contrairement à quelque chose qui vient de micro-organismes et que, disons, on pourrait cuire et tuer le micro-organisme, ben le botulisme, quand il se reproduit dans un contexte X, il produit une toxine. Avec la sporée, produit une toxine, et cette toxine-là, elle reste de toute façon. Puis cette toxine-là, elle peut être mortelle, effectivement, si on l'a. Maintenant, c'est que statistiquement, on fait comme si le botulisme nous guettait à tous les coins de rue. Il y a eu, je pense que sur une période de 15 ans, et là, j'oublie les dates précises, mais dans les statistiques, là, il y a eu quelque chose comme une 60aine de cas au Canada sur 15 ans. C'est il y a deux temps là dans les, pour ça que je me rappelle plus de la date, parce que c'était 55 pour 2050.
0: C'est une fourchette de 15 ans et 60,
4: puis sur la même période c'est 6 morts. Fait que donc, tu as 6 morts sur 15 ans, c'est-à-dire 0,3 morts. Il y a 30, dépendant sur la durée, entre 30 et 40 millions de personnes au Canada. Honnêtement, tu as plus de chances de gagner la 649 que de mourir de botulisme. Puis l'autre élément par rapport à la fermentation, c'est que je dis encore une fois, la fermentation, en abaissant le pH, en créant un milieu acide, puis on parle de 4,5 de pH, là, c'est moins acide, c'est comme du jus de mangue, c'est moins acide que du jus d'orange en général, beaucoup moins que du citron, beaucoup moins du... Donc, tu sais, t'as pas besoin d'abaisser ça à des niveaux très, très forts. T'as une petite variation qui est suffisante pour rendre ça sécuritaire. Alors, tu sais, oui, des produits du chou, c'est arrivé qu'il y ait du botulisme dedans. Il faut quand même être prudent, faut avoir ça, il faut faire attention. Mais statistiquement, on a l'impression que c'est comme si ça nous guettait en tout temps. Puis dans la fermentation en particulier, à cause de la nature du changement, c'est très très rare. Ça va être plus des choses comme si on se fait une sauce viandée ou je sais pas quelque chose ou des produits. Il y a certaines des canages.
0: Ou des canages. Là, ben absolument, c'est là où vous
4: voulez aller. Il y a des traditions françaises où on fait cuire le produit dans le pot. Ben si on fait ça, là, d'être sûr d'atteindre les températures suffisantes et tout ça, pour le botulisme et pour d'autres choses, il y a un plus grand risque.
0: Parce que le processus lui-même laisse, il y a des images d'erreur où ça peut mal aller.
4: Exact.
0: Et la fermentation existe beaucoup moins, qui pardonne beaucoup plus dans le fond, c'est ce que vous nous dites, que les canages par exemple.
4: Absolument, oui, c'est ça, c'est exactement, c'est que au fond, la raison pour laquelle il y a quand même beaucoup plus de monde qui font de fermentation, il y a beaucoup plus de fermentation dans les cultures de partout que des canages, que des conserves qui sont produites seulement par cuisson. Puis je pense que c'est à cause d'une raison, c'est que c'est des méthodes qui sont plus sécuritaires pour faire des trucs qui n'ont pas ces changements par acidité, par un écosystème spécifique qu'on sélectionne pour aller faire ces choses-là. Le kéfir, c'est des éléments qui répondent à ces mêmes choses-là. Le kimchi, les koji qu'on utilise pour faire le soya, bon, tout ça, c'est des micro-organismes spécialisés où qu'on a apprivoisé, dans le fond, en sachant quelles conditions on crée pour ça. Alors ça fonctionne de façon assez évidente.
0: Et partout, puis vous l'avez mentionné aussi, c'est présent dans plein d'autres cultures. En terminant, Rémi, on prête quand même aussi beaucoup de vertus. Puis on dit, oui, quand c'est fermenté, là tu vas vraiment aider ton microbiote, puis nanana, puis c'est comme, c'est bien meilleur. Qu'est-ce qu'on peut dire là-dessus?
4: Ben, la question, comme elle était formulée, me fait faire cette distinction-là, parce qu'on parle d'une part de salubrité. Est-ce que ça peut être fait par des pathogènes? Et de l'autre, des bienfaits de... Puis, ben, question salubrité, ben oui, moi, je pense qu'en très, très grande... De façon générale, ça l'est. Mais il faut faire attention à l'aspect aliment magique,
0: super aliment,
4: des choses comme ça. Je pense que la fermentation, comme d'autres choses, c'est un élément dans une alimentation variée. Bon, prenez le vin puis la bière. Là, si on disait que la fermentation, si on fait le raisonnement simple, par syllogisme fautif, la fermentation est bonne, donc je peux boire toute la bière que je veux parce que c'est bon pour moi. Pas sûr. Alors, mais c'est toujours une alimentation diversifiée. Est-ce que ces éléments-là peuvent l'être? Oui. Est-ce que si ça contribue à une flore intestinale plus vigoureuse, probablement que ça a des effets positifs, mais on a besoin de manger toutes sortes de choses, puis non, il n'y a pas quelque chose de magique là-dedans. Il y a des transformations par la cuisson qui sont meilleures, il y a des choses qui sont meilleures crues, il y en a qui sont meilleures fermentées. Il n'y a pas de potion magique, enfin, la potion magique, c'est pas une fermentation.
0: Ouais, c'est ça. Mais ça peut être aussi une bonne potion.
4: Ça peut être une bonne potion. C'est juste faire la part des choses entre c'est bon et c'est tout.
0: Faites quoi, cet automne, là? Est-ce que vous en avez?
4: Il y a un petit projet de vin, puis un genre d'IPA aux fruits, là, qui est en concoction,
0: vos fruits.
4: Puis l'hiver, on fait même de la lagueur maintenant, mon fils.
0: On va faire un petit tour, aux villes de Québec bientôt.
3: Une dégustation,
4: absolument.
0: C'est un bon ami.
4: Je vais entrer les vertus de mes fermentations.
0: Il les fait très bien. Il maîtrise bien tous ces processus-là. Merci Rémi Charest d'avoir répondu à ces deux questions fort intéressantes.
4: Grand plaisir.
0: J'ai très faim, j'ai très soif.
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0: C'est une belle histoire. histoire que Véronique va nous raconter ce soir. Rebonsoir Véronique Clément.
5: Rebonsoir Mathieu.
0: Alors, c'est le travail de Stéphanie Ménet qui est au postdoctorat interdisciplinaire à l'Université de Sherbrooke. En quoi? Je dois dire que j'ai comme de la misère à trouver la matière, l'objet là, du doctorat, parce que ça parle des jeunes et des aînés qui suivent une même formation sur le climat. Puis c'est une histoire de générations qui se comprennent puis qui rend tout le monde plus heureux. En fait, un projet qui rend tout le monde plus heureux. Mais c'est en quoi au juste?
5: Mais elle-même m'a dit, dites interdisciplinaire parce que ça l'est, mais elle est rattachée à l'école de réadaptation.
0: Okay.
5: Et c'est dans cet esprit d'amener les personnes aînées à s'engager. Donc, il y a une partie de réadaptation quand on s'engage dans notre milieu, qu'on bouge, on sort, on va à des ateliers, on pose des gestes pour l'environnement. Donc, mais vraiment, elle a fait tout son parcours d'études en psychologie. Donc, il y a un lien, évidemment, au doctorat. Elle s'était intéressée au bien-être et à l'autonomie des personnes aînées. Donc, là, vous voyez les liens. D'ailleurs, ça retourne, ça va vraiment loin dans sa vie. Elle me disait qu'enfant, elle tricotait assise sur un banc avec sa grande-tante, qu'elle a toujours adoré les personnes aînées. Donc, c'est
0: dans
5: vraiment...
0: Dans les Alpes.
5: Oui, dans les Alpes françaises, exactement.
0: Ça aide à tricoter.
5: Oui, absolument. Elle se dirigeait en criminologie, mais elle n'a pas réussi à se trouver un stage rémunéré. Elle s'est retrouvée dans un équivalent de CHSLD. C'est comme ça que sa passion d'enfant est venue rejoindre sa passion psychologie. Et depuis, elle est vraiment au service du bien-être des aînés.
0: Alors, quel est le problème de départ auquel elle a voulu s'attaquer?
5: Oui, elle dit, là, je suis allée voir des conférences, je voyais des conférences sur l'environnement et chaque fois qu'on parlait des aînés, on en parlait comme des victimes. Hein, les coups de chaleur, l'hospitalisation, l'isolement, les déménagements. Bref, elle dit, ça me tannait, c'est le mot qu'elle a utilisé. Et elle dit, oui, ce sont des dimensions importantes de la problématique, mais les personnes aînées, c'est de 60 ans à plus de 100 ans, c'est pas un groupe homogène, c'est un groupe qui est très actif, c'est un groupe qui veut s'engager, et il y a des statistiques qui nous disent que c'est un groupe qui s'intéresse à l'environnement. Alors, quand on les questionne, une majorité dit vouloir protéger l'environnement, mais seuls 15% des aînés vont s'impliquer, faire du bénévolat environnemental. Et il y a trois obstacles qui ressortent. D'abord, manque de connaissances sur le climat et sur les moyens d'agir. Ensuite, la difficulté de trouver des actions qui ont du sens pour eux. Et troisièmement, l'âgisme. Et ça, c'est intéressant. L'âgisme bidirectionnel, c'est-à-dire les jeunes qui disent, ben c'est les vieux qui ont causé le problème, qui ont scrappé notre planète. Et inversement, les personnes plus âgées qui disent, ben ça appartient aux jeunes de trouver des solutions parce que c'est leur avenir, on peut pas leur imposer ça, c'est à eux autres d'agir, c'est à eux autres... Donc voilà, c'est une certaine forme d'âgisme. Mais il y a un troisième type d'âgisme qui est ressorti pendant le projet, qu'elle avait peut-être pas envisagé au départ, mais qui est l'auto-agisme, c'est-à-dire moi je peux pas faire quelque chose, moi je peux pas agir
0: parce que soit je suis trop vieux ou je suis trop jeune,
5: plus chez les personnes âgées, voilà, exactement.
0: Bon, elle s'est inspirée de quelque chose qui fonctionne déjà ailleurs.
5: Exactement,
0: pour
5: partir
0: son projet.
5: Elle s'est inspirée d'un programme qui existait aux États-Unis qui s'appelle le programme RISE, donc Retirees in Service to the Environment, et qui était vraiment pensé que pour les personnes aînées,
0: les retraités pour le climat.
5: Exactement. Ça a été créé au Cornell Institute for Translational Research on Aging par Carl Pilmer. Et l'idée, vraiment, c'était d'avoir des ateliers théoriques pour vraiment former les personnes aînées. Et elle a demandé la permission, elle s'est inspirée de ça, et là, elle l'a transformée. Ça s'appelle maintenant le programme Génération pour Réunis pour l'environnement. Elle l'a donc transformé en français, mais elle l'a axé sur la transmission intergénérationnelle. Donc, que jeunes et personnes aînées puissent s'apporter des connaissances mutuellement. Et ça fait plus de place à l'adaptation qu'à la lutte, c'est-à-dire s'adapter au changement climatique.

0: Elle lutte, quoi, mais développer aussi beaucoup l'adaptation parce qu'on n'aura pas le choix.
1: Exactement.
0: Bien évidemment. Ouais.
1: Et donc, elle a ses 8 ateliers de formation. Le premier est très intéressant, c'est vraiment l'introduction où on parle du consensus scientifique sur le changement climatique. On travaille l'esprit critique, la fiabilité des sources avec les réseaux sociaux. Puis, on parle de diversité des valeurs dans la lutte aussi et dans les questions environnementales. Ensuite, il y a 6 ateliers animés par des experts. Alors, Fresque du climat, qui est un jeu quand même assez dur sur l'environnement, mm-hmm. avec des cartes, microbiologie et santé, verdissement, art et éco-anxiété, tiques et maladies de Lyme et vagues de chaleur. Et pourquoi ces thèmes-là ont été choisis? C'est que ce sont des enjeux locaux et urgents au Québec. Donc, on a vraiment ciblé des choses qui sont près des gens. Et le 8e atelier, là, c'est de revenir avec toutes les connaissances qui ont été acquises et de se choisir des projets communs. Donc, le but, c'était d'en choisir un projet commun. Et tout ça, ces 8 ateliers-là, ça coûte à peu près 600 $. C'est organisé en collaboration avec des organismes communautaires. Les experts participent gratuitement parce que ça fait partie de leur mandat mm-hmm. que de sensibiliser et d'aller vers les gens.
0: Et là, on va sur des terrains aussi différents pour
1: oui.
0: réaliser ça?
1: Ben, elle l'a testé donc à 4 endroits. D'abord en France pour vraiment revoir les modifications qu'elle avait faites. Et ensuite, ici au Québec, 3 milieux. La maison des grands-parents de Sherbrooke, 6 personnes aînées, 6 jeunes de 10 à 12 ans. Il y avait des gens sur la liste d'attente, il n'y avait juste pas physiquement d'espace.
0: Ouais, hein?
1: L'école Écolectif, une classe de 21 enfants, de 7 et 8 ans, avec 8 aînés, 7 grands-parents et la maman de la prof. C'est trop magique.
0: Ah, ouais.
1: Et le cégep de Drummondville, à l'invitation d'une chercheuse du Centre collégial d'expertise en gérontologie, 10 aînés, 9 jeunes adultes. Là, elle a les résultats préliminaires pour les groupes des enfants. Le groupe de cégep, c'est pas encore analysé. Mais il y a plein de belles choses mm-hmm. qui découlent de ça.
0: Ouais. Mais justement, qu'est-ce qu'elle a réalisé? Qu'est-ce que ça nous permet d'espérer de l'avenir?
1: Ben, des belles choses. La première qui est ressortie très fortement, c'est que ça donnait de l'espoir aux personnes aînées. Ils ont dit que s'il y avait été juste entre eux, comme le programme américain, ils se seraient enrichis dans leur pessimisme.
0: Mmh.
1: Alors que là, les jeunes, eux, ben, ils peuvent pas faire le deuil de ce qui a changé. Ils l'ont pas connu. Donc, ils arrivent à la recherche de solutions.
0: Ouais, c'est un concept bien connu. Hein. Ça s'appelle le shifting baseline.
1: Oui.
0: Ouais, donc, c'est en fait la référence qui change selon les générations.
1: Exact.
0: Ouais,
1: mais
0: ouais.
1: Il faut pas non plus en faire fi. Alors, parce que là, ce qu'ils ont vu qui ressortait, c'est qu'il y a cette amnésie générationnelle environnementale et que la participation des aînés permettait justement de changer ça et de ramener ce savoir.
0: Mm-hmm.
1: Ça brisait le sentiment d'isolement de certains aînés qui trouvaient des pères de leur groupe d'âge eux aussi intéressés à l'environnement. Là, ils ne se sentaient pas seuls mm-hmm. dans leur passion environnementale, mm-hmm. n'est-ce pas?
0: Oui.
1: Ça faisait bouger des choses au niveau de l'âgisme. Bon, par exemple, on a remarqué qu'il y avait un âgisme bienveillant des personnes âgées à l'égard des enfants. Ils trouvaient, eux, que, par exemple, la fresque du climat, ça avait été trop dur sur les enfants. Puis, ils disaient, mais il faudrait les protéger leur naïveté.
2: Anxiété, tout ça.
1: Exactement. Alors que les enfants disaient, oui, j'ai eu de la tristesse et de la colère, mais ça me donnait le goût d'agir. Donc, une réflexion sur l'âgisme, comme il y avait aussi bon les jeunes à la fin parce qu'ils étaient interviewés avant et après. Là, ils attribuaient beaucoup de connaissances aux aînés. Et il y a un enfant de 7 ans qui disait, mais c'est comme une valise quand on va en vacances. Nous, on a juste un ou deux vêtements. Eux, ils en ont plein dans leur valise. Et là, ils mettent des vêtements dans la nôtre. Donc, cette compréhension-là, c'est un enfant de 7 ans qui comprenait qu'on a eu un échange.
0: Ben oui.
1: L'auto-agisme réduisait. Donc, vraiment, il y avait cette idée-là qu'on peut agir. Et surtout, alors là, les projets qui ont découlé de ça, chaque groupe devait avoir un projet, et bien chaque groupe a accouché de 3 projets.
0: Ah, ouais, hein.
1: Il y a eu nettoyage de parc, plantation d'arbres, corvée dans une ferme locale, un dépliant sur les tiques qu'ils ont développé entre eux, aînés et enfants, qui a été distribué à plus de 350 familles et qui calmait justement certaines formes d'anxiété.
0: Les tiques, L'apostrophe, E-T-H-I.
1: Oui. Non, parce que... les tiques qui nous piquent, là, les bibites, là, les tiques et la maladie de Lyme.
0: Mais quoi qu'ils ont développé?
1: Ils ont fait, parce que eux, ils ont eu des ateliers, et donc, ils ont ensuite transformé ça en un dépliant.
0: Ah, OK.
1: Pour,
0: okay.
1: Oui. Non,
0: je j'essaie de comprendre les tics qu'ils
1: ont
0: développé.
1: Ils ont développé le dépliant. Ils ont
0: okay,
1: pas développé des tics,
0: parce que,
1: je vous rassure.
0: Ouais, c'est juste une autre chose.
1: Okay. Non. Ils ont fait une super collecte de vêtements. C'est quelque chose qui se faisait déjà. Et là, en ayant cette force-là de groupe intergénérationnel, 120 sacs de vêtements en 2 heures, ils avaient jamais vu ça. Donc, voilà. Il y a vraiment beaucoup d'actions
0: bon.
1: Qui ont découlé.
0: Et

0: ça ne fait qu'apporter de l'eau au moulin aux gens qui disent que ben, pour affronter les changements climatiques, ça va prendre beaucoup de solidarité.
1: Oui.
0: Puis ça, c'est une chose qu'on ne parle pas beaucoup dans les dans le discours en général.
1: Exact.
0: Mais ça va venir notamment avec cette recherche-là. Je rappelle que c'est celle de Stéphanie Ménet, qui est au poste doctorat interdisciplinaire à l'Université de Sherbrooke. Merci beaucoup de nous avoir fait découvrir son projet.
1: Ça me fait plaisir.
0: Clairement. Merci.
2: Les onglets de nos collaborateurs.
0: Bon, Rémi va faire son Chauvin avec l'ouverture du pavillon Riopelle à côté de chez lui.
3: Ben, le Chauvin pour le lieu, mais c'est quand même un artiste qui a une portée assez large. J'irais pas
0: jusqu'à dire l'université.

0: projet au fil du temps, une initiative de l'Ordre des psychologues où, si vous intéressez sur le fonctionnement du cerveau, le vieillissement au niveau cognitif et tout, allez voir ça, c'est super intéressant.
1: C'est sur la page de Moteur. Merci beaucoup, Edith Saint-Jean-Trudel. Véronique Raymond?
2: Oui, la base Familia, une base documentaire sur les familles et le couple. 15 000 fiches de recherche scientifique sur les couples du Québec et les familles du Québec. Hyper intéressant. C'est l'INRS, pardon.
1: Familia.
2: Oui, Familia.
1: Donc, base documentaire sur les familles du Québec. Toutes ces informations sont sur la page de Moteur. À bientôt, tout le monde.
3: C'est Maxime Coutier dans quelques minutes à Aujourd'hui l'Histoire. C'est une musique profondément nord-américaine. 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Les pionniers du country western francophone.
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1: Bonsoir, ici Louis de Belleval. Voici les informations. Campagne électorale au Québec, Paul Saint-Pierre Plamondon s'engage à raccorder la station de métro Honoré-Beaugrand dans l'est de Montréal à la pointe de l'île. Le chef péquiste veut confier à CDPQ Infra la mise en œuvre d'un projet structurant de transport en commun dans l'est de la métropole. Il promet aussi d'assurer un meilleur entretien du métro, notamment en remplaçant certains trains.
2: C'est important d'agir vite parce qu'une fois que le REM est terminé, à l'ouest, un problème qu'on a eu récurrent au Québec, c'est des périodes où il n'y a pas d'ouvrage et donc où l'expertise recule, où les entreprises trouvent pas assez de volume d'affaires pour continuer leurs opérations. Il faut arrêter donc le stop and go, c'est-à-dire des longues périodes sans qu'il y ait aucun projet au Québec.
1: Pour sa part, la CAQ s'est engagée à relancer le projet de REM de l'Est, piloté lui aussi par la Caisse. Québec solidaire a également promis de développer l'offre de transport en commun dans l'Est de Montréal. Rentré parlementaire à Ottawa, le chef conservateur Pierre Poilievre a accusé le gouvernement libéral d'alimenter l'inflation. Le premier ministre Mark Carney a répondu que son gouvernement a déjà agi pour réduire le coût de la vie et qu'il va poursuivre ses efforts. Voici Pierre Poilievre, suivi de Mark Carney.
3: Ce premier ministre a augmenté l'inflation en doublant le déficit, en augmentant certaines taxes. Est-ce que le premier ministre croit toujours que l'abordabilité est à son meilleur depuis une décennie, comme il a dit, ou est-ce qu'il va avouer que les Canadiens paient plus que jamais?
4: Ce gouvernement va continuer à travailler sans relâche afin de rendre la vie des Canadiennes et Canadiens plus abordable, avec les réductions des impôts pour 22 millions de Canadiens.
1: La rentrée a notamment été marquée par le dépôt du projet de loi C-39 qui vise à limiter à un an le délai d'approbation de certains projets fédéraux. En Ontario, les autorités ont identifié un suspect lié à la fusillade survenue hier soir près de la synagogue de Belleville, au sud-ouest d'Ottawa, et qui a fait 2 blessés, dont un policier. La police fouille le domicile d'un homme de 29 ans qui vivrait avec sa mère. Selon des voisins, il aurait servi dans l'armée canadienne. Une 20aine de coups de feu ont été tirés tout près de la synagogue, où de nombreux fidèles étaient réunis pour les célébrations de Yom Kippour. La police ne confirme pas pour l'instant s'il s'agit d'un crime haineux. En Colombie-Britannique, le premier ministre David Eby envisagerait le déclenchement d'élections anticipées. Les rumeurs se font persistantes ces derniers jours, mais la démission de la chef du parti de l'opposition, Carolyn Findlay, pourrait changer la donne. Julie Landry.
5: Avec les rumeurs d'élections anticipées, David Eby est déjà accusé de vouloir profiter du chaos chez les conservateurs pour augmenter sa majorité de députés. Mais dimanche, la chef controversée du Parti conservateur, Carolyn Findlay, a démissionné.
6: Ça rend la situation plus difficile pour M. Eby.
5: L'analyste politique Serge Corbeil croit que les électeurs lui en voudront de s'attaquer à un parti sans chef permanent.
6: Ça va être vu comme d'un opportunisme crasse, je pense, de déclencher une élection à ce moment-là.
5: Mais est-ce risqué pour David Eby? Tout dépendra de la façon dont...

0: vont s'organiser le Parti conservateur et le nouveau parti Center BC, selon Serge Corbeil.
1: Ces deux formations politiques ne se sont pas entendues pour être sous une bannière. Le NPD gagnerait une élection générale à ce moment-là.
0: Mais le centre et la droite auraient le temps de se rallier, ou à tout le moins de s'entendre pour ne pas présenter des candidats concurrents, selon Adam Pancratz, professeur de stratégie et d'économie à la Souder School of Business de l'Université de la Colombie-Britannique.
2: Les citoyens de la Colombie-Britannique, ils ont ras-le-bol avec David Eby. Et s'il y a une option crédible qui se présente, ils vont voter pour cela.
0: Le centre droit et la droite sont peut-être très divisés dans la province, mais de nombreuses personnes s'entendent sur un point, la nécessité d'évincer David Eby du pouvoir. Ici Julie Landry, Radio-Canada, Vancouver.
3: Et puis enfin, Donald Trump affirme que les États-Unis pourraient réduire leurs achats de potasse canadienne en se tournant vers le Bélarus, un allié de la Russie. Le président américain soutient que la potasse bélarusse coûterait moins cher aux agriculteurs américains. Philippe-Antoine Saunier a plus de détails.
4: Les agriculteurs américains dépendent du Canada pour environ 85 % de leur consommation de potasse. Le président Trump fait miroiter une entente avec le Bélarus, dont la production est deux fois plus petite que celle du Canada, pour fournir de la potasse moins chère. Selon William Pellerin, associé en droit international commercial au cabinet McMillan, il s'agit d'un positionnement politique.
5: Je pense que c'est deux choses. C'est de jouer dans les négociations commerciales avec le Canada et aussi de démontrer à la population américaine que le gouvernement américain essaie de réduire les coûts aux consommateurs et sur les fermiers qui ont été durement frappés par les tarifs que les Américains eux-mêmes ont imposés.
4: Washington a commencé à assouplir les sanctions qui pèsent contre le Bélarus depuis 20 ans en raison des pratiques antidémocratiques du régime Loukachenko et de son appui à la Russie dans la guerre contre l'Ukraine. L'administration Trump a rétabli les importations de deux producteurs de potasse du Bélarus. Mais le Canada est le plus important producteur mondial de potasse, rappelle Paul Alexandre, professeur de géologie à l'Université Brandon. Manitoba.
6: Si demain les États-Unis n'achètent plus, il y aura plein d'autres monde qui va continuer à acheter. Économiquement, pour nous, ce n'est pas une si grande perte que ça.
4: De son côté, l'association Fertilisant Canada fait valoir que l'intégration nord-américaine du marché des engrais favorise la sécurité alimentaire des deux côtés de la frontière. Ici Philippe-Antoine Saunier, Radio-Canada, Montréal.
3: Voilà, c'était les informations à l'antenne de Radio-Canada.
7: C'est une musique profondément nord-américaine, associée d'abord aux chevaux et aux cow-boys, mais elle a rapidement trouvé preneur chez nous. Ici Maxime Coutier, aujourd'hui l'histoire, les pionniers du country western en français.
8: Pour faire de la musique western, est-ce qu'il faut connaître
9: non.
8: des choses des cow-boys?
9: Non, plus maintenant. La musique western, c'est un style cowboy, c'est cowboy. John Wayne est cowboy, Gene Autry est cowboy, Roy Rogers est cowboy. La musique western, il appelle ça country music, c'est peut-être la musique comme de campagne. Mais maintenant, ils veulent appeler ça aux États-Unis de music city, parce que c'est ça qui se vend le plus aujourd'hui dans le monde entier, dans l'industrie du disque.
7: Les confidences de Willie Lamothe, le roi du western au Québec, c'était à notre radio en décembre 1972. C'est vrai qu'on l'associe d'abord aux plaines de l'Ouest et à l'univers rural des États-Unis, mais le western tire d'abord ses origines de la tradition populaire. C'est plus tard, sous l'influence du cinéma, que l'image du cowboy chantant fera son apparition. Elle s'impose chez nous, durant la guerre, avec le soldat Lebrun, et puis explose sous l'influence de Willie Lamothe, Marcel Martel et Paul Brunel. Longtemps boudé et snobé par la critique, elle se développe en parallèle à l'écart des circuits officiels. Mais sa popularité ne se dément pas. Pour preuve, les 700 000 visiteurs chaque année à Saint-Tite.

0: Avant ça, j'étais professeur de danse. Il m'a bien envoyé de la motte, le danseur.
1: Et moi, c'est assez difficile. J'ai commencé réellement. Moi, je chantais pas du western moi, quand j'ai commencé. Je chantais du Tino Rossi et puis du Bing Crosby. J'avais un orchestre de danse, un vrai orchestre de danse. Là. Pas du western du tout.
2: Est-ce que vous avez déjà été soldat dans votre vie?
0: Oui, certainement.
2: Ah, le soldat là-bas, c'est vrai, un peu.
0: Oui, ah oui, c'est vrai. C'est vraiment. J'étais vraiment soldat. J'étais 5 ans dans l'armée.
3: Ça a commencé, est-ce que.

0: fait un stage à l'hôpital assez long. Et puis, j'ai commencé à composer là, hein, sur ma guitare, et puis on s'amusait, on gagnait un groupe d'amis, et puis j'écrivais des chansons.
1: Comme convalescent.
0: Oui, je pensais pas jamais que c'était pour venir qu'à faire quelque chose avec ça non plus. T'sais.

0: Les trois grands du western francophone, Willy Lamothe, Paul Brunel, Marcel Martel et puis le précurseur, le soldat Lebrun. Ah, pour nous parler des origines de la musique country western, mon invité Pierre Lavoie, il est historien, professeur d'histoire culturelle au département des sciences humaines de l'UQTR, l'Université du Québec à Trois-Rivières, membre également du Centre interuniversitaire d'études québécoises. Il est avec nous en studio. Bonjour.
1: Bonjour.
0: Ah, question de sémantique d'abord, hein, pour que les choses soient claires. On dit quoi? On dit musique western, musique country ou musique country western?
1: Dans le milieu de la recherche au Québec, on dit country western. C'est Catherine Lefrançois, notamment, qui a essayé d'établir ce terme-là. Willy Lamothe nous donne une très bonne réponse, en fait, dans l'extrait en début d'épisode, quand il parle de la commercialisation. Il parle de la ville de Nashville qui est en train de devenir Music City. Pour comprendre country et western, faut comprendre que ce sont d'abord des catégories commerciales qui sont associées à des genres musicaux. Mais donc, le style country, c'est un peu une évolution dans les termes utilisés de l'industrie. Des musiques hillbilly, old-time music, et western, comme vous l'avez mentionné un petit peu plus tôt, c'est des musiques qui sont notamment inspirées des chants de cowboys de l'Ouest américain, qui ont été recueillis par les folkloristes notamment, et ensuite, bien entendu, s'ajoute à ça tout l'imaginaire qui vient de la culture populaire, de la culture western dans la culture populaire, autant des dime novels du 19e siècle jusqu'au cinéma du 20e siècle, donc c'est très très très présent dans l'imaginaire social aux États-Unis.
0: Ben, vous dites, bon, l'image du cowboy, mais c'est vrai que bon, ça vient pas spécifiquement de l'Ouest américain, plutôt du Tennessee, des Appalaches ou du sud des États-Unis, non?
1: Ben c'est qu'au moment, ce que nomme Willy Lamothe dans l'extrait au début, c'est le moment où l'industrie se structure dans les années 50. Et oui, dans les origines, dans les inspirations de ce genre et de cette industrie-là, il y a les musiques qu'on qualifie de old time, donc musique du bon vieux temps,
0: oui,
1: des
0: le
1: Appalaches,
0: bon vieux temps, ouais.
1: Plutôt justement du sud des États-Unis et les ballades western, les ballades de cowboy, de l'Ouest aussi. Tout ça va finir par s'amalgamer dans cette catégorie, cette catégorie musicale-là. Mais non, c'est pas spécifiquement un genre qui vient de l'Ouest des États-Unis.
0: Et chez nous aussi, il y a eu cet engouement pour le bon vieux temps. Hein? La version francophone, elle s'est développée comment?
1: Oh, elle s'est développée en plusieurs couches, en plusieurs strates. Au début, c'est un peu une entreprise de folkloristes. Donc, on pense notamment à Marius Barbeau qui organisait des soirées pour que les populations urbaines, notamment, puissent entendre des contes, des légendes, des chansons, apprendre des danses aussi du bon vieux temps. Mais ça va vite être approprié par des entrepreneurs culturels, des comédiens. On pense, par exemple, à Conrad Gauthier qui, à Montréal, va faire des veillées du bon vieux temps, des années 20 jusqu'aux années 40. Ce sont des veillées théâtrales. Ce sont des veillées qui s'approchent aussi des formes du théâtre vaudeville. Donc, on va enchaîner la musique, les comédies dans une même soirée. Mais la thématique qui va regrouper tout ça, c'est la thématique du bon vieux temps.
0: Mais le western country, est-ce que c'est un calque de ce qui se fait aux États-Unis ou il y a un développement parallèle chez nous?
1: Ça dépend justement d'à partir de quel endroit on le regarde ou on l'écoute. La mode qui va arriver à la fin des années 40 avec Willy Lamothe, Paul Brunel, Marcel Martel, c'est un calque au sens où ce sont les grandes compagnies de disques qui vont chercher leur cow-boy canadien français et qui vont carrément amener ici tout ce qui vient, le code esthétique qui vient avec aussi, donc le chapeau de cow-boy, les chemises à paillettes, bon tout ce qu'on peut imaginer qui vient dans le fond, qui est inspiré du singing cow-boy de d'Hollywood. On a entendu dans les extraits aussi Gene Autry, Roy Rogers, c'est de ça qu'on s'inspire à ce moment-là. Par contre, si on recule un petit peu puis on va aux années 20, les grandes institutions qui sont maintenant incluses dans l'histoire de la musique country, comme le Grand Ole Opry, des émissions de radio qui vont commencer dans les années 20, 1925, ben on a l'équivalent ici avec les Veillées du bon vieux temps. Conrad Gauthier va aussi à CKAC pour faire des extraits de Veillées du bon vieux temps. Donc, cette espèce d'appropriation par le milieu du divertissement de formes folklorique ou traditionnel, il est parallèle. On le voit autant aux États-Unis qu'au Québec dans les années 20 et les années 30. C'est vraiment la mode des cow-boys chantants qui est vraiment plus inspirée très directement là, des États-Unis.

0: Aujourd'hui, il y a beaucoup de jeunes qui nous écoutent peut-être, qui ont entendu parler du soldat Lebrun, qui savent quelle popularité vous avez eue dans la province de Québec, quelle place vous avez tenue, mais qui ne se rendent pas compte de l'importance de ça. Parce que ça fait déjà quelques années, il faut bien se l'avouer tous les deux, puisqu'on était à peu près en même temps à l'époque. Dites-moi, par exemple, combien pouviez-vous vendre de 10 dans un an?
1: 20 000.
0: 20 000, oui. C'est des chansons de 18 tours à ce moment-là.
1: Oui.
0: C'est des chansons que vous écriviez vous-même et que vous enregistriez vous-même. Oui.
2: Combien de spectacles faisiez-vous, disons, dans une semaine?
1: Trois, par exemple.
0: En plus de ça, vous apparaissiez à la radio.
1: Oui, j'avais deux programmes de radio par semaine.
0: Oui, d'accord.
2: Vous receviez combien de lettres d'admiratrices?
1: Entre autres, une semaine, 29 000.
0: Qui dit mieux? Monsieur Couture. Dites-moi, Roland, le succès énorme que vous remportiez partout où vous passiez, les connaissances, est-ce que ça vous étonnait?
1: Oui, si je compare ma composition à celle d'un poète, ben, entre vous et moi, hein, c'est bien naturel que ça peut être étonnant. J'étais surpris, même. Oui.

0: Le soldat Lebrun, beaucoup plus tard, au Couche-Tard en 1962, il a connu un énorme succès, on l'entend, 29 000 lettres dans une semaine. Durant la guerre, hein, en 1942, il tournait beaucoup là, à la radio, puis comment tourner, il l'a dit, 3 spectacles par semaine.
1: Oui, c'est extrêmement populaire, puis il y a aussi des connexions à faire avec le contexte de guerre. Là. Donc, il y a de ces chanteurs-là, comme le soldat Lebrun, puis après ça, Willy Lamotte, quand il commence, avant même d'être en disque, il va utiliser, il va s'inspirer de soldat Lebrun, puis il va se nommer le sergent chantant. Donc, on va parfois aller chanter sur les bases militaires aussi, carrément. Et ce qui est intéressant avec soldat Lebrun, c'est qu'il est pas totalement dans l'esthétique western, au sens où, au début, il porte pas nécessairement de chapeau de cow-boy et tout, mais d'un point de vue musical, d'un point de vue scénique, c'est là vraiment que la correspondance se fait. Le format des spectacles, l'homme avec sa guitare, ses accords très simples, la nasalité de sa voix aussi, là, on est vraiment dans des inspirations directes de ce qu'on pouvait entendre, par exemple, avec la famille Carter aux États-Unis.
0: Mais bon, le roi, c'est, vous l'avez dit, c'est Willie Lamotte qui va arriver un petit peu plus tard, hein, mais quelques années à peine, qui va devenir le visage du country western, à la demande des compagnies de disques, parce qu'il y avait aussi un contexte favorable, c'est-à-dire une forte concurrence des compagnies de disques établies à Montréal, qui se cherchaient, vous l'avez dit, leur cow-boy francophone.
2: Le succès du western, ça m'a dit bien franchement, ça descend un peu des États-Unis.
3: Oui, monsieur.
2: Avec les films qui est arrivé. Et le succès du western, c'est toujours la même affaire. On ne peut pas dire que c'est du matériel strictement canadien.
3: Oui.
2: C'est pas français non plus. On peut dire que c'est du côté américain, comme d'ailleurs toutes les chansons. Hein.
3: Alors, est-ce que je peux vous poser une question peut-être un peu dure? Est-ce que vous croyez que les Canadiens français sont beaucoup plus américains que français?
2: Certainement. Il va sortir une chanson américaine. Immédiatement, il y a un chanteur qui va faire la version. Ou ils vont composer une chanson qui est dans le style.
3: Mm-hmm.
2: Parce qu'on est dominé par la chanson américaine. Ça, il n'y a pas ça de tirer de l'autre. Parce que j'ai été dans des villages où il n'y avait pas 4 personnes qui parlaient anglais. Il y avait des disques anglais dans le jukebox. Écoutez ça. Ils entendent, ils ne savent pas que ça veut dire les mots, ça vient. Il y a de la mélodie, je ne sais pas ce qu'ils aiment là-dedans, mais en tout cas, ils aiment ça.
3: D'après vous, alors nous sommes américains sur ce plan-là.
2: Bon. Américains.
1: C'est vraiment entre 1946 et 1949 là, que cette stratégie-là qui est vraiment de faire un assaut. Là. On va essayer de créer les cow-boys canadiens français et ça va fonctionner. Hein. Ça vend bien. Ça va être approprié aussi assez rapidement par les circuits de spectacle qu'on a ici localement au Québec, mais aussi plus largement dans le nord-est américain francophone. Là. Donc les troupes, par exemple, de Jean Grimaldi, de son frère Antoine Grimaldi, vont travailler avec les Paul Brunel et les Willie Lamotte de ce monde pour amener ces spectacles-là un peu partout à travers le nord-est américain.
0: Oui. Et ce sera la même chose pour Marcel Martel, hein, l'autre figure de ce trio, qui est tombé dans le western un peu par hasard.
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5: Moi, je faisais du commercial, les chansons du temps, là, et puis la musique de danse, Charumba, dans l'Inguine, pourquoi tout ça, là, on faisait ça, tango. Et puis, je faisais ça, j'accompagnais sur la guitare. J'étais un guitariste dans un orchestre. Et puis, à un moment donné, il est arrivé un monsieur. Lui, il chantait 2 chansons western. Mais pas en français. Il n'avait pas en français. À un moment donné, ça faisait quoi? Peut-être 1 an que j'étais là avec lui, là. Et puis, le monsieur en question, à un moment donné, il est malade. Bon. Il vient pas travailler, il joue pas. Il avertit mon patron, M. Lemire. Il dit, on se refait pas là. Monsieur Paul Lemire, il dit, tu peux-tu faire ça, ces chansons western? Oh, ben, je sais pas, difficile à faire, ça. C'est facile à faire, ces affaires-là. On va te faire ça, moi. J'ai commencé comme ça. J'ai commencé à apprendre des chansons. Après ça, ben, j'ai fait mes compositions, mes propres compositions. J'ai commencé comme ça.
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0: Marcel Martel, à notre radio en 1983. C'était lors du lancement de son autobiographie Au jardin de mes souvenirs. Donc, par hasard, hein, pour la plupart de ces chanteurs qui se mettent, à composer, puis il y en aura beaucoup. Mais il y a eu ce clivage, parce que à l'origine, les compagnies de disques sont établies à Montréal, mais il y a ce clivage entre la ville et les régions. Pourquoi?
1: Ben, tous ces chanteurs, chanteuses viennent principalement des régions entourant Montréal. Là,
0: oui, donc, oui.
1: On pense notamment à la Montérégie, on pense à Granby, Saint-Hyacinthe. Mais oui, en effet, l'enregistrement se fait à Montréal, dans les grands studios. Par contre, étant donné qu'il y a déjà ces réseaux et ces appropriations-là de musique du bon vieux temps, plus largement, qui sont associés au moins dans leur thématique à la ruralité, là, même si ces phénomènes-là parfois naissent en ville, ben, ils vont résonner particulièrement auprès de publics régionaux. J'ai évoqué très rapidement les tournées régionales que Paul Brunel va faire, que Willy Lamothe va faire, que Marcel Martel va faire aussi et tous leurs comparses. Ben ça, nécessairement, ça fait en sorte que il y a des circuits qui vont se développer et qu'il va y avoir des pratiques locales qui vont se développer un petit peu partout aussi. Puis ça va se manifester notamment à partir des années 60 avec l'émergence de festivals western aussi qui sont généralement situés à l'extérieur de la ville. Il y a eu des tentatives à Montréal aussi de faire des festivals comme ça, mais j'étais tombé sur les archives, sur notamment Marcel Martel qui se produit à Terre des Hommes au début des années 70 devant quelques dizaines de personnes. Donc pas très bien, alors que c'est l'explosion. Tu sais, dans les, il y a des moments dans les années 70, 80, 90 où il y a des dizaines de festivals, rodéo, festivals western à travers le Québec qui sont tous très, très, très populaires.
0: Ben, l'exemple le plus probant, bien sûr, hein, le Festival Western de Saint-Tite qui est devenu au fil des ans l'un des plus importants, non seulement au Québec ni au Canada, mais en Amérique du Nord. Hein, 700 000 visiteurs. Pour un tout petit village de 4000 habitants, hein, qui l'eût cru au début, en 1969.
6: Chez Boulet, le succès obtenu au cours de l'année dernière, tout spécialement, je pense bien, a dû vous obliger à prendre des mesures assez spéciales pour 1969.
7: Oui, car l'année dernière, le touriste a dépassé en nombre ce que nous attendions. Alors, cette année, nous avons dû organiser un système afin de faire circuler très rapidement tout le touriste qui va venir et de leur trouver du stationnement en quantité pour que tout le monde puisse entrer dans la ville et voir les différentes attractions au programme du festival.
6: Ce qui nous surprend un petit peu, c'est de voir que toute la population embarque hein, dans votre bateau.
7: C'est ce qui est le succès, en fait, du festival, car de 90, même 98% de la population est avec nous. Vous pouvez le remarquer par vous-même, par les magnifiques décorations à chaque commerce, chaque industrie et chaque résidence.
6: Quand on parle de chiffres, de nombre de visiteurs durant la grande semaine du Festival Western, ça veut dire quoi?
7: Si la température est avec nous, nous croyons atteindre facilement 200 000 visiteurs durant les 8 jours de festivité.
6: Wow!
0: Président du Festival de Saint-Tite à l'époque, Reynald Boulay. C'était lors de la deuxième édition en 1969, mais déjà on l'entendait, hein, près de 200 000 personnes. Depuis le début, on entend des hommes. C'est pas faute d'avoir cherché dans nos archives, on cherchait des femmes. Or, elles ont toujours été présentes dans la musique country western.
1: Oui, absolument. Juste si on en reste à ce fameux trio de grandes vedettes, là, si on pense au début de la carrière de Willy Lamothe, ben faut penser à Rita Germain qui l'accompagnait, qui était sa duettiste en tournée pendant des années et à la radio et sur disque aussi. Si on pense à Marcel Martel, ben faut penser à Noëlla Thérien aussi sa compagne, sa conjointe qui a elle-même enregistré des disques toute seule en duo avec lui, mais aussi toute seule et Suzanne Chouanière, qui était la femme de Paul Brunel, sans nécessairement avoir toujours participé là, comme artiste là, sur les spectacles. Il faut

0: comprendre aussi toute l'importance de ces femmes-là dans la logistique, dans la gérance, dans l'organisation des tournées, dans tout toute la gestion qui venait avec la carrière de ces hommes-là. Donc, à plusieurs niveaux, autant au niveau artistique qu'au niveau logistique, il faut absolument pas sous-estimer l'impact de ces femmes-là, qui étaient parfois les conjointes de ces chanteurs-là, mais pas toujours.
1: Et le western s'est imposé dans la culture populaire dans les années 50, les années 60. Première vague, petit creux de vague par la suite avec l'arrivée du rock, hein, entre autres. Mais deuxième vague dans les années 70, grâce entre autres à la télévision.
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3: avec Willy Lamotte et ses invités. Une réalisation, Jean Claveau.
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1: Le Ranch à Willy, sur les ondes de Télémétropole de 1970 à 1976. C'est vraiment une émission qui était extrêmement populaire, grâce entre autres au charisme de Willy Lamotte. Là.
0: Oui, Willy Lamotte n'est pas qu'un chanteur western. Non. Lui-même, il va se décrire comme un entertainer, dans le fond, un performeur. Quand on écoute des enregistrements des années 50, des années 60, des années 70, on se rend bien compte qu'il est autant comédie que chanteur. Oui. Ce que je trouve intéressant, notamment, dans cette idée que, bon, il y a une deuxième vague dans les années 70 aussi, c'est qu'il y a quelque chose comme un motif narratif qui vient avec la culture country western, de la disparition ou en fait de la perte de popularité ou du fait que c'est oublié, que c'est mis de côté. Il y a toujours ça depuis les années 50. On peut lire des entrevues dans les années 50, 60, 70, 80, 90 et ça revient constamment. Puis c'est vraiment des enjeux de légitimité culturelle. Ces pratiques musicales-là, elles disparaissent pas. Les publics, ils disparaissent pas. C'est vraiment la façon dont ces musiques-là sont présentes dans la culture dominante, si on veut, dans les médias plus grand public. Ça vient, ça part, puis ça amène ce type de discours-là. Mais en tant que tel, les pratiques, elles demeurent populaires.
1: Oui, bien sûr. C'est que là, il y avait une antenne importante, hein, Télémétropole de 70 à 76. Mais c'est intéressant ce que vous dites parce que, en même temps, ça nous amène à l'éternelle question. Mais pourquoi cette musique-là, le western ou le country western, a-t-il longtemps été snobé, boudé, puis voire même, on peut le dire, méprisé par les élites ou la critique?
0: Ben si on se replonge au milieu du 20e siècle, les hiérarchies culturelles, la façon dont on évalue, qu'on détermine ce qui est bon, ce qui est beau, ce qui est laid, ce qui est valable, est pas exactement la même qu'aujourd'hui. Tu sais, les critiques culturelles qui écoutent une chanson dans laquelle il y a à peine trois accords, que le chanteur s'exprime pas nécessairement non plus dans le français le plus élevé, bien entendu que ça ne plaît pas à la critique de l'époque, qui est aussi dans les mêmes milieux que les personnes qui commencent à faire de la recherche sur la chanson francophone aussi dans les années 60. Donc, dans ces années-là, les personnes qui pouvaient écrire sur la musique n'avaient pas envie d'écrire sur ces musiques-là.
1: Oui, parce que c'était aussi le milieu rural. Puis le même phénomène existait à une époque aux États-Unis. C'était une musique de Hillbillies, là.
0: Mais aussi parce que ça a été commercialisé comme ça.
1: Oui.
0: T'sais, si on retourne aux années 20, c'est l'industrie qui est arrivée avec des termes comme Hillbilly Music. On commercialise autour de cette ridiculisation du campagnard-là. Et ça va suivre le genre musical d'une certaine façon.
1: Ouais. Or, il s'est développé, et puis pendant toutes ces années, il y a eu tout un réseau parallèle. Pour preuve, je regardais les chiffres, Willy Lamotte, il a vendu 6 millions de disques. C'est incroyable, c'est certainement le plus gros vendeur de disques après Céline Dion au Québec, là.
0: Ce qui est certain, c'est que ces personnes-là vendaient beaucoup de disques. Après, ils n'étaient pas nécessairement comptabilisés avec autant de précision que ce qu'on le fait aujourd'hui avec SoundScan et compagnie. Donc, qu'est-ce qui relève du mythe? Qu'est-ce qui relève de la réalité? Moi, l'exemple que je donne par rapport à ça, c'est la région d'où je viens, le Bas-Saint-Laurent. Il y avait la famille Castonguay, qui était une famille de musique country western de la région, et qui vendait ses disques à ses spectacles au centre commercial de Rivière-du-Loup, par exemple, et qu'une famille a pu vivre sur ce fonds de commerce musical-là pendant des années. Ça illustre bien à quel point, même au niveau local, les circuits de la musique country et western au Québec fonctionnaient très bien et fonctionnent encore très bien.
1: Ben oui, pour preuve, il y a des classiques et comme celui-ci, hein, « Quand le soleil dit bonjour aux montagnes », et c'est interprété ici par deux des très très grands de la musique country western, Bobby Haché et Willy Lamotte. Mon invité, je le rappelle, Pierre Lavoie, il est historien, professeur d'histoire culturelle au département des sciences humaines de l'UQTR, l'Université du Québec à Trois-Rivières, membre également du Centre interuniversitaire d'études québécoises. Merci beaucoup d'avoir été là.
0: Merci à vous.
1: Merci également à toute l'équipe d'Aujourd'hui l'Histoire. Ici Maxime Coutier, là-dessus, bonne soirée, à une prochaine, au revoir.

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4: Aïe, aïe, aïe. Aïe, aïe, aïe.
5: Ils sont dans le slapstick, même sans
3: mais
5: le vouloir.
3: Tout le temps.
4: Oh là là.
3: Il n'y a plus de lunettes.
4: Oh là là.
6: Est-ce que j'en ai déjà eu?
3: C'est ça.
4: OK. Vous savez, on a eu beaucoup de messages du public récemment, puis il y en a un de ces messages-là, c'était « Bonjour, où sont Tyler et Simon? »
7: Ah, oui. Le monde, ils n'ont pas de bon sens.
4: Et là, ils sont de retour.
6: Une personne n'a pas de bon sens.
5: De Tyler, parce que sa chaise est tellement basse.
4: Je sais même pas si c'est une joke qu'ils font, si c'est vrai.
3: Non, c'est vrai que les chaises ici, quand tu commences à jouer après, il faut être assez courageux.
6: Et voilà.
4: Yes.
6: Allez, prêt pour l'épilogue.
4: Allô, Simon et Tyler.
6: Allô, merci.
4: Les gens s'ennuyaient de vous.
6: Hey, on s'ennuie aussi de nous.
7: On s'ennuie du monde aussi.
6: On avait tellement hâte de s'entendre de nouveau à cette émission-là.
4: Yes, yes, on est content de vous voir. Oh.
7: Ça va, non,
4: c'est,
7: ça va mieux.
4: C'est parfait pour la, c'est bon pour la chaise?
7: Ouais, façon, je pense que oui, là, ça va.
4: OK, c'est audio, là. C'est-tu le prologue, est-ce qu'il est à la télé?
5: Oui.
4: Non, je savais même pas ça. Est-ce que l'épilogue est à la télé?
5: Non.
4: Est-ce qu'il y a eu des plaintes sur ça?
5: Jamais.
4: Ah, OK.
6: Il y a un épilogue maintenant.
4: Oui, oui, il y a un épilogue.
7: Oui, parce qu'on écoute l'émission.
4: Les gens sont très fâchés que l'épilogue ne soit pas à la télé non plus. Vous savez-vous ça?
6: Ah oui, hein?
7: Ouais.
6: Ah,
7: c'est ça, hors TV?
4: Non, c'est... Ah oui, c'est à Art TV, excusez-moi.
6: Mais moi, je suis fâché. 23h.
4: Oui. Oui, Antoine, c'est Antoine. Vous avez entendu? C'est Antoine
6: Duchesne.
4: Non, Antoine Duchesne. C'est un ancien cycliste qui a encore la chaîne de cycliste.
3: Êtes-vous dans la même famille?
6: Oui.
4: Ben ah, oui. Simon Duchesne, c'est vrai?
6: Oui, c'est, ah, mon, oui. C'est mon frère.
5: Avec un S ou... Avec un S ou...
6: Avec un S...
4: Duchesne?
6: Non, Suchesne. Finement ficelé.
4: On va parler vélo parce qu'évidemment c'est l'apocalypse à Montréal. Donc on va en parler avec les gens qui sont responsables de cet apocalypse. Antoine Duchesne est un des porte-parole en fait des championnats du monde. C'est les 99e, je lisais ça dans la feuille de préparation 99. Fait qu'on célébrera même pas les centièmes. Ça va être l'année prochaine, mais ça va être c'est où l'année prochaine d'ailleurs?
6: En Haute-Savoie.
4: Ah oui, c'est vrai, c'est pour ça qu'il va y avoir Bernard Hinault qui représente. Ah ouais, ben voilà. Vous avez passé tous un beau week-end, Émilie aussi?
3: Oui, oui. J'ai essayé de circuler dans Montréal. J'ai eu la bonne idée de partir à vélo parce qu'il fallait que j'aille vers le centre-ville,
4: mais
3: partir du
4: ça.
3: Plateau. Ben ouais. Oui, exactement. Ouais. Sauf que finalement, je me suis retrouvée à faire du vélo sur Sherbrooke.
4: Ah, mais c'est correct.
3: C'est agréable que ça comme expérience avec
4: belle.
3: Un enfant de 11
4: non,
3: ans.
4: Non, c'est sûr que c'est un peu l'enfer, effectivement, mais Montréal était prête pour
3: oui,
4: recevoir
3: absolument.
4: Les vélos. Donc ça, il n'y a pas de souci. Les rues sont belles. Vous, Olivier, évidemment, un beau week-end, on imagine bien.
5: Oui, oui. J'ai gagné mon championnat de balle-molle en fin de semaine.
4: Ah, j'ai vu une photo sur les réseaux sociaux. Mon Dieu, que ça m'ennuie.
5: J'avais-tu l'air d'un vainqueur? Ben, ça en vous fait, ennuie dans quel sens? La photo ou la balle-molle?
4: La balle-molle.
5: Ah, oui,
4: mais
5: non, c'est
4: fun. J'ai vu d'ailleurs votre photo.
3: Qu'est-ce que c'est
4: convaincant. Vous faites un signe 1. Tu sais, ils font tous un signe 1. Mm-hmm. Puis évidemment, la personne qui a l'air le moins naturel dans ça, c'est Olivier. Ça me fait rire parce que quand j'ai vu la photo que vous aviez partagée où est-ce que tout le monde faisait un, je me suis empressé de vous trouver pour rire. Et j'ai pas été déçu.
5: Bon, allez voir. Jugez par vous-même.
4: C'est pas naturel pour vous, vous exprimer.
5: Faire des uns, non. Non, la gestuelle, c'est pas, je suis pas
4: non,
5: bon là-dedans.
4: Non, vous êtes
5: quand
4: pas
5: j'allais chef. Au podcast, là, de qu'est-ce que t'aimes pas de toi, là.
3: Ça, tout le monde sait.
5: Tout le monde sait. C'est de ça que j'avais parlé de ma gestuelle. Comment j'applaudis, puis ces affaires-là.
4: Qu'est-ce que t'aimes pas de toi?
5: Qu'est-ce que t'aimes pas de toi? J'aurais pas appelé ça de même.

0: ça fait des semaines que des jours en fait plutôt que je garde des messages de côté pour les lire et j'ai jamais le temps de le faire. Mais donc c'est un de ces messages là de Kim qui nous disait bonjour, où sont Simon et Tyler? Mm-hmm. Ils sont là.
1: Bonjour
0: donc,
1: Kim.
0: Ça, c'est une très très belle nouvelle.
2: Vous êtes mais en haut de sa voix.
0: C'est un message d'il y a 3 semaines et j'avais écrit comme réponse ils seront là dans 3 semaines. Donc là, je l'ai dit aujourd'hui parce que sinon ça allait pas passer. J'en ai un autre de Guy Saint-Lambert qui dit belle chevelure d'Olivier, ça le rajeunit le belâtre. Je soupçonne également du botox. Bonne saison.
3: Moi, ben, oui, ça,
0: ouais. Ce qui me surprendrait pas. Vous avez tellement les dents blanches.
4: Mais c'est flatteur, quand même, quand on en a pas.
0: Ouais, ouais,
3: ben, c'est oui, j'imagine.
5: Ouais, c'est ça ton secret.
0: Il y a pas de rire d'Olivier.
3: Je vais vous partager mon daycare là, hein? Sur TikTok.
0: Exact. Vous avez jamais pensé à vous teindre les cheveux?
3: C'est pas daycare, hein? C'est skincare.
0: Daycare, c'est quoi? C'est une garderie.
2: Mon daycare me fait plus des rires que d'autres choses.
0: Sinon, peut-être dernier sujet, je garderai le courriel pour la prochaine fois. C'est juste que Olivier et moi, on s'est fait prendre dans le même bateau dans les dernières heures, je dirais. On voguait sur certains sites et puis je vais tout le temps chercher dans le 7 jours des titres d'articles un peu... comme vous savez, vous rappelez là, la fameuse recette de pâté chinois de qui donc?
3: José Lito.
0: José Lito. Il me semble qu'il y avait aussi... c'est le père là, de l'humoriste.
3: Oui, oui, oui.
0: Bon, OK. Bernard Fortin qui donnait sa recette de pâté chinois. Puis je trouvais, je vais partir à la recherche d'une autre recette comme ça, peut-être d'un chop suey de Sœur Angèle. En tout cas, je suis tombé sur un article que j'ai vu passer à quelques reprises. C'est « Chanteur masqué, une journaliste au franc-parler était cachée dans La Reine ». La Reine, c'est la pièce donc du jeu d'échecs. Il y avait un gros costume de La Reine. Puis je voyais passer ça, puis Olivier puis moi, on a eu la même réflexion comme « Mon Dieu, une journaliste au franc-parler ». Imaginez si c'était Nathalie Petrovski. Ben, j'ai cliqué sur l'article et c'était Nathalie Petrovski qui était cachée dans La Reine au chanteur masqué. Pouvez-vous croire ça? Je vous jure que c'est vrai.
4: Ça, c'est une vieille nouvelle. Hein?
0: Non, c'était hier soir. Elle s'est faite démasquer par Mélissa Bédard. Il y a tellement d'affaires qui se peuvent pas dans cette affaire-là. Fait que Nathalie Petrovski chantait déguisée en reine de jeu d'échecs, puis elle a enlevé sa tête, puis c'était Nathalie en dessous de ça.
4: Mais
0: moi, je trouve qu'il n'y a plus rien qui fonctionne dans
4: le
0: pays.
4: C'est juste le concept de cette émission-là.
0: C'est un grand scandale, mais le plus grand scandale a été quand même que Nathalie Petrovski ait accepté de chanter dans une mascotte.
3: Ça doit être
4: elle-même, hein? Oh, je suis pas surprise.
0: Ouais, ouais.
4: C'est ça.
0: C'est ça, là. Okay, ouais. Comment on dit ça, donc?
2: Showbiz.
0: Showbiz. Un peu comme Jean-Sébastien Girard. Enfin, l'émission officielle des Charlus contre les maudits bicycles à deux roues à Montréal. Vous écoutez La Journée est encore jeune sur les premières.
2: Oui, oui.
0: C'est commencé depuis hier. L'enfer est commencé depuis des semaines parce que les rues sont barrées. Mais on a pu voir pourquoi c'était l'enfer, particulièrement hier, parce que c'était les... vous avez vu. Est-ce que vous avez regardé hier, Olivier?
3: Non.
0: Il y avait du vélo hier.
3: Ben oui, j'ai entendu dire ça, mais j'ai pas regardé.
0: Vous avez pas regardé?
3: C'était-tu quelque part? Ça passait quelque part?
0: C'était le contre-la-montre individuel féminin et masculin. Et ça s'est passé à la télé de TVA Sports. C'est aussi sur CBC Gem, si vous voulez les regarder sur l'application de CBC Gem, si vous aimez pas le français. Et il s'est passé beaucoup de choses hier parce que vous avez suivi Simon et Tyler qui sont de retour.
1: Bonjour! Gem, CBC Gem.
0: Yes, c'est bien. Émilie, vous avez regardé, vous?
4: Non.
0: Sortez du studio.
3: J'ai vu qu'il y avait un cycliste qui était fâché, là, que les rues étaient pas belles.
0: Ah, je sais pas, sûrement.
4: Mais ça, c'est sûr que...
0: Non, mais
3: les rues sont pas si mal que ça. Champion.
0: Filippo Ganna. Filippo Ganna, c'est un Italien. On a Antoine Duchesne qui, lui, en fait, vous êtes le porte-parole de tout ce qui va mal à Montréal en ce moment.
4: L'avez-vous regardé?
2: Moi, j'ai trouvé que c'était très beau.
0: Oui, c'était très, très beau.
2: Ça circulait très bien.
0: Ben oui, c'est ça l'affaire. C'est que ça circule extrêmement bien quand même. Il y a beaucoup moins de gens à Montréal, ce qui est une baisse. C'est pas qu'il y a moins de gens, c'est qu'ils ont décidé de pas sortir pendant cette semaine-là ou de pas prendre leur voiture. Et ça fonctionne, somme toute, assez bien. C'était une super course en fin de semaine.
3: J'allais regarder la rediffusion.
0: Oui, mais faut le vivre en direct.
2: Images sont très belles. Belles. Sur l'estacade, la voie maritime, le circuit, c'était quand même assez incroyable. Ouais. Place Jacques-Cartier, il y avait du monde par milliers.
1: Le Tour de France 2004 aussi, c'est vraiment... Moi, c'est ça que j'ai écouté en fin de semaine.
0: Le Tour de France 2004?
1: Oui, vraiment.
2: Avec le Français Thomas Voeckler qui avait le maillot jaune.
1: J'allais dire ça, justement. Je m'enlève le mot de la bouche.
0: Bon, on est très content de vous retrouver, mais merci beaucoup d'être là.
6: Merci à vous. Olivier, nickel. 24-7.
0: Est-ce que vous allez nous parler de vélo?
3: Non.
0: Bon,
3: allez-y. 2 sondages ont été dévoilés.

0: cette semaine sur l'exploitation des gaz de schiste. On pensait qu'on avait réglé ça, ce dossier-là. Ben oui. Non, hein, comme le droit à l'avortement et la coupe Longueuil. Ça revient à la mode. 65% des Québécois s'opposeraient à la présence d'un puits près de chez eux, selon un sondage commandé par le PQ. Et dans un autre sondage Synopsis, on nous dit que 38% des Québécois sont favorables à l'exploitation du gaz de schiste et 37% y sont opposés. Éric Duhaime a préféré ce deuxième sondage.
1: D'abord, j'étais très heureux de lire le sondage dans la presse de ce matin. Ouais. Je pense que c'est une excellente nouvelle qu'il y a plus de gens en faveur de l'exploitation du gaz naturel au Québec que de gens qui sont opposés.
0: Oui, rien n'annonce un consensus national comme une majorité écrasante de 38% avec 1% d'avance. C'est une des rares mesures sur laquelle le PQ et le PCQ sont pas d'accord, dirait peut-être Ruba Gazal.
2: Je sais pas si c'est juste moi, mais je remarque une bromance entre ces deux-là de plus en plus pendant la campagne.
0: Oui, Christine Fréchette, d'ailleurs, a dit quelque chose de semblable aussi. Il y a comme une womance entre ces deux-là, parce que ben ce serait avantageux probablement pour les deux que les péquistes les plus progressistes s'en aillent chez QS. L'affaire, c'est que pour le gaz de schiste, ça prend de l'acceptabilité sociale. Même Éric Duhaime est d'accord.
1: L'acceptabilité sociale dans la région où on exploite le gaz naturel, doit être au rendez-vous. Pas l'acceptabilité sociale à 300-400 km d'ici. Là. La majorité est clairement du bord des conservateurs sur cet enjeu-là. Mais qu'est-ce qu'ils font, les autres partis? Rien. Ils font rien parce qu'ils ont peur des groupes écologistes radicaux montréalais qui représentent une minorité très bruyante.
0: Bon, c'est ça qu'en même temps, la pollution, elle connaît pas les frontières. Non, c'est comme un peu le coin pipi dans une piscine. Si tu pollues dans Bellechasse, il va y avoir des nanoparticules dans le chai latte de la minorité bruyante de radicaux montréalais. Étrangement, par contre, en fin de semaine, M. Duhaime s'est déplacé de 300 km lui-même, de 300 km de chez lui, pour être très bruyant à Rigaud dans un rassemblement anti-TGV.
3: On n'en veut pas des expropriations, c'est pas compliqué à comprendre. Vous avez vos droits de propriété, vous êtes chez vous. Et déjà, le premier tronçon de 200 km va passer, ça c'est ce qu'on sait pour l'instant, sur 1700 propriétés, dont 500 terres agricoles. Ça fait des décennies qu'on se bat au Québec pour protéger nos terres fertiles. Je pense que c'est important de continuer à se battre.
0: Oui, donc une terre agricole détruite par un puits qui fait des gaz, oui. Une terre agricole effleurée par un train électrique, non. Christine Fréchette aussi s'est dite ouverte à ce genre d'exploitation. Et Bernard Drinville a été questionné à ce sujet-là parce que lui, il était contre il n'y a pas longtemps.
4: Vous n'avez pas l'impression d'avaler une couleuvre?
5: J'avale rien. J'assume la position qui est dans la droite continuité avec celle que j'ai déjà mise de l'avant.
0: Il assume en maudit. Hein? Ouais. Donc oui, en ligne droite, oui, à la différence qu'il recule en ligne droite plutôt que d'avancer en ligne droite. Il n'avale rien, mais pendant la course à la chefferie, quand même, il préférait avaler de l'eau.
6: Et la fracturation hydraulique, c'est non. Si vous me demandez de choisir entre l'eau et le gaz, je vais toujours choisir l'eau.
0: Bon, finalement, oui, pour suivre la ligne de son parti, il a découvert qu'il aimait l'eau gazeuse. On peut se demander, par contre, c'est quoi justement l'acceptabilité sociale? Ben, le maire de Shawinigan, Yves Lévesque, en a parlé au conseil de ville la semaine dernière dans le cas des éoliennes de TES Canada. Lui, il y a de la misère avec l'acceptabilité, le mot comme le concept.
7: On parle beaucoup d'acceptabilité sociale aujourd'hui. C'est un nouveau terme en politique, accessibilité sociale. Ça veut dire quoi? J'ai rencontré une candidate, je lui ai demandé, elle a dit, moi je suis contre parce qu'il n'y a pas d'acceptabilité sociale. Je lui ai dit, expliquez-moi la définition d'acceptabilité sociale. Est pas capable de me définir c'est quoi l'acceptabilité sociale.
8: C'est sûr qu'ils sont maintenant définis.
0: C'est sûr que c'est difficile dans ce temps-là quand t'es pas capable de le dire une fois de la même façon. Et enfin, si vous pensez qu'on peut plus rien faire à cause de l'acceptabilité sociale, je vous recommande cette chanson de campagne électorale. Comme on les aime, c'était au rassemblement de QS en fin de semaine et eux, ils disent que tout est possible.

0: Nice.
1: C'était comme un karaoké. Ben c'est ça. Mais
2: un karaoké de c'est possible, c'est possible.
1: Ouais, mais il y avait des paroles aussi.
0: Non.
1: Taxer 4000 millionnaires, c'est possible, c'est possible. Mais c'est ça. J'aimerais quand même rappeler au parti que ne pas faire de chansons de campagne, c'est possible, c'est possible.
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0: Olivier, as-tu réussi à te déplacer en ville hier? Ça devait être l'enfer avec le trafic puis le blocage des rues. C'est pas possible de faire subir ça aux Montréalais qui endurent tellement. Ils auraient dû tout annuler, ça n'a pas de bon sens.
1: Ah oui, j'ai réussi. Ça roulait quand même bien.
0: Non, c'est l'apocalypse. Ils ferment les rues pour des vélos. C'est complètement fou. J'écoutais Cogeco, ils l'ont dit, c'est insensé.
1: Ah non, moi j'écoute juste audio ici, première. Ça me calme, ça m'informe puis ça me rend de bonne humeur.
0: Ben voyons, c'est pas mieux de Charlie à la place? De Charlie, pardon.
1: Non, moi, je suis un gros fan de culture et je pense que la meilleure personne pour nous en parler, c'est Émilie Perrault, qui est juste à mes côtés. Émilie, quels sont tes sujets cette semaine?
0: J'avais calculé qu'elle était vraiment à vos côtés. Je savais pas que vous alliez être séparés.
1: Ben, à ta côté.
4: Ouais, en effet, Olivier, merci pour l'introduction. Bruno Pelletier, on va passer une heure avec lui aujourd'hui. Il y a également Simon Boulris qui sera avec nous, Marie-Ève Perron. Mais j'attire votre attention demain dans notre segment En famille. On a décidé d'élargir aux familles choisies.
0: Oui, parce que demain, il n'y a plus de familles qu'on connaît.
4: On attend toujours les vôtiers. Là, l'invitation a été lancée. Edith Butler, qui va être là demain avec la comédienne Farah Thibault. Elle forme une famille choisie. Il paraît que Edith Butler a vraiment fait un certificat d'adoption pour... d'adoption pour la comédienne Farah Thibault. Je ne sais pas à quoi va ressembler ce segment-là, mais juste avec les notes de ce que Farah nous a écrit. Il paraît qu'aller au BMR avec Edith Butler, c'est une expérience de vie.
0: Oui, mais ça m'est déjà arrivé. Pour vrai, on parle à Edith Butler, le BMR et où le Rona vient en première discussion.
4: Et les cannes de peinture deviennent des tam-tams. Paraît qu'une fois dans ta vie, tu vas aller au BMR avec Edith Butler. On va le vivre demain en compagnie de Farah Thibault. Jeudi, Marjolaine Beauchamp, une grande amie de l'émission, elle est de retour avec un recueil de poésie. Donc, je la reçois en primeur. Ce livre coûte 100 000 $ c'est le titre de ce recueil. On va en parler avec Marjolaine Beauchamp cette semaine. Et vendredi, la reine de l'anecdote, c'est Sophie André Blondin, notre collègue qui sera au CV de spectatrice.
0: Vendredi? Oui. Mais là aussi, vendredi, on va débouquer. C'est bien de
4: côté. On ira devant nos chefs de contenu respectifs.
0: Merci beaucoup.
4: Merci.
0: Lisez votre dernière ligne rapidement, c'est
1: rapidement, disponible sur toutes les bonnes plateformes d'écoute, c'est-à-dire juste audio. Ouais,
4: en direct à 13h30. Merci.
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1: Répéter.
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1: Christo?
0: C'est commencé. Excusez-nous, on n'a pas eu d'avertissement. Bonjour Simon et Tyler. C'est encore en rodage, évidemment, cette émission-là. Ben, vous êtes bien surpris de cette présentation-là, hein?
7: Non, mais on l'avait dit, finalement. Ben, c'est super.
8: Moi, je suis toujours pour plus de pubs.
7: Plus de pubs, oui. De Christo et
0: Justin. Bon, vous nous parlez
7: de
0: quoi, là?
7: Oui, OK.
8: La gamme est de retour!
7: Oui. Hey, ça, 5 saisons. Ça fait tellement longtemps qu'on vous connaît.
0: Antoine savait pas, il vous connaissait pas. Puis c'est toujours surprenant.
7: C'est la première fois. Vous qu'on en fasse?
8: OK, on va recommencer du début.
7: 2, 1. La gang, on est de retour!
8: Moi, je suis surpris.
7: Hey, 5 saisons! Ça fait tellement longtemps qu'on vous connaît. Quand on s'est rencontrés, vous étiez haut comme 3 pommes qui sont grosses comme le tiers d'un homme adulte chaque. En tout cas, nous, de notre bord, on a déconnecté cet été. Pas de TV, pas de radio, juste nos selles puis nos ordiers. La scène fait, ça nous a permis d'en apprendre plus sur nous-mêmes.
8: Oui. Moi, j'ai appris que j'aimais vraiment regarder des courts vidéos en format vertical, back-à-back pendant des heures sur Instagram ou TikTok ou YouTube ou Facebook.
7: Oui, moi aussi. Bon. Pendant notre absence, beaucoup de nos parents nous ont demandé si Simon et Tyler allaient revenir à l'émission. Eh bien, la réponse est non.
8: En effet, on était tannés de la même vieille formule à chaque fois, fait qu'on a décidé de se réinventer. Bye bye Simon et Tyler, et bonjour à Tyler et Simon. Ah. Même deux gars, même vieille joke, nouvel ordre des noms dans le titre du duo. Et nouveau jingle!
9: Ça, salut, c'est Biz de Loco Locas. Vous écoutez Tyler et Simon à la journée est encore jeune.
7: Merci Biz d'avoir pris le temps de réenregistrer une nouvelle intro pour nos capsules.
8: Vous l'aurez deviné, notre contrat de chronique a été renouvelé pour une autre année, mais à condition qu'on interagisse plus avec vous, les gars. Voici donc notre question à vous pour qu'on puisse jaser et ainsi créer une discussion de type tour de table. Bon, pour qui allez-vous voter aux élections?
0: C'est pas un bon sujet.
7: Ah, nous aussi! T'as notre prochaine discussion dans la prochaine chronique.
8: En parlant d'élections, il y en a une qui s'en vient.
7: Ah, les élections, c'est comme les saisons, ça arrive une fois aux 4 ans.
8: Le 5 octobre prochain, ce sera le temps d'aller dans une urne si vous êtes mort et d'aller voter si vous êtes vivant.
7: Afin d'essayer de prédire qui va gagner cette course à la chefferie, Tyler et moi avons écouté le face-à-face. En voici un extrait. C'est un jeu de mots.
8: Ensuite, on a écouté le face-à-face à TVA. Et pardonnez-moi l'expression, mais Pierre qui roule n'amasse pas mousse. Une de perdue, 10 de retrouvée. Et le débat des chefs était plate. Malheureusement, je suis pas le seul à penser ça. N'est-ce pas, Simon?
7: Oui, effectivement, c'était plate. Et c'est pas moi qui le dis, c'est Tyler.
8: En effet, Simon, j'ai trouvé ça plate.
7: Il y aura un autre débat des chefs dans 2 jours. Et donc, pour s'éviter un autre 2 heures de mauvaise TV, Taylor et moi avons pensé à différentes manières de rendre cette émission plus le fun à regarder.
8: On est donc allé voir l'émission qui marche le mieux en ce moment au Québec et c'est Occupation Double.
7: On est certain que le prochain face-à-face aurait de meilleures codes d'écoute s'il ressemblait un peu plus à un épisode d'OD.
8: Voici ce à quoi le débat pourrait ressembler si on ajoutait ce petit changement à l'émission.
10: On a fait intégrer des exigences de connaissances du français dans des programmes fédéraux. On a eu des gains dans la Constitution. On a fait inscrire la langue française dans la Constitution. Il faudrait que ce soit reconnu par le
11: Président. Il y a des millions de Québécois qui nous écoutent ce soir. C'est une question qui est éminemment simple. Est-ce que vous êtes en faveur ou pas?
10: Est-ce que vous êtes en faveur
11: de la souveraineté du Québec?
8: Monsieur Duhaime. Oh, Monsieur Duhaime. Il est ici aujourd'hui.
7: Wow! Ça promet.
8: Hey, vous savez ce qui va encore plus que la romance? Le sexe. Voici ce à quoi ça ressemblerait.
12: Ouais. Mesdames, Messieurs, bonsoir. Bienvenue au Face-à-Face 2026 sur les ondes de TVA.
8: Okay. Oh, Monsieur Duhaime.
7: Wow! Moi, j'écouterais ça.
8: Moi aussi. Savez-vous quoi? Rejouez le clip. Oh, Monsieur Duhaime.
7: OK.
8: En conclusion, si Radio-Canada suit nos directives pour le prochain débat des chefs, on vous suggère de coucher vos enfants avant le début du programme et de tamiser les lumières.
7: C'est des Simon Duchesne et Tal O'Rourke. Radio-Canada, osez!
8: Merci.
0: On s'attend jamais à ça, vraiment.
1: C'est ça qui est fun.
0: Ben, je sais. Vous nous parlez de...
1: C'est le retour du top 5 des meilleures expressions.
0: C'est comme Dupont et Dupont à côté. C'est très difficile de se concentrer. Allez-y.
1: C'est le retour du top 5 des meilleures expressions de Mathieu Boivin que Patrick Lagacé a possiblement pas compris. La deuxième édition de ce palmarès, Mathieu Boivin, qui est le nouveau chroniqueur politique au 98.5, que j'aime bien, mais qui a tous les jours une nouvelle analogie à nous proposer, qu'on n'est jamais trop sûr si c'est nécessaire. Et on commence avec à la 5e position à propos de notre relation avec Donald Trump, fermez les yeux.
13: Fermez les yeux, puis rappelez-vous, dans cours d'école. Ça fait des semaines que le gros chabot t'attend après le sentier, là, juste sur le bord de la clôture.
0: Au rack à bicycle.
13: Au rack à bicycle, puis il veut te faire vider ta boîte à lunch. Pas pour tes crudités, il s'en sac autant que toi. Il veut tes barres tendres, puis ton lait au chocolat. Pis ça fait une couple de fois que tu y donnes en espérant que ça va aller. Tout ce que t'en retours, c'est une claque en arrière de la tête. Mm. À matin, t'as décidé que c'était assez. Tu viens d'y dire les 3 mots de Bernard. Puis tu viens d'y foutre un bon coup de pied dans les jambes. On en est là, les amis.
1: Comprenez-vous?
0: Parce que
1: juste remplacer lait au chocolat puis bâtonne par aluminium et bois d'œuvre et tout c'est clair. 4e position à propos des systèmes informatiques complexes.
13: Je regarde ces histoires-là un peu comme quand t'arrives au garage, tu penses que ça va être quelque chose de simple et pas trop cher. Finalement, le garagiste te parle de crankshaft, de manifold, puis de strap du criard. Là, tu te sens comme un imbécile.
1: Ça existe tout ça, une strap de criard? Je ne penserais pas. 3e position à propos d'Éric Duhaime. Ouais.
13: Tout ce qui le concerne, lui, se passe assez bien. Mais tu sais, comme on voit des fois dans les comics, là, un bonhomme qui a un gros haut du corps, hein, qui a travaillé ses pipes et son chest, mais qui a des tout petites jambes en dessous.
1: Oui, donc sa base n'est pas en forme. 2e position sur le dernier sondage Sigma, fait à moitié avant le débat.
13: Il pourrait avoir une bonne partie de ces gens-là qui auraient changé d'idée après le débat. Donc, c'est un peu comme ma grand-mère quand elle prenait une photo. « Hey, Janine, tiens pas le piton trop longtemps, ça va être brouillé. » Ben, c'est ça.
1: Voir que c'est Janine qui prend photo. Et en première position sur la stratégie de Charles Milliard.
13: Mais à un moment donné, ça va être le dilemme de l'alpiniste pour Charles Milliard.
0: Non, c'est quoi ça?
13: Un alpiniste qui est parti, qui a du vent de face, qui essaie de monter en haut de la montagne, hein, l'élection, puis qu'à un moment donné, il regarde dans sa bonbonne puis se dit « Là, j'ai une décision à prendre. » J'ai assez de gaz, j'ai assez d'air pour redescendre puis attendre la prochaine fois. Parce que je suis pas sûr de me rendre au sommet. Ou je tente le tout pour le tout, puis je monte, puis je vais me rendre jusqu'en haut, mais j'ai pas le choix de réussir parce que c'est sûr que j'aurai pas assez de gaz pour redescendre jusqu'en bas si je continue.
1: Comprenez-vous? Je sais pas pourquoi il y aurait plus de gaz rendu en haut, mais on comprend presque l'idée.
0: Mais c'est pas... C'est parce que ça arrive pas souvent qu'on a ce fameux dilemme de l'alpiniste. Il y a pas de... C'est ça, merci.
7: Cette fameuse... ce fameux dilemme.
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0: Okay, ben, justement, on a un dilemme en tant que Montréalais cette semaine. Est-ce qu'on est fâché ou est-ce qu'on est heureux d'avoir les championnats du monde dans nos rues? Évidemment, vous allez être écœuré de m'en entendre parler ici à l'émission parce que j'en parle souvent. Mais je pense que, pour mon opinion personnelle, qu'il faut être heureux d'avoir les championnats du monde dans les rues de Montréal. J'ai l'impression que les Montréalais aussi étaient très heureux hier à voir le public qu'il y avait autour du parcours qui, en fait, de 40 kilomètres. Qui était le parcours du contre-la-montre individuel hier. Et on a Antoine Duchesne avec nous, qui est un ami depuis assez longtemps, mais qui est aussi le porte-parole des championnats du monde. Ça fait des mois qu'on entend puis qu'on prépare les championnats du monde. Ils sont finalement arrivés. On entend depuis quelques jours, quelques semaines, que ça va être l'apocalypse dans les rues de Montréal. Quand on a passé la première journée d'hier, puis bon, ça s'est, je pense, bien passé. Est-ce qu'on est heureux, dans le fond, d'avoir les championnats du monde ou est-ce qu'on doit souffrir pendant la prochaine semaine?
15: Je dirais heureux. Pour moi, je trouve que hier, c'était vraiment une belle journée, une belle réussite, beau parcours. J'ai eu la chance de suivre un athlète faire le tour du circuit. Il y avait du monde partout, il y avait des sourires. Les voitures semblaient bien se promener. Personnellement, à chaque fois que je viens à Montréal, je trouve quand même que c'est assez complexe.
0: Sans course de vélo,
15: je trouve qu'on est quand même sur les mêmes standards. Mais on a un événement magnifique qui se passe puis qui rayonne partout dans le monde.
0: Mais tu sais, c'est vrai qu'il y a eu beaucoup de critiques parce qu'il y a beaucoup de rues fermées. C'est complexe. C'est la première fois qu'on vit ça sur une longue semaine à Montréal. Puis bon, on est lundi. Il reste encore mardi, mercredi, jeudi, vendredi, samedi et...
16: Lundi, dilemme de l'alpinisme.
0: Dimanche, ouais. c'est sûr que c'est encore une semaine d'organisation, mais ce que je comprends des gens qui critiquent, c'est peut-être aussi le fait que le cyclisme est un sport qu'on connaît, mais qu'on connaît peut-être pas assez pour être capable d'en profiter pleinement. Il y a un peu de ça. On n'a pas une culture cycliste très aussi forte qu'en Europe. Ça, c'est sûr.
15: Je suis d'accord. Les gens connaissent pas ça, puis il y en a beaucoup qui disent que c'est juste une course de bicycle. mais je pense que c'est la chance d'aller voir un événement qui est quand même incroyable, de voir les meilleurs cyclistes du monde, les hommes, les femmes, juniors, U23, élite. Puis c'est gratuit, c'est les familles, c'est une belle occasion d'aller triper puis voir des athlètes faire un sport que justement peu de gens connaissent, mais quand tu viens, je vous invite à venir vous promener sur le Mont-Royal en fin de semaine, ça va quand même être impressionnant.
0: Tu sais, on a dit que, tu sais, puis on le dit, c'est sûr que c'est moins populaire que le hockey peut l'être ici, là, si on comprend ça tout à fait. La différence avec le hockey, c'est que ben les grands prix qui ont lieu chaque année depuis 15 ans à Montréal et à Québec et les championnats du monde, c'est gratuit pour vrai. C'est-à-dire que c'est un sport qui est complexe, le vélo, parce que c'est un sport qui ne charge rien à son spectateur. On s'en va sur le bord de la route et puis on profite de ce qui se passe. C'est aussi la complexité des gens qui pratiquent ce sport-là. C'est pas nécessairement payant. Tu fais pas ça parce que tu veux gagner des millions nécessairement comme les joueurs ou les jeunes joueurs de hockey ici. C'est un sport qui est complexe et qui est probablement mal compris. On tombe en amour comment avec ce sport-là?
15: On tombe en amour comment? Mais je pense que c'est quand t'embarques sur un vélo, cette liberté-là de pouvoir sortir. Je pense que tout le monde, la première fois que t'apprends à faire du vélo, c'est les premiers moments que t'es libre, c'est ton indépendance. Ouais. Après ça, moi j'ai toujours aimé ça, la course et ce genre de choses-là. Là, il y a vraiment de quoi de compétitif que tu contrôles toi-même, surtout quand t'es jeune, t'es là puis t'essayes de battre ton voisin. Puis après ça, moi j'ai toujours adoré ce sport-là. Après ça, plus t'avances, la complexité justement que c'est un sport d'équipe. Il y a vraiment beaucoup de tactique dans le vélo que peu de gens, ceux qui connaissent pas, comprennent pas. Mais plus tu te mets à comprendre ça, c'est comme la F1, si tu comprends pas toutes les réglementations, c'est juste des chars qui tournent vraiment vite.
0: Oui.
15: Mais quand tu comprends toutes les complexités, ben ça devient intéressant parce que là tu comprends la stratégie derrière. Donc le vélo, c'est un peu ça. Plus tu connais ça, plus ça devient intéressant.
0: Il nous reste encore une semaine, je l'ai dit. Il reste aujourd'hui, là, en ce moment, est en train de se terminer le contre-la-montre individuel U23. Ça, c'est les jeunes qui sont en dessous de 23 ans. Mm-hmm. Ceux qui compétitionnent là, normalement, c'est pas des professionnels. On le dit parce que, surtout pour les hommes, quand t'es professionnel, c'est-à-dire quand t'es signé avec une équipe là, officielle, t'as pas le droit de participer en dessous des 23 ans. Tu deviens un adulte, selon les termes. Mais ça reste évidemment du sport d'élite, puis ça va être ça toute la semaine, et ça se termine avec la course en ligne. Course en ligne, là, les gens vont nous écrire, c'est-tu la même chose que la danse en ligne. Bravo, Simon.
16: Merde.
0: Et Tyler.
15: Ça, je me disais.
16: Shit.
0: C'est quoi la course en ligne? pourquoi ça va être le moment intense de cette semaine-là?
15: Ben déjà, chez les femmes, en fin de semaine, ce samedi, on a une jeune Québécoise, Magdalene Vallière, qui est la championne du monde en titre.
0: Jusqu'à vendredi.
15: Puis elle vient défendre son titre de championne, de championne du monde ici à Montréal, chez nous. La course en ligne, c'est l'épreuve reine. Les femmes, je pense, c'est 180 quelques kilomètres. Ouais. Les hommes, c'est 275 kilomètres. Le départ est en Montérégie. Après ça, ils rentrent, traversent le pont Champlain et font une dizaine, je pense, 9 tours chez les femmes, 12 tours chez les hommes. Donc, c'est le moment. On va aller à la chance de contre la montre. Ils vont passer qu'une fois. Ils vont passer pendant 12 tours. On attend des dizaines et des dizaines, voire centaines de milliers de personnes sur le parcours. Ça va être une fête. C'est faux, faut voir ça. Oui, c'est complexe sur les routes, mais

0: Que ça va être ce qui va mettre l'étampe sur la qualité et le succès de cette semaine-là, de cette grande semaine-là. Vous allez être sur place, Antoine.
1: Oui, toi aussi.
2: Est-ce qu'ils mettent quand même la chanson « Man, I feel like a woman » dedans?
1: Tout le long?
0: Hein?
2: « Man, I feel like a woman. »
3: Vous voulez qu'ils jouent ça dedans? Le...
2: Comme dans la danse en ligne.
1: Pourquoi pas? T'as tout compris. T'as tout compris.
0: Let's go. Ah, merci.
1: Merci à vous.
0: Si vous voulez plus d'informations, écoutez-nous dans l'épilogue. Ça continue.
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6: Ici Louis de Belleval, voici les informations. Campagne électorale, les chefs des cinq principaux partis affirment que rien n'est encore joué à 2 semaines du scrutin. Selon un sondage Segment Recherche commandé par Radio-Canada et les coops de l'information, le Parti québécois est toujours en tête des intentions de vote devant la CAQ. Le Parti conservateur souffle quant à lui dans le cou du Parti libéral. Résumé de la journée avec Mathieu Goyer.
7: À 2 semaines du jour J, le Parti québécois continue de se rapprocher du pouvoir. Avec 29 % d'appui, le PQ trône toujours en tête des intentions de vote. Devant la CAQ à 22 % le PLQ à 19 % le PCQ à 18 % et Québec solidaire à 12 % Des résultats qui laissent une fois de plus présager l'élection d'un gouvernement minoritaire. Christine Fréchette réagit en brandissant encore la possibilité d'une alliance entre péquistes et conservateurs.
8: Il y a une sorte d'alliance, là, souveraineté-austérité, qui est en train de se dessiner. Ça m'étonne, en fait, parce que je reconnais pas toujours l'historique, notamment du Parti québécois.
7: Possible Pierre Plamondon réplique que la formation d'un gouvernement minoritaire n'est pas une garantie.
9: Je pense qu'il est tôt pour assumer que ce sera un gouvernement minoritaire, parce que nous, sur le terrain, on sent énormément de soutien en ce moment, on sent un élan.
7: Éric Duhaime est en voie, lui, de rattraper les libéraux. Il rejette formellement une coalition avec le PQ, mais se dit prêt à collaborer avec toutes les formations.
10: Si un gouvernement minoritaire, il peut avoir une longue vie. Là. Il faut comprendre que ça peut être stable dans mesure où il y a de la bonne foi de tout le monde.
7: Déjà en difficulté chez les francophones, Charles Millière se fait maintenant dépasser par Éric Duhaime dans cette tranche cruciale de l'électorat, mais il refuse de jeter la serviette.
11: Je m'identifie à aucun des trois. Alors moi, j'y vais all-in, comme on dit, pour séduire les Québécois.
7: Tout est encore possible, croit-on aussi à Québec solidaire, même si le parti ne fait pas bouger l'aiguille. Riva Gazal.
12: Il reste encore 2 semaines, puis il reste encore un débat. J'ai très hâte à ce débat-là.
7: 41% des Québécois pourraient encore changer d'idée d'ici le 5 octobre. Ici Mathieu Goyer, Radio-Canada, Montréal.
6: Rentrée parlementaire à la Chambre des communes, le gouvernement Carney a déposé le projet de loi C-39 qui veut accélérer les grands projets d'investissement au pays. Ottawa présente le texte comme une modernisation nécessaire des évaluations d'impact environnemental et des lois du travail. Mais plusieurs zones grises demeurent et suscitent des inquiétudes. Christian Noël.
13: Pour renforcer l'économie canadienne, le gouvernement Carney veut appuyer encore plus sur l'accélérateur. Par exemple, des projets de pipeline, d'électricité ou de transport pourraient être exemptés de certaines études d'impact et l'approbation de projets devra survenir dans un délai d'un an, selon le projet de loi.
14: Vise à renforcer nos corridors de transport et nos corridors commerciaux.
13: Pour empêcher qu'une grève ou un lock-out ne ralentisse un projet d'intérêt national, un médiateur spécial pourrait être nommé. Et pour ceux qui négocient de mauvaise foi, les pénalités seront plus sévères. Le ministre des Transports, Stephen McKinnon.
14: C'est ainsi que nous renforçons la position du Canada comme partenaire commercial fiable.
13: Partout au pays, les syndiqués s'inquiètent. Marc-Édouard Joubert du Conseil du travail du Canada.
15: Le droit de grève qui est un droit fondamental. On a peur, en fait, que ce droit-là soit restreint davantage.
16: Sous prétexte qu'il y a Donald Trump, on va dilapider la richesse collective.
13: Le chef du Bloc québécois accuse Mark Carney d'agir comme un rouleau compresseur. Yves-François Blanchet.
16: Il y a comme une instrumentalisation de la crise actuelle pour faire autre chose complètement.
13: De leur côté, les conservateurs ne sont pas contre l'idée du projet de loi. En principe, le député Pierre Paulus.
17: Tout projet de loi du gouvernement qui aide à accélérer les projets au Canada, on est favorable. Mais en même temps, le travail dans les détails.
13: Le gouvernement Carney assouplit plusieurs règles pour aller plus vite, mais l'opposition craint que ce projet de loi monstre de 250 pages soit plutôt en train d'éliminer des protections essentielles pour les travailleurs et l'environnement. Ici Christian Noël, Radio-Canada, Ottawa.
6: La Colombie-Britannique a déposé

0: déposé sa poursuite contre OpenAI en Californie en lien avec la tuerie de Tumblr Ridge en février. Elle accuse l'entreprise américaine de ne pas avoir agi pour prévenir l'attaque alors que la tireuse s'était entretenue avec le robot conversationnel de l'entreprise, ChatGPT. William Burr a plus de détails.
1: Our laws and safety frameworks have not kept pace.
2: Nos lois ne se sont pas modernisées au même rythme que l'intelligence artificielle, affirme la procureure générale de la Colombie-Britannique, Nikki Sharma.
1: Today, British Columbia has filed a lawsuit against OpenAI in California.
2: Le gouvernement provincial a déposé dans le district du nord de la Californie une poursuite contre OpenAI, l'accusant de négligence pour ne pas avoir informé les forces de l'ordre et de complicité dans une fusillade de masse. La tueuse qui a fait 8 morts à Tumblr Ridge, dont 6 à l'école secondaire, avait été bloquée par OpenAI en raison de conversations qu'elle avait eues avec le robot conversationnel ChatGPT. Toutefois, OpenAI n'avait pas averti les autorités.
3: Those facts are very strong, for negligence.
2: Ces éléments constituent des arguments très solides pour étayer des accusations de négligence, dit Pavel Kolmogorov, avocat en litige commercial à Irvine, en Californie.
1: Reimbursement for the school.
2: Nikki Sharma veut que OpenAI paie la reconstruction de l'école de la communauté. Dans une déclaration, une porte-parole de OpenAI affirme que ce qui s'est passé à Tumblr Ridge est une tragédie indicible, que l'entreprise reste déterminée à collaborer avec les autorités gouvernementales et à poursuivre ses efforts en matière de sécurité. Ici William Burr, Radio Canada. Vancouver.
0: Et puis enfin, le Canada, la Norvège, la Nouvelle-Zélande, le Royaume-Uni et l'Australie ont publié une déclaration pour condamner les élections législatives organisées par la Russie dans les territoires ukrainiens occupés. Ils dénoncent une violation de la souveraineté et de l'indépendance de l'Ukraine. C'était les informations.
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0: Aujourd'hui, la naissance d'un observatoire canadien sur les recours climatiques avec l'avocat Julien Beaulieu. Bonjour.
1: Bonjour.
0: La fabrique à comptes vivants pour créer un lien entre l'humain et la nature avec le compteur Félix Morissette. Bonjour.
2: Bonjour.
0: La journée mondiale sans voiture, ça bouge près de Québec. On en parle avec le maire de l'ancienne Lorette, Gaëtan Pajot. Bonjour.
3: Bonjour.
0: Et comment réduire le gaspillage alors que les récoltes abondent? C'est la mission de nos agents doubles, Gabriela Montagnalé et Salomé Corbeau. Bonjour.
4: Bonjour.
0: Feu vert, c'est parti.

0: Alors, la question de la semaine, elle est liée justement à la journée mondiale sans voiture que j'évoquais en parlant de l'ancienne Lorette. Et on l'a lancée sur nos réseaux sociaux de Radio-Canada Environnement, comme d'habitude, et on a eu beaucoup de réponses. Ça va comme suit. Où que vous soyez au pays, qu'est-ce qui vous aide le plus à réduire l'utilisation de l'auto solo? Alors, il y a, bien sûr, vous vous en doutez, beaucoup de gens qui ont évoqué l'importance d'avoir des bons transports en commun. Il y en a qui ont évoqué le télétravail, le coût de l'essence, comme un incitatif à laisser l'auto solo aussi. Et beaucoup, beaucoup de gens ont parlé du vélo. Suzanne qui dit « Je vis au centre de la ville pour rouler à vélo, prendre les transports collectifs. Une vie sans posséder de voiture, avec l'usage de commune auto, fait économiser beaucoup de sous qu'on met sur une maison. Au bout de 40 ans, la maison a une plus-value importante. » Et l'auto ne vaut plus grand-chose. Catherine qui dit avoir un vélo avec un panier, des pistes cyclables et des services de proximité. Julie qui dit la disponibilité de vélos électriques de la ville de Québec 6 mois par année. José qui dit habiter tout près d'une station de métro. Alors là, vous allez, ceux qui sont pas dans la région de Montréal vont dire, ouais, lâchez-nous avec votre métro. Oui, il y a des gens de l'extérieur qui nous ont écrit et c'est sûr que la réalité est très différente. Vincent qui dit j'habite plutôt en campagne, j'utilise au maximum le vélo. Mais c'est très difficile parce que les routes sont peu adaptées, que ce soit un accotement ou une voie cyclable réservée, ça aiderait beaucoup. Cet été, je suis allée faire le tour du lac Saint-Jean en cyclo-camping et plusieurs résidents utilisaient la véloroute des Bleuets pour aller d'un village à l'autre. Je ne sais pas si Gabriel était là cet été aussi.
1: Oui, on l'a fait la véloroute des Bleuets.
0: Des gens qui s'en servaient pour se transporter d'un village à l'autre, là. Autrement dit, des gens qui n'étaient pas des touristes. Tu as eu l'impression d'en croiser aussi?
1: Ah, c'est une très bonne question. Ben nous, on avait comme deux catégories, les gens avec beaucoup de bagages comme nous et les gens pas de bagages. Ah. Et là, ben, est-ce qu'ils se déplaçaient localement ou c'était des touristes, mais qui voyageaient
0: avec moins d'ambition
1: à l'aise?
0: Difficile à dire.
1: C'était dur à dire, oui. Mais certainement très utilisé et beaucoup de familles, beaucoup de personnes âgées, ce qui sont des indicateurs pour moi que c'est sécuritaire.
0: Ah oui, puis ça, on le sait, ça change tout, hein. Alors, en parlant de gens qui sont hors des grands centres urbains, il y a Patrick qui dit le covoiturage pour le travail, le transport en commun est tout simplement inexistant pour me rendre à mon travail. Et Lee qui dit des pistes cyclables sécuritaires et des trains, mais ici, en Gaspésie, il nous manque les deux. Oh. Alors, on le voit, hein, il y a des injustices en termes de transport. On va regarder un peu la situation autour de la table. Félix Morissette, qui vit où?
2: Alors, je demeure à Amsud. C'est un petit village aux confins de l'Estrie.
0: Et est-ce que le compteur se déplace...
2: Le compteur se déplace en voiture et en vélo,
0: beaucoup.
2: Mais...
0: En vélo un peu?
2: En vélo un brin, mais je dois dire que moi, j'honore principalement les gens qui continuent d'aller marcher, surtout dans les cœurs de village. Oui. C'est là où les routes, parfois, dès qu'on sort un tout petit peu du cœur du village, là, ça devient comme... Les routes deviennent un petit peu dangereuses. Alors, ça fait toujours du bien de voir les gens sortir, et particulièrement mon vieux voisin d'une 80aine d'années, que je vois... Toutes les saisons marcher.
0: Aller à la boulangerie à pied.
2: Ah non, il n'y a pas possibilité d'aller à la boulangerie à pied.
0: Ah, c'est déjà trop loin, mais au moins il marche.
2: Mais il marche.
0: Ouais, d'accord. Salomé Corbeau, qu'est-ce qui t'aide à diminuer l'usage de l'auto solo?
3: Ma prise de poids. C'est-à-dire que marcher, en fait, aller à l'épicerie. Moi, je vis malheureusement à Montréal, au cœur de la ville. Il y a une station de métro, mais il n'y a pas d'épicerie proche. Donc, je me force à aller faire mon épicerie avec mon petit caddie à pied pour ma santé, ouais. En fait. Donc, c'est l'incitatif à laisser mon auto est plus de l'ordre de ma santé, en fait.
0: Julien Beaulieu, qui est avocat et qui vit en général à Londres. Alors, qu'est-ce qui vous aide? J'imagine les péages de Londres doivent vous aider à délaisser l'auto.
4: Exactement. Honnêtement, l'auto, c'est jamais vraiment une option. Le vélo, c'est l'option qui s'impose. C'est moins cher. C'est probablement une des seules choses qui est abordable à Londres. Pour être... donc, le vélo, faut faire attention de rouler du bon côté de la rue. Faut faire attention.
0: Donc, à l'envers pour nous.
4: À l'envers. Puis, faut faire attention au vol. Je suis déjà à 2 vols de vélo en 2 ans, malheureusement. Mais non, mais sinon, c'est quand même la meilleure façon, la plus rapide, la moins chère, puis la plus sécuritaire,
0: d'accord,
4: selon moi.
0: Et si je pose la question au maire de l'ancienne Lorette, Gaëtan Pajot, qu'est-ce qui vous aide à utiliser moins l'auto solo? Vous allez peut-être me dire que c'est justement ce dont vous allez nous parler aujourd'hui, votre nouveau corridor lorettain.
5: Parfaitement, oui, le corridor lorettain, donc la marche, le vélo, le télétravail. Ah. J'ai la chance que mon lieu de travail soit l'hôtel de ville est à moins d'un kilomètre de ma résidence.
0: Ah, d'accord. Ben là,
5: et la superficie de la ville de l'ancienne Lorette est près de 7 km², ce qui fait que je peux aller à la rencontre des citoyens à pied.
0: Merveilleux.
5: Évidemment, en passant dans le corridor lorrain.
0: Vous êtes vraiment effectivement bien équipé. On va en reparler tout à l'heure avec vous. Mais l'idée d'habiter près de son travail, il y a beaucoup de gens qui en ont parlé parce que ça va dans les deux sens. Il y a des gens qui font ce choix-là, justement en pensant au transport. Au lieu de devenir un peu victime d'un choix de quartier, ils vont plutôt choisir le quartier en fonction du travail. Manon, j'ai décidé de rester près de mon lieu de travail, d'utiliser les transports en commun et actifs. Alexandra, travailler près de mon emploi, soutien à domicile du CLSC, et pouvoir organiser des rencontres à vélo lorsque la distance le permet. Charlotte, ce qui m'aide le plus, c'est un logement abordable près de mon emploi. Il y en a beaucoup qui vont dire chanceuse. Je travaille au centre-ville, dit-elle. J'aimerais continuer d'habiter pas loin sans devoir vendre mes reins au noir pour financer un condo. Et Vio qui dit vivre près de mon travail, des commerces accessibles à pied, des pistes cyclables et un bon système de transport en commun. Alors, on le voit, hein, quand l'infrastructure est là, les gens sont heureux de l'utiliser. Et il y a Gabrielle Lamontagne-Allée qui a pas répondu à la question encore.
1: Ben moi, pour avoir vécu mon trajet domicile-travail avant qu'on emménage une piste cyclable vraiment tout du long et quatre saisons en plus, j'ai vu la différence. C'est-à-dire que j'y pense plus le matin. C'est comme, c'est même pas une question parce que je sais que je suis en sécurité tout le long du trajet. Je suis pas en train de lutter pour ma vie. Et mes pulsations cardiaques sont moins élevées que lorsque je dois quitter le réseau cyclable pour aller sur un grand boulevard, par exemple. Fait que les infrastructures, ça fait toute la différence.
0: Ça fait une grande différence. En terminant, il y a une personne qui a invoqué une forme de technologie, un peu futuriste, mais pourquoi pas, Nolwenn, ce qui m'aiderait le plus, c'est que l'autopartage, au lieu d'attendre au parking que j'aille la chercher, vienne me chercher chez moi. Et à la fin, qu'elle reparte de chez moi toute seule pour retourner à son stationnement. Il suffirait d'autoriser 1 ou 2 kilomètres d'autonomie aux voitures.

0: en partage. Savez-vous que j'ai trouvé que hein, c'est quand on dit il faut penser en dehors de la boîte, pourquoi pas aller jusque-là? Merci, continuez de nous écrire.
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2: Nous, dans notre poursuite, on parle de notre droit à la vie, à la liberté, à la sécurité de la personne. Donc, sous l'article 7 de la Charte canadienne, c'est vraiment là-dessus que c'est construit. Puis c'est construit sur ces arguments-là parce qu'on fait face à une crise existentielle. Donc, effectivement, on a besoin d'innovations juridiques.
0: Alors, c'était dans l'excellente émission Feu vert, en juin 2024, Albert Lalonde, qui est un des 15 plaignants de l'affaire La Rose contre Sa Majesté le Roi. Je le dis toujours à quel point j'adore le nom de ce procès. C'est un procès qui va s'ouvrir dans quelques semaines. On attend juste la série après ça. Dans quelques semaines, donc, à Vancouver, en cour d'appel fédéral, pour dénoncer l'inaction climatique du gouvernement fédéral. Mais donc, avant l'ouverture de ce procès, le 22 septembre, très bientôt, il y a un observatoire canadien sur les recours climatique qui va voir le jour. C'est sûrement un des procès qu'on a à l'œil d'ailleurs. Il a été créé par un regroupement de juristes dont Julien Beaulieu fait partie. Il est cofondateur de cet observatoire canadien sur les recours climatiques. Il est aussi doctorant à l'Imperial College de Londres. Alors Julien est là pour nous parler de cette initiative. Un observatoire canadien sur les recours climatiques. J'ai juste envie de vous demander simplement, Julien, en partant, pourquoi?
3: Oui, donc évidemment, les changements climatiques occupent une place de plus en plus importante dans nos vies. L'État, les entreprises prennent des mesures, répondent, mais pas toujours de la manière qui satisfait les communautés, les activismes et même les entreprises. Et nous, ce qui nous intéressait, c'était de voir comment est-ce que les gens se mobilisent par l'entremise du système de justice pour aller demander des comptes auprès de l'État, auprès des entreprises, auprès des individus en lien avec leur action ou leur inaction climatique. Donc, comment est-ce que le système de justice est mobilisé? Comment est-ce que le droit peut servir pour la lutte au changement climatique, mais aussi la restreindre?
0: Ah, c'est ça, parce que vous observez des causes qui vont dans les deux sens. Des gens qui demandent que le gouvernement fasse plus et des gens qui demandent que le gouvernement en fasse moins ou enfin se mêle pas de certaines choses, c'est ça?
3: Exactement, exactement. Donc, nous, ce qu'on a fait, c'est qu'on a regardé comment est-ce que le droit, comment est-ce que les tribunaux ont été utilisés dans les 25 dernières années en lien avec le climat, puis on a recensé 105 poursuites contre le gouvernement, contre des entreprises, et deux tiers de ces affaires-là étaient en faveur de l'action climatique, mais un tiers était en défaveur de l'action climatique.
0: D'accord.
3: Donc, ça va vraiment dans les deux directions.
0: Et Julien, donc, l'Observatoire prend vie, sauf que vous travaillez déjà depuis un petit bout de temps, parce que là, vous venez de le dire, il y a un premier rapport, en fait, sur l'état des recours climatiques qui va paraître au moment de sa naissance. Ça fait un bout de temps que vous travaillez. Pourquoi avoir pris 2004 comme année de départ?
3: En fait, c'est le premier recours qu'on a été capable d'identifier.
0: Donc, au Canada.
3: Au Canada, exactement. Okay. Puis, il faut comprendre, c'est pas un phénomène unique au Canada. Partout dans le monde, le droit, le système de justice, les tribunaux sont utilisés. On a, à l'échelle mondiale, environ 3600 recours de type climatique. Mais au Canada, environ 105 au cours des un peu plus des 20 dernières
0: et
3: années.
0: Et justement, on se classe comment? Est-ce qu'on dirait qu'on a été lent à commencer à se servir de ce genre de mécanisme-là?
3: Mais ce qu'on se rend compte, c'est que les tribunaux sont assez prudents jusqu'à présent, assez frileux, surtout lorsqu'il est le temps de reconnaître que l'État a des devoirs en matière climatique d'agir de manière proactive.
0: Et pourquoi le système juridique est si frileux, à votre avis?
3: Une des raisons, puis ça c'est la façon dont les juges perçoivent leur rôle, c'est que les juges considèrent que c'est le rôle des politiciens, des législateurs. Donc les juges sont frileux, ils veulent pas se mêler de politique, donc ils décident de se réfugier un petit peu derrière des arguments procéduraux. Par contre, on voit qu'à l'étranger, c'est pas nécessairement le cas. Il y a eu plusieurs affaires emblématiques aux Pays-Bas, en Suisse, où les tribunaux ont dit non, le gouvernement, l'État a des minimums à respecter, sans nécessairement dicter, là, puis tenir la main du gouvernement pour lui dire quoi faire, mais imposer des minimums, des cibles, des grands objectifs, puis laisser ensuite le rôle du gouvernement pour...
0: Mais justement, ça, c'est une chose, Julien, vous dites imposer des minimums, des cibles. On en a des cibles au Canada. On les respecte pas. C'est un peu, finalement, l'évidence que le gouvernement pourrait être pris en défaut. Qu'est-ce qui fait que c'est pas si simple que ça, qu'on dit, il y a une règle, vous la respectez pas, donc automatiquement, vous êtes coupable?
3: C'est une excellente question, puis c'est un peu le fou la poule. Est-ce que c'est le gouvernement qui doit faire adopter, qui doit respecter les lois, qui s'est lui-même imposé? Est-ce que c'est les tribunaux qui doivent forcer le gouvernement à faire ça? Jusqu'à présent, comme je l'ai dit, les tribunaux sont un peu réticents, ils osent pas aller trop loin, mais de plus en plus, on voit qu'il y a des demandeurs qui vraiment pressent sur le citron puis qui essaient vraiment d'obtenir une réponse, d'obtenir une conclusion qui force vraiment le gouvernement à prendre des mesures, à adopter des plans, à rehausser son niveau d'ambition, surtout dans un contexte actuel où c'est un peu l'inverse.

0: ce qui se passe, les gouvernements déréglementent, abandonnent certaines mesures, diminuent leur ambition climatique.
1: Alors, on voit ça à l'échelle de la planète, des gouvernements qui... Pas partout, non, c'est pas vrai. Mais il y a beaucoup d'endroits où on sent ce recul-là. Est-ce qu'on voit en conséquence les recours se multiplier? J'ai l'impression que c'est un mécanisme là, qui est de plus en plus utilisé.
0: Oui, c'est de plus en plus utilisé. Dans le contexte canadien, depuis 2015, on a vraiment une explosion du nombre de recours. Là, si on regarde la tendance historique, c'est vraiment l'accord de Paris en 2015, la grande entente là, internationale au niveau climatique, qui ensuite a mené à une multiplication des recours. Et c'est la même chose à l'étranger. Donc vraiment, l'accord de Paris 2015, les pays s'entendent sur nos objectifs climatiques à l'échelle mondiale. Et là ensuite, c'est à partir de ce moment-là que les gens utilisent les tribunaux de plus en plus pour obtenir de l'action, obtenir des gains, forcer les États à rendre des comptes et aussi les entreprises. Hein. Donc il faut pas penser que c'est seulement l'État qui est visé. Les entreprises aussi se font viser, que ça soit en lien avec l'éco-blanchiment, le fameux greenwashing, en lien avec leur contribution au changement climatique, leurs émissions de gaz à effet de serre. Donc c'est vraiment sur tous les plans. On se rend compte que finalement le droit c'est un peu un couteau suisse là, qui est utilisé à toutes les sauces pour essayer de forcer tout le monde à rendre des comptes. C'est un problème systémique, donc nécessairement il y a beaucoup d'acteurs qui sont appelés à rendre des comptes.
1: Ouais. Récemment, il y a Charlie Hatt de Éco-Justice qui disait qu'on devrait pouvoir même en arriver à isoler les plus grands émetteurs, déterminer les émissions, par exemple, associées aux combustibles fossiles qu'ils ont produits, calculer la part des dégâts qui ont été causés par ces émissions-là, et puis faire des procès en conséquence, un peu à la manière dont on l'a fait pour l'industrie de la cigarette. Est-ce que c'est réaliste? Est-ce qu'on est sur le bord de voir ça, Julien Beaulieu?
0: Il n'y a aucune contrainte scientifique qui nous empêche de le faire. Donc techniquement, c'est tout à fait possible. Juridiquement, c'est tout à fait possible également. Après, une fois qu'on dit ça, ben là, ça va prendre des juges qui vont décider d'aller dans cette direction. Ça peut aussi avoir, ça peut prendre des lois qui vont faciliter la preuve du lien de causalité. On l'a eu dans le cas des affaires du tabac. On a eu adopté des lois pour faciliter la preuve. On pourrait faire la même chose au niveau des changements climatiques. Mais oui, c'est possible. Donc, il y a tout un champ scientifique qui s'appelle la science de l'attribution qui fait que ça. Ouais, c'est un domaine scientifique fascinant.
1: La science de l'attribution, donc attribuer un tort à une origine précise. Est-ce que c'est ça?
0: Exactement. Donc, on va être capable d'isoler une vague de chaleur précise, puis dire, bon, cette vague de chaleur-là, n'eût été les changements climatiques, n'eût été la contribution spécifique d'une entreprise précise au niveau de ses émissions de gaz à effet de serre au cours des 100, 200 dernières années, cet événement-là ne se serait pas produit ou pas avec la même fréquence, pas avec la même probabilité.
1: Alors, les scientifiques de l'attribution, là, c'est vos amis, là, j'imagine, là. Quand on travaille à observer les recours climatiques, c'est des gens que vous connaissez un peu?
0: Donc moi, je suis doctorant au Imperial College. C'est une des grosses, un des gros champs d'expertise de la science de l'attribution là-bas. Donc on a une panoplie de chercheurs qui travaillent là-dessus justement à développer des méthodologies. Et ensuite, il y a des liens qui se créent avec la communauté juridique, puis avec des groupes de la société civile aussi pour voir comment est-ce qu'on peut utiliser ces méthodes-là. Évidemment, la science est neutre. Hein? La science n'est pas là pour prendre position.
1: Bien sûr.
0: Mais c'est un outil qui peut nous aider.
1: Peut-être vraiment drôlement utile. Bon, la question. Est-ce que ça fonctionne? Autrement dit, sur les 105 recours que vous avez regardés, bon, je sais qu'il y en a 31%, donc une trentaine, qui étaient destinés à freiner certaines mesures climatiques, donc qui émanaient plutôt de l'industrie, mais sur tous les autres, ceux qui font partie de votre rapport, là, il y en a combien qui ont débouché sur vraiment une reconnaissance d'une situation, voire même sur des demandes précises de corriger une situation?
0: Ouais. C'est assez mitigé en termes de résultats. Le premier constat qu'il faut faire, c'est que la plupart de ces 105 dossiers-là sont pas encore résolus. On a 69 dossiers sur les 105 qui sont résolus. Puis parmi ces 69-là, il y en a 26 qui ont pas mené une décision sur le fond. Fait que les tribunaux, par exemple, ont refusé de rendre une décision pour des raisons procédurales ou autres. Donc, on n'a pas tellement de décisions. Parmi les décisions qu'on a, encore une fois, le taux de succès est assez limité. Pour les dossiers favorables à l'action climatique, on est environ à un tiers de dossiers qui mènent à des décisions favorables. Du côté des dossiers défavorables à l'action climatique, à peu près la même chose, là, autour de 40%.
1: D'accord. Mais ça, il faudrait pas que ça décourage les gens pour autant de les mener. Qu'est-ce que c'est l'avantage, finalement, de ces recours-là? Est-ce que c'est de créer une conversation collective autour de ces sujets-là?
0: C'est exactement ça. Il faut pas juger ces dossiers-là seulement en fonction du résultat juridique. Il faut comprendre que quand on mène un dossier pendant des années, il va avoir un traitement médiatique, on va en parler, ça change la façon dont on voit les changements climatiques, ça fait en sorte qu'on en parle, qu'on pense à la responsabilité, on pense à l'action. Donc, les effets sont diffus, ça mobilise, ça change les perceptions, puis ultimement, ça peut faire en sorte qu'un gouvernement va prendre une décision différente en amont. J'ai déjà eu une discussion avec des diplomates allemands à un moment donné qui me disaient, nous, on a fait très attention de pas adopter certaines lois puis certaines mesures parce qu'on avait peur de se faire poursuivre. Donc, des fois, les effets sont pas nécessairement là où on les voit.
1: Je comprends. Donc, de créer un climat où on sait qu'on peut utiliser ces recours-là, avoir appel. Oui, Félix.
2: Ouais, mais il y a quelque chose aussi d'en prendre ce rôle dans lequel on va être un peu gardien d'une cause. Moi, je trouve qu'il est très intéressant parce que quand on est dans notre vie quotidienne, on vit beaucoup d'impuissance. Là, des fois, on est là dans nos petits gestes. On essaie de réduire notre transport en commun, de mieux s'alimenter. Et là, soudainement, d'être dans une cause qui est commune. Moi, je trouve qu'il y a quelque chose de fondamental sur le plan aussi émotif.
1: La remarque de Félix est parfaite pour soulever ma dernière question, Julien Beaulieu. Parlons un tout petit peu en terminant de ce procès qui va s'ouvrir au mois d'octobre à Vancouver, cette fameuse cause La Rose contre Sa Majesté le Roi. Et vous, nous riez pas, là, c'est noble.
3: On dirait que c'est Shakespeare.
1: On dirait que c'est ça, effectivement. Mais rappelez-nous, Julien, de quoi il s'agit, parce que c'est exactement ce dont Félix parle. C'est des gens qui ont des jeunes qui ont décidé de se mobiliser.
0: Oui, tout à fait. Donc, c'est des jeunes qui contestent les politiques climatiques fédérales, qui considèrent que le gouvernement ne fait pas assez, le gouvernement fédéral, en vertu de la Charte canadienne des droits et libertés, l'article 7, là, donc le droit à la vie, la liberté, la sécurité de la personne. Et là, après de multiples péripéties judiciaires, puis je vous épargne les détails parce que je pense que ça intéresse pas grand monde, mais finalement, là, on se retrouve enfin devant un tribunal qui va devoir prendre une décision.
1: Sur le fond,
0: est-ce que oui ou non, le gouvernement a un devoir, en vertu de la Charte canadienne, d'agir au niveau climatique, puis de préserver ces droits-là qui sont invoqués par 15 jeunes Canadiens et Canadiennes.
1: Et c'est majeur en ce moment, étant donné les reculs qu'on a vus au Canada depuis un an et un peu plus maintenant. J'imagine que le gouvernement canadien doit être très aux aguets de ce qui va se passer à Vancouver.
0: C'est majeur. Puis, le système de justice a un rôle fondamental dans notre société. Hein. C'est les barrières, c'est les limites, c'est les droits fondamentaux. Donc, on peut pas passer outre à ça. C'est les fondements même de notre société. Ça agit à titre de garde-fou. Évidemment, les activistes, en général, quand on leur parle, ils sont pas contents d'aller devant les tribunaux puis aller se battre pendant 10 ans. C'est un peu le dernier recours après de la mobilisation politique, après de la conscientisation. Donc, des fois, les tribunaux sont un peu ce dernier rempart. Puis là, on arrive là au bout de cette cause-là.
1: Oui.
0: Donc, ça va être très intéressant de voir comment ça se déroule.
1: Alors, à suivre à partir du 26 octobre du côté de Vancouver. Et merci beaucoup à vous, Julien Beaulieu, qui est cofondateur de cet Observatoire canadien sur les recours climatiques, en plus d'être doctorant à l'Imperial College de Londres. Et donc, votre rapport, l'état des recours climatiques au Canada, qui recense et analyse une centaine de recours liés à l'action climatique, je pense qu'il va être déposé là, dans les prochains jours. Merci encore.
0: Merci beaucoup.
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6: Vert tendre. Et là où les rêves s'étaient mélangés, un grand parc s'est retrouvé. Et à chaque printemps, une fleur, un petit rayon de soleil que certains appellent envahissante, capte de ses profondes racines encore un peu de cette magie. Et après sa floraison, si vous la soufflez, il pourrait vous arriver de vous mettre à rêver. Or, cette petite fleur qui puise dans les rêves enfouis, je parle bien sûr ici du pissenlit.
1: C'est ici la fin d'un conte qui a été créé donc dans votre grande machine à contes, Félix Morissette. Qui est-ce qu'on entendait?
2: On entendait Laurie Choquette-Blanchette.
1: Qui est une conteuse qui est affiliée à votre projet?
2: Exactement, le projet Contes vivants dans lequel on raconte des histoires sur la nature, l'environnement. Et c'était un extrait de La Fabrique à rêves, qui est un conte qui va sortir cette semaine. On vous en a offert un petit extrait en primeur.
1: C'est très gentil. Et on a décidé, notre attention a été attirée parce que pendant les Journées de la culture, vous avez une collaboration le 26 septembre avec l'Orchestre symphonique de Montréal. Mais là, calmons-nous, là, ce sera pas l'orchestre au complet. C'est le matin, puis c'est un atelier pour le grand public, puis vous aurez deux musiciens de l'OSM.
2: Oui,
1: mais quand
2: exact.
1: Même, c'est grâce à une collaboration avec l'organisme, l'OSM. Et vous allez, à ce moment-là, fabriquer un conte avec le public?
2: Ouais, effectivement, dans le fond. Donc, nous, on crée un répertoire de contes vivants, c'est-à-dire des contes qui nous relient à la nature, l'environnement autour de nous. Donc, on a une douzaine de contes, 6 de l'année dernière, 6 nouveaux qui vont sortir au fur de l'année, au fur et à mesure de l'année. Et donc là, on va présenter 2 histoires. Et ensuite, après avoir les avoir présentées, on va créer la suite. Avec les idées des participants, et le tout sera accompagné en musique.
1: Quand vous dites la suite, c'est que c'est un conte inachevé, en quelque
2: sorte? Non, le conte est complet, mais on va partir de ce que ça fait, comment est-ce que ça vient chercher les gens, on va partir du personnage principal, notamment, puis on va créer une nouvelle aventure, là, carrément.
1: D'accord. Ouais. Comme dans tout bon film d'action, la partie 2, là, finalement, la suite du film.
2: Oui, mais parfois, on s'en va dans des endroits si différents que ça crée une nouvelle histoire en soi.
1: Alors, on sait pas, tout est permis.
2: Oui, ça va dépendre de la folie des participants.
1: Qu'est-ce que c'est conte vivant? C'est une jeune, j'allais dire une jeune fabrique, parce que c'est un peu ça. Vous êtes conteur vous-même, Félix Morissette, et fondateur de Conte vivant. Et vous présentez déjà, vous avez à peine même pas 2 ans d'existence, et vous présentez déjà des récits, des spectacles écologiques et poétiques, pas mal partout au Québec. Qu'est-ce que c'est l'élan de départ qui vous a amené dans ce filon-là?
2: L'élan de départ, c'était de prendre conscience qu'il y avait un besoin pour des histoires qui nous relient à la nature autour de nous. Alors, aux autres êtres vivants, c'est le point de départ. Moi, j'étais au doctorat en psychologie, là, puis je travaillais sur comment est-ce que les jeunes créent une relation à l'environnement plus engagée, plus soutenue. Et puis, il y a plein de belles façons, on en parlait de la justice tout à l'heure, mais il y a un autre outil qui est celui culturel, qui est celui de l'imaginaire.
1: Ouais.
2: Alors, on s'est mis à travailler sur des histoires, et puis là, il y a environ 1 an, il y a une équipe de 6 conteurs et conteuses qui sont partout au Québec, qui ont rejoint le projet, puis tranquillement, on a commencé à lancer des perches à des organismes comme l'Insectarium de Montréal, comme la Fondation Rivière. On leur a dit, aimeriez-vous créer avec nous des contes vivants? Puis ils ont répondu oui. Alors, on comme ça, petit à petit, on s'est mis à développer des histoires. Puis c'est comme ça qu'on en est venu même à travailler avec l'Orchestre symphonique.
1: OK, là, je vais me faire l'avocat du diable. Vous me parlez de l'Insectarium, vous me parlez de la Fondation Rivière. Là, vous êtes pas mal chez des convertis. Là. Vous allez prêcher chez des convertis.
2: Ouais, ouais.
1: Est-ce que ce serait pas plus important de créer un partenariat, je sais pas, avec Bombardier ou avec...
3: SO?
1: on n'essaiera pas trop. Là, j'essaie quand même de garder ça avec des entreprises québécoises qui ont une certaine responsabilité morale, je dirais. Là. Qu'est-ce que c'est qui pourrait, du québécoise Bombardier? Bon, enfin, on n'entrera pas dans les détails, c'est plus compliqué que ça, mais on comprend l'idée. Là. Des sièges sociaux qui sont situés au Québec, au Canada, d'entreprises qui pourraient quand même s'ouvrir à une démarche comme ça.
2: Mais c'est une question très intéressante. Nous, l'objectif d'un conte, c'est que le conte, ça soit une petite boîte magique qui nous permette de nous connecter aux vivants, aux êtres vivants. La réalité, c'est que à l'heure actuelle, quand on travaille avec, mettons, l'équipe de l'Insectarium de Montréal, puis ils nous parlent de leur amour des bestioles, nous parle de toutes ces belles choses-là, ben c'est là qu'on trouve la meilleure matière pour que notre imaginaire foisonnant de conteurs puisse ensuite créer. Donc, pour l'instant, nous, on est allés avec des organismes ou des groupes qui ont déjà une relation profonde avec la nature, l'environnement, parce que c'est ce qui crée le terreau fertile pour notre créativité. Donc, en ce moment, c'est ça la démarche.
1: Ouais, mais il faudrait pas exclure. À un moment donné, d'abord, mettons, si vous êtes avec la Fondation Rivière, quel public vous allez chercher?
2: Ben en fait, le conte, par exemple, qui est avec la Fondation Rivière, porte sur la vie des rivières, et puis ça s'adresse à n'importe quelle personne qui vit proche d'une rivière, parce qu'on n'a pas une démarche de moraliser. On n'a pas une démarche d'aller, comment je peux dire, on vulgarise avec un peu de finesse des éléments sur la vie des rivières, mais les contes, une fois qu'ils sont terminés, ils parlent à tout le monde. N'importe qui a déjà côtoyé une guêpe ou une abeille va trouver son conte dans nos contes avec l'Insectarium. N'importe qui a vécu, qui a été près d'une rivière, va trouver son conte dans les contes de rivière. Alors nous, on développe des univers comme ça. Puis une fois que le conte est créé, c'est la magie du conte. Ben, il touche pas mal à tout le monde, en fait.
1: Ah, d'accord. Et là, on peut viser n'importe quel public, se retrouver dans des bibliothèques, dans des écoles, etc. Je comprends mieux. Donc, matière de création avec ces partenaires-là.
2: Oui.
1: Puis ensuite, on diffuse. Vous êtes allé comme ça déjà au Nouveau-Brunswick?
2: On est allé au Nouveau-Brunswick créer des nouveaux contes avec notre atelier, qui est la fabrique à contes vivants. Alors, on est allé prendre les souvenirs de personnes acadiennes, puis on a créé des contes avec leurs souvenirs.
1: Vous avez même eu un projet virtuel avec la Saskatchewan. Donc, avis à tout le monde au pays.
2: Absolument.
1: Si vous voulez faire affaire avec la fabrique de contes, ils vont venir vous mijoter quelque chose sur mesure. Ben, merci, puis continuez. Donc, pour l'instant, c'est ce partenariat avec l'OSM dans le cadre des Journées de la Culture. C'est le 26 septembre et c'est gratuit. On n'a même pas besoin de réserver, semble-t-il. Merci beaucoup, Félix Morissette, d'être avec nous aujourd'hui.
2: Merci à vous.
1: Il est conteur et fondateur de Contes Vivants. vivant. Et vous savez, c'est la saison, on est en pleine saison du débat électoral au Québec. On a eu une autre sur l'environnement dimanche dernier à Feu vert. Vous avez été très nombreux à réagir aux propos de nos invités.
3: Virginie Dufour, du Parti libéral.
7: Pour les gages de chiffres, on n'est pas là du tout.
1: Donc, non,
7: vous ne voulez pas rouvrir cette loi.
1: Non. Christian Savard, du Parti québécois.
8: Non, on n'a pas l'intention d'éventrer la vallée du Saint-Laurent en ouvrant la porte au gaz de schiste.
1: Québec solidaire.
9: Effectivement, il n'y a pas question pour nous de toucher à cette loi-là. Puis, au contraire, on est inquiet de possibles projets de gazoduc.
1: Madame Derry, de la CAQ.
10: On n'a pas l'intention de rouvrir la loi à l'heure actuelle. Ceci dit, on veut réduire notre dépendance aux États-Unis. On en importe encore beaucoup. On veut que les Québécois se prononcent.
1: Bien sûr, vous pouvez réentendre ce débat en entier sur le fil audio et même le voir parce que ça a été capté en vidéo et c'est disponible sur YouTube. Et quant à vos réactions, je le disais, là, elles ont été nombreuses. Christine qui dit merci pour ce débat. S'il vous plaît, passez le mot à Radio-Canada. Tous les débats politiques doivent porter bien davantage sur l'environnement, pas seulement en période électorale. Votre émission m'a permis de consolider mon intention de vote. Pamela qui dit bonjour. Pourquoi les partis politiques ne parlent pas de décroissance? Les ressources sont limitées sur la planète. Je les invite à découvrir Jean-Marc Jancovici, exactement. Bernard qui nous dit, Bernard Gagné, il est tard pour rectifier ce qu'on a détruit depuis la révolution industrielle. Le climat ne devrait pas être un enjeu électoral, mais plutôt une question de survie à moyen terme et que les partis politiques en fassent un exemple d'humilité, c'est-à-dire d'y aller au-delà de la partisanerie. Mais j'ai peu d'espoir car cocher sur le climat n'apporte aucun vote massif. Nolwenn qui dit, elle parle de l'eau, c'est le sujet de son courriel. Dans certaines réponses à vos questions sur l'eau, le vocabulaire m'a hérissé. Non, ce n'est pas une richesse à valoriser. Ne mélangeons pas le vocabulaire économique au respect d'une ressource fondamentale. Et finalement, Janie qui nous dit... qui revient, elle, au 6 septembre, la semaine précédente, 6 septembre, il a été question des attentes environnementales de l'électorat selon les sondages avec Philippe Mercure. En lien avec cette chronique qui m'était restée en tête, je vous fais part d'une expérience vécue tout récemment. J'ai répondu à un sondage téléphonique de Main Street au sujet des élections. Une des questions était, quel est selon vous le sujet qui devrait être prioritaire durant cette campagne électorale? Il y avait 8 choix, la santé, l'éducation, etc., et aucun n'était l'environnement et les changements climatiques. Le 9e choix était autre sujet. Et je pensais qu'il y aurait une nouvelle liste dont l'environnement, mais non. J'ai même réécouté la question et les choix pour être certaine que j'avais bien entendu. No wonder, dit-elle, que les attentes environnementales de l'électorat soient très ténues selon les sondages si le sujet n'est même pas proposé. Alors, voilà quelques réactions suite à nos dernières émissions.
11: Les municipalités ont en fait un impact assez important qu'on oublie souvent.
12: J'aimerais ça qu'on parle de comment on peut modifier nos villes pour que l'environnement qui nous affecte directement, qui affecte notre santé physique, mentale, qui affecte notre vie au jour le jour, puisse être modifié pour être meilleur.
1: C'est vrai qu'on peut en faire beaucoup à l'échelle municipale et c'est pour ça qu'on voulait souligner une initiative qui vient de l'ancienne Lorette, une jolie petite municipalité qui est pas très loin de la vieille capitale, Québec. Et c'est pour ça qu'on a avec nous Gaëtan Pageau qui est maire de l'ancienne Lorette. Bonjour.
13: Bonjour.
1: Alors, puis ça cadrait bien avec cette journée mondiale sans voiture qu'on évoquait au tout début de l'émission, qui est donc ce 22 septembre. Et on le sait à quel point, on en a parlé au début de l'émission, Gaëtan Pageau, vous étiez là, combien les infrastructures sont importantes et que le fait de les rendre sécuritaires, c'est un des leviers les plus importants quand on veut encourager les gens à délaisser un petit peu leur auto solo. Alors, on voulait revenir avec vous sur cette nouveauté qui s'appelle le corridor lorettain, lorettain comme dans Ancienne Lorette ou comme dans Loretteville. Et peut-être faire l'historique, parce que ça n'a pas commencé il y a 2 mois, là, ce projet-là.
13: Non, c'est un projet qui date déjà là, de quelques années, particulièrement là, qui s'est activé au cours des 4 dernières années. Juste pour vous situer là, dans la région de Québec, nous, quand vous arrivez à l'aéroport de Québec et vous sortez de l'aéroport, vous êtes à l'ancienne Lorette. Vous continuez en ligne droite. Et il y a, là, lorsque vous vous dirigez vers le centre-ville, une bande de terrain, si vous pouvez le voir, là, c'est une bande de terrain qui avait été réservée dans les années 60, 1960, avec avec le ministère des Transports pour faire une autoroute en périphérie de tout ce qui était urbanisé dans la région de Québec. Mais on s'entend que c'est un projet d'un autre siècle. Et nous, on a mis de l'avant, au cours des dernières années, de pouvoir utiliser ce terrain-là qui a été préservé près de 60 ans pour un projet de mobilité active majeur dans la région de Québec.
1: Et donc, qu'est-ce qui se passait entre-temps? C'était quand même c'est un boisé, si j'ai bien compris. Il y a la rivière Lorette qui se promène dans ce boisé-là. Et entre-temps, quand même, les citoyens se l'étaient un peu approprié?
13: Tout à fait. Là, les citoyens se l'ont approprié. Il y a des sentiers qui se sont faits naturellement.

0: le fait que les gens marchaient dans cet endroit-là. Vous parlez de la rivière Lorette. Je rappelle qu'on a eu des problèmes majeurs d'inondation en aval de ce terrain-là dans les années 2005-2013. Il y a eu des investissements majeurs pour corriger les rives de la rivière Lorette pour éviter les débordements. Et là, actuellement, tout ce secteur-là a beaucoup aussi de milieux humides. Mmh. Donc, l'idée a été pour nous de mettre de l'avant, de faire un corridor lorettain, soit une piste cyclable, qui à terme ira rejoindre le corridor des cheminots et le corridor du littoral dans la région de Québec. Pour les cyclistes, je suis persuadé que vous connaissez bien ces deux corridors-là.
1: Ce qui permettrait, si j'ai bien compris en regardant des cartes, de faire comme une immense boucle au nord de Québec.
0: Tout à fait. Et ce qui fait que ça sert à toute la population de la région de Québec, de toute l'agglomération. C'est pour ça qu'on en a fait un projet d'agglomération qu'on a travaillé avec nos collègues, mon collègue Bruno Marchand de la Ville de Québec.
1: Bon, maintenant, c'est bien joli de faire ça, mais il faut le faire accepter par la population parce qu'il y avait des sous qui allaient être investis là-dedans. Qu'est-ce que c'est les conditions gagnantes pour faire accepter là, d'investir dans un projet comme ça?
0: Ben, la communication, hein. Principalement, nous, on travaille bien en amont avec les citoyens de l'ancienne Lorette. On les a impliqués dans notre plan de mobilité active au cours des dernières années. On a fait énormément de consultations. Et en même temps, faut voir que cet endroit-là, c'était un naturel, parce que les gens utilisaient déjà le lieu. Là, présentement, on a une piste cyclable qui a été ajoutée à de 2,5 km, puis on a plus de 3 km de sentiers piétonniers.
1: Et la piste cyclable, on s'entend que, en plus, j'ai compris qu'elle est éclairée.
0: Tout à fait. La piste cyclable et les sentiers sont éclairés.
1: D'accord.
0: Avec des beaux lampadaires urbains. Donc, de jour, de nuit, vous êtes dans
1: en sécurité,
0: un lieu sécuritaire.
1: J'imagine que ça inspire une certaine sécurité. Mais est-ce qu'elle, la piste cyclable, est-ce que c'est aussi un outil de transport, de mobilité au sens de mobilité active ou c'est surtout récréatif avec des beaux grands méandres et des détours pour observer la nature?
0: Les deux. Et plus elle est connue, plus les gens l'utilisent pour le travail.
1: Mais elle est pas mal en ligne droite?
0: Elle est pas mal en ligne droite. Et elle a l'accessibilité est tellement facile. Donc, on est déjà connecté là au réseau de l'agglomération de la Ville de Québec à l'est, avec le secteur de Jean Marchand. Et du côté ouest, lorsque le corridor d'accueil sera fait, donc la route de l'aéroport, à terme, on va traverser de l'autre côté pour aller rejoindre le corridor du littoral. C'est le projet. Et un autre projet aussi, on veut, avec les sentiers, aller développer tout l'aspect au niveau de la rivière, le rêve de mettre en valeur ce secteur-là, parce que je vous invite à venir le marcher ou le rouler. On ne se sent pas en milieu urbain du tout. Et on préserve la canopée urbaine. On parlait tout à l'heure, je vous entendais parler, au niveau des îlots de chaleur. La ville de l'ancienne Lorette travaille énormément pour diminuer les îlots de chaleur à l'ancienne Lorette. On a un vaste programme de dons d'arbres et ainsi de suite. Ça, lorsqu'on refait des infrastructures routières, on donne des arbres aux gens qui n'en ont pas en façade de leur résidence.
1: Alors,
0: on les inclut dans les projets pour améliorer la canopée urbaine.
1: Et en terminant, Gaëtan Pajot, depuis son ouverture officielle, ce corridor lorettain, là, est-ce que c'est un succès? Vous avez l'impression qu'il est encore plus fréquenté qu'avant?
0: C'est un succès et on en profite en même temps. Vous parlez de la période électorale parce qu'il y a certains politiciens qui mettent de l'avant de vouloir faire une autoroute à cet endroit-là.
1: Ah bon? On revient avec ce projet?
0: Oui, il y a à chaque 4 ans, il y a toujours un politicien quelque part ou un aspirant politicien qui sort l'idée. Mais ce n'est plus possible à cet endroit-là de faire ça, considérant toutes les modifications que le ministère des Transports a amené rétrécir de cet espace.
1: Je comprends, mais il vous l'a pas donné pour toujours, semble-t-il. Vous l'avez pour 5 ans garantie, en tout cas.
0: L'entente que nous avons, c'est une entente renouvelable annuellement pour toujours des périodes de 5 ans.
1: Oui, d'accord. Alors,
0: on travaille pour sécuriser cet endroit-là
1: à long terme,
0: et pérenniser le corridor-là. Oui,
1: voilà.
0: Oui, tout à fait.
1: Merci beaucoup, Gaëtan Pajot, qui est maire de l'ancienne Lorette.
0: Merci.
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3: On a des cocombes croches, des cocombes pointues, etc. On devrait arracher ces plants-là la semaine prochaine. Les cocombes qui portent, on pourra pas les commercialiser parce qu'ils sont pas conformes. Mais là, on a l'option, par exemple, de les envoyer à transformation. Fait qu'ils vont passer pour faire des marinades, de la reliche, des lactofermentations, etc. Il y en a quand même, là, on parle de plusieurs centaines, c'est pas quelques milliers de livres ici, là.
1: Un extrait d'un reportage de la semaine verte sur la conserverie mobile autour du pot. Des cocombes, mais aussi des tomates, des aubergines. C'est la saison où tout est abondant. Mm-hmm. Dans le jardin de Gabriel, ça a été les courgettes. On en reparlera bientôt. Oui. Et parfois, l'abondance peut amener malheureusement au gaspillage. C'est fou de même. Des fois, on est dans la rareté, mais des fois, on est dans le gaspillage. C'est pour ça qu'on a demandé à deux agentes doubles d'expérience de faire une enquête sur justement sur la manière dont on peut réduire ce gaspillage. Enquête en une phrase, plutôt, Gabrielle?
4: Ça prend de la volonté et beaucoup de créativité.
1: D'accord. Et Salomé Corbeau, enquête en une phrase?
5: J'ai enfin trouvé une façon de sauver les kilos de prunes qui tombent de mon prunier.
1: Ah, d'accord. Alors, Gabrielle, on va se lancer dans, je dirais, l'aspect, je dirais, global de ce gaspillage. Et vous allez nous rappeler que finalement, le gaspillage, on en fait beaucoup à la maison, mais il s'en fait en amont aussi.
4: Oui, exactement. Puis comprendre un peu pourquoi aussi ça nous aide à se situer. Dans un rapport de 2024 de Second Harvest, qui est un organisme canadien qui œuvre en sécurité alimentaire, on attribue 18% du gaspillage là, de toute la chaîne dit évitable. Donc, on parle des parties comestibles, donc pas nécessairement les trognons de pommes, là, tu sais, mais vraiment ce qui aurait pu être évité.
1: Pas les noyaux des prunes de Salomé.
4: C'est ça. Donc, 18% qui surviendraient aux étapes de pré-récolte et d'entreposage chez le producteur. Et c'est effectivement à peu près l'équivalent de ce qu'on gaspille dans nos maisons, pour vous situer. Qu'est-ce qui génère des pertes sur les fermes? Des aliments qu'on dit déclassés ou numéro 2, qui correspondent pas aux standards de l'industrie.
1: Les cocombes croches dont on parlait tout à l'heure.
4: Les cocombes croches, les tomates difformes, etc. Des surplus de récolte qui surviennent selon les variations, hein, des bonnes années, des moins bonnes années, des invendus, des retours de marché. Donc, il y a plusieurs choses comme ça. Et comme on parle d'aliments périssables, souvent, on est dans une course contre la montre et qui simplifie pas la chose. Il y a beaucoup de producteurs maraîchers qui font déjà des dons à des organismes en sécurité alimentaire ou encore qui autorisent le glanage, donc d'aller chercher ce qui a été laissé au champ avec des équipes de bénévoles. Il y en a d'autres, par contre, qui se tournent effectivement vers la transformation, notamment la mise en conserve, pour valoriser ces surplus-là et ultimement peut-être générer des revenus supplémentaires.
1: Et là, vous avez découvert des beaux projets justement qui impliquent la mise en conserve dans différentes régions.
4: Exactement. Trois beaux projets que je vous présente. Le premier, c'est du côté de Napierville. Marie-Ève Dupont, qui est copropriétaire de la ferme Bertrand à Hemingford, en Montérégie, elle s'était fait dire dès le démarrage de sa ferme de penser à sa gestion des pertes, que ça allait être un gros enjeu. Et elle a pris ce conseil-là à la lettre. C'est une productrice d'asperges et de sirop d'érable. Et dès 2020, elle a créé une autre entreprise qui s'appelle Le Marinier pour se consacrer à la transformation des produits déclassés. Donc, sa formule, c'est d'aller chercher une recette qui a été transmise de génération en génération de marinade dans chaque village de la MRC. Et c'est à partir de ça qu'elle a créé sa première gamme de produits marinés pour vraiment mettre en valeur ce patrimoine-là. Et là, elle a été très sollicitée par des fermes de sa région qui avaient eux aussi des surplus et pas d'infrastructures pour les transformer. Donc, elle élargit progressivement sa gamme de produits au gré des surplus qu'on lui propose. Mais elle me dit, je parviens pas à répondre à la demande.
1: Donc, il y a trop de surplus un peu partout?
4: Oui, elle dit, faut que ce réseau-là de la transformation à l'échelle des régions se développe. L'autre projet, c'est du côté de la Gaspésie. Et c'est ce qu'on entendait en introduction, là, la conserverie mobile autour du pot. C'est donc une conserverie mobile qui a été aménagée dans un camion en Gaspésie en 2018. Le concept, c'est de se déplacer sur les fermes de la baie des Chaleurs.
1: Pour
4: mettre en conserve des produits déclassés ou des surplus.
1: Et de laisser ces produits finis-là aux producteurs pour qu'ils les vendent ou de repartir
4: avec? Au départ, c'était ça l'idée. C'était clé en main avec les étiquettes. On les laissait. Mais ces producteurs-là avaient des enjeux de mise en marché. Ah, y reviendra tout à l'heure. Donc, la fondatrice Myriam Larouche-Tremblay a changé sa formule à un moment donné pour dire, je vais plutôt, moi, créer ma gamme de produits, donc acheter les surplus et ensuite vendre les produits. Et elle a eu des enjeux d'approvisionnement. Donc, le contraire de Marie-Ève, finalement, parce qu'il y a beaucoup de fermes qui ont fermé ou qui ont réduit leur production en Gaspésie dans les dernières années. Donc, elle a lancé sa propre production agricole récemment. Et évidemment, elle garde le volet transformation au cœur de ses activités. Et elle, ce qu'elle me disait, c'est d'avoir ça dans ma manche, c'est un outil de résilience. Ça pardonne plus. J'ai moins de pression à produire des légumes parfaits. S'il y a un insecte qui vient laisser des marques sur mes produits, c'est moins stressant aussi. Mais les deux femmes

0: m'ont dit la même chose. Ça représente pas nécessairement un immense revenu
1: non,
0: pour le producteur
1: travail, ouais.
0: qui vend ses rabais à surplus. Mais on me disait, sont surtout heureux de savoir que ça n'a pas été produit ouais. pour rien parce que c'est ça qui les fait se lever le matin, c'est nourrir les gens, pas de jeter des produits en
1: Évidemment.
0: Bout de ligne.
1: Évidemment. Puis un troisième projet en Nouvelle-Écosse?
0: Oui, Station Food Hub que j'ai découvert. C'est une entreprise qui a aussi vu le jour en Nouvelle-Écosse en 2019. On est tous dans les mêmes années, en fait. Hein. Autour de ce besoin criant de transformation locale. Il y avait d'ailleurs un article de Radio-Canada en 2023 qui rapportait que la transformation alimentaire régionale dans les provinces de l'Atlantique n'avait cessé de diminuer depuis 30 ans.
1: Oui.
0: Et c'est un enjeu pour justement mettre en valeur les surplus de la région puis de sécurité alimentaire aussi. Donc cette entreprise-là, Station Food Hub, opère maintenant plusieurs sites de transformation spécialisés. Ils font autant de la congélation, de la mise en conserve, des produits réfrigérés, avec l'objectif de faire entrer ces produits-là beaucoup, beaucoup dans les écoles, dans les institutions, les hôpitaux, tout ça, et aussi dans certaines épiceries.
1: C'est intéressant, ça créerait une filière directe où il y aurait moins d'enjeux de mise en marché là, dans les petites épiceries à gauche et à droite. Alors, pourquoi ça demeure l'exception? Là, c'est trois magnifiques projets, mais on le sent, là, c'est un peu l'exception.
0: Oui, c'est que, bon, il y a une question d'infrastructure. Tout le monde m'a parlé du ce fragile équilibre de la rentabilité, parce qu'à moins d'avoir des équipements automatisés, on parle quand même de cuisine artisanale. Donc, en main-d'œuvre, la préparation des aliments revient cher. Permet pas de compétitionner avec les produits de mise en conserve industrielle, qui est souvent même délocalisé. Donc, c'est pas tout le monde qui est prêt à payer 8,50 $ pour 500 ml de salsa ou de relish bio. Donc, la mise en marché, c'est un défi en plus. La flexibilité, quand on parle de fermes très diversifiées où on a une cinquantaine de légumes, ça prend beaucoup de recettes standardisées pour avoir la flexibilité de transformer tous ces produits-là. J'en ai discuté avec la ferme des paniers bio aux Pleines Saveurs en Outaouais. Ils ont 26 recettes différentes et ils embauchent une cuisinière à temps plein qui est toujours là, prête à accueillir des surplus, des déclassés et les transformer pendant la saison. Donc, c'est toute une logistique. Puis finalement, ben, il y a les barrières réglementaires. Véronique Bouchard du réseau des fermiers de famille me disait la production agricole et la transformation, c'est souvent considéré comme deux secteurs distincts. Donc, parfois, on va nous exiger des permis supplémentaires, parfois même des modifications aux installations septiques ou même un changement de tarif d'électricité. Elle me dit, quand ça représente 1% de tes activités, de ton chiffre d'affaires, à un moment donné, tu te dis, est-ce que je veux vraiment m'aventurer là-dedans?
1: Oui, je comprends. Alors, qu'est-ce qui pourrait aider?
0: Ben, il existe des programmes de subvention, notamment le MAPAC au Québec, mais aussi dans les autres provinces pour soutenir le développement d'infrastructures. Mais on me rapportait que ces enveloppes-là se vident souvent très vite en l'espace de quelques mois. Donc, c'est sûr que davantage de soutien à l'achat d'équipements puis d'infrastructures ferait une grande différence. Parce qu'ultimement, de faire reposer cette responsabilité-là sur le dos des producteurs qui sont déjà très sollicité, c'est pas nécessairement une bonne stratégie.
1: Intéressant, merci Gabrielle. Salomé Corbeau, qui vient d'une famille moitié italienne.
2: Oui, exactement.
1: T'avais déjà une pratique de gestion de l'abondance en fin de saison.
2: C'est ça. Alors dans ma famille, on fait des conserves avec des tomates, mais on les congelait depuis certaines années parce que le botulisme nous faisait peur, puis parce que c'était plus facile d'empiler des sacs Ziploc que d'avoir des chambres froides.
1: Les tomates toutes rondes ou on les préparait?
2: Ah, on les mettait dans un coulis. Je l'appelle ça la machine à saucisse. Mais tout ça, c'est du vocabulaire de nièce qui écoute pas les vraies consignes, là. C'est-à-dire que c'est une machine qui fait comme un coulis au fur et à mesure.
1: Ah bon?
2: Ils sont juste blanchis puis mis en purée et congelés. Donc, il n'y a pas une deuxième cuisson comme on fait normalement avec les cannes de tomates.
1: D'accord. Alors, tu avais déjà cette habitude-là.
2: Oui.
1: Puis, tu as décidé d'aller explorer, de devenir sage, justement.
2: Oui. Et je suis allée dans une cuisine collective du Grand Plateau à Montréal, qui est un organisme communautaire qui a pour vocation là, de développer une plus grande autonomie alimentaire chez les gens, de briser l'isolement, une mixité sociale. C'était vraiment formidable comme après-midi. Je souligne au passage le travail des gens, leur vitalité, leur bonne humeur et leur engagement pour la cause. On le sait, le communautaire est à bout. Mais là n'est pas la question. Ils ont fait un travail formidable. Ils nous ont donc accueillis dans leur cuisine qui est, comme le disait tout à l'heure Gabrielle, MAPAC,
1: aux normes
2: MAPAC,
1: tout ça,
2: parce qu'évidemment, on n'y est pas avec les bactéries. Et là, j'ai eu le droit à vraiment un cours sur le botulisme, en fait, sur qu'est-ce que c'est que la mise en conserve sécuritaire.
1: Mais le botulisme, c'est justement l'ennemi là. C'est celui qu'on veut pas.
2: On veut pas. Le botulisme, c'est une bactérie hein, qui est partout dans l'environnement. Sa toxine se développe seulement s'il y a pas d'oxygène, donc dans un milieu anaérobique, s'il y a une présence d'eau, si la température est entre 3 et 48 degrés.
1: Ça là, pas d'eau, beaucoup d'eau, pas d'oxygène, puis température entre 3 et 48 degrés, c'est exactement
0: un pot
1: de conserve exactement dans une armoire.
2: C'est genre yeah,
1: c'est rassurant.
2: C'est un party de toxines.
1: Mais oui.
2: D'ailleurs, c'est la même petite toxine qui est dans le botox, mais oui. je sais pas trop pourquoi, puis je m'aventurais pas, mais j'étais ben étonnée de tout ça. Ça fait c'est que ça crée des paralysies.
0: Ça paralyse, c'est ça.
3: Donc on peut se verser des cannes là.
2: Non, c'est ça. Il faut vraiment pas niaiser avec le botulisme parce que c'est vraiment ça peut être très très très dangereux.
0: Oui.
2: Heureusement pour nous, la toxine se développe dans un milieu, qui est
1: faible en acidité.
2: C'est ça. Parce que là, je m'en allais dans un. Oui, c'est ça. Donc, plus c'est faible en acidité, plus il y a risque.
1: Oui.
2: Donc, les fruits, on est assez épargné. Comme les fruits sont en général un pH qui est en deçà de 4,6, donc ce sont des aliments acides.
1: Naturellement acides.
2: Donc c'est pour ça que les confitures, on vire pas fou avec ça. Souvent, on entend nos familles, plus personne se soucie du botulisme dans les confitures. Par contre, dès qu'on tombe dans la tomate, dans les viandes,
1: une tomate quand même. Il faut toujours s'assurer qu'elle soit assez
2: acide.
1: Elle
2: est pas tout à fait, parce qu'on a développé un petit palais fin. Là, nous, on aime de plus en plus.
1: On aime le sucre.
2: On aime le sucre. Donc probablement, selon les filles du Grand Plateau, sûrement que les tomates ancestrales avaient le bon taux d'acidité.
1: Ah.
2: Et donc, ce qu'on a fait, nous, et aussi, c'est la chaleur. Donc, pour s'assurer des aliments qui sont pas assez acides, il faut les amener à une haute température. Parce que 100 degrés, donc dans les pots, quand on les stérilise, c'est pas assez.
1: Pour tuer le botulisme,
2: il faut absolument aller très, très haut en température. Donc là, il n'y a que la méthode autoclave qui fonctionne.
1: D'accord.
2: Et moi, juste ce mot-là, j'ai l'impression que je vais tout faire sauter mon immeuble. Fait que autoclave, ça me fait très peur comme mot.
1: C'est la pression.
2: C'est la chaleur
1: à pression.
2: Je sais pas pour vous, mais moi, les prestos, ces affaires-là, ça me fait peur.
3: Il faut y penser comme une grande marmite.
2: Oui, mais ça me fait peur quand même. Donc, mieux vaut ajouter tout simplement de l'acidité.
1: Donc,
2: Même dans les tomates, dans les concombres. C'est pour ça qu'on met du vinaigre, c'est pour ça qu'on met du citron. Donc là, on a fait notre petite activité de cuisine collective. On a donc pelé les tomates, coupé les tomates, tout ça. Et ensuite, on a ajouté du citron dans le fond de nos pots avant de mettre nos tomates qui avaient été recuites un petit peu, coupées en dés. On en met pas beaucoup, en fait. Il suffit 2 cuillères à soupe par litre.
1: Par litre, OK.
2: Oui.
1: Mais si j'ai bien compris, ils ont recommandé d'utiliser du jus de citron en bouteille.
2: Exactement.
1: Pourquoi?
2: Ben, parce que là encore, là, le citron étant un fruit, il peut, selon son niveau de mûrissement, sa catégorie, là où il a poussé, il peut ne pas avoir le bon niveau d'acidité.
1: Ah bon?
2: Alors qu'on est sûr que le jus de citron en bouteille, il a toujours la même constance, effectivement. Et donc, il suffit ensuite de replonger nos pots une fois qu'ils sont fermés. Là, il y a une petite technique pour faire le fameux ploc, là. Il faut pas trop le fermer fermement.
1: On le remet le fameux cerceau
2: au-dessus dans le pot maçon, le fameux pot maçon. On le ferme pas complètement pour que l'air puisse sortir. On replonge dans l'eau bouillante pendant 45 minutes. Ensuite, on ressort, on attend le ploc et on ferme et on scelle. Et c'est bon à 1 an à température de la pièce. Bon, et même plus, selon les filles de la place, c'est que ça perd un peu de nutriments, mais c'est tout à fait comme estime passer 1 an.
1: Bon, alors qu'est-ce que c'est les avantages de la conserve par rapport à la congélation? Moi, je suis plus une congeleuse, je vais l'avouer, là, parce que justement, je trouve ça un peu plus compliqué, les conserves. Qu'est-ce que c'est l'avantage écologique de la conserve?
2: Ben, c'est le coût énergétique, en fait. C'est que... C'est qu'en gros, on n'a pas d'électricité.
1: Je comprends. Une fois que les pots sont dans l'armoire, on n'a plus à les refroidir.
2: C'est ça. Et en général aussi, on congèle dans des ziplocs, on congèle dans du plastique, moi je congèle dans des bacs à glaçons, mon pesto, tout ça.
1: Ah oui.
2: Donc on a peut-être une utilisation.
1: Contamination plastique.
2: Plastique, probable.
1: Possible, surtout avec l'acidité, d'ailleurs.
2: Et puis, congeler vos fruits frais, en fait.
1: Oui, ça, c'est possible aussi. Des petits fruits tout ronds, ça se fait.
2: Tout ronds, on les fait en smoothie au mois de janvier, puis on repogne un air d'été.
1: Voilà, sans botulisme. Un grand merci toutes les deux. Vos feux, en terminant rapidement.
0: Ben, feu rouge, jeter le blâme sur les agriculteurs qui peinent déjà à joindre les deux bouts. Feu jaune, aux programmes de subvention qui soutiennent les initiatives de transformation et qui pourraient certainement être bonifiés simplifiée. Feu vert aux entrepreneurs créatifs qui développent des modèles locaux pour valoriser les surplus des producteurs.
2: Salomé. Feu rouge, ne pas profiter du temps des récoltes et consommer des aliments importés le reste de l'année. Feu jaune, faire ses conserves, mais les congeler au lieu de les stériliser. Et feu vert, se rassembler en gang, faire des conserves sécuritaires pour réduire le coût et gaspillage.
4: Un grand merci Salomé Corbeau, Gabriel Lamontagne-Allé qui était aussi à la recherche avec Alexis Bouliane, Philippe Brazeau à la réalisation, Alexandre Leclerc à la technique. On se retrouve très bientôt. Portez-vous bien.

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2: Ici Louis de Belleval, voici les informations. Campagne électorale, les chefs des cinq principaux partis affirment que rien n'est encore joué à deux semaines du scrutin. Selon un sondage Segment Recherche commandé par Radio-Canada et les coops de l'information, le Parti québécois est toujours en tête des intentions de vote devant la CAQ. Le Parti conservateur souffle quant à lui dans le cou du Parti libéral. Résumé de la journée avec Mathieu Goyer.
3: À deux semaines du jour J, le Parti québécois continue de se rapprocher du pouvoir. Avec 29 % d'appui, le PQ trône toujours en tête des intentions de vote, devant la CAQ à 22 % le PLQ à 19 % le PCQ à 18 % et Québec solidaire à 12 % Des résultats qui laissent une fois de plus présager l'élection d'un gouvernement minoritaire. Christine Fréchette réagit en brandissant encore la possibilité d'une alliance entre péquistes et conservateurs.
4: Il y a une sorte d'alliance, là, souveraineté-austérité, qui est en train de se dessiner. Ça m'étonne, en fait, parce que je reconnais pas toujours l'historique, notamment du Parti québécois.
3: Paul Saint-Pierre Plamondon réplique que la formation d'un gouvernement minoritaire n'est pas une garantie.
5: Je pense qu'il est tôt pour assumer que ce sera un gouvernement minoritaire, parce que nous, sur le terrain, on sent énormément de soutien. En ce moment, on sent un élan.
3: Éric Duhaime est en voie, lui, de rattraper les libéraux. Il rejette formellement une coalition avec le PQ, mais se dit prêt à collaborer avec toutes les formations.
6: Si un gouvernement minoritaire, il peut avoir une longue vie. Là. Il faut comprendre que ça peut être stable dans mesure où il y a de la bonne foi de tout le monde.
3: Déjà en difficulté chez les francophones, Charles Milliard se fait maintenant dépasser par Éric Duhaime dans cette tranche cruciale de l'électorat, mais il refuse de jeter la serviette.
7: Je m'identifie à aucun des trois. Alors moi, j'y vais all-in, comme on dit, pour séduire les Québécois.
3: Tout est encore possible, croit-on aussi à Québec solidaire, même si le parti ne fait pas bouger l'aiguille. Riva Gazal.
8: Il reste encore deux semaines, puis il reste encore un débat. J'ai très hâte à ce débat-là.
3: 41% des Québécois pourraient encore changer d'idée d'ici le 5 octobre. Ici Mathieu Goyer, Radio-Canada, Montréal.
2: Rentrée parlementaire à la Chambre des communes, le gouvernement Carney a déposé le projet de loi C-39 qui veut accélérer les grands projets d'investissement au pays. Ottawa présente le texte comme une modernisation nécessaire des évaluations d'impact environnemental et des lois du travail. Mais plusieurs zones grises demeurent et suscitent des inquiétudes. Christian Noël.
9: Pour renforcer l'économie canadienne, le gouvernement Carney veut appuyer encore plus sur l'accélérateur. Par exemple, des projets de pipeline, d'électricité ou de transport pourraient être exemptés de certaines études d'impact et l'approbation de projets devra survenir dans un délai d'un an, selon le projet de loi.
10: Vise à renforcer nos corridors de transport et nos corridors commerciaux.
9: Pour empêcher qu'une grève ou un lock-out ne ralentisse un projet d'intérêt national, un médiateur spécial pourrait être nommé. Et pour ceux qui négocient de mauvaise foi, les pénalités seront plus sévères. Le ministre des Transports, Stephen McKinnon.
10: C'est ainsi que nous renforçons la position du Canada comme partenaire commercial fiable.
9: Partout au pays, les syndicats s'inquiètent. Marc-Édouard Joubert du Conseil du travail du Canada.
11: Le droit de grève, qui est un droit fondamental, on a peur en fait que ce droit-là soit restreint davantage.
12: Sous prétexte qu'il y a Donald Trump, on va dilapider la richesse collective.
9: Le chef du Bloc québécois accuse Mark Carney d'agir comme un rouleau compresseur. Yves-François Blanchet.
12: Il y a comme une instrumentalisation de la crise actuelle pour faire autre chose complètement.
9: De leur côté, les conservateurs ne sont pas contre l'idée du projet de loi. En principe, le député Pierre Paulus.
13: Tout projet de loi du gouvernement qui aide à accélérer les projets au Canada, on est favorable. Mais en même temps, le dans les détails.
9: Le gouvernement Carney assouplit plusieurs règles pour aller plus vite, mais l'opposition craint que ce projet de loi monstre de 250 pages soit plutôt en train d'éliminer des protections essentielles pour les travailleurs et l'environnement. Ici Christian Noël, Radio-Canada, Ottawa.
2: La Colombie-Britannique a déposé sa poursuite contre OpenAI en Californie en lien avec la tuerie de Tumble Ridge en février. Elle accuse l'entreprise américaine de ne pas avoir agi pour prévenir l'attaque alors que la tireuse s'était entretenue avec le robot conversationnel de l'entreprise, ChatGPT. William Burr a plus de détails.
14: Our laws and safety frameworks have not kept pace.
15: Nos lois ne se sont pas modernisées au même rythme que l'intelligence artificielle, affirme la procureure générale de la Colombie-Britannique, Nikki Sharma.
14: Today, British Columbia has filed a lawsuit against OpenAI in California.
15: Le gouvernement provincial a déposé dans le district du nord de la

0: Californie une poursuite contre OpenAI, l'accusant de négligence pour ne pas avoir informé les forces de l'ordre et de complicité dans une fusillade de masse. La tueuse qui a fait 8 morts à Tumble Ridge, dont 6 à l'école secondaire, avait été bloquée par OpenAI en raison de conversations qu'elle avait eues avec le robot conversationnel ChatGPT. Toutefois, OpenAI n'avait pas averti les autorités.
1: Those facts are very strong, for negligence.
0: Ces éléments constituent des arguments très solides pour étayer des accusations de négligence, dit Pavel Kolmogorov, avocat en litige commercial à Irvine, en Californie.
2: Reimbursement for the school.
0: Nikki Sharma veut que OpenAI paie la reconstruction de l'école de la communauté. Dans une déclaration, une porte-parole de OpenAI affirme que ce qui s'est passé à Tumble Ridge est une tragédie indicible, que l'entreprise reste déterminée à collaborer avec les autorités gouvernementales et à poursuivre ses efforts en matière de sécurité. Ici William Burr, Radio-Canada. Vancouver.
3: Et puis enfin, le Canada, la Norvège, la Nouvelle-Zélande, le Royaume-Uni et l'Australie ont publié une déclaration pour condamner les élections législatives organisées par la Russie dans les territoires ukrainiens occupés. Ils dénoncent une violation de la souveraineté et de l'indépendance de l'Ukraine. C'était les informations.

0: Bonjour et bienvenue à cette première émission de la semaine. Un petit lundi endormi. Nous sommes tous et toutes endormis autour de cette table. Je m'appelle Penelope McQuaid. Simon Coutu, bonjour.
1: Bonjour.
0: T'es endormi ce matin?
1: Un petit peu.
0: Sophie,
2: ben, parce que, oui, je me suis vraiment réveillée tôt. 5h moins quart, je fais pas ça. Ouais.
0: 5h moins quart.
2: Je comprends pas.
0: Puis... Même Virginie dort encore alors qu'elle dort jamais. Bonjour,
3: oui,
0: Virginie Fortin.
3: Bonjour. Mais moi, je suis pas si endormie. Là, je tiens à ce que... je suis fatiguée de nature, mais pas du tout endormie en ce moment.
2: On compte sur toi.
0: Parce que c'est ça que j'ai dit à Simon puis Sophie avant d'entrer en onde. Je compte sur vous pour me rendre compte qu'ils étaient aussi endormis. Bienvenue
3: Merci.
0: Tout le monde. Bienvenue Virginie à l'émission Virginie Fortin, ici entre autres pour discuter du film Hanté,
3: oui,
0: d'India Desjardins qui sort le 9 octobre et un nouveau One Woman Show en rodage, Destin Fatal, Mystère Total. Puis c'est vraiment drôle parce que le premier sujet de la deuxième heure, ce sera une réflexion avec notre trio adoré de philosophie, sociologie et marketing, notre trio qu'on adore, autour du thème du sommeil. Puis j'allais te demander, regarde, c'est écrit de même avant même de savoir, dors-tu bien ou une jeune maman, ça ne dort jamais bien, Virginie?
3: Ben, le cliché, la jeune maman qui dort jamais vraiment bien, mais je pense qu'au premier bébé, j'étais ça a été un deuil, faire comme, mon Dieu, je dormirai plus jamais. Puis là, maintenant que je suis habituée d'avoir un sommeil morcelé, on dirait que ça me dérange plus tant que ça.
0: T'as dit, j'ai abandonné l'idée de dormir.
3: Oui, non, mais c'est juste que, on dirait que, tu sais, c'est comme quand, je pense, les insomniaques, là, qui sont pas capables de s'endormir, puis que, là, qui tombent dans le cycle de comme, faut que je dorme, puis qui dorment jamais. On dirait que c'est le grand cycle infernal de jamais dormir. Puis moi, je me suis dit, là, c'est impossible que je dorme bien, faut juste que j'accepte ça, puis ça va me réarriver un jour.
0: OK.
3: Puis, devant cette acceptation, je pense que, ça fait que je suis une meilleure version de moi-même, même quand je suis fatiguée.
0: Parmi les autres sujets aujourd'hui, il y a André Martineau, qui est notre chroniqueur, de notre quatuor de chroniqueurs pour le segment Les mots qui résonnent. Donc, on part d'un mot, on fait une exploration étymologique, mais aussi sociologique. Et le mot qu'il a choisi, c'est le mot calvitie. Et c'est tellement intéressant ce qu'il a raconté. C'est drôle, évidemment, c'est André Martineau, mais c'est hyper intéressant. Il est tombé dans un trou de lapin Wikipédia sur la calvitie. C'est vraiment super. Alors, on fait ça en deuxième heure. Et puis, nos sentinelles de l'air du temps aujourd'hui, Chris Bergeron et Arnaud Granata. Chris va nous parler... non, c'est pas vrai. C'est Arnaud qui va nous parler d'un phénomène où les plus jeunes... C'est pas tellement difficile d'être plus jeune que moi. Là. Donc, les plus jeunes que moi, mettons. Mais même moi, je fais ça. Quand ça sonne, un numéro que je ne connais pas, je réponds plus oui à l'eau. Parce que j'ai peur que le oui soit utilisé clos.

0: nez, puis après ça, donne accès
1: mais
0: à
1: voyons.
0: Mon... Mais les jeunes, ils répondent plus à l'eau.
1: Mais moi, je réponds juste plus.
0: C'est ça. Mais il y a des jeunes qui répondent, puis ils disent même plus « salut ». En décrochant le téléphone, c'est du silence.
2: Mon Dieu. En ayant peur de...
0: Il y a plusieurs raisons, mais une... De... Arnaud va nous expliquer ça. Mais vous tombez des nus, les trois, ça se peut-tu?
1: Oui, absolument.
3: Oui. Mais moi, j'ai dit
0: oui, oh my God. J'ai dit oui, oh my God.
3: Mais la nuance du numéro que je connais pas, ça, c'est vrai, parce que... Je pense qu'avec la fraude, lorsque tu réponds, ça dit aussi que ton numéro est actif. Donc, moi, je réponds plus à ça pour cette raison-là.
0: Ah ouais, c'est ça.
2: Ouais, non, mais les numéros inconnus, je réponds pas, mais j'ai des amis qui ont des numéros inconnus.
0: Ouais,
2: alors, justement,
0: c'est quoi ça? Moi, je suis trop curieuse.
2: Ouais, c'est ça.
0: Je suis vraiment trop curieuse. Ouais,
2: est-ce que tu te rappelles quand il laisse pas de message?
0: Non,
2: c'est
0: déjà
2: exagéré.
0: T'as-tu fait ça?
2: J'ai déjà fait ça, mais là, j'ai...
0: Oh, bonjour, j'appelle... j'ai manqué votre appel.
2: Vous m'avez appelé.
0: Et l'autre sujet que Chris Bergeron va nous parler, c'est du phénomène des gold stars. Donc, la tendance des influenceurs et influenceuses qui se récompensent en s'auto-attribuant des petites étoiles pour leurs propres actions du quotidien, un peu comme les enseignants du primaire. Puis j'imaginais...
3: Mais ils se donnent des petits collants, là.
0: Ils s'auto-donnent.
3: Ouais, OK.
0: Ils se donnent eux-mêmes des petits collants pour leur bonne...
2: Ça vaut quoi, là? Ça vaut rien?
0: Tu ne mettrais jamais des petits collants dans ton petit cahier de la vie?
2: Dans ma tête, peut-être, mais je me mettrais... Tu sais, c'est de l'autocongratulation un peu narcissique, non?
0: Ben, c'est ça. C'est-tu parce que j'ai dit le mot influenceur que tu dis ça? Si j'avais dit des médecins chirurgiens qui s'autodonnent des
2: petits collants. Non, mais non, pareil, tu peux pas t'évaluer toi-même.
0: Mais on n'arrête pas de dire de se bâtir une confiance puis une estime de soi.
2: Oui, mais t'es pas obligé de tu sais combien tu vas te mettre d'étoiles aujourd'hui?
0: 1000. Moi, je t'en donnerais 1000.
3: Mais toi, tu peux m'en donner. Après sur les réseaux sociaux.
0: Ouais, ça doit être ça.
3: Ah, non.
0: Toi, là, dont le sujet va être le surmenage, là, t'as pas le goût des fois de te donner des petites étoiles dans ton cahier?
3: Ah, oh, ben, je me donne une petite tape dans le dos tout seul, mais tu sais, je veux dire, c'est drôle, tu me disais que t'allais me parler d'un sujet, quand t'as parlé de la calvitie, j'étais comme, oh, non.
0: Ah, c'est bien drôle! Parce que avant l'émission, je dis, là, prépare-toi, là, à un moment donné, je vais me tourner vers toi, Simon, pour une question. Parce que, qu'est-ce que t'aurais dit, mettons, je t'aurais lancé sur la calvitie?
3: Je sais pas, ça a été quoi ta question?
2: Contre la calvitie. Okay. Mais ça n'existera plus la calvitie parce que tout le monde s'en va en Turquie pour se faire poser des cheveux.
3: La calvitie existe encore. Nouveaux cheveux.
2: Il n'y aura plus d'hommes chauves dans 20 ans.
0: Je pense. Ce serait vraiment dommage.
2: Ce serait dommage.
4: Ça serait pas plus simple qu'ils soient tous chauves.
3: Ouais.
0: Que les cheveux soient l'exception.
3: Exact.
0: Oui. Ok, Sophie, nous allons commencer avec tes avis du lundi parce que Virginie fait des avis du lundi une fois de temps en temps. C'est une inspiration des Subway Takes. Est-ce que tu suis le compte des Subway Takes?
4: Oui, je suis tombée un peu dans le vortex des Subway Takes.
2: Oui, on aime beaucoup Karim Rama qui fait ça et on s'en est inspiré. Puis on commence souvent la semaine comme ça, doucement, mais en ayant des affirmations tranchées. Vous me dites ce que vous en pensez. On veut entendre aussi les auditrices et les auditeurs.
0: Ouais,
2: allons-y.
0: Absolument.
2: Alors, moi là, j'aime mieux avoir une caissière de mauvaise humeur et scandale qui ne parle pas français plutôt qu'une caisse libre-service.
4: Absolument, moi. C'est-tu là qu'on dit oui
0: c'est
4: ou
0: c'est
4: on attend?
0: Oui,
4: absolument.
0: Pourquoi?
4: Premièrement, j'aime mieux que mon interaction se passe avec un humain. Ensuite, de quel droit je voudrais qu'elle soit de bonne humeur? La vie, c'est difficile. Puis aussi, après ça, à la caisse libre-service, il va de toute façon avoir un employé fort possiblement qui est excédé parce que tout le monde achète de l'alcool en même temps, puis on sait pas si on dit il faut qu'il passe sa carte, puis là, c'est les radis, c'est quoi le code des radis?
2: Exactement. Je comprends qu'il y a une pénurie de main-d'œuvre, que c'est peut-être plus efficace, mais non, ça l'est pas. Puis je pense que il faut pas sous-estimer ce lien humain. Mm. Moi, c'est ça que je déplore. On oublie que c'est important de se dire bonjour, de se jaser, puis pas de rester juste dans nos bulles.
0: Moi, je me dis qu'à l'autocaisse, de toute façon, il va y avoir une caissière de mauvaise humeur. Ce sera moi. C'est juste que je serai à l'autocaisse de toute façon.
2: C'est toi la caissière. Simon.
3: Ah, je suis d'accord avec tout ça. Mais puis en plus, je comprends pas vraiment. J'ai pas l'impression qu'on sauve de temps là. C'est.
0: Ben moi, l'autre jour au Canadian Tire là, il y avait pas de fil, puis il y avait pas vraiment de monde non plus à l'autocaisse.
2: Finalement, il y avait personne dans le magasin.
0: Mais oui, c'est ça. Je sais pas où je m'en allais avec ça finalement.
4: Mais t'as choisi. L'humain ou l'autocaisse?
0: J'ai choisi l'autocaisse.
2: Ben oui, mais on a le droit.
0: Mais tu me fais réaliser.

0: Alors que moi, je suis pas très autocaisse. Pourquoi j'ai choisi l'autocaisse?
1: Moi, ça m'arrive aussi de pas avoir envie d'avoir une interaction avec l'être humain.
2: Aussi, ça m'arrive.
1: Oui, c'est vrai.
0: Mais la fois d'avant au Canadian Tire, tu me fais penser, parce que je suis souvent au Canadian Tire.
2: Mais oui, qu'est-ce que tu fais là?
0: J'ai eu une caissière neurodivergente qui a fait ma journée, ma conversation avec elle était écœurante. J'achetais des affaires, puis elle me disait, vous savez que ça aussi, vous pouvez l'utiliser pour faire ci, ça. Moi, ma mère, elle l'utilise aussi pour faire ça, ça, ça.
2: Mais comment tu savais qu'elle était neurodivergente?
0: Ben, je pense qu'elle était sur le spectre de l'autisme. Moi, ça me semblait assez évident. Puis je pense qu'ils ont ce programme-là ou c'est évident. Sophie, dans ce cas-là, assez évident. Et elle était, je veux dire, tellement formidable. Puis j'ai dit, vous avez fait ma journée, ma conversation avec vous était fabuleuse. Donc, la fois d'après, j'ai oublié que j'aurais eu cette affaire-là à caisse. Puis j'étais à la caisse libre-service. OK, autre avis du lundi.
2: On prend trop de photos. On prend trop de photos, on documente trop tout. On ne vit plus l'instant présent. On fait juste penser à prendre la photo de l'instant présent. Et en faisant ça, on diminue nos propres souvenirs. Parce qu'il y a des études.
0: Ah oui?
2: Oui, des études qui ont prouvé que plus on prend de photos, moins on a de mémoire. Parce que notre cerveau réalise que c'est quelque part, on a déjà comme un souvenir, mais
0: donc on n'a pas besoin de le stocker
2: exactement,
0: dans notre tête.
2: On a besoin de le stocker et le cerveau fait moins d'efforts pour mémoriser. Moi là, je veux juste vous dire que j'ai 11 941 photos dans mon téléphone.
0: What a attends, comment en fait pour savoir comment?
2: Alors vous allez dans photo tech, vous regardez.
0: Mon Dieu, 12 212.
3: Ben c'est ça. Mais on prend ben trop de photos. Mais ça, je suis d'accord. Non, mais en même temps, j'ai mes enfants sont tellement cute, je veux dire.
2: Exactement.
1: Moi aussi, j'en ai 11 000. Mais vous allez dire, je prends pas de photos. Mais c'est depuis 20 000 ans.
0: Mais c'est pas grave. Regarde, 20 000 ans. Moi, je remonte seulement à 2008.
2: Ça n'a pas d'allure.
3: Oh my God.
2: Vas-y, c'est pas dans Phototech. Dans Phototech. Moi, je veux savoir, les auditeurs, ils en ont combien?
1: Des captures d'écran, puis des photos de ma plaque d'immatriculation, puis de. J'en prends tellement pas tant que ça, des photos.
2: J'ai aussi un autre avis. Je trouve qu'on n'est pas obligé de se mettre dans les photos de paysage.
0: Oh non, moi, je suis d'accord.
2: Ça gâche le paysage.
0: Je suis d'accord. Il y a des gens qui regardent leurs photos de voyage, puis c'est juste sa face avec les affaires en background, en arrière.
3: Et c'est comme pour se rappeler qu'il était vraiment là, j'imagine.
2: Ben, bien sûr. Mais on dirait que quand... Ben oui, puis on le fait tous. Moi, j'ai juste ça, des photos de moi devant un paysage. Mais on dirait que j'ai moins...
1: Moi, j'ai juste ça, des photos de toi devant...
2: On dirait qu'on profite moins du paysage, je sais pas.
3: Mais moi, je regarde beaucoup de True Crime, là, Big Surprise, puis des émissions de... Il y a eu un meurtre, puis là, on retrace la vie de la personne. J'ai remarqué qu'on prenait beaucoup trop de photos quand... Tu sais, t'as des photos de cette personne-là jusqu'à la veille de sa mort.
0: Ouais,
3: avant, là,
0: il y avait...
3: Mettons, il y a 20 ans, quand je regardais ça, on avait une ou deux photos de la personne disparue ou trois. Puis là, maintenant, on peut la voir de l'âge de 15 ans jusqu'à l'âge de 28.
0: Des vidéos, leur compte Instagram, ils ont leur story archivée.
3: Puis avant,
0: ils font des documentaires complets, presque juste à partir de ces images-là.
2: À partir de notre phototech.
3: Il y avait une mode de genre, cette personne a pris une photo par jour de lui de l'âge de 5 ans jusqu'à l'âge de 25 ans, puis on le voit vieillir sur une musique. Puis je suis comme, ah, mais c'est le cas de tout le monde maintenant d'avoir une photo de soi.
0: J'étais avec une enfant à notre grand party de vendredi soir, Rosemary, que vous connaissez puisqu'elle est chroniqueuse à cette émission avec Oliver, si vous l'avez entendu l'année dernière nous parler de sexualité et de ce qu'elles ont appris en quatrième année, quand elles sont rentrées en quatrième année. Et Rosemary avait un nombre hallucinant de photos dans son téléphone. Elle a peut-être 11 ans, peut-être 10.
3: Oh my God.
0: Mais parce qu'elle a 3 chiens, un hamster, puis qu'est-ce qu'elle a? Un lapin.
2: Elle a 10 ans.
0: Que juste ça, c'était 6000 photos de son hamster. C'était vraiment mignon. Parce que je me disais quand même, pendant qu'elle prend des photos de son hamster, là, elle est avec, elle joue avec, c'est sa façon d'entrer en relation avec cet animal-là aussi.
1: Mais le rapport aussi avec la nostalgie, moi, ma blonde regarde tout le temps ces vieilles photos.
0: Ben, c'est ça.
1: Moi, jamais je touche à ça. Jamais.
2: Donc, on revit les souvenirs à travers ces photos. Je regarde, puis là, je les envoie à mes filles, puis je suis comme, regarde, tout le temps avec un emoji, les yeux
0: de Jean-Paul, Virginie, dans ton téléphone?
3: Oh, de Jean-Paul. Je ne sais pas combien de photos de Jean-Paul, mais il doit en avoir un bon 2000 de photos de Jean-Paul. Mais ça, c'était quand j'avais juste Jean-Paul. Maintenant que j'ai deux enfants, et boy, je suis même pas sûre que j'ai peut-être un dessin de Jean-Paul, tu sais, quelque part.
2: C'est qui Jean-Paul?
3: C'est mon chat. C'est mon chat. Non, mon grand-père, là, pour ceux qui viennent de joindre.
2: OK, j'ai un troisième avis.
3: Oui.
2: Je sais pas si vous allez être d'accord, mais c'est correct de revenir au menu en papier dans les restaurants.
3: Oui, je comprends.
1: Ouais, je peux comprendre.
3: Je peux comprendre, parce que surtout que ça fait sortir le cellulaire. Puis mettons que t'étais...
2: Exactement!
3: Oui. Mettons que t'étais avec ton chum, ta blonde, t'es un ami, t'es comme ce soir, on sort pas le sel, on se parle comme dans le bon vieux temps. Puis là, le code QR, puis ça ressort ton sel, puis là, t'as l'excuse d'être comme, oh mon Dieu, excuse-moi. Oui, je pense que c'est bon de revenir au menu papier.
2: Bon.
0: À Québec, dans une foire alimentaire, nous avons chacun reçu un iPad pour commander.
2: Ah ben oui.
0: Mais on pensait que l'iPad était branché à un système de commande. Non. Nous avons lu ce qu'il y avait, qu'on avait coché dans notre iPad au serveur qui avait un iPad.
2: Oui, on a,
0: donc là,
2: à
0: on
2: n'était
0: pas dans le club, on n'était même pas dans le code QR, on était dans un menu papier sur iPad.
2: Je sais.
0: C'était vraiment absurde.
2: C'est terrible. Puis moi, j'étais avec mes beaux-parents de 90 ans, c'était pas simple.
0: Ben là, ben non, ça, c'est une autre affaire, là.
2: Ils n'ont pas de téléphone. Mais c'est, moi, je.
0: Mais les codes QR, que... pour tout, là, c'est un fléau pour les personnes qui n'ont pas le goût ou qui ne sont pas aptes ou qui n'ont pas la technologie.
2: Exactement. Puis je comprends le souci environnemental, mais à un moment donné, je pense que c'est même pas ça. Là.
1: Ou qui sont en voyage, qui n'ont pas Internet.
2: Alors,
1: qui ont
2: oui, je pas dire, c'est, s'il vous plaît, ramenez-nous le papier pour les menus, en tout cas.
0: Oui, trois avis. Okay. André Tremblay a 28 000 photos.
3: 28 000
0: depuis 98. ici, 17 912 photos. Ici, 19 011 photos. Oh my God, nous écrit Edith. Fabiola, 17 965 photos. Isabelle, 13 000 photos. 66 000 photos, nous écrit Élie Roy.
3: Pardon?
2: C'est quoi?
1: Mais elle prend ça en mode mitraillette.
0: Oui, 142 000 photos ici, quelqu'un vient de nous écrire.
2: 142 000.
0: Vous savez que vous gagnez rien, les amis.
1: Non, il y a pas de petites étoiles.
2: Non, mais oui, c'est ça.
3: Mais c'est tout dans le cloud, ça.
2: Exact, ça prend beaucoup de mémoire.
0: J'aime les humains, mais comme je passe ma journée à régler des pépins et à interagir avec des gens, l'autocaisse est ma meilleure amie. Celle qui n'a aucune attente envers moi. Oh, j'avoue.
2: Mais oui.
0: Les caisses libre-service dans les bibliothèques, c'est non. S'il y a bien un endroit où on veut parler avec des humains, échanger, c'est bien là. Concernant les autocaisses, j'aime avoir le choix selon comment je file, parler à quelqu'un ou non. La caisse libre-service encourage le vol.
3: Ah oui?
0: C'est vrai qu'on peut mettre
2: je pensais que c'est le prix des
3: non, mais il y a quelqu'un qui se réveille.
0: En tout cas, je suis Geneviève Jacob. Ah, OK, sur les appels. Répondre oui à l'eau. Mm-hmm. Geneviève Jacob, médecin de famille à Montréal. Attention, si vous ne répondez pas au numéro inconnu, car ils peuvent aussi cacher l'appel d'un médecin ou d'un hôpital, par exemple, pour vous donner un rendez-vous, un résultat de test.
3: Puis là, ouais, essaye de rappeler.
0: Essaye de rappeler.
2: Oui, c'est
1: vrai. Numéro masqué, je réponds.
2: Bon, ben toi, t'as des sources là, un peu spéciales.
0: C'est des beaux avis, tout ça,
2: écoute,
0: Sophie.
2: On change pas le monde, mais on essaye.
0: Alors, on accueille Virginie Fortin avec nous aujourd'hui au Club Social. Virginie,
3: oui.
0: Quand j'ai vu le film Hanté, d'ailleurs, félicitations, bravo.
3: Oh, merci infiniment.
0: À toute l'équipe du film, qui va sortir le 9 octobre, film Cynthia Desjardins. J'ai lu que t'as dit, qui ne rêve pas de jouer un fantôme? Et là, je me suis dit, attends une minute, c'est-tu un fantasme de comédien et de comédienne qui m'avait échappé?
3: Oui. qui ne rêve pas de jouer un fantôme? Je parlais sans doute de moi, c'est-à-dire que... On dirait qu'il y a quelque chose de magique dans jouer l'espèce d'être mystérieux d'un film, là. Moi, je pense que beaucoup de gens rêvent de jouer soit dans un film d'horreur ou un film, en tout cas, peut-être que j'ai répondu ça juste parce que je savais pas quoi d'autre répondre,
0: mais dans ma tête,
3: c'était comme d'emblée, c'est sûr que je veux jouer la créature mystique d'un film.
2: Ben, écrite par Indiana Desjardins, qui plus est, là, c'est ça.
3: Oui,
2: là.
3: C'est ça.
2: Alors, le fait de jouer un fantôme drôle, cynique, avec cette relation tellement cute avec la petite propriétaire.
3: Oui.
2: Ah non, c'est adorable.
0: Puis, Indiana Desjardins et toi, là, c'est des atomes crochus, solide.
3: Oui, ben en fait, on réalisait justement que c'est des atomes crochus, surtout professionnels, parce que c'est pas comme si on avait développé une relation d'amitié fusionnelle dans la vie. Là, on se croise au travail surtout, mais on dirait que je pense que ça marche. Tu sais, je pense qu'on a
0: depuis 23 décembre.
3: Depuis 23 décembre. C'est là qu'on s'est rencontrés la première fois. Puis je pense que India, elle a compris comment je parle. Puis quand elle dit qu'elle pense à moi pour un rôle, elle se met à écrire un peu comment je parle. Puis je pense aussi qu'India et moi, on trouve les mêmes choses drôles, puis on trouve les mêmes choses aberrantes. Fait que ça fait que quand elle écrit un texte, je le trouve drôle, et puis je suis d'accord avec ce qu'elle dit. Puis on a un peu aussi les mêmes... Je trouve qu'elle est très habile dans dissimuler un peu

0: ses combats puis ses opinions dans l'humour. Tu sais, ce film-là est plein de petits sous-entendus féministes, mais
1: sous-entendus
0: sont présents, mais sont pas le combat principal. On dirait qu'elle s'en rend pas compte, là, la jeune qui est dans une quête féministe. Là. Je pense que c'est tout en filigrane.
1: Elle le découvre un petit peu au fur et à mesure. Oui. Ok, moi, avant même que je lise des entrevues que tu avais données sur le film, la première question que je voulais te poser, c'est ça doit être vraiment trippant de se promener en flottant. Sauf qu'après, j'ai lu que c'était plus ardu que je pensais. Premièrement, je savais même pas si c'était au tournage ou si c'était après un effet, là.
0: Ben,
1: comment ça marche?
0: C'est sûr que c'est le fun, l'idée de flotter. Dans le sens que les gens, quand tu leur demandes qu'est-ce qu'ils veulent faire, tu sais, c'est quoi leur rêve, leur pouvoir magique, souvent c'est voler ou flotter. Comme on est dans la vraie vie, là, je ne volais pas pour de vrai, mais c'est grâce à une équipe d'effets spéciaux, là, qui m'ont monté une espèce de, et là, mon Dieu, expliquer ça à la radio, je fais des gestes avec mes mains, mais j'étais sur une espèce de plateforme roulante, ronde, dans laquelle je pouvais être sur la pointe des pieds. Là, j'étais comme assise sur une espèce de banc de vélo banane. D'ailleurs, parlant des
1: championnats...
0: Oui, c'était une espèce de gros banc banane. En fait, on avait fait des tests, un prototype avec un banc de vélo normal, mais on sentait trop les mouvements dans mon corps. Il faut vraiment que j'ai l'air en flottaison. Et puis, l'idée, c'était que je fasse des petits pas de ballerine dans cette espèce de structure arrondie avec des roues, puis que ma grande robe d'époque cache la grande structure, puis je me déplace comme en flottaison.
1: Mais c'est toi qui l'active avec tes pieds?
0: C'était ça le rêve au départ. Sauf que n'étant pas ballerine, moi, mes pieds puis mes épaules se jasent. Alors ça paraissait que mes épaules bougeaient un petit peu. J'essayais, tu sais. Donc j'ai eu finalement des co-fantômes sur le plateau que j'appelle, je les appelle mes co-fantômes, mais c'était deux accessoiristes, Victor et Francis, qui me projetaient d'un, tu sais, ils étaient couchés par terre. Là, je m'excuse de briser la magie du cinéma avant même que les gens aient vu le film. Mais quand je flotte puis que j'apparais rapidement, il y a deux hommes couchés par terre qui me swingent de sur mon espèce de gros skateboard.
2: Mais ça a été créé pour toi?
0: Oui, il y a eu des tests avant le tournage où est-ce que...
2: Wow. J'avais cru que c'est quelque chose qui existait déjà, tu sais.
0: Non, parce
2: flotter.
0: Que... Non, ben, peut-être, il faudrait demander à l'équipe des effets spéciaux, peut-être qu'ils ont vu puis que c'est pas la première fois que c'est utilisé, mais ça a été vraiment fait pour ma fourche, si je peux me permettre.
1: Et donc, est-ce que t'as de la compassion pour les fourches de tous les cyclistes en ce moment?
0: Absolument, c'est ça. Moi, à chaque jour de tournage, j'avais l'impression que j'avais fait...
1: Non, c'est pas banane.
0: Mais c'était banane pour pouvoir me retenir, tu sais, quand j'arrive, puis en tout cas, parce qu'un simple siège de vélo, j'allais tomber de ça, vu que mes mouvements sont assez vifs, tu sais. Mais oui,
1: toujours les marches, descendre et monter les escaliers.
0: Ça c'est une autre règle. C'est une autre technique. Il y a quelqu'un qui tirait une corde, puis j'étais assise avec une confiance aveugle envers ce mécanisme-là sur un banc de vélo. Là.
3: Ça marche du feu de Dieu.
1: Ça marche.
3: C'est magnifique les déplacements, puis c'est impressionnant. Bravo à toutes les.
0: Merci, oui. Bravo à mes co-fantômes.
1: Nous allons donc écouter un extrait de la bande-annonce d'Aïté Dante. Qui raconte quoi, ce film? On a parlé de la jeune Mathilde, Tuer la fantôme, Isabeau.
0: Oui, exactement. En fait, c'est l'histoire un peu classique de la famille famille de la ville qui déménage dans une vieille maison abandonnée, hantée dans un village. Et puis, la jeune fille de 14 ans, elle a dû quitter son école pour des raisons qu'on comprendra éventuellement dans le film. Et bon, cette maison-là est hantée par Isabeau, qui est un fantôme qui, elle, n'a aucun souvenir de comment elle est morte, de pourquoi elle hante la maison. Et puis, l'histoire du film, ça sera une espèce de quête parallèle où la jeune fille de 14 ans va aider Isabeau à se rappeler de ce qui lui est arrivé. Et puis, en même temps, elle peut-être se guérir puis de ce qui lui, elle, est arrivé à son ancienne école. Bref, et tout ça dans une atmosphère d'automne magnifique, drôle, réconfortante. Et c'est ça. C'est vraiment...
1: Une histoire de fantôme réconfortante. Oui. C'est pas banal.
0: C'est pas banal.
1: On écoute un extrait de la bande-annonce.
4: J'aime tellement ça, les vieilles maisons. On dirait que ça a du vécu.
5: Personne reste longtemps là. Vous devriez partir pendant que vous êtes encore sain d'esprit.
6: T'as pas peur?
7: C'est le mythe sexiste de penser qu'une fille fait peur juste parce qu'elle est dépeignée.
6: Bon.
8: Tout le monde, je vous présente Mathilde. Elle nouvelle.
6: Alors, qu'est-ce qui vous a amené ici exactement?
7: Mes parents veulent ouvrir une auberge.
9: Il n'y a rien de normal, ça, toi.
7: Tu te rappelles de rien de ta vie?
6: Juste des bribes.
7: Là-dedans, ça dit que c'est une criminelle. OK, c'est peut-être des fake news parce que c'est du clickbait, mais...
6: C'est quoi ça? Ça fait longtemps que la maison est inhabitée, là. Je suis pas à jour sur toutes.
10: Bonjour, je me présente Véro de chez Scoop Force. C'est assez facile à se débarrasser.
11: Facile, facile.
12: Pouf. Ils vont m'enfermer dans une petite boîte comme dans le film des années 80, Ghostbusters.
13: Mais vous, c'est pour un devoir ou pour faire du grabuge?
10: Grabuge. Pourquoi vous ne dites pas qu'il était coupable, qu'il s'est remis en question?
13: Ça prendrait des preuves solides.
1: Alors, on a entendu notamment Jade Brindamour, Évelyne Brochu, François Letourneau aussi. Il y a José Deschênes qui va aider la jeune Mathilde dans sa quête. C'est de la comédie, c'est réconfortant, mais tu sais faire du drame. On t'a vu dans Pour toi, Florent, on t'a vu dans Cérébrum. T'es One Woman Show, là, c'est le troisième pour lequel t'es en rodage. Destin fatal, mystère total, comporte aussi son côté dramatique, son côté réaliste, son côté sombre aussi. Est-ce qu'il y a une partie de toi qui est dramatique, qui est sombre?
0: Absolument. Non, mais oui, il y a vraiment... J'ai essayé de prendre une voix dramatique. Finalement, je suis trop fatiguée, j'ai plus de voix. Ben oui, je pense que oui. Mais c'est pas tout le monde qui a un petit peu ça, des fois. Là, genre, je sais pas. Là, moi, je fais de l'humour, je pense... Quand j'étais plus jeune, je pensais que je faisais de l'humour juste simplement parce que j'étais drôle, mais plus je vieillis, plus je réalise que peut-être c'est un mécanisme de défense contre la tristesse en général, là, tu sais.
2: Moi, j'ai vu tes deux shows précédents, puis ils sont engagés profondément aussi, là, je veux dire, politiquement, quand même.
0: Ah oui, tu trouves? Mais c'est que je me sens un peu tout le temps un imposteur de dire que c'est engagé. Moi, j'ai vraiment...
2: Pourquoi? OK, un message.
0: Ben, oui, mais c'est parce que je trouve qu'être engagé, c'est de vouloir vraiment... Oui, il y a un message, mais je pense que c'est toujours une espèce de regard sur le monde, là, tu sais, moi... Il y a une partie de moi qui adore faire des spectacles d'humour, mais il y a une autre partie de moi qui est comme, oh mon Dieu, le monde ne va pas bien, puis on dirait que de l'humour, c'est une distraction. On devrait pas tous être en train de juste, comme, faire la révolution puis sauver le monde, là, tu sais. Fait qu'il y a cette partie-là, mais, fait qu'on dirait que c'est ça qui m'habite quand j'écris. J'essaie de faire rire les gens avec des choses qui seraient possiblement tristes. Puis c'est pour ça que, bon, Destin fatal, mystère total, c'est un spectacle dans lequel j'aborde un peu les réalités alternatives pour me permettre de faire un commentaire sur la réalité dans laquelle on vit, tu sais, je suis, moi, ça, que le fait que c'est pas tout le monde qui mange, que c'est pas tout le monde qui vit, tu sais, c'est pas, moi, j'en reviens pas qu'il y a des enfants qui se lèvent le matin puis qui vont à l'école sans manger, puis ça existe, là. Puis comme société, c'est comme, on sait pas.
1: Notre vie à côté de ces enfants-là et ces familles-là.
0: C'est pas comme notre mandat en tant que humain que tous les enfants aillent bien, là, tu sais. Mais ça, c'est pas une joke. Fait que c'est comme plate à raconter sur scène. Fait que j'essaie d'imaginer le monde dans lequel tout va bien, tu sais. Et puis, qu'est-ce qu'on pourrait faire pour que ça se passe? À travers de l'humour, là, tu sais. Fait que oui, il y a une part de drame à l'intérieur. Je pense qu'être humain, c'est une grande part de drame et une grande part de joie, là. Je pense.
1: Ben, je suis d'accord, mais tu t'empêches pas de dénoncer plusieurs choses, notamment le génocide à Gaza.
0: Oui.
1: Et là, tu parles d'enfants, mais est-ce que ça a toujours fait partie de toi ou depuis que t'es mère, c'est amplifié, là?
0: Je pense que ça a toujours fait partie de moi, mais depuis que je suis mère, c'est absolument amplifié. J'ai toujours eu un côté très humaniste, très comme ça. J'ai de la difficulté à profiter de chaque moment de joie parce qu'un sentiment de culpabilité par rapport aux autres qui n'ont pas cette chance-là. Mais depuis que j'ai des enfants, je vois dans mes enfants tous les enfants du monde.
1: C'est ça,
0: puis
1: ouais.
0: Mes enfants, égoïstement, je vais leur donner tout pour qu'elles puissent s'émanciper puis vivre une vie idéalement
1: Blanche
0: dans la joie.
1: Ans, Henriette
0: oui,
1: a 17 mois,
0: mais je suis
1: bientôt.
0: Pas capable de chaque petit moment de bonheur, j'y pense à tous les enfants du monde justement qui ont pu ça. Mais ça, c'est depuis que je suis mère. Avant, j'étais comme c'est cute les enfants, mais mon cœur était pas autant là.
1: Simon, rappelle-nous donc dans son premier one man show, qu'est-ce que Virginie disait?
2: Ah, qu'elle ne voulait pas d'enfant.
0: Ah, c'est dans mon deuxième que
2: dans
0: j'ai
2: ton deuxième, oui, c'est oui. Ça, dans ton deuxième.
0: Oui, celui juste avant, là. Oui,
2: oui, mais c'est ça, mais en fait.
0: Celui juste avant.
2: Sauf erreur, t'as même fait ce show-là avec des enfants.
0: Ben oui, mais ça, c'est.
2: Avec un
0: ça,
2: enfant.
0: C'est, j'avais un enfant, puis j'étais enceinte d'un deuxième. Mais ça, c'était c'est parce qu'il faut booker les tournées d'avance, puis j'étais en Europe. Mais en fait, j'avais arrêté la tournée ici quand j'étais enceinte de 5 mois. J'avais fait mon dernier spectacle, et j'ai dit que je veux pas d'enfant, puis là, je commençais à me sentir coupable de dire ça avec un enfant.
2: Puis un long bout, là, du spectacle. Là.
0: Ah, bon, un genre de 20 minutes. Là, ce serait possiblement ce qu'on appelle une pierre angulaire. mais tu sais, je reviens un peu là-dessus, puis j'en parle justement de la réalité alternative dans laquelle Virginie n'a pas d'enfant dans ce spectacle-là, tu sais. Je pense que il y a une Virginie qui voulait pas d'enfant qui existe encore, puis je suis encore d'accord avec cette démarche-là, tu sais. C'est-à-dire que je voulais pas d'enfant parce que je voulais pas imposer.

0: imposer la vie à quelqu'un. Parce que tu sais pas si la personne va être contente d'exister ou non, tu sais pas ça va être
1: donc,
0: quoi sa vie.
1: Donc t'es prête à ce qu'elle te dise, adolescente, ou même les deux, oui. Hey, j'ai pas demandé d'être
0: oui.
1: sur la terre.
0: Puis je vais être comme, ben, vous ouais. avez tellement ouais. raison que vous avez pas demandé ça. Mais la vérité, c'est que moi, je viens aussi d'une famille où j'ai adoré ma fratrie, puis j'ai eu une super enfance, puis il y a une partie de moi à l'intérieur que je voulais des enfants, mais je pense que de dire que je voulais pas d'enfants, c'était une façon de faire la paix avec si j'en ai pas, c'est correct, tu sais. Puis si j'en ai, c'est correct aussi, mais m'être brûlée, tu sais. fait que, ouais, j'aimais ça, cette posture-là, de faire, je garde le contrôle, je le dis que je veux pas d'enfant. Mais après ça, la vie étant ce qu'elle est, je me suis laissée porter par les belles rencontres et les gens que j'aime, et puis voilà. Et là, j'ai deux enfants. Puis je suis quand même inquiète pour leur avenir, là, tu sais. Parce que c'est sûr que dans 30 ans, quand mes enfants vont être des adultes, je sais pas ça va être quoi les paramètres de la vie. Mais bon, à suivre, en espérant qu'elle soit capable de s'adapter, qu'elle n'ait pas trop chaud ni trop soif.
1: Oh oui.
0: Non, mais c'est ça.
1: Ouais, je ris, c'est pas drôle, mais en même temps, on rit aussi parce que c'est absurde, puis toute cette matière-là est fabuleuse pour une humoriste comme toi.
0: Là. Oui, c'est ça.
1: Destin fatal, mystère total est en rodage. Oui. Avant ça, il y a eu Mes sentiments, Mes sentiments qui est disponible sur Crave. Avant ça, il y a eu Du bruit dans le cosmos, qui est disponible sur audio.
0: Oui, exact.
1: Tout ça.
0: Oui.
1: Virginie Fortin, merci infiniment d'être passée.
0: Merci de m'avoir accueilli. On dirait que c'était un peu une thérapie, là. Je me suis vraiment
2: touchée. Oui, c'est un peu ça. Oui, là, on s'en
1: attend
2: pour nous aussi.
1: C'est bien quand tu veux. OK, on a des courriels sur les avis du lundi. Ma mère, 81 ans, autonome, qui conduit, fait de l'aquaforme et de la gym pour personnes âgées. Elle se sent souvent exclue et diminuée quand on doit utiliser un code QR ou si elle doit utiliser un iPad. Elle ne va pas dans un nouveau restaurant pour cette raison.
0: Ah,
1: les amis, 3-4 feuilles imprimées, brochées, là, ça fait l'affaire dans un resto.
0: Même une ardoise. Mettez donc ça sur une ardoise.
2: Ben,
1: oui. Le menu QR est plus hygiénique. Madame, je le sais pas. Moi, quand je lis toutes les études sur ce qu'on a sur notre iPhone, puis toute contrainte sur nos affaires, je ne suis pas certaine. Mais peut-être, si c'est votre propre téléphone, il faudrait quand même le passer au purel une fois de temps en temps.
0: Ça, il est dégueulasse.
1: Merci de parler du fait que toutes ces photos dans un cloud ont une empreinte numérique et donc écologique importante. Ouais, ça, c'est vrai.
0: Oui.
1: Ce sont par contre des souvenirs, c'est déchirant tout ça.
0: C'est ça, j'ai des photos de menus dans mon cell. T'sais, j'ai genre 12 000 photos, mais j'ai des photos de menus.
1: C'est ça, exact. Oui. Alors, le film Hanté prend l'affiche partout au Québec le 9 octobre. Donc, un scénario d'India Desjardins, une réalisation de Raphaël Ouellette. Et Destin fatal, mystère total, est en rodage un peu partout. Il y a quelques dates qui sont déjà complètes.
0: Oui.
1: La première à Montréal et à Québec aura lieu en février, puis ensuite la tournée jusqu'en mai. Merci beaucoup. Attends, t'as choisi une... On t'a demandé une pièce musicale.
0: Oui, oh mon Dieu.
1: T'en as proposé deux.
0: J'en ai proposé plusieurs, mais ça passe vraiment par le cerveau de mes enfants. Là, c'est Tiens-toi bien de Tiens-toi bien de Diane Dufresne, parce que un jour j'ai dit Tiens-toi bien à Blanche, puis là je me suis mis à chanter Tiens-toi bien, Tiens-toi bien, Tiens-toi bien, bien, bien. Puis là elle me disait maman, chante encore Tiens-toi bien, Tiens-toi bien, Tiens-toi bien, bien, bien. Et là on l'écoute à toutes les semaines là, cette chanson là. Puis Blanche chante maintenant Tiens-toi bien, Tiens-toi bien, Tiens-toi bien, bien, bien.
1: Merci Virginie Fortin. Puis après Tiens-toi bien. Celle qui était hier à Chanteur masqué et que personne n'a réussi à démasquer, elle est au bout du fil, Nathalie Petrovski.
0: Oh my God, tiens-toi bien!

0: Si on est endormi il y a 40 minutes, on est bien réveillé avec tout. Tiens-toi bien, j'arrive de Diane Dufresne. Je sais pas si elle est bien réveillée ce matin. Nathalie Petrovski, bonjour.
1: Bonjour. Oui, je suis réveillée, mais je suis un peu fatiguée.
0: Ma petite Maudine,
1: ben oui.
0: Tu nous as rien dit de ce que tu tramais.
2: Ben non.
0: Mais depuis quand, toi, les règles s'appliquent à toi? Nathalie Petrovski, donc raconte-moi ton aventure avec Chanteur masqué. Premièrement, comment tu t'es retrouvée là? Comment ils ont fait pour te convaincre?
1: Ben, ils se sont pris à plusieurs. En fait, c'était la troisième fois. La première fois, j'ai dit, voyons donc, êtes-vous malade? Ça, c'est il y a à peu près 3 ans. Jamais je ferais ça. Je veux pas me couvrir de ridicule. Je sais pas chanter. Écoute, je chante même pas dans les karaokés. Fait que... Et puis finalement, de guerre lasse, à un moment donné, ils sont revenus avec ce magnifique costume de la reine des échecs. Je trouvais ça quand même assez une belle ironie. Et puis, tu sais, à C'est juste la TV, avec Alex Perron, Anne-Marie Wittenshaw et Brian O'Day, ce sont des fans finis de cette émission-là. À chaque semaine, ils me cassent les oreilles avec les chanteurs masqués, que moi, j'écoute de temps à autre, mais pas plus que ça. Puis là, je me disais, oh mon Dieu, ils vont tomber en bas de leur chaise. Fait que je l'ai fait un peu pour me foutre de leur gueule, je pense, un petit peu aussi.
0: OK, comment vous êtes arrivé sur le choix de la chanson de Pierre Lapointe?
1: Ben c'est eux autres qui me l'ont proposé. Moi je pense parce que tu sais, écoute, j'ai pas de voix, je sais pas chanter. Fait qu'il fallait quand même. Moi je pense que j'avais proposé quelque chose de Jean Leloup, peut-être I Lost My Baby ou je sais plus trop. Et puis finalement ils ont dit dans ta registre de voix poche, peut-être que. Mais en fait c'est pas vrai parce que c'est quand même compliqué à chanter la forêt des mal-aimés. Vraiment là, j'ai trouvé ça quand même assez ardu. Et d'ailleurs ce que j'ai beaucoup aimé, c'est quand Mélissa Bédard a dit, c'est pas une chanteuse, mais elle a quand même du rythme, là. J'étais, bon, au moins, il y a ça, si j'ai du rythme.
0: OK, on va écouter un extrait, Nathalie, de ce qui s'est passé hier soir en Chanteur masqué.

0: On comprend presque. Sophie Fouron, une question pour toi.
1: Allô, Nathalie. Ouais. Est-ce que as-tu eu du plaisir? Es-tu contente de l'avoir fait?
2: Oui, j'ai eu aucun plaisir. Non, mais c'est parce que c'est très stressant. C'est comme, là, t'as déjà le track. Là, t'as... En plus, t'entends les autres, parce que les autres, c'est tous des chanteurs. Ils chantent super bien, tout le monde. Fait que j'avoue que le plaisir, mettons que c'est venu après, quand finalement, c'était terminé. Là, j'étais fière de moi. Tu sais, il y avait quand même là-dedans, tu sais, un truc, j'ai comme un peu dominé une certaine peur. Je l'ai déjà dit, je le répète, moi, j'ai un cauchemar récurrent. Je suis sur scène et je sais pas mon texte. Et tu sais, tout le monde me lance des tomates. Fait que tu vois un peu. Wow. Alors le plaisir est venu après.
0: Mais Nathalie, ouais. Tu n'as pas été démasquée. Les quatre juges n'ont pas trouvé qu'il se cachait sous la dame de pique.
2: Écoute, j'en viens pas. Non, c'est pas. Ben, c'est la reine. En fait, c'est la reine des échecs. C'est pas la dame de pique, c'est la reine des échecs.
0: En même temps, je regardais la photo, puis j'étais comme, ce que je dis, ça n'a pas rapport. Mais la reine des échecs, OK? Mais bref, personne ne t'a démasqué.
2: Surtout, écoute, ils m'ont couvert. Pauline Marois, Geneviève Guilbeault, Marie-France Bazot. Là, je me disais, écoute, ils vont finir par me nommer. Ben non, ils m'ont pas nommé. J'étais étonnée parce que ma voix est même pas trafiquée. N'importe qui me connaît le moindrement, tu sais tout de suite que c'est moi, sauf que c'est tellement hors contexte, puis les gens, j'imagine, s'attendaient tellement pas à ce que je sois là. Mm-hmm. Moi-même, je m'attendais pas à être là, que je comprends qu'ils aient pas.
0: Il y avait quand même de l'autotune, là, parce que il y avait quand même un petit peu d'autotune, mais ta voix a pas été corrigée. Mais on te reconnaît, nous, autour de la table, en réunion de production, ce matin, on t'a évidemment reconnu. Mais t'as été éliminée, par le vote, parce qu'il y a cinq chanteur, chanteuse masquée, puis là, il y a un vote, puis bon. Est-ce que ça te fait ton affaire d'avoir été éliminée?
2: Ben oui. Puis tu sais, je me rappelle quand Claude Poirier est allé, il était pas content.
0: Non.
2: Il dit, c'est toujours des chanteurs qui dansent. Ben oui, Claude, parce que ça s'appelle chanteur masqué, imagine-toi donc. Puis c'est sûr que les gens, ils votent pour les gens qui chantent le mieux. Alors, c'était évident que malgré mon beau costume et malgré ma grande prestation, j'allais être éliminée. Puis je veux dire, j'étais bien contente d'être éliminée. Tu sais, refaire ça, j'aurais peut-être pu le refaire une autre fois, mais honnêtement, là, c'est beaucoup.
0: Mais ouais.
2: C'était beaucoup me demander. Beaucoup.
0: C'est beaucoup de travail aussi, puis en dessous du costume, je présume qu'il fait chaud, puis...
2: Oui, mais ce que tu sais, au début, en fait, j'avais dit une des raisons que je vais accepter, je veux essayer le costume et surtout je veux essayer la tête. Puis j'ai dit, j'ai peur. Si jamais j'étouffe là, je pourrais pas le faire parce que tu sais, c'est quand même. Puis tu sais, j'avais entendu toutes sortes d'histoires, mais moi, c'était extraordinaire. La tête, elle était super légère et en plus, il y avait comme un écran moustiquaire, ce qui fait que je voyais très bien. Fait que j'étais franchement bien. Fait que quand j'ai vu ça, j'ai dit, ok, d'accord, là, je peux le faire. Mais autrement, tu sais, je suis claustrophobe, fait que je sais pas si j'aurais été capable, si c'était lourd. S'il y en a où c'est vraiment lourd puis ils voient rien. Mais tu sais, tout le monde qui était là hier soir, tout le monde chantait super bien, là, fait que tu sais.
0: Ben, bravo pour un, avoir été éliminé parce que ça fait ton affaire, et deux, pour ne pas avoir été démasqué. Nathalie Petkovski, à chanteur masqué. On se voit vendredi à la bande des quatre.
2: Eh oui. On se voit vendredi.
0: Bye.
3: Bye.
0: Bye.
3: Bye.
0: Allons-y, Simon, avec ton sujet ton sujet d'aujourd'hui, qui est le surmenage.
3: Ouais, c'est drôle parce que on cherchait des sujets la semaine passée, puis j'avais de la misère à en trouver, puis j'ai dit bon, je vais faire ça sur le fait que je suis brûlé puis surmené. Puis je veux pas commencer à me plaindre du fait que ça va trop bien professionnellement parce que c'est un très beau problème. Dans tous les milieux.
0: Gérer l'abondance.
3: Ouais, c'est ça. Puis dans tous les milieux en ce moment, je pense qu'il y a du monde qui en arrache. Moi, je suis chanceux, mes projets sont trippants, j'aime ma job, j'apprends plein de choses, je travaille avec du monde extraordinaire. Mais il y en a un petit peu beaucoup depuis un petit moment. Puis j'ai... C'est pas le fait d'être surmené, mais aussi la peur éventuellement d'être surmené, la peur d'en échapper. Tu sais, je traite pas de sujets légers généralement.
0: Puis
3: j'ai tout le temps un peu peur d'avoir un angle mort, de tourner. En tout cas, je pense pas que je tourne les coins ronds, mais tu sais, de pas voir venir quelque chose. Puis bon. Puis moi, tu sais, je suis pigiste, donc je suis un peu l'artisan de tout ça, parce que j'ai dit oui à la plupart de tous ces mandats là.
0: As-tu de la misère à dire non?
3: Oui. Oui, j'ai de la misère à dire non. Surtout quand c'est des projets de fun, tu sais, c'est comme moi, c'est une décision que j'ai prise d'être pigiste parce que la position que j'avais avec une grande liberté à Radio-Canada auparavant, ben,
0: c'est quand même limitative.
3: Exact. Puis, ben, oui, quand même. Tu sais, puis aujourd'hui, ben, je dis, tout ce que je fais, c'est comme, c'est jamais plate, mais en même temps, on le voit pas venir, parfois aussi, là, que ça va nous rentrer dedans puis qu'on va en avoir beaucoup.
0: Sophie, as-tu de la misère à dire non, toi?
1: Non. Pas en ce moment, pas plus maintenant. Mais avec le temps, tu sais, en vieillissant, on a la chance de choisir un peu plus nos projets. En même temps, je suis un peu comme, tu sais, en tant que pigiste aussi, tu veux pas laisser passer certaines choses, mais
0: tu veux nourrir certains contacts, puis pour nourrir ces contacts-là, ça veut dire oui, travailler avec eux parfois.
1: Mais j'essaie de toujours avoir des projets qui font du sens pour moi. C'est un peu ça la ligne. Qui ont du sens,
3: Mais quand ça s'accumule éventuellement, en tout cas.
1: Mais parenthèse, toi, t'as des jeunes enfants maintenant.
3: C'est là où j'allais.
1: Je pense que vas-y.
3: C'est aussi que j'ai peur d'en échapper avec mes filles, tu sais. Puis de manquer des événements importants, des souvenirs, d'être pas assez là. Puis j'avoue que au courant des derniers mois, j'ai peut-être jouer un peu dans ce film-là. J'ai beaucoup voyagé aux États-Unis, puis quand on part, ben tu sais ça, c'est des fois c'est des 8-9 jours, documentaire, série documentaire pour TV5. Puis ma petite Louise la semaine passée a dit à sa maman, papa, il est devant la caméra, mais puis il est toujours parti. Tu sais, comme, puis ça, tu sais, je veux dire, je pense que je suis là quand même, là, tu sais, dans ça. En même temps, je veux pas me comparer au pire, là, mais tu sais, mais oui, ça m'a rentré quand même dedans, tu sais. Puis c'est ça, puis tu sais, puis quand je suis là aussi, je suis peut-être pas nécessairement reposé, peut-être un peu plus fatigué, un petit peu la mèche courte.
0: As-tu l'impression aussi, par exemple, de travailler tant pour tes filles aussi? Est-ce que cet aspect-là de amener de l'argent à la maison, on travaille fort, mais ça veut dire qu'on pourra se reposer éventuellement ensemble? Est-ce qu'il y a ça ou il n'y a pas vraiment ça?
3: Pas vraiment, parce que franchement, je suis pas dans le...
0: Le papa pourvoyeur, tout
3: non,
0: ça, là, t'es pas
3: là-dedans. Non, aussi, tu sais... ça va bien, mais en même temps, tu sais, je ferais moins de sous, ça serait ok aussi, tu sais, on a une certaine simplicité chez nous, puis les filles, on manque de rien, puis
0: c'est vraiment ta passion, ton désir qui drive tout ça, là.
3: Égoïste même jusqu'à un certain dans le sens, tu sais, c'est mon boulot, c'est des trucs auxquels j'ai pas envie de dire non.
0: Mais égoïste, c'est intéressant cette notion d'égoïsme, parce que est-ce que ça veut dire, moi j'ai pas d'enfant, vous le savez là, qu'à partir du moment où on a des enfants, c'est égoïste de continuer à suivre ses passions j'allais dire au détriment, mais est-ce que c'est vraiment je sais pas.
1: Moi, je pense qu'il faut vraiment en discuter avec la conjointe.
3: Ouais, exact.
1: Parce que c'est des ententes de couple et de famille. Moi, je suis partie pendant 6 ans faire des voyages à travers le monde quand mes filles avaient entre 9 et 13 ans, là, 9-14. Puis c'est.
3: Est-ce que ça s'est ressenti?
1: Ben, il faudrait voir comment elles vont aujourd'hui.
3: Ben, l'air de bien aller.
1: Non,
3: mais...
1: ça va bien. Non, mais dans le sens que moi, j'en souffrais énormément quand je partais. Ben oui. C'était difficile. Mais je pense que ça s'est... Oui, ben oui, ça s'est ressenti.
0: On pense aux policiers et policiennes aussi qui sont jamais là.
1: Il y a toujours des conséquences. Mais après, il faut voir sur le long terme. Je pense que, je veux dire, l'important,
0: c'est... Mais il y a le long terme. On peut pas dire, elles vont pas mieux maintenant, mais elles vont aller mieux plus tard. Quand si jamais... Toi, tu l'as pas senti de toute évidence,
3: Non, mais... Dans le sens, moi, je donne ce petit exemple-là. Après, c'est juste des moments... La plupart, ce sont des moments de bonheur quand le retour... Puis, tu sais, souvent, ce que ma blonde me dit, c'est genre, elle s'ennuie pas, là, on a du fun, là. Tu sais, c'est comme... Mais après, puis aussi, c'est le fait de dire non à des projets, puis après ça, t'es comme, tu sais, si t'es déçu, puis tu fais pas ce que t'aimes non plus dans la vie, il y a un impact.
0: Donc, il y a cette absence physique et ou absence même quand tu es là, que t'as en tête. Mais il y a aussi la fatigue de tout ça, parce que là, je reviens au sujet, c'est le surmenage.
3: Ben, c'est ça. Puis c'est la peur du burn-out, tu sais, c'est parce que des êtres humains qui travaillent trop, il y en a beaucoup, beaucoup, beaucoup autour de moi. Puis le syndrome d'épuisement professionnel, ça a l'air que c'est le mal du siècle. C'est ça. C'est arrivé au meilleur autour de moi. Puis je remarque qu'il y a quand même un gros tabou autour de cette question-là.
1: Encore.
3: D'admettre son épuisement, c'est un aveu de faiblesse, avoir peur des conséquences, d'être jugé ou simplement perdre sa job. Tu sais, il y a des mécanismes là, qui existent pour prévenir ça, mais je pense que...
0: Le gros système. Il va y avoir des petits mécanismes qui préviennent. On est dans un système où tout nous dit go, go, go, performe, performe, mm-hmm. produit. Soit, même quand tu te reposes, performe ton repos. Tu sais, on est vraiment là-dedans.
3: Exact. Puis, il y a un tabou. Puis ça, mais après, c'est ça, je fais une petite recherche. Là. Ça date tellement pas d'hier, cette idée du surmenage, du burn-out. En 1768, le médecin suisse Samuel Tissot parlait déjà des dangers du travail acharné. Nietzsche, dans Le Gai Savoir, 1882, disait que le travailleur zélé sacrifie sa vie à sa vertu. Mais le terme burn-out, là, ça date de 1969. C'est un criminologue qui parlait là, de un responsable pénitentiaire aux États-Unis. Puis le terme en psychologie est arrivé en 74. Donc, donc si on est conservateur, ça fait 50 ans là, qu'on parle de burn-out psychologique. Puis je veux dire. C'est partout, là. Je veux dire, puis...
0: Y a 50 ans, c'est bien peu pour changer des mentalités, changer une culture aussi, dans le sens qu'il y a beaucoup de burn-out, mais ça veut pas dire que le tabou continue pas.
3: Non, effectivement. Puis, je regardais ça, là. Il y a une enquête de l'Observatoire sur la santé et le mieux-être au travail qui a été réalisée de 2021 à 2023, puis 25,4% des participants disaient vivre de l'épuisement professionnel. Donc, c'est beaucoup.

0: Puis, notre petite tranche de vie, là, un ami autour de moi, récemment, on discutait. Lui, il prend genre 2 heures pour faire du sport par jour. Puis, il disait, moi, je travaille 6 heures. Puis, il me dit, dis-le pas.
1: Il fait quoi dans la vie? Genre, il fait quoi?
0: Je dirais pas, mais
1: non, dans mais c'est parce que c'est pas quelqu'un qui travaille dans une usine.
0: Il travaille dans mon milieu, là. Il travaille dans le milieu de la télévision. Puis
2: il dit, dis-le pas.
0: Dis-le pas. Puis, je suis comme, pourquoi? Tu sais, dans le sens, la semaine de 4 jours, travailler 6 heures, wow! Tu sais, je veux dire... Puis moi, franchement, moi, je pense que c'est ça que je souhaiterais éventuellement, tu sais. Travailler 6 heures, mais tu travailles bien, là, 6 heures. Tu sais, je suis comme...
2: Ou tu travailles fort, puis on n'a pas... Je parle pas pour moi, là, parce que vous allez m'écrire, puis avec raison, moi, j'ai énormément de vacances, et je vous le dis très sincèrement, c'est ça qui, depuis 8 ans, me tient à bout de l'épuisement dans ce rythme-ci. Mm-hmm. Je pense que j'aurais fait 5 ans sans ces vacances-là, c'est sûr. Mais on n'a pas assez de vacances payées au Québec, au Canada. Mm-hmm. On n'en a pas assez. Ça change une vie.
0: Ouais, puis...
2: On peut pas avoir 2 semaines de vacances quand on rentre dans un nouvel emploi par année. On peut pas avoir juste 3 semaines après une couple d'années. Ça ne se peut pas. Il faut regarder ce qui se fait en Europe. Il faut regarder ce qui se fait dans les pays nordiques. Ça n'a aucun sens, tout ça, là.
0: Exactement. Puis on n'est pas gagné. Je sais pas ces études-là devant moi, là. On n'est pas gagnant. Je pense que justement, les 4 jours semaine, les 6 heures par jour, les 6 heures efficaces, reposées, ou c'est ça, on va pas se cacher aux toilettes pour garder notre cellulaire.
2: Plein de réflexions là-dedans, Simon. Je suis convaincue, les gens vont repartir avec plusieurs des choses qui ont été dites dans les dernières 10 minutes et qui vont leur servir. Merci pour ça, Simon. Hey, je sais que c'est pas toujours évident. On vous demande, on nous demande de parler de choses personnelles, mais c'est dans le but de joindre des questions qui sont quand même universelles.
0: Semaine prochaine, calvitie.
2: C'est le sujet d'André Martineau après les infos. D'accord. On voulait garder quand même quelques minutes, Sophie, parce qu'il y a ces grandes journées de la culture dont tu es co-ambassadrice aujourd'hui avec Claude Cobra de Blue Jeans Bleu.
1: Oui.
2: Et puis, y a des suggestions à nous faire.
1: En fait, je suis très emballée par ça parce que c'est les 30e journées de la culture le week-end prochain, 25, 26, 27 septembre. Il y a 2400 activités gratuites. Je le répète, gratuites. On parle de surmenage. Je pense que ça va vous faire du bien. C'est gratuit et c'est partout à travers le Québec, dans 343 villes et villages. C'est le thème, encore cette année, la culture fait du bien. C'est très à propos. Et effectivement, j'ai sélectionné quelques activités, mais il faut absolument que vous alliez sur le site des Journées de la culture.
2: Journéesdelaculture.qc.ca, journée au pluriel.
1: Exactement, parce que c'est extrêmement bien fait. Vous pouvez choisir selon votre type d'activité, selon votre région, la date. C'est 3 jours, comme je l'ai dit, 25, 26, 27 septembre. Et vous allez avoir une panoplie de suggestions plus intéressantes les unes que les autres. Par exemple, Simon, si tu voulais faire de la pyrogravure sur bois à Terrebonne, tu pourrais.
0: Je pourrais.
2: Ah, j'adore cette suggestion.
0: Mais j'ai pas le temps.
1: C'est ça, je suis trop occupée. Bon, mais tu sais, c'est en fait les journées de la culture.
0: C'est quoi
1: pas
0: de la pyrogravure?
1: C'est tu brûles
2: c'est
1: le bois.
2: C'est comme buriner.
1: Ah, oui, ouais, exactement. Ouais. Ma soeur faisait ça à 15 ans, puis on avait peur, oui.
2: Moi, ça sent un peu le feu.
1: Exact, exact. Je vais vous dire, en Abitibi, par exemple, vous pouvez aller danser à la municipalité de Clerval. Ils ont une activité qui s'appelle « Faire danser un village ». Et c'est une grande chorégraphie collective au rythme d'une chanson créée et interprétée par les Cheesy Chili. Alors moi, juste ça me tente. J'étais comme ça, c'est bien le fun.
2: Ben oui.
1: Toute la gang qui va danser le dimanche après-midi. Dans le Bas-Saint-Laurent, on était là la semaine passée, on a fait toute une tournée médiatique. L'autobus magique. Alors, c'est un autobus qui fait un circuit culturel. Ça part de Matane. Mais le party, c'est autant dans l'autobus que dans les arrêts qu'il va faire. À Québec, capitale nationale, il y a tellement de choses à faire à Québec. Il y a des visites architecturales. Il y a match impro danse à la bibliothèque Gabriel Roy. Une méditation guidée au monastère des Augustines.
2: Oh! Faut aller là, les amis.
1: À Sept-Îles.
2: C'est vraiment
1: beau. Je le sais. J'ai pensé à toi. À Sept-Îles.
2: La dernière.
1: Un parcours de cinéma en forêt, le soir. Ça s'appelle Les Brunantes, au Parc des Jardins de Lens, à Sept-Îles. Les
2: îles
1: sont
2: projetées.
1: Une à Montréal, la Maison Symphonique, le 26. Payari va être là. Les élèves de El Sistema et Blue Jeans Bleu vont faire leur chanson extraordinaire. Il faut que tu dises wow.
2: Donc, à la Maison Symphonique, je suppose.
1: Oui.
2: Sophie Fouron, Simon Coutu, merci pour un autre beau club social ce matin.
1: Super.
2: Merci à Virginie Fortin qui était là. La calvitie, c'est le mot qui résonne d'André Martineau après les infos.
3: Apprendre. 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

0: les chefs des cinq principaux partis affirment que rien n'est encore joué à 2 semaines du scrutin. Selon un sondage Segment Recherche commandé par Radio-Canada et les coops de l'information, le Parti québécois est toujours en tête des intentions de vote devant la CAQ. Le Parti conservateur souffle quant à lui dans le coup du Parti libéral. Résumé de la journée avec Mathieu Goyer.
1: À 2 semaines du jour J, le Parti québécois continue de se rapprocher du pouvoir. Avec 29 % d'appui, le PQ trône toujours en tête des intentions de vote, devant la CAQ à 22 % le PLQ à 19 % le PCQ à 18 % et Québec solidaire à 12 % Des résultats qui laissent une fois de plus présager l'élection d'un gouvernement minoritaire. Christine Fréchette réagit en brandissant encore la possibilité d'une alliance entre péquistes et conservateurs.
2: Il y a une sorte d'alliance, là, souveraineté-austérité, qui est en train de se dessiner. Ça m'étonne, en fait, parce que je reconnais pas toujours l'historique, notamment du Parti québécois.
1: Paul Saint-Pierre Plamondon réplique que la formation d'un gouvernement minoritaire n'est pas une garantie.
3: Je pense qu'il est tôt pour assumer que ce sera un gouvernement minoritaire, parce que nous, sur le terrain, on sent énormément de soutien. En ce moment, on sent un élan.
1: Éric Duhaime est en voie, lui, de rattraper les libéraux. Il rejette formellement une coalition avec le PQ, mais se dit prêt à collaborer avec toutes les formations.
4: Si un gouvernement minoritaire, il peut avoir une longue vie. Là. Il faut comprendre que ça peut être stable dans mesure où il y a de la bonne foi de tout le monde.
1: Déjà en difficulté chez les francophones, Charles Milliard se fait maintenant dépasser par Éric Duhaime dans cette tranche cruciale de l'électorat, mais il refuse de jeter la serviette.
5: Je m'identifie à aucun des trois. Alors moi, j'y vais all-in, comme on dit, pour séduire les Québécois.
1: Tout est encore possible, croit-on aussi à Québec solidaire, même si le parti ne fait pas bouger l'aiguille. Riva Gazal.
6: Il reste encore 2 semaines, puis il reste encore un débat. J'ai très hâte à ce débat-là.
1: 41% des Québécois pourraient encore changer d'idée d'ici le 5 octobre. Ici Mathieu Goyer, Radio-Canada, Montréal.
0: Rentrée parlementaire à la Chambre des communes, le gouvernement Carney a déposé le projet de loi C-39 qui veut accélérer les grands projets d'investissement au pays. Ottawa présente le texte comme une modernisation nécessaire des évaluations d'impact environnemental et des lois du travail. Mais plusieurs zones grises demeurent et suscitent des inquiétudes. Christian Noël.
7: Pour renforcer l'économie canadienne, le gouvernement Carney veut appuyer encore plus sur l'accélérateur. Par exemple, des projets de pipeline, d'électricité ou de transport pourraient être exemptés de certaines études d'impact et l'approbation de projets devra survenir dans un délai d'un an, selon le projet de loi.
8: Vise à renforcer nos corridors de transport et nos corridors commerciaux.
7: Pour empêcher qu'une grève ou un lock-out ne ralentisse un projet d'intérêt national, un médiateur spécial pourrait être nommé. Et pour ceux qui négocient de mauvaise foi, les pénalités seront plus sévères. Le ministre des Transports, Stephen McKinnon.
8: C'est ainsi que nous renforçons la position du Canada comme partenaire commercial fiable.
7: Partout au pays, les syndiqués s'inquiètent. Marc-Édouard Joubert du Conseil du travail du Canada.
9: Le droit de grève qui est un droit fondamental. On a peur, en fait, que ce droit-là soit restreint davantage.
10: Sous prétexte qu'il y a Donald Trump, on va dilapider la richesse collective.
7: Le chef du Bloc québécois accuse Mark Carney d'agir comme un rouleau compresseur. Yves-François Blanchet.
10: Il y a comme une instrumentalisation de la crise actuelle pour faire autre chose complètement.
7: De leur côté, les conservateurs ne sont pas contre l'idée du projet de loi. En principe, le député Pierre Paulus.
11: Tout projet de loi du gouvernement qui aide à accélérer les projets au Canada, on est favorable. En même temps, le travail dans les détails.
7: Le gouvernement Carney assouplit plusieurs règles pour aller plus vite, mais l'opposition craint que ce projet de loi monstre de 250 pages soit plutôt en train d'éliminer des protections essentielles pour les travailleurs et l'environnement. Ici Christian Noël, Radio-Canada, Ottawa.
0: La Colombie-Britannique a déposé sa poursuite contre OpenAI en Californie en lien avec la tuerie de Tumblr Ridge en février. Elle accuse l'entreprise américaine de ne pas avoir agi pour prévenir l'attaque alors que la tireuse s'était entretenue avec le robot conversationnel de l'entreprise, ChatGPT. William Burr a plus de détails.
12: Our laws and safety frameworks have not kept pace.
13: Nos lois ne se sont pas modernisées au même rythme que l'intelligence artificielle, affirme la procureure générale de la Colombie-Britannique, Nikki Sharma.
12: Today, British Columbia has filed a lawsuit against OpenAI in California.
13: Le gouvernement provincial a déposé dans le district du nord de la Californie une poursuite contre OpenAI, l'accusant de négligence pour ne pas avoir informé les forces de l'ordre et de complicité dans une fusillade de masse. La tueuse qui a fait 8 morts à Tumblr Ridge, dont 6 à l'école secondaire, avait été bloquée par OpenAI en raison de conversations qu'elle avait eues avec le robot conversationnel ChatGPT. Toutefois, OpenAI n'avait pas averti les autorités.
14: Those facts are very strong, for negligence.
13: Ces éléments constituent des arguments très solides pour étayer des accusations de négligence, dit Pavel Kolmogorov, avocat en litige commercial.

0: à Irvine, en Californie.
1: Reimbursement for the school.
0: Nikki Sharma veut que OpenAI paie la reconstruction de l'école de la communauté. Dans une déclaration, une porte-parole de OpenAI affirme que ce qui s'est passé à Tumble Ridge est une tragédie indicible, que l'entreprise reste déterminée à collaborer avec les autorités gouvernementales et à poursuivre ses efforts en matière de sécurité. Ici William Burr, Radio-Canada. Vancouver.
2: Et puis enfin, le Canada, la Norvège, la Nouvelle-Zélande, le Royaume-Uni et l'Australie ont publié une déclaration pour condamner les élections législatives organisées par la Russie dans les territoires ukrainiens occupés. Ils dénoncent une violation de la souveraineté et de l'indépendance de l'Ukraine. C'était les informations.

0: Deuxième portion d'émission, Pénélope McQuaid au micro et toute l'équipe là pour encore 90 minutes à passer ensemble ce matin. Je vous parle de ce matin, mais laissez-moi revenir sur la semaine dernière parce que les lundis, ce qu'on vous propose dans cette émission, c'est ce qu'on vous propose le vendredi si vous êtes abonné, si vous êtes abonné à notre compte Instagram, RC barre de surlignement Pénélope. Donc sur Instagram, je vous propose toujours un top 3 de la semaine. Et le lundi, si vous textez Pénélope sur la bulle conversationnelle de l'application audio, on vous envoie les trois liens vers ces trois sujets. La sumotori Nadia Cardin, qui était avec nous lundi passé au Club Social, donc cette Québécoise qui vient de remporter un grand championnat aux États-Unis et qui s'en va aux championnats mondiaux bientôt. Il y avait cette enquête, donc la simulation enquête sur la théorie qui fascine la Silicon Valley, avec son auteur à qui on a parlé en direct de Paris, Loïc Hecht. Une enquête de 8 ans pour savoir est-ce qu'il y a moyen de prouver, de démontrer scientifiquement que nous vivons dans une simulation, c'est-à-dire que nous serions des joueurs, que nous serions contrôlés, que nous serions que notre vie telle qu'on la connaît, la réalité telle qu'on la connaît, serait commandée par d'autres entités, peut-être l'intelligence artificielle. C'était vachement intéressant. Et le troisième sujet, c'est le sentiment d'appartenance qu'on trouve parfois quand on reçoit un diagnostic ou qu'on s'auto-diagnostique, par exemple, trouble du spectre de l'autisme ou TDAH, par exemple. C'était avec le docteur Charles-Antoine Barbeau-Meunier et c'était vraiment passionnant. Alors voilà ce qu'on vous propose ce matin. Notre premier sujet de cette heure, cette grande discussion qu'on va avoir sur le sommeil. Parce que les experts le répètent, c'est un des principaux piliers de la santé, de la longévité, d'être en bonne santé, la qualité de notre sommeil, un sujet qui revient régulièrement. On en a parlé ce matin avec Virginie Fortin. Mais on n'est pas tous égaux pour des raisons physiologiques ou économiques ou sociales devant le sommeil. Puis la raison, l'angle qu'on a voulu prendre ce matin, ben on a voulu entendre notre précieux trio philo-socio-marketing sur ce sujet-là. Elle est sociologue, professeure associée à l'École des arts et cultures de l'Université du Québec en Outaouais et autrice Valérie Harvey. Bonjour.
1: Bonjour.
0: Avec nous, Ludwig Moquin-Baudry, professeur de philosophie au Collège Jean-Brébeuf. Bonjour, Ludwig.
2: Bonjour.
0: Et complète ce trio, Jordan Lebel. Bonjour, Jordan.
3: Bonjour.
0: Professeur titulaire en marketing et vice-doyen aux études supérieures à l'Université Concordia. Je commence par vous, Jordan. On vous lance toujours des espèces de sujets, nous autres. Puis là, vous êtes, ah oh, oui, ça m'intéresse. Réaction à ce sujet qu'on vous a lancé?
3: Ben, à vivre comme ça, moi, ce qui m'est venu en tête, c'est à quel point le sommeil, c'est un besoin de base essentiel. Quand on est en marketing, ben c'est un puits sans fond. On manque jamais de boulot dans ce créneau-là. Puis la deuxième réflexion m'a ramené à une critique, un journaliste du New York Times il y a à peu près une trentaine d'années qui avait écrit « En ce qui concerne les besoins de base, l'humain ne se satisfait rarement que des produits de base. On cherche toujours à embellir, à améliorer. » Et quand on a ça en marketing, quand on a une espèce de tendance de fond comme ça, ben là, ça l'ouvre la porte à toutes sortes de tactiques et on le voit présentement. Mm-hmm. L'hygiène du sommeil dépasse largement votre matelas, votre literie. Ça touche plein de catégories de produits.
0: Ah ouais.
3: Puis j'en ai quelques exemples à vous livrer peut-être un petit peu plus tard, vous allez être surpris.
0: OK, je ne sais pas si Marc Labrèche aurait fait ce genre de pub il y a 30 ans.
3: Probablement que pas, parce qu'il y a 30 ans, on était plus dans une logique, rappelez-vous les années 80,

0: 90, on était dans la performance. Hein. Souvent, on entendait « Tu dormiras quand tu seras mort
1: ». On l'entend encore, mais
0: oui, malheureusement.
1: Vrai.
0: Mais là, on est plus dans une narrative expérientielle. Hein. C'est l'expérience du sommeil. C'est tout ce qui peut l'améliorer, l'embellir. On est dans le feeling. Hein. Vos draps de soie, votre lit moelleux.
1: Mais on est un peu dans la promesse du sommeil avec ces produits-là. OK,
0: tout
1: on
0: à
1: y
0: fait.
1: Vient
0: tout à fait.
1: Au marketing. L'idée, je pense, n'a pas été simple.
2: Ben, quand on parle de sommeil en philosophie, je veux dire, je connais pas de grande philosophe qui a écrit un ouvrage sur le sommeil. On peut trouver des bribes par-ci par-là de préoccupations sur le sommeil, mais c'est souvent utilisé de manière métaphorique. Donc, c'est preuve que c'est un bon sujet, il a fallu que je creuse.
1: OK, d'accord. Puis on va revenir sur certains de ces philosophes-là. Puis de la grande notion de sommeil, être endormi effectivement au sens figuré.
2: Exact.
1: Comme être éveillé aussi au sens figuré, d'où le terme woke. Mais c'est pas le sujet aujourd'hui. Valérie Harvey, sociologiquement, qu'est-ce que ça dit ce sujet-là?
3: Ben en fait le sommeil nous non plus il y a pas tant de choses directement sur le sommeil mais quand même le sommeil pour nous c'était très porteur parce que c'est une norme hein, et les normes pour le sommeil sont très contradictoires ce qui crée beaucoup de tensions ce qui nous aide pas à dormir.
1: Oui, c'est ça.
3: Parce qu'en fait, on nous dit, tout nous porte à avoir une hygiène de sommeil. C'est le mot qu'employait Jordan. J'ai trouvé ça fantastique parce que maintenant, on veut plus performer hein, nécessairement en travaillant comme des fous, mais on veut performer son sommeil. Donc vraiment, il faut, on se pose la question le matin, t'as-tu bien dormi, combien de temps t'as dormi, etc. Donc on se crée un stress parce qu'on sait que c'est bon pour la santé, on sait que c'est bon pour la longévité. Tu l'as dit, on sait que c'est même bon pour classer ses connaissances parce que la nuit porte
1: vrai.
3: Conseil. Ça fait longtemps qu'on le sait. Donc il y a quelque chose à propos du sommeil qui vient nous créer une espèce de structure pour nous inciter à bien dormir, mais toute la société est construite avec des horaires de travail qui sont quand même très précis. Les enfants vont à l'école pendant la journée. Les horaires de garderie sont alignés avec ça. On a aussi les écrans bleus qui viennent nuire, semble-t-il, aussi à notre qualité de sommeil. Donc, on a vraiment quelque chose qui vient pas nous favoriser un sommeil optimal, on va dire.
1: Mais en fait, on nous vend du rêve. Sociologiquement. En fait, on cultive ce rêve de bonne nuit de sommeil, mais je veux dire, qui a des bonnes nuits de sommeil de façon répétée, là?
3: Ben c'est ça, moi je trouve que tu sais quand on a parlé du sommeil, je me suis dit mon Dieu, c'est comme le mot bonheur. C'est un peu vide dans le sens où le bonheur c'est super là, on le souhaite tous, mais c'est une aspiration qui est tellement portée comme si on quand on est sur le bonheur, on va le rester.
1: Ben mais le bonheur, c'est pas pour rien, je présume qu'il y a ça Jordan.
0: Ben tout à fait, c'est aspirationnel. Alors est-ce qu'on atteint jamais nos aspirations? Ben non, parce qu'on va toujours nous offrir mieux, plus beau, plus gros, plus confortable, plus porté vers le sommeil.
1: Alors que les fabricants, petite information privilégiée ici,
0: Jordan. Ah oui, là, je pense que les auditeurs, si vous avez déjà magasiné ou essayé de vous trouver un matelas et comparer les prix d'un détaillant à l'autre, c'est presque impossible parce que les compagnies de matelas vont créer des modèles différents. Alors, à un endroit, la même marque va avoir 130 sachets ou springs en sachet. Mm-hmm. À l'autre, ça va être 150. Alors, il y a toujours des petites nuances. Puis les numéros de modèles sont jamais identiques.
1: Donc, on peut pas comparer véritablement.
0: C'est très difficile. C'est pour ça que si vous allez magasiner un matelas, la première chose qu'on veut faire, c'est essayez-le. C'est comme vendre une voiture. Et l'acheteur doit être derrière le volant et ressentir. On est vraiment dans la sensation. Mais si vous avez déjà essayé de magasiner un matelas, là, vous en essayez un.
1: Ben ouais.
0: Après ça, un autre. Ah, y es-tu meilleur? Y es-tu plus ferme? Puis là, si vous avez votre conjointe, là, ça se complique. Hein? Donc, c'est pas évident de magasiner son matelas.
1: OK. J'aime ça l'analogie, Valérie Hervé, avec le bonheur. Parce que le bonheur, ce qu'on a appris avec le temps, c'est que c'est des secondes et des minutes de bonheur ici et là. Mais on peut pas faire ça avec le sommeil, là. Excuse-moi.
3: Ben, non, c'est sûr. Sauf que quand on se lève le matin puis on juge sa qualité de sommeil en se disant est-ce que je pense qu'il a été qualitatif, ça a été un bon sommeil, on oublie peut-être que, bon, peut-être j'ai eu 6 heures, peut-être j'ai eu 5 heures, peut-être ça a été assuré, je me suis levée 2 fois pour aller aux toilettes, mais j'ai quand même dormi entre les fois, contrairement à un sommeil qui peut avoir été rempli de rêves et qui nous a pas reposé tant que ça. D'ailleurs, je vais revenir au mot étymologie hein, de sommeil, parce que j'ai trouvé ça très drôle quand je me suis penchée là-dessus, hein, ça vient du latin, qui venait du grec, donc bien sûr, c'est souvent le cas avec le français, ce qui veut dire songe, rêve. Le sommeil avant, c'était considéré comme la partie de ton temps où tu allais avoir accès à un monde de rêves ou de cauchemars, ça pouvait dépendre, qui était aussi une source de prémonition. On a beaucoup utilisé le sommeil puisqu'on en tirait comme des signes

0: il y a des symboles qui allaient nous permettre d'avoir un accès à ce qu'on devrait faire, à ce qui était porteur pour nous. D'ailleurs, il y avait toutes des sociétés, on parle à la Grèce antique, où tu pouvais consulter des gens qui allaient avoir accès au sommeil pour toi. Qu'est-ce que, où devrais-tu aller à la guerre ou pas? On a eu des chamans qui prenaient des drogues pour optimiser un sommeil qui allait te donner des signes et des guides vers l'avenir. Donc, le sommeil était positif dans ce temps-là. Mais il était aussi négatif, parce que le sommeil s'est vu comme une petite mort.
1: Mm-hmm.
0: Quand tu rentres en sommeil, en fait, tu abandonnes le contrôle, tu abandonnes la perception, la cognition que tu as. Et, tiens, encore une fois, on utilise des expressions comme « Mais oui, grand-papa, il s'est endormi ». Hein, on dit ça aux enfants des fois. Moi, je trouve que c'est pas une bonne chose nécessairement parce que on leur donne l'impression finalement que le sommeil, c'est pas juste un abandon qui nous est positif, mais c'est quelque chose qui fait que tu vas peut-être pas t'en sortir.
1: Mm-hmm.
0: Et ça, je pense, ça crée aussi une espèce de stress qui va créer une... Je pense qu'on a du mal à lâcher notre contrôle pour partir en sommeil. Ça peut contribuer pour certaines personnes, bien sûr, à de l'insomnie aussi.
1: Ça me semble ouvrir la porte, quelques-unes des questions que Valérie vient d'évoquer. Ludwig, à la philosophie. Là.
2: Tout à fait, je sautais sur mon siège depuis tout à l'heure. Je trouve que Valérie a très bien mis la table parce qu'en philosophie, c'est sûr qu'on va pas faire nécessairement une étude du sommeil en tant que tel ou de sa manifestation sociale, quoique... Ça ne l'interdit pas, mais l'idée de revenir à l'étymologie puis de nous ramener au songe, je pense que c'est de là que vient la principale métaphore à travers laquelle on retrouve le sommeil en philosophie. C'est-à-dire, le sommeil est souvent utilisé pour décrire une vie sans réflexion, une vie sans philosophie dans certains cas. Donc, c'est-à-dire, être endormi, c'est ne pas aller chercher la vérité et demeurer dans un état de songe. Hein. Le songe, c'est ce qui n'est pas. Et donc, faire de la philosophie, c'est s'éveiller à ce qui est. On pourrait dire là, le sommeil, il y a tout un univers symbolique. Le sommeil, la lumière, le sommeil, l'obscurité d'un côté, la lumière et l'éveil de l'autre. Depuis l'allégorie de la caverne chez Platon qui nous décrit un peu la connaissance comme une forme de luminosité, d'éclairage, jusqu'au siècle des Lumières, ou même le mot allemand « Aufklärung » qui veut dire une mise en clarté, une mise en lumière. On retrouve cette métaphore filée à travers l'histoire de la philosophie. Donc le sommeil, la plupart du temps, est décrit comme le domaine du songe, le domaine finalement de l'illusion à la limite ou d'une vie sans pensée. De l'autre côté, l'éveil qui est justement celui qui est permis par la réflexion. On a un exemple, c'était au siècle des Lumières, fin du siècle des Lumières, Emmanuel Kant par exemple, lui-même un des principaux penseur de la philosophie critique a dit qu'il a été réveillé de son sommeil dogmatique lorsqu'il a lu David Hume. Donc, lui-même étant philosophe, il faisait de la métaphysique d'une certaine façon et lire un autre philosophe l'a tiré de sa torpeur, de son sommeil et l'a éveillé à peut-être une vérité plus grande. Donc, on a vraiment cette chose-là. Et aussi, l'idée du sommeil comme vulnérabilité ou d'interruption de la conscience. J'aurais l'occasion de revenir peut-être un peu plus tard sur différents philosophes, mais c'est un problème qui, dans certains cas, s'est posé. Qu'est-ce qui me permet de dire que je demeure la même personne dans le temps? Souvent, on va dire, c'est la conscience. Mais si la conscience est interrompue par le sommeil, suis-je la même personne lorsque je dors? C'est une question qui s'est posée, notamment chez les empiristes anglais comme John Locke. Donc, y a énormément, finalement, le sommeil est toujours là, présent, sous forme un peu de métaphore, ou même va lancer des défis à la pensée et à la raison. C'est, si je devais faire un portrait général là, du sommeil, du point de vue de la philosophie, ce serait celui-ci.
1: Il y a évidemment tout l'aspect sociologique qui est, puis on l'a évoqué tout à l'heure, Valérie, la productivité qui est comme mise en opposition avec le sommeil, en quelque sorte.
0: Ah, je peux pas m'empêcher de penser, dernièrement cet été, il y a eu la première ministre du Japon, Takaichi Sanae, qui a dit, en prenant quelques jours de congé, que c'était la première fois qu'elle dormait plus que 3 heures par nuit. Mm-hmm, elle a l'habitude de dormir entre 0 et 3 heures. Et elle faisait justement, pourquoi qu'elle le mentionnait, c'est pour montrer son dévouement. C'est pour montrer à quel point elle travaille pour son pays. Et puis, donc, il y a cette idée derrière la productivité, que quand tu vas être présent, quand tu vas beaucoup prendre le temps de travailler, de voir tes dossiers, ça allait être extraordinaire. Hein?
1: Comme une supériorité morale même.
0: Oui, mais sauf que ça a créé quand même une onde de choc au Japon, parce que quand ça a été dit, ça a été reçu comme, mais elle fait du surmenage, on en a parlé tantôt dans le sujet, juste avant que nous on soit présents, surmenage, en fait, c'est le mot, parce que les gens se sont dit, oui, mais sa santé, quelqu'un qui est à la tête du pays, qui prend jamais de repos, quelqu'un qui est hyper fatigué finalement, puis qui accumule cette fatigue-là, est-ce que ça va prendre des bonnes décisions finalement? Donc, il y a dans le sommeil cette idée qu'on

0: On a porté pendant longtemps qu'il fallait dormir le moins possible pour justement être présent, mm-hmm. être là, être actif. Et pourtant, on sait maintenant que le sommeil est nécessaire pour qu'on gagne cette productivité-là. Et c'est pour ça qu'on a fini par mettre des normes pour qu'on se repose.
1: Je pense pas qu'on aurait entendu ça au Japon il y a 20 ans. Une inquiétude pour le surmenage de quelqu'un qui dit au pouvoir, qui dit ne pas dormir. C'est intéressant comme on a fait du chemin, puis on y revient, Jordan, parce que c'est ce que vous avez évoqué tout à l'heure.
2: Puis ce qu'évoque Valérie est intéressant, lier sommeil et productivité, mais ça va dans les deux sens aussi. Si bien dormir nous permet d'être plus productifs, les exigences de productivité peuvent nous empêcher de dormir, si on le connaît, le stress et tout ça, mais même historiquement. Je fais référence ici à un livre qui s'appelle « La grande transformation du sommeil », qui a été écrit par l'historien Roger E. Kirch, qui nous dit essentiellement, lui se base sur des témoignages écrits qui vont de Homère et Virgile jusqu'au 18e, 19e siècle. Il nous dit essentiellement, du moins en Occident, mais il y a des raisons de croire que c'est le cas dans d'autres sociétés aussi, l'humain, jusqu'au 19e siècle, a eu tendance à avoir un sommeil biphasique. C'est-à-dire, on dormait en deux temps. On se couchait une première fois à peu près aux alentours de 9 heures, coucher du soleil, disons, on dormait 3-4 heures. On se réveillait pour environ une heure d'activité tranquille et on se rendormait ensuite... un autre 3-4 heures jusqu'au lever du soleil. Et c'est il y avait donc cette période de veille entre deux phases de sommeil qui permettaient différentes activités calmes. Manger peut-être,
1: oui,
2: mais pas trop.
1: Pas
2: trop parce que ça peut nuire. Mais méditer, prier, avoir des rapports sexuels, aller voir des voisins. Puis là, j'ai écouté une entrevue de l'historien lui-même qui a donné il y a une dizaine d'années. Il disait même c'est une période où il y avait beaucoup de petits crimes, genre aller voler des pommes dans l'arbre du voisin parce qu'il n'y avait pas d'éclairage artificiel. Et l'éclairage artificiel est venu perturber notre rythme circadien, notre cycle circadien, mais également, c'est avec la révolution industrielle qui est apparue, et c'est avec la révolution industrielle qu'on a commencé à se préoccuper du temps, mettons ça en guillemets, perdu entre les deux phases de sommeil, donc on les a mises ensemble l'une et l'autre pour gagner du temps de travail, parce que au 19e siècle, on travaillait pas 8 heures par jour, plutôt du 14, 16, 18.
1: Ouais, c'est ça. C'est pas ici que, Jordan, que vous sortez votre pancarte, ramenez-nous le sommeil biphasique, parce que vous êtes un fan, je pense, de cette idée.
3: Moi, je suis surtout fan des power naps, là. Ça, c'est une chose. Et il m'arrive souvent, de dormir, je me réveille au bout de 4 heures, puis je vais faire autre chose et je me rendors après. Donc, pour moi, c'est un mode de sommeil qui me convient, mais je sais que ça convient pas à tout le monde. Mais c'est ça la beauté, c'est que tout le monde ne dort pas pareil. Et ça, marketing, ça l'ouvre plein d'opportunités. Alors, pour les gens qui effectivement vont faire 8 heures, on a tel ou tel type de produit. Puis moi, j'ai voulu essayer de quantifier ça. C'est quoi l'industrie du sommeil? Ça représente quoi sur le plan économique? Et je me suis rapidement buté à un obstacle assez simple, mais quand même compliqué. Qu'est-ce qu'on inclut là-dedans? Alors, on penserait les ventes de matelas, de literie, des produits là qu'on rapidement on associe au sommeil. Mais il y a plein d'autres choses qui viennent se greffer. La pharmaceutique, que ce soit de votre mélatonine ou des produits sous prescription, mais aussi vos huiles essentielles, votre brumisateur que vous vous mettez le soir. J'avais même une amie qui, elle me disait, genre, j'ai un petit rituel, mon mari, tous les soirs, m'apporte un petit carré de chocolat. Elle dit, j'adore le chocolat. Je disais, est-ce que c'est le chocolat que vous adorez? Ou c'est le rituel que votre mari vient vous servir un petit carré de chocolat tous les soirs? Donc, il y a plein de choses qu'on pourrait englober là-dedans. Puis, il y a des industries ou des compagnies qu'on serait surpris de voir jouer dans le sommeil. Je vous offre deux exemples. Okay. La compagnie de brumisateurs, là, Febreze, qui il y a quelques années a sorti toute une gamme de produits parfumés à la lavande avec le sceau du National Sleep Foundation. Et que ça a l'air sérieux, ça.
1: Mais Fondation nationale du sommeil, c'est quoi? C'est quoi ça?
3: C'est un regroupement de compagnies qui ont mis de l'argent pour faire le marketing du sommeil. Alors, faut pas toujours se laisser berner. Et l'autre exemple que je vous offre, alors si vous avez jamais eu une bonne nuit de sommeil en voyage dans un hôtel, Sofitel, W, Fairmont, Westin, ça a été les premiers. Westin ont développé le Heavenly Bed, donc le... Je sais pas comment traduire en français.
2: Le lit paradisiaque.
1: Lit paradisiaque, exact.
3: Il y a plusieurs années, et on le retrouve maintenant. Mais on peut l'acheter.
1: Le lit au complet?
3: Le lit au complet, la literie,
1: matelas,
3: toute la patente.
1: Le matelas aussi?
3: Même le
1: sommier.
3: Tout de A à Z. Et c'est pas que Westin, il y a Sofitel, vous avez aimé votre nuit de sommeil. Alors, ça regroupe plusieurs industries, plusieurs catégories de produits. C'est ça qui rend la chose difficile. Dans l'agroalimentaire, à titre d'exemple, le snacking, les goûters de 8 heures à minuit le soir, c'est plus de 8 milliards de dollars aux États-Unis seulement. Il y a des entreprises, Pepsi,

0: Il y a entre autres quelques années, on lançait une boisson qui s'appelle Sleep Well. Oh, tout le monde vient jouer là-dedans et veut une part du gâteau, justement, en vous promettant cette aspiration-là vers une bonne nuit de sommeil.
1: Parce qu'à l'hôtel, il y a plusieurs facteurs. Il y a des gens qui dorment toujours mal à l'hôtel, puis il y a des gens qui dorment toujours bien. Mais à l'hôtel, souvent, c'est parce que soit on est en affaires, puis là, on n'a pas notre conjoint, nos enfants, fait qu'on peut mieux dormir. Ou on est en vacances, l'horaire est pas le même, c'est plus propice au sommeil. Puis là, on nous vend de pouvoir reproduire ça à la maison.
0: On veut ramener ça à la maison.
1: Non, parce que t'as le camion de vidange qui passe, puis là, t'as le pour changer ton auto de place.
0: Oui, mais t'as un beau lit qui vient de te coûter 4 000 $.
1: Exact. La lavande, c'est super intéressant aussi. OK, quelques exemples. Ludvec, est-ce qu'on se fait toujours berner?
2: Par la promesse de sommeil.
1: Par la promesse de sommeil.
2: Est-ce qu'on se fait berner? Mais en tout cas, je vais aller chez Nietzsche parce que lui, il y a quelques lignes à ce sujet-là, justement, de cette quête de sommeil. Je m'en vais dans Ainsi parlait Zarathoustra, qui est peut-être son ouvrage le plus connu et en même temps le plus mal compris, je pense, mais où on a cette figure de Zarathoustra qui passe de village en village et qui gagne des leçons et qui est la figure du surhomme, surhumain que Nietzsche est en train de développer à cette époque-là. Il arrive dans un village et là, il y a un sage qui est réputé pour ses conseils sur la vertu et le sommeil. Et là, il s'en va l'écouter pour voir de quoi il peut bien s'agir. Hein. On nous parle d'un régime de vie qui va être bon. Et là, il nous cite les paroles du sage en question. Il dit « Ce n'est pas une petite chose que de savoir dormir, il faut savoir veiller tout le jour pour pouvoir bien dormir. »
1: J'ai lu tout ce que vous allez lire, je l'ai lu à mon équipe vendredi. Je trouve ce texte absolument délicieux. Alors, on continue.
2: « Et 10 fois dans la journée, il faut que tu te surmontes toi-même. C'est la preuve d'une bonne fatigue et c'est le pavot de l'âme. 10 fois, il faut te réconcilier avec toi-même. Même car s'il est amer de se surmonter, celui qui n'est pas réconcilié dort mal. Il te faut trouver 10 vérités durant le jour, autrement tu chercheras des vérités durant la nuit et ton âme restera affamée. Et si l'on possède même toutes les vertus, il faut s'entendre à une chose, envoyer dormir à temps les vertus elles-mêmes. » Donc là, ici, ça c'est le sage qui parle.
1: Puis
2: là,
1: c'est qui ça?
2: C'est un sage qui n'est pas nommé dans l'œuvre. Okay. Et Zarathoustra l'écoute parler. Puis là, Zarathoustra, il dit, mais dans le fond, là, les gens qui veulent être vertueux, là, c'est juste parce qu'ils veulent bien dormir. C'est ça, sa grande observation. C'est finalement, si vous voulez être des bonnes personnes, c'est que ça va garder votre âme en paix, puis ça va vous permettre de bien dormir. Puis là, pour Nietzsche et pour Zarathoustra, qui est son avatar ici, c'est toujours quand il se met à dire ce genre de choses-là, là, c'est toujours le signe qu'il y a quelque chose qui cloche. Et là, Zarathoustra en tire cette observation-là pour lui-même. Pour tous ces sages de la chair, ces sages tant vantés, la sagesse était le sommeil sans rêve. Ils ne connaissaient pas de meilleur sens de la vie. De nos jours encore, il y en a bien quelques autres qui ressemblent à ce prédicateur de la vertu. Ils ne sont pas toujours aussi honnêtes que lui, mais leur temps est passé. Ils ne seront pas debout longtemps que déjà ils seront étendus. Bien heureux les assoupis, car ils s'endormiront bientôt. Ils sont en train de nous dire, ces gens-là qui cherchent la vertu, ces gens-là qui cherchent le sommeil, le confort, ce genre de choses-là, c'est appelé à être dépassé. Nous devons surmonter comme humanité cette quête de confort douillet pour nous élever à meilleur que ce que nous sommes. C'est donc votre quête de sommeil, Nietzsche la relativise beaucoup. Il voit là
1: très bizarre.
2: Et
1: quand même fantastique tout ça. Je vous voyais beaucoup réagir, Valérie, à ce que Ludvec disait.
3: Ben, c'est parce que le sage, il est comme incarné dans la maxime qu'on connaît bien, hein, il dormait du sommeil du juste. Donc, quand t'as plus rien à te reprocher, tu dors sans ce qui vient te rattraper pendant la nuit puis que t'as laissé tomber pendant la journée, etc. Donc, ça, c'est vraiment intéressant parce que ça nous ramène au fait que c'est un privilège de dormir. Donc, c'est vraiment de bien dormir, de pas avoir des horaires de nuit. Je sais pas si dans un ancien temps, pas si lointain, là, puis il y a encore des gens qui pratiquent l'agriculture, ils savent qu'ils se lèvent très très tôt. Il y a des gens qui font des horaires de nuit. C'est pas des horaires qui sont faciles, c'est pas des horaires qui sont favorisés. Des fois même, on va donner des primes pour les horaires de nuit parce que personne veut les faire. Donc vraiment bien dormir, c'est un privilège. Et les gens qui font de l'insomnie peuvent justement, ça peut avoir été créé par ce genre d'horaire qu'ils sont obligés d'avoir pour leur travail. Mais tu sais, quand on fait une insomnie parce que la veille on a veillé trop tard, on a fait un gros party ou on a fait un voyage en avion,
1: on sait pourquoi on paye. On sait que c'est un sacrifice, mais
3: c'est un choix
1: avec un
3: encore
1: bénéfice
3: là,
1: qu'on a eu.

0: Le choix de privilégier, exactement. Absolument. Donc là, si t'as pas dormi, c'est un petit peu, c'est toi qui l'as choisi, puis c'était pour une belle chose. Donc vraiment, il faut toujours se rappeler que cette espèce de pression, cette norme, ces règles qu'on nous dit pour le sommeil, puis qu'est-ce qui serait bon selon l'âge, selon vous savez, les enfants, on sait qu'il faut qu'ils dorment entre 10 et 12 quand ils ont 3-4 ans, puis ensuite, c'est tellement normé, puis ensuite les ados, ça a l'air qu'ils vont dormir plus tard, vont se lever plus tard. Ouais, mais là, t'as une vie de famille, il faut que tu le réveilles, c'est vrai que c'est couché à minuit, qu'est-ce qu'on fait? Donc, il y a comme une culpabilisation qui vient s'imposer, puis quand on vieillit, on dort de moins en moins bien, ça veut-tu dire qu'on va jamais être en forme, puis on va toujours être mal, puis qu'on va... Il y a quelque chose, hein, je pense, il faut se calmer un peu. Ça va nous favoriser le sommeil. Moi, j'ai appris que j'avais un chronotype bien différent de mon chum. Comment on fait pour agencer ça dans une famille avec plein de monde qui vivent ensemble?
1: Je pense que c'est vraiment tout. On est dans notre trio philo, socio, marketing sur le sommeil, ce trio qu'on est si chanceux d'avoir composé, vous l'avez entendu, de Valérie Harvey, sociologue, de Ludwig Mocquin-Baudry, professeur de philosophie, de Jordan Lebel, spécialiste en marketing. Toute cette idée de solitude aussi liée à ne pas dormir pendant que tout le monde dort. Il y a aussi cet aspect-là qu'on n'a pas exploré ensemble.
0: Okay. C'est vrai.
1: Jordan Lebel, côté marketing, il y a des concepts comme ça, comme la liberté, comme peut-être qu'éventuellement on parlera de courage aussi à travers ce segment-là. Comment c'est vendu? Qu'est-ce que ça dit de nous? Mais dans le fond, ces grandes valeurs-là auxquelles on aspire, ou en fait, quand il y a des aspirations, l'industrie du sommeil a pas intérêt à ce qu'on dorme bien.
2: On va toujours trouver autre chose à vous proposer.
3: Ben, l'industrie a jamais avantage à ce qu'on satisfasse pleinement nos besoins.
2: Effectivement.
1: C'est ça.
2: Effectivement. Mais on va quand même trouver autre chose à venir vous, pour agrémenter, pour enjoliver, pour embellir. C'est ça l'idée de ne pas juste se satisfaire des produits de base pour satisfaire des besoins de base.
1: Okay.
2: On arrive toujours à embellir, et à ajouter, à aller vers plus.
1: OK. Le marketing de la sieste. Vous l'avez mentionné, j'y aurais pas pensé d'emblée, là, mais vous en avez parlé avec le recherchiste Jean-François. Pourquoi c'est pas plus fort si on dort si mal?
2: Honnêtement, je sais pas. Puis il y a plusieurs années, j'étais directeur de notre programme de MBA pour cadre, puis on avait souvent des participants qui, effectivement, avaient pas nécessairement de bonne nuit de sommeil. Et j'étais tombé sur ce produit-là, le Sleep Pod. C'est une espèce de gros œuf, là, dans lequel on peut s'asseoir, puis on referme le couvert.
1: Ouais.
2: Puis là, il y avait des entreprises. J'en avais trouvé certaines qui en avaient acheté, puis qui mettaient ça dans les espèces de lounge ou café pour les employés, puis qui invitaient les employés à aller faire un power nap.
1: Mm-hmm.
2: Et j'avais trouvé ça génial jusqu'à temps que je vois le prix. Je dis, on peut pas se permettre ça. On est quand même une école. On doit gérer le budget serré. Mais il y avait quand même plein de produits comme ça qui offraient des solutions pour des petits power naps, pour des petits sommeils, des prises de sommeil dans le milieu de la journée. Je trouvais ça assez intéressant.
1: Je pense que ça s'appelait un neurobed. C'était dans des spas qui avaient ça. Puis 20 minutes là-dedans, c'était l'équivalent de 8 nuits de sommeil.
3: Ah, c'est pas un masque.
1: Il y avait comme tout un plat. Il y avait toute une industrie, évidemment, technologique à grand coût. Valérie?
0: Oui, juste apporter un début de réponse à la question
1: de
0: pourquoi
1: la sieste.
0: On ne parle pas de l'industrie de la sieste.
1: Mm-hmm.
0: Ouais. En fait, quand on installe ce genre de beaux sièges qui coûtent très très cher dans les entreprises, des fois il y en a même qui vont avoir des petits locaux avec des lits, etc. C'est vu en fait, ça peut être vu négativement. Ça peut être vu comme une pression de reste plus tard. De toute façon, tu vas pouvoir dormir chez nous après. Tu vas pouvoir récupérer pendant la journée. Donc rentre jamais chez vous, travaille.
1: D'où l'idée d'avoir des chefs qui viennent faire la bouffe puis des machines à café incroyables puis pour garder tout le monde à l'intérieur des murs de l'entreprise le plus longtemps possible, si je comprends bien, Valérie.
2: C'est une simple visite des bureaux de Google. J'étais allé il y a quelques années.
1: Exact.
2: On a tout. On veut que vous restiez là. Vous pouvez même venir bruncher le week-end. On va tout vous offrir.
1: Il
2: y a une entreprise qui vient chercher votre nettoyeur à sec. Vous coupez les cheveux. Vous n'avez jamais besoin de quitter le cabinet.
1: Mais toute la Silicon Valley est
0: faite là-dessus. Des fleurs pour les anniversaires. Tu peux avoir un agenda, puis ça va être fait. Non, mais moi, je trouve ça effrayant, là.
1: C'est ça. Mais tout revient une question de productivité. Et puis, vous l'avez bien dit, Valérie Harvey, notre sommeil est tellement normé. Puis, on vient avec. En fait, c'est l'anxiété causée par le manque de sommeil aussi qui est extrêmement néfaste. Pas tout le monde, comme Virginie Fortin, par exemple, qui dit « Moi, là, j'ai compris qu'avec deux jeunes enfants, le sommeil, c'est j'aspire même plus à y arriver. » Puis ça fait descendre son stress énormément. Puis pourtant, tu sais, elle est en rodage, puis elle tourne des films, puis elle a un conjoint aussi.
3: L'insomnie est une espèce de cercle vicieux, parce que quand on est réveillé la nuit, on stresse de pas dormir.
1: Exact.
3: Et le stress de pas dormir, c'est ce qui fait qu'on dort pas. Quand on se dit « Hey, au pire, j'aurai moins dormi demain », Moi, quand je fais ça, je m'endors presque instantanément.
1: Ouais, on n'a pas trois enfants, deux jobs, une heure et demie à faire en autobus pour aller à sa job, puis ramasser.
0: Ma mère, elle me disait quand j'étais tout petite, puis je l'utilise encore avec mes enfants quand ils stressent parce qu'ils dorment pas. C'est pas grave, t'es dans ton lit, puis tu te reposes, puis ça aussi, ça fait du bien. Fait que ça, je pense qu'il faut, il faut se dire ça. Ben, je m'accorde un moment. Moi, des fois, quand je dors pas la nuit, je descends en bas, je lis un petit magazine, je remonte, je me suis reposée. C'était quand même bien.
1: Une petite méditation guidée, une petite cohérence cardiaque, un petit ASMR, toute cette industrie.
3: Un petit chapitre de Nietzsche comme ça.
1: Qui fait toute partie de l'industrie du sommeil, toutes ces petites affaires-là. OK. C'était fort intéressant, encore une fois, de vous entendre. Cette fois-ci, c'était sur le sommeil. Valérie Harvey, professeure associée à l'École des arts et cultures de l'Université du Québec en Outaouais et autrice. Ludwig Moquin-Baudry, professeur de philosophie au Collège Jean Brébeuf. Ça se passe bien, la rentrée?
3: Ah, ça se passe bien, même qu'on est rendu, on amorce le deuxième tiers de la session. Là.
1: Ah, déjà.
3: Hein? Oui, ça va vite.
1: Jordan Lebel, professeur titulaire en marketing et vice-doyen aux études supérieures à l'Université Concordia. Ça se passe bien, la rentrée?
2: Oui, on peut pas se plaindre.
1: D'accord. Alors, j'ai déjà hâte de vous entendre sur un autre sujet. On va penser à ça, puis on va vous envoyer ça.
3: Merci
1: beaucoup
3: à
1: vous trois. Bye bye.

0: Isabelle Saint-Denis nous écrit ici, elle écrit « Dans la vie devant soi, Romain Gary fait dire à Momo que le sommeil du juste est plutôt celui de l'injuste, celui qui peut dormir malgré toutes les injustices. » Que c'est bien dit, je suis convaincue que notre trio aurait beaucoup aimé cette référence. Isabelle Saint-Denis, merci beaucoup. Vous êtes nombreux à nous écrire ce matin. Il est lundi, vous êtes en feu. Ça commence avec le club social, puis ça se poursuit tout au long de l'émission. C'est vraiment très, très agréable de vous lire, alors n'hésitez jamais. On lit absolument tout. Ce qui nous passe sous les yeux. Dans une demi-heure, ouais, dans pas mal exactement une demi-heure, nos sentinelles de l'air du temps aujourd'hui, Arnaud Granata et Chris Bergeron. Chris va nous expliquer le phénomène des gold stars, donc la tendance des influenceurs à se récompenser en s'attribuant eux-mêmes des petites étoiles dorées pour leurs propres actions du quotidien. Et Arnaud Granata va nous parler du fait que les jeunes, en décrochant leur téléphone, quand ils le font, ne disent plus oui ou allô ou salut. Il y a, c'est accueilli, on décroche et on accueille l'autre personne avec un silence. Arnaud Granata va nous expliquer pourquoi. Bonjour André Martineau.
1: Bonjour Pénélope.
0: André Martineau, elle fait partie de ce quatuor de chroniqueurs et de chroniqueuses qui tous les lundis

0: succède à ce micro dans le segment des mots qui résonnent. Oui. Alors, animateur et réalisateur de l'Histoire ne s'arrête pas là, duquel vous avez tiré deux livres. André, réalisateur du balado L'Histoire en personne, dont la deuxième saison porte sur Conrad Black.
1: La première sur Conrad Black, la puis la deuxième sur Maurice Duplessis.
0: Ah oui, c'est vrai.
1: Et ça sort très bientôt.
0: Okay,
1: la dernière fois, on l'avait annoncé imminemment, mais finalement, à cause de la campagne électorale, on a décidé de reporter un petit peu la sortie.
0: Donc, la première, c'était sur Conrad Black. Et là, la deuxième s'en vient sur Maurice Duplessis.
1: Tout à fait.
0: J'avais pas la bonne information sous les yeux, mais merci pour ça. Puis bientôt?
1: Oui, 9 octobre.
0: Ah, OK, bientôt ça. Ouais. OK, parfait. Alors, ce qu'on fait ici tous les lundis, c'est proposer donc un espace d'exploration linguistique dans lequel vous décortiquez pour nous un mot de son histoire à sa résonance actuelle. Et je pourrais rire parce que... Quel est ce mot, André?
1: Calvitie. C'est le mot calvitie que j'ai choisi cette semaine.
0: Ben,
1: il y a comme une rencontre de plein de facteurs. Premièrement, il y a une vidéo que j'ai vue il y a quelques semaines. C'est juste un extrait du balado Tout le monde saillit. C'est ce balado où des personnalités viennent parler de leur complexe. Et là, je suis tombé sur une vidéo avec l'auteur Hakim Gagnon. Et Hakim Gagnon, Il parlait non seulement comment il avait apprivoisé sa perte capillaire, mais aussi comment il associe une espèce de panache et d'intelligence aux hommes qui vivent leur calvitie de manière tout à fait assumée. Par exemple, il nomme Larry David, Pierre Légaré, Jim Corcoran. Mm-hmm. Donc, des exemples d'hommes chauves qui même laissent un peu pousser les cheveux de chaque côté. Et j'ai trouvé que c'était une parole qui était pas si commune que ça. Parce que, je suis chauve moi-même. Et j'ai pas nécessairement réfléchi à cette question-là souvent. J'ai longtemps été un peu, pas en déni, mais un peu...
0: Indifférent.
1: J'acceptais cette condition-là qui m'arrivait. Mais...
0: Ce qui va pas être fréquent non plus, l'indifférence.
1: Non,
0: parce que de ce qu'on entend et ce qu'on voit,
1: non,
0: mais
1: exactement.
0: Peut-être que c'est pas la majorité, peut-être que c'est du marketing, dans le fond.
1: Il y a du marketing. On est aussi dans une époque où les hommes chauves, dans leur représentation publique, deviennent de moins en moins présents. En fait, si on pense au cinéma, où sont les grandes stars chauves, il y en a de moins en moins avec les interventions chirurgicales, avec la greffe de cheveux et tout ça qui sont accessibles à certaines personnes. Ça se rarifie, les personnes chauves.
0: Okay, j'avais pas remarqué.
1: Donc ça, c'est une voix. Puis l'autre voix qui m'a vraiment amené sur le mot calvitie, c'est que ma plus grande fille, qui a 11 ans, est revenue du camp de vacances cet été. Elle est allée au camp de vacances où moi-même j'ai travaillé plus jeune. Et au retour, je lui demande, comment ça s'est passé, qui était tes moniteurs, etc. Puis là, elle me donne le nom de ses deux moniteurs. Sa monitrice, c'était Ficelle, et son moniteur, c'était Calvitie.
0: Parce qu'il faisait l'expérience?
1: Oui, un petit peu, là, dégarni. Il calait un peu, comme on peut caler à 19 ou 20 ans, c'est certain.
0: C'est un peu ça, ma question.
1: Donc, pas tant que ça, mais j'ai trouvé, parce que quand j'étais moniteur, mon nom de camp, c'était Virgule. En référence au personnage en Passe-Partout, qui a beaucoup de cheveux, donc j'ai déjà eu beaucoup de cheveux, et ça faisait partie de mon identité. Donc, de voir quelqu'un qui a 18-20 ans et qui tout à coup se réclame du mot calvitie, qui l'utilise un peu en autodérision. Je trouvais que c'était tellement assumé que je me suis dit, il y a quelque chose à explorer là-dedans, dans ce terme-là de calvitie.
0: OK, partons de la définition.
1: Oui. Donc, définition calvitie, mot de 8 lettres, définition commune, une absence plus ou moins complète de cheveux. Donc, c'est le terme calvitie qu'on utilise pour qualifier l'état d'une personne, homme ou femme, qui a perdu une partie, disons, substantielle de ses cheveux. Ça, c'est la définition du Robert. Ce qui manque à cette définition-là, c'est peut-être le processus, la chute irrémédiable. Donc, il y a l'état, donc j'ai une calvitie, qu'on peut dire, mais plus fréquemment, on dit je fais de la calvitie. Donc, on est comme, il y a la chute qui se produit, l'action, la perte lente ou parfois très rapide qui est en cours.
0: Mais je fais de la calvitie, est-ce que c'est du bon français ou c'est une appropriation de cet état?
1: Non, ça fonctionne.
0: Je fais de la calvitie.
1: Les deux usages fonctionnent. J'ai exploré également l'arbre généalogique, comme on le fait dans cette chronique.
0: On va le dire honnêtement, vous êtes tombé dans un trou de lapin.
1: Avec
0: cette chronique. Et nous, c'est ce qui nous rend, là. Ça nous ravit dans l'équipe quand un collaborateur ou une collaboratrice tombe dans un trou de lapin. Donc, on commence avec l'arbre généalogique.
1: Oui, donc calvitie, c'est un mot qui apparaît en français au 14e siècle. Donc on peut remonter à très loin, au moment où le français se formalise un peu. Mais c'est un emprunt direct au latin calvitie. Donc, français, latin, c'est exactement le même mot, c'est le même sens. Les experts vont dire, en fait,

0: pète en latin, il y a caluiti. Donc c'est un le V devient un U, le U un V en latin, caluiti, il y a souvent ça. Okay. Ceux qui ont lu Astérix savent que le V et le U, bon, c'est souvent la même chose. Mais donc calvitie, c'est le même mot, le même sens en français et en latin. Mais si on remonte une couple de siècles plus tôt, toujours dans le latin, il y a un autre mot duquel est dérivé le mot latin calvitie. C'est le mot calus, qui désigne un crâne dégarni, rasé, sans un poil. Donc calus, c'est un mot qui, en fait, en a donné deux. D'un côté, on a la racine étymologique du mot calvitie à partir de calus, et on a le mot chauve. Donc les deux branches partent un peu de la même racine. Et par extension, c'est ce que je trouvais intéressant, c'est qu'il y a toute une géographie à partir du mot calus. Très proche de calus, on a calvaria, toujours en latin, donc pour parler du crâne en général. Si ceux qui sont allés au Mexique à peu près à ce temps-ci de l'année, vers la fin octobre, connaissent la calavaria, la cavalera plutôt.
1: Cavalera, ouais.
0: Donc les têtes de mort qu'on ressort au moment de la Toussaint. Ou encore, il y a le mot calvaria en latin qui s'emploie pour indiquer une colline ou une montagne sans arbres ni buissons. Et ça, chez les chrétiens, pour parler du lieu de la crucifixion, on parle du calvaire. Donc,
1: je
0: tout
1: ne
0: ça
1: savais pas que
0: dérivé.
1: Calvaire
0: ouais.
1: était dérivé de colline.
0: Oui, exactement. Donc, une colline dénudée, sans arbre, parce que on fait l'analogie avec le crâne humain sur lequel il y a rien. Donc, on utilise cette analogie-là. Et est-ce que c'est cette origine-là, calus, qui a donné l'expression très québécoise calé?
1: Que j'ai utilisé il y a 5 minutes.
0: Ben, ouais, exactement. C'est ce qu'on dit. On cale. C'est intéressant, mais je vois pas de lien immédiat là, mais disons que calé donne une image dans le fond, dans le sens de d'enfoncer ou de reculer.
1: Ouais, de reculer.
0: Donc peut-être qu'on parle de la ligne de cheveux,
1: tout simplement. C'est bizarre qu'on ait commencé à utiliser ça, calé.
0: Oui, puis on utilise calé autant comme verbe ou comme nom. Donc un calé, ça c'est moins rare, mais quelqu'un qui perd ses cheveux.
1: Ah oui, un calé.
0: Oui, j'ai trouvé ça au dictionnaire d'expression
1: québécoise. Pas un calé qui est calé dans une matière là.
0: Non. Ben okay. les deux fonctionnent aussi.
1: Ok.
0: Les deux fonctionnent. On a ça et il y a l'alopécie dont on parlait. Donc l'alopécie, c'est plus le terme médical qui désigne la perte de cheveux. Là, on remonte au grec et là, je trouvais ça intéressant parce que c'est un dérivé du mot alopex qui veut dire renard. Et pourquoi on utilise le renard? Parce que c'est l'animal qui perd son pelage deux fois par année. Donc en référence à cet animal-là qui perd son pelage, on a développé l'alopex qui est devenu alopécie.
1: Okay, puis chauvin?
0: Chauvin, c'est pas tout à fait la même origine, chauvin. Ça serait dérivé d'un auteur ou d'un personnage chauvin, puis là, à partir de ça, on a utilisé l'expression. Donc, il n'y a pas de filiation directe. Si on parle de calvitie depuis 2000 ans et qu'on utilise le même mot pour qualifier exactement la même chose, ça veut dire que les Romains avaient quelque chose à dire, les Latins avaient quelque chose à dire là-dessus. Il y a un livre qui est paru l'an dernier, c'est « Les chauves, histoire d'un préjugé dans la Rome antique ». Et là, je trouve ça fascinant parce qu'on parle bel et bien d'un préjugé chez les Romains par rapport à la calvitie. En fait, on disait que c'était un défaut, une disgrâce, et c'était souvent un sujet de dérision. Donc, que cause la calvitie selon les Romains? D'abord, il y a l'idée que la chevelure naît d'une irrigation et que c'est un peu comme les plantes. Donc, les Romains se basaient entre autres sur Aristote, et Aristote, lui, parlait de la perte de cheveux comme l'arbre perd ses feuilles en période de sécheresse. Donc, c'est le manque d'humidité, aujourd'hui on dirait d'hydratation, mais qui provoque la calvitie. Et là, on remonte à la théorie des humeurs. La dernière fois, j'ai parlé du phlegme, et la théorie des humeurs, c'est cette vieille théorie pseudo-médicale qui dit que, bon, il y a le sang, la bile noire, la bile jaune et le phlegme. Et là, on avait dans cette conception-là l'idée que une personne qui est trop animée sexuellement, qui a trop de rapports sexuels, par exemple, donc un jeune garçon, va être privé de flemme dans le haut de sa tête et ou va trop se réchauffer le haut de la tête et ça va finir par assécher les racines de ses cheveux.
1: Donc pas d'irrigation, pas de cheveux.
0: Exactement.
1: Ou perte de cheveux.
0: Et c'est ce qui cause la perte de cheveux dans cette conception. position-là. Donc, c'est un dessèchement et on va même faire la preuve théorique de ça en disant, voyez, un enfant qui n'a pas connu la puberté encore a tous ses cheveux et dès qu'un enfant
1: est sexuellement actif,
0: et dès qu'un adolescent ou un jeune adulte est sexuellement actif ou trop actif, en fait, il y avait l'idée de débauche ou de déviance. Quelqu'un qui a trop de rapports va perdre ses cheveux. Donc, de là, l'idée de mal ou la conception morale autour de cette perte de cheveux, de cette calvitie.
1: Mais c'est aussi l'âge avancé,
0: oui,
1: la perte de cheveux.
0: Oui, évidemment, on savait qu'il y a l'âge avancé. Parfois, on associait ça à la sagesse. C'est drôle, on retrouve ça, par exemple, chez certains auteurs. On utilise de la calvitie par métonymie. On disait, ça peut désigner des personnes qui sont sages. Alphonse Daudet écrit, il y avait quelques calvities qui jouaient aux cartes. Donc, des personnes sages, on dit directement des calvities pour qualifier ces personnes-là. Mais dans la Rome antique, c'est pas le cas. La sagesse, c'est pas automatique. Selon le livre que je citais plus haut, quand on voit un homme chauve, il y a toujours un certain doute. Oui, cette personne-là peut être sage, mais qu'est-ce qu'il a fait dans sa jeunesse pour mériter cet état-là? C'est probablement un débauché. Donc, par exemple, il y a Jules César, dont la vie est jalonnée de grands succès militaires et politiques. Mais on se moquait de sa calvitie. Il y a un commentateur qui est arrivé des années après César qui disait, c'est Suétone, il disait, il souffrait impatiemment le désagrément d'être chauve qui l'exposa maintes fois aux railleries de ses ennemis. Ainsi ramenait-il, César, habilement sur son front ses rares cheveux. Donc, il prenait ses cheveux, il les ramenait sur son front pour indiquer
1: on connaît bien cette technique
0: ici. C'est la technique René Lévesque, par exemple. Mm-hmm. On dit aussi que la couronne de laurier était un subterfuge, en fait, assez utile pour César pour cacher cette calvitie-là. Donc, c'était une manière de ramener l'attention sur sa prestance plutôt que sur ce défaut-là qui le rendait probablement insécure. La question politique de la calvitie a eu justement un écho avec René Lévesque. René Lévesque, à ses débuts dans sa carrière médiatique, avant d'aller en politique, c'était un homme d'abord de radio. Mais quand est arrivée la télévision, il y a beaucoup de gens qui ont hésité à le mettre à l'écran parce qu'ils disaient, ouais, c'est un jeune, puis il perd autant ses cheveux. C'est pas exactement un exemple de beauté. Mais par la suite, avec l'âge, on dirait que la sagesse a rattrapé ça. Puis on a deux exemples avec à la fois René Lévesque et Pierre Elliott Trudeau. Deux exemples d'hommes qui ont perdu leurs cheveux.
1: Mais qui pognaient en...
0: Ben oui, exactement. Puis qui ont connu un certain succès
1: politique également.
0: Tout à fait. Donc, cette idée-là, là, que à une autre époque, c'était assez commun, mais que maintenant, il y a comme un jugement qui revient peut-être avec la popularisation, comme je le disais, des greffes de cheveux, des interventions capillaires. Et il faut le dire, ces interventions-là sont seulement accessibles aux gens qui ont l'argent pour se payer ça, même si certains vont en Turquie. Là, on voit plein de blagues à propos de ça. Mais est-ce qu'on va voir bientôt deux classes, ceux qui peuvent se payer des interventions et ceux qui doivent justement vivre avec leur absence de cheveux?
1: Tout à l'heure, je parlais de trou de lapin, ouais. André Martineau, puis là, Wikipédia vous a amené dans...
0: Oui, en Russie, il y a une blague, c'est l'alternance chauve-chevelu. C'est-à-dire que les dirigeants du pays alternent en fonction des cheveux qu'ils ont sur leur tête. Et ça on pouvait retourner à l'époque des Romanov, mais si on prend par exemple Lénine, qui était chauve, Staline, qui est arrivé après, qui avait des cheveux. Khrouchtchev était chauve, Brejnev était chevelu. Gorbatchev, chauve, Yeltsin, chevelu. Donc, il y a cette alternance-là qui dit que pour avoir une harmonie au pouvoir, il faut que un dirigeant chauve succède à un dirigeant chevelu. Et ça va même jusqu'à Vladimir Poutine. Poutine, presque chauve. Medvedev, qui lui a succédé à la présidence 2008-2012, chevelu. Et c'est Poutine qui est revenu et qui est là depuis
1: toujours dans le même état, chauve, jusqu'à la fin des temps, parce que ça pourrait être Poutine jusqu'à la fin des temps.
0: Exactement, c'est ça, tout à fait.
1: OK, Reddit.
0: Oui, il y a un forum sur la plateforme de discussion en ligne Reddit, qui est, ce forum s'appelle Bald, donc chauve. Et ça, selon un commentateur du site américain New Statesman, ce forum-là est une antidote à la toxicité d'Internet. Donc, qu'est-ce qu'on a sur le forum? On a des hommes qui se présentent, qui montrent comme ça, sans complexe ou avec complexe,

0: subissent leur perte progressive de cheveux et qui disent, est-ce que c'est le moment maintenant de me dégarnir, de me raser complètement la tête? Et là, il y a un encouragement, il y a des centaines de chauves qui arrivent, qui disent, oui, vas-y, fais-le, c'est le moment. Et là, dès que la photo de l'homme avec ses cheveux rasés arrive, tout le monde l'applaudit. Il y a des femmes aussi qui participent à ce forum-là, qui vivent ça pour d'autres raisons, de maladies ou de syndromes. Donc, cette bienveillance-là, cette positivité-là, on dit, ah, voici un exemple de ce que Internet peut amener de beau
1: de
0: et positif, de positif.
1: Surtout sur Reddit, là.
0: Ouais, c'est ça. Et qui va à l'encontre un peu de ce que... Parce que si on pense, par exemple, à Facebook, qui est un site à la base créé pour donner des notes, pour juger les filles, les étudiantes. Donc, c'était l'idée du livre. On prend des photos, puis on donne des notes.
1: Un livre de face.
0: Hein, un livre de face.
1: Facebook.
0: Donc, c'était ça, à la base, le réseau social. Il faut pas l'oublier. Et là, le chroniqueur Tom Usher de New Statesman disait, voici, on a trouvé chez les chauves un antidote à la toxicité d'Internet. Hein, on touche enfin, grâce à ces personnes-là qui sont parfois complexées, à un havre de bonheur et de décomplexion autour de la calvitie. Peut-être qu'on arrivera, grâce à eux, à un Internet émotionnellement mature.
1: Ouais. Grâce à la calvitie,
0: oui.
1: J'aime tout de ça. D'ailleurs, André Martineau, vous avez, peut-être que je devrais dire virgule.
0: Oui,
1: vous avez parlé d'alopécie chez les femmes. On avait fait une table ronde sur le sujet. Ça se trouve sur l'application audio là, avec la petite loupe. Maintenant, si vous tapez alopécie, Pénélope, vous allez probablement tomber sur cette table ronde parce que c'est une toute autre histoire chez les femmes que ça l'est chez les hommes. Mm-hmm. OK, il y a José qui nous écrit de Montréal. Et d'ailleurs, Ronald, notre édimestre aussi, venait tout juste de le mentionner à Caroline. Tête calée, T-E-T-K-A-L-E, accent aigu, donc en deux mots. Tête calée en créole, en Haïti, veut dire tête rasée.
0: Ah, voilà.
1: Donc, calée, calvitie, tout ça. C'était fort intéressant, André Martineau, de vous entendre sur ce mot calvitie aujourd'hui. Merci infiniment.
0: Grand plaisir, merci.
1: Je rappelle, animateur et réalisateur de L'Histoire ne s'arrête pas là, avec deux livres, réalisateur du balado L'Histoire en personne, dont la première saison portait sur Conrad Black et la deuxième sera déposée sur audio le 9 octobre et portera sur Maurice Duplessis. Merci beaucoup, André.
2: Merci.
1: Bonjour, Alec.
2: Bonjour, Pénélope.
1: Alors, une première émission qui sera faite de quoi aujourd'hui?
2: On commence notre série d'entretiens avec les chefs en campagne électorale. Donc, Rouba Gazal est la première à nous rendre visite dans nos studios aujourd'hui. Éric Duhaime demain, Charles Milliard mercredi. Et on devrait trouver un peu de temps pour Christine Fréchette et Paul Saint-Pierre Plamondon plus tard dans la campagne électorale. Donc, grande entrevue d'une vingtaine de minutes. On va approfondir plein de sujets avec elle. Puis, on va parler également de voitures électriques. Grosse étude de CA Québec. Est-ce que l'autonomie des voitures électriques que les constructeurs promettent est réelle? C'est-à-dire, si on vous dit c'est 450 km d'autonomie, est-ce que vous allez vous rendre à 450 km d'autonomie avec votre véhicule?
1: Pas s'il fait trop chaud, pas s'il fait trop froid.
2: Ça peut jouer, effectivement. Ça peut jouer comme facteur. Alors, on va parler à quelqu'un de CA qui a réalisé cette étude-là aussi.
1: Intéressant. Bonne émission, Alec.
2: Merci beaucoup.
1: On se retrouve demain pour parler de la prochaine édition de Média Info. Et pour l'instant, dans une demi-heure, c'est la première de la semaine. Notre émission n'est pas terminée. Si vous choisissez de rester avec nous, ben, ce sera nos sentinelles. Ce seront nos sentinelles de l'air du temps, Arnaud Granata et Chris Bergeron, qui seront là. Arnaud va notamment nous parler de ces jeunes qui, lorsqu'ils répondent au téléphone, ce qui se fait de moins en moins, ne disent plus ni oui, ni allô, ni salut. Oh, par inquiétude, entre autres, paraîtrait-il, des arnaques, mais pour d'autres raisons aussi, après les infos.
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6: Ici Louis de Belleval, voici les informations. Campagne électorale.

0: Des résultats qui laissent une fois de plus présager l'élection d'un gouvernement minoritaire. Christine Fréchette réagit en brandissant encore la possibilité d'une alliance entre péquistes et conservateurs.
1: Il y a une sorte d'alliance, là, souveraineté-austérité, qui est en train de se dessiner. Ça m'étonne, en fait, parce que je reconnais pas toujours l'historique, notamment du Parti québécois.
0: Paul Saint-Pierre Plamondon réplique que la formation d'un gouvernement minoritaire n'est pas une garantie.
2: Je pense qu'il est tôt pour assumer que ce sera un gouvernement minoritaire, parce que nous, sur le terrain, on sent énormément de soutien en ce moment, on sent un élan.
0: Éric Duhaime est en voie, lui, de rattraper les libéraux. Il rejette formellement une coalition avec le PQ, mais se dit prêt à collaborer avec toutes les formations.
3: Si un gouvernement minoritaire, il peut avoir une longue vie. Là. Il faut comprendre que ça peut être stable dans mesure où il y a de la bonne foi de tout le monde.
0: Déjà en difficulté chez les francophones, Charles Milliard se fait maintenant dépasser par Éric Duhaime dans cette tranche cruciale de l'électorat, mais il refuse de jeter la serviette.
4: Je m'identifie à aucun des trois. Alors moi, j'y vais all-in, comme on dit, pour séduire les Québécois.
0: Tout est encore possible, croit-on aussi à Québec solidaire, même si le parti ne fait pas bouger l'aiguille. Riva Gazal.
5: Il reste encore 2 semaines, puis il reste encore un débat. J'ai très hâte à ce débat-là.
0: 41% des Québécois pourraient encore changer d'idée d'ici le 5 octobre. Ici Mathieu Goyer, Radio-Canada, Montréal.
6: Rentrée parlementaire à la Chambre des communes, le gouvernement Carney a déposé le projet de loi C-39 qui veut accélérer les grands projets d'investissement au pays. Ottawa présente le texte comme une modernisation nécessaire des évaluations d'impact environnemental et des lois du travail. Mais plusieurs zones grises demeurent et suscitent des inquiétude. Christian Noël.
7: Pour renforcer l'économie canadienne, le gouvernement Carney veut appuyer encore plus sur l'accélérateur. Par exemple, des projets de pipeline, d'électricité ou de transport pourraient être exemptés de certaines études d'impact et l'approbation de projets devra survenir dans un délai d'un an, selon le projet de loi.
8: Vise à renforcer nos corridors de transport et nos corridors commerciaux.
7: Pour empêcher qu'une grève ou un lock-out ne ralentisse un projet d'intérêt national, un médiateur spécial pourrait être nommé. Et pour ceux qui négocient de mauvaise foi, les pénalités seront plus sévères. Le ministre des Transports, Stephen McKinnon.
8: C'est ainsi que nous renforçons la position du Canada comme partenaire commercial fiable.
7: Partout au pays, les syndiqués s'inquiètent. Marc-Édouard Joubert du Conseil du travail du Canada.
9: Le droit de grève, qui est un droit fondamental, on a peur en fait que ce droit-là soit restreint davantage.
10: Sous prétexte qu'il y a Donald Trump, on va dilapider la richesse collective.
7: Le chef du Bloc québécois accuse Mark Carney d'agir comme un rouleau compresseur. Yves-François Blanchet.
10: Il y a comme une instrumentalisation de la crise actuelle pour faire autre chose complètement.
7: De leur côté, les conservateurs ne sont pas contre l'idée du projet de loi. En principe, le député Pierre Paulus.
11: Tout projet de loi du gouvernement qui aide à accélérer les projets au Canada, on est favorable. Mais en même temps, le dans les détails.
7: Le gouvernement Carney assouplit plusieurs règles pour aller plus vite, mais l'opposition craint que ce projet de loi monstre de 250 pages soit plutôt en train d'éliminer des protections essentielles pour les travailleurs et l'environnement. Ici Christian Noël, Radio-Canada, Ottawa.
6: La Colombie-Britannique a déposé sa poursuite contre OpenAI en Californie en lien avec la tuerie de Tumblr Ridge en février. Elle accuse l'entreprise américaine de ne pas avoir agi pour prévenir l'attaque alors que la tireuse s'était entretenue avec le robot conversationnel de l'entreprise, ChatGPT. William Burr a plus de détails.
12: Our laws and safety frameworks have not kept pace.
13: Nos lois ne se sont pas modernisées au même rythme que l'intelligence artificielle, affirme la procureure générale de la Colombie-Britannique, Nikki Sharma.
12: Today, British Columbia has filed a lawsuit against OpenAI in California.
13: Le gouvernement provincial a déposé dans le district du nord de la Californie une poursuite contre OpenAI, l'accusant de négligence pour ne pas avoir informé les forces de l'ordre et de complicité dans une fusillade de masse. La tueuse qui a fait 8 morts à Tumblr Ridge, dont 6 à l'école secondaire, avait été bloquée par OpenAI en raison de conversations qu'elle avait eues avec le robot conversationnel ChatGPT. Toutefois, OpenAI n'avait pas averti les autorités.
14: Those facts are very strong, for negligence.
13: Ces éléments constituent des arguments très solides pour étayer des accusations de négligence, dit Pavel Kolmogorov, avocat en litige commercial à Irvine, en Californie.
12: Reimbursement for the school.
13: Nikki Sharma veut que OpenAI paie la reconstruction de l'école de la communauté. Dans une déclaration, une porte-parole de OpenAI affirme que ce qui s'est passé à Tumblr Ridge est une tragédie indicible, que l'entreprise reste déterminée à collaborer avec les autorités gouvernementales et à poursuivre ses efforts en matière de sécurité. Ici William Burr, Radio-Canada. Vancouver.
6: Et puis enfin, le Canada, la Norvège, la Nouvelle-Zélande, le Royaume-Uni et l'Australie ont publié une déclaration pour condamner les élections législatives organisées par la Russie dans les territoires ukrainiens.

0: Nous terminons cette émission comme tous les lundis avec deux de nos trois sentinelles de l'air du temps, Arnaud Granata. Bonjour.
1: Allô, Pénélope. Pour une fois que je dis ça.
0: Wow. Allô.
1: Vous allez comprendre pourquoi.
0: Oui, c'est ça, exact. Retenez le mot allô. Arnaud est président d'Index Design, une communauté pour les architectes et les designers et producteur associé et collaborateur à Dans les médias à Télé-Québec. Chris Bergeron. Bonjour, Chris.
2: Allô.
0: Vice-présidente culture et tendance chez Cossette et Autrice. Il va être question de quoi tout à l'heure? Ah, les petites étoiles dans les cahiers.
2: Les petites étoiles dans les cahiers virtuels des influenceurs, c'est grand cerveau.
0: Ils s'autodonnent
2: des petites étoiles pour se dire que la vie est belle quand on fait une ou deux tâches ménagères.
0: OK, d'accord.
2: Et autres petites tâches du quotidien. Oui.
0: OK, on commence avec le sujet d'Arnaud.

0: Hey, c'est Clara?
1: C'est Clara Luciani, ouais. Allô, allô, allô, allô, Pénélope.
0: Non, moi, je...
1: C'est bon.
0: Oui, c'est excellent.
1: C'est très bon, mais en fait, j'ai choisi cette chanson-là parce qu'on parle effectivement du halo, du fameux halo. Pas le halo qu'on se dit là comme ça pour rire au micro, mais le mot qu'on prononce presque automatiquement quand on décroche son téléphone, qui est, je dois le dire, de plus en plus en voie de disparition parce que les études démontrent que les jeunes, de plus en plus, répondent plutôt « oui, salut » ou « what's up, qu'est-ce qui se passe ?»
2: Moi, je dis « Chris Bergeron, j'écoute ».
1: Oui, mais Chris, vous êtes un peu de la vieille école.
0: Ah, j'ai essayé de vous appeler, de t'appeler Chris, mais j'ai pas ton numéro de téléphone dans mes contacts.
1: C'est le 514. Donc, bref, les jeunes, donc la génération Z particulièrement, donc qui ont entre 14 et 29 ans, on va dire. Donc ça, c'est les un peu plus jeunes que nous. Et le New York Times s'est intéressé à ce phénomène, cette nouvelle façon de répondre au téléphone. Et il y a même un sondage YouGov en Angleterre qui révélait que 40% des personnes âgées entre 18 et 24 ans se trouvent acceptable de décrocher le téléphone sans ne faire aucune salutation. Donc,
0: dans le silence.
1: Exactement. On répond et on attend que l'autre parle.
0: André Martineau fait ça, qui était ici juste avant vous. Il nous a dit pendant la musique que lui, il attend le 3 secondes pour voir si c'est pas un humain. Il sait que c'est un dispatch qui va y envoyer un message de marketing ou quelque chose.
1: Exactement. Bon, en cause, il y a effectivement tous ces trucs de télémarketing, d'intelligence artificielle, d'arnaque, etc. Mais il y a autre chose parce que, bon, nous, on a grandi, je dis nous, parce que moi, je fais partie de la génération des millénarios, mais qui ont grandi avec un téléphone fixe à la maison. Alors, quand le téléphone sonnait, on savait pas qui appelait, ni à qui cet appel-là était destiné. Donc, il fallait forcément ouvrir la conversation avec un « Allô, résidence Granata, j'écoute ». Et aujourd'hui, le téléphone, il est personnel. Donc, le nom de la personne qui vous appelle, c'est banal, mais il apparaît à l'écran. Donc, vous le savez qui vous appelle. Et souvent aussi, c'est qu'un appel, il va arriver au milieu d'une conversation qui a déjà commencé par messagerie texte, par exemple, par Messenger ou même par Instagram. Donc, pour les jeunes, décrocher un téléphone, c'est poursuivre une conversation qui a commencé ailleurs. Donc, recommencer avec des formules de politesse, de « allô, bonjour », etc.
0: Non, mais attends, mais sur toute une vie?
1: Oui.
0: C'est une conversation qu'on a commencé il y a plusieurs années. Sur toute une vie, on se dit jamais « bonjour ». Non, mais la question se pose.
1: Oui, effectivement, la question se pose. Mais en 2024, il y a une enquête du comparateur britannique Youth Switch qui est menée auprès de jeunes âgés de 18 à 34 ans. Donc, la tranche d'âge est un peu plus large que la génération Z, mais qui est intéressante parce qu'elle révélait qu'une personne sur quatre ne répond jamais au téléphone. Et 60% des personnes interrogées, donc de ces jeunes-là, préfèrent recevoir un message plutôt qu'un appel. Et ce qui est encore plus révélateur, c'est qu'il y a 56% des gens qui s'attendent, quand le téléphone sonne, à avoir une mauvaise nouvelle lorsqu'ils reçoivent un appel. Et c'est vrai qu'on en reçoit tellement peu des appels aujourd'hui que moi, à part des messages de télémarketing, des personnes où clairement c'est des scams ou c'est des intelligences artificielles à l'autre bout du fil, on se dit « Oh mon Dieu !» Qu'est-ce qu'on va m'annoncer de grave, en fait? Et au Canada, on observe la même anxiété. Il y a un sondage Research & Co. qui démontre que 53% des Canadiens se sentent anxieux lorsqu'ils doivent téléphoner à une personne qu'ils ne connaissent pas.
0: Ah, oui.
1: Et ça aussi, c'est intéressant parce que dans le cadre du travail, souvent, les plus jeunes vont converser par courriel ou par message. Et quand on leur dit, mais décroche ton téléphone pour appeler la personne, ça va être plus efficace. On sent qu'il y a de l'anxiété parce que c'est un moyen de communication qui est moins utilisé. Alors, ça ne veut pas dire que les plus jeunes refusent la voix, bien au contraire, parce que dans cette même enquête, 37% des 18-34 ans disent préférer les fameuses notes vocales. Vous savez, c'est vous les envoyez des notes vocales et puis vous envoyez ça par message texte. 37% des 18-34 ans. Donc, et puis d'ailleurs, il y a toute une autre... Il y a un débat aussi sur les fameuses notes vocales.
0: Ben oui.
1: Moi, j'en ai... Beaucoup, j'en envoie beaucoup avec certaines personnes, mais je sais que ça agace aussi énormément de certains de mes contacts.
0: Tu veux pas me parler, t'as pas ce temps-là pour me parler, mais tu penses que moi j'ai ce temps-là pour t'écouter. Mais c'est un peu ça.
1: Oui, mais moi, par exemple, avec mon petit frère, on s'envoie des notes vocales et on les écoute quand on a un moment parce qu'on sait que chacun a des vies occupées, etc. Et moi, j'aime des fois me réveiller le matin et avoir des 4 minutes de notes vocales.
3: Un podcast hyper personnalisé.
1: Ouais, exactement. Bon, des fois pour dire beaucoup de niaiseries. Mais bon, et puis vous le disiez tout à l'heure aussi, Pénélope, pourquoi la fin du halo? Il y a beaucoup de fraudeurs aussi. En 2025, le Centre antifraude du Canada a reçu plus de 112 000 signalements qui sont associés à plus de 704 millions de dollars de pertes déclarées. Donc c'est énorme. Et en plus, on sait qu'il y a seulement 5 à 10% de fraudes qui sont déclarées, qui sont signalées. Donc évidemment, quand on décroche son téléphone, on est aussi stressé parce qu'on a peur que ce soit récupéré et que notre voix, même, on entend beaucoup ça.
0: Moi, je dis plus oui. Allô. Ouais. Je vais te dire encore allô, mais je dis plus oui. Allô, parce que j'ai peur que mon oui soit isolé et que quand, je sais pas moi, acceptez-vous qu'on transfère 1 000 $ de votre compte à... Oui. Non. Fait que moi, je dis plus oui. Ouais, là, je vais le dire à la radio. Donc, libre à vous de le cloner, puis de l'utiliser.
1: Cela dit, nos voix peuvent être clonées facilement parce que, bon, on est quand même en onde souvent. Mais ce qui est fascinant, c'est que le téléphone avait popularisé le mot allô au 19e siècle et que 2 siècles plus tard, les téléphones intelligents, l'intelligence artificielle, les nouvelles habitudes aussi sociales des nouvelles générations vont peut-être faire disparaître ce mot-là de notre vocabulaire, mais il sera toujours temps de se dire coucou en onde. Allô. Là, je sais que vous êtes en train d'essayer de m'appeler, Pénélope, et non, moi, je mets mon téléphone sur mode avion.
0: Les deux, vous avez j'essaie d'appeler Chris en ce moment.
3: Mais j'allume pas mon téléphone quand je suis à la radio, parce que c'est la politesse.
1: On est tellement des bons élèves, fait tout ce qu'il faut.
0: Regardez la maîtresse d'école qui va l'enlever, c'est qui montre à ses élèves quoi faire de pas correct. Merci infiniment pour ça.
1: Allô, ça me fait plaisir.
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0: Alors Chris, allons-y avec les filles et leurs cyberdecks.
3: Ça c'est très très mignon. Pour une fois, une tendance technologique qui est rigolote, qui fait du bien. Parce qu'en ce moment, à chaque fois que je vous parle de technologie, c'est souvent pour vous dire que les robots vont prendre le contrôle de nos vies, etc.
0: Mais vous êtes quand même plus plus souple avec l'intelligence artificielle et la création que bien d'autres. On a déjà eu cette discussion là.
3: On a déjà eu cette conversation là.
0: Le démon pour vous, l'intelligence artificielle.
3: C'est un autre débat. Je suis en train de changer d'idée.
0: D'accord, on en reparlera.
3: Ceci dit, on en reparlera au prochain bouquin. Ceci dit, là, en fait, justement, face à l'intelligence artificielle, il y a beaucoup de jeunes femmes qui ont un intérêt pour la technologie, mais pas nécessairement pour ces grandes corporations qui, à travers ces nouveaux algorithmes, dominent entièrement le domaine de l'informatique. Et donc, dans leur hobby, c'est pas leur métier, mais dans leur hobby, ces jeunes filles-là, qui sont vraiment des milliers et des milliers, c'est un gros mouvement aussi sur les réseaux sociaux, se fabriquent leurs propres petits ordinateurs avec les moyens du bord. Et ça, c'est quelque chose de très chouette parce que c'était un petit peu la promesse à une certaine époque de l'informatique. À une époque, les gens qui étaient fans d'informatique, ils se construisaient leurs propres ordinateurs. Il y a pas si longtemps, et les gens qui jouent aux jeux vidéo le font encore. Ils montent leur propre ordinateur pour avoir la performance, pour que ça soit exactement. Et donc, quand on aimait l'informatique, on aimait d'un côté la machine et de l'autre côté la programmation. Et aujourd'hui, l'IA est venue finalement remplacer tout ça parce que les ordinateurs ne servent qu'à venir se connecter à des serveurs externes et où tout ce qui est code, tout ce qui est programmation de l'ordinateur maintenant se fait quasi automatiquement avec l'IA aussi. Et donc elles disent non. Et elles le disent de manière très rigolote, en fabriquant des ordinateurs qui ont des formes vraiment variées. Elles appellent ça des cyberdecks. Les cyberdecks, en fait, c'est un terme qui a été emprunté à un de mes romans préférés, Neuromancien, qui va être une série télé, d'ailleurs, très très bientôt, de William Gibson. C'est le livre qui dans lequel on a lu la première fois le terme cyberespace. Et le cyberdeck était des ordinateurs qui permettaient d'accéder au fameux cyberespace. Et donc, elles se construisent ces cyberdecks-là, qui qui sont donc des consoles portatives, des petits laptops à partir de cartes Raspberry, qui sont des cartes d'ordinateur qui permettent à des gens de les autoprogrammer à travers Linux ou ce genre de système d'exploitation vraiment très à la limite de l'analogue. Ils mettent des écrans rétro là-dedans et elles impriment aussi le boîtier en 3D et puis elles font ça. Ça prend la forme, par exemple, d'un écran de Polly Pocket.
1: Les petits écrans de Polly Pocket qui s'ouvrent avec un ordi dedans.
3: Vous vous souvenez, les jouets Polly Pocket, c'était comme des espèces une sorte de coquille Saint-Jacques, coquillage qui s'ouvrait, puis il y avait des petites poupées dedans. C'était très, très populaire dans les années 90-2000.
1: Ouais. Ah, j'ai toujours voulu en avoir un, mais bon, j'étais un garçon, c'était pas.
3: Oui, mais maintenant.
0: Oh, mais maintenant, il n'y a pas de limite.
1: Maintenant, je pourrais avoir mon Polly Pocket.
3: Ben voilà, et mets un ordinateur dedans, et alors là, tu seras une Cyber Deck Girl.
1: Ah, j'adore.
3: Et donc, et elles mettent plein de petits autocollants et puis des brillants dessus. C'est très très mignon et ça fait
0: Oui, excusez, vas-y.
3: Ce qui est très marrant, c'est la réaction des garçons, en fait. Des fans de technologie qui disent que c'est performatif, qui disent que c'est pas des vraies programmeuses, qu'elles sont pas vraiment fans d'informatique, que c'est qu'elles font ça juste pour frimer.
1: Ça peut être un peu performatif parce que quand même, moi je les ai vus beaucoup circuler sur les médias sociaux, ces ordis-là.
0: Mais attends, elles ont des petits processeurs. T'es-tu plus performatif d'avoir un gros processeur?
1: Oui, effectivement.
0: Ou un ordinateur qui n'a pas l'air performatif? Parce que l'idée, c'est un peu ça. Il n'y a pas de l'intelligence artificielle.
3: Non, exactement. C'est quelque chose qui est utilisé ou pour coder, carrément créer du code et puis après ça le stocker ailleurs ou pour prendre des notes. Donc c'est vraiment, ce ne sont pas des ordinateurs hyper puissants, ça va pas remplacer un MacBook, mais finalement il y a énormément de tâches qu'on fait au quotidien qui n'ont pas besoin d'un MacBook et donc elles se construisent ça de A à Z. Elles en profitent d'ailleurs pour apprendre des choses qu'on ne leur a pas enseignées à l'école, comme par exemple souder, parce qu'il faut savoir souder pour mettre les puces ensemble,
0: etc.
3: Elles font tout à la main, du côté technique, physique, et aussi après ça le tout ce qui est programmation. C'est génial. Je sais pas. Moi, je trouve que ça me remplit de bonheur.
1: Mais vous en avez un?
3: Non, mais j'ai envie. Mais par contre, moi, je suis pas très bonne avec
0: manuel.
3: Ouais, exactement. Mm. Quoique, je joue au Lego, donc peut-être. Vous savez quoi? Défi pour 2027. Je vais devenir une Cyber Deck Girl.
1: Ouais, je pense qu'il va être un peu baroque, non?
3: Il va être hyper baroque. Ouais. Il va y avoir des néons dessus.
0: Ça va être full cyberpunk.
3: Voilà. On s'en reparle.
0: On suit ça. On va suivre ça sur les communautés parce que sur Discord, là, on peut aller voir. Il y a de l'entraide.
3: Sur Discord, il y a sur Reddit, il y a des communautés entières / Cyberdeck et Girls.
0: Je voulais juste dire Discord. OK, alors Arnaud, allons sur la revanche des hommes petits.
1: Oui, bonne nouvelle pour les hommes qui ne réussissent pas à atteindre la tablette en haut de l'épicerie. Pénélope, oui, les petits sont officiellement devenus sexy. En tout cas, c'est ce que nous disent les derniers mois, tellement même qu'on les appelle donc les short kings, les rois de petite taille. Sur les médias sociaux, c'est une expression qui désigne habituellement un homme qui mesure moins de 5 pieds 8. Donc ça, c'est environ 1m73.
0: Okay, c'est quand même pas petit 5 pieds 8 là.
1: Non, mais c'est pas non plus grand comparativement à la moyenne canadienne, on va dire. Et donc ce sont des gars qui assument pleinement leur taille, hein, des gars certes pas très grands mais confiants, séduisants
3: Nicolas Sarkozy.
1: Ouais, je sais pas, c'est pas l'exemple que j'aurais pris là.

0: moment.
1: Mais il pogne, là. Je dirais, force est de constater que ouais. Ça lui a servi, là.
0: Je sais pas si c'est sa petite taille qui lui a permis de pogner plus. Mais en tout cas, bon.
1: En tout cas, ça l'a pas empêché.
0: Que son statut. Oui. Mais très, absolument.
2: Bon, changeons de sujet.
0: D'accord. Mais, l'expression.
1: Merci, Chris.
0: L'expression existe depuis plusieurs années, mais elle connaît donc un moment de gloire parce que tout cet été, on a entendu parler du Short King Summer, là, le roi du petite taille de l'été, un peu comme on entendait parler du Hot Girl Summer.
2: Ah oui.
0: Et le couple emblématique du phénomène, ben c'est oui. Évidemment Tom c'est Holland et Zendaya, donc ces deux comédiens et Zendaya aussi, qui les deux sont partout.
1: Ils ont fait 6 films ensemble.
0: Ouais.
2: C'était mignon. Quand Tom Holland, dans ce rôle de Spider-Man, essaye de porter Zendaya, normalement Tom Holland, quand Spider-Man atterrit, ça devrait être lui qui atterrit, mais comme ses jambes sont tout petites, c'est Zendaya qui atterrit.
1: et donc
2: c'est toujours coupé, on voit jamais ses pattes quand elles sont
1: OK, c'est pas montré, c'est pas montré.
0: Il mesure effectivement Tom Holland 1m73, elle Zendaya mesure 1m78, et ce qui est intéressant, c'est que c'est vrai dans les films mais aussi sur les tapis rouges, Zendaya porte toujours des talons.
1: Ah, c'est ça, parce qu'elle dépasse, a l'air plus que 5 cm.
0: Exact. Et dépasse fièrement son amoureux. Il n'y a personne qui tente de camoufler la différence. Et on peut aussi penser à Lionel Messi, qui mesure 1m70, Daniel Radcliffe, Harry Potter, Kendrick Lamar, bref, qui sont tous des hommes qui ne correspondent pas à l'image traditionnelle de ce grand mâle imposant, mais qui ont tout de même beaucoup de charisme. Et il y a tout un renversement aussi dans le vocabulaire. Pendant longtemps, on disait un petit homme avec une connotation quasi négative. Aujourd'hui, ce mot-là qu'on voit sur les médias sociaux, short king, au contraire, transforme une supposée faiblesse en titre presque de noblesse. Le mot king, le mot roi, en témoigne. Alors, c'est plus un défaut qu'on veut cacher, c'est toute une identité aussi aujourd'hui qu'on essaye de revendiquer comme ça sur les médias sociaux. Et je vous disais que 1m73, c'est ça, c'est en dessous de la moyenne canadienne. Les statistiques les données de Statistique Canada disent ceci. Les hommes entre 20 et 39 ans mesuraient en moyenne 1m78 contre 1m63 pour les femmes. Donc Tom Holland se situe environ 5 cm sous la moyenne masculine canadienne. Donc on peut considérer effectivement qu'1m73 pour un homme, c'est plus petit que la moyenne. Alors après, est-ce que il y a vraiment une revanche des hommes petits sur les médias sociaux? Oui. Cela dit, je pense que on est encore dans des choses très traditionnelles sur la vision d'un couple et de l'homme, notamment sur les sites de rencontres où on filtre beaucoup par la taille. Et oui, les hommes grands sont encore synonymes de grandeur d'esprit, de puissance, de force, etc. Donc ça change pour Tom Holland et Zendaya, mais faut rappeler que c'est peut-être pas le cas pour tout le monde.
1: Oh les amis, sur les sites de rencontres, on arrête de mentir sur notre âge. On arrête de mentir sur notre grandeur. Parce que les femmes mentent sur leur âge et les hommes mentent sur leur grandeur.
0: 88% des hommes se rajoutent des pouces sur les applications de rencontre.
1: Exact.
2: Ah oui, moi j'en retire.
0: Ah ouais?
2: Ben ouais.
0: Moi j'en rajoute.
1: Mais vous êtes très grande.
0: Ah oui? À l'époque,
1: vous sentez la moyenne. Prenez la moyenne de vous deux, puis mettez ça chacun ça dans vos profils.
0: Non, on va plus là-dessus.
2: Non, on va plus besoin, c'est fini.
1: Ah, ok, ouais. D'accord. Bon. Juste un message, les courriels qu'on a reçus pour les allos.
0: Oui.
1: Les jeunes qui ne répondent plus allô ou oui allô ou salut même. Pour ma part, la problématique est plus à la fin de la conversation avec ma fille de 13 ans qui raccroche dès qu'elle a terminé ce qu'elle a à dire sans attendre de voir si moi j'ai quelque chose.
0: Ah oui,
1: chose.
0: Oui.
2: Ah, si, j'ai vu ça beaucoup.
0: Il faut trouver un mot.
2: Moi, je dirais fin de transmission.
1: fin de transmission. Clac. Ouais. Chris, terminons donc cette transmission radiophonique d'aujourd'hui avec cette tendance de s'accorder des étoiles.
2: Ben oui, il y a plein d'influenceurs en ce moment qui se donnent des petites étoiles, des petits coups de pouce comme ça, pour se dire que finalement, ça serait une forme de remède au surmenage. On a tellement de tâches au quotidien, tellement de choses à faire, et puis peut-être que nos niveaux de concentration ne sont plus que ce qu'ils étaient, et donc on a besoin d'un encouragement. Alors énormément d'influenceurs se donnent des bons points sous forme de petites étoiles dorées. Vous avez peut-être vu ça passer sur Instagram ou sur TikTok. C'est toujours la même image. On voit la personne et par-dessus, on voit à peu près 6 ou 9 étoiles plaquées. Et en dessous de chaque étoile, eh ben, il y a une tâche. J'ai fait la vaisselle, j'ai fait mes impôts, j'ai répondu à l'eau au téléphone. Enfin, des choses qui
0: sont... Un peu comme notre liste de tâches qu'on coche. Un peu la même chose.
2: Et exactement. Donc, ce qui mérite une étoile, c'est ça peut être des choses comme admettre qu'on a tort. Ça peut être passer son fil dentaire. En fait, toujours des trucs qui sont généralement un petit peu déplaisants. Répondre à un courriel lors des heures de bureau, par exemple, si c'est ça que vous valorisez. Et derrière ça, une sorte d'esthétique de la douceur, avec toujours une espèce de légende. Les gens se disent ben. Si je peux me permettre, voici, regardez ce que j'ai fait de bien cette semaine.
1: Mais quel genre d'influenceurs et d'influenceuses font ça?
2: Des influenceuses mode de vie et des influenceurs mode de vie. Et puis pas que, en fait, parce que maintenant c'est devenu un filtre. Donc des gens comme vous et moi, non pas comme vous et moi, des usagers standards, voilà, exactement. Et donc parce qu'il y a quelque chose quand même un petit peu thérapeutique là-dedans. C'est justement ne pas attendre l'approbation d'un patron ou d'un algorithme ou quoi que ce soit. C'est nous, on décide, on se donne nos propres likes en quelque sorte. Et c'est peut-être une forme d'antidote au burn-out, une réponse directe aux espèces d'injonctions d'optimisation aussi permanentes, à l'anxiété des listes de tâches qu'on a en ce moment, puis qui sont infinies, parce que c'est toujours des petites tâches que les gens célèbrent à travers cette tendance-là, des trucs vraiment du tout bête. Et c'est vrai parce que généralement, on les fait pas ces tâches-là. En tout cas, moi, je les fais pas.
0: Mais en même temps. Se passer de la soie dentaire, est-ce que ça mérite vraiment de faire un post sur Instagram avec des petites étoiles ou des petits cœurs? Je sais pas.
2: Non.
1: Mais ça doit servir à quelque chose, forcément.
0: Oui.
1: Ça doit rallier.
0: Il y a quelque chose de performatif aussi dedans.
2: Ouais, c'est aussi une façon
1: Mais là, on a la performance petite, là.
2: Exactement. Et puis c'est aussi une façon d'envoyer le message que c'est important de prendre soin de soi. Et pas en termes de performance, c'est-à-dire faire du sport, se muscler, avoir le bon maquillage, le bon ci, le bon ça. Non, c'est juste
0: faire quelque chose de terre à terre.
2: Ouais. Faire la base pour soi-même, c'est quelque chose en ce moment qui n'est pas très valorisé. On se dit souvent, et si je pouvais en faire plus, si j'étais mieux, si j'étais voilà. Et donc ça, c'est une façon de se le rappeler. Vous êtes dubitative.
1: Je suis tellement dubitative.
2: Oui.
1: Mais je sais pas pourquoi je suis dubitative.
2: Parce que c'est de le faire en public, en fait. C'est pas très profond.
1: Mais en même temps, je suis en train de m'habituer à toutes ces affaires qui pour moi ont peu de sens, mais pour d'autres beaucoup de sens. C'est beaucoup, on est vraiment face à beaucoup de phénomènes.
2: Ouais, mais en même temps, on fait juste parler de l'air du temps, on ne valide pas.
1: Ah non, mais c'est fascinant.
0: Mais des jeunes de 20 ans qui ont grandi dans les médias sociaux, on comprend que c'est leur façon aussi de s'exprimer aujourd'hui, on peut pas leur reprocher.
1: Mais ça parle tellement de notre société, puis moi j'écoute quand on parle. Sur les iPhones, on nous dit genre qu'il y a une fonction qui permet de demander aux personnes qui ne sont pas dans mes contacts leur nom et la raison de leur appel.
2: Ah.
1: Ça a changé ma vie. On trouve ça dans réglages téléphone, demander le motif de l'appel. Comme ça, les appels inconnus et tout ça.
0: On va y aller tout de suite.
1: OK, Arnaud Granata, Chris Bergeron, merci infiniment.
0: Merci Pénélope.
1: Fin de transmission. À demain, tout le monde.
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6: Ici Émilie Perrault. Aujourd'hui à l'émission, je suis entourée de Claudia Larochelle, Nathalie Platte et Gabrielle Charlebois-Plante. Bonjour.
7: Bonjour.
8: Bonjour.
6: Et je prends un petit moment pour revenir sur du courrier accumulé dans notre bulle de conversation. Jeudi dernier, j'évoquais avec Mathieu Coblet un atelier d'écriture qu'il a offert à l'Université de Sherbrooke. Il évoquait enfin un couple qui participe à tous les ateliers sans avoir nécessairement l'intention de publier. C'est vraiment juste comme une belle sortie culturelle. Et là, mon Dieu, on a réveillé quelque chose. On a reçu tellement de messages. Karine Grimard qui nous écrit de Lac-Mégantic, elle dit qu'en avril 2023, elle a eu l'idée de mettre sur pied un club d'écriture dans son école secondaire, inspirée par une élève qui avait pris l'initiative en une soirée de rédiger une histoire complète. Elle dit « Je pouvais pas ignorer cet élan si révélateur. » Elle dit « Ça fait 4 ans et demi maintenant que notre club d'écriture existe. Il compte plus de 40 membres de la première à la 5e secondaire. »
8: Il y a de l'espoir!
6: Il y en a beaucoup! Il y a Diane Gadebois qui nous a écrit, elle dit « À partir d'un cours d'écriture dans une bibliothèque, on a continué. On est un groupe de 5 depuis 3 ans à se réunir toutes les semaines pour écrire sur différents sujets. Continuer à nous écrire comme ça, ça nous inspire tellement et ça s'inscrit aussi à merveille dans notre appel. Vous le savez, je vous le demande souvent, mais quel sera votre prochain geste culturel? Est-ce qu'il y a un défi que vous avez envie de relever? Est-ce que vous voulez prendre un engagement publiquement? On vous donne l'occasion de le faire. Donc, vous pouvez toujours nous écrire via la bulle de conversation. C'est également là que vous allez trouver toutes les infos pour notre boîte vocale. Parce qu'on aime ça aussi vous entendre. Et c'est Rosalie Bonenfant qui sera avec nous vendredi pour porter ces messages-là que vous nous laissez. Aujourd'hui, on va parler d'un sujet qui est dans l'air du temps. Il y a beaucoup de questions de relations mère-fille. On en parlait la semaine passée, Claudia Larochelle, avec le livre de Véronique Ovaldé. Mm-hmm. Mais qu'en est-il des relations mère-fils? C'est ce qu'on va explorer avec Gabrielle Charlebois-Plante, une pièce de théâtre qui va être publiée dans les prochains jours, qui va être présentée à l'Espace Go. Toute l'équipe a été très intriguée par ta proposition, Gabrielle.
9: Oui, c'est au théâtre du 4 sous, par contre.
6: J'ai dit Espace Go, mon Dieu Seigneur, c'est vrai. 4 sous, rendez-vous au bon endroit.
9: Oui.
6: Mais allez faire un tour sur l'Espace Go, c'est
9: oui, absolument.
6: C'est sur Britney Spears que ça se passe là-bas.
9: C'est super bon,
6: merci,
9: ce
6: Gabrielle. Donc, nous, on a eu l'idée de faire lire ça à une psychologue, Nathalie Platte. En l'occurrence, comment est-ce que tu as réagi quand tu as lancé cette idée-là?
9: Ah, j'étais vraiment fébrile parce que j'aime beaucoup ton travail, Nathalie. j'en parlais à mes amis. J'étais quoi, Nathalie Platte, elle est malade. bien sûr, tu sais, j'ai tellement été dans un processus vraiment de présence avec des participantes.
6: Ah, faut qu'on revienne sur tout le processus de création. Nathalie, je pense que toi aussi, ça t'a marqué le fait qu'ils soient allés rencontrer.
8: Absolument.
6: Duo mère-fils. Oui. Et en deuxième heure, je reçois Bruno Pelletier. On va parler de son mini-album qui est inspiré par le deuil de sa sœur qui était sa grande complice professionnelle. Et nos liseux, Marie-Ève Perron et Simon Boulris nous parlent d'un roman autobiographique qui les a complètement ravis. C'est un livre écrit par la fille d'un des deux célèbres jumeaux Bogdanov. Oui. Alors, tous ces gens réunis, oui, Claudia, pour prouver encore une fois qu'il restera toujours la culture.
8: Oh, le visage de cette personne.

0: Aujourd'hui, donc, on inaugure un tout nouveau rendez-vous où l'art et la psychologie se rencontrent. Donc, le principe est simple. On invite un ou une psychologue qui s'émerge dans une œuvre d'ici pour explorer les grands thèmes humains, relationnels, émotionnels qui sont abordés. Et on veut en discuter avec le créateur ou la créatrice. Donc, pour cette première discussion, deux voix d'une grande sensibilité. D'un côté, le dramaturge Gabriel Charlebois Plante et de l'autre, la psychologue et autrice Nathalie Platte qui a lu, donc, la pièce de théâtre Le dos de Suzanne qui va être présentée au 4 sous. Ensemble, donc, on va croiser ce regard sur des dynamiques, les non-dits. Est-ce qu'on entendait Mexico? C'est une chanson qui est évoquée dans le texte, Gabriel. Le dos de Suzanne, c'est une image très intime. Qu'est-ce que ça représente pour toi, le dos de Suzanne?
1: C'est sûr que c'est au cœur du geste d'écriture. L'histoire de cette pièce-là, c'est que... À un moment donné, Normand Charette est mort. et puis ça m'a happé parce que moi, Normand Charette a été important dans mon parcours comme artiste. Puis je pensais qu'il fallait que je t'allais lire sa pièce, là, Fragment d'une lettre d'amour. Puis j'étais allé lire ça dans un café. Après ça, j'ai commencé à écrire parce que j'étais trop chargé de quelque chose. Puis finalement, je me suis rendu compte en écrivant que j'étais en train d'écrire une pièce sur ce serait quoi l'endroit qui me rassurerait le plus quand je vais mourir. Puis l'idée du dos de ma mère est arrivée. Puis là, avec tout ce que ça implique, là, puis là, je savais qu'il y avait une pièce là.
0: Donc, le dos de Suzanne, c'est ce qu'on pourra voir. Nathalie, en psychologie, là, est-ce qu'il y a vraiment des distinctions qu'on fait dans les relations mère-fille?

0: fils, mère, fille. On est dans une époque là, où on déconstruit beaucoup le genre, mais est-ce qu'il y a encore des distinctions à faire?
1: Oui, il y en a. Oui. Puis même si on déconstruit, il va rester quand même, justement, on est encore dans des codes culturels, et donc il faut continuer à les réfléchir. Puis historiquement, ben on sait que la psychanalyse était très très genrée à son époque. C'est ce qu'on va lui reprocher davantage aujourd'hui. Puis je pense qu'effectivement faut le repenser maintenant. Mais il reste que la question de la façon dont les garçons vont grandir dans ce monde-ci actuel à l'égard de leur mère, la façon dont ils vont établir leur relation avec elle ne peut pas ne pas être différente de la façon dont les filles vont se construire en regardant leur mère. Ça parle du monde dans lequel on les élève aussi, nos enfants. On élève nos filles pour qu'elles survivent à ce monde-ci, qui n'est pas encore celui qu'on voudrait qu'elles soient. Et nos garçons, peut-être d'une façon encore différente. Donc oui, la psychologie a énormément de choses à dire là-dessus, mais pas juste sur la différence.
0: Non, c'est ça. Ouais. Il y a quelque chose de riche aussi là-dedans. Puis, je le disais, on le remarque, c'est quand même un terreau assez fertile, les relations mère-fille en ce moment. En littérature, là.
1: Oui, ben les relations mère-enfant. On parle de la mère. Oui. Ce qui est nouveau en littérature, c'est qu'on en fait un objet d'étude. Mm. Ça, c'est assez récent. Là. En 2025, la rentrée littéraire française, on dirait que tout le monde venait de se réveiller et avait envie de parler de sa mère, mais d'une façon vraiment différente d'auparavant. Puis moi, je trouve ça quand même assez intéressant. Je me dis, bon, ça fait des millénaires qu'on est dans des récits patriarcaux de le fils tue le père, Star Wars, je suis ton père, bon voilà. On commence à avoir fait le tour. Je pense. Donc, et je crois que ça pourrait parler peut-être d'une préoccupation nouvelle aussi, qui est peut-être en lien avec nos préoccupations actuelles, où on a envie de revenir à des fondamentaux, à des enjeux où l'espèce de corps à corps. Hein. Quand on parle de la mère, on est vraiment dans la base de tout.
0: Mais le dos,
1: on parle de son corps tout de suite.
0: C'est ça. Ouais. Cette image-là, tout de suite, de réconfort. On va perdre Claudia Laroche. Elle est déjà complètement émue.
2: J'ai des images de mon propre lien avec ma fille et mon fils. Ouais. Puis je peux imaginer tellement jusqu'à quel point ça peut être chargé, cette partie du corps. Parce que le dos, c'est faire dos aussi à l'autre. On se cache, on se love dans la mer. Je sais pas, j'ai pas vu ta pièce, puis je vais la voir certainement. Mais juste le dos, c'est très chargé et portant.
3: Ah, c'est vrai, je l'avais pas vu comme ça. C'est la première fois que je pense comme ça.
0: mais c'est un exercice qui est riche, parce que plus les gens vont lire ta pièce, plus ils vont voir ta pièce. Tu vas probablement découvrir encore des choses sur ce texte-là, Gabriel.
3: À fond. Mais c'est vrai que c'est sûr que bon, là aussi, oui, ma mère, bien sûr, j'écris avec ma sensibilité, mon univers à moi, mais ma mère s'appelle pas Suzanne, ma mère ne va pas mourir, maman, tu sais, dans le sens, c'est sûr que c'est un peu, mes personnages sont pas moi, mais sont plus moi que moi, mettons, et c'est la même chose dans cette pièce-là, mais l'idée de l'incommunicabilité, je trouve, ou d'une attente par rapport à ce que devrait être la relation, représentée par moi qui regarde son dos. Je trouve ça beau, cette espèce de carrefour-là. Ouais.
0: Donc, au départ, il y a cette impulsion-là, cette image-là qui te vient. Et là, pendant le processus de création, tu as reçu une bourse, en fait, pour aller faire c'est des ateliers d'écriture que tu devais faire au départ?
3: Oui, en fait, c'était un super programme du Conseil des arts de Montréal qui n'existe plus. Ma petite prise de position. mais c'était les ponts culturels d'une rive à l'autre. C'est pas le plus beau titre là, mais ça permettait donc à un artiste de Montréal ou un artiste de la banlieue de faire des échanges avec les citoyens vis-à-vis. Et donc moi je suis retourné dans ma région natale, c'est-à-dire Vaudreuil-Soulanges, et puis je pensais faire des ateliers d'écriture avec des binômes mère-fils, donc on a eu pas des masses, on a eu comme 8 personnes, au début, là, je faisais écrire, machin, mais vite, on s'est rendu compte que c'est pas pour ça qu'on était là. On n'était pas là pour écrire, on était là pour se rencontrer. Mm-hmm. Puis se rencontrer, moi, je devenais un peu le miroir de leur rencontre au fils et à la mère. Mm-hmm. Puis,
0: donc, tu leur posais des questions?
3: Ouais, ben, grosso modo, vite, là, je leur posais souvent juste une question, c'était pourquoi tu reviens ici aujourd'hui? Je posais ça au fils. Puis, c'était immanquable, là, il y a eu ce moment-là toujours super tendre où un fils disait, j'aime ça passer du temps comme ça avec ma mère. Comme

0: petit, il faisait souvent ça. Puis la mère faisait, puis ça, c'était dans les quatre binômes, là. La mère faisait, qu'est-ce que tu veux dire? Tu tends comme ça, on parle jamais, quoi. Tu tends comme ça. Mm-hmm. Puis là, c'était comme, ben oui, c'est ça. Puis là, tout le monde pleurait. Moi aussi, je pleurais. Ah, tout le monde pleurait. Mm-hmm. C'était vraiment beau. C'était vraiment un exercice de présence.
1: Ouais.
0: Puis d'enlever les masques un peu sociaux. Tu sais. Mm-hmm.
2: Je pense que t'as lu toi aussi le texte et je pense même ce qu'on oui. racontait là-dessus. Puis il y a cette façon-là quand Gabriel parle de la création de la pièce, il fait un parallèle aussi avec la création de la relation. C'est quelque chose qui se fait en co-création. Dans le fond, juste cette question-là de présence. Qu'est-ce que ça t'inspire, toi, Nathalie?
1: Mm-hmm. Mais je trouve ça très touchant parce que c'est comme si cette relation-là, elle est universelle, mm-hmm. c'est-à-dire qu'on peut... Et donc, elle est soumise à toutes nos espèces de catégorisations où on va utiliser des mots sans vraiment nommer profondément les choses, comme si c'était des mots un peu bouchons mm-hmm. qui vont... Le rôle va rapidement nous empêcher d'ouvrir vraiment ce qui se passe dans cette relation-là. Et c'est pour ça que c'est intéressant pour la littérature, pour le théâtre, comme c'est dans les bureaux de thérapie. Et c'est là qu'il y a un parallèle, c'est-à-dire, parlez-moi au-delà des évidences. C'est bon, mm-hmm. on demande à n'importe quelle mère, qu'est-ce que tu penses de ton fils? Je l'aime, c'est sûr. Mais au-delà de tout ça, qu'est-ce qui se passe? Et là, on voit qu'il y a des défenses, il y a beaucoup d'indicibles mm-hmm. dans notre lien à la mère parce que c'est notre premier langage, notre mère.
2: Oui.
1: Notre mère, on la connaît avec un langage qui précède notre langage. Mm-hmm. Elle pense pour nous, elle parle à notre place longtemps. En fait, ça fait partie de ce qui nous garde en vie, là. C'est une de ses fonctions. Mm-hmm. On appelle ça la fonction du holding, de la fonction contenante de Winnicott, qui consiste à regarder un être qui ne sait pas parler et à lire ce dont il a besoin. C'est fondamental. Donc, arriver à faire émerger du langage de ça, c'est tout de suite, c'est bouleversant. Parce qu'on retourne à cet état-là, un peu de vulnérabilité et de lien direct.
2: Puis dans la pièce, l'amour, ça passe beaucoup par la nourriture.
1: Oui.
2: Hein, des toasts aux pêches, du lait aux bananes. Ça aussi, c'est une façon de dire je t'aime. Ça fait penser à la chanson des trois accords, pâté chinois. Il y a tellement d'amour dans ton pâté chinois. Mais c'est ça aussi. L'amour s'exprime de cette façon-là.
0: Oui, oui, oui. Ben, puis dans ce cas-là, en tout cas, ça s'exprime de cette manière-là. Après, je pense qu'il y a... tu sais, moi, j'ai eu un enfant aussi il y a pas si longtemps, puis la question de la nourriture, on voit à quel point ça a des couches, là, tu sais, c'est le lien avec l'attachement, c'est la nourriture, l'allaitement, tu sais, puis même si on n'allaite pas, là, je veux dire, c'est la base de notre relation, c'est la base de notre histoire d'amour. Ben dans ce cas-ci avec notre mère puis j'espère aussi un peu avec son père mais oui, donc c'est un peu ça qu'on rejoue des fois puis là-dedans peut s'immiscer plein de choses qui nous éloignent l'un à l'autre, tu sais. Le stress pour un souper de Noël bien réussi.
1: Oui, puis une des choses que j'ai trouvé très, très réussie, puis je vais pas tout dire, parce que je vais inviter les gens à aller voir, mais c'est qu'il y a des métaphores, certaines plus directes, d'autres plus délicates, sur justement comment la nourriture est centrale, mais aussi le processus de digestion. Ce que je veux dire par là, c'est que on passe le reste de notre vie à digérer souvent notre enfance, hein? Et aussi à digérer ce qui nous arrive. On est la seule espèce qui a besoin de ça. Donc, les métaphores digestives, c'est très présent en psychanalyse. On va parler de métaboliser, qui veut dire un peu symboliser. La culture, c'est un geste de métabolisme. C'est juste un peu moins poétique de le dire comme ça. Sauf que c'est ce qu'on fait. Nos enzymes, ce sont les mots, les codes, les symboles. Et donc, il y a des métaphores qui parlent de choses qu'on ne digère pas, de choses qui sont indigestes, puis pour lesquelles, donc, il n'y aurait pas de représentation, il n'y aurait pas encore de symbole. Donc, toute ta pièce, j'avais l'impression que c'était un effort de métabolisation, de mettre en symbole des choses éprouvées, des choses ressenties par le corps.
0: Ah, c'est tellement beau! Là, je vais faire mon théâtreux là dans ça là, mais je trouve qu'il y a une relation aussi avec le théâtre en tant que tel là-dedans. Mm-hmm. C'est-à-dire que on n'est pas obligé. En fait, il faudrait surtout pas avoir métabolisé la pièce avant même de la voir.
1: Mm-hmm.
0: Tu sais,
1: absolument.
0: Puis l'idée c'est de
2: toujours vouloir tout comprendre, interpréter.
0: Ben oui, puis je trouve que tu sais, on est dans une époque là aussi où les choses sont dites, tu sais, on a besoin de dire les choses, on est tellement bourré d'informations que je veux savoir c'est quoi les choses. Mais en même temps, ce qu'on invite dans cette pièce là, c'est aussi de passer du temps Tu sais, juste passer du temps au théâtre, passer du temps dans cette relation-là au théâtre, puis ultimement peut-être aussi passer du temps avec votre mère, oui. Messieurs, mais aussi juste nos proches. Que c'est quoi passer du temps? Puis c'est pas être là 3 heures, là, mais c'est être présent pour vrai. T'sais.
2: Et d'ailleurs, est-ce que t'espères qu'il va y avoir beaucoup d'hommes dans la salle? Parce que bon, on le sait que habituellement il y a peut-être plus de femmes qui se déplacent au théâtre. Est-ce que ça fait partie de tes attentes qu'il y ait des hommes dans la salle?
0: Oui, en fait, j'aimerais vraiment ça qu'il y ait des hommes et leur mère qui viennent en duo. Mmh. Moi, quand toutes les fois que j'étais allé au théâtre avec ma mère, c'était vraiment profond. Puis l'idée de pas questionner, c'est pas le bon verbe, là, je t'en ai de questionner, mais l'idée de passer du temps dans l'idée de genre, OK, c'est quoi notre lien d'attachement, maman? Mm-hmm.
2: Comment on l'utilise, ce temps-là aussi qui reste? Parce que c'est la peur de la mort.
0: Ah oui!
2: Voilà. Je vais pas dire ce mot-là, c'est délicat.
0: Non, mais on vit toujours dans ça.
2: Oui, mais, et donc, qu'est-ce qu'on fait de ce temps-là qui reste? C'est ça aussi.
1: Mm-hmm. Ben, c'est ça qui est beau aussi dans le dos. Parce que c'est peut-être le moment où elle nous quitte. Mmh. Et puis, moi, j'ai pleuré à plusieurs moments en lisant. Donc, encore une fois, je vais me garder une petite gêne, mais il y a vraiment des moments où on comprend et on ressent, en fait. C'est ça. C'est pas on comprend. On ressent, on éprouve l'angoisse profonde de perdre notre mère. Et c'est une angoisse structurante. C'est celle qui nous... Quand on réalise ça, souvent, on est assez jeune, hein, quand ça nous passe par l'esprit la première fois. Et là, c'est la fin du monde, là, totalement. Donc, réaliser que notre mère peut mourir, c'est réaliser que nous allons mourir. C'est vraiment comprendre la grande course du temps et l'inévitable finitude. Donc, c'est très lié. Puis, on aurait besoin d'elle, ironiquement, pour passer ce moment-là qu'on imagine qui est celui de la mort. Mais si les choses ont suivi leur cours, elle ne sera pas là. Donc, tout ça, cette espèce de paradoxe-là, c'est très, très riche dans la pièce. C'est très bien rendu parce qu'on le ressent. Mmh. Au lieu, justement, de l'intellectualiser. Puis, c'est ça, en fait, le théâtre, la littérature, c'est ça la différence avec, par exemple, la psychologie. La psychologie va le penser, mais là, on va vraiment le ressentir. Puis c'est d'ailleurs souvent pour ça que les gens écrivent sur leur mère quand elle meurt ou quand elle est sur le point de mourir. Donc, c'est intéressant que ça soit, si j'ai bien compris, c'est pas nécessairement ça le point de démarrage de ton texte. C'est la mort de quelqu'un d'autre qui était très important pour toi, qui t'a inspiré, mais c'est pas la mort de la mère.
0: Mm-hmm. Mm. Mais en tout cas, là, on parle beaucoup de mère, puis de mère et de mort. C'est ça que c'est mélangé.
2: Je veux pas dire lapsus. Non, je veux pas dire ça.
0: Je pense que ce qui est étonnant à cette pièce, c'est qu'on rit tout le long.
2: C'est drôle.
0: C'est super drôle, mais c'est vrai qu'il y a comme ce travail où le public doit décider c'est-tu drôle, c'est-tu pas drôle, qui est mort, c'est le jeu avec ce que tu posais comme question, c'est qui est mort, l'auteur, Gabriel, tout ce jeu avec la réalité là, je pense nous permet de nous immiscer dans la pièce.
2: C'est vrai.
0: C'est
2: une thématique vraiment riche. Je suis convaincue qu'il y a plein de gens en ce moment qui se demandent, c'est quoi moi, ma relation avec ma mère? Fait que peut-être que le théâtre, c'est un bon endroit pour aller commencer ça. Alors, je rappelle le titre de la pièce dont on parlait, c'est Le dos de Suzanne. C'est de Gabriel Charlebois Plante. Ça va être présenté au Théâtre 4 sous du 30 septembre jusqu'au 18 octobre. Le texte de la pièce, donc, va être publié aux éditions Le Méac le 30 septembre prochain. Merci beaucoup, Gabriel. Nathalie Platte, on peut maintenant t'entendre aussi comme collaboratrice à l'émission Pénélope.
1: Oui.
2: Et on te lit bientôt.
1: Oui, dans Le Devoir chaque semaine. Oui. Mais sinon, j'ai un petit...
2: La question était pour l'autrice. Là,
1: oui, j'ai quelque chose dans le collimateur qui devrait sortir quelque part à l'hiver.
2: Merci beaucoup, Nathalie Platte. C'est maintenant le moment de découvrir qui est notre programmateur musical cette semaine.
3: Salut, ici Émile Coutloutier. J'aurai l'immense honneur cette semaine d'être le programmateur musical à l'émission Il restera toujours la culture avec Émilie Perrault. Je vous ai donc concocté un petit menu de chansons qui frappent à la fois à la tête, au cœur, au corps. Pour moi, quand la musique là, remplit toute sa job, c'est quand elle s'adresse à tous ces étages-là pour, ma foi, là, nous rentrer dedans puis nous transformer un peu. Donc, voilà, je pense que j'ai de belles surprises pour vous.

0: Catherine Major qu'on entend ici dans la programmation musicale d'Émile Proulx-Cloutier qui sera avec nous donc vendredi pour nous parler de tous ses choix de la semaine. On a reçu un message dans la bulle de conversation. Quelqu'un nous écrit « Je suis maman et je confirme, je cuisine plein de desserts, de petits goûters pour ma fille, mon amoureux. Je leur dis toujours que c'est ma façon de dire que je les aime. C'est venu tout seul, je ne sais pas comment l'expliquer. C'est plus fort que moi. Oh. » Ça résonne.
1: Elle peut nous cuisiner des petits plats aussi.
0: Oui, on les prend, là.
2: Claudia La Rochelle.
3: La Rochelle.
0: Claudia La Rochelle qui se remet de ses émotions de maman dans cette discussion.
1: Et maman qui cuisine.
0: Oui aussi. Et tu as eu un immense coup de cœur. Je t'ai vu sur les réseaux sociaux en parler pour ce livre-là qui paraît donc aux éditions Chevaldou. Son nom à elle, c'est de Aude Laurent de Chantal.
1: Oui, vous allez voir, on est dans la poursuite du sujet. Oui, hein? T'as mis ici, absolument. Bah, c'est le premier opus donc de cette Montréalaise-là là, qui vient de faire paraître ça aux éditions du Chevaldou. Elle est dans la vingtaine et elle travaille déjà depuis un bon moment. Dans le monde de l'édition. Elle a rédigé d'ailleurs son mémoire de maîtrise en recherche-création en littérature sur le motif de l'aveu, notamment dans les fous de bassin d'Anne Hébert. Et c'est l'écrivaine Catherine Mavrikakis qui a agi beaucoup comme mentor aussi dans son travail.
0: Je la reçois cette semaine, Catherine Mavrikakis. Ben jeudi, on va parler de son nouveau livre, puis on est dans la psychanalyse, tout ça. Hein? Ouais, on accueille
1: ça, c'est
0: les synchronicités.
1: Un beau sujet, je trouve, le mentorat, écrivaine, écrivain, là, plus âgé avec les plus jeunes. Je trouve que c'est riche, ça. En tout cas, on pourrait faire un segment.
0: Sur les fées marraines.
1: Les fées marraines, c'est ça. Il y en a d'autres. Il y en a plein qui travaillent comme ça avec des primo-romanciers. Je pense à Martine Delvaux, Louise Dupré, Lise Turcotte. Ouais. C'est précieux, ces relations-là. Mm-hmm. On le mentionne pas assez. Je trouve que c'est fécond aussi. Mm-hmm. Je l'ai lu d'un trait, là, ce livre-là, son nom à elle, samedi dernier. Il faisait si beau à l'extérieur, en plus. Je l'ai lu dans un mélange de fascination, de curiosité, d'étonnement aussi. Devant la maturité de ce premier livre-là, déjà super bien ficelé, puissant dans son équilibre entre pathos, documentation, écriture et réussite formelle. On ouvre ce livre-là comme on ouvre un journal intime. À partir du mois d'août 2023, l'autrice a réellement annoté sa quête sur les origines de son père, donc François de Chantal, qu'il s'appelait, adopté bébé au début des années 60. Et le tout est entrecoupé dans le livre d'images en noir et blanc de ce que j'appelle les pièces à conviction, des lettres, des articles de journaux, des courriels, des objets qui lui sont chers et qui reviennent dans ses notes comme des fragments de souvenirs précieux. Je pense au poil de son chat qu'elle a gardé, un chat qui est décédé, un cristal de quartz, le tube de dentifrice, le dernier utilisé par son père, parce qu'il faut d'abord savoir que son père lui-même avait entamé ses recherches pour découvrir l'identité de sa mère biologique. Or, le père de l'autrice, donc François, il est décédé en 2016 dans un accident sur un cours d'eau. Et l'autrice n'était alors qu'une ado, mais c'était comme écrit dans le ciel qu'elle allait poursuivre la quête vaine du paternel, surtout parce que depuis le 8 juin 2024, la loi 2 portant sur la réforme du droit de la famille en matière de filiation et modifiant le code civil en matière de droit de la personnalité et d'état civil décrète que toute personne a droit, dans la mesure prévue par la loi, de connaître ses origines. Donc, en tant que fille de François décédé, l'autrice a pu rouvrir, c'est ce que j'appelle une boîte de Pandore, et c'est à ces découvertes-là qu'on assiste.
0: Donc, c'est comme un peu le journal intime de cette enquête-là?
1: Absolument. Okay. Tout à fait. Date par date, jour par jour. Mmh. Et c'est une quête qui nous donne à comprendre aussi l'histoire des personnes adoptées et orphelines au Québec, les rouages des adoptions à travers le temps, ses ramifications, l'aide de sites aussi. Maintenant, on a accès à des sites comme Ancestry. Mais surtout, peut-être, pourquoi cette quête-là, pourquoi la fascination, voire l'obsession pour plusieurs, de savoir d'où nous venons, qui sont nos aïeux, la manière dont certaines femmes aussi ont été contraintes de manière plus ou moins claire ou honnête là, de se départir de leur bébé. Mmh. La honte, les préjugés entourant la poursuite de grossesse en dehors du mariage, ce que ça impliquait jadis, il n'y a pas si longtemps d'ailleurs. Et à partir d'indices ramassés ici et là, ben, elle trace le portrait de cette grand-mère paternelle qu'elle imagine et sa fiction qui donne de l'eau à son moulin, les données recueillies ici et là sur la véritable identité aussi du grand-père paternel et leur impossible conjugalité entre le grand-père et la grand-mère, avec la grand-mère qui était probablement une maîtresse, mais là on n'est pas assez, on sait pas. Puis là je veux pas trop dire.
0: Non, parce que là tu sais que nos auditeurs ils sont allergiques aux divulgations. Puis je te retiens, faut pas que tu nous en dises trop.
1: Puis le pire c'est que je suis désolée si parfois j'en fais, mais j'essaie parce que moi c'est pas dans ma philosophie de tout raconter.
0: Non, c'est ça,
1: j'aime mieux donner envie parce que je trouve ça crasse de faire ça. Puis y a rien de pire que de tout dire. Non, mais c'est crasse. Puis là, comme en cinéma, des fois, les critiques, tout ça, tu dis, ben oui, mais là, ça donne quoi d'aller voir le film? On sait tout. Ouais. Alors moi, je veux juste, je veux pas briser votre rêve. C'est vraiment péché. Mais il y a plein d'affaires à découvrir, des pièces à conviction qu'on découvre avec émerveillement. C'est un livre qui va trouver grâce aux yeux puis au cœur de tellement de gens. Et pas que ceux liés à l'adoption, tous ceux qui ont à cœur de comprendre ce qui nous lie à notre lignée. Ouais. Il y a des lignées, là. C'est foisonnant comme sujet. Il y a les lignées de la honte, il y a la culpabilité, tout ce que ça dit sur soi, puis c'est pas anodin. Puis en même temps, c'est un pan de l'histoire de l'adoption de celle qu'on appelait, bon, les filles-mères au Québec, qui est abordée aussi en filigrane. Donc, c'est vraiment un bel exemple de quand on part de l'intime pour atteindre plus grand, l'universel. Je trouve qu'elle est allée, là, elle est allée en plein dans le mille avec ça. Puis là, je veux vous lire un extrait parce que ça va vous donner le ton. Elle écrit: la plupart des femmes célibataires ayant laissé un enfant à la crèche n'ont pas communiqué à l'État provincial leur souhait de le retrouver des années après. Leur reprocher ce silence aujourd'hui revient à nier le sacrifice que le monde attendait d'elles. J'ignore ce que penserait ma grand-mère des aveux auxquels je me livre, mais pour chaque mensonge qu'elle aurait conté à la sœur au lieu de se confesser, je sais que je l'admire.
0: C'est un extrait donc de ce livre, Son nom à elle. C'est donc un premier roman qui t'a ébloui, Claude La Rochelle, on l'entend. Elle s'appelle Aude Laurent de Chantal. Et ce livre-là, donc, il est paru aux éditions Chevaldoux. Il est déjà disponible en librairie. Merci beaucoup de l'avoir lu pour nous, Claude La Rochelle.
1: C'était vraiment un plaisir.
0: Ça m'a fait penser aussi à Fille mère d'Ingrid Falaise, mais Dans mon sang aussi de Rebecca McKinnon, qui avait eu un si grand succès. Je pense que ça va plaire à beaucoup de gens, lecture-là. Je vous invite à rester avec nous parce qu'en deuxième heure, je reçois Bruno Pelletier. On va parler de ce mini-album qui est inspiré par le deuil de sa sœur qui était sa grande complice professionnelle. Également, nos liseurs Marie-Ève Perron et Simon Boulris qui nous parlent de ce roman autobiographique écrit par la fille d'un des célèbres jumeaux, Bogdanov. Je pense que Claudia La Rochelle va être à l'écoute de ce segment-là.
1: Je veux voir les images.
0: On se retrouve après le bulletin de nouvelles.
2: Ne pas désirer de bébé garçon serait une nouvelle tendance mondiale. On reçoit une journaliste française qui a fouillé la question. Et le segment Qu'est-ce que t'écoutes avec Pierre Quenders.
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7: Ici Louis de Belleval, voici les informations. Campagne électorale, les chefs des cinq principaux partis affirment que rien n'est encore joué à 2 semaines du scrutin. Selon un sondage Segma Recherche commandé par Radio-Canada et les coops de l'information, le Parti québécois est toujours en tête des intentions de vote devant la CAQ. Le Parti conservateur souffle quant à lui dans le cou du Parti libéral. Résumé de la journée avec Mathieu Goyer.
8: À 2 semaines du jour J, le Parti québécois continue de se rapprocher du pouvoir. Avec 29 % d'appui, le PQ trône toujours en tête des intentions de vote, devant la CAQ à 22 %, le PLQ à 19 %, le PCQ à 18 % et Québec solidaire à 12 %.

0: une coalition avec le PQ, mais se dit prêt à collaborer avec toutes les formations.
1: Si un gouvernement minoritaire, il peut avoir une longue vie. Il faut comprendre que ça peut être stable dans mesure où il y a de la bonne foi de tout le monde.
0: Déjà en difficulté chez les francophones, Charles Millière se fait maintenant dépasser par Éric Duhaime dans cette tranche cruciale de l'électorat, mais il refuse de jeter la serviette.
2: Je m'identifie à aucun des trois, alors moi j'y vais all-in, comme on dit, pour séduire les Québécois.
0: Tout est encore possible, croit-on aussi à Québec solidaire, même si le parti ne fait pas bouger l'aiguille.
3: Il reste encore 2 semaines, puis il reste encore un débat. J'ai très hâte à ce débat-là.
0: 41% des Québécois pourraient encore changer d'idée d'ici le 5 octobre. Ici Mathieu Goyer, Radio-Canada, Montréal.
4: Rentrée parlementaire à la Chambre des communes, le gouvernement Carney a déposé le projet de loi C-39 qui veut accélérer les grands projets d'investissement au pays. Ottawa présente le texte comme une modernisation nécessaire des évaluations d'impact environnemental et des lois du travail. Mais plusieurs zones grises demeurent et suscitent des inquiétude. Christian Noël.
5: Pour renforcer l'économie canadienne, le gouvernement Carney veut appuyer encore plus sur l'accélérateur. Par exemple, des projets de pipeline, d'électricité ou de transport pourraient être exemptés de certaines études d'impact et l'approbation de projets devra survenir dans un délai d'un an, selon le projet de loi.
6: Vise à renforcer nos corridors de transport et nos corridors commerciaux.
5: Pour empêcher qu'une grève ou un lock-out ne ralentisse un projet d'intérêt national, un médiateur spécial pourrait être nommé. Et pour ceux qui négocient de mauvaise foi, les pénalités seront plus sévères. Le ministre des Transports, Stephen McKinnon.
6: C'est ainsi que nous renforçons la position du Canada comme partenaire commercial fiable.
5: Partout au pays, les syndiqués s'inquiètent. Marc-Édouard Joubert du Conseil du travail du Canada.
7: Le droit de grève qui est un droit fondamental. On a peur, en fait, que ce droit-là soit restreint davantage.
8: Sous prétexte qu'il y a Donald Trump, on va dilapider la richesse collective.
5: Le chef du Bloc québécois accuse Mark Carney d'agir comme un rouleau compresseur. Yves-François Blanchet.
8: Il y a comme une instrumentalisation de la crise actuelle pour faire autre chose complètement.
5: De leur côté, les conservateurs ne sont pas contre l'idée du projet de loi. En principe, le député Pierre Paulus.
9: Tout projet de loi du gouvernement qui aide à accélérer les projets au Canada, on est favorable. En même temps, le dans les détails.
5: Le gouvernement Carney assouplit plusieurs règles pour aller plus vite, mais l'opposition craint que ce projet de loi monstre de 250 pages soit plutôt en train d'éliminer des protections essentielles pour les travailleurs et l'environnement. Ici Christian Noël, Radio-Canada, Ottawa.
4: La Colombie-Britannique a déposé sa poursuite contre OpenAI en Californie en lien avec la tuerie de Tumble Ridge en février. Elle accuse l'entreprise américaine de ne pas avoir agi pour prévenir l'attaque alors que la tireuse s'était entretenue avec le robot conversationnel de l'entreprise, ChatGPT. William Burr a plus de détails.
10: Our laws and safety frameworks have not kept pace.
11: Nos lois ne se sont pas modernisées au même rythme que l'intelligence artificielle, affirme la procureure générale de la Colombie-Britannique, Nikki Sharma.
10: Today, British Columbia has filed a lawsuit against OpenAI in California.
11: Le gouvernement provincial a déposé dans le district du nord de la Californie une poursuite contre OpenAI, l'accusant de négligence pour ne pas avoir informé les forces de l'ordre et de complicité dans une fusillade de masse. La tueuse qui a fait 8 morts à Tumble Ridge, dont 6 à l'école secondaire, avait été bloquée par OpenAI en raison de conversations qu'elle avait eues avec le robot conversationnel ChatGPT. Toutefois, OpenAI n'avait pas averti les autorités.
12: Those facts are very strong, for negligence.
11: Ces éléments constituent des arguments très solides pour étayer des accusations de négligence, dit Pavel Kolmogorov, avocat en litige commercial à Irvine, en Californie.
10: Reimbursement for the school.
11: Nikki Sharma veut que OpenAI paie la reconstruction de l'école de la communauté. Dans une déclaration, une porte-parole de OpenAI affirme que ce qui s'est passé à Tumble Ridge est une tragédie indicible, que l'entreprise reste déterminée à collaborer avec les autorités gouvernementales et à poursuivre ses efforts en matière de sécurité. Ici William Burr, Radio-Canada. Vancouver.
4: Et puis enfin, le Canada, la Norvège, la Nouvelle-Zélande, le Royaume-Uni et l'Australie ont publié une déclaration pour condamner les élections législatives organisées par la Russie dans les territoires ukrainiens occupés. Ils dénoncent une violation de la souveraineté et de l'indépendance de l'Ukraine. C'était les informations.

0: mon Dieu. Vous vous êtes vraiment regardé pour le dire en même temps.
1: Et oui, on est assez content.
0: Oh là là,
2: la moi, je suis en décalage horaire.
0: C'est bien correct, Bruno. Bruno Pelletier, on va parler évidemment de ce nouveau mini-album qui arrive cette semaine. Le spectacle également. Mais j'ai comme envie de te poser une petite question sur Céline Dion. Tu regardes ça à distance, là. Tout le monde, là, qui regarde, qui analyse. Est-ce que Céline Dion va être capable d'aller chercher la note dans By Myself? Toi, comme chanteur, là, dont on a observé les cordes vocales et les veines, comme on le dirait souvent avec
3: Parce qu'il y a un beau bouquet de veines quand il chante.
0: Oui, c'est ça. Ça aurait été nommé. Mais bref, est-ce qu'à distance, tu regardes ce qui se passe autour de Céline?
2: J'ai pas eu le choix. Ouais. J'ai tout vu ça passer. Puis effectivement, écoute, j'espère qu'elle est capable d'être entourée pour être en dehors de ça, parce que ça a comme aucun sens, tout ce qui se dit, tout ce qui s'analyse, la moindre fraction de notes et de tonalités et tout ça. Moi, tout ce que j'ai à dire là-dessus, c'est il faut saluer ce retour, saluer la grandeur de volonté extraordinaire. Puis on s'en fout des tonalités. On s'en fout. Ce qui compte, c'est que ça sonne, puis qu'elle partage avec le monde, puis que ses fans soient heureux. Ouais. C'est tout ce qui compte. Le reste, là, moi, je l'ai vécu. J'ai eu le temps de raconter. Quand on m'a demandé de retourner sur Notre-Dame de Paris, on m'a demandé de retourner en 2022. J'ai décidé pour mes 60 ans de me lancer le défi de « Est-ce que je suis encore capable de faire ce que je faisais à 35 ans? »
0: Le temps des cathédrales.
2: Lune, tout ça, j'avais 60 ans. Et en 2022. Et donc, on m'a demandé de refaire le show. J'ai demandé à baisser certaines chansons parce que c'était devenu... Puis on m'a refusé ça. Donc, j'ai été obligé de faire les 30 shows tonalité originale. Et heureusement, j'étais en forme, ça allait bien. Puis j'ai passé à travers tous mes spectacles. Qu'est-ce qui s'est passé? Ça a pas pris deux soirs que j'étais sur le net avec Bruno en 97 à côté de Bruno en 2022.
0: Et les gens comparaient.
2: Et heureusement, j'ai
0: tenu.
2: Je tenais avec mes veines. Mais je sais très bien qu'aujourd'hui, parfois, je fais mes spectacles et j'ai changé des tonalités, certains trucs. Et tout ce qui compte, c'est faut que ça sonne.
0: Oui.
2: Faut que les gens reçoivent quelque chose.
0: Et il y a une pression quand même qui est énorme. Merci d'avoir répondu à ma question. Vraiment hors sujet, mais je voulais qu'on aille là. Simon Boulris, Marie-Ève Perron, tous les deux, vous avez été ravis, j'ai l'impression, par la lecture qu'on vous a soumis. Rappelle-moi, ma belle, de Anna Ostasenko Bogdanov. Alors, les jumeaux Bogdanov, on va en parler d'ici la fin de l'heure. Qu'est-ce que vous pouvez nous dire rapidement sur cette lecture?
3: Je pourrais dire d'abord que c'est somptueusement écrit.
1: Voilà. Très bien dit.
3: Ouais.
1: J'ai trouvé ça absolument charmant, passionnant même. Ouais. Moi, j'ai eu de la misère à déposer le livre. J'aurais pu le lire d'une traite.
3: Parce que c'est comme une enquête sur ses origines et sur son père. Donc, c'est un récit très intime.
0: Oui. Je sais pas, elle dure combien de temps cette musique-là, mais j'ai vraiment l'impression qu'on arrive au bout.
3: Et on la fait jouer jusqu'à plus soir. Oui. On passe l'air avec la musique.
0: Merci beaucoup d'être avec nous.

0: En tant que mélomane, Bruno Pelletier s'est décrit comme un M&M qui carbure à tout ce qui se trouve entre Metallica et Mozart. Ces temps-ci, c'est le Yacht Rock qui le fait triper, mais il ne renie pas non plus l'œuvre de Peter Gabriel, dont cette chanson en duo avec Kate Bush, qu'il interprète avec son amoureuse, Brigitte Marchand, dans sa tournée « Trois et moi ». Elle représente quoi pour toi, cette chanson-là, Bruno Pelletier?
1: Ça représente l'amitié, ne pas baisser les bras, qu'il y a toujours une main tendue, qu'il y a quelque chose qui peut nous attendre au coin quand on pense que tout va trop mal. Pour moi, c'est tout ça, cette chanson-là, et c'est beau. Et là, j'ai eu la chance de la faire en show avec ma belle blonde.
0: Tu dis que tu pourrais faire partie du fan club de Peter Gabriel, mais pas vraiment. Qu'est-ce que ça veut dire, ça, pour nous?
1: En fait, j'étais un vrai fan, vrai de vrai, mais je me suis jamais inscrit à des fan clubs.
0: T'as jamais eu
1: c'est assez bizarre parce que j'en ai un, moi.
0: Oui.
1: J'en ai un dans plusieurs pays. En plus,
0: c'est vrai?
1: Oui, j'ai un fan club japonais, il y a un fan club en Russie, il y a un fan club en France.
0: On dirait que Simon fait partie de tout. C'est vrai, il est très au courant.
1: Mais tu sais, je comprends le phénomène, mais en même temps, c'est comme si... d'admirer un artiste, pour moi, il y a un bout où je me laisse la liberté d'aller voir ailleurs. Je sais pas comment expliquer ça. Alors que, en tant qu'artiste, tu veux fidéliser tes fans.
0: Oui.
1: Fait qu'il y a une contradiction, mais ça, je suis pas un paradoxe près, moi.
0: Et qu'est-ce que ça te demande, toi, comme engagement, d'avoir des fan clubs, ailleurs?
1: Rien.
0: Rien, ok.
1: J'ai laissé aller.
0: Ce sont des communautés, dans le fond, qui se nourrissent entre elles.
1: Okay. Oui, mais ils nous demandent des fois des permissions pour des choses, mais ils sont tellement respectueux. C'est extraordinaire.
0: Non, quand on pas te couper des mèches de cheveux.
1: Non, pas vraiment, mais je reçois beaucoup de commentaires sur mes cheveux, surtout encore. Ben oui, parce que moi, j'ai eu des cheveux longs pendant des années, puis après ça, je les ai coupés pendant 20 ans. J'ai eu les cheveux courts, puis là, la pandémie est arrivée, on a tout laissé aller, fait qu'on avait l'air de des poils, des pouilleux et tout ça. Et donc, quand c'est reparti en 2022, j'ai pas coupé mes cheveux parce que je me suis dit, j'avais un concept avec Miserere, 25e anniversaire qui arrivait, tout ça, j'ai dit, on va faire une photo avant, après, bon, puis j'ai pas recoupé mes cheveux depuis ce temps-là. Puis là, il y a du monde qui trouve que ça n'a pas d'allure parce que c'est comme il m'en manque un peu sur le top. Puis là, je commence à avoir trop gris. Puis là, c'était plus beau quand tu avais coupé tes cheveux. Puis là, il y a les autres qui se battent là-dedans. Moi, j'interviens pas. Je regarde ça puis je souris. Ça me dérange absolument pas.
0: Oh là là. J'espère que ça se passera pas sur notre bulle de conversation. Là. Si vous n'aimez pas les cheveux de Bruno Pelletier, écrivez-nous pas. Là, je veux pas le savoir, OK?
2: Dans un clip, là, tu t'avais caché tes cheveux longs parce que
1: fallait que je joue un boss de club.
2: Voilà, c'est ça.
1: Ouais, exactement.
2: Je
1: faisais un homme d'affaires, puis là, je m'étais tout caché. J'ai toujours aimé me transformer, ceci étant dit.
2: Ouais.
1: C'est pour ça que j'ai fait des comédies musicales.
0: Oui, c'est ça amenait ça.
1: Ouais.
0: Président du fan club. Simon Boulris. Grosse semaine pour toi, Bruno Pelletier. Jeudi, c'est la rentrée montréalaise de ton spectacle, mais c'est aussi la sortie d'un mini-album sur lequel on retrouve 6 chansons, des chansons qui ont été inspirées par le décès de ta sœur. Dominique, je veux qu'on parle de ce mini-album-là. C'est un format court. J'ai l'impression que les circonstances de la création expliquent ça aussi. Ta sœur Dominique, donc, qui est décédée en avril dernier. D'abord, parle-moi d'elle.
1: C'était comme une jumelle, mais à 2 ans de différence.
0: Ouais.
1: C'était ma petite sœur. Et à partir de l'âge où on a arrêté de se chicaner, c'est-à-dire 13-14 ans, elle est rentrée comme dans ma gang. Quand on était jeune, ado, on avait des gangs.
0: Ouais.
1: T'sais. Elle est rentrée dans ma gang, puis en plus, elle est tombée amoureuse d'un de mes chums. Puis moi, j'étais vraiment, mais vraiment, le grand frère protecteur qui checkait tous les gars qui tournaient autour d'elle. Puis à un moment donné, rendu plus vieux, vers 20 ans, là, elle m'a regardé à un moment donné, puis elle a dit, « Hey, ça va faire, là. T'sais, le frère recule un peu, puis laisse-moi vivre ma vie. » Mais on avait ce qu'on appelle un band. On avait une connexion incroyable. Puis à un moment donné, quand ma carrière s'est mise à être un petit peu plus importante, j'avais besoin d'aide. Fait qu'elle est entrée, elle a tout appris le métier avec moi, puis elle est devenue mon adjointe, mon assistante, ma confidente, mon amie. Puis on s'est pas chicané. T'sais, toute notre vie, puis jusqu'à la fin, dans le dernier bout, le dernier droit... Il y avait cette complicité-là d'acceptation, de regard sur elle, ce que tu sais, elle avait du caractère, ma sœur. Tu sais, je pouvais pas me permettre. La seule chose que j'ai demandé à chaque jour, t'es toujours bien avec ta décision. Ouais, c'est beau, parfait. Puis là, on parlait d'affaires, puis on riait, on avait du fun. À la fin, elle me dit, fais jouer du Bon Jovi quand c'est terminé. Puis parce qu'elle adorait Bon Jovi, on avait été voir Bon Jovi ensemble. Même si lui avait plus de voix, on tripait comme
0: c'est
1: des
0: ça.
1: Fous. Puis...
0: on s'en fout de la note.
1: Ah, écoute, on avait quelque chose ensemble puis elle a été une lumière jusqu'à la fin, puis tout le monde autour qui la connaissait. La peine venait beaucoup du fait qu'on perdait une lumière.
0: Ouais.
1: Et donc ça, j'ai comme senti un élan. J'ai même montré un texte que j'avais commencé, qui est devenu une des chansons.
0: Donc elle savait que t'allais. Oui.
1: Ben j'ai dit je peux pas, tu sais, on est un canal, les artistes, ouais. Là, c'est un canal, il y a de quoi qui arrive, mm-hmm. Puis on doit faire de quoi. Moi je devais faire un album seulement avec le projet s'appelle Trois et moi, mm-hmm. c'est comme un band finalement. Ouais. Puis on devait faire un album plus tard en 2027. Ça a tout précipité, puis tout le monde connaissait ma sœur. Fait que tout le monde était bouleversé et à la fois l'aimait tellement, on a tous eu l'élan, puis en dedans d'un mois tout le monde a mis l'épaule à la roue, a écrit, a amené des musiques, a amené des... Ça, on a fait 6 chansons, on est rentré en studio, on a fait ça en 3 jours, puis on a le résultat. On n'a pas... Moi, j'ai pas arrêté de dire à nous apporter, parce que faire ça en un mois, tout inclus, là, c'est comme incroyable ce qui est arrivé.
0: Donc, il y avait une énergie qui vous traversait. Je regarde à la régie, je vais aller vers la deuxième chanson qu'on avait prévu jouer, parce que tu parles donc de tes collègues musiciens qui ont participé. Il y a Claude Pinault, entre oui. autres, qui a écrit et composé une magnifique chanson. Oui. Je veux qu'on écoute un extrait de cette pièce-là, parce que ton interprétation, elle est magnifique. Ça s'intitule « Pendant que naissent les feuilles ». On l'écoute.

0: Pendant que naissent les feuilles. C'est cette chanson qu'on peut trouver sur ce mini-album. Beaucoup d'émotions en studio. Ouais.
1: C'est plus facile de la chanter maintenant, live, que de l'écouter.
0: Ouais, hein?
1: Mais l'écouter, je replonge dans où j'étais au moment où on le fait. Puis j'ai eu de la misère à la faire pendant... Tu sais, on répétait avant d'être en studio, puis ça m'a pris 2-3 moments parce pour avoir juste la bonne émotion, parce que c'était trop... Et je vais rendre un petit coup de chapeau à Claude, mm-hmm. qui m'a amené cette chanson-là, qui était une chanson d'automne au départ. Mm. Puis j'ai demandé la permission de changer quelques phrases, parce que c'est quand tu écoutes tout le texte, c'est exactement moi et elle, elle et moi, les trois derniers jours ensemble. C'était exactement ce texte-là, mais j'ai changé quelques phrases avec la permission de Claude pour que ça devienne une toune de printemps. Fait que c'était pendant que tombent les feuilles, c'est devenu pendant que naissent les feuilles. Puis on a travaillé comme ça, le texte, excuse-moi. Mm. Et je voulais une phrase à la fin qui résumait tout. Puis c'est ma blonde qui l'a trouvé pendant qu'on répétait. Je cherchais des... Puis pendant que... Puis ma sœur a dit, mais pourquoi tu dis pas juste « Oh toi, ma sœur que j'aime, le temps s'est arrêté ». C'est ma blonde qui a trouvé la phrase la fin. Puis là...
0: Mais
1: c'est
0: là,
1: fou,
0: faut la chanter.
1: Là, mais je suis venu pour la chanter, puis j'ai pas été capable. Ça m'a pris quelques temps, puis après ça, on est allé en studio, puis là, je la possédais, puis c'était correct, mais comme là, j'ai encore une émotion à l'écouter, mais sur scène, j'ai la bonne émotion. Ça, c'est bien important. Quand on est sur scène, on est traversé par toutes sortes de choses. Ouais. Mais je l'ai dit tantôt, on est un canal. Puis si on veut que ça passe aux gens, faut pas qu'on s'effondre. Il faut qu'on soit capable de transmettre qu'est-ce que c'est. Puis pour transmettre, il faut soi-même avoir comme... Mon terme, c'est traversé.
0: Oui, c'est ça.
1: L'avoir traversé.
0: Et donc, il y avait cette étape-là, d'abord en studio, de passer à travers ça. Après ça, il y a l'étape de l'écouter avec nous. Merci d'avoir la générosité de le faire, parce que il y a quelque chose dans cette interprétation-là. Simon, qui est le président du fan club, j'aurais envie de t'entendre sur la voix de Bruno.
1: Là, il n'y a pas de veine dans celle-là, Simon. Il n'y aura pas de veine dans celle-là.
2: J'aime aussi le coup plus relax. C'est tout autant beau. J'aime ta douceur. Oui. Puis ça m'a fait penser, quand tu en parles, ça me fait penser à quand Céline chantait « Vol » pour sa nièce. C'était difficile. C'est la chanter, mais chaque fois qu'on l'écoute, cette chanson-là, elle nous unit. C'est très fédérateur, ce chagrin-là de la perte.
1: Ben, et voilà, tu me sors les mots de la bouche. Je voulais en arriver à dire, le deuil, c'est tout le monde. Ouais. Ça peut être le deuil d'une amitié, d'un amour, d'un parent, d'un animal. Ouais. On a une peine, puis c'est des étapes, on le sait. Là. On reviendra pas là-dessus. Donc, moi, j'ai eu mes étapes par la musique. Ouais. Par la musique, à faire ce processus-là, puis c'est pas fini. Je sais que c'est pas terminé.
0: Mais là, je peux pas passer à côté de Marie-Ève Perron, qui fait un spectacle magnifique qui s'appelle De ta force de vivre, justement qui est inspiré par le deuil de ton père. Il y a l'anthropologue spécialiste du deuil, Luce Desaulniers, dans ce spectacle-là, qui dit qu'on métabolise des choses, des personnes qu'on a aimées qui sont parties, qu'on n'est pas tout à fait les mêmes. Hein, c'est ça, c'est qu'il y a des parties de nous qui deviennent transformées par ces gens-là.
3: Oui. Mais puis c'est ça que j'ai l'impression d'entendre aussi là-dedans, c'est-à-dire que le fait de comment dire, c'est comme si on rappelait la mémoire de cette personne-là, les souvenirs qu'on a eu avec elle, puis de cette façon-là. Par exemple, Luce, elle disait, puis elle m'avait donné une métaphore extraordinaire pour mon spectacle, parce qu'elle disait, par exemple, moi, j'ai un ami, dans sa façon de rire, dans sa façon de raconter ses blagues, ben aujourd'hui, je me rends compte que j'ai un rire et une façon de raconter des blagues qui se rapproche de lui. Puis quand elle m'avait dit ça, moi, elle m'a souvent dit que j'avais le rire explosif et éclatant de mon père, tu sais. Fait que je me disais, ah, c'est vrai, on porte les gens qu'on
1: continue,
3: côtoyait, exactement.
2: Le mimétisme en famille.
0: Ouais. Qu'est-ce que tu as métabolisé?
1: Moi, j'ai métabolisé. Ma sœur, elle avait tout. Elle avait toujours. On avait une inside joke ensemble quand elle trouvait quelque chose de beau ou de bon. Elle faisait un appui sur le mot. Fait qu'elle disait, mettons, c'est une belle voiture. Ou bien, c'était un bon repas. Fait que là, on continue ça, ma blonde et moi. On est tout seul, puis quand on voit quelque chose de beau, hey, c'était un bon film. Puis on a son petit chat aussi, elle nous a demandé d'adopter son petit chat. Puis, fait que, ça continue. Oui. Ça continue à travers tout ça.
0: Ben, je sais pas si elle aurait trouvé que ça, c'est une belle chanson.
4: Il restera.

0: Parce que Simon, il pense qu'il y a de la veine là, dans le cou.
1: Oui, oui, dans celui-là, il y en a plus dans celui-là.
0: L'envie de la vie, ça, c'est un texte de Martin Pratt. C'est toi qui as composé la musique. Ouais. Le message de ça, je veux dire, quand tu chantes ça, est-ce que tu as dit... C'est
1: l'espoir. C'est l'espoir. C'est ce texte-là est arrivé, était toujours vivante, dans ça, puis c'est jusqu'au bout là. Tu sais, c'est pour ça qu'il y a un sing-along à la fin où tout le monde chante. C'est comme la vie, c'est fort, puis ça continue. On vient de le dire. Mm-hmm. Puis il faut la célébrer à chaque jour. Puis cette chanson-là, c'est le titre du mini-album. Mm-hmm. Puis c'est la première, puis c'est la première qu'on sortait comme extrait parce que il y a quelque chose de porteur, puis tourner vers l'espoir.
0: Ouais, puis faire du beau ensemble.
1: Et faire du beau ensemble.
0: Puis c'est
1: et
0: ce que vous avez fait pendant des années.
1: Et du bon qui nous rassemble. Parce que ça, c'est dans une autre toune.
0: Oui, c'est ça, mais c'est ce que vous avez fait pendant des années. C'est une trentaine d'années de collaboration.
1: 33 ans de collaboration, puis sinon, frère et sœur depuis toujours.
0: Oui, évidemment. Ouais, c'est ça. Puis ta sœur, auparavant, il faut le dire aussi, elle avait traversé deux cancers.
1: Trois,
0: c'est ça,
1: puis
0: là, c'était le troisième.
1: Elle sentait qu'il y en avait un quatrième, puis elle... Non, c'était compliqué, puis plus autre chose, parce que ça a été une feuille de route au niveau de la santé très compliquée.
0: Mais c'est ce qui t'a amené à t'impliquer au fil du temps, avec la Fédération...
1: La Fondation québécoise du cancer,
0: Même la semaine passée, encore aussi, t'étais dans un spectacle bénéfice, il y a quelqu'un qui nous écrit, qui t'a
1: La Maison Albatros.
0: Oui, Doris de Trois-Rivières qui nous écrit, j'ai vu Bruno Pelletier et Mélissa Bédard à Trois-Rivières, spectacle magistral, très émouvant, pour donc une maison de soins palliatifs. Mm-hmm. Est-ce que toute cette expérience de vie-là, ça t'amène à t'engager différemment comme chanteur?
1: J'ai toujours eu en moi ce petit côté, ça fait partie de mes valeurs, j'ai reçu beaucoup, je suis chanceux dans la vie, on essaye de redonner chacun sa façon. J'ai fait pendant 12 ans Fondation canadienne Rêve d'enfant, pendant 8 ans Fondation québécoise du cancer comme porte-parole. Puis après, je me suis retiré après 20 ans de bénévolat là-dedans. Je me suis dit, maintenant, je vais choisir des causes, mais par soir. C'est-à-dire que bon, il y a quelqu'un. Là, tu as eu la Maison Albatros, il y a la Maison Victor Gadebois avec qui on travaille en ce moment, qu'on va essayer de faire quelque chose pour Noël. J'ai choisi des événements plus à la pièce maintenant que de m'impliquer à temps plein sur une cause seulement. Oui. Ouais.
0: Je veux qu'on parle du spectacle aussi, donc parce que ça se passe jeudi, c'est la rentrée montréalaise. T'as fait ton coming out de tempérament anxieux dans ta biographie.
1: Oui.
0: On en avait parlé ici à l'émission en 2022. Depuis ce temps-là, il y a quand même eu, tu le disais, la tournée pour les 25 ans de Miserere. Mmh. Ça a connu un succès incroyable. Et là, tu roules avec la formule 3 et moi depuis un an. Est-ce qu'il y a encore une nervosité avant d'arriver à la représentation précise de la rentrée montréalaise jeudi au Saint-Denis?
1: Il y a un peu plus de lâcher prise. Ouais, il y en a une encore parce que c'est... Mais il y a un lâcher prise plus... je dirais que... C'est comme si vieillir m'avait...
0: Il y a des avantages.
1: Il y a des avantages. Tu sais la fameuse phrase, j'ai plus rien prouvé. Mm-hmm. Ouais, là, je la sens.
0: Mm-hmm.
1: C'est pas juste la dire. Mm-hmm. Là, je la sens. J'ai 64 ans. J'ai plus rien prouvé. Je ne chante plus comme quand j'avais 30 ans, mais je chante encore bien, je pense. Je suis capable de livrer un message, capable de faire filer quelque chose avec le public. Mm-hmm. Le fameux...

0: canal, il est encore là. J'espère que je vais être en forme jeudi soir. Ça devrait, ça va bien pour l'instant. Mais c'est oui, il y a encore un petit quelque chose, c'est sûr. Mais après un an sur la route à essayer toutes sortes de choses, on est quand même prêt, là. Ouais. En fait, moi, je voulais même pas rentrer à Montréal. J'avais pas envie de faire une rentrée. C'est un show qui était monté.
1: C'est comme un concept qui existe de moins en moins, toute façon. Ouais. Je sais pas si on a encore besoin de ça, mais donc c'est une date parmi, parce que je veux dire, t'es en tournée depuis un an. Le lendemain, t'es à Brossard. Ouais. Les dates n'arrêtent pas.
0: Ça arrête pas.
1: Il y a comme quand même un rendez-vous.
0: À Montréal, enfin, parce que mon agent Guy, que je salue, il tenait vraiment. Puis j'ai dit, bon, ben on va y aller, on est assez rodé. Non, mais c'est rare que, tu sais, les humoristes, ils font ça, les autres, 40, 50 shows avant de rentrer à Montréal. Nous autres, les chanteurs, la plupart du temps, même les comédies musicales et tout, t'as comme 3-4 jours que t'as la première. Ouais. Ça n'a aucun sens. Ouais. Là, pour une fois que j'ai pu rouler mon show en masse, en fait, je voulais pas faire de rentrée à Montréal. C'est pour ça que j'ai pu jouer pendant un an, très informellement. Au début, le spectacle durait 1h15. Là, il est rendu qu'il, si je veux, il peut durer 2h15. On n'arrête pas d'inclure du stock, de changer les choses. Le show est jamais pareil à chaque soir. J'ai pas encore exactement décidé ce que je fais jeudi.
1: Donc, il y a Martin Bachand sur scène avec toi, Claude Pinault, Brigitte Marchand, qui est ton amoureuse. Ouais. Et donc, c'est tes grands succès, mais aussi des chansons que tu as le goût d'interpréter.
0: Je chante en français, en anglais, en italien, en espagnol. Je fais un peu de tout, mais c'est comme si je raconte un peu ma vie. Mm-hmm. Fait que je vais raconter justement quand j'étais adolescent, puis je faisais des arts martiaux, comment ça se passait, puis qu'est-ce qu'on écoutait à ce moment-là. Mm-hmm. Fait que l'on fait un extrait. Après ça, t'as fait jouer Peter Gabriel tout à l'heure, vu qu'on a ma blonde sur le show. On fait cette chanson-là, Don't Give Up. C'est tellement beau, c'est un beau moment dans le spectacle. Bon, après, c'est jamais pareil, d'un soir à l'autre. On improvise aussi. Des fois, le monde me lance quelque chose, puis je fais comme...
1: C'est Simon Boulris qui crie.
0: Non, mais c'est arrivé l'autre fois, tu sais, la SOS d'intérieur détresse. Ça sort les veines, là.
2: Oui.
0: Ça, je la fais plus depuis très longtemps, c'est très difficile. Mais de temps en temps...
2: Préserve-toi.
0: De temps en temps, je t'en forme, ça me tente. Puis là, il y a quelqu'un qui l'a lancé un soir, puis il a fait, hey, SOS, je t'en forme. Je me revire vers Claude, je dis, SOS en fait dièse, peux-tu me faire ça? On l'a pas répété, là.
2: Wow.
0: On part.
2: Mais ça rend la soirée unique. Ben, je suis sûr que les spectateurs sont contents
0: de ça. Exactement. C'est ce qu'on essaie de créer à chaque soir.
1: Et pour toi aussi.
0: Et pour moi.
1: C'est ça. Pour toi aussi, c'est unique.
0: Mais c'est difficile. Mes musiciens, je leur lève le chapeau. Ils sont bien meilleurs que moi en impro. Eux, je leur dis des affaires, là, des fois, ils sont un petit peu, OK, on check ça. Puis là, ils trouvent les accords en s'en allant. C'est incroyable, quand même. Puis moi, c'est sûr que des fois, je me trompe d'un parole, tout, mais c'est pas grave. Je le dis au monde. Je le dis, regarde, on va s'essayer, on verra ce que ça donne. Ça crée tellement, parce que j'arrête pas de dire que ce spectacle-là a été conçu dans mon salon. Ouais. Pour vrai. Mmh. Pour vrai. Donc, il faut que ce soit un gros show de salon. Même si t'es au Saint-Denis, il faut que ça reste avec cet esprit-là.
1: Bruno Petit, tu restes avec nous, parce que je veux qu'on parle de comédie musicale. Ça fait partie de ta vie. On va revenir sur certaines choses. Mais juste avant, on va aller écouter une chanson qui a été choisie par notre programmateur musical invité. C'est Émile Procloutier cette semaine. Il veut nous faire entendre une chanson de guérison. C'est River de Dominique Fisseri.
2: Ah, quel beau choix.

0: Quel talent.
1: Excellent.
0: Oh, wow, c'est bon. Dominique, bon. Fils aimé, oui. The River, c'est le titre de cette chanson. C'est Émile Procloutier qui nous fait vivre ce moment-là parce que c'est lui qui est à la programmation
1: merci,
0: musicale.
1: Émile, merci.
0: Il dit qu'il a une admiration, une grande admiration pour cet artiste et sa démarche profonde. Mm-hmm. C'est vrai qu'on mm-hmm. l'entend. Bruno Pelletier qui est toujours avec nous. On parle donc de ce mini-album oui. magnifique, inspiré par ta sœur Dominique, qu'on peut retrouver en vinyle.
1: Oui.
0: Mais à partir de jeudi, les gens pourront l'acheter. Mais pas en CD.
1: Non.
0: Puis là, même pour le vinyle, là, tu t'es rendu compte que tu étais peut-être un petit peu dernière minute. On a des remerciements
1: ouais.
0: à faire à une compagnie de Drummondville.
1: Drummond Vinyl, oui. Des Québécois. Je voulais encourager ouais. des Québécois. Je trouve ça important parce que les dernières affaires que j'ai faites, pas que j'ai été mal servi, mais c'était à Toronto, en Ontario. Puis quand je les appelais, ils savent pas qui on est. On est, tu sais, c'est l'usine un peu. Tandis que là, j'ai appelé Marie chez Drummond Vinyl. Je m'étais fait recommander. Je savais pas par où commencer. Ils m'ont aidé, ils m'ont guidé. Puis surtout, j'étais tellement en retard. Ils m'ont dit, mais t'es ben trop en retard pour ton vinyle. Puis ils ont tout fait pour m'aider à faire en sorte. C'est l'anniversaire à ma sœur demain. Pour que j'aille le vinyle. Et je l'ai.
0: Ouais.
1: Je l'ai eu cette semaine. Fait que je lui lève mon chapeau, je leur dis merci. Drummond Vinyl, retenez ça les artistes. Je l'ai recommandé à Marie-Denise Pelletier. Tous les artistes. Genre, allez là. Ils sont super.
0: T'sais. Et donc, c'est un vinyle qu'on peut se procurer quand on va voir le spectacle, mais qui va être aussi chez différents...
1: Il va être chez différents vinyles. Liste, maison de ceux qui vendent encore oui. des disques, mais je fais pas une grosse opération là-dessus. C'est comme si j'ai une pudeur sur. Oui. J'ai pas envie de faire du millage nécessairement sur la vente de quelque chose qui est en rapport. Moi, j'avais juste besoin de faire ça. Par contre, les gens vont pouvoir l'entendre sur les plateformes, fait qu'ils vont pouvoir entendre les belles chansons.
0: Mais c'est vrai qu'il y a un paradoxe à travers tout ça.
1: Oui.
0: Donc, tu sais, autant il y a la peine, il y a le deuil, il y a le fait d'essayer de sublimer ça. Puis, comme tu dis, tu veux pas avoir l'air du gars qui fait de l'argent.
1: Non. Ben, de toute façon, j'en ferai pas. Oui, ça, c'est juste.
0: Ben, d'abord, je vais te dire.
1: Déjà, je le sais.
0: Ça, c'est réglé. Bruno Pelletier, t'es associé au genre de la comédie musicale, que ce soit la légende de Jimmy Starmania, Notre-Dame de Paris. Toi, comme spectateur, est-ce que t'es un fan de comédie musicale?
1: Oui et non. En fait, je viens pas de cette culture-là du tout. C'est arrivé dans ma vie complètement par hasard. J'avais fait du théâtre adolescent, les arts martiaux, j'avais pris des cours de danse, ce qu'on appelle le triple threat. Je l'ai fait comme par association, sans faire exprès. Je suis pas allé dans des écoles à Lionel Groulx, rien. Puis Luc Plamondon m'a donné une première chance, puis je me suis rendu compte que j'aimais ça, me transformer, puis mettre des perruques, puis être danser avec une gang, puis avoir du fun.
2: Eyeliner.
1: Oui. Fait que, non, mais écoute, je me suis dit, mais ça, j'ai fait... Puis j'ai vu un lien avec Peter Gabriel.
0: Oui.
1: Peter Gabriel, qui est un de mes idoles, une de mes idoles, il faisait ça.
0: C'était très théâtral.
1: Puis là, j'ai fait comme, ben oui, c'est logique que j'aime faire ça. C'est une transformation et tout. Fait que c'est venu comme ça. Puis aujourd'hui, ben là, maintenant, je vais en voir, puis j'admire le... Il y a tellement de travail derrière une comédie musicale. Fait que j'ai un peu fermé la porte à en faire d'autres. Mais j'ai laissé 2 pouces d'ouvert. On sait jamais le truc qui peut arriver. Puis,
0: Et moi, il y a un projet là que je rêve de voir un jour sur scène. C'est une comédie musicale dont on a eu un avant-goût au Gala de la Disque l'an dernier.
1: Oh! Oui.
2: Avec les valises.

0: Aïe, aïe, aïe.
1: Écoute, on a eu tellement de fun en
0: fait. Raymond Chabot, Grant Thornton.
2: La chanson.
0: Et mon fils la connaît par cœur. Il fait la chorégraphie parce qu'on peut le trouver sur Instagram.
3: Oui. C'est la première fois que ce passage-là, il est bon.
0: Oui, c'est ça. Parce que c'est vrai que pour tous les gars-là, c'est toujours le moment où tu es obligé de nommer qui se fait pisse le vent. Comment t'as réagi quand on t'a fait cette proposition-là?
1: Ah, j'ai dit oui tout de suite. Tout de suite. J'ai fait comme, c'est trop cool. Ça me tente, let's go, j'y vais. Puis, parce qu'on m'a souvent fait des propositions de faire des parodies de comédie musicale, surtout dans les galas d'humour. Puis, je suis jamais certain. C'est des fois des bonnes idées sur papier. Après, ça se traduit pas de la bonne façon sur
0: scène.
1: Mais là, à la disque, un numéro de musique avec les gens avec qui j'étais, avec Pierre-Yves, puis tout, Véro, puis tout ça. Puis, hey, on a eu du fun, c'était cool. Hey, on a pratiqué, là. On a pratiqué.
3: Ah,
1: puis là, à un moment donné, tu te regardes, puis tu te dis, ça se peut-tu 40 ans de carrière pour finir par faire ça?
0: J'ai-tu fait tout ça? T'embarquerais-tu dans un projet comme ça? Véronique Lavoie avec Titanic, là. Ouais.
1: Non, je pense pas. Non, je pense qu'il faut... Tu sais, ça, c'est une chose, c'est un numéro de 5 minutes à la disque. Mais me rembarquer dans une comédie musicale, écoute, faut que je sois très convaincu que ça me tente encore.
0: Mm-hmm.
1: Ça va dépendre des gens, des producteurs, de comment... Parce que c'est très difficile. C'est extrêmement difficile. La création, puis aussi après, c'est plusieurs soirs sur scène.
0: Mm-hmm.
1: Puis je suis plus sûr que j'ai envie d'être plusieurs soirs sur scène. J'ai envie d'avoir une vie maintenant.
0: Mm-hmm.
1: Mais comme j'ai dit, je laisse un petit deux pouces d'ouvert.
0: Pierre-Yves Roy-Desmarais.
1: Non, mais je peux juste dire, je peux pas dire quoi, mais je peux juste dire qu'il y a un projet qui m'a été envoyé dernièrement, puis là, ça m'a titillé. C'est pour ça que la porte est pas fermée.
0: Donc, finalement, tu sais à cette personne que tu parles en ce moment?
1: Ah oui, j'y parle.
4: Direct dans l'oreille. Bruno s'en vient.
1: Non, mais on a même déjà commencé à faire des tests, puis tout, puis je dois avouer que même moi, ça, tu sais, tu t'emportes, puis t'as envie, tu dis, ah, ça peut peut-être être un beau rôle, mais...
0: Une création?
1: Oui, c'est une création. Mais là, faut attendre. Je peux pas en dire plus. C'est juste que je trouve que c'est très exigeant. Puis c'est une chose à 35 ans, chanter 7 fois par semaine.
0: Mm-hmm.
1: Je veux plus faire ça. Donc, faut trouver les balises avec les gens. D'ailleurs, on parlait de Notre-Dame tantôt.
0: Ouais.
1: Quand je suis retourné, je chantais 4 fois par semaine.
0: Mm-hmm.
1: Les
0: donc,
1: trois
0: avait,
1: autres fois, il y avait une doubleur. Puis là, il y a du monde qui chiale. Fait que tu sais, c'est à prendre ou à laisser que les producteurs rendent là. T'sais.
0: Simon Boulris, stand-by à tout moment. Hein?
3: Pour te remplacer avec mon bouquet de veines, vraiment très
1: fané. Faire un split.
3: Venir
1: faire un split.
3: N'importe quand. J'ai déjà fait les dieux de la danse avec son pantalon parce qu'on avait la même taille. T'avais eu un pantalon. J'ai pris ton pantalon l'année après toi.
1: Ah, okay.
3: C'est écrit Bruno Pelletier dans Fourche. J'étais fier.
1: Bon.
4: Je sais pas
1: trop quoi dire là-dessus.
3: Mais qu'on est flexibles les deux.
0: Hey là là, on a envie des choses dans cette heure, Bruno.
1: Moi, je pensais de me retrouver dans un truc super intello. Là.
3: Mais c'est très intello, je suis un intellectuel.
0: Ça a été vraiment un bonheur de passer ce temps-là avec toi, Bruno Pelletier. D'ailleurs, je veux pas
1: trop... Je pensais qu'on allait jaser tous les livres, toute la littérature que je connais, pas en tout.
0: Mais si tu veux, je peux tout de suite te commettre à ton prochain geste culturel, Riverdance. Est-ce que tu t'engages à aller le voir?
1: Ben oui, s'ils viennent, c'est le rêve de ma blonde.
0: Oui, ça s'en vient là en février prochain.
1: Tu avais une question aussi. Qu'est-ce que ça, je l'ai mis pour vous faire rire. Il y avait une question, c'était qu'est-ce que t'as honte là, je pense, ou t'es gêné de dire
3: le plaisir coupable.
1: Ben j'écoute Outlander en ce moment parce que ma blonde a capote là-dessus, puis je commence à aimer ça.
0: Et je suis sûre que t'es pas tout seul qui aime ça.
1: Ça me fait penser à ma mère aussi.
0: Oh.
1: Tu sais, ma mère a trippé sur Outlander, puis moi j'ai regardé ça de loin, puis j'étais comme un peu, ça a l'air pas mal rose ta affaire là. C'est comme un mix entre des gars en jupe qui fait tripper les madames puis toute l'équipe, puis finalement je suis en train d'aimer ça. Ça parce qu'il y a de l'histoire en même temps là-dedans.
0: Il va-t-il y avoir une comédie musicale là-dessus?
1: Non. Mais j'ai déjà mis le kilt. Hey, j'ai une anecdote.
3: J'ai porté moi aussi le même kilt.
0: On a du temps pour l'anecdote.
1: Notre-Dame de Paris à Londres, on fait la première, puis on décide après, tu sais, il y a tout le temps un party après. Tous les gars du show, on décide de se mettre en kilt. Mm-hmm. Fait qu'on va se louer des kits, puis on est tous en kilt pour le party d'après. T'sais, ça fait sensation, les photos, puis tout le kit. Puis on est tous jeunes, beaux fringants, on a 30 ans, 34 ans. Mais tu sais que le vrai kilt, t'as rien en dessous.
0: Ouais.
1: Hein? Tu sais que c'est ça. Ben, peux-tu croire qu'on a tous vécu des MeToo? Toute la gang, là.
0: Ah, les gens n'arrêtaient pas de lever.
1: Toutes les madames. Les madames. Il y avait plein de madames d'un certain âge qui venaient vérifier si on était... vraiment all-in en kilt.
0: Sans demander la permission.
1: Et puis, tu sais, tout le monde, on prenait ça avec un grain de sel, puis on rigolait un peu, mais c'était comme, ben voyons donc, ça se peut pas, là, mais c'était ça. Fait que là, ça, c'est une anecdote, j'ai jamais compté, vous avez la primeur.
0: Sur le MeToo du kilt de Bruno Pelletier. Mais merci beaucoup, Bruno. Je rappelle donc le spectacle, ben la tournée, elle se poursuit, le mini-album aussi, on peut l'écouter à partir de jeudi. Merci beaucoup, Bruno Pelletier.
1: C'était tellement un bonheur avec vous autres, c'était le fun. Merci.
0: Ben, on reste ensemble parce que Marie-Ève Perron, Simon Boulris, dans un instant, sont nos liseux.

0: Alcalidé, Monopole, c'est la chanson choisie par Émile Proulx-Cloutier qui nous dit qu'il faut être diablement doué pour oser faire une chanson géopolitique et dansante. C'est exactement ce que nous offrait Adib Alcalidé.
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0: Si je vous dis les frères Bogdanov, peut-être qu'il y a une image qui vous vient en tête des frères jumeaux d'origine russe qui sont décédés pendant la pandémie et qui ont frappé l'imaginaire de plusieurs à cause de la transformation de leur visage au fil du temps. Anna Ostasenko Bogdanov, la fille de l'un d'eux, fait paraître ces jours-ci un roman autobiographique qui est intitulé « Rappelle-moi ma belle », dans lequel elle tente de démystifier l'histoire de son père, Igor Bogdanov. Ça a piqué notre curiosité et ceux qui ont accepté la mission cette semaine de le lire pour nous, c'est l'auteur, scénariste, comédien, chroniqueur Simon Boulris. Bonjour Simon.
3: Bonjour Émilie.
0: Et l'autrice, metteur en scène et interprète Marie-Ève Perron. Bonjour Marie-Ève.
4: Bonjour Émilie.
0: D'abord sur le titre, là, « Rappelle-moi ma belle », c'est affectueux, hein, c'est pas passif-agressif. Hein.
3: Non.
0: Parce qu'au début, le « ma belle », j'étais comme, tu sais, il peut sonner un peu, hein, ma belle.
3: Non, puis le rapport à la beauté est très présent dans le livre, mais c'est simplement le mémo vocal qui lui laissait constamment ce père. Donc Igor disait toujours « rappelle-moi », il terminait ses messages vocaux en lui disant ça. Et donc, l'idée de se rappeler, c'est comme le fil sur lequel elle tire. Donc, je vais me remémorer toute notre relation.
0: Mmh. Rappelle-moi, ma belle. Marie-Ève, tu as fait un sondage autour de toi. Est-ce que les gens connaissent les jumeaux Bogdanov?
4: Ben, moi, la plupart des gens, je ne sais pas toi, Simon, mais me disaient, je ne sais pas trop. Puis je disais, ben oui, là, tu sais.
3: On les décrit physiquement.
4: Tout de suite, on saute, en fait, là-dedans. C'est-à-dire l'espèce de, cette pommette saillante. Mmh.
3: Ce menton.
4: Exactement, le menton qui est démesuré, les lèvres gonflées, l'espèce, on dirait qu'il porte un masque, en fait.
3: Ouais.
4: C'était très impressionnant parce que c'est des jumeaux, hein, n'est-ce pas? Ils sont deux, puis ils ont décidé de se transformer ensemble. Mais moi, j'ai découvert, puis là, j'avoue que j'étais un peu à la même place que les gens auprès de qui j'ai fait un sondage. Je ne savais pas qu'ils avaient eu une émission de télé.
0: En France, ils sont hyper connus.
4: Ils sont hyper connus, même on dit que c'est des figures mythiques. Mm-hmm. Ils ont animé pendant très longtemps une émission à la fin des années 70 qui s'appelait Temps X. Puis ça, c'était une émission qui était consacrée à la science et à la science-fiction, où eux, qui animaient, vulgarisaient la science donc et la science-fiction dans des espèces de combinaisons argentées. J'étais allée voir des vidéos sur YouTube.
3: Moi aussi, j'étais allée voir.
4: Bon, puis, donc, ça fascinait le public. Et j'ai donc appris que c'est devenu une émission culte qui a marqué l'imaginaire de toute une génération. Leur passe-partout, quoi. Je ne sais pas. Donc, voilà. Fait que, donc, j'ai découvert qui étaient, en fait, ces jumeaux. Donc,
0: parce qu'au fil du temps, il y a eu des controverses autour de ces gens-là. Tellement que l'autrice, il y a un moment où elle a fait retirer son nom de famille.
4: Oui,
3: absolument. En fait, elle a choisi le second nom, c'est Ostasenko.
0: Oui.
3: C'est ça parce que c'était complexe avec son père. Et puis, il la traînait toujours sur les plateaux de tournage. Et puis, elle voulait fuir ce zoo-là. Mmh. Elle voulait pas être vue à ses côtés au départ. Elle avait autour de 16 ans. Donc, à 16 ans, elle a coupé un peu ce lien-là avec son père parce qu'il était beaucoup dans le paraître.
0: Mmh.
3: Et d'ailleurs, à partir des années 90, ils ont reçu des plaintes. Il y a des gens de la communauté scientifique qui remettaient en question leur travail de vulgarisation.
0: Mmh.
3: Et donc, ils se sont tournés beaucoup, beaucoup vers le divertissement.
0: Mmh.
3: C'était le genre de scientifique qui pouvait participer aux chanteurs masqués.
0: Okay.
3: Moi, j'étais un littéraire qui pourrait faire une émission comme ça, mais je les comprends. je comprends.
0: On juge pas.
3: Je les juge pas là-dessus. Je les juge pas sur grand-chose, en fait. C'est un père qui était pas toujours adéquat. Mais on sent, ce qui est beau, c'est qu'on sent beaucoup d'amour vers ce père-là, de la bienveillance. Puis en même temps, on sent aussi qu'elle veut lui pardonner le fait qu'il était fuyant, fait qu'il n'était pas toujours adéquat.
0: L'histoire de l'arrière-grand-mère d'Anna aussi semble vraiment fascinante en soi. Là.
4: Ben, Isten, c'est un personnage, tu le dis, fascinant. Donc,
3: Isten, je veux juste dire, c'est quoi?
4: Okay,
3: ça veut dire « what is then ». C'est en allemand, qu'est-ce qu'il y a? Elle disait toujours ça, « what is then », donc on l'appelait Isten.
0: Oui.
3: Grâce à ça, donc c'est une comtesse.
4: Ah ben tu vois, moi je le savais pas. Ça, tu me l'apprends. Je savais que c'était une comtesse, donc effectivement issue de l'aristocratie astro-bohémienne. Et donc elle avait 4 enfants, était mariée, tout allait bien dans sa vie. Et un jour, elle rencontre Roland Heiss, je pense que je le prononce vraiment mal, qui est un célèbre, ténor afro-américain dans les années 20. Et donc elle est tombée amoureuse de lui, ou en tout cas, ils ont une relation ensemble. Elle est tombée enceinte et donc, elle a été répudiée. Elle a été obligée de quitter son lieu, d'aller se réfugier en France, dans un château, dans le Gers, n'est-ce pas?
5: Et donc, elle est tombée enceinte de la mère des jumeaux.
4: Exactement.
3: Maya. Maria, qu'on surnomme Maya. Et ces deux femmes-là, et Maya et Isten, la grand-mère, elle ne les a jamais connues, Anna. Donc, c'est comme une enquête sur ces origines-là. Et donc, on a plein d'archives, on a des lettres. Beaucoup de lettres qui étaient écrites par cette grand-mère, la comtesse.
5: Mm-hmm. On comprend que la mère des jumeaux, elle était métissée.
3: Exactement. Ça, elle était métissée et elle était étonnamment un peu tassée par la grand-mère. Donc, la grand-mère des jumeaux, là, elle les a élevés dans sa chambre. Et c'est ça qui est très particulier. Peut-être pas dans le même lit, c'est pas très clair, mais on sentait que peut-être aussi...
4: Elle est très envahissante. En tout cas, on sent qu'elle elle fait énormément d'ingérence, donc elle tasse littéralement sa fille, puis elle fait « c'est moi qui vais m'occuper des jumeaux ». Ils deviennent un peu son objet d'adoration aussi.
3: Elle est convaincue qu'ils vont devenir des gens exceptionnels, et en même temps, elle est pro-race noire. Elle dit toujours que c'est la race supérieure, et le paradoxe, c'est qu'elle leur appliquait de la poudre pour pâlir leur visage. Donc, il y a tout ce rapport-là au physique qui, sans doute, s'est inscrit très, très tôt dans le visage des jumeaux.
5: Et explique donc toute cette transformation là auxquelles on a été témoin donc au fil du temps là.
4: Ben c'est une des explications en tout cas qu'on peut imaginer effectivement que c'est ce qu'elle sous-entend elle. Puis je pense que ça fait partie d'une forme de réhabilitation aussi qu'elle a envie de faire à travers son récit, c'est-à-dire nous présenter qui il y a derrière
3: ces masques-là. Oui.
4: Exactement. Et pourquoi il porte ça? Puis elle le fait brillamment, tu le disais. Oui. Et je pense que ça fait partie aussi de pourquoi on a de la difficulté. En tout cas, moi, j'ai eu de la difficulté à déposer le livre. C'est comme si on était dans un continuum de pensée. Moi, mon cerveau, il part sur une idée, il s'en va sur une autre.

0: on t'y repense à telle affaire. Fait qu'on peut passer de, elle pense à un souvenir, un moment qu'elle a vécu avec son père. Et puis ensuite, elle repense à une correspondance de son arrière-grand-mère. Et là, oups, ça se rappelle une entrevue qu'elle a vue sur YouTube avec son père où il parle de ça. Exact. Et là, elle repense au film de Jim Jarmusch.
1: Oui.
0: Et ça se promène comme ça sans arrêt, ce qui fait que on s'ennuie pas, oui, et on est happé par cette quête-là. Et tout le long aussi, on est son confident d'une, oui, certaine façon.
1: Moi, j'ai trouvé
0: ça, s'adresse à nous.
1: J'ai trouvé ça immensément baroque. Mmh. Et c'est tellement, c'est bariolé, mmh, d'archives. D'ailleurs, dans l'intertexte, on voit comment c'est ajouté. Puis j'ai trouvé que ça représentait bien les énergumènes de cette famille-là. Mmh. C'est des grands personnages, plus grands que nature. Puis je vois un peu comme un miroir qui serait fracassé au sol. Puis attends, ça se reconstitue pas un, oui, un miroir fracassé, puis elle tente de mettre de l'ordre là-dedans sans se couper, et aussi au niveau de l'identité qui se démultiplie, parce qu'il y a un passage que je trouve vraiment très évocateur, c'est lorsqu'elle trouve tous les passeports de son père, mm-hmm, puis elle voit l'évolution de son physique. Elle dit en l'identité éclatée, pas une seule fois le même visage. 68, presque heureux, presque souriant. 74, contrebandier mexicain à la barbe douteuse. 95, grande ressemblance avec elle-même, et elle écrit tous ses visages encore normaux, encore beaux, jusqu'à l'an 2000. Les pommettes poussent, le menton descend, mon père continue à grandir jusqu'à ce que ce visage tombant devant moi comme un masque trop porté. Je me demande s'il a voulu déformer son visage pour qu'il soit mieux formé ou si tout simplement il a voulu qu'on le voie. Un visage choisi, donc. Mmh. Il y a cette hypothèse-là qui est très belle, puis il a déjà répondu en entrevue pourquoi la raison poétique de ce, mmh, visage-là. Il dit: Saint-Exupéry disait que être soi, c'est se donner congé, qu'on pouvait créer une sorte de carte pour faire bouger notre identité. Donc, Igor considérait que l'identité, c'est pas une prison rigide, mais un cheminement, une exploration. Et c'est ce qu'ils ont fait. Donc, c'était des joueurs, c'était des auteurs aussi de science-fiction.
0: Oui.
1: Donc, la fiction est tellement importante. Et on commence même dans le prologue, on commence même avec un mensonge.
2: Ben là, d'ailleurs, Maria va dû survivre au prologue.
0: Oui, ah, parce, oui, qu'on parle, ah, beaucoup des pieds de,
1: oui,
0: son père.
1: Ah,
0: moi,
1: oui,
0: j'ai une aversion totale des pieds. Je me suis dit, oh mon Dieu, où est-ce qu'on s'en va avec ça? Elle les décrit, et l'odeur, et la taille, et
1: est-ce
0: la qualité de
1: bouquet,
0: la peau.
1: Oh non, mot. OK, l'odeur précède, une odeur sèche de corne humaine.
0: Oh!
1: Alors, de talons de cuir noirci par l'été, de papa. J'approche le bout de mon index de la corne du talon. La peau est desséchée, rugueuse, tranchante par endroits. Sentir la pulpe de mes doigts contre cette surface endurcie me dégoûte, comme Marie-Ève.
0: Mais mon Dieu, oui.
1: Moi, j'ai trouvé ça super sensuel. C'est dégueulasse, bon, là. Mais en même temps, je trouve qu'elle ouvre la porte sur son père qui portait jamais de chaussettes. Il trouvait que c'était une prison. Donc, il avait toujours les pieds libres. Et il y avait une morsure. Il dit que c'était un chien loup qui lui avait mordu le pied. Et ça, c'est une fabulation. On commence avec ce père fabulateur. Et elle apprend des années plus tard, comme quand on apprend que le Père Noël n'a pas vraiment existé. Je m'excuse. Et donc, on apprend que c'était finalement juste une varice. Mais donc, c'est ça. C'est
2: et cette scène-là, elle permet donc d'installer tout ça. On comprend que Maria va survécu parce qu'elle a fini le livre et il aurait fallu que les gens voient les gestes qu'elle faisait. Je pense qu'elle essayait de convaincre
1: Simon d'arrêter.
0: Oui, qu'il poursuivait. Il vous vu un peu sado, il me regardait.
1: Vicieux, je suis pervers. Je pense
2: qu'elle essayait de convaincre Pierre de fermer ton micro. Je sais qu'elle essayait de faire. Mais je comprends que t'as survécu à cette première,
0: oui,
2: scène-là. Et cette scène-là aussi, elle nous amène à un moment de tendresse parce qu'en fait, elle est, oui, son père vient de mourir, elle est en train de lui masser les pieds. C'est un moment d'une grande intimité. Voilà.
1: Moi, je trouve que c'est la scène la plus symbolique. C'est cette fille qui veille son père, mmh, comme une mère veillerait son fils. Mmh. C'est ce jeu-là qui est... D'ailleurs, c'est assez fascinant parce que même Igor parlait de sa fille comme étant un rapport maternel à son endroit.
0: Mmh.
1: Et ce rapport-là m'a beaucoup touché. Il y a tout un passage où elle veille donc le corps de son père, puis elle dit, elle lui garde une mèche de cheveux au moment de son décès. Elle écrit, les mères coupent les premières mèches, les filles les dernières.
0: Mmh.
1: Et je trouve qu'on circonscrit ici tout le rapport à ce rapport particulier de l'enfant qui devient le parent. Puis, sa grande tendresse, elle est là, puis elle dit même, il y a un passage où elle dit qu'elle voudrait boire son essence. Si je pouvais me saouler de mon père, je le ferais. Prendre une bouteille de la substance d'une personne et boire comme on boit de l'alcool, ça me fait penser à A Case of You de Johnny Mitchell.
0: Mm-hmm.
1: Une ivresse lucide, amoureuse, oui, et filiale.
2: Je rappelle qu'on parle de ce livre « Rappelle-moi ma belle » de Anna Ostasenko Bogdanov. Marie-Ève Perron, tu dis qu'on est presque dans la psychogénéalogie ici.
0: Oui, elle écrit... notamment, elle dit « Je comprends que je suis enchâssée dans un système familial. Nous portons certes la responsabilité de nos actes, mais nous rejouons aussi, parfois, des histoires qui ne nous appartiennent pas totalement. Il faut alors les raconter pour pouvoir en sortir. » Et c'est là-dessus qu'elle part. Moi, c'est ce qui résumerait pour moi sa quête. Et donc, effectivement, on se retrouve dans cette situation. Elle essaie de départager, en fait, entre... Parce que en plus, c'est ça, elle dit elle-même... Elle dit plus loin, dans la famille, on parle généralement du postulat que les jumeaux mentent. Mmh. Si le mensonge débouche sur une vérité quelconque, elle arrive là par pur hasard. Mmh. Donc, il y a quelque chose, en fait, qui est là sans arrêt, où elle, on lui a raconté une histoire qui partie de l'arrière-grand-mère, qui a tenu tel récit, que son père lui a raconté, et on ne sait plus qu'est-ce qui est vrai puis qu'est-ce qui n'est pas vrai. Et c'est dans cette quête-là, hein, essayer de trouver continuellement, en fait, où est la vérité, dans quoi elle se tient, qu'elle finit, au final, par, d'une certaine façon, ben, moi, je trouve qu'elle se réconcilie. Elle n'était
1: pas en friction. Non. Elle pas en friction. On sent qu'il y a beaucoup, beaucoup d'amour, mais qu'on sent que ça a été une relation complexe.
0: Oui, c'est ça. C'est comme une compréhension nouvelle, en fait, j'ai l'impression qu'elle a pour son père.
2: En tout cas, je suis vraiment contente du résultat que ça a donné parce que sur le coup, on vous envoyait ça un peu comme, ah, ça a l'air d'être un objet.
1: Une curiosité.
2: Oui, une curiosité. Et je comprends qu'il y a une vraie voix littéraire, là. Simon, toi, t'as été.
1: Et moi, son écriture, mais j'ai été happée dès qu'elle parle des pieds. Mais je comprends que, je comprends que ça peut être rébarbatif.
0: Non, mais là, c'était le pied. C'était pas la façon d'écrire le pied.
1: Mais moi, j'ai trouvé, on a une autrice dès le départ. Ce prologue-là, j'ai fait, on rentre par les pieds pour circonscrire un personnage. J'ai trouvé ça habile. Puis, tous les paradoxes, le fait qu'ils étaient autant les deux hypochondriaques, qui avaient peur des piqûres, mais en même temps, ils en ont certainement eu pour leur visage. Ça, je dirais.
2: Et voilà, on ouvrira ce chapitre-là. Donc, rappelle-moi ma belle. Anna Ostasenko Bogdanov, c'est paru chez J.C. Lattès. C'est en librairie dès maintenant. Merci beaucoup à tous les deux de l'avoir lu pour nous. Je me garde juste un petit peu de temps. Tout à l'heure, j'évoquais, Marie-Ève, avec Bruno Pelletier, ta pièce de ta force de vivre.
0: Oui.
2: Est-ce qu'on va pouvoir lire ça un jour, cette
0: pièce? Écoute, oui, je suis en train de travailler à une édition de ça avec K.O. Édition.
2: Alors, on pourra te lire.
0: Oui, on pourra me lire éventuellement au printemps.
2: Alors, on surveille ça. Et Simon, aujourd'hui même, tu fais paraître un livre, Les cheveux chauves.
1: Oui, Les cheveux chauves.
2: Mon Dieu!
1: Oui, c'est Ryan qui observe sa mère, qui s'appelle Karen. Karen qui agit comme une Karen. Et donc, j'avais envie de faire correspondre le conflit de loyauté avec un conflit de valeurs.
2: Wow.
1: Ce petit raiment-là est quand même assez riche. C'est à la courte échelle dans la collection Micro. Donc, on est comme dans l'espèce de flux de la parole libre, parler, crier de cet ado qui est plutôt, qui est pas tant en train de s'affirmer, mais qui va apprendre à s'affirmer, mettre des limites avec sa mère.
2: Alors, Les cheveux chauves, ce nouveau livre de Simon Boulris, pour les ados, mais pour tout le monde aussi.
1: Pour
2: merci beaucoup à tous les deux.
0: Merci à toi.
2: On se retrouve demain dès 13h30. On va faire un petit coup de fil à Barneve, qui est à Paris. On va parler de Céline Dion.
1: Oh, mon coloc de Big Brother.
2: Oui, c'est ça.
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6: Ici Louis de Belleval, voici les informations. Campagne électorale, les chefs des cinq principaux partis affirment que rien n'est encore joué à 2 semaines du scrutin. Selon un sondage Segment Recherche commandé par Radio-Canada et les coops de l'information, le Parti québécois est toujours en tête des intentions de vote devant la CAQ. Le Parti conservateur souffle quant à lui dans le cou du Parti libéral. Résumé de la journée avec Mathieu Goyer.
7: À 2 semaines du jour J, le Parti québécois continue de se rapprocher du pouvoir. Avec 29 % d'appui, le PQ trône toujours en tête des intentions de vote, devant la CAQ à 22 % le PLQ à 19 % le PCQ à 18 % et Québec solidaire à 12 % Des résultats qui laissent une fois de plus présager l'élection d'un gouvernement minoritaire. Christine Fréchette réagit en brandissant encore la possibilité d'une alliance entre péquistes et conservateurs.
8: Il y a une sorte d'alliance, là, souveraineté-austérité, qui est en train de se dessiner. Ça m'étonne, en fait, parce que je reconnais pas toujours l'historique, notamment du Parti québécois.
7: Paul Saint-Pierre Plamondon réplique que la formation d'un gouvernement minoritaire n'est pas une garantie.
9: Je pense qu'il est tôt pour assumer que ce sera un gouvernement minoritaire, parce que nous, sur le terrain, on sent énormément de soutien en ce moment, on sent un élan.
7: Éric Duhaime est en voie, lui, de rattraper les libéraux. Il rejette formellement

0: idées d'ici le 5 octobre. Ici Mathieu Goyer, Radio-Canada, Montréal.
1: Rentrée parlementaire à la Chambre des communes, le gouvernement Carney a déposé le projet de loi C-39 qui veut accélérer les grands projets d'investissement au pays. Ottawa présente le texte comme une modernisation nécessaire des évaluations d'impact environnemental et des lois du travail. Mais plusieurs zones grises demeurent et suscitent des inquiétudes. Christian Noël.
2: Pour renforcer l'économie canadienne, le gouvernement Carney veut appuyer encore plus sur l'accélérateur. Par exemple, des projets de pipeline, d'électricité ou de transport pourraient être exemptés de certaines études d'impact et l'approbation de projets devra survenir dans un délai d'un an, selon le projet de loi.
3: Vise à renforcer nos corridors de transport et nos corridors commerciaux.
2: Pour empêcher qu'une grève ou un lock-out ne ralentisse un projet d'intérêt national, un médiateur spécial pourrait être nommé. Et pour ceux qui négocient de mauvaise foi, les pénalités seront plus sévères. Le ministre des Transports, Stephen McKinnon.
3: C'est ainsi que nous renforçons la position du Canada comme partenaire commercial fiable.
2: Partout au pays, les syndiqués s'inquiètent. Marc-Édouard Joubert du Conseil du travail du Canada.
4: Le droit de grève qui est un droit fondamental. On a peur, en fait, que ce droit-là soit restreint davantage.
5: Sous prétexte qu'il y a Donald Trump, on va dilapider la richesse collective.
2: Le chef du Bloc québécois accuse Mark Carney d'agir comme un rouleau compresseur. Yves-François Blanchet.
5: Il y a comme une instrumentalisation de la crise actuelle pour faire autre chose complètement.
2: De leur côté, les conservateurs ne sont pas contre l'idée du projet de loi. En principe, le député Pierre Paulus.
6: Tout projet de loi du gouvernement qui aide à accélérer les projets au Canada, on est favorable. Mais en même temps, tu reviens dans les détails.
2: Le gouvernement Carney assouplit plusieurs règles pour aller plus vite, mais l'opposition craint que ce projet de loi monstre de 250 pages soit plutôt en train d'éliminer des protections essentielles pour les travailleurs et l'environnement. Ici Christian Noël, Radio-Canada, Ottawa.
1: La Colombie-Britannique a déposé sa poursuite contre OpenAI en Californie en lien avec la tuerie de Tumble Ridge en février. Elle accuse l'entreprise américaine de ne pas avoir agi pour prévenir l'attaque alors que la tireuse s'était entretenue avec le robot conversationnel de l'entreprise, ChatGPT. William Burr a plus de détails.
7: Our laws and safety frameworks have not kept pace.
8: Nos lois ne se sont pas modernisées au même rythme que l'intelligence artificielle, affirme la procureure générale de la Colombie-Britannique, Nikki Sharma.
7: Today, British Columbia has filed a lawsuit against OpenAI in California.
8: Le gouvernement provincial a déposé dans le district du nord de la Californie une poursuite contre OpenAI, l'accusant de négligence pour ne pas avoir informé les forces de l'ordre et de complicité dans une fusillade de masse. La tueuse qui a fait 8 morts à Tumble Ridge, dont 6 à l'école secondaire, avait été bloquée par OpenAI en raison de conversations qu'elle avait eues avec le robot conversationnel ChatGPT. Toutefois, OpenAI n'avait pas averti les autorités.
9: Those facts are very strong, for negligence.
8: Ces éléments constituent des arguments très solides pour étayer des accusations de négligence, dit Pavel Komogorov, avocat en litige commercial à Irvine, en Californie.
7: Reimbursement for the school.
8: Nikki Sharma veut que OpenAI paie la reconstruction de l'école de la communauté. Dans une déclaration, une porte-parole de OpenAI affirme que ce qui s'est passé à Tumble Ridge est une tragédie indicible, que l'entreprise reste déterminée à collaborer avec les autorités gouvernementales et à poursuivre ses efforts en matière de sécurité. Ici William Burr, Radio-Canada. Vancouver.
1: Et puis enfin, le Canada, la Norvège, la Nouvelle-Zélande, le Royaume-Uni et l'Australie ont publié une déclaration pour condamner les élections législatives organisées par la Russie dans les territoires ukrainiens occupés. Ils dénoncent une violation de la souveraineté et de l'indépendance de l'Ukraine. C'était les informations.
10: Bonsoir tout le monde. On va commencer cette émission avec une anecdote. Et c'est en préparant l'émission aujourd'hui, je me suis souvenu d'un extrait de mon album de finissant. Ça, ça fait longtemps, mes amis. C'était avant l'Internet. Et parce qu'il serait question de passion, puis on va parler de rapport avec les amis. En tout cas, bref, toutes affaires dont on va parler aujourd'hui. Mais c'est la différence entre passion et addiction. Et je me souviens qu'il y avait une fille qui avait écrit dans notre livre, album de finissant, c'était écrit « Passion », elle avait écrit « Mon chum ». Alors, est-ce que ça peut devenir mauvais dans la vie? Édith Saint-Jean-Trudel a une réponse pour nous et vous écoutez Moteur de recherche.

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0: Alors, est-ce qu'il y a beaucoup de gens à l'écoute qui pourraient cocher passion mon chum, passion ma blonde? Est-ce que c'est sain? On va parler de raison, on va parler de raison passion, oui, pour reprendre un titre. Je crois que c'était Denise Bombardier.
1: Oui, ma foi.
0: J'avais une petite bulle dans le cerveau. C'est peut-être les caméras. Je vous rappelle que cette émission, si vous nous écoutez à la radio, elle est captée pour la télé. Vous pouvez voir nos belles frimousses passionnées. Je pense qu'on peut le dire d'ores et déjà. Tous les gens qui sont à moteur de recherche le sont à divers degrés. On a Chloé-Anne Touma avec nous. C'est un grand retour. Bonsoir, Chloé-Anne.
2: Oui, merci de le souligner. Un grand plaisir pour moi. Très heureuse aussi.
0: On est vraiment, vraiment très, très content. Quelqu'un de bien passionné.
2: Ah, ben quand même, ouais. Quand même. Passionné d'informations déjà.
0: Et de musique, parce que vous pratiquez ça à temps perdu aussi.
2: Ah oui, c'est un peu la carrière que j'aurais eue si je faisais pas de journalisme.
0: À ce point?
2: peut-être. Ben, si on c'est pas très facile de percer là-dedans, mais c'est
0: non,
2: ce que j'aurais
0: mais
2: voulu.
0: En fait, là où je veux en venir, c'est que souvent, quand on va parler de passion, c'est comme une chose qui nous demande pas d'effort. Mm-hmm. C'est comme... Ouais. Tu sais, je sais pas, là, comme tu lances une boule au qui, elle va tomber dans le dallo, tu sais, mais c'est comme le dallo de... Je sais pas si c'est un bon exemple. Là,
1: mais, on tombe naturellement dedans.
0: Ça tombe naturellement dedans. Tu sais, c'est un peu... Bonsoir, Rémi.
1: Bonsoir.
0: Je suis dans les bizarres de métaphores,
1: c'était
0: alors sauvez-moi,
1: comme métaphore, s'il vous plaît. Effectivement. Parce que si ta passion va dans le dallo, c'est peut-être un peu...
0: Non, c'est plus la direction naturelle de la balle, bowling, pour certaines personnes. Vous le voyez que c'était pas préparé, hein?
1: Clairement.
0: Bonsoir, Edith Saint-Jean-Trudel.
2: Bonsoir,
0: tu vas mettre un peu de sérieux dans cette émission-là.
2: Ben, je fais ça.
0: Ben oui, parce que vous êtes aussi passionné, parce que là, depuis presque 10 ans que vous êtes avec nous.
2: Je sais.
0: On est tellement contents.
2: Ah, mon Dieu,
0: pareil. On savait pas qu'on se rendrait là.
2: Non, on savait pas.
0: Puis mais on est encore là.
2: On est encore là.
0: On se croirait presque dans un film de Claude Lelouch.
2: C'est magnifique.
1: Oh,
2: oui.
1: Oh,
2: analogie.
1: Ouais. Bientôt, ça va être nos enfants qui vont prendre le relais puis vont nous ressembler étrangement.
0: Ça pourrait. On se souhaite pas de guerre. Ça veut dire, c'est de l'eau, hein. Je vous le rappelle.
1: Oui, d'accord.
0: Bonsoir, Véronique Raymond.
3: Bonsoir, Mathieu.
0: Passionnée devant l'éternel.
3: Oh, absolument.
0: Moi, j'ai de la misère à vous définir, Véronique.
3: Moi aussi.
0: Je sais pas. Quand je dis Véronique, elle fait quoi? Je suis comme... Véronique a fait tout.
3: Véronique a des passions variables dans le temps.
0: C'est quand même
3: incroyable. Je reviens à certaines bases, mais ouais.
0: Non, mais c'est ça, mais parce que vous êtes tellement passé par plusieurs vies. Vous êtes fonctionnaire fédéral.
3: Et oui.
0: Vous êtes chroniqueuse depuis longtemps.
3: Mais
0: vous n'êtes pas que ça, femme de théâtre.
3: Oui, il y a un fil conducteur.
0: C'est quoi le fil conducteur?
3: C'est
0: le fil
3: les
0: conducteur.
3: Mots et les histoires. Alors moi, j'étais en communication quand j'étais au gouvernement. Même chose ici en journalisme, en chronique et au théâtre. Donc, tout ce qui raconte l'humain, ça m'intéresse. Oui, je sais, c'est
0: en tout respect pour les gens qui travaillent dans les ministères, on est quand même loin du théâtre. Là.
3: Ça dépend.
0: Non.
3: Une conférence de presse, c'est quand même une conférence de presse.
0: OK, OK. Ouais. C'est une future pièce de théâtre avec ce que vous avez vécu. Alors voilà, c'est de ça dont on va parler. On va parler des modèles d'IA qui pourraient, entre guillemets, se rebeller parce qu'on sait que ces modèles-là n'ont pas d'intention, ne sont pas conscients. C'est des créations humaines. Mais néanmoins, des fois, ça agit de manière un peu bizarre.
2: C'est ce dont on va parler, effectivement. Ça inquiète beaucoup de monde.
0: Comme la fermentation. Des fois, ça agit de manière un peu bizarre. On met des trucs et là, on laisse les algorithmes bactériens travailler, puis...
1: Ça peut avoir l'air d'une magie d'une certaine façon, mais en fait, les mécanismes sont assez simples. Il y a une raison pour laquelle c'est quelque chose qui est utilisé depuis très, très longtemps, de façon très large et de toutes sortes de façons, dans toutes sortes de climats aussi. Je veux dire, nous, on pense souvent en fonction d'un monde où on peut réfrigérer, congeler, des choses comme ça. Mais si tu conserves du kimchi en Corée du Sud, ben il fait chaud, puis ça dure des mois, puis c'est sain et ça trouve une stabilité. Donc, c'est un outil très, très ancien et qui, quelque part, doit fonctionner comme il faut, parce que même si je pense que quand on n'en a pas fait, surtout, ça peut avoir l'air d'une espèce de boîte magique, même sur les chimistes diraient ça aussi, parce qu'il se passe tellement de choses que c'est comme, ben, on sait qu'en gros, par exemple, quand tu prends des raisins, puis tu fais fermenter, ben, il sort de l'alcool, puis certaines saveurs un peu différentes, mais entre les deux, il y a bien des affaires.
0: Absolument. Puis la fermentation, quand on parlait de passion, je veux dire...
3: Ouais.
0: La fermentation nous rend heureux chaque jour. Là. Là, on a du pain, du vin, de la bière, du kimchi, du kombucha.
1: Les transformations dans les produits laitiers aussi, pour ceux qui en consomment. Il y a toutes sortes de choses absolument magnifiques, effectivement, en aliments, en boissons.
0: On va voir
1: ce qu'on a sous la main.
0: Si ça peut mal virer tout à l'heure avec Rémi Charest. Et on commence justement avec ce thème qui touche tout le monde. La passion et l'addiction. On a tous une
4: petite idée de c'est quoi la différence, mais est-ce qu'il y en a vraiment une? Puis comment on la définit? C'est avec ça qu'on va commencer avec Edith Saint-Jean-Trudel.
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4: Donc, une auditrice nous envoie ceci. La différence entre une passion et addiction. Quand on joue au hockey, tu peux avoir bien du plaisir, mais des fois, ça peut devenir un peu problématique. Même chose pour le jardinage. Je sais pas si tu peux développer du...
6: Oui!
4: Ah oui?
1: Un peu, oui.
4: Du jardinage problématique?
3: De nuit, ça m'est déjà arrivé.
4: Pardon?
3: Oui.
4: Ah oui?
6: Vous allez voir.
4: Du jardinage de nuit?
3: Oui.
4: Mon Dieu. C'est comme, OK, on apprend plein de choses à Moteur de recherche. Edith Saint-Jean-Trudel, elle est psychologue, elle est professeure au cégep de Saint-Jérôme. On est très content de l'avoir avec nous pour une nouvelle saison. Alors, Edith,
3: oui.
4: Comment on définit cette fine ligne là, qui existe entre on a vraiment beaucoup de plaisir puis on commence à se faire du mal?
7: Ouais, vous savez que c'est un sujet d'étude en soi, hein, que la passion.
4: Ah oui?
7: Chez l'humain. Ah oui, oui. Il y a plusieurs chercheurs, chercheuses en psychologie qui s'y intéressent beaucoup, dont un professeur, Robert J. Valran, qui est professeur à l'UQAM, ici, l'Université du Québec à Montréal, qui s'y intéresse depuis de nombreuses années. Vous allez voir, je vais citer quelques-unes de ses études. Mais avant de commencer, saviez-vous que l'être humain, il y a une prémisse en psychologie qui dit que l'être humain a une tendance naturelle, c'est ça votre Dalo peut-être, vers l'accomplissement de soi. On veut ça, en fait.
4: On veut se réaliser.
7: On veut se réaliser, on veut s'accomplir, on veut se développer. Et c'est en faisant, en s'engageant dans des activités, effectivement, qu'on peut aller atteindre ça. Et il y a seulement qu'une mince proportion de ces activités-là, et voire même aucune pour certaines personnes, qui vont se développer en passion. Parce que pour avoir une passion, ça prend certains critères particuliers. Premièrement, en fait, je vais définir la passion, je l'ai pas fait.
4: Ouais.
7: Un fort intérêt pour une activité, mais attention, c'est pas juste une activité, ça peut être une idéologie, un objet, une activité comme le jardinage, mais un objet ou même une personne, Mathieu, je vais y revenir un petit peu plus
4: comme
7: tard.
4: Comme la fille de mon album de finissant, Passion, mon chum. Absolument. En secondaire 5.
7: Absolument.
4: On était là.
7: Donc, c'est sûr que quand on a une passion, on va investir beaucoup de temps, beaucoup d'énergie et même que ça va finir par faire partie de notre identité à un point. Donc, ça, c'est intéressant. Donc, j'y reviens. Pour qu'une activité ou un objet ou une personne devienne une passion, ça prend deux grands critères principaux, c'est-à-dire que ça doit générer des bienfaits pour la personne, des aspects plus intrapersonnels. Faut que ça génère un bien-être psychologique. Faut que ça vienne chercher aussi notre besoin de performance, de s'améliorer, de se développer, comme je disais tout à l'heure. Au niveau cognitif aussi, ça génère un besoin de concentration, attention. Faut que ça soit un petit peu exigeant au niveau intellectuel et cognitif. Et bien sûr, faut que ça génère des émotions positives, ça c'est clair. Ça c'est au niveau intrapersonnel, mais aussi au niveau interpersonnel, même au niveau de la société. Là.
4: Ouais.
7: C'est important qu'on s'y fasse des amis, que ce soit pendant l'activité, mais autour de l'activité, des sujets de discussion, par exemple, comme on avait tout à l'heure à micro fermé. Et aussi la perception du jugement de l'autre, des autres, au niveau de la culture, au niveau culturel même. Donc, si ces critères-là sont rencontrés, ben on a des bien bonnes chances que cette activité-là ou cet objet-là devienne passionnant pour la personne.
4: Et sain aussi, faut le dire, parce que là, ça ne l'est pas toujours. Dans certains cas, ça dépasse. On dirait que la petite aiguille s'en va là, vers le rouge.
7: Oui.
4: À quoi faut faire attention quand on vit ses passions?
7: C'est là où je vais citer les études de M. Valran. En fait, il a étudié beaucoup la chose et il y a deux types de passions. Ben, M. Valran et tous ses collègues, chercheurs, chercheuses, deux types de passions qui se dégagent de leur modèle. Les passions qu'on appelle obsessives. C'est là où ça, comme ce que vous faites référence, c'est là que ça dégénère un peu. On tombe un petit peu plus vers le côté obscur. C'est quand on ressent le besoin, il faut absolument faire cette activité-là. On doit absolument... Il y a quelque chose d'impulsif et...

0: Notre estime de soi y dépend. Donc, ouais. On a besoin de le faire. Et quand on n'est pas en train de faire cette activité-là ou qu'on n'est pas en présence de la personne, ben là, on se met à ruminer quand on n'est pas en train de faire ça. On n'est pas bien, finalement. Et c'est très dangereux quand ça devient obsessif comme ça, parce que là, notre estime de nous s'appuie sur...
1: Elle est conditionnelle à la pratique de cette passion-là. Voilà. Puis là, on peut, je sais pas, si on aime le jogging, on se blesse, on n'est plus capable de courir, ça peut être...
0: Exactement.
1: Tragique, notamment pour ça.
0: Voilà.
1: Aussi, si on s'identifie trop à ça.
0: Absolument.
1: Ça.
0: Mm-hmm. Parce que notre performance pour l'activité va fluctuer avec le temps. Absolument.
1: Bon. Maintenant, quand on va vers l'addiction.
0: Oui.
1: Qu'est-ce qui change?
0: En fait, ce sont ces passions-là qui sont obsessives, qui vont mener vers les addictions et pas les passions qu'on dit harmonieuses, où on se sent bien, on ne sent pas une pression pour les faire. Donc, ce sont vraiment les passions obsessives qui vont mener vers l'addiction. Et ce seraient certaines activités spécifiques. On voit souvent plus l'addiction pour l'entraînement physique, jeux vidéo, alcool, drogue, jeux pathologiques. Donc, on le voit plus pour certaines activités que pour d'autres. Et pourquoi est-ce que des gens vont dégénérer, vont tomber vers l'addiction? C'est parce qu'ils vont combler un manque. Et ça, c'est ce que je trouve très, très intéressant et très important de comprendre ça, parce qu'en psychologie, là, on peut vraiment faire des interventions très intéressantes pour essayer de trouver qu'est-ce qui manque dans la vie de la personne, puis on va combler différemment. Donc, c'est vraiment ça, cette motivation-là.
1: Mais en même temps, ça doit quand même être assez difficile de bien déterminer si cette passion-là n'est pas quelque chose envers laquelle la personne a tellement d'engagement que ça lui permet de se réaliser. Puis je pense à certains artistes qu'on idolâtre. Là, je vous écoutais tantôt, je vous écoute tout le temps, là, mais là, pendant que vous parliez de ça, je me disais, c'est qui, par exemple, les artistes que j'admire puis qui ont développé ça? Je pense à Glenn Gould, mettons. Bon, Glenn Gould, je suis pas sûr que c'est quand même un exemple pour le commun des mortels qui veut pratiquer la musique. Mais en même temps, ça lui a permis d'atteindre cette obsession-là à laquelle il sacrifie à peu près tout, d'aller complètement ailleurs de où on était allé auparavant. C'est quand même une ligne qui doit être très difficile à tracer, non?
0: Très difficile à tracer. Puis je vais vous poser les questions. À la maison, si vous voulez savoir là, si vous avez une addiction ou une passion, posez-vous les questions suivantes. Est-ce que je suis capable de m'en passer? Est-ce que j'ai essayé de réduire et que ça n'a pas fonctionné? Et est-ce que je néglige autre chose au détriment de cette activité-là? Est-ce que mon humeur dépend fortement de cette activité-là? Donc, c'est pas nécessairement le temps ou l'énergie qu'on va consacrer à cette activité-là, mais plutôt tout ce qui tourne autour de ça. D'ailleurs, c'est ce qui est décrit là dans les critères de la dépendance, de l'addiction dans le DSM, là, fameux manuel des troubles psychiatriques. Les critères sont vraiment sentiment de perte de contrôle, ce qu'on retrouvera pas nécessairement là, chez quelqu'un de passionné qui va se donner corps et âme pour une activité. S'il y a pas cette sensation de perte de contrôle-là, on n'est pas dans l'addiction. Mm-hmm. Donc, s'il y a un certain contrôle, si ça n'entraîne pas de conséquences négatives, ça perturbe pas le fonctionnement, là, on n'est pas dans l'addiction. On serait plus dans la passion.
2: Dans le cas d'une addiction, on finit par avoir une forme de conscience. Parce que le bien-être, des fois, on a l'impression que ça nous fait du bien, puis les autres autour sont comme, ah, ben là, calme-toi. Donc, on développe cette conscience-là, puis c'est là que ça se traduit en addiction.
0: Pas toujours la conscience. Absolument. Souvent, ce qu'on voit, c'est que parce qu'il y a eu beaucoup de conséquences négatives et que les conséquences négatives s'accumulent, là, à un moment donné, la prise de conscience s'installe. Okay. Mais effectivement, des fois, c'est l'entourage qui va lever le drapeau, dire je pense qu'il y a quelque chose qui fonctionne pas.
1: Ouais. Est-ce que c'est bon d'être en passion, en amour? Est-ce qu'il faut être passionné en amour pour que les relations soient, et là, je dis pas juste de manière générale, mais est-ce qu'on a observé en psychologie des études sur des gens qui disaient vivre un amour-passion et chez qui cet amour-là était positif, se révélait positif?
0: Oui. La réponse, c'est oui. Je suis tombée là-dessus en faisant ma chronique. Je me suis dit, tiens, ce type de passion-là, parlons-en davantage. Mm-hmm. Puis oui, il y a deux chercheuses québécoises, notamment Noémie Carbonneau et Catherine Ratel, qui se sont intéressées aux passions amoureuses. Et oui, c'est tout à fait possible d'avoir une passion harmonieuse. Et même que les études démontrent que ça va améliorer la satisfaction conjugale, ça améliorerait aussi la longévité au niveau du couple. Et quand on tombe bien sûr dans la passion obsessive, parce que ça aussi ça existe en relation amoureuse, ben là c'est l'intimité qui peut être détériorée, ça augmente les conflits, on s'enligne plus vers les ruptures à ce moment-là.
1: Ouais.
0: Donc on peut avoir une passion amoureuse.
1: À contrario, on peut développer une passion envers quelqu'un qui ne nous démontre aucun sentiment. Et ça peut être extrêmement négatif.
0: Ouais, avez-vous déjà entendu parler de ce concept, la limérance? Je suis tombée
1: la limérance.
0: La limérance.
3: Dans les débuts de relations en particulier, je pense.

0: Pas
1: nécessairement.
0: Non,
1: pas nécessairement. En fait, comme Mathieu vient de le dire...
0: C'est certaines personnes, comment dire, qui vivent ça de manière pathologique.
1: Oui.
0: Là.
1: En fait, c'est d'avoir un sentiment amoureux, mais vraiment de type obsessif, dérangeant pour une personne qui n'est pas disponible et dont les sentiments ne sont pas réciproques. Mmh. Et puis, ça peut devenir, là, à ce moment-là, très, très pathologique. C'est vécu comme une forte dépendance. Mmh. Et quand la personne n'est pas là, un sentiment de manque qui ressemble à une personne qui serait toxicomane ou alcoolique, qui aurait cette même sensation de manque. On peut le voir chez les gens qui souffrent de l'immérence. Bon, par chance, c'est un état qui est habituellement très temporaire. Et quand l'autre personne est très clair que les sentiments ne sont pas partagés, ça s'estompe tranquillement.
0: C'est drôle, je vous écoute, puis je pense à cette série qui a fait fureur sur Netflix il y a 2 ans. Je ne sais pas si vous vous souvenez de Baby Reindeer, avec cette femme qui s'éprend d'un comédien. C'est de la limérance, là. Ouais. Je veux dire, je vous écoute, puis c'est oui, c'est comme c'est le mot. Ah non, mais ça, si vous n'avez pas vu ça, là. L'avez vu, hein?
2: C'est excellent.
0: Ah
2: aussi,
0: non, mais c'est troublant, là.
3: Ouais. C'est vraiment... un Québécois aussi, avec Kevin Parent, qui était suivi par une femme qui s'était même infiltrée chez lui.
0: Ah oui?
3: Qui était amoureuse de lui.
2: Sébastien Delorme aussi, je pense.
3: Ah oui?
2: Il y en a des
3: Il y en a, oui.
0: Alors, voilà, faites attention. Si la limérance peut vous attendre au coin de la rue.
1: Voilà. Et la passion aussi.
0: Vous voulez pas
3: la passion.
0: Oui, la passion. Mais vivez bien vos passions. On a un très bon guide qui nous a été livré par notre collaboratrice Edith Saint-Jean Trudel, de retour pour une nouvelle saison. On est tellement contents. Je rappelle que vous êtes psychologue et professeur au Cégep de Saint-Jérôme. Merci, Edith.
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0: Chloé-Anne Touma, est-ce que un jour dans votre vie vous êtes dit Monia Chokri va mal annoncer ma chronique à un moment donné? Eh bien voilà,
2: c'est
0: chose faite.
2: Je me disais c'était la voix familiale.
0: C'est la voix de Monia Chokri qu'on adore.
2: Merci Monia. Ben oui, tout à fait.
0: Qui vit très bien sa passion du cinéma.
2: Ça se passe bien ses affaires.
0: Ouais, ça se passe bien.
2: International.
0: On est très contents. Pour elle et pour nous, l'IA peut-elle vouloir nous anéantir et y parvenir? Il y a un nouveau modèle d'OpenAI dont on va parler qui a tenté de se dérober quand il l'a cru, entre guillemets, là, quand ça a cru, faudrait dire ça, quand ça a cru que ses programmeurs voulaient l'éteindre en tentant de se recopier et que ça a menti quand on l'a confronté. Si c'est vrai, comment expliquer cette réaction du programme sans tomber dans l'anthropomorphisme?
2: Oui,
0: votre verdict, Chloé.
2: Écoutez, Mathieu, ça va être difficile parce que maintenant, les chercheurs eux-mêmes tombent dans l'anthropomorphisme et donc ils emploient un vocabulaire qui prête vraiment des traits humains à l'IA.
0: Certains croient vraiment que c'est conscient.
2: Oui, tout à fait. Donc, il y a évidemment beaucoup d'incidents qui sont survenus rapprochés là dans les derniers mois, hein, évidemment. Et puis, on remonte pour revenir à la question, évidemment, de notre auditeur. Ben, à 2024, où OpenAI a décidé qu'il faisait faire des tests avec son modèle O1 ou O1 par l'organisme indépendant Apollo Research, donc qui était chargé, évidemment, dans un environnement contrôlé. Hein, quand même, faut le préciser, c'est pas mon Dieu, quelque chose auquel on s'attendait pas qui s'est passé. Non, on sait très bien qu'on va aller chercher les failles du système.
0: C'était dans une forme, entre guillemets, c'était dans un contexte de laboratoire.
2: Exactement. Ouais. Donc, qu'est-ce qu'on a fait? On a demandé au modèle, tout simplement, de suivre, d'exécuter une tâche et de répondre, comme toujours avec les algorithmes, à un objectif très précis qu'on lui a donné. C'est-à-dire qu'on lui a donné un scénario fictif. On a dit, tu es responsable aujourd'hui de la circulation d'une ville et tu as pour mandat d'optimiser le transport dans cette ville. Donc, l'IA avait un objectif très clair et pour ça, ben, on a mis à sa disposition des fichiers auxquels elle avait accès. Et là-dedans, ben, elle a parcouru tout ça, elle a fouillé, puis l'IA l'a trouvé de la documentation qui attestait du fait que ses responsables chez OpenAI voulaient la remplacer par un nouveau modèle, éventuellement, parce que c'est ce que fait OpenAI avec ses produits. Ouais. Hein, on perfectionne, on sort des nouveaux modèles en continu. Là, c'est tout le temps en amélioration, on va mettre des gros guillemets parce que ça dépend des points de vue. Et donc, le modèle, en voyant ça, c'est effectivement recopié, a copié ses paramètres sur un autre serveur. Donc, il y a deux façons d'interpréter. Première interprétation, il y en a qui disent, ah ben là, l'IA a dérogé à ce que ses créateurs voulaient. en voyant qu'on voulait tirer la plug à un moment donné sur son modèle. Mais si on ramène ça du point de vue très informatique et plus scientifique, l'IA avait tous les moyens à sa disposition pour atteindre l'objectif qu'on lui avait fixé, qui était de terminer sa mission avant justement qu'on tire la plug. Donc, l'IA a tout simplement

0: simplement agi sans qu'il y ait de protocole sécuritaire qui limitait ses actions pour répondre à l'objectif de programmation de base. Donc, il n'y a rien de très choquant dans tout ça. Mais ça devient inquiétant si, justement, on n'a pas bien orienté les protocoles autour de ça, si on n'a pas tout vérifié là, dans la programmation pour s'assurer qu'il y a des limites dans les paramètres qui vont faire en sorte qu'elle va rester dans le périmètre.
1: Il y a tellement de choses dans l'actualité, l'IA, puis en fait, tout arrive en même temps, puis c'est tellement difficile de bien séparer les enjeux dans ces différents discours-là qu'on tient. Oui. Parce que là, il y a ce modèle-là dont on dit, oh, il y a peut-être, comme un peu dans 2001, vous vous souvenez la scène de 2001 quand Al voit, lit sur les lèvres des astronautes qui veulent le débrancher, puis ils décident d'en les tuer, bon, tout ça.
0: Tout à fait.
1: Bon, mais là, je veux dire...
0: C'est plus de la science-fiction.
1: Ouais, mais c'est ça, mais là, mais en même temps, est-ce que le modèle est conscient qu'on veut le tuer? En tout cas,
0: c'est exactement ça l'affaire. Qu'il faut démystifier, là.
1: Voilà. Ouais. L'autre chose, c'est que là, on parle de plus en plus de l'espèce de fin du monde qui viendrait avec le fait qu'il y a des modèles qui nous échapperaient. Comment est-ce qu'on analyse ça de manière, disons, froide, en sortant
0: de
1: des communiqués, puis de ce que les scientifiques sont au sein de ces compagnies-là nous disent?
0: Ben, c'est-à-dire que l'enjeu, c'est qu'il faut quand même rester dans la crainte, parce qu'il y a une crainte, notamment avec les agents, en fait, l'IA agentique, qui est là, on est à un autre niveau de modèle, c'est-à-dire que l'IA va prendre des décisions par étapes. Donc, elle a plus d'initiatives qu'elle peut avoir dans des contextes où on parle de sécurité, où on parle d'institutions publiques. Là, ça devient quand même assez problématique parce que si on regarde certains événements qui sont survenus, la plateforme Hugging Face qui a été quand même piratée par des agents d'OpenAI. Pourquoi? Parce que c'est une plateforme ironiquement qui permet de faire des tests, mais l'agent il est sorti de son périmètre contrôlé, puis il a commencé à avoir accès à des données. Il aurait pu compromettre les données d'autres utilisateurs. Imaginez, vous êtes un utilisateur avec un brevet, un modèle là-dessus qui est en train d'être testé. Puis l'IA d'un concurrent est en train de tout absorber. Donc, ça commence à être compliqué. Mais quand on a vu avec Anthropic qui a révélé dans des rapports que finalement, il y avait plusieurs tentatives de créer une arme biologique en détournant des recherches que l'IA interprétait comme des recherches à visée médicale, là, on commence à toucher à des cordes plus sensibles en termes de sécurité. Puis est-ce qu'on a vraiment tout anticipé. Mmh. Et c'est ça qui devient inquiétant, Mathieu, c'est que les roues, si on veut, tournent plus vite que le moteur de l'engin.
1: Effectivement. Puis on se rend compte que, en fait, ces outils-là ont des conséquences qu'on ne peut pas prévoir. C'est pas comme un programme dont on sait que quand il aura réalisé les commandes qu'on lui a dit, il peut pas aller plus loin que ça. Tandis que là, ces algorithmes-là peuvent, entre guillemets, décider d'aller poser d'autres gestes pour lesquels on ne les a pas nécessairement programmés.
0: C'est exactement ce qui m'amène aussi, Mathieu, au fait que on voit Jacob Coxon qui a démissionné d'Anthropic, qui était sur toutes les tribunes médiatiques en disant attention, l'IA pourrait vouloir vraiment mener à la fin du monde et créer des catastrophes, des ravages extrêmes. Lui justement, ça a mené à quoi? Tous les PDG d'OpenAI, Anthropic ont dit ce qu'il faut absolument, c'est justement avoir des audits, donc des comités indépendants qui vont aller dans les grandes entreprises, parce que les grandes entreprises ont le monopole de ces modèles d'IA avancés.
1: Et c'est ça, je trouve ça intéressant que vous le souligniez, parce que contrairement à bien d'autres domaines de la recherche scientifique, c'est complètement privé, la plupart de cette recherche-là. Et ça, c'est un sacré problème. Là.
0: C'est le problème que Joshua Benjo, l'un des pères fondateurs ici à Montréal, a justement dénoncé.
1: Du deep learning, là.
0: Exactement.
1: Ouais,
0: ouais. Puis on se rappelle, ça fait quand même 3 ans. Je veux dire, il avait signé le manifeste dans l'industrie là, en disant il faut que l'industrie prenne une pause de 6 mois. Mm-hmm. En 3 ans, rien n'est arrivé de tout ce qu'on a demandé. Il y a des cadres réglementaires qui devaient arriver. Ils ne sont pas arrivés. Pourquoi? Parce que on peut pas faire en sorte que les puissances mondiales de l'IA accordent leur violon. Finalement, quand l'Union européenne veut prioriser la protection des utilisateurs, du public, de la population, mais qu'à Washington, on veut plutôt limiter les contraintes réglementaires pour permettre à l'innovation de garder son essor. Et aussi, ce qu'on fait valoir comme argument, c'est que c'est comme ça qu'on va faire la compétition à la Chine, qui pourrait être plus dangereuse dans ce domaine-là. Ouais. Donc, avec
1: Faut que les good guys gagnent contre les bad guys.
0: C'est
1: Dario Amodé, là, c'est nous les good guys, fait que laissez-nous faire.
0: C'est ça.
1: Mais là, il dit plus ça, là, il a changé un peu son discours. Mais...

0: en terminant, dans le fond, si je comprends ce que vous nous dites, c'est que la volonté d'une IA qui dirait ah oui, je vais créer la fin du monde, ça c'est un peu, disons, c'est un peu fort de café, mais ces systèmes-là sont capables de faire des dommages d'un point de vue de cybersécurité.
1: Exactement.
0: Et là, si par exemple les transactions bancaires en venaient de ne plus fonctionner, ou je sais pas, moi, des barrages qui seraient compromis, ou des dossiers du système de santé.
1: Il faut se demander.
0: Ça serait très grave.
1: C'est ça. Il faut plus se demander qu'est-ce que l'IA veut. Il faut se demander jusqu'où elle est prête à aller pour accomplir ce qu'on lui a demandé et si on s'est donné les moyens pour l'arrêter si jamais ça dérape et qu'elle va trop loin.
0: Ouais, ouais.
1: Et on les a pas clairement en ce moment.
0: Ouais. Puis je vais paraphraser notre chercheur défroqué de chez Google, Timnit Gebru, qui disait récemment, faut arrêter de dire que c'est l'IA qui fait ça, c'est parce qu'il y a des humains derrière. Fait qu'il faudrait peut-être commencer à dire, ben là, t'es responsable. Je veux dire, moi, ce que je dis ici ce soir, là, je peux perdre ma job là, si je dis une niaiserie ou je dis aller frapper telle ou telle personne. Il n'y a pas ces conséquences-là là, quand on est dans le monde de la technologie. Alors voilà, merci beaucoup d'éclairer ces sujets encore une fois. Très heureux
1: de vous accueillir. Ça fait plaisir, Mathieu.
0: C'est un vraiment très grand bonheur. Alors, Chloé-Anne Touma, pianiste de son état aussi.
1: La prochaine fois, je vais utiliser le piano. Là, je vais vous en devoir
0: Je
1: vais vous en devoir une.
0: On a le droit d'avoir un jingle de moteur en direct. Ben là, c'est clair. On passe la commande. Merci, Chloé-Anne Touma.
1: Merci à vous.
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0: Et avec tout ça, j'ai même pas dit votre vrai titre. Vous êtes journaliste et en culture numérique.
1: Ben, je suis à Moteur de recherche.
0: Et pianiste et chroniqueuse à Moteur de recherche. Voilà. On a beaucoup de courriels, comme à chaque semaine. Il y a Esther Pfeiffer qui nous envoie ceci. J'ai une question pour laquelle il est difficile de trouver une réponse en ligne. Ça existe encore. Je fais de la planche à roulette quand je fais dans le ball. Donc, quand elle descend, elle dit, j'ai pas l'impression de fournir beaucoup d'efforts. Parce que vous savez, on descend, puis c'est ça, la gravité fait sa job. Mais mon rythme cardiaque indique un assez bon niveau d'exercice. Quand je m'apprête à descendre une pente, ça me fait un peu peur. Peut-être que mon cœur bat plus vite, donne l'impression d'un effort plus grand qu'en réalité. Ce qui m'intéresse au bout du compte, c'est ceci. Est-ce que ça compte comme de l'exercice modéré quand il y a une contribution de la peur qui fait battre mon cœur?
1: Wow.
0: Non, mais c'est-tu bon?
3: C'est une excellente
1: question,
3: parce que
1: j'en ferais beaucoup. La glace l'hiver, là.
0: Non, mais ça, c'est vraiment... C'est des questions un peu sur la frontière.
1: Ouais,
0: en tout cas,
1: ouais.
0: Nous, pauvres béotiens, c'est ce qu'on pense. Il y a Eliane Lescaut de Gatineau. Pendant 34 ans, mon érable s'est toujours paré de feuilles jaunes et ocre à l'automne l'année dernière. Et cette année, il a opté pour le rouge et l'oranger, choix personnel. Il est très têtu. Il ne s'en défait que quelques jours avant la première bordée de neige ou tendance climatique. Alors, on va voir si ça change tant que ça, les feuilles des érables. On a Manon Coulombe. Une question qui va faire rire, j'en suis sûr, tous les gens qui ont un chat. Comment les chats font pour s'en sentir bon en se lavant avec une langue qui pue? Ah ah! Ah ah! Non, mais c'est vrai, là.
1: Ouais.
0: Je veux dire, ça sent la mort, puis je sens la poêle, ça sentrait un pain chaud qui sort du four. Et donc, non, mais on a tous vécu ça.
1: Ouais.
0: Qui a des chats ici? Personne?
3: Toi, t'as des chats allergiques, oui.
0: Moi, c'est un chien, ça.
4: Moi, je garde des chats de temps en temps.
0: Ah oui,
4: garde
0: des chats.
4: Et tu sais,
1: grande amoureuse de chats, j'en ai deux à la maison que j'adore.
0: Ah oui, c'est quoi leur nom?
1: Rosie et Suzy.
0: Mmh.
1: Oui, oui.
0: Deux petites
1: amies. On les salue.
0: On les salue. Ils doivent être extrêmement heureuses qu'on les salue, effectivement. Ah non, mais on a des auditeurs de, je vous le donne en mille, 3 ans.
1: Oh.
0: Henri, 3 ans.
1: Oh, wow.
0: Qui parle le truchement de sa maman, qui a un courriel, parce que j'imagine qu'Henri n'a pas encore son courriel. Henri, 3 ans. Pourquoi les fourmis n'ont pas d'os des os? Hein? Donc, non mais, tu sais, pourquoi les exosquelettes sont révélés payants dans l'arbre de l'évolution?
1: Ouais.
0: Henri, 3 ans. Ça, c'est de l'auditeur. Mais je veux dire, allô. Bref, merci de nous écrire, tout le monde. On aime ça. Moteur de recherche @radio-canada.ca ou bulle de conversation sur votre petit téléphone. On est toujours très heureux de vous lire et on attend vos courriels avec impatience.
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0: On va parler tout à l'heure avec Véronique d'un beau projet de recherche pour réunir, faire se réunir les générations. Puis ça, c'est, vous savez, on parle, c'est toujours un peu anxiogène de lire les nouvelles, puis parler de climat ces jours-ci. Ben, quand on parle de solidarité entre humains, ça aide beaucoup à envisager l'avenir, disons, de manière plus positive. Auparavant, on a des questions sur la fermentation et j'aurais le goût de nommer notre ami Rémi Charest, Monsieur Fermentation.
1: Non, mais Rémi, là, je veux dire, fait de la fermentation. Non, mais maître fermentation.
2: Non, mais, oui, on fait beaucoup de choses.
1: Moi, j'ai eu la chance d'aller dans la cuisine de Rémi. Et je peux vous dire qu'il y a de la vie là-bas, mes amis.
2: Oh, et de façon volontaire, généralement.
1: Ça bouge de partout.
0: Alors, Marie-Noëlle Massicotte, on entend souvent parler des bienfaits des aliments fermentés. Miso, choucroute, bière, cornichons, kombucha. Je me demandais comment on fait pour savoir que ce ne sont pas les micro-organismes pathogènes qui se ramassent là. Comment pouvons-nous nous assurer que l'aliment n'est pas contaminé d'un pathogène par la suite, surtout lorsque cette technique est employée dans un milieu vivant, on le disait, comme la cuisine de Rémi Charest. Alors, on a Andréane Rousseau qui nous a envoyé à peu près la même question. Alors, Rémi, est-ce que c'est sécuritaire de faire la fermentation?
2: Oui, essentiellement, c'est sécuritaire. Je vais toujours conditionner ça en disant, pensez pas que si vous faites n'importe quoi, ça va toujours atterrir au bon endroit. Il y a quand même des règles à suivre. Si on prend la lactofermentation, qui est quand même une façon très courante là, de faire des comme des cornichons ou des choses comme ça, ou du chou, ben, la choucroute, c'est fait comme ça. C'est une solution salée avec un taux de sel spécifique qui est généralement 2 et 5 %, qui crée un environnement favorable pour des bactéries lactiques. Les bactéries lactiques, à ce moment-là, font des conversions qui créent de l'acide lactique, qui abaisse le pH et, en rendant la solution plus acide, protège de l'intérêt que pourraient avoir d'autres micro-organismes pour ça. Donc, on crée des conditions.
0: C'est sécuritaire par nature. Je veux dire, la nature du processus le
2: absolument
0: rend extrêmement...
2: Après, c'est pas impossible qu'il y ait d'autres choses qui apparaissent, qui soient inattendues. Mais là aussi, c'est, je le disais tantôt, c'est quand même des processus qui sont vieux. Puis une des raisons pour lesquelles ils se sont imposés puis ils reviennent, c'est parce que ça fonctionne. Puis ça fonctionne de façon générale, ça fonctionne facilement. Et règle très, très, très, très générale, ça se rend à destination. Et quand c'est pas bon, on le sait aussi, parce que une choucroute qui a mal viré, parce que je sais pas, on n'aurait pas mis assez de sel ou notre pH est pas assez descendu, ça se sent très vite en général. Donc, grosso modo, là, il y a des petites exceptions, puis il faut quand même, effectivement, ça n'empêche pas d'avoir une bonne hygiène quand on prépare les choses, faire attention. Mais a priori, si ça sent ce que c'est supposé sentir et que ça goûte ce que c'est supposé goûter, vous êtes pas mal sûr que ça a à peu près les couleurs que c'est supposé avoir. Vous êtes pas mal sûr que ça fonctionne. Si on pense à l'alcool, c'est la notion même, c'est qu'en fermentant, ben, on amène, en fait, il y a quelque chose qui est magnifique d'ailleurs dans la mécanique de ça, c'est que les levures convertissent des sucres en alcool. Ouais. Et quand il arrive un certain taux d'alcool, ben à peu près tout meurt, rien est capable d'y rester vivant. Il faut faire attention à l'expression vin vivant, parce que si votre vin est vraiment trop vivant, il y a peut-être effectivement eu un problème. Mais bon, la notion, c'est qu'il y a quelque chose qui atteint un équilibre où l'aliment devient stable ou la boisson devient stable. Donc ça, c'est extrêmement efficace.
0: Donc on oublie salmonelle, on oublie E. coli, ça ne va pas résister à ce processus.
2: Le kombucha, qui a été un peu un far west des produits fermentaires, des produits issus de la fermentation, j'aurais dire plutôt dans les dernières années, puis Santé Canada, à la fin des années 2010, 2018, 2019, de mémoire, avait fait une série de tests. Il était allé chercher des dizaines en tout cas d'exemples partout au pays, de toutes sortes de fabricants et tout, puis il n'y avait rien trouvé. C'est-à-dire que salmonelle, E. coli, c'était pas nécessairement... pouvait en avoir des traces minimes, mais à des niveaux que tu peux avoir, par exemple, dans des croûtes de fromage, avec d'autres choses qui sont autour, qui fait que c'est pas problématique.
0: Et
2: mais il
0: n'y
2: avait rien qui avait une contamination qui pouvait être vraiment dangereuse.
0: Et on exclut là-dedans tous les gens qui s'en font à la maison aussi, là, parce c'est rare, t'entends jamais quelqu'un qui est mort après
2: non,
0: son petit bal comme
2: je pense que... Bon, là, ça nous amène à la question qui est toujours la plus... qui crée l'inquiétude la plus grande autour de ça, qui est le botulisme. Bon, le botulisme, c'est effectivement quelque chose qui peut être dangereux. Le danger en particulier, c'est que contrairement à quelque chose qui vient de micro-organismes et que, disons, on pourrait cuire et tuer le micro-organisme, ben, le botulisme, quand il se reproduit dans un contexte X, il produit une toxine. Avec la sporée, produit une toxine et cette toxine-là, elle reste de toute façon. Cette toxine-là, elle peut

0: être mortel, effectivement, si on l'a. Maintenant, c'est que statistiquement, on fait comme si le botuliste nous guettait à tous les coins de rue. Il y a eu, je pense que sur une période de 15 ans, et là j'oublie les dates précises, mais dans les statistiques, là, il y a eu quelque chose comme une soixantaine de cas au Canada sur
1: 15 ans.
0: C'est puis il y a deux temps là dans les, pour ça que je me rappelle plus de la date parce que c'était tout 55 pour 2050.
1: C'est une fourchette de 15 ans et 60.
0: Puis sur la même période, c'est 6 morts. Fait que donc tu as 6 morts sur 15 ans, c'est-à-dire 0,3 morts, il y a 30, dépendant sur la durée, entre 30 et 40 millions de personnes au Canada. Honnêtement, tu as plus de chances de gagner la 649 que de mourir de botulisme. Puis l'autre élément par rapport à la fermentation, c'est que j'ai encore une fois la fermentation en abaissant le pH, en créant un milieu acide, puis on parle de 4,5 de pH, là, c'est moins acide, c'est comme du jus de mangue, c'est moins acide que du jus d'orange en général, beaucoup moins que du citron, beaucoup moins du...
1: C'est pas si acide que ça.
0: Donc, tu sais, t'as pas besoin d'abaisser ça à des niveaux très, très forts. T'as une petite variation qui est suffisante pour rendre ça sécuritaire. Alors, tu sais... Oui, des produits du chou, c'est arrivé qu'il y ait du botulisme dedans. Il faut quand même être prudent, faut avoir ça, il faut faire attention. Mais statistiquement, on a l'impression que c'est comme si ça nous guettait en tout temps. Puis dans la fermentation en particulier, à cause de la nature du changement, c'est très très rare. Ça va être plus des choses comme si on se fait une sauce viandée ou je sais pas quelque chose ou des produits. Il y a certaines des canages.
1: Ou des canages. Là, c'est là où il y a des traditions françaises.
0: On fait cuire le produit dans le pot. Ben si on fait ça, là, d'être sûr d'atteindre les températures suffisantes et tout ça, pour le botulisme et pour d'autres choses, il y a un plus grand risque.
1: Parce que le processus lui-même laisse, il y a des images d'erreur où ça peut mal aller.
0: Exact.
1: Et ça existe beaucoup moins, qui pardonne beaucoup plus dans le fond, c'est ce que vous nous dites, que les canages par exemple.
0: Absolument, oui, ouais. C'est ça. C'est exactement, c'est que au fond, la raison pour laquelle il y a quand même beaucoup plus de monde qui font de fermentation, il y a beaucoup plus de fermentation dans les cultures de partout que des canages, que des conserves qui sont produites seulement par cuisson. Puis je pense que c'est à cause d'une raison, c'est que c'est des méthodes qui sont plus sécuritaires pour faire des trucs qui n'ont pas ces changements par acidité, par un écosystème spécifique qu'on sélectionne pour aller faire ces choses-là. Le kéfir, c'est des éléments qui répondent à ces mêmes choses-là. Le kimchi, les koji qu'on utilise pour faire le soya, bon, tout ça, c'est des micro-organismes spécialisés qu'on a apprivoisé, dans le fond, en sachant quelles conditions on crée pour ça. Alors ça fonctionne de façon assez évidente.
1: Et partout, puis vous l'avez mentionné aussi, c'est présent dans plein d'autres cultures. En terminant, Rémi, on prête quand même aussi beaucoup de vertus. Puis on dit, oui, quand c'est fermenté, là tu vas vraiment aider ton microbiote, puis nanana, puis c'est comme c'est bien meilleur. Qu'est-ce qu'on peut dire là-dessus?
0: La question, comme elle était formulée, me fait faire cette distinction-là, parce qu'on parle d'une part de salubrité, est-ce que ça peut être fait par des pathogènes, et de l'autre, des bienfaits de... Puis, question salubrité, oui, moi, je pense qu'en très, très grande... De façon générale, ça l'est, mais il faut faire attention à l'aspect aliment magique,
1: super aliment,
0: choses comme ça. Je pense que la fermentation, comme d'autres choses, c'est un élément dans une alimentation variée. Bon, prenez le vin puis la bière, là, si on disait que la fermentation, si on fait le raisonnement simple, par syllogisme fautif, la fermentation est bonne, donc je peux boire toute la bière que je veux parce que c'est bon pour moi. Pas sûr. Alors, mais c'est toujours une alimentation diversifiée. Est-ce que ces éléments-là peuvent l'être? Oui. Est-ce que ça contribue à une flore intestinale plus vigoureuse? Probablement que ça a des effets positifs, mais on a besoin de manger toutes sortes de choses. Puis non, il n'y a pas quelque chose de magique là-dedans. Il y a des transformations par la cuisson qui sont meilleures. Il y a des choses qui sont meilleures crues. Il y en a qui sont meilleures fermentées. Il n'y a pas de potion magique, la potion magique, c'est pas une fermentation.
1: Ça peut être une bonne potion.
0: C'est juste faire la part des choses entre c'est bon et c'est toutes.
1: Mais quoi, là, cet automne, là, est-ce que vous en avez?
0: Il y a un petit projet de vin, puis un genre d'IPA aux fruits là, qui est en concoction. Oui, oui.
1: Des vos fruits.
0: Puis l'hiver, on fait même de la lager maintenant, mon fils.
1: Ah, wow. Pour dire. Voilà. Faire un petit tour en Hauteville de Québec bientôt.
2: Ou une dégustation aussi.
0: Ah, ouais, une dégustation, absolument.
1: C'est un bon ami.
0: Je vais entrer les vertus de mes fermentations.
1: Ah, ouais, il les fait très bien.

0: maîtrise bien tous ces processus-là. Merci Rémi Charest d'avoir répondu à ces deux questions fort intéressantes.
1: Grand plaisir.
0: J'ai très faim, j'ai très soif.
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0: Histoire que Véronique va nous raconter ce soir. Bonsoir Véronique Raymond.
3: Bonsoir Mathieu.
0: Alors, c'est le travail de Stéphanie Ménet qui est au postdoctorat interdisciplinaire à l'Université de Sherbrooke. En quoi? Je dois dire que j'ai comme de la misère à trouver la matière, l'objet là, du doctorat parce que ça parle des jeunes et des aînés qui suivent une même formation sur le climat. Puis c'est une histoire de générations qui se comprennent puis qui rend tout le monde plus heureux. En fait, un projet qui rend tout le monde plus heureux. Mais c'est en quoi au juste?
3: Mais elle-même m'a dit, dites interdisciplinaire. Parce que ça l'est, mais elle est rattachée à l'école de réadaptation.
0: Okay.
3: Et c'est dans cet esprit d'amener les personnes aînées à s'engager. Donc, il y a une partie de réadaptation quand on s'engage dans notre milieu, qu'on bouge, on sort, on va à des ateliers, on pose des gestes pour l'environnement. Donc, mais vraiment, elle a fait tout son parcours d'études en psychologie. Donc, il y a un lien, évidemment, au doctorat. Elle s'était intéressée au bien-être et à l'autonomie des personnes aînées. Donc, là, vous voyez les liens. D'ailleurs, ça retourne, ça va vraiment loin dans sa vie. Elle me disait qu'enfant, elle tricotait assise sur un banc avec sa grande-tante, qu'elle a toujours adoré les personnes aînées. Donc, c'est
0: dans
3: vraiment...
0: Dans les Alpes.
3: Oui, dans les Alpes françaises, exactement.
0: Ça aide à tricoter.
3: Oui, absolument. Elle se dirigeait en criminologie, mais elle n'a pas réussi à se trouver un stage rémunéré. Elle s'est retrouvée dans un équivalent de CHSLD. C'est comme ça que sa passion d'enfant est venue rejoindre sa passion psychologie. Et depuis, elle est vraiment au service, du bien-être des aînés.
0: Alors, quel est le problème de départ auquel elle a voulu s'attaquer?
3: Oui, elle dit, là, je suis allée voir des conférences, je voyais des conférences sur l'environnement et chaque fois qu'on parlait des aînés, on en parlait comme des victimes. Hein, les coups de chaleur, l'hospitalisation, l'isolement, les déménagements. Bref, elle dit, ça me tannait, c'est le mot qu'elle a utilisé. Et elle dit, oui, ce sont des dimensions importantes de la problématique, mais les personnes aînées, c'est de 60 ans à plus de 100 ans. C'est pas un groupe homogène. C'est un groupe qui est très actif. C'est un groupe qui veut s'engager. Et il y a des statistiques qui nous disent que c'est un groupe qui s'intéresse à l'environnement. Alors, quand on les questionne, une majorité dit vouloir protéger l'environnement. Mais seuls 15% des aînés vont s'impliquer, faire du bénévolat environnemental. Et il y a trois obstacles qui ressortent. D'abord, manque de connaissances sur le climat et sur les moyens d'agir. Ensuite, la difficulté de trouver des actions qui ont du sens pour eux. Et troisièmement, l'âgisme. Et ça, c'est intéressant. L'âgisme bidirectionnel, c'est-à-dire les jeunes qui disent, ben c'est les vieux qui ont causé le problème, qui ont scrappé notre planète. Et inversement, les personnes plus âgées qui disent, ben ça appartient aux jeunes de trouver des solutions parce que c'est leur avenir, on peut pas leur imposer ça. C'est à eux autres d'agir, c'est à eux autres. Donc voilà, c'est une certaine forme d'âgisme. Mais il y a un troisième type d'âgisme qui est ressorti pendant le projet qu'elle avait peut-être pas envisagé au départ, mais qui l'auto-agisme, c'est-à-dire moi je peux pas faire quelque chose, moi je peux pas agir
0: parce que soit je suis trop vieux
3: parce
0: ou je suis trop jeune.
3: Plus chez les personnes âgées. Voilà, exactement.
0: Bon, elle s'est inspirée de quelque chose qui fonctionne déjà ailleurs.
3: Exactement,
0: pour,
3: partir
0: son projet.
3: Elle s'est inspirée d'un programme qui existait aux États-Unis qui s'appelle le programme RISE, donc Retirees in Service to the Environment, et qui était vraiment pensé que pour les personnes aînées.
0: Les retraités pour le climat. Là.
3: Exactement. Ça a été créé au Cornell Institute for Translational Research on Aging par Carl Pilmer. Et l'idée, vraiment, c'était d'avoir des ateliers théoriques pour vraiment former les personnes aînées. Et elle a demandé la permission, elle s'est inspirée de ça, et là, elle l'a transformé. Ça s'appelle maintenant le programme GENER, Génération pour Réunis pour l'environnement. Elle l'a donc transformé en français, mais elle l'a axé sur la transmission intergénérationnelle. Donc, jeunes et personnes aînées puissent s'apporter des connaissances mutuellement. Et ça fait plus de place à l'adaptation qu'à la lutte, c'est-à-dire s'adapter au changement climatique plutôt que la lutte, parce que là, on est rendu, passe.
0: Ben, en fait, certains disent qu'il faut continuer la lutte, continuer mais développer aussi beaucoup l'adaptation. Parce qu'on n'aura pas le choix.
3: Exactement.
0: Bien évidemment. Ouais.
3: Et donc, elle a ses 8 ateliers de formation. Le premier est très intéressant. C'est vraiment l'introduction où on parle du consensus scientifique sur le changement climatique. On travaille l'esprit critique, la fiabilité des sources avec les réseaux sociaux. Puis, on parle de diversité des valeurs dans la lutte aussi et dans les questions environnementales. Ensuite, il y a 6 ateliers animés par des experts. Alors, Fresque du climat, qui est un jeu quand même assez dur sur l'environnement, avec des cartes, microbiologie et santé, verdissement, art et éco-anxiété, tic et maladie de Lyme et vague de chaleur. Et pourquoi ces thèmes-là ont été choisis? C'est que ce sont des enjeux locaux et urgents au Québec. Donc, on a vraiment ciblé des choses qui sont près des gens. Et le 8e atelier, là, c'est de revenir avec toutes les connaissances qui ont été acquises et de se choisir des projets communs. Donc, le but, c'était d'en choisir un projet commun. Et tout ça, ces 8 ateliers-là, ça coûte à peu près 600 $. C'est organisé en collaboration avec des organismes communautaires. Les experts participent gratuitement parce que ça fait partie de leur mandat que de sensibiliser et d'aller vers les gens.
0: Et là, on va sur des terrains aussi différents pour réaliser ça?
3: Ben, elle l'a testé donc à 4 endroits. D'abord en France pour vraiment revoir les modifications qu'elle avait faites. Et ensuite, ici au Québec, 3 milieux. La maison des grands-parents de Sherbrooke, 6 personnes aînées, 6 jeunes de 10 à 12 ans. Il y avait des gens sur la liste d'attente, il n'y avait juste pas physiquement d'espace.
0: Ouais, hein?
3: L'école et collectif, une classe de 21 enfants, de 7 et 8 ans, avec 8 aînés, 7 grands-parents et la maman de la prof. C'est trop magique.
0: Ah, ouais.
3: Et le cégep de Drummondville, à l'invitation d'une chercheuse du centre collégial d'expertise en gérontologie, 10 aînés, 9 jeunes adultes. Là, elle a les résultats préliminaires pour les groupes des enfants. Le groupe de cégep, c'est pas encore analysé. Mais il y a plein de belles choses qui découlent de ça.
0: Ouais. Mais justement, qu'est-ce qu'elle a réalisé? Qu'est-ce que ça nous permet d'espérer de l'avenir?
3: Ben, des belles choses. La première qui est ressortie très fortement, c'est que ça donnait de l'espoir aux personnes aînées. Ils ont dit que s'il y avait été juste entre eux, comme le programme américain, ils se seraient enrichis dans leur pessimisme.
0: Mmh.
3: Alors que là, les jeunes, eux, ben, ils peuvent pas faire le deuil de ce qui a changé. Ils l'ont pas connu. Donc, ils arrivent à la recherche de solutions.
0: Ouais, c'est un concept bien connu. Hein. Ça s'appelle le shifting baseline.
3: Oui.
0: Ouais. Donc, c'est en fait la référence qui change selon les générations.
3: Exact.
0: Ouais,
3: mais
0: ouais.
3: Il faut pas non plus en faire fi. Alors, parce que là, ce qu'ils ont vu qui ressortait, c'est qu'il y a cette amnésie générationnelle environnementale et que la participation des aînés permettait justement de changer ça et de ramener ce savoir. Ça brisait le sentiment d'isolement de certains aînés qui trouvaient des pairs de leur groupe d'âge eux aussi intéressés à l'environnement. Là, ils ne se sentaient pas seuls dans leur passion environnementale, n'est-ce pas?
0: Oui.
3: Ça faisait bouger des choses au niveau de l'âgisme. Bon, par exemple, on a remarqué qu'il y avait un âgisme bienveillant des personnes âgées à l'égard des enfants. Ils trouvaient, eux, que, par exemple, la fresque du climat, ça avait été trop dur sur les enfants. Puis, ils disaient, mais il faudrait les protéger leur naïveté.
1: Et tout ça.
3: Exactement. Alors que les enfants disaient, oui, j'ai eu de la tristesse et de la colère, mais ça me donnait le goût d'agir. Donc, une réflexion sur l'âgisme, comme il y avait aussi bon les jeunes à la fin parce qu'ils étaient interviewés avant et après. Là, ils attribuaient beaucoup de connaissances aux aînés. Et il y a un enfant de 7 ans qui disait, mais c'est comme une valise quand on va en vacances. Nous, on a juste un ou deux vêtements. Eux, ils en ont plein dans leur valise. Et là, ils mettent des vêtements dans la nôtre. Donc, cette compréhension, là, c'est un enfant de 7 ans qui comprenait qu'on a eu un échange.
0: Ben oui.
3: L'auto-agisme réduisait. Donc, vraiment, il y avait cette idée-là qu'on peut agir. Et surtout, alors là, les projets qui ont découlé de ça, chaque groupe devait avoir un projet, et bien chaque groupe a accouché de 3 projets.
0: Ah ouais,
3: hein. Il y a eu nettoyage de parc, plantation d'arbres, corvée dans une ferme locale, un dépliant sur les tiques qu'ils ont développé entre eux, aînés et enfants, qui a été distribué à plus de 350 familles et qui calmait justement certaines formes d'anxiété.
0: Les tiques, L'apostrophe-E-T-H-I. Là.
3: Non, parce que... les tiques qui nous piquent, là, les bibites, là, les tiques et la maladie de Lyme.
0: Mais quoi qu'ils ont développé?
3: Ils ont fait, parce que eux, ils ont eu des ateliers, et donc, ils ont ensuite transformé ça en un dépliant.
0: Ah, OK.
3: Pour,
0: okay.
3: Non.
0: J'essaie de comprendre les tics qu'ils
3: ont développé. Ils ont développé le dépliant. Ils ont pas développé des tics,
0: parce que,
3: je vous rassure.
0: Ouais, c'est juste une autre chose.
3: Non. Ils ont fait une super collecte de vêtements. C'est quelque chose qui se faisait déjà. Et là, en ayant cette force-là de groupe intergénérationnel, 120 sacs sacs de vêtements en 2 heures. Il n'avait jamais vu ça. Donc voilà, il y a vraiment beaucoup d'actions qui ont découlé.
0: Et ça ne fait qu'apporter de l'eau au moulin aux gens qui disent que ben, pour affronter les changements climatiques, ça va prendre beaucoup de solidarité.
3: Oui.
0: Puis ça, c'est une chose qu'on ne parle pas beaucoup dans le discours en général.
3: Exact.
0: Mais ça va venir notamment avec cette recherche-là. Je rappelle que c'est celle de Stéphanie Ménet.

0: qui est au poste doctorat interdisciplinaire à l'Université de Sherbrooke. Merci beaucoup de nous avoir fait découvrir son projet.
1: Ça me fait plaisir.
0: Clairement. Merci.
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0: Bon, Rémi va faire son Chauvin avec l'ouverture du pavillon Riopelle à côté de chez lui.
3: Ben, Chauvin pour le lieu, mais c'est quand même un artiste qui a une portée assez large. Je dirais pas jusqu'à dire universelle, mais
0: ouais,
3: très...
0: Mais oui, tout le monde est content.
3: Effectivement, l'espace Riopelle qui ouvre au Musée national des Beaux-Arts. Il y a une ouverture officielle du 22 au 25 octobre, mais après, ça sera là pour la durée. Et j'ose espérer que cette remise en valeur de Riopelle, ça puisse créer des dialogues intergénérationnels sur
0: jamais trop de Riopelle. Jamais trop de
3: Riopelle.
0: Effectivement. Chloé-Anne, le documentaire sur la psychose de l'intelligence artificielle, c'est sur la BBC.
4: Exactement, puis c'est de cette année, et puis c'est vraiment intéressant parce qu'on suit les trois profils, quand même assez éduqués, dont un médecin qui sont atteints de la psychose de l'IA, et on en voit les symptômes très disparates. Là,
0: ça peut aller très, très mal ces algorithmes qui sont faits pour nous dire qu'on est d'or ou d'on beau, d'on fin en psychologie, c'est un problème.
4: C'est ça, ça tombe dans la passion ou l'addiction.
0: Oui, effectivement. Parlant de psycho, le balado psycho-balado de Yves Dalpé et Joanne Côté.
5: Oui, deux psychologues qui vont vulgariser plusieurs sujets de la psychologie, mais on parlait de personnes âgées. Je vous apporte aussi le projet Au fil du temps, une initiative de l'Ordre des psychologues où, si vous vous intéressez sur le fonctionnement du cerveau, le vieillissement au niveau cognitif et tout, allez voir ça, c'est super intéressant.
0: C'est sur la page de Moteur. Merci beaucoup, Edith Saint-Jean-Trudel. Véronique Raymond?
1: Oui, la base familiale, une base documentaire sur les familles et le couple. 15 000 fiches de recherche scientifique sur les couples du Québec et les familles du Québec. Hyper intéressant. C'est l'INRS, pardon.
0: Familia.
1: Oui, Familia.
0: Donc, base documentaire sur les familles du Québec. Toutes ces informations sont sur la page de Moteur. À bientôt, tout le monde.
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11: Bonjour, ici Karine Matheux. Voici les informations. Près d'un tiers des centres de services scolaires du Québec sont visés par une demande d'action collective déposée en cour supérieure. En cause, l'obligation pour les parents québécois dont les enfants fréquentent les écoles publiques d'acheter leurs uniformes auprès de fournisseurs exclusifs. Une pratique jugée illégale par le ministère de l'Éducation. Voici ce qu'a appris Julie Dufresne.
12: La demanderesse du recours collectif a une fille qui fréquente l'école Paul Arsenault à l'Assomption, au nord-est de Montréal. L'établissement a exigé qu'elle se procure un uniforme qui provient de son fournisseur officiel. Résultat, 100 $ pour 3 vêtements basiques. Selon la procédure, un polo, un short de sport et un chandail à capuchon de couleurs unies et de qualité comparable qui sont offerts en magasin à grande surface auraient coûté 22 $. C'est 4 fois moins cher.
13: Selon nous, c'est non seulement une violation au règlement, mais c'est aussi une violation à un droit prévu à l'achat, qui est le droit à l'éducation.
12: L'un des avocats qui représente la demanderesse, Benjamin Polyfort.
13: Il y a des parents là qui ont pas un très gros revenu au Québec, ils veulent avoir accès à l'éducation, et ça peut être un frein à l'éducation de devoir payer des montants aussi dispendieux pour des uniformes scolaires.
12: Le recours réclame le remboursement des sommes trop perçues pour tous les parents dans la même situation dans 26 centres scolaires québécois.
13: On s'est rendu compte que c'était une pratique qui était assez répandue à travers les commissions scolaires, à travers les écoles.
12: Imposer une marque ou un fournisseur exclusif pour l'uniforme scolaire dans le réseau public est illégal. Même le ministère de l'Éducation l'a reconnu par le passé. La recevabilité de la requête doit maintenant être évaluée par la Cour supérieure. Ici Julie Dufresne, Radio-Canada.

0: Britannique David Eby pourrait envisager le déclenchement d'élections anticipées. Depuis quelques jours, les rumeurs à cet effet se font de plus en plus persistantes. Mais la démission de la chef du parti de l'opposition, Caroline Findlay, pourrait changer la donne. Les explications de Julie Landry.
1: Avec les rumeurs d'élections anticipées, David Eby est déjà accusé de vouloir profiter du chaos chez les conservateurs pour augmenter sa majorité de députés. Mais dimanche, la chef controversée du parti conservateur, Caroline Findlay, a démissionné.
2: Ça rend la situation plus difficile pour M. Eby.
1: L'analyste politique Serge Corbeil croit que les électeurs lui en voudront de s'attaquer à un parti sans chef permanent.
2: Ça va être vu comme d'un opportunisme crasse, je pense, de déclencher une élection à ce moment-là.
1: Mais est-ce risqué pour David Eby? Tout dépendra de la façon dont vont s'organiser le Parti conservateur et le nouveau parti Center BC, selon Serge Corbeil.
2: Ces deux formations politiques ne se sont pas entendues pour être sous une bannière. Le NPD gagnerait une élection générale à ce moment-là.
1: Mais le centre et la droite auraient le temps de se rallier, ou à tout le moins de s'entendre pour ne pas présenter des candidats concurrents, selon Adam Pancratz, professeur de stratégie et d'économie à la Souder School of Business de l'Université de la Colombie-Britannique.
3: Les citoyens de la Colombie-Britannique, ils ont ras-le-bol avec David Eby, et s'il y a une option crédible qui se présente, ils vont voter pour cela.
1: Le centre droit et la droite sont peut-être très divisés dans la province, mais de nombreuses personnes s'entendent sur un point, la nécessité d'évincer David Eby du pouvoir. Ici Julie Landry, Radio-Canada, Vancouver.
0: Des scientifiques confirment la disparition d'un écosystème unique au Canada. Un lac invisible de l'Arctique dont la formation datait de 4000 ans n'existe plus. C'est le signe des changements profonds qui surviennent dans cette région du pays. David Savoie a plus de détails.
4: Qu'on a perdu cet écosystème-là, c'était le dernier au Canada.
5: Le professeur Jérémy Bonneau de l'Université Laval est un spécialiste de la mécanique des fluides. Avec des collègues chercheurs, il a constaté les impacts de la disparition d'un lac invisible vieux de 4000 ans. Il ne restait au Canada qu'un seul lac épiplateforme, c'est-à-dire un lac constitué d'eau douce qui flotte au-dessus d'eau salée. Cette masse d'eau était protégée par une barrière de glace près de l'île d'Izmir au Nunavut. En 2020, le plateau de glace s'est fendu en deux, détruisant pour de bon le lac épiplateforme. Ce n'est que récemment que les scientifiques ont pu se rendre sur les lieux pour évaluer les changements. La perte de cet écosystème témoigne de l'ampleur des changements qui prennent place dans le Nord, d'après Jérémy Bonneau.
4: C'est vraiment un échelon dans la transformation de cet endroit-là dans l'Arctique. Puis c'est le seul endroit qui a des lacs épiplateformes. C'est là, puis au Groenland, puis en Antarctique. Puis ben là, dans l'Arctique canadien, c'est les plateformes de glace et les lacs épiplateformes sont plus vivables. Le climat est tel que c'est plus des écosystèmes qu'on va retrouver là.
5: Les lacs épiplateformes étaient communs auparavant dans le nord du Canada et formaient des écosystèmes uniques où l'eau douce et l'eau salée ne se mélangent pas en raison de leur densité différente. Il ne reste maintenant qu'une quinzaine de ces lacs dans le monde, en Antarctique et au Groenland. Ici David Savoie, Radio-Canada, Montréal.
0: Et c'est ce soir que sera remis le prix Polaris qui récompense le meilleur album canadien. Le gagnant recevra une bourse de 30 000 $. Le groupe Angine de Poitrine est en nomination. Voilà, c'était les informations.
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0: Aujourd'hui, la naissance d'un observatoire canadien sur les recours climatiques avec l'avocat Julien Beaulieu. Bonjour.
1: Bonjour.
0: La fabrique à comptes vivants pour créer un lien entre l'humain et la nature avec le compteur Félix Morissette. Bonjour.
2: Bonjour.
0: La journée mondiale sans voiture, ça bouge près de Québec. On en parle avec le maire de l'ancienne Lorette, Gaëtan Pajot. Bonjour.
3: Bonjour.
0: Et comment réduire le gaspillage alors que les récoltes abondent? C'est la mission de nos agents doubles, Gabriella Montagnalé et Salomé Corbeau. Bonjour.
4: Bonjour.
0: Feu vert, c'est parti.

0: beaucoup de réponses. Ça va comme suit. Où que vous soyez au pays, qu'est-ce qui vous aide le plus à réduire l'utilisation de l'auto solo? Alors, il y a, bien sûr, vous vous en doutez, beaucoup de gens qui ont évoqué l'importance d'avoir des bons transports en commun. Il y en a qui ont évoqué le télétravail, le coût de l'essence, comme un incitatif à laisser l'auto solo aussi. Et beaucoup, beaucoup de gens ont parlé du vélo. Suzanne qui dit « Je vis au centre de la ville pour rouler à vélo, prendre les transports collectifs. Une vie sans posséder de voiture, avec l'usage de commune auto, fait économiser beaucoup de sous qu'on met sur une maison. Au bout de 40 ans, la maison a une plus-value importante. » Et l'auto ne vaut plus grand-chose. Catherine qui dit avoir un vélo avec un panier, des pistes cyclables et des services de proximité. Julie qui dit la disponibilité de vélos électriques de la ville de Québec 6 mois par année. José qui dit habiter tout près d'une station de métro. Alors là, vous allez, ceux qui sont pas dans la région de Montréal vont dire ouais, lâchez-nous avec votre métro. Oui, il y a des gens de l'extérieur qui nous ont écrit et c'est sûr que la réalité est très différente. Vincent qui dit j'habite plutôt en campagne, j'utilise au maximum le vélo, mais c'est très difficile parce que les routes sont peu adaptées, que ce soit un accotement ou une voie cyclable réservée, ça aiderait beaucoup. Cet été, je suis allée faire le tour du lac Saint-Jean en cyclo-camping et plusieurs résidents utilisaient la véloroute des Bleuets pour aller d'un village à l'autre. Je ne sais pas si Gabriel était là cet été aussi.
1: Oui, on l'a fait en famille, la véloroute des Bleuets.
0: Des gens qui s'en servaient pour se transporter d'un village à l'autre, là. Autrement dit, des gens qui n'étaient pas des touristes. Tu as eu l'impression d'en croiser aussi?
1: Ah, c'est une très bonne question. Ben nous, on avait comme deux catégories, les gens avec beaucoup de bagages comme nous et les gens pas de bagages. Ah. Et là, ben est-ce qu'ils se déplaçaient localement ou c'était des touristes mais qui voyageaient
0: avec moins d'ambition
1: à l'aise?
0: Difficile à dire.
1: C'était dur à dire, oui. Mais certainement très utilisé et beaucoup de familles, beaucoup de personnes âgées, ce qui sont des indicateurs pour moi que c'est sécuritaire.
0: Ah oui, puis ça, on le sait, ça change tout, hein. Alors, en parlant de gens qui sont hors des grands centres urbains, il y a Patrick qui dit le covoiturage pour le travail, le transport en commun est tout simplement inexistant pour me rendre à mon travail. Et Lee qui dit des pistes cyclables sécuritaires et des trains, mais ici en Gaspésie, il nous manque les deux. Oh. Alors on le voit, hein, il y a des injustices en termes de transport. On va regarder un peu la situation autour de la table. Félix Morissette qui vit où?
2: Alors je demeure à Amsud, c'est un petit village aux confins de l'Estrie.
0: Et est-ce que le compteur se déplace?
2: Le compteur se déplace en voiture et
0: en
2: vélo, mais
0: en vélo un peu.
2: En vélo un brin, mais je dois dire que moi j'honore principalement les gens qui continuent d'aller marcher, surtout dans les cœurs de village. Oui. C'est là où les routes parfois, dès qu'on sort un tout petit peu du cœur du village, là ça devient comme les routes deviennent un petit peu dangereuses. Alors ça fait toujours du bien de voir les gens sortir, et particulièrement mon vieux voisin d'une 80aine d'années que je vois toutes les saisons marcher.
0: Aller à la boulangerie à pied.
2: Ah non, il n'y a pas possibilité d'aller à la boulangerie à pied.
0: C'est déjà trop loin, mais au moins il marche.
2: Mais il marche.
0: Ouais, d'accord. Salomé Corbeau, qu'est-ce qui t'aide à diminuer l'usage de l'auto solo?
3: Ma prise de poids. C'est-à-dire que marcher, en fait, aller à l'épicerie. Moi, je vis dans, malheureusement à Montréal, au cœur de la ville. Il y a une station de métro, mais il n'y a pas d'épicerie proche. Donc, je me force à aller faire mon épicerie avec mon petit caddie à pied pour ma santé, oui. En fait. Donc, c'est l'incitatif à laisser mon auto est plus de l'ordre de ma oui. santé, en oui. fait.
0: Julien Beaulieu, qui est avocat et qui vit en général à Londres. Alors, qu'est-ce qui vous aide? J'imagine les péages de Londres doivent vous aider à délaisser l'auto.
4: Exactement. Honnêtement, l'auto, c'est jamais vraiment une option. Le vélo, c'est l'option qui s'impose. C'est moins cher. C'est probablement une des seules choses qui est abordable à Londres. Là, pour être... donc, le vélo, faut faire attention de rouler du bon côté de la rue. Faut faire attention.
0: Donc, à l'envers pour nous.
4: À l'envers. Puis, il faut faire attention au vol. Je suis déjà à 2 vols de vélo en 2 ans, malheureusement. Mais non, mais sinon, c'est quand même la meilleure façon, la plus rapide, la moins chère, puis la plus sécuritaire,
0: d'accord.
4: selon moi.
0: D'accord. Et si je pose la question au maire de l'ancienne Lorette, Gaëtan Pageau, qu'est-ce qui vous aide à utiliser moins l'auto solo? Vous allez peut-être me dire que c'est justement ce dont vous allez nous parler aujourd'hui, votre nouveau corridor lorettain.
5: Parfaitement, oui, le corridor lorettain, donc la marche, le vélo, le télétravail. Ah. J'ai la chance que mon lieu de travail, soit l'hôtel de ville, est à moins de 1 kilomètre de ma résidence.
0: Ah, d'accord. Ben là...
5: Et la superficie de la ville de l'ancienne Lorette est près de 7 km², ce qui fait que je peux aller à la rencontre des citoyens à pied.
0: Merveilleux.
5: Évidemment, en passant dans le corridor lorettain.
0: Vous êtes vraiment effectivement bien équipé. On va en reparler tout à l'heure avec vous. Mais l'idée d'habiter près de son travail, il y a beaucoup de gens qui en ont parlé parce que ça va dans les deux sens. Il y a des gens qui font ce choix-là, justement en pensant au transport. Au lieu de devenir un peu victime d'un choix de quartier, ils vont plutôt choisir le quartier en fonction du travail. Manon, j'ai décidé de rester près de mon lieu de travail, d'utiliser les transports en commun et actifs. Alexandra, travailler près de mon emploi, soutien à domicile du CLSC.

Alors, la question de la semaine, elle est liée justement à la journée mondiale sans voiture que j'évoquais en parlant de l'ancienne Lorette. Et on l'a lancée sur nos réseaux sociaux de Radio-Canada Environnement, comme d'habitude, et on a eu beaucoup

0: et pouvoir organiser des rencontres à vélo lorsque la distance le permet. Charlotte, ce qui m'aide le plus, c'est un logement abordable près de mon emploi. Il y en a beaucoup qui vont dire « chanceuse ». Je travaille au centre-ville, dit-elle. J'aimerais continuer d'habiter pas loin sans devoir vendre mes reins au noir pour financer un condo. Et Vio qui dit « vivre près de mon travail, des commerces accessibles à pied, des pistes cyclables et un bon système de transport en commun ». Alors, on le voit, hein, quand l'infrastructure est là, les gens sont heureux de l'utiliser. Il y a Gabrielle Lamontagne-Allée qui a pas répondu à la question encore.
1: Mais moi, pour avoir vécu mon trajet domicile-travail avant qu'on emménage une piste cyclable vraiment tout du long et quatre saisons en plus, j'ai vu la différence. C'est-à-dire que j'y pense plus le matin. C'est comme, c'est même pas une question parce que je sais que je suis en sécurité tout le long du trajet. Je suis pas en train de lutter pour ma vie. Et mes pulsations cardiaques sont moins élevées que lorsque je dois quitter le réseau cyclable pour aller sur un grand boulevard, par exemple. Fait que les infrastructures, ça fait toute la différence.
0: Ça fait une grande différence. En terminant, il y a une personne qui a invoqué une forme de technologie, un peu futuriste, mais pourquoi pas, Nolwenn, ce qui m'aiderait le plus, c'est que l'autopartage, au lieu d'attendre au parking que j'aille la chercher, vienne me chercher chez moi. Et à la fin, qu'elle reparte de chez moi toute seule pour retourner à son stationnement. Il suffirait d'autoriser 1 ou 2 kilomètres d'autonomie aux voitures en partage. Savez-vous que j'ai trouvé que, hein, c'est quand on dit il faut penser en dehors de la boîte, pourquoi pas aller jusque-là? Merci, continuez de nous écrire.
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3: Nous, dans notre poursuite, on parle de notre droit à la vie, à la liberté, à la sécurité de la personne. Donc, sous l'article 7 de la Charte canadienne, c'est vraiment là-dessus que c'est construit. Puis c'est construit sur ces arguments-là parce qu'on fait face à une crise existentielle. Donc, effectivement, on a besoin d'innovations juridiques.
0: Alors, c'était dans l'excellente émission Feu vert, en juin 2024, Albert Lalonde, qui est un des 15 plaignants de l'affaire La Rose contre Sa Majesté le Roi. Je le dis toujours à quel point j'adore le nom de ce procès. C'est un procès qui va s'ouvrir dans quelques semaines. On attend juste la série après ça. Dans quelques semaines, donc, à Vancouver, en cour d'appel fédéral, pour dénoncer l'inaction climatique du gouvernement fédéral. Mais donc, avant l'ouverture de ce procès, le 22 septembre, très bientôt, il y a un observatoire canadien sur les recours climatique qui va voir le jour. C'est sûrement un des procès qu'on a à l'œil d'ailleurs. Il a été créé par un regroupement de juristes dont Julien Beaulieu fait partie. Il est cofondateur de cet observatoire canadien sur les recours climatiques. Il est aussi doctorant à l'Imperial College de Londres. Alors Julien est là pour nous parler de cette initiative. Un observatoire canadien sur les recours climatiques. J'ai juste envie de vous demander simplement, Julien, en partant, pourquoi?
4: Oui, donc évidemment, les changements climatiques occupent une place de plus en plus importante dans nos vies. L'État, les entreprises prennent des mesures, répondent, mais pas toujours de la manière qui satisfait les communautés, les activismes et même les entreprises. Et nous, ce qui nous intéressait, c'était de voir comment est-ce que les gens se mobilisent par l'entremise du système de justice pour aller demander des comptes auprès de l'État, auprès des entreprises, auprès des individus en lien avec leur action ou leur inaction climatique. Donc, comment est-ce que le système de justice est mobilisé? Comment est-ce que le droit peut servir pour la lutte au changement climatique, mais aussi la restreindre?
0: Ah, c'est ça, parce que vous observez des causes qui vont dans les deux sens. Des gens qui demandent que le gouvernement fasse plus et des gens qui demandent que le gouvernement fasse moins ou enfin se mêle pas de certaines choses, c'est ça?
4: Exactement. Donc, nous, ce qu'on a fait, c'est qu'on a regardé comment est-ce que le droit, comment est-ce que les tribunaux ont été utilisés dans les 25 dernières années en lien avec le climat, puis on a recensé 105 poursuites contre le gouvernement, contre des entreprises, et 2/3 de ces affaires-là étaient en faveur de l'action climatique, mais 1/3 était en défaveur de l'action climatique.
0: D'accord.
4: Donc, ça va vraiment dans les deux directions.
0: Et Julien, donc, l'Observatoire prend vie, sauf que vous travaillez déjà depuis un petit bout de temps, parce que là, vous venez de le dire, il y a un premier rapport, en fait, sur l'état des recours climatiques qui va paraître au moment de sa naissance. Ça fait un bout de temps que vous travaillez. Pourquoi avoir pris 2004 comme année de départ?
4: En fait, c'est le premier recours qu'on a été capable d'identifier.
0: Donc, au Canada.
4: Au Canada, exactement. Okay. Puis, il faut comprendre, c'est pas un phénomène unique au Canada. Partout dans le monde, le droit, le système de justice, les tribunaux sont utilisés. On a, à l'échelle mondiale, environ 3600 recours de type climatique. Mais au Canada, environ 105 au cours des un peu plus des 20 dernières années.
0: Et justement, on se classe comment? Est-ce qu'on dirait qu'on a été lent à commencer à se servir de ce genre de mécanisme-là?
4: Mais ce qu'on se rend compte, c'est que les tribunaux sont assez prudents jusqu'à présent, assez frileux, surtout lorsqu'il est le temps de reconnaître que l'État a des devoirs en matière climatique d'agir de manière proactive.
0: Et pourquoi le système juridique est si frileux, à votre avis?

0: Une des raisons, puis ça c'est la façon dont les juges perçoivent leur rôle, c'est que les juges considèrent que c'est le rôle des politiciens, des législateurs. Donc les juges sont frileux, ils veulent pas se mêler de politique, donc ils décident de se réfugier un petit peu derrière des arguments procéduraux. Par contre, on voit qu'à l'étranger, c'est pas nécessairement le cas. Il y a eu plusieurs affaires emblématiques aux Pays-Bas, en Suisse, où les tribunaux ont dit non, le gouvernement, l'État a des minimums à respecter, sans nécessairement dicter là, puis tenir la main du gouvernement pour lui dire quoi faire, mais imposer des minimums, des cibles, des grands objectifs, puis laisser ensuite le rôle là, du gouvernement pour.
1: Mais justement, ça c'est une chose, Julien, vous dites imposer des minimums, des cibles. On en a des cibles au Canada. On les respecte pas. C'est un peu finalement l'évidence que le gouvernement pourrait être pris en défaut. Qu'est-ce qui fait que c'est pas si simple que ça, qu'on dit il y a une règle, vous la respectez pas, donc automatiquement vous êtes coupable?
0: C'est une excellente question, puis c'est un peu le fou la poule. Est-ce que c'est le gouvernement qui doit faire adopter les, qui doit respecter les lois, qui s'est lui-même imposé? Est-ce que c'est les tribunaux qui doivent forcer le gouvernement à faire ça? Jusqu'à présent, comme je l'ai dit, les tribunaux sont un peu réticents, ils osent pas aller trop loin, mais de plus en plus, on voit qu'il y a des demandeurs qui vraiment pressent sur Citron puis qui essaient vraiment d'obtenir une réponse, d'obtenir une conclusion qui force vraiment le gouvernement à prendre des mesures, à adopter des plans, à rehausser son niveau d'ambition, surtout dans un contexte actuel où c'est un peu l'inverse qui se passe. Les gouvernements déréglementent, abandonnent certaines mesures, diminuent leur ambition climatique.
1: Alors, on voit ça à l'échelle de la planète, des gouvernements qui... Pas partout, non, c'est pas vrai. Mais il y a beaucoup d'endroits où on sent ce recul-là. Est-ce qu'on voit en conséquence les recours se multiplier? J'ai l'impression que c'est un mécanisme là, qui est de plus en plus utilisé.
0: Oui, c'est de plus en plus utilisé. Dans le contexte canadien, depuis 2015, on a vraiment une explosion du nombre de recours. Là, si on regarde la tendance historique, c'est vraiment l'accord de Paris en 2015, la grande entente là, internationale au niveau climatique, qui ensuite a mené à une multiplication des recours. Et c'est la même chose à l'étranger. Donc vraiment, l'accord de Paris 2015, les pays s'entendent sur nos objectifs climatiques à l'échelle mondiale. Et là ensuite, c'est à partir de ce moment-là que les gens utilisent les tribunaux de plus en plus pour obtenir de l'action, obtenir des gains, forcer les États à rendre des comptes, et aussi les entreprises. Hein. Donc il faut pas penser que c'est seulement l'État qui est visé. Les entreprises aussi se font viser, que ça soit en lien avec l'éco-blanchiment, le fameux greenwashing, en lien avec leur contribution au changement climatique, leurs émissions de gaz à effet de serre. Donc c'est vraiment sur tous les plans. On se rend compte que finalement le droit c'est un peu un couteau suisse là, qui est utilisé à toutes les sauces pour essayer de forcer tout le monde à rendre des comptes. C'est un problème systémique, donc nécessairement il y a beaucoup d'acteurs qui sont appelés à rendre des comptes.
1: Ouais. Récemment, il y a Charlie Hatt de Éco-Justice qui disait qu'on devrait pouvoir même en arriver à isoler les plus grands émetteurs, déterminer les émissions, par exemple, associées aux combustibles fossiles qu'ils ont produits, calculer la part des dégâts qui ont été causés par ces émissions-là, et puis faire des procès en conséquence, un peu à la manière dont on l'a fait pour l'industrie de la cigarette. Est-ce que c'est réaliste? Est-ce qu'on est sur le bord de voir ça, Julien Beaulieu?
0: Il y a aucune contrainte scientifique qui nous empêche de le faire. Donc, donc techniquement, c'est tout à fait possible. Juridiquement, c'est tout à fait possible également. Après, une fois qu'on dit ça, ben là, ça va prendre des juges qui vont décider d'aller dans cette direction. Ça peut aussi avoir, ça peut prendre des lois qui vont faciliter la preuve du lien de causalité. On l'a eu dans le cas des affaires du tabac. On a eu adopté des lois pour faciliter la preuve. On pourrait faire la même chose au niveau des changements climatiques. Mais oui, c'est possible. Donc, il y a tout un champ scientifique qui s'appelle la science de l'attribution qui fait que ça. C'est un domaine scientifique fascinant.
1: La science de l'attribution. Donc, attribuer un tort à une origine précise. Est-ce que c'est ça?
0: Exactement. Donc, on va être capable d'isoler une vague de chaleur précise, puis dire, bon, cette vague de chaleur-là n'eût été les changements climatiques, n'eût été la contribution spécifique d'une entreprise précise au niveau de ses émissions de gaz à effet de serre au cours des 100, 200 dernières années. Cet événement-là ne se serait pas produit ou pas avec la même fréquence, pas avec la même probabilité.
1: Alors, les scientifiques de l'attribution, là, c'est vos amis, là, j'imagine, là. Quand on travaille à observer les recours climatiques, c'est des gens que vous connaissez un peu?
0: Ben, donc moi, je suis doctorant au Imperial College. C'est une des grosses, un des gros champs d'expertise de la science de l'attribution là-bas. Donc, on a une panoplie de chercheurs qui travaillent là-dessus, justement, à développer des méthodologies. Et ensuite, ben, il y a des liens qui se créent avec la communauté juridique, puis avec des groupes de la société civile aussi, pour voir comment est-ce qu'on peut utiliser ces méthodes-là. Évidemment, la science est neutre. Hein? La science n'est pas là pour prendre position.
1: Bien sûr.
0: Mais c'est un outil qui peut nous aider.
1: Ça peut être vraiment drôlement utile. Bon, la question... Est-ce que ça fonctionne? Autrement dit, sur les 105 recours que vous avez regardés, bon, je sais qu'il y en a 31%, donc une trentaine, qui étaient destinés à freiner certaines mesures climatiques, donc qui émanaient plutôt de l'industrie.

0: mais surtout les autres, ceux qui ont font partie de votre rapport là. Il y en a combien qui ont débouché sur vraiment d'une reconnaissance d'une situation, voire même sur des demandes précises de corriger une situation?
1: Ouais. C'est assez mitigé en termes de résultats. Le premier constat qu'il faut faire, c'est que la plupart de ces 105 dossiers-là sont pas encore résolus. On a 69 dossiers sur les 105 qui sont résolus. Puis parmi ces 69-là, il y en a 26 qui ont pas mené une décision sur le fond. Fait que les tribunaux, par exemple, ont refusé de rendre une décision pour des raisons procédurales ou autres. Donc, on n'a pas tellement de décisions. Parmi les décisions qu'on a, encore une fois, le taux de succès est assez limité. Pour les dossiers favorables à l'action climatique, on est environ à un tiers de dossiers qui mènent à des décisions favorables. Du côté des dossiers défavorables à l'action climatique, à peu près la même chose, là, autour de 40%.
0: D'accord. Mais ça, il faudrait pas que ça décourage les gens pour autant de les mener. Qu'est-ce que c'est l'avantage, finalement, de ces recours-là? Est-ce que c'est de créer une conversation collective autour de ces sujets-là?
1: C'est exactement ça. Il faut pas juger ces dossiers-là seulement en fonction du résultat juridique. Il faut comprendre que quand on mène un dossier pendant des années, il va avoir un traitement médiatique, on va en parler, ça change la façon dont on voit les changements climatiques, ça fait en sorte qu'on en parle, qu'on pense à la responsabilité, on pense à l'action. Donc, les effets sont diffus, ça mobilise, ça change les perceptions, puis ultimement, ça peut faire en sorte qu'un gouvernement va prendre une décision différente en amont. J'ai déjà eu une discussion avec des diplomates allemands à un moment donné qui me disaient, nous, on a fait très attention de pas adopter certaines lois puis certaines mesures parce qu'on avait peur de se faire poursuivre. Donc, des fois, les effets sont pas nécessairement là où on les voit.
0: Je comprends. Donc, de créer un climat où on sait qu'on peut utiliser ces recours-là, avoir appel. Oui, Félix.
2: Ouais, mais il y a quelque chose aussi d'en prendre ce rôle dans lequel on va être un peu gardien d'une cause. Moi, je trouve qu'il est très intéressant parce que quand on est dans notre vie quotidienne, on vit beaucoup d'impuissance. Là, des fois, on est là dans nos petits gestes, on essaie de réduire notre transport en commun, de mieux s'alimenter. Et là, soudainement, d'être dans une cause qui est commune. Moi, je trouve qu'il y a quelque chose de fondamental sur le plan aussi émotif.
0: La remarque de Félix est parfaite pour soulever ma dernière question, Julien Beaulieu. Parlons un tout petit peu en terminant de ce procès qui va s'ouvrir au mois d'octobre à Vancouver, cette fameuse cause La Rose contre Sa Majesté le Roi. Puis vous, nous riez pas, là, c'est noble.
3: On dirait que c'est Shakespeare.
0: On dirait que c'est ça, effectivement. Mais rappelez-nous, Julien, de quoi il s'agit, parce que c'est exactement ce dont Félix parle. C'est des gens qui ont des jeunes qui ont décidé de se mobiliser.
1: Oui, tout à fait. Donc, c'est des jeunes qui contestent les politiques climatiques fédérales, qui considèrent que le gouvernement ne fait pas assez, le gouvernement fédéral, en vertu de la Charte canadienne des droits et libertés, l'article 7, là, donc le droit à la vie, la liberté, la sécurité de la personne. Et là, après de multiples péripéties judiciaires, puis je vous épargne des détails parce que je pense que ça intéresse pas grand monde, mais finalement, là, on se retrouve enfin devant un tribunal qui va devoir prendre une décision.
0: Sur le fond?
1: Sur le fond. Est-ce que, oui ou non, le gouvernement a un devoir, en vertu de la Charte canadienne, d'agir au niveau climatique, puis de préserver ces droits-là qui sont invoqués par 15 jeunes Canadiens et Canadiennes?
0: Et c'est majeur en ce moment, étant donné les reculs qu'on a vus au Canada depuis un an et un peu plus maintenant. J'imagine que le gouvernement canadien doit être très aux aguets de ce qui va se passer à Vancouver.
1: C'est majeur. Puis le système de justice a un rôle fondamental dans notre société. Hein. C'est les barrières, c'est les limites, c'est les droits fondamentaux. Donc, on peut pas passer outre à ça. C'est les fondements même de notre société. Ça agit à titre de garde-fou. Évidemment, les activistes, en général, quand on leur parle, ils sont pas contents d'aller devant les tribunaux puis aller se battre pendant 10 ans. C'est un peu le dernier recours après de la mobilisation politique, après de la conscientisation. Donc, des fois, les tribunaux sont un peu ce dernier rempart. Puis là, on arrive là au bout de cette cause-là.
0: Oui.
1: Donc, ça va être très intéressant de voir comment ça se déroule.
0: Alors, à suivre à partir du 26 octobre du côté de Vancouver. Et merci beaucoup à vous, Julien Beaulieu, qui est cofondateur de cet Observatoire canadien sur les recours climatiques, en plus d'être doctorant à l'Imperial College de Londres. Et donc, votre rapport, l'état des recours climatiques au Canada, qui recense et analyse une centaine de recours liés à l'action climatique, et je pense qu'il va être déposé là, dans les prochains jours. Merci encore.
1: Merci beaucoup.
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6: Vert tendre. Et là où les rêves s'étaient mélangés, un grand parc s'est retrouvé. Et à chaque printemps, une fleur, un petit rayon de soleil que certains appellent envahissante, capte de ses profondes racines encore un peu de cette magie. Et après sa floraison, si vous la soufflez, il pourrait vous arriver de vous mettre à rêver. Or, cette petite fleur qui puise dans les rêves enfouis, je parle bien sûr ici du pissenlit.
0: C'est ici la fin d'un conte qui a été créé donc dans votre grande machine à contes, Félix Morissette. Qui est-ce qu'on entendait?
2: On entendait Laurie Choquette-Blanchette.
0: Qui est une conteuse qui est affiliée à votre projet?
2: Exactement, le projet Contes vivants dans lequel on raconte des histoires sur la nature, l'environnement. Et c'était un extrait de La Fabrique à rêves, qui est un conte qui va sortir cette semaine. On vous en a offert un petit extrait en primeur.
0: C'est très gentil. Et on a décidé, notre attention a été attirée parce que pendant les Journées de la culture, vous avez une collaboration le 26 septembre avec l'Orchestre symphonique de Montréal. Mais là, calmons-nous, là, ce sera pas l'orchestre au complet. C'est le matin, puis c'est un atelier pour le grand public, puis vous aurez deux musiciens de l'OSM.
2: Oui,
0: mais quand
2: exact.
0: Même, c'est grâce à une collaboration avec l'organisme, l'OSM. Et vous allez, à ce moment-là, fabriquer un conte avec le public?
2: Ouais, effectivement, dans le fond. Donc, nous, on crée un répertoire de contes vivants, c'est-à-dire des contes qui nous relient à la nature, l'environnement autour de nous. Donc, on a une douzaine de contes, 6 de l'année dernière, 6 nouveaux qui vont sortir au fur et à mesure de l'année. Et donc là, on va présenter deux histoires. Et ensuite, après avoir les avoir présentées, on va créer la suite. Avec les idées des participants, et le tout sera accompagné en musique.
0: Quand vous dites la suite, c'est que c'est un conte inachevé, en quelque sorte?
2: Non, le conte est complet, mais on va partir de ce que ça fait, comment ça vient chercher les gens, on va partir du personnage principal notamment, puis on va créer une nouvelle aventure, là, carrément.
0: D'accord. Comme dans tout bon film d'action, la partie 2, là, finalement, la suite du film.
2: Oui, mais parfois, on s'en va dans des endroits si différents que ça crée une nouvelle histoire en soi.
0: Tout est permis.
2: Oui, ça va dépendre de la folie des participants.
0: Qu'est-ce que c'est Contes vivants? C'est une jeune, une jeune fabrique, parce que c'est un peu ça. Vous êtes conteur vous-même, Félix Morissette, et fondateur de Contes vivants. Et vous présentez déjà, vous avez à peine même pas 2 ans d'existence, et vous présentez déjà des récits, des spectacles écologiques et poétiques pas mal partout au Québec. Qu'est-ce que c'est l'élan de départ qui vous a amené dans ce filon-là?
2: L'élan de départ, c'était de prendre conscience qu'il y avait un besoin pour des histoires qui nous relient à la nature autour de nous. Alors, aux autres êtres vivants, c'est le point de départ. Moi, j'étais au doctorat en psychologie, là, puis je travaillais sur comment est-ce que les jeunes créent une relation à l'environnement plus engagée, plus soutenue. Et puis, il y a plein de belles façons, on en parlait de la justice tout à l'heure, mais il y a un autre outil qui est celui culturel, qui est celui de l'imaginaire.
0: Ouais.
2: Alors, on s'est mis à travailler sur des histoires, et puis là, il y a environ un an, il y a une équipe de 6 conteurs et conteuses qui sont partout au Québec, qui ont rejoint le projet, puis tranquillement, on a commencé à lancer des perches à des organismes comme l'Insectarium de Montréal, comme la Fondation Rivière. On leur a dit, aimeriez-vous créer avec nous des contes vivants? Puis ils ont répondu oui. Alors, on comme ça, petit à petit, on s'est mis à développer des histoires. Puis c'est comme ça qu'on en est venu même à travailler avec l'Orchestre symphonique.
0: OK, là, je vais me faire l'avocat du diable. Vous me parlez de l'Insectarium, vous me parlez de la Fondation Rivière. Là, vous êtes pas mal chez des convertis. Là. Vous allez prêcher chez des convertis.
2: Ouais, ouais.
0: Est-ce que ce serait pas plus important de créer un partenariat, je sais pas, avec Bombardier ou avec on essaiera pas trop. Là, j'essaie quand même de garder ça avec les entreprises québécoises qui ont une certaine responsabilité morale, je dirais. Là. Qu'est-ce que c'est qui pourrait, du québécoise Bombardier? Bon, enfin, on n'entrera pas dans les détails, c'est plus compliqué que ça, mais on comprend l'idée. Là. Des sièges sociaux qui sont situés au Québec, au Canada, d'entreprises qui pourraient quand même s'ouvrir à une démarche comme ça.
2: Mais c'est une question très intéressante. Nous, l'objectif d'un conte, c'est que le conte, ça soit une petite boîte magique qui nous permette de nous connecter aux vivants, aux êtres vivants. La réalité, c'est que à l'heure actuelle, quand on travaille avec, mettons, l'équipe de l'Insectarium de Montréal, puis ils nous parlent de leur amour des bestioles, nous parle de toutes ces belles choses-là, ben c'est là qu'on trouve la meilleure matière pour que notre imaginaire foisonnant de conteurs puisse ensuite créer. Donc, pour l'instant, nous, on est allé avec des organismes ou des groupes qui ont déjà une relation profonde avec la nature, l'environnement, parce que c'est ce qui crée le terreau fertile pour notre créativité. Donc, en ce moment, c'est ça la démarche.
0: Ouais, mais il faudrait pas exclure. À un moment donné, d'abord, si vous êtes avec la Fondation Rivière, quel public vous allez chercher?
2: Ben en fait, le conte par exemple qui est avec la Fondation Rivière porte sur la vie des rivières et puis ça s'adresse à n'importe quelle personne qui vit proche d'une rivière parce qu'on n'a pas une démarche de moraliser. On n'a pas une démarche d'aller, comment je peux dire, on vulgarise avec un peu de finesse des éléments sur la vie des rivières, mais les contes, une fois qu'ils sont terminés, ils parlent à tout le monde. N'importe qui a déjà côtoyé une guêpe ou une abeille va trouver son conte dans nos contes avec l'insectarium. N'importe qui

0: qui a vécu, qui a été près d'une rivière, va trouver son conte dans les contes de rivière. Alors nous, on développe des univers comme ça. Puis une fois que le conte est créé, c'est la magie du conte. Ben, il touche pas mal à tout le monde.
1: Ah,
0: en fait.
1: D'accord. Et là, on peut viser n'importe quel public, ouais. Se retrouver dans des bibliothèques, dans des écoles, etc. Je comprends
0: absolument.
1: Mieux. Donc, matière de création avec ces partenaires-là.
0: Oui.
1: Puis ensuite, on diffuse. Vous êtes allé comme ça déjà au Nouveau-Brunswick?
0: On est allé au Nouveau-Brunswick récolter créer des nouveaux contes avec notre atelier, qui est la fabrique à contes vivants. Alors, on est allé prendre les souvenirs de personnes acadiennes, puis on a créé des contes avec leurs souvenirs.
1: Vous avez même eu un projet virtuel avec la Saskatchewan. Donc,
0: oui,
1: avis à tout le monde au pays.
0: Absolument.
1: Si vous voulez faire affaire avec la fabrique de contes, ils vont venir vous mijoter quelque chose sur mesure. Ben, merci, puis continuez. Donc, pour l'instant, c'est ce partenariat avec l'OSM dans le cadre des Journées de la culture. C'est le 26 septembre et c'est gratuit. On n'a même pas besoin de réserver, semble-t-il. Merci beaucoup, Félix Morissette, d'être avec nous aujourd'hui.
0: Merci à vous.
1: Il est conteur et fondateur de Contes Vivants. Et vous savez, c'est la saison, on est en pleine saison du débat électoral au Québec. On a eu une autre sur l'environnement dimanche dernier à Feu vert. Vous avez été très nombreux à réagir aux propos de nos invités. Virginie Dufour du Parti libéral.
2: Pour les cases de chiffres, on n'est pas là du tout.
1: Donc, non,
2: vous ne voulez pas rouvrir cette loi.
1: Non. Christian Savard du Parti québécois.
3: Non, on n'a pas l'intention d'éventrer la vallée du Saint-Laurent en ouvrant la porte aux gaz de schiste.
1: Québec solidaire.
4: Effectivement, il n'y a pas question pour nous de toucher à cette loi-là. Puis, au contraire, on est inquiet de possibles projets là, de gazoduc.
1: Madame Derry de la CAQ.
5: On n'a pas l'intention de rouvrir la loi à l'heure actuelle. Ceci dit, on veut réduire notre dépendance aux États-Unis. On en importe encore beaucoup. On veut que les Québécois se prononcent.
1: Bien sûr, vous pouvez réentendre ce débat en entier sur le fil audio et même le voir parce que ça a été capté en vidéo et c'est disponible sur YouTube. Et quant à vos réactions, je le disais, là, elles ont été nombreuses. Christine qui dit merci pour ce débat. S'il vous plaît, passez le mot à Radio-Canada. Tous les débats politiques doivent porter bien davantage sur l'environnement, pas seulement en période électorale. Votre émission m'a permis de consolider mon intention de vote. Pamela qui dit bonjour. Pourquoi les partis politiques ne parlent pas de décroissance? Les ressources sont limitées sur la planète. Je les invite à découvrir Jean-Marc Jancovici exactement. Également. Bernard qui nous dit, Bernard Gagné, il est tard pour rectifier ce qu'on a détruit depuis la révolution industrielle. Le climat ne devrait pas être un enjeu électoral, mais plutôt une question de survie à moyen terme et que les partis politiques en fassent un exemple d'humilité, c'est-à-dire d'y aller au-delà de la partisanerie. Mais j'ai peu d'espoir car cocher sur le climat n'apporte aucun vote massif. Nolwenn qui dit, elle parle de l'eau, c'est le sujet de son courriel. Dans certaines réponses à vos questions sur l'eau, le vocabulaire m'a hérissé. Non, ce n'est pas une richesse à valoriser. Ne mélangeons pas le vocabulaire économique au respect d'une ressource fondamentale. Et finalement, Janie qui nous dit... qui revient, elle, au 6 septembre, la semaine précédente, 6 septembre, il a été question des attentes environnementales de l'électorat selon les sondages avec Philippe Mercure. En lien avec cette chronique qui m'était restée en tête, je vous fais part d'une expérience vécue tout récemment. J'ai répondu à un sondage téléphonique de Main Street au sujet des élections. Une des questions était, quel est selon vous le sujet qui devrait être prioritaire durant cette campagne électorale? Il y avait 8 choix, la santé, l'éducation, etc. et aucun n'était l'environnement et les changements climatiques. Le 9e choix était autre sujet. Et je pensais qu'il y aurait une nouvelle liste dont l'environnement, mais non. J'ai même réécouté la question et les choix pour être certaine que j'avais bien entendu. No wonder, dit-elle, que les attentes environnementales de l'électorat soient très ténues selon les sondages si le sujet n'est même pas proposé. Alors, voilà quelques réactions suite à nos dernières émissions.
6: Les municipalités ont en fait un impact assez important qu'on oublie souvent.
7: J'aimerais ça qu'on parle de comment on peut modifier nos villes pour que l'environnement qui nous affecte directement, qui affecte notre santé physique, mentale, qui affecte notre vie au jour le jour, puisse être modifié pour être meilleur.
1: C'est vrai qu'on peut en faire beaucoup à l'échelle municipale et c'est pour ça qu'on voulait souligner une initiative qui vient de l'ancienne Lorette, une jolie petite municipalité qui est pas très loin de la vieille capitale, Québec. Et c'est pour ça qu'on a avec nous Gaëtan Pageau qui est maire de l'ancienne Lorette. Bonjour.
3: Bonjour.
1: Alors, puis ça cadrait bien avec cette journée mondiale sans voiture qu'on évoquait au tout début de l'émission, qui est donc ce 22 septembre. Et on le sait à quel point, on en a parlé au début de l'émission, Gaëtan Pageau, vous étiez là, combien les infrastructures sont importantes et que le fait de les rendre sécuritaires, c'est un des leviers les plus importants quand on veut encourager les gens à délaisser un petit peu leur auto solo. Alors, on

0: On voulait revenir avec vous sur cette nouveauté qui s'appelle le corridor lorettain, lorettain comme dans Ancienne Lorette ou comme dans Loretteville. Et peut-être faire l'historique, parce que ça n'a pas commencé il y a 2 mois, là, ce projet-là.
1: Non, c'est un projet qui date déjà là, de quelques années, particulièrement là, qui s'est activé au cours des 4 dernières années. Juste pour vous situer là, dans la région de Québec, nous, quand vous arrivez à l'aéroport de Québec et vous sortez de l'aéroport, vous êtes à l'ancienne Lorette. Vous continuez en ligne droite. Et il y a, là, lorsque vous vous dirigez vers le centre-ville, une bande de terrain, si vous pouvez le voir, là, c'est une bande de terrain qui avait été réservée dans les années 1960, avec le ministère des Transports pour faire une autoroute en périphérie de tout ce qui était urbanisé dans la région de Québec. Mais on s'entend que c'est un projet d'un autre siècle. Et nous, on a mis de l'avant, au cours des dernières années, de pouvoir utiliser ce terrain-là qui a été préservé près de 60 ans pour un projet de mobilité active majeur dans la région de Québec.
0: Et donc, qu'est-ce qui se passait entre-temps? C'était quand même c'est un boisé, si j'ai bien compris. Il y a la rivière Lorette qui se promène dans ce boisé-là. Et entre-temps, quand même, les citoyens se l'étaient un peu approprié.
1: Tout à fait, là, les citoyens se l'ont approprié. Il y a des sentiers qui se sont faits naturellement, le fait que les gens marchaient dans cet endroit-là. Vous parlez de la rivière Lorette. Je rappelle qu'on a eu des problèmes majeurs d'inondation en aval de ce terrain-là. Dans les années 2005-2013, il y a eu des investissements majeurs pour corriger les rives de la rivière Lorette pour éviter les débordements. Et là, actuellement, tout ce secteur-là a beaucoup aussi de milieux humides. Mmh. Donc, l'idée a été pour nous de mettre de l'avant, de faire un corridor lorettain, soit une piste cyclable, qui à terme ira rejoindre le corridor des cheminots et le corridor du littoral dans la région de Québec. Pour les cyclistes, je suis persuadé que vous connaissez bien ces deux corridors-là.
0: Ce qui permettrait, si j'ai bien compris en regardant des cartes, de faire comme une immense boucle au nord de Québec.
1: Tout à fait. Et ce qui fait que ça sert à toute la population de la région de Québec, de toute l'agglomération. C'est pour ça qu'on en a fait un projet d'agglomération qu'on a travaillé avec nos collègues, mon collègue Bruno Marchand de la Ville de Québec.
0: Bon, maintenant, c'est bien joli de faire ça, mais il faut le faire accepter par la population parce qu'il y avait des sous qui allaient être investis là-dedans. Qu'est-ce que c'est les conditions gagnantes pour faire accepter là, d'investir dans un projet comme ça?
1: Ben, la communication, hein. Principalement, nous, on travaille bien en amont avec les citoyens de l'ancienne Lorette. On les a impliqués dans notre plan de mobilité active au cours des dernières années. On a fait énormément de consultations. Et en même temps, faut voir que cet endroit-là, c'était un naturel, parce que les gens utilisaient déjà le lieu. Là, présentement, on a une piste cyclable qui a été ajoutée à de 2,5 km, puis on a plus de 3 km de sentiers piétonniers.
0: Et la piste cyclable, on s'entend que, en plus, j'ai compris qu'elle est éclairée.
1: Tout à fait. La piste cyclable et les sentiers sont éclairés.
0: D'accord.
1: Avec des beaux lampadaires urbains. Et donc, de jour, de nuit, vous êtes dans
0: sécurité,
1: un milieu sécuritaire.
0: J'imagine que ça inspire une certaine sécurité. Mais est-ce qu'elle, la piste cyclable, est-ce que c'est aussi un outil de transport, de mobilité au sens de mobilité active ou c'est surtout récréatif avec des beaux grands méandres et des détours pour observer la nature?
1: Les deux. Et plus elle est connue, plus les gens l'utilisent pour le travail. Elle est pas mal en ligne droite. Et elle a l'accessibilité est tellement facile. Donc, on est déjà connecté là au réseau de l'agglomération de la Ville de Québec à l'est, avec le secteur de Jean Marchand. Et du côté ouest, lorsque le corridor d'accueil sera fait, donc la route de l'aéroport, à terme, on va traverser de l'autre côté pour aller rejoindre le corridor du littoral. C'est le projet. Et un autre projet aussi, on veut, avec les sentiers, aller développer tout l'aspect au niveau de la rivière Lorette, de mettre en valeur ce secteur-là. Mmh. Parce que je vous invite à venir le marcher ou le rouler. On ne se sent pas en milieu urbain du tout. Et on préserve la canopée urbaine. On parlait tout à l'heure, je vous entendais parler, au niveau des îlots de chaleur. La ville de l'Ancienne Lorette travaille énormément pour diminuer les îlots de chaleur à l'Ancienne Lorette. On a un vaste programme de dons d'arbres et ainsi de suite. Tout ça, lorsqu'on refait des infrastructures routières, on donne des arbres aux gens qui n'en ont pas en façade de leur résidence. On les inclut dans les projets pour améliorer la canopée urbaine.
0: Et en terminant, Gaëtan Pageau, depuis son ouverture officielle, ce corridor lorettain, là, est-ce que c'est un succès? Vous avez l'impression qu'il est encore plus fréquenté qu'avant?
1: C'est un succès et on en profite en même temps. Vous parlez de la période électorale parce qu'il y a certains politiciens qui mettent de l'avant de vouloir faire une autoroute à cet endroit-là.
0: Ah donc, bon? On interpelle... revient avec ce projet?
1: Ah oui, il y a à chaque 4 ans, il y a toujours un politicien quelque part ou un aspirant politicien qui sort l'idée. Mais ce n'est plus possible à cet endroit-là de faire ça, considérant toutes les modifications que le ministère des Transports a amené rétrécir de cet essai.
0: Oui, je comprends, mais il ne vous l'a pas donné pour toujours, semble-t-il. Vous l'avez pour 5 ans garantie, en tout cas.
1: L'entente que nous avons, c'est une entente renouvelable annuellement pour toujours des périodes de 5 ans.
0: Oui, d'accord. Alors,
1: on travaille pour sécuriser cet endroit-là
0: à long
1: et pérenniser le corridor. Là. Oui,
0: voilà.
1: Oui, tout à fait.
0: Merci beaucoup, Gaëtan Pageau, qui est maire de l'ancienne Lorette.
1: Merci.
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4: On a des cocons de croche, des cocons de pointu, etc. On devrait arracher ces plants-là la semaine prochaine. Les cocombes qu'ils portent, on pourra pas les commercialiser parce qu'ils sont pas conformes. Mais là, on a l'option, par exemple, de les envoyer à transformation. Fait qu'ils vont passer pour faire des marinades, de la reliche, des lactofermentations, etc. Il y en a quand même, là, on parle de plusieurs centaines, c'est pas quelques milliers de livres ici, là.
0: Un extrait d'un reportage de la semaine verte sur la conserverie mobile autour du pot. Des cocombes, mais aussi des tomates, des aubergines. C'est la saison où tout est abondant. Mm-hmm. Dans le jardin de Gabriel, ça a été les courgettes. On en reparlera bientôt. Oui. Et parfois, l'abondance peut amener malheureusement au gaspillage. C'est fou de même. Des fois, on est dans la rareté, mais des fois, on est dans le gaspillage. C'est pour ça qu'on a demandé à 2 agentes doubles d'expérience de faire une enquête sur justement sur la manière dont on peut réduire ce gaspillage. Enquête en une phrase, plutôt, Gabrielle?
5: Ça prend de la volonté et beaucoup de créativité.
0: D'accord. Et Salomé Corbeau, enquête en une phrase?
6: J'ai enfin trouvé une façon de sauver les kilos de prunes qui tombent de mon prunier.
0: Ah, d'accord. Alors, Gabrielle, on va se lancer dans je dirais, l'aspect, je dirais, global de ce gaspillage. Et vous allez nous rappeler que finalement, le gaspillage, on en fait beaucoup à la maison, mais il s'en fait en amont aussi.
5: Oui, exactement. Puis comprendre un peu pourquoi aussi ça nous aide à se situer. Dans un rapport de 2024 de Second Harvest, qui est un organisme canadien qui œuvre en sécurité alimentaire, on attribue 18% du gaspillage de toute la chaîne dit évitable. Donc, on parle des parties comestibles, donc pas nécessairement les trognons de pommes, là, tu sais, mais vraiment ce qui aurait pu être évité.
0: Pas les noyaux des prunes de Salomé.
5: C'est ça. Donc, 18% qui surviendraient aux étapes de pré-récolte et d'entreposage chez le producteur. Et c'est effectivement à peu près l'équivalent de ce qu'on gaspille dans nos maisons, pour vous situer. Qu'est-ce qui génère des pertes sur les fermes? Des aliments qu'on dit déclassés ou numéro 2, qui correspondent pas aux standards de l'industrie.
0: Les cocombes croches dont on parlait tout à l'heure.
5: Les cocombes croches, les tomates difformes, etc. Des surplus de récolte qui surviennent selon les variations, hein, des bonnes années, des moins bonnes années, des invendus, des retours de marché. Donc, il y a plusieurs choses comme ça. Et comme on parle d'aliments périssables, souvent, on est dans une course contre la montre et qui simplifie pas la chose. Il y a beaucoup de producteurs maraîchers qui font déjà des dons à des organismes en sécurité alimentaire ou encore qui autorisent le glanage, donc d'aller chercher ce qui a été laissé au champ avec des équipes de bénévoles. Il y en a d'autres, par contre, qui se tournent effectivement vers la transformation, notamment la mise en conserve, pour valoriser ces surplus-là et ultimement peut-être générer des revenus supplémentaires.
0: Et là, vous avez découvert des beaux projets justement qui impliquent la mise en conserve dans différentes régions.
5: Exactement. 3 beaux projets que je vous présente. Le premier, c'est du côté de Napierville. Marie-Ève Dupont, qui est copropriétaire de la ferme Bertrand à Hemingford, en Montérégie, elle s'était fait dire dès le démarrage de sa ferme de penser à sa gestion des pertes, que ça allait être un gros enjeu. Et elle a pris ce conseil-là à la lettre. C'est une productrice d'asperges et de sirop d'érable. Et dès 2020, elle a créé une autre entreprise qui s'appelle Le Marinier pour se consacrer à la transformation des produits déclassés. Donc, sa formule, c'est allé chercher une recette qui a été transmise de génération en génération de marinade dans chaque village de la MRC. Et c'est à partir de ça qu'elle a créé sa première gamme de produits marinés pour vraiment mettre en valeur ce patrimoine-là. Et là, elle a été très sollicitée par des fermes de sa région qui avaient eux aussi des surplus et pas d'infrastructures pour les transformer. Donc, elle élargit progressivement sa gamme de produits au gré des surplus qu'on lui propose. Mais elle me dit, je parviens pas à répondre à la demande.
3: Donc, il y a trop de surplus un peu partout.
5: Oui, elle dit, faut que ce réseau-là de la transformation à l'échelle des régions se développe. L'autre projet, c'est du côté de la Gaspésie et c'est ce qu'on entendait en introduction, là, la conserverie mobile autour du pot. C'est donc une conserverie mobile qui a été aménagée dans un camion en Gaspésie en 2018. Le concept, c'est de se déplacer sur les fermes de la baie des Chaleurs
3: pour
5: mettre en conserve des produits déclassés ou des surplus.
3: Et de laisser ces produits finis-là aux producteurs pour qu'ils les vendent ou de repartir
5: avec? Au départ, c'était ça l'idée. C'était clé en main avec les étiquettes. On les laissait. Mais ces producteurs-là avaient des enjeux de mise en marché. On y reviendra tout à l'heure. Donc, la fondatrice Myriam Larouche-Tremblay a changé sa formule à un moment donné pour dire, je vais plutôt, moi, créer ma gamme de produits, donc acheter les surplus et ensuite vendre les produits. Et elle a eu des enjeux d'approvisionnement, donc le contraire de Marie-Ève finalement, parce qu'il y a beaucoup de fermes qui ont fermé ou qui ont réduit leur production en Gaspésie dans les dernières années. Donc elle a lancé sa propre production agricole récemment et évidemment elle garde le volet transformation au cœur de ses activités. Et elle, ce qu'elle me disait, c'est d'avoir ça dans ma manche, c'est un outil de résilience, ça pardonne plus. J'ai moins de pression à produire des légumes parfaits. S'il y a un insecte qui vient laisser des marques sur mes produits, c'est moins stressant aussi. Mais les deux femmes m'ont dit la même chose. Ça représente pas nécessairement un immense revenu pour le producteur qui vend ses rabais à surplus. Mais on me disait, sont surtout heureux de savoir que ça n'a pas été produit pour rien parce que c'est ça qui les fait se lever le matin, c'est nourrir les gens, pas de jeter des produits en bout de ligne.
3: Évidemment. Puis un troisième projet en Nouvelle-Écosse?
5: Oui, Station Food Hub que j'ai découvert. C'est une entreprise qui a aussi vu le jour en Nouvelle-Écosse en 2019. On est tous dans les mêmes années, en fait. Autour de ce besoin criant de transformation locale. Il y avait d'ailleurs un article de Radio-Canada en 2023 qui rapportait que la transformation alimentaire régionale dans les provinces de l'Atlantique n'avait cessé de diminuer depuis 30 ans. Oui. Et que c'est un enjeu pour justement mettre en valeur les surplus de la région puis de sécurité alimentaire aussi. Donc, cette entreprise-là, Station Food Hub, opère maintenant plusieurs sites de transformation spécialisés. Ils font autant de la congélation, de la mise en conserve, des produits réfrigérés, avec l'objectif de faire entrer ces produits-là beaucoup, beaucoup dans les écoles, dans les institutions, les hôpitaux, tout ça, et aussi dans certaines épiceries.
3: C'est intéressant, ça créerait une filière directe où il y aurait moins d'enjeux de mise en marché dans les petites épiceries à gauche et à droite. Alors, pourquoi ça demeure l'exception? Là, c'est trois magnifiques projets, mais on le sent, là, c'est un peu l'exception.
5: Oui, c'est que il y a une question d'infrastructure. Tout le monde m'a parlé du fragile équilibre de la rentabilité parce qu'à moins d'avoir des équipements automatisés, on parle quand même de cuisine artisanale. Donc en main-d'œuvre, la préparation des aliments revient chère, permet pas de compétitionner avec les produits de mise en conserve industrielle qui est souvent même délocalisé. Donc c'est pas tout le monde qui est prêt à payer 8,50 $ pour 500 ml de salsa ou de relish bio. Donc la mise en marché, c'est un défi en plus. La flexibilité, quand on parle de fermes très diversifiées où on a une cinquantaine de légumes, ça prend beaucoup de recettes standardisées pour avoir la flexibilité de transformer tous ces produits-là. J'en ai discuté avec la ferme des paniers bio aux Pleines Saveurs en Outaouais. Ils ont 26 recettes différentes et ils embauchent une cuisinière à temps plein qui est toujours là, prête à accueillir des surplus, des déclassés et les transformer pendant la saison. Donc, c'est toute une logistique. Puis finalement, il y a les barrières réglementaires. Véronique Bouchard du réseau des fermiers de famille me disait, la production agricole et la transformation, c'est souvent considéré comme deux secteurs distincts. Donc, parfois, on va nous exiger des permis supplémentaires, parfois même des modifications aux installations septiques ou même un changement de tarif d'électricité. Elle me dit, quand ça représente 1% de tes activités, de ton chiffre d'affaires, à un moment donné, tu te dis, est-ce que je veux vraiment m'aventurer là-dedans?
3: Oui, je comprends. Alors, qu'est-ce qui pourrait aider?
5: Ben, il existe des programmes de subvention, notamment le MAPAC au Québec, mais aussi dans les autres provinces pour soutenir le développement d'infrastructures. Mais on me rapportait que ces enveloppes-là se vident souvent très vite en l'espace de quelques mois. Donc, c'est sûr que davantage de soutien à l'achat d'équipements puis d'infrastructures ferait une grande différence. Parce qu'ultimement, de faire reposer cette responsabilité-là sur le dos des producteurs qui sont déjà très sollicité. Ouais. C'est pas nécessairement une bonne stratégie.
0: Intéressant. Merci, Gabrielle. Salomé Corbeau.
6: Oui.
0: Qui vient d'une famille moitié italienne.
6: Oui, exactement.
0: T'avais déjà une pratique de gestion de l'abondance en fin de saison.
6: C'est ça. Alors, dans ma famille, on fait des conserves avec des tomates, mais on les congelait depuis certaines années parce que le botulisme nous faisait peur, puis parce que c'était plus facile d'empiler des sacs Ziploc que d'avoir des chambres froides.
0: Les tomates toutes rondes ou on les préparait?
6: Ah, on les mettait dans un coulis. Je l'appelle ça la machine à saucisse. Mais tout ça, c'est du vocabulaire de nièce qui écoute pas les vraies consignes, là. C'est-à-dire que c'est une machine qui fait comme un coulis au fur et à mesure.
0: Ah bon?
6: Ils sont juste blanchis puis mis en purée et congelés. Donc, il n'y a pas une deuxième cuisson comme on fait normalement avec les cannes de tomates.
0: D'accord. Alors, t'avais déjà cette habitude-là.
6: Oui.
0: Puis, t'as décidé d'aller explorer, de devenir sage, justement.
6: Oui. Et je suis allée dans une cuisine collective du Grand Plateau à Montréal, qui est un organisme communautaire qui a pour vocation là, de développer une plus grande autonomie alimentaire chez les gens, de briser l'isolement, une mixité sociale. C'était vraiment formidable comme après-midi. Je souligne au passage le travail des gens, leur vitalité, leur bonne humeur et leur engagement pour la cause. On le sait, le communautaire est à bout. Mais là n'est pas la question. Ils ont fait un travail formidable. Ils nous ont donc accueillis dans leur cuisine qui est, comme le disait tout à l'heure Gabrielle, MAPAC,
5: aux normes
6: MAPAC, ça, parce qu'évidemment, on n'y est pas avec les bactéries. Et là, j'ai eu le droit à vraiment un cours sur le botulisme, en fait, sur qu'est-ce que c'est que la mise en conserve sécuritaire.
0: Mais le botulisme, c'est justement l'ennemi là.
6: C'est ça qu'on veut pas. Le botulisme, c'est une bactérie hein, qui est partout dans l'environnement. Sa toxine se développe seulement s'il y a pas d'oxygène, donc dans un milieu anaérobique, s'il y a une présence d'eau, si la température est entre 3 et 48 degrés.
0: Ça là, pas d'eau, beaucoup d'eau, pas d'oxygène, puis température entre 3 et 48 degrés, c'est exactement
5: un pot
0: de conserve
6: exactement
0: dans une armoire.
6: C'est genre yeah,
0: c'est
6: un party de toxines.
0: Mais oui.
6: D'ailleurs, c'est la même petite toxine qui est dans le botox, mais je sais pas trop pourquoi, puis je m'aventurerai pas, mais j'étais ben étonnée de tout ça. Ça fait c'est que ça crée des paralysies.
5: La paralyse, c'est ça. Ah,
7: donc on peut se verser des cannes là.
6: Non, c'est ça. Il faut vraiment pas niaiser avec le botulisme parce que c'est vraiment ça peut être très très très dangereux.
5: Oui.
6: Heureusement pour nous, la toxine se développe dans un milieu, qui est
0: faible en acidité.
6: C'est ça. Parce que là, je m'en allais dans un. Oui, c'est ça. Donc, plus c'est faible en acidité, plus il y a risque.
0: Oui.
6: Donc, les fruits, on est assez épargné. Comme les fruits sont en général un pH qui est en deçà de 4,6, donc ce sont des aliments acides.
0: Naturellement acides.
6: Donc c'est pour ça que les confitures, on vire pas fou avec ça. Souvent, on entend nos familles, plus personne se soucie du botulisme dans les confitures. Par contre, dès qu'on tombe dans la tomate, dans les viandes,
0: une tomate quand même. Il faut toujours s'assurer qu'elle soit assez
6: acide.
0: Elle
6: n'est pas tout à fait, parce qu'on a développé un petit palais fin. Là, nous, on aime de plus en plus.
0: On aime le sucre.
6: On aime le sucre. Donc probablement, selon les filles du Grand Plateau, sûrement que les tomates ancestrales avaient le bon taux d'acidité.
0: Ah.
6: Et donc, ce qu'on a fait, nous, et aussi, c'est la chaleur. Donc, pour s'assurer les aliments qui sont pas assez acides, il faut les amener à une haute température. Parce que 100 degrés, donc dans les pots, quand on les stérilise, c'est pas assez.
0: Pour tuer la bactérie.
6: Pour tuer le botulisme, il faut absolument aller très, très haut en température. Donc là, il n'y a que la méthode autoclave qui fonctionne.
0: D'accord.
6: Et moi, juste ce mot-là, j'ai l'impression que je vais tout faire sauter mon immeuble. Fait que autoclave, ça me fait très peur comme mot.
0: C'est la pression.
6: C'est la pression.
0: Chaleur à pression.
6: Je sais pas pour vous, mais moi, les prestos, ces affaires-là, ça me fait peur.
7: Il faut y penser comme une grande marmite.
6: Oui, mais ça me fait peur quand même. Donc, mieux vaut ajouter tout simplement de l'acidité.
0: Donc, dans les tomates.
6: Même dans les tomates, dans les concombres. C'est pour ça qu'on met du vinaigre, c'est pour ça qu'on met du citron. Donc là, on a fait notre petite activité de cuisine collective. On a donc pelé les tomates, coupé les tomates, tout ça. Et ensuite, on a ajouté du citron dans le fond de nos pots avant de mettre nos tomates qui avaient été recuites un petit peu, coupées en dés. On en met pas beaucoup, en fait. Il suffit 2 cuillères à soupe par litre.
0: Litre, OK.
6: Oui.
0: Mais si j'ai bien compris, ils ont recommandé d'utiliser du jus de citron en bouteille.
6: Exactement.
0: Pourquoi?
6: Ben, parce que là encore, là, le citron étant un fruit, il peut, selon son niveau de mûrissement, sa catégorie, là où il a poussé, il peut ne pas avoir le bon niveau d'acidité.
0: Ah bon?
6: Alors qu'on est sûr que le jus de citron en bouteille, il a toujours la même constance, effectivement. Et donc, il suffit ensuite de replonger nos pots une fois qu'ils sont fermés. Là, il y a une petite technique pour faire le fameux ploc, là. Il faut pas trop le fermer fermement. On le remet.
0: Le fameux cerceau.
6: C'est ça, le cerceau au-dessus du, donc, dans le pot maçon, le fameux pot maçon. On le ferme pas complètement pour que l'air puisse sortir. On replonge dans l'eau bouillante pendant 45 minutes. Ensuite, on ressort, on attend le ploc et on ferme et on scelle. Et c'est bon à un an à température de la pièce. Bon, et même plus, selon les filles de la place, c'est que ça perd un peu de nutriments, mais c'est tout à fait comme estime passé un an.
0: Bon, alors qu'est-ce que c'est les avantages de la conserve par rapport à la congélation? Moi, je suis plus une congeleuse, je vais l'avouer, là, parce que justement, je trouve ça un peu plus compliqué, les conserves. Qu'est-ce que c'est l'avantage écologique de la conserve?
6: Ben, c'est le coût énergétique, en fait. C'est que... Et aussi, c'est ça. C'est qu'en gros, ben, on n'a pas d'électricité.
0: Comprends. Une fois que les pots sont dans l'armoire, on n'a plus à les refroidir.
6: On n'a plus à les refroidir. Ouais, c'est ça. Et en général aussi, on congèle dans des ziplocs, on congèle dans du plastique, moi, je congèle dans des bacs à glace, sur mon pesto, tout ça.
0: Ah oui.
6: Donc, on a une utilisation.
0: Contamination plastique.
6: Plastique probable.
0: Possible. Surtout avec l'acidité, d'ailleurs.
6: Et puis, congeler vos fruits frais, en fait.
0: Oui, ça, c'est possible aussi. Les petits fruits tout ronds, ça se fait.
6: Tout ronds, les faire en smoothie au mois de janvier, puis on repogne un air d'été.
0: Voilà, sans botulisme. Un grand merci à toutes les deux. Vos feux, en terminant rapidement.
5: Ben, feu rouge, jeter le blâme sur les agriculteurs qui peinent déjà à joindre les deux bouts. Feu jaune, aux programmes de subvention qui soutiennent les initiatives de transformation et qui pourraient certainement être bonifiés. Feu vert, aux entrepreneurs créatifs qui développent des modèles locaux pour valoriser les surplus des producteurs.
0: Salomé?
6: Feu rouge, ne pas profiter du temps des récoltes et consommer des aliments importés le reste de l'année. Feu jaune, faire ses conserves, mais les congeler au lieu de les stériliser. Et feu vert, se rassembler en gang, faire des conserves, sécuritaire pour réduire le coût, le gaspillage.
0: Un grand merci Salomé Corbeau, Gabrielle Lamontagnale qui était aussi à la recherche avec Alexis Bouliane, Philippe Brazeau à la réalisation, Alexandre Leclerc à la technique. On se retrouve très bientôt. Portez-vous bien.
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0: Ici Madeleine Blais-Morin. À ça nous regarde ce soir.
1: Nous devons démontrer que nous sommes capables d'agir rapidement.
0: Jour de rentrée parlementaire à Ottawa, le gouvernement Carney veut accélérer l'approbation des grands projets.
2: En même temps, tu arrives dans les détails.
0: Son nouveau projet de loi modifie entre autres le Code du travail. Y aura-t-il une levée de bouclier des syndicats?
3: Le droit de grève qui est un droit fondamental.
0: Aussi à l'émission, trois médias dont CNN intentent une poursuite contre l'administration Trump après avoir été banni de la Maison-Blanche.
4: We're not going to give you special access to the White House if you engage in what is effectively propaganda.
0: D'autres se serrent les coudes et restreignent leur couverture du président. Et plus tard, le Québec n'est toujours pas sur la même longueur d'onde.
5: C'est pas en train de s'améliorer, c'est en train de s'aggraver.
0: Malgré une promesse électorale en 2022, la couverture cellulaire est toujours très inégale. Reportage en Gaspésie.
6: Dans les derniers jours, on a passé plusieurs heures sans réseau, sans Internet, sans réseau cellulaire.
0: Bon lundi soir à tous. La rentrée parlementaire à Ottawa a été marquée par un projet de loi mammouth de 250 pages déposé par le gouvernement Carney. Un projet de loi pour accélérer la construction de nouveaux projets de loi nationaux et pour modifier aussi certaines lois entourant le Code du travail. Selon le gouvernement, c'est nécessaire de moderniser les évaluations d'impact environnemental et des lois sur le travail. Mais il demeure de nombreuses zones grises et ça soulève des préoccupations. J'en parle avec mon collègue Christian Noël à Ottawa. Bonsoir, Christian.
7: Bonsoir.
0: Qu'est-ce qu'il faut comprendre de ce projet de loi mammouth?
7: Mais j'ai le goût de vous dire que je suis bien mal pris de vous le dire parce que ça fait 250 pages et j'ai pas fini de le lire.
0: Bon.
7: Parce qu'on l'a reçu tard en après-midi. Et c'est un peu, ça fait un peu partie de la stratégie du gouvernement, je vous dirais. Mais à première vue, ça va loin. C'est un nouvel effort du gouvernement pour répondre à la crise avec Donald Trump, pour accélérer la construction d'infrastructures essentielles. Ça va limiter la portée de certaines études d'impact environnemental. Ça va modifier le Code du travail pour limiter les possibilités

0: Nous devons démontrer que nous sommes capables d'agir rapidement pour donner confiance aux investisseurs que lorsque le Canada décide de faire construire quelque chose, ce sera fait.
1: Je vous donne quelques exemples de changements dans le projet de loi monstre. Les projets de pipeline d'électricité de transport pourraient être exemptés de certaines études d'impact environnemental et l'approbation devrait être donnée dans un délai d'un an. Dans le Code du travail, si un conflit potentiel affecte un projet d'intérêt national, un médiateur spécial pourrait être nommé plus tôt pour accélérer la résolution de conflits. Et ceux qui négocient de mauvaise foi, il y aura des pénalités plus sévères contre eux. Tout ça, c'est un survol rapide, comme je vous dis. Personne à Ottawa a fini de lire tout ça. Ça va faire ma lecture de chevet pour la semaine, probablement.
2: Christian, vous avez dit on est dans le contexte là, de tensions commerciales avec les États-Unis, mais comment le gouvernement justifie ces changements, entre autres sur les protections environnementales?
1: On essaie vraiment de rassurer la population parce que on effectue des changements à la loi, à plusieurs lois et règlements, mais on dit ça ne veut pas dire qu'on ne se préoccupe pas de changement climatique. Cependant, il y a des changements à une série de lois, là. Régie canadienne de l'énergie, loi sur les eaux navigables, protection de l'environnement, espèces en péril, la loi sur les pêches. Je vous donne quelques exemples. Ça permet notamment d'entamer certains projets importants avant que l'étude d'impact soit terminée. Un ministre aura le pouvoir d'exempter des pipelines, des projets d'électricité, des projets renouvelables extracôtiers de certaines applications de la loi si c'est dans l'intérêt du public. Le ministre Leblanc dit oui, on assouplit des règles, mais seulement quand ce sera nécessaire. On l'écoute.
0: Vous savez, on a 4 saisons au Canada, c'est des fois difficile de faire certains projets les mois d'hiver quand la terre est gelée. Alors si on parle d'un projet très mineur pour débuter de faire la recherche sur un certain site pour préparer l'échéancier d'une construction potentielle, ce sera un cas exceptionnel.
1: Donc, on a quand même le pouvoir d'exempter certains projets de loi environnementale, seulement quand ce sera nécessaire, quand ce sera d'intérêt public. Qui décide? Le gouverneur en conseil, donc le conseil des ministres.
2: Le gouvernement. Bon, je le disais, c'était jour de rentrée parlementaire à Ottawa aujourd'hui. Premier affrontement entre Mark Carney et Pierre Poilievre. Est-ce que ce projet de loi a fait réagir aujourd'hui?
1: Nombreuses réactions. D'abord, à l'extérieur du Parlement, environnementalistes, syndiqués, qui avertissent que l'ampleur des changements proposés est énorme. Eux non plus n'ont pas fini de passer tout ça au peigne fin, mais on s'inquiète que ça ait des effets néfastes sur l'environnement, sur le droit des travailleurs. Pour ce qui est de l'opposition, les conservateurs disent, écoutez, si ce qu'il y a dans ce projet de loi, c'est bon pour l'économie, nous, on sera en faveur. Il n'y aura pas de blocage de notre part, mais on veut voir les détails d'abord. Le Bloc et le NPD estiment que le gouvernement Carney, lui, est en train d'utiliser la crise américaine comme prétexte pour éliminer des protections essentielles. On les écoute.
3: Vous savez, tout projet de loi du gouvernement qui aide à accélérer les projets au Canada, on est favorable. En même temps, vous savez, dans les détails, on doit vérifier ce qu'il y a dans un projet omnibus, c'est toujours très complexe.
4: Sous prétexte qu'il y a Donald Trump, on va dilapider la richesse collective des Québécois et des Canadiens. Il y a comme un prétexte, il y a comme une instrumentalisation de la crise actuelle pour faire autre chose complètement.
5: Mais le premier ministre Carney profite de nos craintes pour faire adopter une série de mesures impopulaires qu'il n'avait pas promises durant sa campagne, pour lesquelles il n'a aucun mandat et qu'il ne pourrait jamais faire passer dans les circonstances normales.
1: Ce qui est clair, c'est que Mark Carney voit en ce moment que dans sa lutte contre Donald Trump, la population est dernière nuit. Donc, il y a du capital politique et il choisit de l'utiliser pour se donner du momentum, pour faire passer des choses qui pourraient être impopulaires en temps normal. Et il y a aussi une majorité aux communes avec des oppositions affaiblies. Ça lui donne une fenêtre d'opportunité à saisir. Reste à voir maintenant comment la population va réagir. La lune de miel de Mark Carney qui se poursuit en ce moment, est-ce que le public canadien va continuer à lui donner? Est-ce que les gens vont cesser de lui donner le bon Dieu sans confession? Est-ce que si le projet de loi dépasse les bornes, est-ce que Mark Carney devra faire un mea culpa, faire marche arrière sur certains points? Ce qui est clair, c'est que la période qui s'amorce en ce moment sera critique et pour l'avenir du pays et l'économie, et pour la popularité de son gouvernement.
2: D'où l'importance pour vous de lire Christian Noël. Voilà. Merci beaucoup.
1: Des heures de plaisir.
2: Au revoir.
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2: Est-ce que Donald Trump préfère acheter de l'engrais à un allié de la Russie plutôt qu'au Canada? Si je pose la question, c'est que le président américain a publié sur Truth Social ce matin que les agriculteurs américains pourraient avoir un bien meilleur prix pour la potasse en provenance du Bélarus et qu'une entente est en préparation avec ce pays. Philippe-Antoine, bonsoir.
7: Bonsoir, madame.
2: Le Canada, qui est le plus grand producteur mondial de

0: potasse.
1: On dit que la potasse, c'est l'or rose de la Saskatchewan, hein, où sont situées les 10 mines de potasse au pays. Le Canada fournit 40% des exportations mondiales de potasse. C'est un minerai, on le rappelle, qui est utilisé comme engrais. En deuxième position vient la Russie. Et en troisième, le Bélarus, qui a une production deux fois plus petite que celle du Canada. Mm-hmm. Le Canada, donc, domine le marché mondial et fournit 85% de la potasse utilisée par les agriculteurs américains. Et jusqu'ici, le Canada et les États-Unis se sont abstenus d'imposer des tarifs sur les exportations de potasse. Mais là, le président Trump met le sujet sur la table en faisant miroiter un approvisionnement en provenance du Bélarus, qui serait donc beaucoup moins cher que les importations canadiennes, selon lui. Et cette affirmation-là est inquiétante, selon le député conservateur Andrew Scheer, qui est un député de la Saskatchewan.
2: C'est clair que le gouvernement doit contrôler ce qu'il peut. C'est Mark Carney qui a le pouvoir, la capacité d'améliorer la situation pour les producteurs de potasse. Il a choisi de garder en place la taxe carbone industrielle.
0: Quels peuvent être les objectifs de Donald Trump?
1: J'en ai discuté avec William Pellerin, qui est associé en droit international commercial au cabinet McMillan. Il voit là un positionnement dans le conflit commercial avec le Canada, mais aussi un message pour les agriculteurs américains.
3: Je pense que c'est deux choses. C'est de jouer dans les négociations commerciales avec le Canada et aussi de démontrer à la population américaine que le gouvernement américain essaie de réduire les coûts aux consommateurs et sur les fermiers qui ont été durement frappés par les tarifs que les Américains eux-mêmes ont imposés.
0: Bon, le Bélarus, qui est un moins grand producteur que le Canada, mais qui est surtout contraint par des sanctions internationales depuis de nombreuses années.
1: Depuis 2006, l'administration de George W. Bush a imposé des sanctions contre le régime Loukachenko en raison des pratiques antidémocratiques lors des élections de 2006. Les sanctions ont ensuite été durcies pour punir le régime de son appui à la Russie dans la guerre contre l'Ukraine. Mais l'administration Trump et même l'administration Biden à la toute fin, faut le dire, ont commencé à assouplir les relations avec le Bélarus. Et plus tôt cette année, Washington a rétabli les importations d'engrais de deux producteurs de potasse du Bélarus. Et le Bélarus, de son côté, a libéré des centaines de prisonniers politiques. Et de son côté, faut le dire, l'Union européenne maintient, elle, ses sanctions contre le Bélarus. Et le ministre des Affaires étrangères de la Lituanie, qui est voisine du Bélarus, a déclaré aujourd'hui que l'Europe devait continuer à le faire parce que le Bélarus, selon lui, représente toujours une menace contre le bloc européen.
0: Est-ce qu'il y a un risque que le Canada perde le marché américain de la potasse?
1: C'est peu probable à court terme, croit William Pellerin.
3: Passer par l'Union européenne qui continue à sanctionner la Biélorussie, ça va être très difficile. Ça sera pas possible. Donc, il faudra que ça passe par la Russie. Et encore une fois, il y a plusieurs sanctions économiques sur le transport maritime qui s'appliquent. Donc, ça devient quand même très compliqué, très cher, très incertain. Tandis que le Canada, bien sûr, est partenaire très certain. En bout de ligne, est-ce que le produit peut venir moins cher? Peut-être que la Biélorussie est un peu désespérée et va essayer de tout faire pour vendre ça à des très bas prix, peut-être. Mais on n'est pas rendu là.
1: Et si jamais les États-Unis reprennent leurs importations de potasse du Bélarus, ben le Canada aura d'autres acheteurs vers lesquels se tourner, croit Paul Alexandre, qui est professeur de géologie à l'Université de Brandon au Manitoba.
4: Le Canada est le plus grand producteur mondial, exportateur de potasse. Et il a raison, les gisements sont grands, les gisements sont très bonne santé, etc., etc. Donc, si demain les États-Unis n'achètent plus, il y aura plein d'autres mondes qui va continuer à acheter. Donc, du point de vue économiquement, pour nous, c'est pas une si grande perte que ça.
1: Mais évidemment, les producteurs de potasse du Canada tiennent au marché américain. Et dans une déclaration, l'Association Fertilisant Canada affirme que grâce à une chaîne d'approvisionnement hautement intégrée, eh bien, la potasse canadienne permet aux fermiers nord-américains d'avoir accès aux nutriments dont ils ont besoin quand ils ont besoin, c'est-à-dire pendant la période critique d'application dans les champs, et que ça favorise la sécurité alimentaire des deux côtés de la frontière.
0: Merci, Philippe-Antoine.
1: Merci.
0: Au revoir. Il y a en ce moment un véritable bras de fer entre Donald Trump et les médias. On vous en parlait vendredi de cette décision soudaine du président de bannir de la Maison-Blanche CNN, MS Now et le site d'information Politico.

0: Eh bien, aujourd'hui, ces médias décident d'avoir recours aux tribunaux. Ils en font une question constitutionnelle. Avec nous, pour comprendre ce qui se joue, Sonia Dridi. Elle est journaliste accréditée à la Maison-Blanche pour les chaînes de télévision française LCI et belge RTBF. Sonia Dridi, bonsoir.
1: Bonsoir.
0: Sonia Dridi, on va revenir là, sur cette requête devant les tribunaux dans un instant. Mais on constate en ce moment que les grands médias se serre les coudes en ce moment. CNN, par exemple, devait filmer les images du président aujourd'hui, le président qui se rendait à New York pour l'Assemblée générale des Nations unies. Eh bien, les autres grands réseaux de télévision ont choisi de se montrer solidaires. Ils ne vont pas prendre le relais, c'est ça?
1: Oui, et je dois dire que c'est une mobilisation inédite à la Maison Blanche. En effet, les médias se montraient solidaires. Il y a un système qui est mis en place à la Maison Blanche. Cela s'appelle le pool. En fait, c'est un dispositif pour qu'il n'y ait pas trop de monde dans les salles lors d'événements de conférences de presse et autres, de prise de parole du président. Il y a une télé qui filme et ensuite elle distribue les images aux autres. Aujourd'hui, ça devait être CNN et comme la chaîne a été exclue du dispositif Maison Blanche, eh bien les quatre autres grandes chaînes américaines qui font partie de ce système de poule ont refusé de prendre la place de CNN et donc personne ne va avec Donald Trump à poursuivre ses rencontres à New York, notamment avec le maire de New York et puis ensuite avec les différents dirigeants internationaux. Et donc c'est vraiment du jamais vu. Et tout à l'heure j'ai assisté à une séance très étonnante puisque Donald Trump a inauguré son nouvel héliport à la Maison Blanche. Alors il y avait les journalistes correspondants à la Maison Blanche, les journalistes du pool presse écrite et les photographes, mais il n'y avait pas le son qui a été retransmis parce que cet événement a seulement été filmé par la caméra de la Maison Blanche. Et donc si vous regardez sur la chaîne de la Maison Blanche, la chaîne YouTube, on n'entendait rien à ce que disait le président. Donc on en arrive à une situation assez cocasse et qui, on imagine, doit beaucoup frustrer Donald Trump en coulisses, qui adore critiquer les médias, mais qui a absolument besoin d'eux aussi au quotidien.
0: Oui, mais justement, je me posais la question, pensez-vous que ce bras de fer-là peut trouver un écho au sein de la population américaine, où ça reste une bataille, un bras de fer entre Donald Trump et les médias?
1: Alors, je pense que pour une partie de la population américaine, sûrement pas les partisans de Donald Trump pur et dur, mais je pense que le reste de la population américaine commence à comprendre ce qui est en train de se passer, parce que là, les extraits de Donald Trump qui parle, on n'entend rien, ça commence à circuler beaucoup sur les réseaux sociaux, et je pense que ce mouvement qui a pris de l'ampleur, hein, on vient juste d'apprendre également que les photographes qui étaient présents, qui ont pris des photos, eh bien, ne publient pas leurs photos jusqu'à minuit ce soir, aussi par solidarité. Donc c'est quand même, là je pense que les médias américains veulent vraiment faire passer le message à la population qu'on ne peut pas faire de la censure comme cela, en tout cas une tentative de censurer certains médias, parce que c'est, et d'ailleurs il y avait une décision précédente hein, lorsque le président avait tenté d'interdire l'agence de presse AP du bureau ovale, le juge avait dit que si l'accès est ouvert aux journalistes à la Maison Blanche, alors on ne peut pas exclure certains médias à partir du moment où cette Maison Blanche ouvre ses portes à des journalistes. Je pense que il s'est mis lui-même dans une situation qui va être compliquée. Pour l'instant, il persiste et signe, et son vice-président a même parlé de journalistes propagande. Donald Trump hein, a dit un peu plus tôt aujourd'hui que ces médias fake news, dit-il, sont une menace pour la sécurité nationale. Mais on va voir combien de temps il tient, parce que encore une fois, il raffole de la télévision et il a besoin souvent des médias pour finalement appuyer ses propos, faire sa pub. Donc il s'en est beaucoup servi. Donc on va voir. C'est vraiment un moment quand même intéressant. Ça va au-delà, je pense, de la bataille médiatique dans la bulle de Washington.
0: Oui. Et ça va devenir une bataille devant les tribunaux là, si ça se rend jusque-là, parce que l'audience est prévue mercredi, après-demain, parce que les médias bannis en appellent devant les tribunaux en disant qu'il y a entrave à la liberté de presse contenue dans le premier amendement de la Constitution américaine.
1: Tout à fait. Alors, on a appris aujourd'hui que les trois médias qui ont été bannis vont donc engager des poursuites judiciaires et elles

0: ces médias disent simplement défendre leurs droits, parce qu'en effet, la garantie, la liberté de la presse est garantie dans le premier amendement de la Constitution. Donc ça va être une séquence intéressante, et beaucoup pensent que la justice va sûrement donner raison à ces médias, donc ils auront peut-être, ils seront peut-être de retour à la Maison-Blanche. Mais ce qui est aussi intéressant, c'est que ça vraiment traduit la mauvaise humeur générale de Donald Trump en ce moment. On dit en coulisses qu'il est, qu'il se rend compte que le parti républicain est vraiment en difficulté à l'approche des élection de mi-mandat, et donc on le sent de plus en plus frustré, en colère, et il prend ce type de décision abrupte.
1: Sonia Dridi, en un mot là, parce que vous êtes correspondante, vous êtes accréditée à la Maison-Blanche. Vendredi dernier, lorsqu'il y a eu cette publication de Donald Trump, il disait, bon, je bannis ces trois médias, mais d'autres pourraient suivre. Qu'est-ce que ça a créé comme climat au sein des correspondants en quelques secondes?
0: Alors c'est un climat vraiment étrange, étonnant, mais je sens beaucoup de solidarité. Je vois constamment les journalistes américains en train de parler, de débattre. Que faut-il faire? Notre association des correspondants aussi est toujours en train de débattre pour voir quelles prochaines étapes. Donc je pense qu'il est intéressant de voir en ce moment, c'est qu'il y a beaucoup de solidarité entre les médias, et il y a cette volonté, il y a cette compréhension que ça risque de nouveau d'arriver, donc cette volonté de mettre un frein à tout cela.
1: Sonia Dridi, journaliste accréditée à la Maison-Blanche. Merci de nous avoir emmenés comme ça à l'intérieur de ce monde des correspondants. Merci.
0: Merci.

0: campagne électorale au Québec maintenant. À 2 semaines du vote, il y a un sondage commandé par Radio-Canada et les coops de l'information qui confirme que le Parti québécois est toujours en tête des intentions de vote. Mais ce qui attire l'attention, c'est une remontée du Parti conservateur du Québec qui se trouve à égalité statistique avec le Parti libéral. Le sondage a été réalisé du 8 au 17 septembre dernier avec plus de 5500 répondants. La marge d'erreur est de 1,3% 19 fois sur 20. J'en discute avec notre analyste Véronique Prince. Bonsoir Véronique.
1: Bonsoir Madeleine.
0: Donc on y apprend donc que le Parti conservateur du Québec se retrouve, je le disais, à égalité statistique avec le Parti libéral.
1: Oui, puis il me semble que depuis le début de la campagne, je vous ai parlé à plusieurs reprises de la volatilité de ce vote. Et c'en est un autre exemple qu'on voit très bien dans le sondage. Le Parti québécois récolte 29% des intentions de vote. La CAQ, 22%. Le Parti libéral est à 19% et le Parti conservateur à 18%. C'est pour ça qu'on vous parle d'une égalité statistique. Et Québec solidaire ferme la marche à 12%. Qu'est-ce qui peut expliquer cette remontée du Parti conservateur du Québec? D'abord, faut noter que M. Duhem est très habile en communication. Mm-hmm. Il a un atout par rapport à ça.
0: C'était son métier.
1: Voilà, son passé d'animateur radio qui ressort durant la campagne électorale. Mais je vais quand même apporter plusieurs bémols quant à sa remontée. D'abord, on voit qu'il est très populaire chez les jeunes. Malheureusement pour lui, c'est un groupe démographique qui sort moins pour aller voter comparativement aux 55 ans et plus, aux 65 ans et plus, qui eux ont tendance à favoriser le Parti québécois ou la coalition Avenir Québec. Il n'a pas non plus de machine électorale, n'étant pas un parti élu à l'Assemblée nationale. Et une machine électorale, c'est très important en campagne pour convaincre les gens de sortir, pour aller voter, les aider aussi à aller voter. Et souvent, c'est ce qui fait en sorte qu'après ça, les intentions de vote se transposent dans l'urne. 41% des répondants de ce sondage-là disent qu'ils peuvent encore changer d'idée. Donc, c'est pas scellé là encore.
0: Le mot volatilité est encore pertinent dans ce cas-là.
1: Absolument. Mm-hmm. Puis ce sondage-là, vous l'avez dit, a été réalisé du 8 au 17 septembre. Ça veut dire que les deux tiers de la collecte de données s'est réalisé avant les deux débats. Donc
0: comment ça va jouer par la suite? Faudra suivre d'autres sondages. Et il y en a d'autres, là. Il y en a eu un, ces dernières heures, de Palace Data, qui nous montre un portrait légèrement différent. Le Parti conservateur n'est pas aussi fort et la CAQ connaît davantage de difficultés.
1: Oui, et celui-là, ce sondage a été réalisé auprès de 1122 répondants. C'était le 19 septembre. Et dans ce cas-ci, la marge d'erreur, c'est plus ou moins 2,9%. Ça nous démontre, ce sondage-là, davantage une stagnation, hein, dans les intentions de vote. Le Parti québécois est toujours à 28%. Ça tourne toujours autour de 30% dans le cas du PQ, là, d'un sondage à l'autre depuis le début de la campagne électorale. Pour en revenir au Palace, le Parti libéral et la CAQ sont tous les deux à 22%. Parti conservateur, voyez-vous, dans celui-là, il est à 16%. Alors que je vous disais que dans l'autre, il était à 18%. Là. Et Québec solidaire, toujours encore...

0: autour de 11-12%. La CAQ a perdu des intentions de vote dans les 65 ans et plus là dans ce sondage-là, et c'est vraiment sa tranche d'âge là sur laquelle mise le plus Christine Fréchette, parce que ça, c'est un gros bassin de gens qui vont voter. C'était vraiment eux depuis le début de la campagne qui étaient largement favorables à la coalition Avenir Québec. Donc, on va voir dans les prochains jours comment on doit interpréter le fait que ces gens-là décident de moins appuyer la coalition Avenir Québec pour se tourner peut-être un petit peu plus vers le Parti québécois. Aussi, comme meilleure première ministre ou premier ministre, Christine Fréchette se retrouve maintenant au troisième rang dans ce sondage-là, derrière Charles Milliard. Vous savez, Madeleine, il y a un autre sondage qui sort demain, un sondage léger. Moi, j'ai rarement vu autant de sondages dans une campagne électorale. En 2022, j'ai l'impression que ça ne valait pas la peine pour les partis et pour les médias d'investir dans des sondages.
1: Le scénario était plus clair.
0: Ben voilà, on s'attendait à ce que ce soit M. Legault qui gagne. Ça coûte cher à réaliser des sondages. Mais dans cette campagne-là, étant donné que c'est extrêmement serré, vous en verrez comme ça sortir aux 4-5 jours là, sans arrêt.
1: Extrêmement serré, mais dans les deux sondages dont on a parlé, là, ça démontre qu'on se dirige toujours vers un gouvernement minoritaire. Et là, c'est intéressant aujourd'hui sur le chemin de la campagne. La question a été posée au chef, à savoir s'il y avait des alliances potentielles qui pourraient se former.
0: Oui, mais moi, je suis pas étonnée qu'aucun n'est d'accord pour former d'alliance à ce moment-ci, parce qu'il reste quand même encore 2 semaines à la campagne électorale. C'est un petit peu tôt. Peut-être qu'il faudra leur reposer la question 2-3 jours avant le vote, là. Mais Christine Fréchette et Rubah Gazal, ça qui est intéressant, font un rapprochement entre le Parti québécois et le Parti conservateur du Québec. Madame Gazal a même parlé de bromance, là, comme quoi là, ils pouvaient avoir des affinités. En fait, les deux chefs tentent de démontrer que le Parti québécois est en train de se réaligner plus à droite sous Paul Saint-Pierre Plamondon, étant donné ses promesses, lui aussi, de rendre l'État plus efficace, les politiques natalistes aussi. Bien sûr que le chef péquiste le réfute complètement. Il veut pas être associé à la droite. On peut voir là, que lui, ça fait pas du tout son affaire, alors qu'à l'inverse, ça semble faire l'affaire d'Éric Duhaime d'avoir ce potentiel rapprochement-là, ou en tout cas que les autres chef le pense, parce que lui, ça lui permet de dire, ben oui, c'est parce que tout le monde trouve tellement que j'ai des bonnes idées, que tout le monde les reprend. Et là, maintenant, ce qu'il demande, c'est la balance du pouvoir à l'électorat. Mmh. Donc, lui, ça le positionne quand même favorablement qu'on puisse même songer à des possibles alliances.
1: Bon, Véronique Prince, merci. C'est fascinant tout ça. Il reste 2 semaines. Là. C'est lundi dans 2 semaines, cette élection-là. Mais avant, il y aura le vote où on pourra voter à l'avance. Comment ça s'appelle?
0: Le vote par anticipation.
1: Merci, Véronique Prince.
0: 27-28 septembre.
1: Merci. Bonne soirée.
0: Bye-bye.
1: Le gouvernement Legault avait promis en 2022 un réseau cellulaire disponible partout au Québec d'ici la fin de l'année, d'ici la fin 2026. Or, l'accès à un réseau mobile est plus difficile que jamais dans des régions éloignées des grands centres. Ces régions se plaignent du fait que ces mauvaises communications nuisent non seulement à leur développement économique, mais qu'elles posent aussi de graves problèmes de sécurité pour des personnes en situation précaire et en cas de catastrophe. Ces failles dans le réseau, Jean-Michel Leprince les a constatées en Gaspésie.
2: Un territoire immense, des routes à n'en plus finir. La couverture cellulaire du Québec est mission impossible. On est habitué aux zones d'ombre sans signal, mais aux portes de la Gaspésie, le service, déjà minimum, s'est grandement détérioré. Des deux côtés de la péninsule, jusqu'à Gaspé.
3: On est habitué ici d'avoir quelques zones d'ombre. On vit avec ça depuis que j'ai un cellulaire.
2: Simon Fortin hisse la voile pour faire visiter occasionnellement la baie à des touristes. En théorie, Gaspé a les antennes qu'il faut pour une bonne couverture cellulaire. Mais dans les faits...
3: Je suis pas un spécialiste. Moi, tout ce que je fais, c'est ouvrir mon cellulaire, puis je vois qu'il y a une barre, j'envoie un texto, message échec. On enlève le 5G, on essaie de se mettre en mode LTE, on lève le cellulaire, on fait le tour de la maison. C'est même à ma maison, il y a certains endroits où je peux même pas appeler.
2: Depuis la 3G, puis la 4G LTE, et récemment la 5G, le débit du signal des tours de transmission cellulaire devient plus puissant, mais sa portée, elle, diminue. Même s'il n'y a plus beaucoup de touristes pour encombrer le réseau, les communications restent très mauvaises. Magali Jonca, spécialiste en communication, a besoin d'être constamment en télétravail.
4: Depuis les 2-3 dernières années, il n'y a pas d'amélioration. Même que je dirais que ma mère m'a souvent fait le commentaire qu'elle n'a pas de réseau de cellulaire. Moi, j'ai assisté dans les derniers jours. On a passé plusieurs heures sans réseau, sans Internet, sans réseau cellulaire.
2: Pour sa mère, Henriette, le cellulaire est un outil vital.
4: Plus que moi, parce que ma mère, elle habite seule. Il y a personne avec elle. Si jamais il arrive un accident, si jamais elle doit communiquer avec les services d'urgence, elle a aucune façon de communiquer, ni par réseau cellulaire, ni par Internet.

0: En 2022, le gouvernement de François Legault avait fait une promesse électorale majeure, ambitieuse. Un réseau cellulaire disponible partout au Québec d'ici la fin de 2026. Promesse non tenue, admet l'ex-ministre de la cybersécurité et du numérique, Gilles Bélanger.
1: 3 milliards d'investissement pour combien de tours?
2: C'est à peu près 2 millions par tour. En moyenne, entre 1,5 et 2 millions par tour, ça nous prenait 800 tours.
3: D'accord.
2: On en a fait à peu près 300 sur les 800. Et on invitait les entreprises de télécom à proposer et on leur subventionnait 100% du capital. Et on n'a pas eu plus d'offres.
0: Les fournisseurs, TELUS, Bell, Rogers, Vidéotron, n'ont pas répondu à l'appel. Pas assez rentable, même avec des subventions.
2: Il y avait quand même des solutions à court terme. On avait une solution satellitaire qui était Terrestar, qui était une solution qui pouvait permettre pour les citoyens en région d'avoir un outil qui permettait une communication satellitaire.
0: Terrestar, c'est le projet québécois, déjà existant, qui veut se tailler une place dans l'avenir du cellulaire par satellite. Face aux géants Starlink, de SpaceX, d'Elon Musk, AST ou Amazon Leo, dont les réseaux seront bientôt prêts.
1: Est-ce que c'est pour ça que vous avez quitté?
2: Moi, j'avais fait une promesse. J'avais dit, si je réalise pas cet engagement-là, je vais me retirer. C'est une des raisons. Moi, je crois beaucoup dans la souveraineté numérique.
0: Les candidats à l'élection dans Gaspé présents au débat local sont unanimes. Ça ne peut pas durer. Emmanuel Babin, de Québec solidaire.
4: Effectivement, la situation est très mauvaise et c'en est même dangereux. Moi, je suis pompier volontaire à Percé. On reçoit des appels d'urgence. Puis des fois, c'est dans des zones où est-ce que le téléphone capte pas le réseau. Ça complique énormément l'intervention d'urgence. Puis c'est vraiment prioritaire de travailler à l'amélioration de ce réseau-là. Puis c'est pas en train de s'améliorer, c'est en train de s'aggraver.
0: Mégane Perry-Mélançon, du Parti québécois.
5: Je le dis, au centre-ville de Gaspé, on n'est pas là dans des municipalités isolées. Alors imaginez eux comment ce qu'ils vivent avec les aléas de la couverture cellulaire. C'est vraiment là pour une région comme la nôtre, c'est un frein à notre développement puis à la dignité des personnes qui vivent sur le territoire de la Gaspésie.
0: Michel Barrin, Parti libéral.
6: On a un gouvernement qui en avait fait une promesse forte. Ça date pas de 4 ans, ça date de 8 ans. Donc cet engagement-là devait être réalisé. C'est un enjeu autant économique que sécuritaire. Pour une région comme la Gaspésie.
0: Et Stéphane Sainte-Croix, député sortant, Coalition Avenir Québec.
7: Honnêtement, on comprend que l'avenir est dans le satellite et qu'on est comme une phase critique là, du modèle traditionnel, donc des tours, versus d'avoir recours au satellite. Donc, on le voit, les fournisseurs sont un pire filet, il faut insister beaucoup. Et je pense que pour la suite des choses, bien évidemment, ce sera le satellite qui sera la solution optimale à tous ces enjeux.
8: Il y a une question de souveraineté aussi, parce que vous ne pouvez pas tout confier à Starlink.
7: Oui, voilà, très important. Donc, ça rajoute à la complexité du dossier, aux enjeux qu'on a à traiter de façon concrète.
0: Ce n'est pas vraiment un thème électoral parce que tous les candidats sont d'accord et les électeurs leur disent.
8: Si tu rencontres les candidats, tu leur en parles et tu te plains et tu leur dis « faites quelque chose, grouillez-vous ».
9: Ce qui est sûr, c'est que je n'essaierai pas de les appeler. S'ils sont en déplacement, je pourrais faire le choix.
10: C'était un reportage de Jean-Michel Leprince. J'ai envie de savoir comment ça se passe chez vous. Il est comment, le réseau? 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La poussée de l'extrême droite se poursuit, créant une onde de choc dans le pays. Mais d'abord...
11: It was a bang, bang, bang, bang. We all kind of froze. What was that?
10: Mais les célébrations de Yom Kippour ont été interrompues par un drame à Belleville, en Ontario. Vous venez d'entendre le président de la synagogue Sons of Jacobs, Norm Wedham, décrire la scène. Une fusillade survenue à l'extérieur du lieu de culte qui a fait 2 blessés. Un policier et le suspect dans cette affaire. Je joins Catherine Brulotte qui est sur place. Bonsoir Catherine.
12: Bonsoir.
10: Catherine, il y a toujours un périmètre de sécurité dans le quartier où tout ça s'est produit.
12: Oui, de chaque côté de la synagogue, des rues sont fermées. On peut voir où je me trouve, là, tout près de l'avenue Victoria, un camion qui est immatriculé en Alberta sur lequel les enquêteurs ont travaillé toute la journée. 2 sources nous disent qu'il s'agirait du véhicule du suspect. Il y a des policiers de Belleville qui vont mener l'enquête sur les raisons qui ont mené à la présence du suspect sur les lieux, alors que l'unité des enquêtes spéciales, elle, est présente pour enquêter spécifiquement sur les coups de feu qui ont été tirés, considérant qu'il y a des policiers impliqués. Christy Dennett est la porte-parole de l'unité des enquêtes spéciales. Elle explique pourquoi cette enquête pourrait être longue.
3: It's quite a complex scene and there's a lot of cartridge cases to collect. There's multiple firearms, there's a number of
12: Une situation complexe en raison du nombre de projectiles, de la surface de l'enquête. Il y en a certains qui ont traversé les fenêtres de la synagogue, d'autres qui auraient atteint des véhicules. Ça pourrait prendre plusieurs jours. D'ailleurs, il y a des voisins là, qui ont choisi simplement de quitter les lieux pour quelques jours.
10: Oui, donc on ne sait pas tout, mais qu'est-ce qu'on sait jusqu'ici, Catherine, des événements?
12: On sait que la fusillade a eu lieu juste après 19h. Vous avez entendu le président de la synagogue. Les célébrations de Yom Kippour, une des journées les plus importantes du calendrier juif, commençaient lorsqu'ils ont entendu des coups de feu. Jusque-là, il y en a juste qu'une trentaine là qui ont retenti en tout. Mmh. Les 25 fidèles qui se trouvaient à l'intérieur se sont couchés au sol. Les policiers affirment que c'est d'abord le suspect, un homme de 29 ans de la région, désormais identifié comme Sean Ward, qui a fait feu, armé d'un fusil à pompe. On a pu confirmer qu'il y a des policiers qui se trouvent maintenant à sa résidence de Quincy West dans la région où il habite avec sa mère. Il y a un ancien employeur aussi et des voisins qui affirment qu'il a servi dans les forces armées en Alberta. Et un policier qui se trouvait sur place déjà à la demande de la communauté a lui aussi ouvert le feu. Puis un troisième policier, l'agent Jeff Smith, dans les rangs de la police de Belleville depuis 13 ans, a été gravement blessé. Norman Widom, président de la synagogue Sons of Jacob à Belleville, affirme que ce policier, il est un héros pour lui.
13: He's definitely a hero in our books because I mean he put his life on the line for us to protect us.
12: Il a mis sa vie en danger pour nous protéger, a-t-il dit. Le suspect, il faut le mentionner, a aussi été gravement blessé. Selon les plus récentes informations, il se trouve dans un état critique.
10: Hmm. Oui, une fusillade, là, des événements qui ont été dénoncés à la Chambre des communes à Ottawa.
12: Qui a traversé le plancher politique, évidemment. Le premier ministre Mark Carney, d'abord, a dénoncé la violence, encouragé toute personne qui détient des informations à collaborer avec des policiers. Le député de Winnipeg, Ben Carr, a lui aussi condamné les gestes de violence, celui-ci en particulier, là, mais la violence à des communautés en général, évidemment, dans ce cas-ci, dénoncé l'antisémitisme.
14: C'est pas moi qui décide qu'est-ce que M. Netanyahu va faire. C'est pas des Juifs dans Belleville qui décident. S'ils sont d'accord avec les actions ou non d'un gouvernement, c'est toujours incorrect de placer le blâme sur un peuple. C'est la même chose qu'on a vu des incidents extrêmement dangereux vers la communauté musulmane.
12: Le premier ministre de l'Ontario, Doug Ford, s'est lui aussi dit dégoûté par les événements.
10: Catherine Brulotte, merci.
12: Au revoir.
10: Au revoir.

0: On va changer de registre pour se rendre en Colombie-Britannique où les rebondissements politiques s'accumule. Il y a eu en fin de semaine la démission de la controversée chef du Parti conservateur, Caroline Findlay. Et là, on se demande, est-ce que le premier ministre David Eby pourrait déclencher des élections anticipées? Ma collègue Julie Landry est à Vancouver. Bonsoir, Julie.
1: Bonsoir, Madeleine.
0: Donc, c'est ça, là, la rumeur qui court d'élections anticipées. Pourquoi David Eby voudrait en déclencher?
1: Il a laissé entendre quelques indices depuis quelques semaines. Il parle du fait que, en ce moment de guerre tarifaire avec les États-Unis, la situation économique qui est difficile et qui sera de plus en plus difficile, eh bien, les Britanno-Colombiens ont besoin de stabilité, un mandat fort pour 4 ans, alors que les élections ne sont prévues qu'en octobre 2028. Mais il y a quand même 2 autres constats qui joueraient dans sa décision, la Madeleine. La réalité, c'est que sa majorité ne tient qu'à un fil parce que, en Colombie-Britannique, il faut 47 députés pour avoir une majorité. Il en a 47. Notamment à cause du décès récemment d'une de ses députées. Mmh. En plus, il y en a 2 qui ont le cancer, qui sont malades, donc qui seraient peut-être pas là pour tous les très fragiles. Et en plus, il y a stratégiquement, ce serait un bon temps parce que c'est le chaos chez les conservateurs. Je vous en ai déjà parlé. Le Parti conservateur qui est formé de députés du centre et de la droite, il y a beaucoup de divisions. Et depuis l'arrivée de Caroline Findlay à la tête du parti, ben il y a eu 14 départs. Mmh. Donc, elle a décidé de démissionner hier matin et c'est tout un chaos là, dont voudrait sûrement profiter David Eby.
0: Ben justement, le fait qu'elle démissionne, est-ce que ça change la donne pour lui?
1: Ben, selon des analystes, oui, parce que sa rivale facile, entre guillemets, n'est plus là. Même s'il y a un nouveau chef par intérim, là, Lorne Dirksen, il se trouve, David Eby, à faire face à un parti officiel de l'opposition.

0: l'opposition sans chef permanent. Et selon Serge Corbeil, analyste politique, ça pourrait jouer contre lui. On l'écoute.
1: Ça rend la situation plus difficile pour M. Eby. Il n'y a aucun doute dans mon esprit qu'au cours des 3 derniers jours, le nouveau Parti démocratique a dû sonder la population sur cette question-là. Le fait qu'il y ait maintenant plus de chef permanent pour l'opposition officielle, est-ce que le risque d'un Rostock majeur est bien présent et est-ce que le coup en vaut la chandelle? Et c'est là-dessus, ce sera vraiment le point, d'après moi, central dans la décision du premier ministre Eby.
0: Donc, il y a des appels qui se font à l'heure actuelle, la Madeleine. Et puis, depuis l'annonce du départ de Mme Findlay, il y a des députés qui reviennent chez les conservateurs. Là, ça change d'heure en heure. Et ça aussi, ça va jouer sur la décision des VDB de déclencher les élections ou non.
2: Justement, ça pourrait être un pari risqué, j'imagine, pour lui.
0: Oui, et Serge Cloutier me disait, vendredi, je vous aurais dit, pas tellement, mais depuis, ça a tellement changé parce que le centre et la droite sont en train de s'organiser. Lui, il dit, s'ils n'arrivent pas à créer une bannière commune, eh bien, le NPD peut regagner, le NPD de David Eby. Mais il est possible de s'organiser pour la centre et la droite malgré les divisions, selon Adam Pancratz. Lui, il est professeur de stratégie et d'économie à la Southern School of Business de l'Université de la Colombie-Britannique. Et s'il s'organise, eh bien là, ça sera un réel problème pour Eby. On l'écoute.
3: David Eby n'est pas populaire. C'est très clair. C'est juste une question de la division qui existe sur la droite. Mais les citoyens de la Colombie-Britannique, ils ont ras-le-bol avec David Eby, et s'il y a une option crédible qui se présente, ils vont voter pour cela.
0: La question, c'est de savoir pourquoi sa popularité a augmenté de 10 points récemment, David Eby, parce que c'est vrai qu'il était très impopulaire au printemps notamment. Certaines personnes attribuent ça à son message anti-Trump très fort, mais pour M. Pancratz, c'était plutôt contre l'ancienne chef du parti, mais elle n'est plus là. Donc, on va voir ce qui va se passer dans les prochaines journées. Et il faut penser, dans les prochaines heures même, je devrais dire, il faut penser qu'aux dernières élections de 2024, les conservateurs avaient failli gagner les élections, mais le chef à l'époque surfait sur la popularité de Pierre Poilievre et surtout le sentiment anti-Justin Trudeau. On n'est plus du tout dans le même contexte à l'heure actuelle. Donc, est-ce que David Eby va déclencher une élection en essayant de surfer sur le même message que Mark Carney? Quand il le fera? Et ce, malgré les élections municipales qui sont en cours, les candidats ont demandé de ne pas lancer cette élection-là. Donc, c'est un feuilleton politique qui se poursuit. Je vous dis, les prochains épisodes risquent d'être vraiment intéressants, là. À la stat fin de saison, si je peux me permettre.
2: Julie Landry, on est content pour vous que vous soyez tout excité par ça et que oui. On est content que vous soyez là pour couvrir tout ça. Julie Landry, à Vancouver, merci.
0: Avec plaisir.
2: Au revoir.
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2: On va parler de campagne électorale au Québec parce que cette campagne est bien en cours. Et les politiques natalistes ont fait leur entrée dans la campagne avec cette promesse du Parti québécois. Mais on s'est posé la question, ça nous regarde, quel est l'impact de telle politique? Est-ce que des incitatifs financiers peuvent encourager les femmes à avoir plus d'enfants? Greta Juriste en a creusé la question. Bonsoir Greta.
5: Bonsoir Madame.
2: D'abord, rappelez-nous, quels sont les incitatifs promis par le Parti québécois?
5: Eh bien, le PQ propose de bonifier l'allocation familiale annuelle de 350 $ aux parents d'un troisième enfant et de 700 $ pour un quatrième enfant. Mmh. La raison évoquée, c'est qu'un troisième et quatrième enfant demandent beaucoup plus de dépenses, par exemple, pour l'achat d'un véhicule plus grand ou encore pour un logement plus spacieux. Le chef péquiste Paul Saint-Pierre Plamondon propose également de créer 10 000 places supplémentaires dans les centres de la petite enfance, en plus de bonifier le régime québécois d'assurance parentale.
2: Mmh. La première ministre sortante, Christine Fréchette, a critiqué l'approche péquiste en la qualifiant de politique nataliste.
5: Oui, c'est un terme qui est utilisé, Madeleine, pour décrire des mesures plutôt conservatrices, voire réactionnaires, qui consistent à dire aux femmes « faites plus d'enfants et voici l'argent ». Sans qu'il y ait d'autres mesures en place. Ça se fait actuellement sous certaines formes en Grèce, en Hongrie et en Italie, des pays qui sont également confrontés à un bateau de fécondité. Donc, la professeure adjointe à l'école de politique appliquée de l'Université de Sherbrooke, Sophie Mathieu, estime qu'on ne peut pas vraiment qualifier les mesures péquistes comme natalistes.
6: Mmh. Ce qu'on a, c'est un sujet qui est quand même récurrent, mais qui vient, disons, essayer de passer le message qu'avoir un troisième enfant au niveau financier

0: ben c'est peut-être quelque chose qui est possible. Donc, je pense pas qu'on puisse parler de politique nataliste, surtout qu'il faut se rappeler que ce supplément-là, cet argent-là, le montant n'est pas universel, c'est-à-dire que le montant va dépendre du nombre d'enfants, va dépendre du revenu de la famille, puis va dépendre aussi du nombre de parents. Donc, il faut regarder cette mesure-là dans l'ensemble, et dans l'ensemble, il y a d'autres choses qui sont offertes.
1: Donc, c'est une mise au point qui est intéressante. Il est pas clair si ce genre d'incitatif financier ferait une grande différence.
2: Non, le taux de fécondité au Québec se situe présentement à 1,36%, un des plus bas de l'histoire de la province. C'est la création des CPE à la fin des années 90 qui a toutefois permis de faire une différence, de sorte que le Québec demeure aujourd'hui la province canadienne avec le plus haut taux de fécondité. Plusieurs experts auxquels j'ai parlé s'accordent pour dire toutefois qu'il est difficile de prévoir l'impact des incitatifs promis par le PQ. On peut écouter les commentaires de la chercheuse à l'Institut de recherche et d'information socio-économique, Anne Plourde.
0: Ça peut avoir un effet momentané, mais ça n'aura pas d'effet à long terme. Ce qui va avoir vraiment des effets plus importants, plus significatifs, c'est quand on met en place vraiment des politiques publiques structurantes qui vont favoriser les familles, puis qui vont aussi réduire les inégalités entre les hommes et les femmes. Parce que ça, c'est un facteur qui peut freiner le désir de fécondité chez les femmes, là, quand le partage des tâches, par exemple, dans le couple n'est pas égalitaire.
2: Et puis la chercheuse rappelle aussi que l'accès au CPE s'est grandement dégradé depuis quelques années. Elle soulève aussi l'insécurité économique grandissante, surtout pour les jeunes parents. Elle croit donc que d'autres mesures sont nécessaires. On peut l'écouter.
0: Les pays qui font mieux, c'est souvent des pays où il y a des politiques publiques beaucoup plus ambitieuses que le Québec. On peut penser à l'Islande, par exemple. Le congé de paternité, c'est 6 mois. Le congé de maternité, c'est 6 mois. Donc, il y a un partage égalitaire, si on veut, du congé parental là-bas. C'est quelque chose qui favorise également un taux de fécondité plus élevé.
1: Et Greta, il y a des experts qui se posent aussi des questions sur la volonté de certains partis politiques de faire baisser l'immigration dans ce contexte de déclin du taux de fécondité.
2: Oui, la professeure adjointe à l'École de politique appliquée de l'Université de Sherbrooke, Sophie Mathieu, exprime une certaine inquiétude à ce sujet.
0: Dans un contexte où parallèlement, on veut diminuer l'immigration, on peut se poser la question de quoi on aura l'air notre société dans 10, 15, 20 ans. Parce que si on diminue l'immigration et que parallèlement, on fait pas d'enfants, ben est-ce qu'on va avoir moins de travailleurs? Est-ce que notre État-providence va pouvoir réagir justement à ce choc démocratique-là?
2: Alors, rappelons que le Parti québécois et la Coalition Avenir Québec souhaitent tous les deux réduire les seuils d'immigration, tandis que le Parti conservateur veut s'attaquer surtout aux demandeurs d'asile.
1: Greta Juris, merci.
2: Je vous en prie.
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1: Et ce soir, on vous parle de l'alimentation à l'ère de l'intelligence artificielle, parce que l'IA se taille peut-être une place chez vous dans vos choix de recettes, à l'épicerie, ou encore pour avoir des conseils avant de choisir des électroménagers. Bonsoir Gilda.
4: Bonsoir Madeleine.
1: On n'est plus dans l'anecdote, là. Est-ce qu'on peut mesurer à quel point l'IA est présente dans nos choix en matière d'alimentation?
4: C'est effectivement une petite révolution qui a lieu en ce moment, Madeleine. L'IA se fait une place à même nos moteurs de recherche. Elle remplace de plus en plus les premiers résultats même quand on va, par exemple, dans le populaire Google. Et j'ai assisté vendredi à une conférence très intéressante de Martin Bourgeois, un expert en intelligence artificielle chez Talsom. C'est une firme de services conseil en transformation numérique. Il nous faisait réaliser à quel point on ne se rend pas compte de cette révolution. On est de plus en plus nombreux à adopter. Et les chiffres les plus récents datent de février dernier du Conseil canadien du commerce de détail. Près d'un consommateur sur 3 utilise l'IA pour décider de ses achats. 4 consommateurs sur 10 s'en servent pour tous les achats ou presque. Et vous vous en doutez, c'est la domination américaine en matière de IA. Les plus utilisés, le top 5, ChatGPT de OpenAI, Gemini de Google, Copilot de Microsoft, Claude de Anthropic et enfin Grok de SpaceX AI. C'est Elon Musk, évidemment, qui est derrière ce moteur.
1: Et vous vous êtes mis dans la peau du consommateur, Gilda.
4: Alors je me suis dit, on va leur poser à tous 2 questions simples pour voir un petit peu comment ils me conseillent. Je veux préparer une sauce citron Annette pour du saumon poêlé. Quel yogourt me recommandes-tu? Et puis,

0: Recommande-moi la meilleure machine à café expresso à moins de $250. Je vais toujours préciser qu'on est ici au Canada aussi, c'est important pour les résultats.
1: Sauce citron Annette pour du saumon poêlé. Bon, un jour, je vous demanderai d'où c'est que ça sort. Mais continuez.
0: Bon, alors, pour la sauce au yogourt, une IA comme ChatGPT m'a spontanément recommandé la marque le yogourt grec Liberté. Il y avait une photo même, et même le prix à l'épicerie la plus proche. C'est intéressant parce que il faut savoir que la marque en question n'a pas payé pour être citée en premier. Mmh. Et j'ai demandé à l'IA pourquoi elle a fait ce choix. Elle s'est un peu excusée, comme des fois les IA s'excusent, pour me dire j'aurais dû proposer un choix plus ouvert, soit un yogourt grec nature avec 5% de matière grasse environ. Et je lui ai demandé, mais pourquoi cette marque est mise de l'avant? Et il m'a répondu, Liberté est une marque québécoise, canadienne, très présente dans le vocabulaire alimentaire francophone. Et donc, plausible que son nom ait une forte probabilité d'apparition dans ce contexte sans qu'il y ait une intention publicitaire derrière.
1: Alors ça, c'est pour ChatGPT et les autres modèles d'intelligence artificielle.
0: Un peu plus équilibré, je dirais. Gemini recommandait un yogourt grec 10%, par contre, est un peu plus gourmande que 5%. Copilot, aussi un yogourt grec avec des photos, par contre, de produits américains. C'est un peu étrange. Et puis Claude et Grok, les deux aussi m'ont proposé des yogourts grecs nature à teneur élevée en matière grasse. Proposant plusieurs marques, y compris des marques maison, donc un meilleur équilibre de ce côté-là.
1: Et pour la question à propos des machines à espresso.
0: Alors c'est un peu le même principe, ChatGPT, je commence toujours avec le plus populaire, il a mis tout de suite de l'avant un modèle de la marque De'Longhi, s'est ensuite excusé pour ne pas avoir été tellement honnête dans sa réponse. Bon, il s'est inspiré visiblement des commentaires sur le site de Best Buy, à ce que j'ai pu voir. Puis un peu comme Liberté, il faut croire que cette IA vraiment a appris, fait un lien direct avec des marques très populaires. Je lui ai demandé d'ailleurs pourquoi ce choix. Elle m'a répondu ceci, parce que donc cette marque est un produit très représentatif de la catégorie machine espresso manuelle abordable, avec une forte présence commerciale et beaucoup d'informations disponibles. Donc ça nous dit quand même que l'IA est entraînée à voir évidemment ce qui est le mieux positionné déjà dans les moteurs de recherche. Les autres m'ont proposé aussi des choix plutôt variés. Copilot, c'était une Breville. Claude a adopté un autre modèle de Longhi que ChatGPT. Grok m'a dit d'acheter la Casa Brews. Bon, ils ont tous des sources un peu différentes de tests. Des fois, vous savez, des blogs en ligne qui font toutes sortes de tests comme ça, dont on connaît pas nécessairement la précision et la fiabilité. Mais on sait surtout que l'IA n'est pas abonnée à des magazines comme Protégez-vous ou Consumer Report, parce que j'ai pas eu ça comme référence.
1: Donc, ça demande quand même un certain effort pour vérifier les choix proposés par l'IA.
0: Absolument. Et pour y voir plus clair, justement, j'ai demandé au conférencier que j'ai rencontré vendredi, Martin Bourgeois du Talsom, de nous donner 3 conseils pour s'y retrouver dans cette jungle.
2: Mon premier conseil, c'est quand une IA vous recommande un produit, demandez-lui pourquoi. Sur quoi elle se base? Autrement dit, quelles sont ses sources? Et si elle ne peut pas répondre, prenez cette suggestion comme une erreur. Deuxième conseil, posez la question autrement. Ce que je veux dire par là, c'est demandez-lui, par exemple, les défauts du produit ou une option moins chère ou plus récente. Finalement, méfiez-vous aussi des avis résumés. Un résumé ne veut pas dire exactement ce que valent l'ensemble des avis. Donc, demandez s'ils sont vérifiés. Et surtout, gardez la main sur le dernier clic. Ce que je veux dire, c'est que l'IA peut chercher pour vous, mais c'est vous qui prenez la décision finale de l'achat ou non.
0: Alors, on est encore au début de cette aventure, hein, de ces péripéties dans nos actes de consommation. Vous l'avez compris, l'intelligence artificielle se nourrit d'abord et beaucoup des avis clients, donc il faut qu'ils soient fiables, même s'il y en a 2000. Et qui sait dans l'avenir, et ça c'est l'autre question, on n'a pas encore la réponse, si les marques ne pourront pas s'acheter des places privilégiées dans ces différents outils, surtout quand ils sont gratuits. Alors, restons prudents, Madeleine.
1: Oui, et on essaiera le saumon poêlé, sauce citron Annette.
0: Bon appétit.
1: Ça me donne faim. Merci. Merci, Gilda.
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1: On va parler de ces 2 nouvelles élections régionales en Allemagne qui ont confirmé hier l'impopularité, du moins dans la partie est du pays, du chancelier chrétien-démocrate Friedrich Merz. Son parti, l'Union chrétienne-démocrate, n'aura aucun député à l'Assemblée du Land de Mecklembourg-Poméranie, Tandis qu'à Berlin, c'est une ville qui a un statut de Land ou d'État fédéré. Son parti perd le pouvoir, glissant à moins de 20% des suffrages. Bonsoir François.
4: Bonsoir Madeleine.
1: C'était particulier. Hier, le chancelier a pris l'initiative de concéder la défaite dans les minutes qui ont suivi la fermeture des bureaux de vote et il a parlé de désastre pour son parti.
4: Oui, un désastre, ce sont ces mots, insiste à un désaster. Et alors même les francophones qui connaissent pas l'allemand ont bien compris. Et ce, même si, je le rappelle, les populations qui votaient hier votaient pas au fédéral, mais bien à des scrutins régionaux, c'est des États fédérés, avec Berlin qui, comme deux autres villes en Allemagne, a un statut d'État. Mais il se trouve, et c'est souvent vrai en Europe, où ce sont exactement les mêmes partis qui se présentent à tous les échelons de gouvernement, eh bien que les scrutins régionaux, qu'on appellerait ici provinciaux, ils ont un retentissement national. Et ce, même si la SAC Saxe-Anhalt et le Mecklenburg sont de petits États, respectivement 2 millions et 1,5 million d'habitants, et qu'ils appartiennent à l'ex-Allemagne de l'Est qui a sa sociologie électorale spécifique.
1: Oui, on a beaucoup parlé de la Saxe-Anhalt, mais là, le parti AfD confirme sa percée dans l'Est du pays. Ça résonne dans toute l'Allemagne.
4: Oui, avec 38% cette fois dans le Mecklenburg-Poméranie-Occidentale, c'est le nom complet, c'est au nord-est sur les côtes de la Baltique. Eh bien, là-bas, c'est un peu moins que les 44% d'il y a deux semaines, 38%, et ça ne permettra pas à ce parti de gouverner. Mais cette percée de l'AfD, elle est perçue, oui, comme un tremblement de terre. En Allemagne, c'est des gros scores. Ils arrivent en tête, même s'ils ne vont pas nécessairement avoir le pouvoir avec ça. Une publication comme Der Spiegel, qui est un grand magazine et un site d'information très lu, écrit en éditorial, c'est une très grave menace pour la démocratie. Alors, on a déjà parlé ici, Madeleine, de ce parti, de ses liens prouvés avec certains éléments néo-nazis. Sans doute, un des plus radicaux dans toute la galaxie des partis de la droite nationaliste et populiste en Europe.
1: Et un désastre pour le parti de Friedrich Merz, on le disait. Le chancelier a quand même déclaré qu'il ne démissionnerait pas.
4: Oui, il a dit qu'il fallait absolument adopter le programme de réforme qui est sur la table au Bundestag, présenté par son gouvernement de coalition, qui prévoit notamment la hausse de l'âge de la retraite, un droit du travail plus libéral, et aussi, pour faire passer la pilule, une baisse des impôts pour les bas et moyens revenus. Il a dit, je le cite, « La confiance dans les institutions de notre pays s'effrite, elle est activement sapée par des partis radicaux, tant à gauche qu'à droite. La fascination qui éveille l'autoritarisme est de plus en plus marquée dans notre société. Nos réformes sont le remède contre le venin de l'autoritarisme. » Je ferme les guillemets. On peut lire aujourd'hui dans la presse allemande des analyses qui, tout en soulignant que Merz est politiquement très affaibli, qui commence à être contesté, même à l'interne, qui n'a pas de charisme, eh bien qu'il pourrait au moins, avant de partir et dans l'urgence, en quelques mois, léguer un train de réformes dont l'Allemagne a besoin pour mettre à jour son modèle social et économique. Le problème, c'est qu'en ce moment, au sein du SPD, donc l'allié, le consensus s'effrite autour de ce texte que Merz, lui, voudrait faire adopter avant le 31 décembre.
1: Il y a aussi eu hier une élection dans l'État ou le Land de Berlin. Là, c'est la percée de la gauche radicale qui a marqué la journée.
4: Oui, le parti Die Linke, qui veut dire exactement la gauche en allemand, c'est le lointain héritier du parti communiste est-allemand au pouvoir à l'Est, je le rappelle, entre 1945 et 1990, avant la réunification. Et je signale que les élections à Berlin, comme à Brême et à Hambourg, sont à la fois, on l'a mentionné, mais je souligne, des élections d'État, des élections municipales, le Parlement du Land, c'est en même temps le Conseil municipal. Et là, oui, Berlin, c'est une ville qui a une longue tradition de gauche, même si depuis 3 ans, elle était gouvernée par un dirigeant de la CDU avec le SPD, les sociaux-démocrates, d'ailleurs comme au fédéral. Et bien hier, la CDU a connu là aussi une forte baisse de 28 à 19%. Et c'est ce parti de gauche, Die Linke, qui arrive en tête avec 26%, avec une jeune femme leader d'origine turque qui s'appelle Elif Eralp. Elle sera donc l'équivalent de mairesse de Berlin. Il y aura donc un retour de la gauche au pouvoir à Berlin avec les sociaux-démocrates et les Verts, mais cette fois, une coalition dominée par Die Linke et non par le SPD. Mais l'AfD perce quand même à Berlin, traditionnellement hostile à l'extrême droite, en passant là-bas de 9 à 16% des suffrages.
1: Parlez-nous, François, des scénarios politiques qui sont possibles à partir de maintenant.
4: Bon, ben, au niveau des États, je reviens une seconde sur le Mecklenburg qui va rester à gauche parce que juste derrière l'AfD à 38, le SPD est arrivé à deuxième à 35 avec une figure charismatique nommée Manuela Schwesig, à qui on promet d'ailleurs un avenir à l'échelle nationale. Et donc, Madame Schwesig pourra former une majorité nette avec les Verts et Die Linke. Au niveau fédéral, Merz est affaibli, contesté, mais ses soutiens soulignent que rien ne le force à démissionner maintenant et ils affirment que l'impératif de passer le cap des réformes dans les prochaines prochains mois et de pas avoir de crise politique interne alors que le contexte européen international face à la Russie est lourd, eh bien que ça devrait primer tout le reste. La presse souligne aujourd'hui que tant à la CDU qu'au SPD, le leadership traditionnel est usé et que ces partis, s'ils ne veulent pas disparaître, devront se renouveler et renouveler notamment leur leadership.
1: Merci François.
4: Au revoir Madeleine.
1: Au revoir.

On vous a parlé de la couverture cellulaire à Gaspé. Notre collègue Jean-Michel Leprince qui est allé rencontrer des résidents qui disaient que c'est pas en train de s'améliorer, là. Au contraire, ça se détériore, la couverture réseau. Et là, je vous ai demandé, chez vous, comment c'est? On a reçu beaucoup de courriels et je vous dirais beaucoup d'insatisfaction sur votre couverture cellulaire. Vous nous avez écrit de Saint-Alexis-des-Monts en Mauricie, de Saint-Denis-de-Brompton en Estrie, de Val-Racine, ça c'est près du Mont-Mégantic, Saint-Paul-de-Montmigny dans Bellechasse, même de Québec et Montréal. Olivier qui habite Verdun nous dit avoir des problèmes de réseau dans son arrondissement et au centre-ville. André de Saint-Nicolas au sud de Québec nous dit qu'il doit sortir de la maison, s'aventurer dans la rue pour passer un appel. Bon, alors j'espère que l'appel est passé, que le message est passé. Merci de nous écrire. Ça bonifie toujours notre émission. Ici Madeleine Desmorins. Bonne soirée à tous. Et à demain.

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2: Bonjour, ici Karine Matheux. Voici les informations. Près d'un tiers des centres de services scolaires du Québec sont visés par une demande d'action collective déposée en cour supérieure. En cause, l'obligation pour les parents québécois dont les enfants fréquentent les écoles publiques d'acheter leurs uniformes auprès de fournisseurs exclusifs. Une pratique jugée illégale par le ministère de l'Éducation. Voici ce qu'a appris Julie Dufresne.
3: La demanderesse du recours collectif a une fille qui fréquente l'école Paul Arsenault à l'Assomption, au nord-est de Montréal. L'établissement a exigé qu'elle se procure un uniforme qui provient de son fournisseur officiel. Résultat, 100 $ pour 3 vêtements basiques. Selon la procédure, un polo, un short de sport et un chandail à capuchon de couleurs unies et de qualité comparable qui sont offerts en magasin à grande surface auraient coûté 22 $. C'est 4 fois moins cher.
4: Selon nous, c'est non seulement une violation au règlement, mais c'est aussi une violation à un droit prévu à l'achat, qui est le droit à l'éducation.
3: L'un des avocats qui représente la demanderesse, Benjamin Polyfort.
4: Il y a des parents là qui ont pas un très gros revenu au Québec, ils veulent avoir accès à l'éducation, et ça peut être un frein à l'éducation de devoir payer des montants aussi dispendieux pour des uniformes scolaires.
3: Le recours réclame le remboursement des sommes trop perçues pour tous les parents dans la même situation, dans 26 centres scolaires québécois.
4: On s'est rendu compte que c'était une pratique qui était assez répandue à travers les commissions scolaires, à travers les écoles.
3: Imposer une marque ou un fournisseur exclusif pour l'uniforme scolaire dans le réseau public est illégal. Même le ministère de l'Éducation l'a reconnu par le passé. La recevabilité de la requête doit maintenant être évaluée par la Cour supérieure. Ici Julie Dufresne, Radio-Canada, Montréal.
2: Campagne électorale au Québec, la journée s'annonce plus tranquille en matière d'annonce à la veille du débat des chefs de Radio-Canada. Christine Fréchette de la CAQ et Paul Saint-Pierre Plamondon du Parti québécois n'ont pas d'activité publique de prévu. Le chef du Parti libéral, Charles Millière, sera en Montérégie pour une annonce en matière de transport. Ruba Gazal de Québec solidaire participera à un événement à Montréal. Quant au chef conservateur Éric Duhaime, il tiendra une conférence de presse à Montréal avant de participer à un rassemblement à Laval. Le premier ministre de la Colombie-Britannique, David Eby, pourrait envisager le déclenchement d'élections anticipées. Depuis quelques jours, les rumeurs à cet effet se font de plus en plus persistantes. Mais la démission de la chef du parti de l'opposition, Caroline Findlay, pourrait changer la donne. Les explications de Julie Landry.
5: Avec les rumeurs d'élections anticipées, David Eby est déjà accusé de vouloir profiter du chaos chez les conservateurs pour augmenter sa majorité de députés. Mais dimanche, la chef controversée du Parti conservateur, Caroline Findlay, a démissionné.
6: Ça rend la situation plus difficile pour M. Eby.
5: L'analyste politique Serge Corbeil croit que les électeurs lui en voudront de s'attaquer à un parti sans chef.

0: des Britanniques.
1: Les citoyens de la Colombie-Britannique, ils ont ras-le-bol avec David Eby. Et s'il y a une option crédible qui se présente, ils vont voter pour cela.
0: Le centre droit et la droite sont peut-être très divisés dans la province, mais de nombreuses personnes s'entendent sur un point, la nécessité d'évincer David Eby du pouvoir. Ici Julie Landry, Radio-Canada, Vancouver.
2: Des scientifiques confirment la disparition d'un écosystème unique au Canada. Un lac invisible de l'Arctique dont la formation datait de 4000 ans n'existe plus. C'est le signe des changements profonds qui surviennent dans cette région du pays. David Savoie a plus de détails.
3: Qu'on a perdu cet écosystème-là, puis c'était le dernier au Canada.
4: Le professeur Jérémy Bonneau de l'Université Laval est un spécialiste de la mécanique des fluides. Avec des collègues chercheurs, il a constaté les impacts de la disparition d'un lac invisible vieux de 4000 ans. Il ne restait au Canada qu'un seul lac épiplateforme, c'est-à-dire un lac constitué d'eau douce qui flotte au-dessus d'eau salée. Cette masse d'eau était protégée par une barrière de glace près de l'île d'Izmir, au Nunavut. En 2020, le plateau de glace s'est fendu en deux, détruisant pour de bon le lac épiplateforme. Ce n'est que récemment que les scientifiques ont pu se rendre sur les lieux pour évaluer les changements. La perte de cet écosystème témoigne de l'ampleur des changements qui prennent place dans le Nord, d'après Jérémy Bonneau.
3: C'est comme si c'est vraiment un échelon dans la transformation de cet endroit-là dans l'Arctique. Puis c'était la dernière, c'est le seul endroit qui puis des lacs qui plateformes, c'est là, puis au Groenland, puis en Antarctique. Puis ben là, dans l'Arctique canadien, c'est plus, c'est les plateformes de glace et les lacs qui plateformes sont plus vivables. Le climat est tel que c'est plus des écosystèmes qu'on va retrouver là.
4: Les lacs épiplateformes étaient communs auparavant dans le nord du Canada et formaient des écosystèmes uniques où l'eau douce et l'eau salée ne se mélangent pas en raison de leur densité différente. Il ne reste maintenant qu'une quinzaine de ces lacs dans le monde, en Antarctique et au Groenland. Ici David Savoie, Radio-Canada, Montréal.
2: Et c'est ce soir que sera remis le prix Polaris qui récompense le meilleur album canadien. Le gagnant recevra une bourse de 30 000 $. Le groupe Angine de Poitrine est en nomination. Voilà, c'était les informations.
5: C'est une musique profondément nord-américaine, associée d'abord aux chevaux et aux cow-boys, mais elle a rapidement trouvé preneur chez nous. Ici Maxime Coutier, aujourd'hui l'histoire, les pionniers du country western en français.
6: Pour faire de la musique western, est-ce qu'il faut connaître les choses des cow-boys?
7: Non, plus maintenant. La musique western, c'est un style cowboy, c'est cowboy. John Wayne est cowboy, Gene Autry est cowboy, Roy Rogers est cowboy. La musique western, il appelait ça country music, c'est peut-être de la musique comme de campagne. Mais maintenant, ils veulent appeler ça aux États-Unis de music city, parce que c'est ça qui se vend le plus aujourd'hui dans le monde entier, dans l'industrie du disque.
5: Les confidences de Willy Lamothe, le roi du western au Québec, c'était à notre radio en décembre 1972. C'est vrai qu'on l'associe d'abord aux plaines de l'Ouest et à l'univers rural des États-Unis, mais le western tire d'abord ses origines de la tradition populaire. C'est plus tard, sous l'influence du cinéma, que l'image du cowboy chantant fera son apparition. Elle s'impose chez nous, durant la guerre, avec le soldat Lebrun, et puis explose sous l'influence de Willy Lamothe, Marcel Martel et Paul Brunel. Longtemps boudé et snobé par la critique, elle se développe en parallèle, à l'écart des circuits officiels. Mais sa popularité ne se dément pas. Pour preuve, les 700 000 visiteurs chaque année à Saint-Tite.

0: Claude, je m'approche.
1: Avant ça, j'étais professeur de danse. Il m'appelait Willy de la Motte, le danseur.
2: Et moi, c'est assez difficile. J'ai commencé réellement. Moi, je chantais pas du western moi, quand j'ai commencé. Je chantais du Tino Rossi et puis du Bing Crosby. J'avais un orchestre de danse, un vrai orchestre de danse. Là. Pas du western du tout.
3: Est-ce que vous avez déjà été soldat dans votre vie?
1: Oui, certainement.
3: Ah, le soldat là-bas, c'est vrai, un peu.
1: Oui, ah oui, c'est vrai. C'est vraiment. J'étais vraiment soldat. J'étais 5 ans dans l'armée.
0: Ça a commencé parce que j'ai fait un stage à l'hôpital assez long. Et puis, j'ai commencé à composer là. Hein. J'avais ma guitare, et puis on s'amusait, on gagnait un groupe d'amis, et puis j'écrivais des chansons.
3: Comme convalescent.
0: Oui, je pensais pas jamais que c'était pour venir qu'à faire quelque chose avec ça non plus. T'sais.

0: Les trois grands du western francophone, Willie LaMotte, Paul Brunel, Marcel Martel et puis le précurseur, le soldat Lebrun. Ah, pour nous parler des origines de la musique country western, mon invité Pierre Lavoie, il est historien, professeur d'histoire culturelle au département des sciences humaines de l'UQTR, l'Université du Québec à Trois-Rivières, membre également du Centre interuniversitaire d'études québécoises. Il est avec nous en studio. Bonjour.
1: Bonjour.
0: Ah, question de sémantique d'abord, hein, pour que les choses soient claires. On dit quoi? On dit musique western, musique country ou musique country western?
1: Dans le milieu de la recherche au Québec, on dit country western. C'est Catherine Lefrançois notamment qui a essayé d'établir ce terme-là. Willie LaMotte nous donne une très bonne réponse en fait dans l'extrait en début d'épisode quand il parle de la commercialisation. Il parle de la ville de Nashville qui est en train de devenir Music City. Faut comprendre country et western, faut comprendre que ce sont d'abord des catégories commerciales qui sont associées à des genres musicaux, mais donc le style country, c'est un peu une évolution dans les termes utilisés de l'industrie des musiques hillbilly, old-time music, et western, comme vous l'avez mentionné un petit peu plus tôt. C'est des musiques qui sont notamment inspirées des chants de cowboys de l'Ouest américain, qui ont été recueillis par les folkloristes notamment. Et ensuite, bien entendu, s'ajoute à ça tout l'imaginaire qui vient de la culture populaire, de la culture western dans la culture populaire, autant des dime novels du 19e siècle jusqu'au cinéma du 20e siècle. Donc, c'est très, très, très présent dans l'imaginaire social aux États-Unis.
0: Ben, vous dites, bon, l'image du cowboy, mais c'est vrai que bon, ça vient pas spécifiquement de l'Ouest américain, plutôt du Tennessee, des Appalaches ou du sud des États-Unis, non?
1: Ben c'est qu'au moment, ce que nomme Willie LaMotte dans l'extrait au début, c'est le moment où l'industrie se structure dans les années 50. Et oui, dans les origines, dans les inspirations de ce genre et de cette industrie-là, il y a les musiques qu'on qualifie de old time, donc musique du bon vieux temps,
0: ouais,
1: des Appalaches,
0: bon vieux temps, ouais.
1: Plutôt justement du sud des États-Unis et les ballades western, les ballades de cowboy de l'Ouest aussi. Tout ça va finir par s'amalgamer dans cette catégorie, cette catégorie musicale-là. Mais non, c'est pas spécifiquement un genre qui vient de l'Ouest des États-Unis.
0: Et chez nous aussi, il y a eu cet engouement pour le bon vieux temps. La version francophone, elle s'est développée comment?
1: Oh, elle s'est développée en plusieurs couches, en plusieurs strates. Au début, c'est un peu une entreprise de folkloristes. Donc, on pense notamment à Marius Barbeau qui organisait des soirées pour que les populations urbaines, notamment, puissent entendre des contes, des légendes, des chansons, apprendre des danses aussi du bon vieux temps. Mais ça va vite être approprié par des entrepreneurs culturels, des comédiens. On pense, par exemple, à Conrad Gauthier qui, à Montréal, va faire des veillées du bon vieux temps, des années 20 jusqu'aux années 40. Ce sont des veillées théâtrales. Ce sont des veillées qui s'approchent aussi des formes du théâtre vaudeville. Donc, on va enchaîner la musique, les comédies dans une même soirée. Mais la thématique qui va regrouper tout ça, c'est la thématique du bon vieux temps.
0: Mais le western country, est-ce que c'est un calque de ce qui se fait aux États-Unis ou il y a un développement parallèle chez nous?
1: Ça dépend justement d'à partir de quel endroit on le regarde ou on l'écoute. La mode qui va arriver à la fin des années 40 avec Willie LaMotte, Paul Brunel, Marcel Martel, c'est un calque au sens où ce sont les grandes compagnies de disques qui vont chercher leurs cowboys canadiens français et qui vont carrément amener ici tout ce qui vient, le code esthétique qui vient avec aussi, donc le chapeau de cowboy, les chemises à paillettes, bon tout ce qu'on peut imaginer avec, qui vient dans le fond, qui est inspiré du singing cowboy de d'Hollywood. On a entendu dans les extraits aussi Gene Autry, Roy Rogers. C'est de ça qu'on s'inspire à ce moment-là. Par contre, si on recule un petit peu puis on va aux années 20, les grandes institutions qui sont maintenant incluses dans l'histoire de la musique country, comme le Grand Ole Opry, des émissions de radio qui vont commencer dans les années 20, 1925, ben on a l'équivalent ici avec les veillées du bon vieux temps. Conrad Gauthier va aussi à CKAC pour faire des extraits de veillées du bon vieux temps. Donc, cette espèce d'appropriation par le milieu du divertissement de formes folklorique ou traditionnel, il est parallèle. On le voit autant aux États-Unis qu'au Québec dans les années 20 et les années 30. C'est vraiment la mode des cow-boys chantants qui est vraiment plus inspirée très directement là, des États-Unis.

0: Aujourd'hui, il y a beaucoup de jeunes qui nous écoutent peut-être, qui ont entendu parler du soldat Lebrun, qui savent quelle popularité vous avez eue dans la province de Québec, une place que vous avez tenue, mais qui ne se rendent pas compte de l'importance de ça. Parce que ça fait déjà quelques années, il faut bien se l'avouer, tu m'aider, puisqu'on était à peu près en même temps à l'époque. Dites-moi, par exemple, combien pouviez-vous vendre de disques dans un an?
1: 20 000.
0: 20 000? Oui. C'est des chansons de 18 tours à ce moment-là.
1: Oui.
0: C'est des chansons que vous écriviez vous-même et que vous enregistriez vous-même. Oui.
2: Combien de spectacles faisiez-vous, disons, dans une semaine?
1: Trois, par exemple.
0: En plus de ça, vous apparaissiez à la radio.
1: Oui, j'avais deux programmes de radio par semaine.
0: Oui, d'accord.
2: Vous receviez combien de lettres d'admiratrices?
1: Entre autres, une semaine, 29 000.
0: Qui dit mieux? Monsieur Couture. Dites-moi, Roland, le succès énorme que vous remportiez partout où vous passiez, j'ai eu connaissance. Est-ce que ça vous étonnait?
1: Oui, si je compare ma composition à celle d'un poète, eh ben, entre vous et moi, hein, c'est bien naturel que ça peut être étonnant. J'étais surpris, même. Oui.

0: Le soldat Lebrun, beaucoup plus tard, au couche-tard en 1962, il a connu un énorme succès, on l'entend, 29 000 lettres dans une semaine. Durant la guerre, hein, en 1942, il tournait beaucoup là, à la radio, puis comment tourner, il l'a dit, 3 spectacles par semaine.
1: Oui, c'est extrêmement populaire, puis il y a aussi des connexions à faire avec le contexte de guerre. Là. Donc, il y a de ces chanteurs-là, comme le soldat Lebrun, puis après ça, Willy Lamotte, quand il commence, avant même d'être en disque, il va utiliser, il va s'inspirer de soldat Lebrun, puis il va se nommer le sergent chantant. Donc, on va parfois aller chanter sur les bases militaires aussi, carrément. Et ce qui est intéressant avec soldat Lebrun, c'est qu'il n'est pas totalement dans l'esthétique western, au sens où, au début, il porte pas nécessairement de chapeau de cowboy et tout, mais d'un point de vue musical, d'un point de vue scénique, c'est là vraiment que la correspondance se fait. Le format des spectacles, l'homme avec sa guitare, ses accords très simples, la nasalité de sa voix aussi, là, on est vraiment dans des inspirations directes de ce qu'on pouvait entendre, par exemple, avec la famille Carter aux États-Unis.
0: Mais bon, le roi, c'est, vous l'avez dit, c'est Willie Lamotte qui va arriver un petit peu plus tard, hein, mais quelques années à peine, qui va devenir le visage du country western, à la demande des compagnies de disques, parce qu'il y avait aussi un contexte favorable, c'est-à-dire une forte concurrence des compagnies de disques établies à Montréal, qui se cherchaient, vous l'avez dit, leur cowboy francophone.
2: Le succès du western, ça m'a vous dit bien franchement, ça descend un peu des États-Unis.
3: Oui, bien sûr.
2: Avec les films qui est arrivé. Et le succès du western, c'est toujours la même affaire. On ne peut pas dire que c'est du matériel strictement canadien.
3: Oui.
2: C'est pas français non plus. On peut dire que c'est du côté américain, comme d'ailleurs toutes les chansons. Hein.
3: Alors, est-ce que je peux vous poser une question peut-être un peu dure? Est-ce que vous croyez que les Canadiens français sont beaucoup plus américains que français?
2: Certainement. Il va sortir une chanson américaine. Immédiatement, il y a un chanteur qui va faire la version. Mm-hmm. Ils vont composer une chanson qui est dans le style.
3: Mm-hmm.
2: Parce qu'on est dominé par la chanson américaine. Ça, il n'y a pas à sortir de là. Parce que j'ai été dans des villages où il n'y avait pas 4 personnes qui parlaient anglais. Il y avait des disques anglais dans le jukebox. Écoutez ça. Ils entendent, ils ne savent pas que ça veut dire les mots, ça vient. Ils aiment la mélodie, je ne sais pas ce qu'ils aiment là-dedans, mais en tout cas, ils aiment ça.
3: D'après vous, alors nous sommes américains sur ce temps-là.
2: Oui,
3: bon.
2: Américains.
1: C'est vraiment entre 1946 et 1949 là, que cette stratégie-là qui est vraiment de faire un assaut. Là. On va essayer de créer les cow-boys canadiens-français et ça va fonctionner. Hein. Ça vend bien. Ça va être approprié aussi assez rapidement par les circuits de spectacle qu'on a ici localement au Québec, mais aussi plus largement dans le nord-est américain francophone. Là. Donc les troupes, par exemple, de Jean Grimaldi, de son frère Antoine Grimaldi, vont travailler avec les Paul Brunel et les Willie Lamotte de ce monde pour amener ces spectacles-là un peu partout à travers le nord-est américain.
0: Oui. Et ce sera la même chose pour Marcel Martel, hein, l'autre figure de ce trio, qui est tombé dans le western un peu par hasard.
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5: Moi, je faisais du commercial, les chansons du temps, là, et puis la musique de danse, Cha-Cha-Rum, Bolmaringuina, pourquoi tout ça, là, on faisait ça, tango. Et puis, je faisais ça, j'accompagnais sur la guitare. J'étais un guitariste dans un orchestre. Et puis, à un moment donné, il est arrivé un monsieur. Lui, il chantait 2 chansons western. Mais pas en français, il n'avait pas en français. À un moment donné, ça faisait quoi, peut-être 1 an, que j'étais là avec lui. Là. Et puis, le monsieur en question, à un moment donné, il est malade. Bon, il vient pas travailler, il joue pas. Il avertit mon patron, M. Lemire, il dit, on ne se refait pas là. Monsieur Paul Lemire, il dit, tu peux-tu faire ça, ces chansons western-là? Ah, ben, je sais pas difficile à faire, ça. C'est facile à faire, ces affaires-là. On va faire ça, moi. J'ai commencé comme ça. J'ai commencé à apprendre des chansons. Après ça, ben, j'ai fait mes compositions, mes propres compositions. J'ai commencé comme ça.
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0: Marcel Martel, à notre radio en 1983. C'était lors du lancement de son autobiographie Au jardin de mes souvenirs. Donc, par hasard, hein, pour la plupart de ces chanteurs qui se mettent, à composer, puis il y en aura beaucoup. Mais il y a eu ce clivage, parce que à l'origine, les compagnies de disques sont établies à Montréal, mais il y a ce clivage entre la ville et les régions. Pourquoi?
1: Ben, tous ces chanteurs, chanteuses viennent principalement des régions entourant Montréal. Là,
0: oui, donc, oui.
1: On pense notamment à la Montérégie, on pense à Granby, Saint-Hyacinthe. Mais oui, en effet, l'enregistrement se fait à Montréal, dans les grands studios. Par contre, étant donné qu'il y a déjà ces réseaux et ces appropriations-là de musique du bon vieux temps, plus largement, qui sont associés au moins dans leur thématique à la ruralité, là, même si ces phénomènes-là parfois naissent en ville, ben, ils vont résonner particulièrement auprès de publics régionaux. J'ai évoqué très rapidement les tournées régionales que Paul Brunel va faire, que Willy Lamotte va faire, que Marcel Martel va faire aussi et tous leurs comparses. Ben ça, nécessairement, ça fait en sorte que y a des circuits qui vont se développer et qu'il va y avoir des pratiques locales qui vont se développer un petit peu partout aussi. Puis ça, ça va se manifester notamment à partir des années 60 avec l'émergence de festivals western aussi qui sont généralement situés à l'extérieur de la ville. Il y a eu des tentatives à Montréal aussi de faire des festivals comme ça, mais j'étais tombé sur les archives sur notamment Marcel Martel qui se produit à Terre des Hommes au début des années 70 devant quelques dizaines de personnes. Donc ça fonctionne pas très bien, alors que c'est l'explosion. Il y a des moments dans les années 70, 80, 90 où il y a des dizaines de festivals, rodéo, festivals western à travers le Québec qui sont tous très, très, très populaires.
0: Ben, l'exemple le plus probant, bien sûr, le festival western de Saint-Tite qui est devenu au fil des ans l'un des plus importants, non seulement au Québec ni au Canada, mais en Amérique du Nord. Hein, 700 000 visiteurs pour un tout petit village de 4000 habitants, hein, qui l'eût cru au début, en 1969.
6: M. Boulin, le succès obtenu au cours de l'année dernière, tout spécialement, je pense bien, a dû vous obliger à prendre des mesures assez spéciales pour 1969.
7: Oui, car l'année dernière, le touriste a dépassé en nombre ce que nous attendions. Alors, cette année, nous avons dû organiser un système afin de faire circuler très rapidement tout le touriste qui va venir et de leur trouver du stationnement en quantité pour que tout le monde puisse entrer dans la ville et voir les différentes attractions au programme du festival.
6: Ce qui nous surprend un petit peu, c'est de voir que toute la population embarque dans votre bateau.
7: C'est ce qui est le succès, en fait, du festival, car de 90, même 98% de la population est avec nous. Vous pouvez le remarquer par vous-même, par les magnifiques décorations à chaque commerce, chaque industrie et chaque résidence.
6: Quand on parle de chiffres, le nombre de visiteurs durant la grande semaine du Festival Western, ça veut dire quoi?
7: Si la température est avec nous, nous croyons atteindre facilement 200 000 visiteurs durant les 8 jours de festivité.
0: Wow! Président du Festival de Saint-Tite à l'époque, Reynald Boulay, c'était lors de la deuxième édition en 1969, mais déjà on l'entendait, près de 200 000 personnes. Depuis le début, on entend des hommes, c'est pas faute d'avoir cherché dans nos archives, on cherchait des femmes, or elles ont toujours été présentes dans la musique country western.
1: Oui, absolument. Juste si on en reste à ce fameux trio de grandes vedettes, là. Si on pense au début de la carrière de Willy Lamotte, ben, faut penser à Rita Germain, qui l'accompagnait, qui était sa duettiste en tournée pendant des années et à la radio et sur disque aussi. Si on pense à Marcel Martel, ben, faut penser à Noëlla Terrien aussi, sa compagne, sa conjointe, qui a elle-même enregistré des disques toute seule, en duo avec lui, mais aussi toute seule. Et Suzanne Choignard, qui était la femme de Paul Brunel, sans nécessairement avoir toujours participé là comme artiste là, sur les spectacles. Il faut comprendre aussi toute l'importance de ces femmes-là dans la logistique, dans la gérance, dans l'organisation des tournées, dans toute la gestion qui venait avec la carrière de ces hommes-là. Donc, à plusieurs niveaux, autant au niveau artistique qu'au niveau logistique, il faut absolument pas sous-estimer l'impact de ces femmes-là, qui étaient parfois les conjointes de ces chanteurs-là, mais pas toujours.
0: Et le western s'est imposé dans la culture populaire dans les années 50, les années 60. Première vague, petit creux de vague par la suite avec l'arrivée du rock, entre autres. Mais deuxième vague dans les années 70, grâce entre autres à la télévision.
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0: Le Ranch à Willie sur les ondes de Télémétropole de 1970 à 1976. C'est vraiment une émission qui était extrêmement populaire, grâce entre autres au charisme de Willie Lamothe.
1: Oui, Willie Lamothe n'est pas qu'un chanteur western. Non. Lui-même, il va se décrire comme un entertainer, dans le fond, un performeur. Quand on écoute des enregistrements des années 50, des années 60, des années 70, on se rend bien compte qu'il est autant comédie que chanteur. Ouais. Ce que je trouve intéressant, notamment, dans cette idée que, bon, il y a une deuxième vague dans les années 70 aussi, c'est qu'il y a quelque chose comme un motif narratif qui vient avec la culture country western, de la disparition ou en fait de la perte de popularité ou du fait que c'est oublié, que c'est mis de côté. Il y a toujours ça depuis les années 50. On peut lire des entrevues dans les années 50, 60, 70, 80, 90 et ça revient constamment. Puis c'est vraiment des enjeux de légitimité culturelle. Ces pratiques musicales-là, elles disparaissent pas. Les publics, ils disparaissent pas. C'est vraiment la façon dont ces musiques-là sont présentes dans la culture dominante, si on veut, dans les médias plus grand public. Ça vient, ça part, puis ça amène ce type de discours-là. Mais en tant que tel, les pratiques, elles demeurent populaires.
0: Oui, bien sûr. C'est que là, il y avait une antenne importante, hein, Télémétropole de 70 à 76. Mais c'est intéressant ce que vous dites parce que, en même temps, ça nous amène à l'éternelle question. Mais pourquoi cette musique-là, le western ou le country western, a-t-il longtemps été snobé, boudé, voire même, on peut le dire, méprisé par les élites ou la critique?
1: Ben, si on se replonge au milieu du 20e siècle, les hiérarchies culturelles, la façon dont on évalue, qu'on détermine ce qui est bon, ce qui est beau, ce qui est laid, ce qui est valable, n'est pas exactement la même qu'aujourd'hui. Les critiques culturelles qui écoutent une chanson dans laquelle il y a à peine trois accords, que le chanteur s'exprime pas nécessairement non plus dans le français le plus élevé, bien entendu que ça ne plaît pas à la critique de l'époque, qui est aussi dans les mêmes milieux que les personnes qui commencent à faire de la recherche sur la chanson francophone aussi dans les années 60. Donc, dans ces années-là, les personnes qui pouvaient écrire sur la musique n'avaient pas envie d'écrire sur ces musiques-là.
0: Oui, parce que c'était aussi le milieu rural. Puis le même phénomène existait à une époque aux États-Unis. C'était une musique de Hillbillies, là.
1: Mais aussi parce que ça a été commercialisé comme ça.
0: Oui.
1: T'sais, si on retourne aux années 20, c'est l'industrie qui est arrivée avec des termes comme Hillbilly Music. On commercialise autour de cette ridiculisation du campagnard-là. Et ça va suivre le genre musical d'une certaine façon.
0: Ouais. Or, il s'est développé, puis pendant toutes ces années, il y a eu tout un réseau parallèle. Pour preuve, je regardais les chiffres, Willie Lamothe, il a vendu 6 millions de disques. C'est incroyable, c'est certainement le plus gros vendeur de disques après Céline Dion au Québec là.
1: Ce qui est certain, c'est que ces personnes-là vendaient beaucoup de disques. Après, ils n'étaient pas nécessairement comptabilisés avec autant de précision que ce qu'on le fait aujourd'hui avec SoundScan et compagnie. Donc, qu'est-ce qui relève du mythe, qu'est-ce qui relève de la réalité? Moi, l'exemple que je donne par rapport à ça, c'est la région d'où je viens, le Bas-Saint-Laurent. Il y avait la famille Castonguay, qui était une famille de musique country western de la région, et qui vendait ses disques à ses spectacles au centre commercial de Rivière-du-Loup, par exemple. Et qu'une famille a pu vivre sur ce fonds de commerce musical-là pendant des années, ça illustre bien à quel point, même au niveau local, les circuits de la musique country et western au Québec fonctionnaient très bien et fonctionnent encore très bien.
0: Ben oui, pour preuve, il y a des classiques et comme celui-ci, hein, « Quand le soleil dit bonjour aux montagnes », et c'est interprété ici par deux des très très grands de la musique country western, Bobby Haché et Willie Lamothe. Mon invité, je le rappelle, Pierre Lavoie, il est historien, professeur d'histoire culturelle au département des sciences humaines de l'UQTR, l'Université du Québec à Trois-Rivières, membre également du Centre interuniversitaire d'études québécoises. Merci beaucoup d'avoir été là.
1: Merci à vous.
0: Merci également à toute l'équipe d'Aujourd'hui l'Histoire. Ici Maxime Coutier, là-dessus, bonne soirée. À une prochaine, au revoir.

0: Ne pas désirer de bébé garçon serait une nouvelle tendance mondiale. On reçoit une journaliste française qui a fouillé la question. Et le segment Qu'est-ce que t'écoutes avec Pierre Quenders.
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5: Les vaches sont-elles bilingues? L'expression « parler français comme une vache espagnole » n'a rien à voir avec les ruminants. En réalité, il s'agit d'une déformation de l'expression « parler français comme un basque espagnol ». Il est normal que les basques éprouvent certaines difficultés à parler notre langue, puisque le basque est très différent du français. Mais pourquoi spécifiquement un basque espagnol? Il existe des communautés basques en France et en Espagne. Il est tout à fait normal que l'apprentissage du français soit plus difficile pour les Basques qui vivent en Espagne. En effet, contrairement aux Basques qui vivent en France, les Basques espagnols n'apprennent pas la langue de Molière à l'école dès l'enfance.
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7: Connaissez-vous le grand réalisateur russe Youri Gadyukin? Il était une vedette du cinéma soviétique, exilé en Angleterre, où il a signé quelques longs métrages avant de disparaître mystérieusement en juillet 1960. Vous n'en avez jamais entendu parler? C'est bien normal, parce que Youri Gadyukin n'a jamais existé. Il était un canular sur Wikipédia, et pourtant, l'article est resté en ligne 4 ans, jusqu'à ce qu'un collaborateur de l'encyclopédie découvre le poteau rose en mars dernier. Ah, il n'y a rien de mieux que les bonnes vieilles encyclopédies que je vous entends dire. Mais ce n'est pas parce que c'est imprimé sur du papier que ça ne comporte pas ce genre de curiosité. Ouvrez votre New Columbia Encyclopedia de 1975 à la page 1850 et vous trouverez une courte mention de la photographe Lillian Virginia Mount Weasel, née en 1942 et morte à 31 ans dans une explosion alors qu'elle était en reportage pour le magazine Combustible. C'est un destin tragique, mais ça l'est un peu moins quand on apprend qu'elle n'a jamais existé, elle non plus. L'éditeur Richard Steins a confié au New Yorker en 2005 que c'est une vieille tradition dans le monde des encyclopédies d'inclure des articles fantômes comme celui de Madame Mount Weasel. C'est que faire valoir ses droits sur un dictionnaire ou une encyclopédie est bien difficile parce qu'il n'y a pas de création pure dans ce genre d'ouvrage. Alors certains auteurs malicieux tendent des pièges et ajoutent des mots et des définitions inventées de toutes pièces pour coincer ceux qui oseraient s'adonner au plagiat. Un autre cas connu est celui du dictionnaire Oxford, qui, de 2001 à 2005, contenait le mot « esquivalience », une totale création. Il y a aussi une tradition d'ajouter sur les cartes routières de minuscules rues fictives, souvent indécelables, mais très utiles pour réclamer ses droits. En français, la pratique ne semble pas exister, du moins, si elle existe, elle n'est pas aussi documentée qu'en anglais. Je suis certain que vous vous demandez, mais les mots pièges, est-ce que ça fonctionne vraiment? Si vous interrogez l'Américain Fred L. Worth, il vous dira non. En 1970, il a publié la Trivia Encyclopedia, dans laquelle il avait enfoui un piège. L'inspecteur Colombo porte le prénom de Philip. Pourtant, dans la série télé, jamais on ne mentionne son prénom. C'était une astuce pour protéger ses droits. Mais quand le jeu Quelques arpents de piège est sorti en 1984, il y avait une question qui demandait exactement ça. Quel est le prénom de Colombo? Et la réponse, à l'endos de la carte, c'était Philip. Oh oh! Worth a tenté de poursuivre les créateurs canadiens du jeu pour 300 millions de dollars, mais sans succès. Ils se sont défendus en avançant qu'ils avaient puisé leurs informations à de multiples sources et le juge leur a donné raison.
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1: A-t-on le trac lorsqu'on est traqué? Le verbe traquer vient du mot trac, mais ce trac n'a rien à voir avec la nervosité. En effet, trac est un vieux mot français qui désignait les pistes des animaux. Être traqué, c'est être poursuivi en parlant d'un animal ou d'une personne. Par exemple, on peut parler d'une bête sauvage traquée par les chasseurs ou d'un fugitif traqué par les policiers. En revanche, pour qualifier une personne qui a peur d'affronter le public, au lieu de dire que cette personne est traquée, on dira qu'elle a le trac ou qu'elle est nerveuse, paniqué ou terrorisé selon l'intensité de la sensation éprouvée. Et dans les cas extrêmes, on dira que cette personne est morte de trac.
2: Nous sommes le mardi 22 septembre, voici à la une.

0: Bonjour, bon mardi. Bienvenue à la une. Mathieu Bellumeur au microphone. Merci d'être des nôtres. J'espère que vous allez bien ce matin. Une journée pendant laquelle il sera question de cette Assemblée générale à l'Organisation des Nations Unies à New York. Donc, il y aura plusieurs discours. Le premier ministre canadien est arrivé, d'ailleurs, avec un peu de retard en raison. Il y avait des problèmes. Il y a eu des pannes de système dans les aéroports américains. Dans certains aéroports, hier, ça a fait en sorte que le premier ministre est arrivé en retard, n'a pas pu assister à une rencontre d'ailleurs. Donc, il sera question de ça aujourd'hui. On va revenir ensemble aussi sur cette rentrée parlementaire hier à Ottawa, avant de quitter pour New York, Mark Carney, qui était à la période de questions. Il y a eu un important projet de loi également qui a été déposé. Jean-Philippe Robillard sera avec nous au cours des prochaines minutes pour nous en parler. On va faire la revue de presse ensemble également. Un nouveau sondage qui paraît aujourd'hui dans les médias de Québécois. Donc, on va y revenir parce qu'il y a des choses qui bougent. Un sondage qui a été réalisé entièrement après les deux débats de la semaine passée. Donc, je vais vous donner les résultats dans les prochaines minutes. Tour de table avec l'équipe autour de la table, Julie-Jasmine Boudreau, qui est là pour les actualités culturelles. Bonjour, Julie-Jasmine.
1: Bonjour, Mathieu.
0: On va se parler de cette première hier à Montréal, première du film Femmes-Pays. Pauline-Julien, Femmes-Pays.
1: C'est un des films les plus attendus de la saison, donc de cette rentrée, évidemment, artistique d'automne. Et j'ai vu le film hier. Je suis allée, justement, pouvoir assister au visionnement de presse. C'est encore sous embargo d'ici vendredi, parce que, bon, le film sort vendredi. Mais je vais quand même vous laisser entendre les acteurs du film, puis vous donner les bases, parce que ça fait vraiment du bien d'entendre parler de cette femme-là, cette grande artiste que, bien honnêtement, je connaissais peu ou pas assez à mon goût. Alors, par le biais de la fiction, ben, je dirais d'une biographie inspirée de certains bouts de fiction, c'est vraiment un film qui est magnifique.
0: Parfait, on va en reparler un peu plus tard à l'émission. Je me tourne vers Véronique Mérand, bonjour.
2: Bonjour.
0: C'est plus frais, mais c'est beau.
2: Oui. Ah, oh, magnifique, magnifique. Et ce sera aujourd'hui, on en parle depuis une semaine, officiellement l'automne.
0: Ce soir, 20h05.
2: 20h05 ce soir, oui. Donc, on y sera. Beau et frais, c'est ce qu'on retient, c'est vrai. On ajoute Saguenay a eu droit à son premier gel au sol cette nuit. Alors maintenant, on a Sept-Îles, Gaspé, Chibougamau, Val-d'Or, Saguenay et Sherbrooke qui ont goûté au gel au sol. Montréal, c'est en moyenne le 17 octobre. On n'y goûtera pas là au cours des prochains jours parce que quand même, les températures, oui, ça va rester frais. On parle de 16 à 18 aujourd'hui, mais ça va grimper jusqu'à la vingtaine de degrés mercredi, jeudi. On reste autour de ça. Et c'est du beau temps, pratiquement sans bémol. On a un peu plus de nuages à venir vendredi, samedi, mais dans l'ensemble, des conditions vraiment d'automne, mais très, très, très intéressante. La nuit prochaine, il fera autour de 8 au centre-ville, mais 1 à 6 degrés en secteur montagneux. Ça veut dire qu'il pourrait y avoir du gel par endroit, l'Estrie, les Laurentiers, de la Naudière, Québec, secteur de l'Outaouais. C'est à surveiller. Il fera beau aussi sur le nord, nord-ouest du Québec. L'Abitibi aujourd'hui 17, une vingtaine de degrés demain. Tout l'est du Québec est sous l'emprise du soleil, mais légèrement sous zéro ce matin. 0 en Abitibi, moins 1 du côté de Saguenay, 4 vers le Bas-Saint-Laurent, 6, 8 degrés. La côte nord, la péninsule gaspésienne. Donc, frisquet, oui. 14-15 en journée sous le soleil. On gagne quelques degrés pour demain. Toujours des possibilités de gel dans l'est du Québec la nuit prochaine. En territoire ontarien, c'est du beau temps également. Sur le nord, sur le centre. Vers le sud, c'est plus variable à Toronto. Plus nuageux avec éclaircies du côté de Windsor. Les températures seront autour de 18 degrés. C'est assez venteux. 17 à Ottawa. Soleil dominant pour aujourd'hui. Dans l'ouest, des nuages à Vancouver ce matin. C'est pas possible qu'il y ait une gouttelette, mais ça va se dégager cet après-midi autour de 19 degrés. Beau dans les prairies. Soleil dominant pour l'ensemble des secteurs. 21-25 degrés du côté de l'Alberta, 22 sur le sud de la Saskatchewan et 18 sur le sud du Manitoba. Donc, on aime ça, une météo qui n'est pas complexe, qui est agréable à peu près pour tous, avec certains petits écarts, mais c'est une belle séquence de journées ensoleillées que l'on a devant nous. Il faut en profiter.
0: Parfait. Merci beaucoup, Véronique.
1: Bonne journée.
0: Bonne journée. Au sport maintenant, Olivier Pellerin est avec nous. Bonjour, Olivier.
3: Bonjour.
0: Alors, c'était Canadien-Ottawa hier. Ça se jouait à Trois-Rivières et le Canadien a le dessus.
3: Et là, il y avait qu'une seule équipe à regarder.
0: Oui, c'est ça. Parce que l'avant-veille, il y avait deux matchs simultanés.
3: Samedi dernier, le Canadien qui s'est scindé en deux pour c'est disputer ça. Deux matchs, un à Montréal, un à Toronto, samedi soir, avec deux victoires d'ailleurs. Ils ont battu deux fois les Maple Leafs. Et là, hier, c'était contre les Sénateurs, vous l'avez dit, à Trois-Rivières, dans ce match Kraft-Hockeyville, qui s'est déroulé à Trois-Rivières. Donc, un match délocalisé pour permettre à de nouveaux fans de pouvoir profiter, justement, de la Ligue nationale de hockey. Et ben le Canadien de Montréal a fait un peu copier-coller du dernier match qui s'est joué à Montréal. C'est-à-dire Cole Caulfield qui a encore une fois joué les héros parce qu'il a marqué en troisième période et surtout le but vainqueur en prolongation pour permettre aux Canadiens de filer avec la victoire, une victoire de 3-2 face aux Sénateurs d'Ottawa. Les meilleurs éléments du Canadien se sont encore exprimés hier de belle façon. On voit vraiment que les joueurs des premiers trios ou les joueurs qui devraient débuter la saison avec le Canadien de Montréal sont prêts. Les gardiens de but aussi ont fait du bon travail hier. Samuel Montembeau et Jakob Dobesch ont été devant le filet. Ils ont cédé chacun une fois. Mais bonne rencontre dans l'ensemble. Il ne reste que deux matchs maintenant. Je vous parlais de ces équipes scindées. Bien, on les verra à nouveau parce que samedi, ce seront les derniers matchs à Ottawa et à Montréal contre les Sénateurs. Et puis par la suite, on se préparera pour le premier match de la saison qui sera contre les Maple Leafs de Toronto. Encore beaucoup de travail à faire quand même pour Martin Saint-Louis à trouver peut-être les combinaisons parfaites, mais aussi les dernières places disponibles peut-être. On a beaucoup parlé du rôle possible de David Rannbacher avec le Canadien cette année. Il a encore une fois bien fait hier. Voilà pour le match dans l'ensemble. Et puis, ça a été une réussite sur toute la ligne parce que des jeunes ont raté l'école pour aller voir un entraînement du Canadien.
0: Ah oui.
3: Ils ont eu des autographes. Et puis, en plus, ils ont vu le match du Canadien à Trois-Rivières hier. Donc, je pense que l'opération a été réussie dans l'ensemble.
0: OK. Maintenant, parlons de patinage de vitesse. William Dandginou, le patineur québécois qui ne va pas défendre son globe de cristal.
3: Ça, c'est une nouvelle qui nous est arrivée hier de William Dandginou sur ses réseaux sociaux, en fait, sur son compte Instagram. Il a annoncé que l'été a été bon, a été réparateur, mais qu'il devra rater assurément les deux arrêts canadiens de la prochaine série mondiale de patinage de vitesse courte piste. C'est ce qu'il a annoncé hier. Veut prendre du temps pour lui. La dernière saison a été éprouvante. Souvenez-vous, il se présentait aux Jeux Olympiques avec une ambition très grande. 5 médailles aux Jeux Olympiques. Il est reparti avec une seule, celle d'argent au relais mixte. Et puis par la suite, il a connu une série là de déconvenues qui l'ont empêché de pouvoir monter sur le podium à nouveau. Et là, il a pris l'été justement pour réfléchir. Il a besoin de temps encore pour se remettre en forme, se remettre dans un état de course. Il faut rappeler qu'il a remporté les deux derniers globes de cristal de ses saisons. Ça veut dire qu'il a été le leader parmi tous les patineurs à l'issue des saisons précédentes. Et donc, il aura du travail à faire pour se rebâtir physiquement et mentalement pour être fin prêt à aller compétitionner. Et j'ai l'impression peut-être avoir réellement tourné la page avant de se représenter sur une patinoire. Parce que c'est pas que de patiner. Faut répondre à des questions. Assurément que les questions reviendront sur la saison passée, comment il a digéré tout ça. Donc peut-être avait-il besoin de plus de temps. D'ailleurs, les deux premiers arrêts qu'il rate, c'était à Vancouver et à Montréal. À Vancouver, c'était du 23 au 25 octobre et à Montréal, du 30 au 1er novembre. Pour les organisateurs, c'est certainement une sorte de défaite, d'une certaine manière, parce qu'on perd une tête d'affiche. Mm-hmm. Mais quand même, je pense que tout le monde sera d'accord pour laisser un peu de temps à William Dandginou, l'athlète lui-même, de se reconstruire avant de pouvoir retourner sur la patinoire.
0: Un petit mot sur les mondiaux de cyclisme contre la montre junior aujourd'hui.
3: Oui, exactement. Ça reprendra aujourd'hui avec trois courses. Il y aura aussi un relais mix. Mais sinon, hier, je reviens sur les courses des moins de 23 ans parce que c'était contre la montre. Chez les femmes, c'est l'Australienne Felicity Wilson-Affenden qui a remporté l'épreuve. Je vous parlais d'Ava Holmgren, cette jeune Canadienne qui pouvait peut-être monter sur le podium. Elle est demeurée à court en sixième position. Et sinon, chez les hommes, c'est un Néerlandais, Ryan Gall, qui a remporté l'épreuve avec la meilleure performance canadienne qui a été une 16e place de Jonas Walton. Donc, on surveillera effectivement les courses aujourd'hui. Pour ceux qui seront à Montréal, planifiez vos déplacements. Mais on poursuivra avec une autre belle journée de cyclisme à Montréal.
0: Merci.
3: Un plaisir.
0: Merci, Olivier.
3: Au revoir.

0: Saint-Valentin. Ensemble, le tour des unes, en commençant par le Journal de Montréal et le Journal de Québec qui nous présentent les résultats d'un nouveau sondage. La CAQ continue de perdre des plumes, c'est le titre dans le journal. On nous dit que l'effet Fréchette est terminé, c'est ce que confirme un sondage léger, le journal TVA. À 2 semaines du scrutin, PSPP se détache du peloton grâce au premier débat et l'électorat francophone pourrait lui confier un gouvernement majoritaire. C'est surtout là la nouveauté. Dans les intentions de vote globalement au provincial, ça bouge pas beaucoup là. Le Parti québécois est toujours à 29%, le Parti libéral suit à 23, la coalition Avenir Québec à 20, le Parti conservateur est 17 et Québec solidaire à 10. Chez les francophones, le Parti québécois est à 37% des intentions de vote dans le sondage qui vient d'être publié, 24 pour la coalition Avenir Québec, 18 pour les conservateurs, 11 pour les libéraux et 9 pour les solidaires. Ce qui fait dire à Jean-Marc Léger, le sondeur, que si les résultats des autres partis de la CAQ à l'échelle nationale est au beau fixe. En trame de fond, il y a beaucoup de mouvements et dans les comtés francophones, l'avance des troupes de Paul Saint-Pierre Plamondon s'accentue. Il est passé donc de 8 à 13 points d'écart avec 13 points d'avance, dit Jean-Marc Léger. Il s'approche d'une majorité et ce qu'on apprend aussi dans le sondage, c'est que selon les projections du site Route 127 Christine Fréchette et Bernard Drainville seraient en danger dans leur comté. Alors, vous pourrez lire les détails de ce sondage en une du Journal de Montréal et du Journal de Québec. Le Devoir revient sur la rentrée parlementaire d'hier à Ottawa. On va en parler plus tard à l'émission, alors qu'on nous montre une photo de Mark Carney, donc qui a été à la première période de questions avant de s'envoler pour participer à l'Assemblée générale de l'ONU. Sinon, dans le dossier électoral du Devoir ce matin, c'est l'éternel enjeu de l'extension de l'autoroute 20 prolonger l'autoroute 20 jusqu'à Rimouski. Ça fait plusieurs années qu'on en parle, ben des années pour reprendre le témoignage qu'on lit dans le Devoir de ce matin, mais ce n'est toujours pas fait et encore une fois, ça fait partie des différentes promesses électorales et ça varie selon les partis. Vous avez les détails dans le Devoir de ce matin. En une de la presse, vous connaissez sans doute l'expression pollueur-payeur. Eh bien là, le journal titre pollueur non payeur, on parle de dépotoirs illégaux abandonnés. C'est un dossier d'Ulysse Bergeron et de Martin Tremblay qui ont découvert effectivement des dépotoirs, des dépôts sauvages abandonnés. Il est question d'un site à Saint-Gabriel-de-Brandon où une entreprise de valorisation de matériaux a finalement utilisé une clairière pour jeter et envoyer des camions bennes déposer des déchets. La compagnie a depuis fait faillite. Le ministère de l'Environnement n'a pas vraiment pu s'en prendre à cette compagnie-là. Elle a déclaré faillite et là, ben le nettoyage de ce site-là, comme d'autres sites de dépôts illégaux, ben c'est les contribuables qui les paient et ça coûte plusieurs dizaines de millions de dollars. Vous pourrez lire les détails de cette enquête dans la presse de ce matin. En une du Globe and Mail, une fusillade dans une synagogue de l'Ontario blesse grièvement un policier. On en parlait depuis tôt hier matin, une fusillade survenue dans une petite synagogue dans le quartier résidentiel de la ville de Belleville en Ontario. Un policier donc qui est toujours dans un état critique. Il y a eu des vitraux du bâtiment qui ont volé en éclats alors que des fidèles s'y rassemblaient dimanche soir pour célébrer Yom Kippour. C'est un homme de 29 ans armé d'un fusil de chasse qui a ouvert le feu sur un policier posté devant la synagogue Sons of Jacob. Autour de 19h, un peu après 19h, il y a eu ensuite échange de coups de feu. Il y a des enquêtes en cours. Vous pourrez lire le compte-rendu du Globe and Mail ce matin. Et puis sur le site de Radio-Canada, c'est mon collègue Thomas Gerbet qui revient avec le CIFA. Vous savez, c'est ce système informatique en santé, dans le domaine de la santé, en approvisionnement. Et il y a eu des vérifications de ce qu'a dit France-Hélène Duranceau alors qu'elle était, elle a fait une tournée d'entrevue la semaine passée pour défendre l'augmentation des coûts du projet. Eh bien, elle a minimisé le coût du projet qui atteindra à terme 677 millions. Donc, déclarations faites en entrevue qui ont été vérifiées par Thomas Gerbet. Certaines sont fausses et il y a de nouveaux documents qui remettent en cause la défense du gouvernement et de Santé Québec dans la controverse du projet informatique en question. Radio-Canada a découvert 5 déclarations erronées de la présidente du Trésor et ministre de la Cybersécurité et du Numérique. Et puis, Radio-Canada a mis la main sur une lettre du fournisseur actuel LGI Solutions Santé dans laquelle il avertit le fournisseur, la ministre et la vice-présidente des Finances de Santé Québec qu'elles ont utilisé des chiffres qui sont inexacts. Les détails là-dessus sur le site de Radio-Canada ce matin. Je vous le disais, on va parler de la rentrée parlementaire. C'était hier à Ottawa avec mon collègue Jean-Philippe Robillard. Bonjour Jean-Philippe.
1: Bonjour Mathieu.
0: Oui, Mark Carney en a profité pour déposer un projet de loi phare assez costaud pour accélérer les projets d'investissement au pays, éviter des conflits de travail. C'est un projet de loi qui est volumineux.
1: Oui, très volumineux. Il a en fait, Mathieu, plus de 200 pages. Le nom de ce projet de loi, c'est Bâtir un Canada fort. Et avec ce projet de loi-là, le gouvernement Carney, ce qu'il veut, dans le fond, Mathieu, c'est accélérer les projets d'investissement au Canada, accélérer le développement de l'économie alors qu'on est en pleine guerre commerciale avec les Américains. Alors, on pourrait dire que c'est dans la suite logique de ce grand sommet des investissements là, qu'a organisé le gouvernement la semaine passée pour attirer des investisseurs de partout dans le monde. Alors donc, avec ce projet de loi, ce que veut le gouvernement, c'est leur faciliter la vie, peser sur l'accélérateur pour réaliser des projets dans des secteurs, par exemple, on pense à l'énergie, aux minéraux critiques ou encore des infrastructures. Et pour y parvenir, ben, le gouvernement veut que, dans le fond, les évaluations environnementales, Mathieu, se fassent beaucoup plus rapidement. Dans le fond, chaque projet fera l'objet d'une seule évaluation et le projet devrait être adopté ou approuvé en l'espace d'un an. On écoute le ministre du Commerce intérieur, Dominique Leblanc.
2: Le chevauchement des exigences et la longueur des délais ont constitué des obstacles pour des investisseurs et des promoteurs et pour la création d'emplois au Canada. Nous devons démontrer que nous sommes capables d'agir rapidement pour donner confiance aux investisseurs alors que nous répondons à l'urgence du moment. Nos normes environnementaux, évidemment, restent les mêmes.
0: Dominique Leblanc, donc, que l'on vient d'entendre, le gouvernement aussi, Jean-Philippe, veut mettre en place des mesures pour éviter des conflits de travail.
1: Oui, pour éviter qu'il y ait des conflits de travail, vous vous en souvenez, par exemple, comme celui qu'on a connu, qui a eu lieu au port de Vancouver et qui avait paralysé, donc, une partie de l'économie. Alors, avec le projet de loi, le gouvernement veut modifier un article du Code du travail qui s'applique, Mathieu, aux travailleurs sous juridiction fédérale pour permettre au ministre de nommer un médiateur spécial pour éviter justement qu'une grève puisse nuire à la compétitivité économique là du Canada. Même si hier le premier ministre Mark Carney a dit qu'il ne s'agissait pas d'enlever le droit de grève aux travailleurs au Canada, ben c'est une mesure on peut comprendre qui a été mal accueillie dans le milieu syndical. On écoute Marc-Édouard Joubert, lui c'est le vice-président exécutif du Congrès du travail du Canada.
3: On a peur, en fait, que ce droit-là soit restreint davantage sur l'autel, je dirais, de la souplesse économique. Parce que ce qu'il faut comprendre, c'est que le droit de grève, qui est un droit fondamental, ben c'est le pouvoir des travailleurs que les travailleurs amènent à la table des négociations. Donc, on a une préoccupation que ce droit-là soit quelque peu restreint.
0: Les oppositions ne sont pas convaincues que c'est un bon projet de loi.
1: Oui, les partis d'opposition, Mathieu, à Ottawa, donc, qui ont des doutes, qui ont des craintes hein, sur l'impact de ce projet de loi, mais ils doivent encore l'analyser, parce que je vous le disais tantôt, c'est volumineux, il y a plus de 200 pages, il y a encore du travail à faire. On écoute donc première réaction du chef du Bloc québécois, Yves-François Blanchet, suivi de Pierre Paulus, le lieutenant politique du Parti conservateur au Québec, et du chef du NPD, Avi Lewis.
4: Ma crainte, c'est que le gouvernement fédéral casse la vitrine et dise aux entreprises étrangères de venir se servir dans la bijouterie.
5: Le projet de loi du gouvernement qui aide à accélérer les projets au Canada, on est favorable. Mais en même temps, le dans les détails, on doit vérifier ce qu'il y a dans un projet omnibus, c'est toujours très complexe. Il peut y avoir des éléments du projet de loi qui ne font pas notre affaire. On proposera à ce moment-là des amendements.
6: Et de notre désorientation,

0: c'est l'homme avec qui je vis, dit ma femme. Je dis, je suis la femme de personne, je suis la femme avec qui tu vis.
1: Et vous voulez dire?
0: On est libre. Quand j'écris, je deviens poème. Vous la chantez pour la reine? J'ai dit non.
2: Faut que t'écrives un communiqué, quelque chose, ça va être l'enfer.
0: Je peux pas participer à aucun spectacle qui est commandé pour la reine d'Angleterre.
3: On vient d'entendre un extrait du film Pauline Julien, Femme Pays, Julie Jasmine qui est de retour en studio. C'était la première hier soir à Montréal.
4: C'est un film d'Anaïs Barbeau-Lavalette. Elle prend à bras-le-corps l'histoire de cette chanteuse, cette actrice Pauline Julien, interprétée par la renversante Suzanne Clément, vous avez entendu. Et moi, je suis vraiment ravie qu'on s'attarde à cette femme-là. Cette femme-là qui est décédée il y a à peu près 30 ans. Mathieu, j'avais 12 ans au moment de son décès. Donc, pour moi, il y a pas grand-chose, mis à part peut-être quelques grandes pièces comme « J'ai l'arme à la tendresse » par exemple, ou encore « La manique », la chanson de Georges Dant. Alors, cette femme-là, c'est un vrai TGV. Elle est propulsée par l'amour, la liberté, les convictions, et le choix de la réalisation, c'est d'y aller par une grande mosaïque de petits moments phares de sa vie, c'est-à-dire ses allers-retours entre Paris-Montréal pour sa carrière. Parlant de carrière, cette dualité-là entre ses envies professionnelles et son rôle de mère, elle est maman de deux enfants, sa relation passionnée avec Gérald de Godin, qui est poète mais qui est devenu politicien par la suite, surtout sa lutte pour la préservation de la langue et de la culture française. Puis on est dans une époque des années 70 à 90, donc cette espèce de projet de société, de souveraineté, et ses combats bien sûr pour la lutte, en fait, ses combats féministes. Alors, et sa fin qui est une maladie neurologique qui l'empêche, qui la prive de sa parole, ça se fait petit à petit. Alors, comment aborde-t-on ce rôle ou ces rôles monuments qui est Pauline Julien et Gérald Godin? Voici les deux acteurs, Suzanne Clément et Patrice Dubois.
0: Pour contrer l'extrême angoisse, parce que c'est vertigineux, là, rencontrer Pauline, je me suis ancrée dans des cours de chant. J'ai décidé de chanter. Fait que ça m'a aidé beaucoup.
5: Pour moi, Gérald, il a allumé plein de parties de ma pensée. C'est un homme qui a écrit, qui était un journaliste très rigoureux, mais qui s'est intéressé, je veux dire, à la musique country en région, autant qu'à la littérature québécoise.
4: Alors, le film sort vendredi. Je vous conseille fortement d'aller voir ce film.
3: Pauline Julien, Femme Pays, c'est le titre du film. Fondation de la Société professionnelle des auteurs et compositeurs du Québec qui a dévoilé hier soir ses lauréats pour les prix annuels.
4: Oui, c'est pour leur contribution remarquable à la chanson. Yannick Nézet-Séguin a remporté un prix pour son rayonnement hors des frontières du Québec. Les Cowboys Fringants pour l'enrichissement au patrimoine. Un prix de reconnaissance artistique à Biz. Viviane Audet pour sa musique instrumentale. Louis-Adrien Cassidy, un prix pour son originalité. Et il y en a d'autres aussi, mais c'est des bourses de 10 000 $ qui ont été remises aux lauréats.
3: C'est le lancement officiel de Lire, c'est génial et du mois de la lecture.
4: Oui, ça se fait aujourd'hui officiellement. Donc, grand défi de lecture. Ça se passe surtout dans les classes. Et c'est gratuit, bien sûr. On dit qu'il y a c'est 1500 classes qui participent. Et c'est en dehors, non seulement, au Québec, certainement, mais au Québec, en Ontario, au Nouveau-Brunswick. Et ce sont, en fait, des défis individuels de lecture d'abord en classe. Et après ça, on fait dans le collectif. Et ce sera aussi le début du tout premier mois de la lecture, octobre 2026. Donc, l'idée, c'est de faire vraiment une culture de la lecture à travers le Québec.
3: Là, j'entends Angine de poitrine en sourdine. C'est ce soir les prix Polaris de la musique à Toronto.
4: Exactement. Donc, valeur artistique, c'est ce qui compte. Il y a un jury de 200 votants. Pourquoi Angine? Parce qu'il fait partie des trois albums québécois sur la dizaine, en fait, qui sont listés, bien sûr. Alors, il y a aussi Les Louanges, qui est dans cette liste-là de finalistes, Bibi Club. Évidemment, ce sont des albums québécois. Ils seront en prestation d'au moins 7 minutes. Je sais pas de quoi aura l'air leur discours de remerciement, s'il y en a un pour ce qui est dans une de poitrine. Et on va remettre aussi le prix de la chanson Socan Polariste. Parmi les 5 chansons finalistes, il y a 2 Québécois, dont entre autres Patrick Watson et Martha Wainwright.
3: Ben, on va se laisser là-dessus. Oui. Merci beaucoup, Julie Jasmine.
4: Ça fait plaisir.
3: Bonne journée.
4: Salut.
3: Pour vous dire que demain, c'est le débat des chefs organisé par Radio-Canada. Je serai absent de mon poste à la une pour animer une émission spéciale à la radio qui va présenter le débat, donc une émission pré- et post-débat. Donc, on va se retrouver ensemble ici, jeudi matin. Voilà pour cette édition d'À la une.

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6: Le document remet en cause la défense du gouvernement Fréchette dans le projet informatique CIFA. La ministre québécoise de la cybersécurité et du numérique défend son intégrité. L'Assemblée générale de l'ONU s'ouvre aujourd'hui à New York. Nous retrouverons sur place notre envoyé spécial, Laurence Martin. Et le bras de fer se poursuit entre Donald Trump et les grands médias américains. Bonjour, ici Mathieu Bellumeur. Bienvenue au Radio Journal. De nouveaux documents remettent en cause la défense du gouvernement et de Santé Québec dans la controverse entourant le projet informatique CIFA, qui risque de coûter beaucoup plus cher que prévu. Radio-Canada a découvert plusieurs déclarations erronées de la présidente du Conseil du Trésor et ministre de la Cybersécurité et du Numérique, France-Hélène Duranceau, lors d'une série d'entrevues réalisées la semaine dernière. Voici la vérification des affirmations de Thomas Gervais.
7: La ministre sortante France-Hélène Duranceau était sur la défensive la semaine dernière et elle a multiplié les entrevues. Elle voulait démontrer que ses fonctionnaires du ministère de la Cybersécurité et du Numérique ont fait fausse route en estimant que le projet informatique en santé CIFA pourrait finir par coûter jusqu'à $1 milliard.
8: Il va coûter combien ce projet-là quand il sera à terme?
9: Ben nous, on a approuvé 329 millions. Ça va nous coûter 329 de mener ça à terme.
7: Sa déclaration est inexacte. La ministre n'a compté que le coût d'exécution du projet, mais elle a omis de mentionner le coût de récurrence. Le total à terme, c'est 677 millions de dollars. Ce chiffre apparaît dans de nouveaux documents du gouvernement que nous avons obtenus.
9: C'est 1,2 milliard d'économies en allant de l'avant avec ce projet-là, qui nous coûte 329 millions.
7: La ministre a comparé deux périodes de temps différentes, 18 ans d'un côté et 5 ans de l'autre, ce qui a eu pour effet de maximiser les économies et de minimiser le coût.
9: Il y aura des économies au niveau des licences qui vont coûter moins cher, 20 millions par année au lieu de 106 millions par année.
7: La ministre a exagéré le coût des licences payées actuellement. D'ailleurs, le principal fournisseur, LGI Solutions Santé, lui a envoyé une lettre en privé pour signaler que ses déclarations étaient inexactes. Les licences actuelles seraient d'au plus 60 millions de dollars par année. Ici Thomas Gerbert, Radio-Canada, Montréal.
6: Et France-Hélène Duranceau a réagi ce matin sur les réseaux sociaux. Elle défend son intégrité, sa rigueur professionnelle et celle de la vice-présidente aux finances de Santé Québec. France-Hélène Duranceau estime que les données qui sont comparées ne couvrent ni le même périmètre ni le même horizon. Elle affirme également que les informations qu'elle a communiquées correspondent aux analyses du projet qui ont été présentées au Conseil du Trésor. Campagne électorale au Québec, deuxième volet du sondage Segma Recherche commandé par Radio-Canada et les coops de l'information qui nous apprend ce matin, qui nous en apprend plus sur les priorités des électeurs. Le coût de la vie, la santé et le logement arrivent en tête, mais d'autres enjeux retiennent l'attention selon les régions. Je retrouve Marie-Josée Paquette-Comeau. Marie-Josée, commençons par l'Outaouais où les électeurs ne semblent plus faire confiance à la CAQ pour régler les problèmes en santé.
10: Oui, en fait, un peu plus de 2 personnes sur 5 ne croient pas ou ne savent pas si les partis peuvent rectifier le sous-financement en santé dans cette région. C'est le Parti libéral qui obtient la confiance sur cet enjeu de 17 % des électeurs. La CAQ arrive en 3e place derrière le PQ. Dans la région de Québec, le troisième lien autoroutier récolte une majorité d'appui. Seulement 1 répondant sur 5 est en faveur d'abandonner le projet. Et finalement, dans la grande région de Montréal, le français préoccupe. Un peu plus d'1 personne sur 2 sur l'île croit qu'il est urgent d'agir pour préserver le

0: Parti conservateur présentera sa vision autonomiste du Québec ce matin.
1: Merci Marie-Josée.
0: Au revoir.
1: Une demande d'action collective visant plus du tiers des centres de services scolaires du Québec a été déposée en lien avec l'achat des uniformes scolaires dans les écoles publiques. La requête accuse les centres de services de contrevenir aux règles sur la gratuité en imposant aux parents d'acheter des uniformes chez des fournisseurs exclusifs à des prix bien supérieurs au marché. La requête demande à la Cour de déclarer illégal l'achat d'uniformes chez des fournisseurs exclusifs et de rembourser les sommes perçues par les fournisseurs désignés. Mark Carney est arrivé hier soir à New York pour la 81e Assemblée générale des Nations unies. L'un des premiers chefs d'État à parler ce matin, ce sera le président américain Donald Trump. Je retrouve à New York Laurence Martin. Laurence, l'an dernier, le président américain avait vivement critiqué l'ONU lors de son discours.
2: Oui, disons que tout ce qu'il avait eu des Nations unies, c'était un escalier mécanique brisé. Bon, l'escalier a été réparé, a assuré hier le secrétaire général de l'ONU. Mais plus sérieusement, personne ne s'attend à ce que Donald Trump lance des fleurs aux Nations unies ce matin. En même temps, le président aura devant lui des leaders mondiaux qui doivent gérer toute l'incertitude, les bouleversements causés par des décisions américaines, qu'on parle de la guerre en Iran ou de la montée des prix du pétrole. D'ailleurs, il y a une petite délégation iranienne à New York qui doit s'exprimer demain. Pendant ce temps, mais l'ONU se cherche un nouveau secrétaire général parce qu'Antonio Guterres termine son deuxième mandat. Le Canada estime que l'organisation a besoin de réformes, mais qu'elle continue d'avoir ses vertus et qu'elle permet même une collaboration avec les États-Unis sur certains enjeux. Je vous laisse écouter David Lametti, l'ambassadeur canadien aux Nations unies.
3: Évidemment, on a travaillé ensemble sur certains comités justement pour réduire les coûts. Il y a aussi l'Haïti qui est très important pour les États-Unis, très important pour le Canada.
1: Et Laurence McCartney doit faire le point sur la question palestinienne plus tard aujourd'hui.
2: Oui, la France, le Royaume-Uni, le Canada doivent aborder la solution à deux États cet après-midi lors d'une rencontre. Mais disons qu'un an après leur reconnaissance en grande pompe d'un État palestinien à l'ONU, les progrès semblent bien timides dans le dossier.
1: Laurence Martin nous parlait ce matin en direct de New York. Merci Laurence.
2: Je vous en prie.
1: On reste aux États-Unis. Les quatre grands réseaux de télé américains, ABC, CBS, NBC et Fox, ne participeront pas à la couverture rapprochée des activités de Donald Trump aujourd'hui encore, en solidarité avec les trois médias privés d'accès à la Maison-Blanche depuis vendredi. La poursuite déposée par ces médias doit d'ailleurs être entendue demain à Washington. C'est là que je retrouve Manon Globenski. Manon, le boycott des réseaux de télévision semble avoir des effets limités.
4: Ouais, si effectivement les activités de Donald Trump à Washington avant son départ pour New York n'ont pas été couvertes, après sa rencontre avec le maire Mamdani, il s'est délecté de la présence de la télévision locale pour dire « Vous voyez, les médias ne peuvent pas se passer de moi ». Aujourd'hui, seulement ce qui va se passer à l'ONU va être capté par les caméras onusiennes, donc son discours et certaines des bilatérales. Mais à compter de demain à Washington, il va accueillir son homologue chinois Xi Jinping. Imaginez si ça n'est pas diffusé. On parle ici du président le plus télévisuel de l'histoire et d'une rencontre à laquelle il accorde beaucoup d'importance. Alors, pour contrecarrer les effets, la Maison-Blanche a annoncé la mise en ligne de Trump TV, une diffusion en continu de ses vieux discours et ses rallyes du passé, qui promet aussi de diffuser le président en direct. Mais hier, la caméra de la Maison-Blanche a retransmis un événement sans son. Le président a parlé dans le vide.
1: Par ailleurs, avant même que la cause ne soit entendue, le président parle déjà d'en appeler de la décision des tribunaux, Manon.
4: Le juge du district de Columbia, Tim Kelly, qui va se pencher sur la poursuite de CNN, MS Now et Politico, a été nommé par Donald Trump lui-même, mais c'est celui qui a rétabli les accès au journaliste de CNN, Jim Acosta, que le président avait banni dans son premier mandat. Alors, Monsieur Trump sait que les arguments basés sur la liberté de la presse garantie par le premier amendement ont de la portée. D'ailleurs, la Maison-Blanche affirme maintenant que l'accès à la Maison-Blanche est un privilège, pas un droit, et que retirer cet accès n'entame en rien la liberté de publier.
1: Manon Globenski à Washington. Merci, Manon.
4: Au revoir.
1: Scène judiciaire. Guy Turcotte, qui avait été reconnu coupable d'avoir poignardé à mort ses deux enfants en 2009, doit comparaître aujourd'hui devant la Commission de délibération conditionnelle du Canada. Il devrait demander à bénéficier de sortie de prison temporaire sous escorte. L'homme de 54 ans purge une peine de prison à perpétuité sans possibilité de libération conditionnelle avant 17 ans. Un individu de 19 ans a été arrêté par la police de Durham, près de Toronto, pour avoir menacé d'ouvrir le feu dans une synagogue. Les autorités avaient été alertées vendredi dernier en raison de messages haineux publiés sur un forum en ligne. Le suspect fait maintenant face à des accusations de menaces à caractère haineux. C'est une arrestation qui survient deux jours après une fusillade qui a fait deux blessés, tout près d'une synagogue dans un quartier résidentiel de Belleville.

en Ontario. Et puis en terminant sur la scène culturelle, c'est ce soir que sera remis le prix Polaris qui récompense le meilleur album canadien. Le gagnant recevra une bourse de 30 000 $ parmi les groupes en nomination. Il y a notamment Angine de Poitrine. Voilà, c'était le Radio Journal. Ici Mathieu Bellumeur au nom de toute l'équipe. Merci d'être à l'écoute. Bonne journée.

0: Bonjour tout le monde, bon mardi. J'espère que vous êtes en forme, que vous avez bien dormi, que le café, le jus d'orange, le jus de pomme est bon ce matin. Toute l'équipe est bien heureuse de vous avoir à l'écoute, que ce soit en direct sur ICI Première ou sur l'application Radio-Canada Audio. On aime toujours vous savoir avec nous pour débuter votre journée. Et puis, je vous rappelle que vous pouvez toujours nous écrire en cliquant sur la bulle de conversation qui est disponible sur l'application Radio-Canada Audio. En cliquant sur cette bulle de conversation, vous avez également accès au numéro pour nous texter 780-468-7711. Alors, n'hésitez pas à le faire. Vous pouvez également nous envoyer des photos via cette application, commenter nos entretiens, nous faire des suggestions. Bref, la parole est à vous. Prenez-la. Ça nous fait plaisir de vous lire. Aujourd'hui, c'est une autre belle journée en Alberta, mais comme je vous disais hier, les températures tout doucement descendent. On s'en va vers des normales de saison. Pour les amateurs d'astronomie, ce soir, Vénus sera à son éclat maximal et l'automne arrive officiellement vers 18h05 en Alberta. Alors, profitez bien de cette dernière journée d'été. Allons-y avec les prévisions de la météo aujourd'hui. À Yellowknife, c'est ensoleillé avec un maximum de 14 degrés. À Fort McMurray, ce sera généralement ensoleillé avec 21. À Rivière-la-Paix et Grande-Prairie, ce sera généralement nuageux avec faibles averses dispersées. Il y a des risques d'orage sur certains secteurs. Ça se dégage par la suite. On a des rafales à 40 km/h cet après-midi et les maximums varient de 16 à 18 degrés. Pour ce qui est de Bonnyville, Saint-Paul, Cold Lake, Lac-Labiche, Edmonton, Saint-Albert, Sherwood Park et Beaumont, c'est un ciel variable avec un maximum de 20 degrés. À Red Deer, c'est généralement ensoleillé avec 20. À Calgary, c'est des alternances de soleil de nuages et 23 degrés. À Medicine Hat et Lethbridge, c'est généralement ensoleillé, des passages nuageux en après-midi, un maximum de 27. Du côté de Banff, c'est des alternances de soleil de nuages avec 21 degrés. Et à Jasper, ce sera une belle journée ensoleillée avec 21 degrés. Alors, on vous souhaite d'avoir l'occasion d'aller profiter de ce beau soleil et de ces températures qui sont très confortables. 6h12, je me tourne vers mon collègue Jean-Marie Yambayamba. Bonjour.
1: Bonjour Geneviève.
0: Vous êtes en forme ce matin?
1: Oui, je vais bien.
0: Oui, excellent. Ouais. Jean-Marie, allons-y tout de suite avec les manchettes. La première ministre Danielle Smith jongle avec l'idée de diviser le projet de la ligne verte du train léger de Calgary en deux parties séparées.
1: Oui, cette idée est évoquée alors que le conseil municipal prévoit aujourd'hui un débat sur le parcours de cette ligne. Au début du mois, un comité a endossé un tracé longeant la 10e avenue, la seule option qui serait dans les limites du budget proposé, soit 5 milliards de dollars. Danielle Smith préfère que le projet se concentre sur des stations vers le nord et le sud de Calgary, au lieu de privilégier le centre-ville. Dans le passé, le maire Jeremy Farkas a souhaité un partenariat avec Ottawa pour aller de l'avant, avec un parcours souterrain de la ligne au centre-ville, mais la province ne s'intéresse pas à cette option.
0: Et Jean-Marie, on poursuit en parlant de ce qui se passe à Edmonton. On a commencé la démolition de la place Rexall, cet ancien aréna mythique où les Oilers d'Edmonton ont gagné plusieurs Coupes Stanley, que d'autres après le Colisée Northland aussi.
1: En effet, le site dégagé va abriter un projet immobilier et une nouvelle station de train léger. Le projet pourrait prendre de 15 à 20 ans avant d'être terminé, mais aucun budget n'a été adopté pour le moment à cet effet. La démolition va coûter 35 millions de dollars et devrait se terminer entre la fin 2027 et le début 2028. 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

0: Et à Yellowknife, au territoire du Nord-Ouest, hier était le dernier jour pour déposer la candidature ou les candidatures aux élections municipales qui vont se dérouler le 19 octobre.
1: Oui, le gérant d'opportunités économiques, investissement et partenariat de la ville, Melissa Sayer, et le conseil municipal Gareth Cochrane-Brigg, la mairie, 22 candidates en train de se faire élire pour occuper les 8 sièges de conseils municipaux. Le maire et 4 conseillers actuels en font partie. Les électeurs sont invités à se faire enregistrer auprès d'élections TNO.
0: Bon, pendant que les Albertains iront aux urnes pour le référendum, ben, du côté des territoires du Nord-Ouest, ça sera pour les élections municipales. Ça sera très occupé le 19 octobre, Jean-Marie.
1: En effet, ici aussi.
0: Voilà. Merci beaucoup. On se reparle dans quelques instants. À 6h15, minutes, Flore Tamko-Bensi, notre réalisatrice au Café Chaud, vient s'installer en studio pour nous parler du menu. Bonjour, Flore.
2: Bonjour, Geneviève. Bonjour à tous.
0: Vous êtes en forme ce matin?
2: Oui, je vais bien.
0: Excellent. Vous avez un beau sourire. Vous avez l'air...
2: Oh, merci.
0: Bon, Edmonton serait la seule grande métropole canadienne sans déficit de logement. Comment on explique ce succès ce matin? C'est l'une des questions qu'on va se poser.
2: Oui, Geneviève, on sait que Toronto, Vancouver et même Montréal peinent à répondre à la demande. La construction résidentielle à Edmonton a réussi à suivre le rythme de la croissance démographique. C'est en tout cas ce que dit la Société canadienne d'hypothèques et de logements. Qu'est-ce que cela signifie concrètement en termes d'accès à la propriété pour les familles albertaines? On va donner la parole à Alep Lert-White, qui est économiste en chef adjoint à la SCHL. SCHL, voilà, j'y arrive. Il sera avec nous ce matin pour nous expliquer le modèle albertain et les perspectives d'avenir.
0: On parle souvent dans les médias de la baisse de la natalité, comme c'est le cas au Canada. Mais ce qu'on apprend cette semaine, c'est que ça serait pas relié uniquement à des facteurs économiques et sociaux.
2: Oui, on sait qu'on attribue souvent ce déclin au choix de vie ou au coût de la vie. Mais des chercheurs soulignent qu'un autre obstacle est à prendre en compte. Ce qui limite la capacité des couples à fonder une famille, il y a aussi l'aspect de l'infertilité et selon l'Organisation mondiale de la santé, cette réalité touche un adulte sur 6 dans le monde, ce qui en fait un problème de santé publique. On va donner la parole à Benoît Laplante, il est démographe et sociologue à l'Institut national de recherche scientifique, INRS.
0: Le quatuor de saxophone Quasar s'arrête en Alberta cette semaine et en fait, on va leur parler à l'une des membres de ce quatuor pour savoir à quoi s'attendre de cette tournée.
2: Oui, le réputé groupe de saxophones entreprend une tournée dans l'Ouest canadien avec des escales et des ateliers prévus, notamment ici chez nous à Lethbridge et à Fort McLeod. C'est l'occasion pour le public de découvrir la richesse sonore de cet ensemble qui célèbre, hein, Geneviève, plus de 30 ans de création à travers un répertoire audacieux. On va parler à Marie-Chantal Leclerc, qui est directrice artistique et saxophoniste du groupe. Elle sera avec nous pour partager leur passion de la scène.
0: Ouais, je pense spécialement aux étudiants de l'école La Vérendrye du côté de Lethbridge qui auront droit à un concert privé pour eux. Alors,
2: est-ce qu'ils ont de la chance?
0: Ah, ils ont vraiment de la chance. Bon, ben merci. Flore, restez pas trop loin. On va jaser notre question du jour dans quelques instants, mais... Tout d'abord, j'accueille Marc-Éric Bouchard et ses manchettes du sport. Salut Marc-Éric.
3: Oui, bonjour et bon mardi.
0: Ah, Marc-Éric, quelle joie, quel entrain dans votre voix.
3: Votre question du jour, là, ça m'emballe beaucoup.
0: Ah, oui, bon, OK. Parlons de votre menu, puis tout de suite après, on revient à la question du jour. On va parler de hockey junior, évidemment, oui. De hockey de la Ligue nationale, les Blue Jays qui nous font serrer des dents.
3: Oui, beau terme. Oui, c'est ça, effectivement. Défaite des Blue Jays. On parlera évidemment des camps d'entraînement, des matchs au concours qui se poursuivent dans la Ligue nationale. Justement, les Oilers qui jouent ce soir à Winnipeg. Les Flames sont à la maison à domicile face aux Canucks de Vancouver. Début de la saison de la Ligue junior A et Ligue junior de l'Ouest. Quelles sont les équipes qui, selon les analystes, sont peut-être les formations les plus fortes? On vous en parlera. La NFL présentait son match du lundi soir. Il y a une jeune nageuse qui impressionne beaucoup. Elle a seulement 13 ans. Et on parlera un peu de rugby. Le Canada qui a terminé en troisième position d'un tournoi important en fin de semaine au Japon. Oh, bon.

0: menu, Marc-Éric, que j'ai hâte d'entendre parler de rugby. C'est rare qu'on en parle. Donc, parlons tout de suite de la question du jour. Ce soir, 22 septembre, sera dévoilé le lauréat du prix de musique Polaris pour l'album de l'année. Hein, un album qui, l'album qui sera récompensé sur la base seule de son mérite artistique. Et ça nous a inspiré pour la question du jour. On vous a demandé quelle chanson vous trotte dans la tête en ce moment. Marc-Éric, je sais que vous avez déjà quelque chose en tête, mais je vous réserve pour plus tard. On se reparle à 6h50.
1: Excellent.
0: Jean-Marie,
2: j'avoue que j'ai vu la liste, mais ça me disait absolument rien. À part le nom, Angine de poitrine, j'en entends tellement parler. Alors, je présume que c'est eux qui vont être bien placés pour remporter.
0: C'est vrai que semble-t-il que les astres sont alignés pour aller à Angine de poitrine, là, selon certains experts. Mais
2: Bégonia, Baby Club, écoutez.
0: Ben Baby Club, des fois on l'a fait jouer au café chaud le matin.
2: Ah oui. Écoutez, je vais faire attention.
0: Mais est-ce qu'il y a une chanson?
2: Mais c'est Angine de poitrine.
0: Ouais, parfait. Mais et Flore, vous, est-ce qu'il y a une chanson pas nécessairement de cette liste?
3: Je voulais justement vous dire que la chanson qui me trotte en tête ce moment, ce n'est certainement pas une chanson actuelle, pas du tout. Je dirais On vient de loin de Corneille.
0: Ah ouais.
3: Et vous savez pourquoi? Je crois que lorsque j'ai vu l'annonce de la CFA selon laquelle Corneille sera l'invité star vedette du congrès annuel pour le centenaire de la francophonie albertaine, je me suis dit mais Corneille, c'est un artiste que j'affectionne particulièrement parce que je crois que j'ai un peu grandi aussi avec lui. Le fameux titre parce qu'on vient de loin, hein?
0: Ouais.
3: Allons vivre chaque jour comme le dernier.
0: Oh, elle pousse la chansonnette ce matin, en plus. Oh, ben là, il y a vraiment quelque chose en l'air.
3: Ah oui!
0: Ben, c'est vrai qu'on vit chaque jour comme le dernier, comme le chante si bien Corneille. En tout cas, on essaie. Et puis, on espère que peut-être cette petite note poussée par notre chère réalisatrice va influencer.
3: Je voulais vous montrer mon talent d'artiste ce matin, mais on n'a pas beaucoup de temps.
0: Ben, peut-être que ça va influencer les auditeurs, auditrices à nous écrire aussi. Ça n'a pas besoin d'être une chanson de ces artistes sélectionnés dans le prix de la musique Polaris, mais on a envie de savoir qu'est-ce qui vous trotte dans la tête ce matin comme chanson. Écrivez-nous en cliquant sur la bulle de conversation sur audio et en nous textant 780-468-7711. Vous pouvez également répondre sur ma page Facebook. Et puis, on vous souhaite de chanter comme Flore ce matin. Pourquoi pas, ça nous met en joie. Merci beaucoup tout le monde.
3: Bonne journée.
0: Il est 6h22 minutes.
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0: Je sais pas si ça va chanter du côté de l'ONU, mais en tout cas, les dirigeants du monde entier se réunissent à New York à l'occasion de cette 81e session de l'Assemblée générale des Nations unies pour discuter des grands enjeux de paix, de sécurité, dans un contexte qui est marqué par une forte volatilité là, internationale. Parallèlement, le Canada poursuit la consolidation de ses alliances stratégiques et de son rapprochement avec l'Europe. On parle de tous ces sujets et encore plus avec John Miller Beauvoir. Il est politologue affilié à l'Association internationale de sciences politiques. Bonjour.
5: Bonjour.
0: Alors, commençons par l'Assemblée générale des Nations unies. Dans le contexte actuel, l'ONU est-elle encore en mesure de jouer pleinement, selon vous, son rôle dans la promotion de la paix et de la sécurité internationale?
5: L'ONU demeure, et ceci depuis 1945, le grand symbole du multilatéralisme, mais sa capacité d'action est de plus en plus limitée dans un contexte de compétition et de rivalité entre grandes puissances qui privilégient davantage les rapports de force et les transactions bilatérales au détriment du droit et des normes internationales. Et ce n'est pas un hasard, si la 81e session de l'Assemblée générale s'ouvre sous le thème du rétablissement de la confiance, car plusieurs conflits majeurs mettent aujourd'hui à l'épreuve la capacité et la crédibilité de l'ONU à peser réellement sur les grandes crises internationales. Et il faut noter que la gouvernance de l'organisation reflète encore largement les rapports de force issus de 1945, alors que le monde évolue. On est en 2026, il y a beaucoup plus de multipolarité, beaucoup plus d'alliances, la Chine qui s'affirme de plus en plus et le Sud global qui réclame davantage de représentation et de responsabilité dans les affaires internationales.
0: Allons maintenant au Yémen. Les Houthis ont considérablement renforcé leur position ces derniers jours. Dites-nous si leur offensive peut rebattre les cartes au Moyen-Orient.
5: Et les Houthis, soutenus par l'Iran, viennent de réaliser d'importantes avancées militaires au Yémen. Ils contrôlent désormais des positions stratégiques autour de Bab el-Mandeb. C'est l'un des passages maritimes les plus importants pour le commerce mondial. Ils disposent également de missiles et de drones capables de frapper l'Arabie Saoudite et de perturber la navigation commerciale. Ils ont d'ailleurs revendiqué récemment des attaques contre Riyad, la capitale saoudienne. Cette progression des Houthis renforce l'influence de l'Iran et place les États-Unis dans une position délicate. Jusqu'ici, Donald Trump résiste aux demandes d'intervention militaire directe contre les Houthis, probablement pour éviter d'ouvrir un nouveau front dans la poudrière du Moyen-Orient. Mais l'enjeu est significatif. L'Iran et ses alliés contrôlent désormais ou renforcent leur influence à la fois autour de Bab el-Mandeb et au détroit d'Ormuz. Ils disposent d'un levier supplémentaire sur les routes énergétiques et commerciales du monde. En marge de l'Assemblée générale des Nations unies, le G7 a dû rédiger un communiqué pour réagir dans les dernières 24 heures par rapport à cette offensive des Houthis au Yémen.
0: Parallèlement, là, on apprend qu'une information erronée produite avec l'aide de l'intelligence artificielle aurait récemment contribué à mettre les États-Unis et la Chine au bord d'une confrontation militaire. On parle beaucoup de l'intelligence artificielle ces derniers jours. Jusqu'à où faut-il craindre les risques liés à l'IA?
5: Ah, il faut prendre ces risques très au sérieux, particulièrement lorsqu'on introduit l'IA dans les systèmes de renseignement et de commandement militaire. En effet, l'armée américaine a récemment failli arraisonner un navire chinois après qu'un rapport produit avec l'aide de l'IA eut faussement indiqué qu'il transportait des composants liés à un programme nucléaire. Des avions militaires américains étaient déjà en vol lorsque l'erreur a été découverte. Et on évoque cette semaine justement le risque d'une intelligence artificielle qui deviendrait incontrôlable. Mais il existe un danger beaucoup plus immédiat, des humains qui prennent de mauvaises décisions parce qu'ils accordent trop de confiance à une machine qui se trompe. Et c'est suffisamment préoccupant pour que Washington et Pékin discutent désormais d'un mécanisme d'alerte en cas d'incident grave lié à l'intelligence artificielle. Car entre deux puissances nucléaires, une erreur technologique peut rapidement provoquer une crise géopolitique, voire une escalade militaire.
0: Ouais, ça sera certainement l'un des sujets qui va animer les conversations cette semaine entre Xi Jinping Absolument. Et monsieur Trump là, puisqu'ils vont se rencontrer là lors du passage de Xi Jinping du côté de New York. On termine avec le Canada là dans un contexte de refroidissement des relations avec les États-Unis justement et de rapprochement accéléré avec l'Europe. Est-ce qu'on assiste à l'émergence d'un nouveau leadership canadien sur la scène internationale?
5: Et on assiste clairement à un effort de repositionnement stratégique du Canada qui trouve un écho très favorable en Europe notamment. Et l'Union européenne envisage même d'ouvrir la voie à un statut inédit de membre associé pour le Canada qui deviendrait ainsi le premier pays non européen à bénéficier d'un tel rapprochement. Et le discours de Mac Carney devant le Parlement européen est révélateur de cette nouvelle ambition. Il propose une relation beaucoup plus intégrée entre le Canada et l'Europe dans les secteurs stratégiques comme la défense, l'énergie, les minéraux critiques, l'intelligence artificielle et l'espace. Et sa rencontre avec Emmanuel Macron à Saint-Pierre-et-Miquelon s'inscrit aussi dans la même logique. Le Canada cherche à diversifier ses alliances, élever sa stature internationale, renforcer son autonomie stratégique et surtout réduire sa dépendance historique envers les États-Unis. Tous ces dirigeants se retrouvent à New York pour cette semaine de haut niveau. Nous allons décrypter les faits, les gestes, les déclarations qui nous proviennent de la tribune, mais surtout des couloirs des Nations unies cette semaine.
0: Ouais, parce que c'est là que se déroulent les vraies conversations. John Miller-Beauvoir, vous êtes politologue affilié à l'Association internationale de sciences politiques. Merci beaucoup d'avoir été avec nous ce matin.
5: Merci beaucoup. À bientôt.
0: Il est 6h29 minutes.
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7: Bonjour, c'est Jarvis Sharp. Nous sommes le mardi 22 septembre. À Bonnyville, la CFA régionale propose un atelier gratuit consacré aux techniques de base de préparation du jus de pomme. Cette activité aura lieu ce jeudi 24 septembre de 18h30 à 20h dans les locaux de la CFA. Elle s'adresse aux femmes francophones de tout âge ainsi qu'à celles qui souhaitent pratiquer leur français dans une ambiance conviviale. L'inscription est requise. À Fort McMurray, la CFA de Wood Buffalo propose un atelier de sérigraphie artisanale ce samedi 26 septembre de 10h à 13h au centre communautaire Boréal. L'activité permettra aux participants de créer leurs propres motifs et de les imprimer sur du papier, du tissu ou du bois. Et bien sûr, chacun pourra repartir avec sa création. À Calgary, l'artiste visuelle franco-albertaine Sabine Lecormour dévoilera officiellement son installation Vestiges, Village et Visage à la Maison Rouleau le 26 septembre, réalisée dans le cadre d'une résidence avec la coopérative d'artistes textiles Contextural. L'œuvre mêle notamment textile et sérigraphie sur lin. À travers cette création, l'artiste installé à Calgary explore les traces laissées par les lieux, les visages et la mémoire collective.
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0: C'est le moment du bulletin de nouvelles régional avec Jean-Marie Ambayambay. On commence en parlant de la première ministre Danielle Smith là, qui jongle avec l'idée de diviser le projet de la ligne verte de train léger de Calgary en deux parties.
2: Cette idée est évoquée alors que le conseil municipal prévoit aujourd'hui un débat sur le parcours de cette ligne. Au début du mois, un comité endossé un tracé longeant la 10e avenue, la seule option qui serait dans les limites du budget proposé, soit 5 milliards de dollars. Danielle Smith préfère que le projet se concentre sur des stations vers le nord et le sud de Calgary, au lieu de privilégier le centre-ville. Dans le passé, le maire Jeremy Farkas a souhaité un partenariat avec Ottawa pour aller l'avant avec un parcours souterrain de la ligne au centre-ville, mais la province ne s'intéresse pas à cette option.
0: Le groupe fédéraliste canadien pour toujours fera désormais campagne comme annonceur tiers enregistré auprès d'élections en Alberta.
2: Le groupe a organisé de nombreux événements ces derniers mois sans ce statut, ce qui lui a attiré de nombreuses critiques. Précision de Félix Egagné.
9: Meaning we choose for Alberta to stay in Canada, as we know.
7: Canadien pour toujours, groupe fédéraliste albertain, défend l'option du maintien de l'Alberta au sein du Canada. Cette prise de position de son leader, Thomas Ukazik, oblige l'organisme de faire campagne comme annonceur tiers enregistré auprès d'Élections Alberta. Tout le monde qui nous soutient voulait qu'on prenne une position plus franche, dit-il. L'organisme devra respecter les limites de dons et de dépenses imposées aux annonceurs tiers. Toutefois, cette décision arrive tardivement, selon certains, dont Stephen Carter, fondateur de l'organisme Alberta's Voice. Pourquoi aujourd'hui, s'exclame-t-il, en rappelant que hier, Canadien pour toujours a tenu un concert qui, selon lui, aurait coûté des centaines de milliers de dollars. Corey Morgan, du groupe indépendantiste Pathway to Independence, croit que l'organisme aurait dû être soumis aux règles d'annonceurs tiers dès le départ. Si on peut jouer sur les mots de la sorte et faire en sorte qu'une campagne ne soit pas considérée comme telle, la loi est inutile, estime-t-il. Selon Thomas Ukazik, ce sera à Élections Alberta de décider ce qu'il adviendra du financement récolté lors de sa campagne pour l'unité. Ici Félix Gagné, Radio-Canada, Calgary.
0: Du côté des territoires du Nord-Ouest, le salaire minimum a augmenté de 25 cents depuis le début du mois.
2: Oui, des salariés doutent que cette augmentation soit à la hauteur du coût de la vie qui est de plus en plus élevé sur le territoire. Ce que reconnaît François Affan, qui est directeur général du Conseil de développement économique des TNO, mais il défend l'approche du gouvernement territorial.
10: C'est sûr que à la marge, c'est quand même négligeable parce que compte tenu de ce que ça rapporte, par rapport à ce que le coût de la vie a, parce qu'il faut avouer que l'inflation, avec tout ce qui se passe dans le monde entier, nous subissons de plein fouet les coûts de tout ça. Donc, le coût de la vie augmente beaucoup plus vite que l'augmente le salaire minimum. Ouais. Mais c'est vrai que la méthode qui consiste à le faire progressivement, de façon prévisible chaque année, est beaucoup moins stressante sur l'économie que ne serait une augmentation brute beaucoup plus significative.
2: C'était François Afan, directeur général du Conseil des développements économiques des TNO.
0: Ben justement.

0: au TNO du côté de Yellowknife. Hier, c'était la dernière journée pour déposer les candidatures aux élections municipales qui auront lieu le 19 octobre.
1: Deux candidats briguent la mairie, la conseillère municipale Gareth Cochrane et la gérante d'opportunités économiques, investissement et partenariat de la ville, Melissa Sir. 22 candidats vont tenter de se faire élire pour occuper les 8 sièges des conseils municipaux. Le maire et 4 conseillers actuels en font partie. Les électeurs sont invités à se faire enregistrer auprès d'élections TNO.
0: Et puis, la démolition de l'ancienne aréna des Oilers à la place Rexall a commencé.
1: Oui, cette institution du patrimoine sportif d'Edmonton, aussi appelée Colisée Northland, fera place à un projet immobilier et une nouvelle station de train léger. Pierre-Alexandre Larouche a plus de détails.
2: La ville d'Edmonton commence la démolition du Colisée Northlands, le mythique aréna des Oilers où l'équipe a remporté ses 5 Coupes Stanley. Le démantèlement de l'aréna coûtera 35 millions de dollars. C'est un long travail qui attend les ouvriers car le bâtiment contient de l'amiante, du plomb et du mercure, explique le responsable du projet pour la ville, Jack Ashton.
3: The method that's happening here is there's no implosions here. Equipment like cutting steel.
2: Il n'y aura pas d'implosion ici. Nous allons le démolir morceau par morceau et 80% des matériaux seront recyclés, dit-il. Le terrain du Colisée sera converti en un vaste projet immobilier de maisons unifamiliales et de tours de logement, ainsi qu'une nouvelle station de train léger. Le projet de revitalisation est encore à ses balbutiements, explique le directeur du développement territorial pour la ville d'Edmonton, Neil Odasiuk.
4: Our plans for down there are, you know, 15-20 years away, so there's a lot of life that'll still be in that station regardless.
2: Le projet pourrait prendre de 15 à 20 ans avant d'être terminé et aucun budget n'a été adopté pour le moment, précise-t-il. Selon les plans municipaux, le Colisée sera entièrement détruit d'ici la fin de l'année 2027 et le début de l'année 2028. Ici Pierre-Alexandre Larouche, Radio-Canada, Edmonton.
1: Voilà.
0: Merci beaucoup, Jean-Marie.
1: Je vous en prie.
0: Il est 6h36, c'est le moment de votre bulletin de météo. Et pour les amateurs d'astronomie, ben ce soir, Vénus sera à son éclat maximal là, cette nuit. Et l'automne arrive officiellement vers 18h05 en Alberta. Alors, on profite de cette dernière journée d'été. Du côté de Yellowknife, c'est ensoleillé avec un maximum de 14. À Fort McMurray, généralement ensoleillé avec 21. À Rivière-la-Paix et Grande-Prairie, ce sera une journée ou en tout cas une matinée nuageuse avec des faibles averses dispersées. Il y a également des risques d'orage. Ça devrait se dégager. Il y a des rafales à 40 km/h et les maximums vont atteindre 16 à 18 degrés. À Bonnyville, Saint-Paul, Cold Lake, Lac-Labiche, Edmonton, Saint-Albert, Sherwood Park, Beaumont, ce sera un ciel variable avec un maximum de 20. À Red Deer, ce sera généralement ensoleillé, également 20 degrés. À Calgary, on aura des alternances de soleil de nuages avec 23. À Medicine-Hat et Lethbridge, ce sera généralement ensoleillé, quelques passages nuageux en après-midi. On atteindra 27. À Banff, c'est des alternances de soleil de nuages avec 21. Et du côté de Jasper, ce sera généralement ensoleillé, également 21 degrés. C'est le moment des sports à 6h37 avec Marc-Éric Bouchard. Parlons de hockey junior. La saison, elle a débuté et vous avez un premier survol pour nous.
5: Oui, premier survol alors que la Ligue junior de l'Ouest a débuté ses activités. Et encore, la grande majorité des analystes, là, il y en a une vingtaine, qui déclare que les Tigers de Minnesota ont encore une excellente formation pour aller jusqu'au bout. Une formation. Pourtant, le hockey junior a la réputation d'avoir un cycle. C'est-à-dire que les joueurs, évidemment, bon, terminent leur stage junior et par la suite, là, les meilleurs joueurs quittent. Et là, faut refaire un peu une reconstruction rapide pour une équipe. Mais on dirait qu'à Minnesota, la reconstruction se fait toujours très rapidement. Okay. Willy Desjardins fait de l'excellent travail de développement comme entraîneur-chef de l'équipe et directeur général. Et la plupart des observateurs croient que Minnesota sera l'équipe à battre encore dans cette division, hein, la conférence de l'Est de la Ligue de l'Ouest. Pour l'instant, l'équipe a gagné ses deux premiers matchs en fin de semaine. Il y a Swift Current et Calgary qui pourraient peut-être montrer de belles choses, tout comme les Old Kings Edmonton sont peut-être les quatre formations qui sont à surveiller. Dans la conférence de l'Ouest, eh bien, les Royals de Victoria semblent avoir tous les atouts pour se rendre très loin en séries éliminatoires. Les Chiefs de Spokane et les Winterhawks de Portland sont aussi des équipes à surveiller. Il y a aussi les Giants de Vancouver avec, bien sûr, là, d'excellents joueurs, dont Joe Higgins, là, eh bien, pourrait aussi montrer de très, très bons signes cette

0: cette année dans la Ligue junior de l'Ouest.
1: Bon, ben, on a hâte d'avoir les résultats et de savoir si, finalement, Medicine-Hat va répondre aux attentes. J'ai une question, Marc-Éric. Est-ce que c'est parce que l'équipe était très jeune l'année passée et on continue avec beaucoup de joueurs ou c'est juste vraiment parce qu'il y a un bon un système de recrutement et...
0: Il y a un excellent système de recrutement et de développement des joueurs. Pardon, il y a des joueurs qui, souvent, ont seulement 18 ans et jouent comme des vétérans de 20 ans. Hier, une personne qui me disait, bon, Andrew Bacha, par exemple, qui est au camp des Flames, qui lui, bon, finalement est retourné avec l'équipe pour consolider le côté vétéran de l'équipe. Les frères Rock sont excellents. Défensivement, on a vraiment des excellents défenseurs, dont Wu, là, qui a vraiment démontré tout son talent, lui qui était repêché dans la Ligue nationale. Et les jeunes qui arrivent comme ça voient bon le bon système et les grands frères qui sont là et ça inspire l'équipe à continuer dans la même lignée que l'organisation. Qui montre beaucoup, beaucoup de force au cours des dernières années.
1: Bon. Merci beaucoup, Marc-Éric. Parlons maintenant de baseball. Ben, coudonc, ça va être vraiment difficile.
0: C'est
1: là,
0: pas
1: pour,
0: mal réglé, là.
1: C'est ça,
0: hier,
1: parce qu'on
0: avec
1: disait,
0: cette. Bon,
1: moins d'un pour cent, là, de chance.
0: Ouais, c'est
1: d'accéder
0: ça. On espérait
1: de
0: gagner tous ces matchs, mais là, on gagne même pas nos matchs, là. C'est ça. Et faut espérer que les autres perdent presque tous les matchs, là. C'est presque, réglé dans le cas des Blue Jays qui hier menaient 3-0. C'est ça qui est frustrant. Et ils ont perdu 4-3 contre les Orioles de Baltimore. Et là, ils sont à 3,5 matchs de la tête avec 5 matchs à jouer.
1: Okay.
0: Vous voyez un peu les mathématiques. Quand on dit qu'il y a encore des chances mathématiques, ça veut dire que c'est très peu possible de pouvoir accéder aux éliminatoires. Et c'est très frustrant pour les amateurs de baseball au Canada. Parce que ton équipe se rend en série mondiale et l'année suivante n'accède même pas aux séries éliminatoires. Mm-hmm. Hein, vous voyez avec les Oilers comment c'était frustrant d'avoir perdu la première finale de la Coupe Stanley. Mais l'équipe s'est rendue une deuxième fois quand même pour tenter de remporter les grands honneur. Là, c'est pas du tout le même résultat à Toronto parce qu'on avait tellement d'attentes que l'équipe a vraiment été décevante dans plusieurs facettes du jeu. Défensivement, offensivement, au monticule, les lanceurs n'ont pas fait le travail. Le joueur vedette, Vladimir Guerrero, devait avoir une bonne saison. C'était très difficile et c'est le constat qu'on peut faire là avec quelques matchs à jouer d'ici la fin de la saison.
1: Marc-Éric, on se reparle dans une dizaine de minutes pour savoir la réponse à notre question du jour. Quelle chanson vous trotte dans la tête ces jours-ci? Et puis, ben, on a hâte d'entendre votre réponse et celle des auditeurs. Alors, écrivez-nous 780-468-7711, la bulle de conversation ou ma page Facebook. À tantôt, Marc-Éric.
0: Je vais peut-être chanter même.
1: Oh, bon, là, il y aura deux.
0: Je sais pas si ça va faire peur aux gens, je ne sais pas.
1: Ah, ben, ce matin, on a eu la douce voix de Flore qui nous a chanté.
0: Oui, belle voix, j'aimais ça, oui, c'est
1: exactement,
0: ça.
1: Donc,
0: je vais essayer d'être aussi bon que Flore.
1: Parfait. Ouais. Le défi est lancé. À tantôt, Marc-Éric.
0: Merci.
1: Il est 6h42 minutes.
2: Bonjour, ici Thomas Chevalier de Regina, Saskatchewan. J'espère que vous allez bien. Connexion m'a demandé de vous décrire ma chanson préférée. Alors, moi, ça se peut que vous le savez, j'écris depuis longtemps des chansons folk, des ballades francophones. Et puis, avec mon dernier album, L'Homme Carnage, j'ai viré un petit peu au côté grunge, rock, metal. Et ces jours-ci, ma chanson préférée de mon répertoire, c'est du nouvel album, et ça s'appelle Dans tes bras. C'est une chanson un peu heavy, c'est une chanson avec des rimes de guitare très saturées, puis la batterie simple, mais ponctuée. Et c'est encore comme fidèle au thème de l'album, ce qui est les relations toxiques et les peines d'amour. Et cette chanson-ci, c'est me tient à cœur parce que j'ai vécu cette expérience qui m'a appris beaucoup. Mais qu'est-ce qui est intéressant avec celle-ci, c'est que c'est comme chaque couplet de la chanson, je décris « Oh, dans tes bras, la vie est belle. » Oh, dans tes bras, c'est comme la magie. 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Et avec le refrain, « Dans tes bras, dans la vie d'un homme. »

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Donc c'est un peu dark, comme ils disent, c'est rock, c'est metal, mais j'aime vraiment les solos de guitare que j'ai enregistrés. Je fais beaucoup d'improvisation et au studio, c'était juste une prise qui était très comme parfaite et courte et rapide. Et moi, je suis musicien avant tout, donc oui, les guitares saturées, la batterie, la basse, tu sais, toutes ces choses viennent avant la musique, mais avec cet album, les paroles sont venues un peu avant, donc c'était, oui, pour moi, un bon mélange de tout, et j'espère que vous aimez ça. J'apprécie votre oreille aujourd'hui, et je vous présente Dans mes bras.

C'était l'artiste Thomas Chevalier avec la chanson « Dans tes bras » à 6h49 minutes. L'Unithéâtre lance officiellement sa saison cette semaine avec « Le concierge hein, ». C'est une pièce de Vincent Leblanc-Baudouin et Daniel Bartolini. Le spectacle est joué pour la première

0: première fois dans l'Ouest canadien est présentée à 6 reprises à l'école Maurice-Lavallée à partir de ce soir. C'est une œuvre in situ. Ça, c'est l'histoire. Elle est conçue directement en fonction des lieux où elle est présentée. Donc, c'est une histoire qui change un peu à chaque fois. Sans dialogue et entièrement immersif, le concierge accueille un public limité à une vingtaine de personnes. Les spectateurs suivent le personnage du concierge à travers différents espaces de l'école. Il y a 3 artistes qui font vivre ce spectacle et qui ont raconté sa conception au micro de notre journaliste Jarvis Sharp. Parmi eux, Daniel Bartolini, qui est co-auteur et metteur en scène. Il explique quelles émotions il cherche à faire ressentir au public. On écoute.
1: Les réponses sont un peu différentes, mais je pense que c'est vraiment une exploration nocturne de la solitude d'un espace qui est très familier parce que c'est une école. Et pour, même pour le public, même si les vieux ou les jeunes. Et c'est vraiment d'être en dialogue avec l'espace. Moi, je pense que l'espace, ça devient comme un comédien. Il n'y a pas juste un comédien, il y a vraiment une relation avec l'espace et même le spectateur, le public. Alors, cet acte presque de co-création, on peut dire, qu'il est très intime du public et qu'il est là, pas juste pour regarder, mais il s'engage dans cette expérience. Et il y a beaucoup de surprises qu'on ne peut pas
2: dévoiler.
1: Exactement. Ouais.
0: Ah bon, on a hâte de voir ces surprises. Il y a Christophe Ibrahim qui est assistant à la mise en scène et régisseur. Pendant la représentation, il accompagne notamment les spectateurs dans leur parcours à travers l'école. On écoute.
3: Sur moi, comme régisseur, je suis le groupe, un peu comme un berger qui est là pour... c'est ça, pour appuyer comme présence. Et je donne l'opportunité au début. Je suis la seule personne qui parle avec un peu une préambule et je donne contexte à la pièce et je donne permission de choisir la perspective que vous voulez avec votre sujet, dont le concierge, de se déplacer dans la salle, de trouver vraiment, de prendre l'expérience comme vous voulez, de le voir comme un film, et dont vous êtes le directeur de film, c'est ça. Et le public, c'est super intéressant. Moi, je m'amuse à observer le public et à voir. Il y a certaines personnes qui prennent ça au sérieux et qui s'approchent vraiment comme juste à côté du concierge, qui se mettent dans sa face, qui veulent vraiment voir et vivre l'expérience. Il y a d'autres personnes qui se mettent sur les bords à observer de loin. Et les deux façons de faire la pièce, de suivre la pièce, sont bonnes. Et tout le monde ont la chance de prendre ce qu'ils veulent et ce qu'ils peuvent de l'expérience. C'est cool de voir un peu tout le monde dans chaque groupe. Il y a un peu un mélange de tout. Et des fois, ça donne permission. Il y a quelqu'un qui est brave et qui commence à s'approcher ou à bouger d'une façon et d'autres personnes commencent à suivre et on voit comment le groupe interagit ensemble.
0: Vincent Leblanc-Baudouin, qui est co-auteur de la pièce, interprète quant à lui le personnage du concierge. Il explique comment le spectacle a été adapté aux espaces de l'école Maurice-Lavallée, ici même à Edmonton. On écoute.
4: En fait, du théâtre immersif et in situ, on en fait souvent. Daniela et moi, on est des collaborateurs depuis une dizaine d'années. On a travaillé sur 8-9 projets ensemble. Puis, ce qui nous intéresse, c'est de faire du théâtre à l'extérieur du théâtre, d'une salle de théâtre, c'est-à-dire. Donc, on sort des salles de théâtre pour raconter des histoires, puis faire vivre quelque chose de différent, de singulier à nos publics.
5: Est-ce que votre spectacle, il marche avec toutes les écoles ou il faut s'adapter? Comment vous êtes adapté à l'école Maurice-Lavallée? Est-ce qu'on est obligé de changer le déroulé des scènes et tout ça?
4: Ouais, à chaque fois qu'on s'installe dans une nouvelle école, les trois, on est inspirés. Puis dans les premiers jours, on a une semaine de résidence où on travaille dans l'école pour vraiment adapter et reconcevoir le spectacle pour vraiment que ça reflète cet espace-ci, cette communauté-ci. Puis, on s'inspire de l'architecture, des textures, des petits bijoux qui sont cachés dans l'école. Donc, à chaque fois qu'on arrive dans les premiers jours, c'est vraiment là où Daniel et moi et Christophe, on réinvente le spectacle. Puis, c'est toujours le fun de découvrir l'espace parce que ça nous donne plein de surprises. Puis, on se relance sur plein d'idées pour finalement délimiter l'espace puis créer un déambulatoire propre à l'école.
0: Je suis très intéressée de voir cette pièce. J'y serai jeudi. Le concierge, je vous le rappelle, il est présenté à 6 reprises d'aujourd'hui à dimanche à l'école Maurice-Lavallée. Si vous êtes intéressé, je vous invite à aller sur le site de l'Unithéâtre pour vous procurer des billets. Il est 6h54 et c'est le moment où on accueille Marc-Éric Bouchard, pas pour parler

0: De sport, mais plutôt pour répondre à notre question du jour. Marc-Éric, aujourd'hui, oui. on s'inspire en fait du fait que ce soir, le Grand Prix Polaris de la musique de l'album de l'année sera remis. Et on s'est dit, on aime ça parler de musique au Café Chaud. Mm-hmm. Quelle chanson vous trotte dans la tête en ce moment? Ça n'a pas besoin d'avoir un lien avec le prix Polaris.
1: Non.
0: Là. Mm-hmm. Donc, Marc-Éric, avez-vous une chanson particulière?
1: C'est une histoire assez particulière. C'est que en fin de semaine, j'ai participé au tournoi de pétanque, là, oui. Vous savez, de oui. Calgary. Et j'avais mon téléphone dans ma poche. Et entre les matchs, on parlait de toutes sortes de choses. Mais je parlais que j'aimais beaucoup, parce que c'était des Français, que j'aimais beaucoup les chanteurs des années 70, dont, entre autres, Clo-Clo. Hein, Claude François avec ses Claudettes.
0: Okay.
1: Et là, eh bien, depuis que j'ai dit ça, eh bien, je reçois sur mon téléphone des vidéos de Claude François de la chanson Cette année-là.
0: Okay.
1: Avec les Claudettes. Et là, c'est ça. Et là, je l'ai dans la tête depuis samedi, parce que la compétition était samedi, là, le tournoi de pétanque. Et là, j'ai ça dans la tête. Ah, oh, cette année-là! Je chantais pour la première fois. Ben, bref, c'est ça.
0: C'est un
1: verre
0: d'oreille, ça, finalement. Vous allez nous la mettre dans la tête, là.
1: Excusez-moi, non, j'arrête. Là. J'arrête tout de suite de chanter, là. Je suis pas un aussi bon chanteur que notre réalisatrice. Mais bref, souvent, il y a des chansons comme ça, hein, qui, on sait pas pourquoi, nous restent dans la tête, nous trottent dans la tête, comme vous l'avez si bien dit, pendant, j'espère, mais ça, j'aime cette chanson-là. Mm. Et moi, je suis un peu nostalgique parce que j'adore, vous connaissez Joe Dassin.
0: Ben oui.
1: J'aime tous ces chanteurs-là, là, mm-hmm. ces chanteurs-là, un peu pop, là, des années 70, Michel Delpech, Sacha Distel, Claude François et tout ça. Et là, eh bien, peut-être que là, mon téléphone est tout près de moi, peut-être que là, il va me sortir des chansons de Sacha Distel puis de Joe Dassin dans les prochains jours à surveiller, évidemment, mais c'est ça qui fait partie de notre nouvelle, réalité, hein, avec, évidemment, les téléphones intelligents qui nous suivent partout.
0: Ouais, ouais. Sacha Distel, ça, c'est drôle, j'ai comme le début d'une chanson.
1: Incendie
0: là.
1: À Rio.
0: Oui, ouais, exactement, là. J'ai le début de la chanson tout de suite dans ma tête. Donc, c'est drôle parce que, à une certaine époque, quand j'habitais à Montréal, j'ai beaucoup été dans un bar qui s'appelait le Café Campus, et le dimanche soir, il y avait les dimanches soirs francophones. Et c'était au rythme de ces chansons-là, les vieilles, les vieilles tunes des années 70 en français qu'on dansait. Voilà. Et à la même époque, j'écoutais aussi beaucoup de musique grunge. Et moi, Marc-Éric, la chanson, ou en fait, ce que j'ai en tête présentement...
1: Oui.
0: Ben, je vais vous expliquer de où ça vient. C'est que j'ai décidé d'arrêter de payer pour mon service de Apple Music, là, pour
1: okay,
0: le
1: d'accord.
0: nommer. Là. Mm-hmm. J'ai décidé que, parce que ça coûtait à peu près 30$ par mois, j'avais l'espèce d'abonnement familial qu'on se partageait. Puis je l'utilisais quand même, mais je me suis dit, bon, c'est autour de 30$. Si je réserve mes sous, à tous les deux mois, je pourrais m'acheter un album, carrément. Mm-hmm. Un album physique. Puis aussi, maintenant, quand on achète l'album physique, ben on reçoit un album virtuel, là, donc on peut aussi l'avoir avec nous. Puis je me disais, c'est peut-être une meilleure façon d'encourager les artistes, de payer
1: et d'appuyer évidemment l'industrie musicale aussi, non?
0: Exactement. Mm-hmm. Donc je me suis remise à écouter mes vieux CD. La vieille musique que j'avais, parce que là, bon, j'ai pu accès. Ben, j'écoute beaucoup ici musique aussi, là. Mm-hmm. Comme ça me permet de rester à jour dans les nouveautés. Mais là, cette fin de semaine, j'ai écouté un vieux disque qui s'appelle Big Shiny Tone 2, qui est une compilation, en fait, de musique grunge, là, de la fin des années 90. Et puis, en fait, il y a plein de bonnes chansons, dont Blur Song 2, sur cet album-là.
1: Je connais pas du tout ce monde-là. Ah, intéressant.
0: Ah, mais je suis sûre que vous entendriez Song 2 de Blur. Vous savez ce que c'est, Marc-Éric, vous irez la googler. Là. Ça me rappelle mes soirées là, plutôt festives dans les bars.
1: Arrosé.
0: Voilà,
1: oui, c'est ça.
0: Exactement. Alors, on invite les gens à répondre à notre question du jour. Quelle chanson vous trotte dans la tête? Et puis, on se reparle dans 10 minutes. À tantôt, Marc-Éric.
1: Merci.
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2: L'Assemblée générale de l'ONU s'ouvre aujourd'hui à New York. Notre envoyé spécial Laurence Martin est à Manhattan. Quel sera l'impact de la décision de Donald Trump de favoriser le Bélarus plutôt que le Canada pour s'approvisionner en potasse? Et le gouvernement de la Colombie-Britannique dépose sa poursuite contre le développeur d'intelligence artificielle OpenAI.
3: Bonjour, ici Élise Jeté. Bienvenue au Radio-Journal. Mark Carney est arrivé hier soir à New York pour la 81e Assemblée générale des Nations unies, le grand rassemblement annuel des leaders mondiaux. L'un des premiers chefs d'État à parler ce matin sera Donald Trump. L'an dernier, le président américain avait vivement critiqué l'ONU lors de son discours. Laurence Martin est à New York.
4: L'un des premiers chefs d'État à parler ce matin sera Donald Trump. L'an dernier, le président américain avait vivement critiqué l'ONU, disant que tout ce qu'il avait eu des Nations unies, c'était un escalier mécanique brisé. Bon, l'escalier a été réparé, a assuré hier le secrétaire général de l'ONU. Mais plus sérieusement, personne ne s'attend à ce que M. Trump lance des fleurs aux Nations unies ce matin. En même temps, le président aura devant lui des leaders mondiaux qui doivent gérer toute l'incertitude, les bouleversements causés par des décisions américaines, qu'on parle de la guerre en Iran ou de la montée des prix du pétrole. D'ailleurs, il y a une petite délégation iranienne à New York qui doit s'exprimer demain. Pendant ce temps, l'ONU se cherche un nouveau secrétaire général. Antonio Guterres termine son deuxième mandat. Le Canada estime que, bon, l'organisation a besoin de réformes, mais qu'elle continue d'avoir ses vertus et qu'elle permet même une collaboration avec les États-Unis sur certains enjeux. Voici David Lametti, l'ambassadeur canadien aux Nations unies.
5: Évidemment, on a travaillé ensemble sur certains comités, justement, pour réduire les coûts. Il y a aussi l'Haïti, qui est très important pour les États-Unis, très important pour le Canada.
4: Mark Carney, lui, doit faire le point sur la question palestinienne plus tard aujourd'hui. La France, le Royaume-Uni et le Canada doivent aborder la solution à deux États cet après-midi lors d'une rencontre. Mais disons qu'un an après leur reconnaissance en grande pompe d'un État palestinien à l'ONU, les progrès semblent quand même bien timides dans ce dossier. Ici Laurence Martin, Radio-Canada, à New York.
3: Et en marge de cette assemblée, Donald Trump va signer un accord sur le Groenland avec le premier ministre groenlandais et son homologue danoise. L'entente n'a pas encore été publiée, mais selon plusieurs sources, l'armée américaine va s'installer sur deux bases militaires supplémentaires au Groenland. Le gouvernement danois assure que l'accord respecte la souveraineté et l'intégrité territoriale du Danemark, ainsi que le droit du peuple groenlandais à l'autodétermination. Donald Trump souhaite réduire l'achat de potasse canadienne en se tournant vers le Bélarus, un pays allié de la Russie, visé par des sanctions économiques. Le président américain estime que le minerai utilisé pour produire des engrais coûterait moins cher aux agriculteurs s'il est acheté au Bélarus que chez son voisin canadien. Philippe-Antoine Sauny a préparé ce qui suit.
6: Les agriculteurs américains dépendent du Canada pour environ 85 % de leur consommation de potasse. Le président Trump fait miroiter une entente avec le Bélarus, dont la production est deux fois plus petite que celle du Canada, pour fournir de la potasse moins chère. Selon William Pellerin, associé en droit international commercial au cabinet McMillan, il s'agit d'un positionnement politique.
7: Je pense que c'est deux choses. C'est de jouer dans les négociations commerciales avec le Canada et aussi de démontrer à la population américaine que le gouvernement américain essaie de réduire les coûts aux consommateurs et sur les fermiers qui ont été durement frappés par les tarifs que les Américains eux-mêmes ont imposés.
6: Washington a commencé à assouplir les sanctions qui pèsent contre le Bélarus depuis 20 ans en raison des pratiques antidémocratiques du régime Loukachenko et de son appui à la Russie dans la guerre contre l'Ukraine. L'administration Trump a rétabli les importations de deux producteurs de potasse du Bélarus. Mais le Canada est le plus important producteur mondial de potasse, rappelle Paul Alexandre, professeur de géologie à l'Université Brandon. Manitoba.
8: Si demain les États-Unis n'achètent plus, il y aura plein d'autres mondes qui va continuer à acheter. Économiquement, pour nous, ce serait pas, c'est pas une si grande perte que ça.
6: De son côté, l'association Fertilisant Canada fait valoir que l'intégration nord-américaine du marché des engrais

0: davantage sur l'autel, je dirais, de la souplesse économique. Donc, parce que ce qu'il faut comprendre, c'est que le droit de grève, qui est un droit fondamental, ben c'est le pouvoir des travailleurs que les travailleurs amènent à la table des négociations. Donc, on a une préoccupation que ce droit-là soit quelque peu restreint.
1: Ottawa souhaite également faciliter la création de corridors commerciaux. Le gouvernement de la Colombie-Britannique a déposé sa poursuite contre le développeur d'intelligence artificielle OpenAI en Californie relativement à la tuerie de Tumbler Ridge en février. La province accuse l'entreprise américaine de ne pas avoir agi pour prévenir l'attaque alors que la tireuse s'était entretenue avec le robot conversationnel de l'entreprise ChatGPT avant de passer à l'acte. William Burr a plus de détails.
2: Our laws and safety frameworks have not kept pace.
3: Nos lois ne se sont pas modernisées au même rythme que l'intelligence artificielle, affirme la procureure générale de la Colombie-Britannique, Nikki Sharma.
2: Today, British Columbia has filed a lawsuit against OpenAI in California.
3: Le gouvernement provincial a déposé dans le district du nord de la Californie une poursuite contre OpenAI, l'accusant de négligence pour ne pas avoir informé les forces de l'ordre et de complicité dans une fusillade de masse. La tueuse qui a fait 8 morts à Tumbler Ridge, dont 6 à l'école secondaire, avait été bloquée par OpenAI en raison de conversations qu'elle avait eues avec le robot conversationnel ChatGPT. Toutefois, OpenAI n'avait pas averti les autorités.
4: Those facts are very strong, for negligence.
3: Ces éléments constituent des arguments très solides pour étayer des accusations de négligence, dit Pavel Kolmogorov, avocat en litige commercial à Irvine, en Californie.
2: Reimbursement for the school.
3: Nikki Sharma veut que OpenAI paie la reconstruction de l'école de la communauté. Dans une déclaration, une porte-parole de OpenAI affirme que ce qui s'est passé à Tumbler Ridge est une tragédie indicible, que l'entreprise reste déterminée à collaborer avec les autorités gouvernementales et à poursuivre ses efforts en matière de sécurité. Ici William Burr, Radio-Canada, Vancouver.
1: Un individu de 19 ans a été arrêté par la police de Durham, près de Toronto, pour avoir menacé d'ouvrir le feu dans une synagogue. Les autorités avaient été alertées vendredi dernier en raison de messages haineux publiés sur un forum en ligne. Le suspect fait face à des accusations de menaces à caractère haineux. Cette arrestation survient 2 jours après une fusillade qui a fait 2 blessés près d'une synagogue dans un quartier résidentiel de Belleville, en Ontario. Au Québec, Guy Turcotte, qui avait été reconnu coupable d'avoir poignardé à mort ses 2 enfants en 2009, doit comparaître aujourd'hui devant la Commission des libérations conditionnelles du Canada. Il devrait demander à bénéficier de sorties de prison temporaire sous escorte. L'homme de 54 ans purge une peine de prison à perpétuité sans possibilité de libération conditionnelle avant 17 ans. Des scientifiques confirment la disparition d'un écosystème unique au Canada. Un lac invisible de l'Arctique, dont la formation datait de 4000 ans, n'existe plus. C'est le signe des changements profonds qui surviennent dans cette région du pays. David Savoie, plus de détails.
5: On a perdu cet écosystème-là, puis c'était dernier au Canada.
6: Le professeur Jérémy Bonneau de l'Université Laval est un spécialiste de la mécanique des fluides. Avec des collègues chercheurs, il a constaté les impacts de la disparition d'un lac invisible vieux de 4000 ans. Il ne restait au Canada qu'un seul lac épiplateforme, c'est-à-dire un lac constitué d'eau douce qui flotte au-dessus d'eau salée. Cette masse d'eau était protégée par une barrière de glace près de l'île d'Izmir, au Nunavut. En 2020, le plateau de glace s'est fendu en deux, détruisant pour de bon le lac épiplateforme. Ce n'est que récemment que les scientifiques ont pu se rendre sur les lieux pour évaluer les changements. La perte de cet écosystème témoigne de l'ampleur des changements qui prennent place dans le Nord, d'après Jérémy Bonneau.
5: C'est comme si c'est vraiment un échelon dans la transformation de cet endroit-là dans l'Arctique. Puis c'est le seul endroit qui puis des lacs épiplateformes. C'est là, puis au Groenland, puis en Antarctique. Puis ben là, dans l'Arctique canadien, c'est plus les plateformes de glace et les lacs épiplateformes sont plus vivables. Le climat est tel que c'est plus des écosystèmes qu'on va retrouver.
6: Les lacs épiplateformes étaient communs auparavant dans le nord du Canada et formaient des écosystèmes uniques où l'eau douce et l'eau salée ne se mélangent pas en raison de leur densité différente. Il ne reste maintenant qu'une 15aine de ces lacs dans le monde, en Antarctique et au Groenland. Ici David Savoie, Radio-Canada, Montréal.
1: Et en terminant, c'est ce soir que sera remis le prix Polaris qui récompense le meilleur album canadien. Le gagnant recevra une bourse de 30 000 $. 10 artistes sont en nomination, notamment le groupe Angine de Poitrine et l'auteur-compositeur-interprète Beverly Glenn Copeland. C'était le Radio-Journal. Bon mardi à l'antenne d'ici première.

0: Bonjour tout le monde, j'espère que vous êtes en forme, que vous avez bien dormi, que le café est bon ce matin. Toute l'équipe est bien heureuse de vous savoir à l'écoute, que ce soit en direct sur Ici Première ou sur l'application Radio-Canada Audio. Aujourd'hui, c'est la journée sans voiture, alors j'ai quelques chiffres pour vous tirer de Statistique Canada. En 2024, c'est 26,8 millions de véhicules automobiles qui ont été immatriculés au Canada. C'est une hausse de presque 5%, le 4,2% par rapport à 2023. Les véhicules électriques représentaient 5,2% des immatriculations au Canada. Ça, c'était une hausse aussi par rapport à 3,9% en 2023. Alors, je ne sais pas si vous allez participer à cette journée sans voiture. Pour moi, c'est un échec parce que je suis venue au travail en voiture ce matin. Donc, je vais essayer de me reprendre pour le reste de la journée. D'ailleurs, il fera très beau. Alors, on va pouvoir prendre des moyens alternatifs, hein? Peut-être la marche, le vélo ou pourquoi pas les transports en commun. Aujourd'hui, pour les amateurs d'astronomie, j'avais envie de vous dire aussi que Vénus sera à son éclat maximal durant la nuit, la planète Vénus. Et ce soir, vers 18h05, l'automne arrive officiellement. À Yellowknife, ce sera une belle journée ensoleillée avec 14 degrés. À Fort McMurray, c'est généralement ensoleillé avec 21. À Rivière-la-Paix et Grande Prairie, généralement nuageux, faibles averses dispersées. Il y a des risques d'orage. Ça se dégage par la suite avec des rafales à 40 km/h cet après-midi. Les maximums varient de 16 à 18 degrés. À Bonnyville, Saint-Paul-Côte-Lake et Lac-Labiche, Edmonton, Saint-Albert, Sherwood Park et Beaumont, ce sera un ciel variable avec un maximum de 20 degrés. À Red Deer, ce sera généralement ensoleillé, également 20 degrés au maximum. À Calgary, on aura un ciel variable avec 23. À Medicinat et Lethbridge, c'est généralement ensoleillé avec quelques passages nuageux en après-midi. On attend 27 degrés. Du côté de Banff, ce sera des alternances de soleil de nuages avec 21. Et à Jasper, généralement ensoleillé avec 21 degrés. Passons tout de suite aux manchettes avec Jean-Marie Yambayamba. Élection Alberta annonce avoir recruté environ 2000 employés additionnels pour le référendum du 19 octobre.
1: En effet, un porte-parole de l'agence provinciale a confirmé avoir embauché déjà 27 000 personnes sur 57 000 demandes reçues. Les recrutements demeurent difficiles en milieu rural, notamment à Peace River, Tabarwana et Grande Prairie. Élection Alberta espère toujours embaucher un total de 60 000 employés pour le référendum de cet automne.
0: La première ministre Danielle Smith jongle avec l'idée de diviser le projet de la ligne verte de train léger de Calgary en deux parties.
1: Oui, cette idée est évoquée alors que le conseil municipal prévoit aujourd'hui un débat sur le parcours de cette ligne. Au début du mois, un comité a endossé un tracé longeant la 10e avenue, la seule option qui serait dans les limites du budget proposé, soit 5 milliards de dollars. Danielle Smith préfère que le projet se concentre sur des stations vers le nord et vers le sud de Calgary au lieu de privilégier le centre-ville. Dans le passé, le maire Jeremy Farkas a souhaité un partenariat avec Ottawa pour aller de l'avant avec un parcours souterrain de la ligne au centre-ville, mais la province ne s'intéresse pas à cette option.
0: Et la Chambre de commerce d'Edmonton demande une aide du gouvernement fédéral pour améliorer la route 28 entre Edmonton et Cold Lake.
1: L'organisation souligne que des collisions mortelles se produisent à répétition sur les deux voies de cette route rurale. Elle souhaite que les travaux soient effectués avant que la circulation et les constructions ne redeviennent intenses dans ce secteur. Le gouvernement provincial assure que des améliorations ont été faites sur la route 28 et d'autres sont en cours.
0: Ouais, il n'y a pas de voie de dépassement sur cette route.
1: C'est petit, c'est encore étroit.
0: Ouais, c'est très étroit, c'est très dangereux. Je la fais très souvent, cette route. Et puis, ça serait bien qu'on ait quelques voies de dépassement. À 7h14, je vous rappelle notre question du jour. Quelle est la chanson qui vous trotte dans la tête en ce moment? On s'inspire évidemment des lauréats du prix de musique Polaris qui récompense le meilleur album canadien de l'année sur la seule base de son mérite qui sera annoncé ce soir. Alors évidemment, demain, on va vous rendre

0: en reparler, mais je vous invite à répondre à notre question du jour et à nous dire quelle est cette chanson qui vous trotte dans la tête. Ça n'a pas besoin d'avoir un lien avec le prix Polaris. 780-468-7711, la bulle de conversation sur audio, ou en fait, c'est la bulle de conversation ou ma page Facebook. Il est 7h15.
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2: Bonjour, c'est Jarvis Sharp. Nous sommes le mardi 22 septembre. À Bonnyville, la CFA régionale propose un atelier gratuit consacré aux techniques de base de préparation du jus de pomme. Cette activité aura lieu ce jeudi 24 septembre de 18h30 à 20h dans les locaux de la CFA. Elle s'adresse aux femmes francophones de tout âge ainsi qu'à celles qui souhaitent pratiquer leur français dans une ambiance conviviale. L'inscription est requise. À Fort McMurray, la CFA de Wood Buffalo propose un atelier de sérigraphie artisanale ce samedi 26 septembre de 10h à 13h au centre communautaire Boréal. L'activité permettra aux participants de créer leurs propres motifs et de les imprimer sur du papier, du tissu ou du bois. Et bien sûr, chacun pourra repartir avec sa création. À Calgary, l'artiste visuelle franco-albertaine Sabine Lecormour dévoilera officiellement son installation Vestiges, Village et Visage à la Maison Rouleau le 26 septembre, réalisée dans le cadre d'une résidence avec la coopérative d'artistes textiles Contextural. L'œuvre mêle notamment textile et sérigraphie sur lin. À travers cette création, l'artiste installé à Calgary explore les traces laissées par les lieux, les visages et la mémoire collective.
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0: Augmentation de 25 cents cet automne du salaire minimum du côté des territoires du Nord-Ouest. C'est ce que le gouvernement tennois avait annoncé le 31 juillet dernier et cette hausse, elle est effective depuis le 1er septembre. Mais elle ne semble pas convaincre les salariés qui estiment qu'il faille encore l'augmenter face au coût de la vie de plus en plus élevé. Notre collègue Sébastien Nemeth s'est entretenu hier lors de l'émission La Croisée avec François Affan, il est directeur général du Conseil de développement économique des territoires du Nord-Ouest. Monsieur Affan donne son avis sur cette augmentation. On l'écoute.
4: C'est positif parce que le coût de la vie a explosé avec l'inflation. Donc, une augmentation du salaire minimum, c'est toujours positif, surtout pour juste sous l'angle des employés. Chaque fois qu'il y a une augmentation du taux horaire, il faut regarder ça sous deux angles. Il y a l'angle de ceux qui en bénéficient, les employés, qui sont contents. Il faut avouer que dans cette mesure-ci, c'est quand même assez limité. C'est pas très significatif, mais il faut aussi regarder l'angle des employeurs qui, eux, subissent beaucoup plus de pression. À employer du monde, ça coûte beaucoup plus cher et c'est moins compétitif, particulièrement pour les professions qui sont dans le bas de l'échelle, les professions d'entrée et tout ce qui est dans l'économie, les secteurs où les marges sont très faibles, restaurants, magasins, les marges sont extrêmement fines. Donc, toute pression à la hausse représente des défis pour ces employeurs-là. Il faut avouer que cette augmentation dont on parle aujourd'hui, elle a lieu pratiquement tous les mois de septembre de chaque année. Donc, c'est une augmentation modérée, c'est prévisible, c'est attendu. C'est sûr que à la marge, c'est quand même négligeable parce que compte tenu de ce que ça rapporte par rapport à ce que le coût de la vie a, parce qu'il faut avouer que l'inflation, avec tout ce qui se passe dans le monde entier, nous subissons de plein fouet les coûts de tout ça. Donc, le coût de la vie augmente beaucoup plus vite que l'augmente le salaire minimum. Ouais. Mais c'est vrai que la méthode qui consiste à le faire progressivement, de façon prévisible chaque année, est beaucoup moins stressante sur l'économie que ne serait une augmentation brute beaucoup plus significatif. Pour vous donner un exemple, je m'amusais à regarder les chiffres de comparaison. La moyenne de dépenses annuelles par famille au TNO est de 140 000 $ par an, alors que sur le plan national, elle est de 92 000. Donc, vous voyez le gap. C'est vrai que, généralement, les salaires aussi sont beaucoup plus élevés. Ça dépend de là où on se place. C'est vrai que ceux qui sont dans les fourchettes de salaire les plus basses, ou même ceux qui sont dans les fourchettes de salaire les plus hausses, nous ressentons tous les effets de l'inflation. C'est assez difficile chez nous. Ouais, il faut l'avouer. Le grand défi pour sortir ou

0: La tête haute de l'eau, c'est le logement. Or, le logement chez nous est un défi qui est un défi énorme, même pour l'économie. On a plus de demandes qu'on a d'offres. Donc, et une fois que quelqu'un ne peut plus se permettre de payer son logement, c'est le début, en fait, de la fin. Parce que là, on tombe, on tombe, on tombe. Tant aussi longtemps que les gens peuvent se maintenir un toit au-dessus de la tête, malheureusement, ça veut dire le logement, on va couper peut-être dans les sous qui sont consacrés au manger, peut-être qu'on va couper dans les sous qui sont consacrés à d'autres choses importantes. Mais effectivement, cette inflation-là, surtout soudaine, si vous vous souvenez également, le coût du fioul, qui est l'élément de chauffage le plus important pour les maisons ici au TNO, ont explosé récemment, là, au mois d'août. Tout ça mis ensemble, ça coûte cher.
1: À la question de savoir s'il ne faudra pas faire une augmentation véritable du salaire minimum, eh bien, voici la réponse du directeur général du Conseil de développement économique des territoires du Nord-Ouest, François Affan.
0: Dans un monde idéal, je dirais oui, mais sauf que c'est pas réaliste. En économie, si vous faites une augmentation subite et très forte, qu'est-ce que vous faites? Vous tuez tous les entrepreneurs qui emploient la majorité de ces gens-là. Tous les restaurants, tous les petits marchés, tous les petits commerces, mais vous les fermez tous. Ça va avoir un effet beaucoup plus négatif sur l'économie que l'effet positif recherché. Donc, c'est pour ça qu'il faut trouver des solutions palliatives autour. Mais on ne peut pas se permettre de faire une augmentation brusque, parce que sinon on va tuer l'économie. En premier lieu et en tout premier au-dessus de la liste, ça va être l'aide au logement. Les logements abordables sont un défi pour toutes les catégories économiques chez nous. Et vous savez, je vous ai dit, même si on mange une fois par jour, si on a réussi à avoir un toit, ça fait une méchante différence. Donc l'aide au logement va être en premier. Ensuite, d'autres aides qui peuvent permettre d'aller amoindrir ou aller ralentir ou réduire l'impact de l'inflation au niveau de l'épicerie, par exemple. Ce sont des aides qui sont toujours les bienvenues, entre autres.
1: C'était François Affan, il est directeur général du Conseil de développement économique des territoires du Nord-Ouest. Il était au micro de notre collègue Sébastien Nemeth lors de l'émission La Croisée d'hier. Il est 7h22 minutes.
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1: La natalité, elle est en baisse au Canada comme un peu partout dans le monde. Bien qu'il soit difficile d'identifier les causes avec précision, on parle souvent de facteurs socio-économiques pour expliquer le phénomène. Mais selon des chercheurs danois, l'infertilité pourrait aussi jouer un rôle important. On en parle tout de suite avec Benoît Laplante. Il est démographe et sociologue à l'Institut national de recherche scientifique. Bonjour.
3: Bonjour.
1: Dites-nous, qu'est-ce qui explique le déclin de la natalité au Canada?
3: Grande question sur laquelle se penche beaucoup de monde. On n'est pas certain. Il y a un grand, dans la plupart des pays à haut revenu, la natalité baisse de manière assez marquée depuis la crise financière de 2008. La première explication, il y a deux grandes explications. La première explication, c'est que depuis ce moment-là, les jeunes adultes se sentent dans un univers très incertain. On n'est pas certain qu'on va arriver à avoir un emploi, on n'est pas certain qu'on va conserver son emploi, on n'est pas certain que l'emploi va donner les revenus nécessaires pour se faire vivre soi-même, et encore moins pour faire vivre des enfants sur la période de 20 ans à peu près pendant lesquelles on doit s'en occuper financièrement. Donc c'est la première grande explication, l'incertitude. La deuxième est de nature tout à fait différente. Le message que reçoivent les jeunes adultes de la société en général, là, de leurs parents, de l'école, tout ce qu'on voudra, c'est d'étudier longtemps, d'investir dans leur carrière, leur entreprise, peu importe, ensuite. Cette idée d'investissement fait en sorte qu'on reporte au-delà de la vingtaine la naissance du premier enfant parce qu'on n'est pas prêt à l'avoir, on investit son temps dans autre chose. Et ce jeu-là, en fait, peut se poursuivre pendant très longtemps. Et on a fini simplement en reportant tout le temps à jamais avoir le premier enfant ou pas avoir le deuxième quand on a eu le premier. Donc, c'est les deux grandes explications, si vous voulez, là, qui sont utilisées pour essayer de comprendre pourquoi la natalité baisse et la fécondité baisse aujourd'hui dans les pays à haut revenu.
1: Est-ce qu'on est capable de mesurer l'impact des différents facteurs qui font que l'infertilité est en hausse, ou en fait, pas l'infertilité, mais finalement la baisse de la natalité, pardon?
3: C'est extrêmement difficile de quantifier ça. Il y a des choses qu'on arrive à faire qui sont

0: intéressante. Par exemple, il y a quelqu'un qui a publié une étude il n'y a pas tellement longtemps qui montre que dans certains pays, c'est le fait qu'on n'a pas le deuxième enfant qui explique la fécondité. Dans d'autres pays, c'est parce qu'on n'a tout simplement pas le premier. Le Canada et la Finlande font partie des pays où c'est vraiment le fait que les gens n'ont même pas le premier enfant qui explique, entre guillemets, la baisse de la fécondité depuis une vingtaine d'années.
1: Les chercheurs danois détaillent trois éléments qui laissent croire à un déclin de la fertilité. Premièrement, le recours aux technologies de reproduction assistée qui est en forte hausse au Danemark. Deuxièmement, les avortements qui sont en baisse marquée par rapport aux années 1990. Et troisièmement, l'usage de la contraception orale qui recule. Qu'est-ce que vous pensez de leurs conclusions?
0: Ils essaient d'expliquer ces trois choses-là par l'effet de l'infertilité. Bon, et là, c'est un peu compliqué cette interprétation-là. L'infertilité, c'est-à-dire l'incapacité d'avoir un enfant quand on va en avoir un, pour parler en termes bien clairs, c'est un véritable problème de santé publique. C'est réel, ça existe. Ça fait quelques décennies que les chercheurs qui travaillent sur la fertilité humaine arrivent à établir qu'elle baisse au fil du temps. La qualité du sperme des hommes diminue avec le temps, et il y a certains problèmes de l'appareil reproducteur féminin qui sont plus répandus. Donc, oui, c'est tout à fait vrai, l'infertilité, l'incapacité d'avoir un enfant quand on en a un, augmente au fil des années. Ça, c'est établi. Le rôle de l'infertilité dans la baisse de la fécondité, c'est une toute autre histoire. Comme je vous ai dit, depuis 2008, la fécondité baisse de manière à peu près identique dans la plupart des pays à revenus élevés. Ça, c'est un événement historique. C'est arrivé à un moment précis. C'est de nature sociale et économique. Ça n'a rien à voir avec l'infertilité. Et donc, la grande tendance actuelle dans la baisse de la fécondité est liée à un événement de nature sociale et économique, ça ne s'explique absolument pas par l'infertilité. Ça, c'est certain. Les trois indicateurs, entre guillemets, là, qui sont évoqués par des chercheurs danois, la baisse de la contraception, l'usage de la contraception orale, du recours à l'avortement et l'augmentation de l'utilisation des nouvelles technologies de reproduction, ça peut s'expliquer très bien sans qu'on parle d'infertilité au sens où on en parle. Une des choses qu'on sait, c'est que la mise en couple est retardée, peut-être plus difficile chez les jeunes adultes. Ils ont moins tendance à vivre en couple que les générations précédentes. C'est parfois expliqué par le fait que les jeunes femmes, surtout, sont à la recherche de conjoints qui sont financièrement et socialement leurs égaux. Mais dans la mesure où les femmes étudient plus longtemps aujourd'hui, ont des carrières, ont des revenus élevés, trouver quelqu'un qui est capable d'accoter ça chez les hommes, c'est de plus en plus difficile. Et ceci n'a rien à voir avec la fertilité. C'est un phénomène social aussi qui explique le retard de la mise en couple. Mais si on n'est pas en couple, on n'a peut-être pas envie de continuer à utiliser des contraceptifs oraux qui servent à pas grand-chose, et la probabilité d'avoir une grossesse non désirée est assez faible. Alors, simplement, ce fait que les jeunes se mettent en couple plus tardivement ou en moins grand nombre aujourd'hui qu'autrefois peut expliquer la baisse d'utilisation des contraceptifs oraux et des avortements. Tant qu'à l'utilisation des nouvelles technologies de la reproduction, on va parler de fertilité, mais pas de la même manière dont en parlent les chercheurs auxquels vous faites allusion. Si on retarde la naissance du premier enfant, on est confronté immédiatement au fait qu'avec l'âge, on est moins fertile. Mm-hmm. Peu importe l'évolution de la fertilité des sociétés humaines au fil du temps, dans la vie d'une personne, retarder la naissance du premier enfant fait qu'on va être confronté. On a une plus grande chance d'être confronté à un problème de fertilité. Et là, évidemment, parmi la palette des solutions, il y a les nouvelles technologies de la reproduction. Alors, donc, le simple fait de retarder le moment de naissance du premier enfant peut expliquer l'augmentation du recours aux nouvelles technologies de reproduction.
1: Benoît Laplante, vous êtes démographe et sociologue à l'Institut national de recherche scientifique. Merci beaucoup d'avoir été avec nous.
0: Ça m'a fait plaisir.
1: Il est 7h29 minutes.
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1: C'est le moment des nouvelles. À 7h30, Élections Alberta annonce avoir recruté environ 2000 employés additionnels pour le référendum du 19 octobre.
2: Un porte-parole de l'agence provinciale a confirmé avoir embauché déjà 27 000 personnes sur 57 000 demandes reçues. Les recrutements demeurent difficiles en milieu rural, notamment à Peace River, Tiburoner et Grande Prairie. Élections Alberta espère toujours embaucher un total de 60 000 employés pour le référendum de cet automne.
1: Le groupe fédéraliste canadien pour toujours fera désormais campagne comme annonceur tiers enregistré auprès d'Élections Alberta.
2: L'organisme a tenu de nombreux événements ces derniers mois sans ce statut, ce qui lui a attiré de nombreuses critiques. Précision de Félix Segagné.
3: We choose for Alberta to stay in Canada. As we know,
4: Canadien pour toujours, groupe fédéraliste albertain, défend l'option du maintien de l'Alberta au sein du Canada. Cette prise de position de son leader, Thomas Ukazik, oblige l'organisme de faire campagne comme annonceur tiers enregistré auprès d'Élections Alberta.
3: All of our supporters want us to engage.
4: Tout le monde qui nous soutient voulait qu'on prenne une position plus franche, dit-il. L'organisme devra respecter les limites de dons et de dépenses imposées aux annonceurs tiers. Toutefois, cette décision arrive tardivement, selon certains, dont Stephen Carter, fondateur de l'organisme Alberta's Voice. Pourquoi aujourd'hui, s'exclame-t-il, en rappelant que hier, Canadien pour toujours a tenu un concert qui, selon lui, aurait coûté des centaines de milliers de dollars. Corey Morgan, du groupe indépendantiste Pathway to Independence, croit que l'organisme aurait dû être soumis aux règles d'annonceurs tiers dès le départ. Si on peut jouer sur les mots de la sorte et faire en sorte qu'une campagne ne soit pas considérée comme telle, la loi est inutile, estime-t-il. Selon Thomas Ukazik, ce sera à Élections Alberta de décider ce qu'il adviendra du financement récolté lors de sa campagne pour l'unité. Ici Félix Gagné, Radio-Canada, Calgary.
1: La première ministre Danielle Smith jongle avec l'idée de diviser le projet de la ligne verte du train léger de Calgary en deux parties.
2: Oui, cette idée est évoquée alors que le conseil municipal prévoit aujourd'hui un débat sur le parcours de cette ligne. Au début du mois, un comité a endossé un tracé longeant la 10e avenue, la seule option qui serait dans les limites du budget proposé, soit 5 milliards de dollars. Danielle Smith préfère que le projet se concentre sur des stations vers le nord et le sud de Calgary au lieu de privilégier le centre-ville. Dans le passé, le maire Jeremy Farkas a souhaité un partenariat avec Ottawa pour aller de l'avant avec un parcours souterrain de la ligne au centre-ville, mais la province ne s'intéresse pas à cette option.
1: Edmonton a commencé la démolition de la place Rexall, c'est l'ancienne aréna des Oilers, qui avait aussi porté le nom du Colisée Northland.
2: Oui, le site dégagé va abriter un projet immobilier et une nouvelle station de train léger. Ce projet pourrait prendre de 15 à 20 ans avant d'être terminé, mais aucun budget n'a été adopté pour le moment à cet effet. La démolition coûtera 35 millions de dollars et devrait se terminer entre la fin 2027 et le début 2028.
1: La Colombie-Britannique poursuit le développement d'intelligence artificielle OpenAI en Californie relativement à cette tuerie qui a eu lieu à Tumble Ridge en février.
2: L'entreprise américaine est accusée de n'avoir pas agi pour prévenir l'attaque. L'accusation souligne que la tireuse s'était entretenue avec le robot conversationnel de l'entreprise ChatGPT avant de passer à l'acte. William Burr a plus de détails.
5: Our laws and safety frameworks have not kept pace.
6: Nos lois ne se sont pas modernisées au même rythme que l'intelligence artificielle, affirme la procureure générale de la Colombie-Britannique, Nikki Sharma.
5: Today, British Columbia has filed a lawsuit against OpenAI in California.
6: Le gouvernement provincial a déposé dans le district du nord de la Californie une poursuite contre OpenAI, l'accusant de négligence pour ne pas avoir informé les forces de l'ordre et de complicité dans une fusillade de masse. La tueuse qui a fait 8 morts à Tumble Ridge, dont 6 à l'école secondaire, avait été bloquée par OpenAI en raison de conversations qu'elle avait eues avec le robot conversationnel ChatGPT. Toutefois, OpenAI n'avait pas averti les autorités.
7: Those facts are very strong, for negligence.
6: Ces éléments constituent des arguments très solides pour étayer des accusations de négligence, dit Pavel Komogorov, avocat en litige commercial à Irvine, en Californie.
5: Reimbursement for, the school.
6: Nikki Sharma veut que OpenAI paie la reconstruction de l'école de la communauté. Dans une déclaration, une porte-parole de OpenAI affirme que ce qui s'est passé à Tumble Ridge est une tragédie.

0: dit indicible, que l'entreprise reste déterminée à collaborer avec les autorités gouvernementales et à poursuivre ses efforts en matière de sécurité. Ici William Burr, Radio-Canada, Vancouver.
1: Et on termine en parlant de ce qui se passe à Yellowknife, au territoire du Nord-Ouest. Hier, c'était le dernier jour pour déposer les candidatures aux élections municipales qui auront lieu le 19 octobre.
2: Deux candidats briguent la mairie, la conseillère municipale Gareth O'Crane et la gérante d'opportunités économiques, investissements et partenariats de la ville, Melissa Sire. 22 candidats vont tenter de se faire élire pour occuper les 8 sièges de conseils municipaux. Le maire et 4 conseillers actuels en font partie. Les électeurs sont invités à se faire enregistrer auprès d'élections TNO.
1: Merci beaucoup, Jean-Marie.
2: Je vous en prie.
1: Allons-y avec le bulletin de météo, mais on commence avec une petite nouvelle pour les amateurs d'astronomie. Vénus sera à son éclat maximal cette nuit, alors une bonne soirée pour regarder cette planète. Et l'automne arrive officiellement ce soir vers 18h05 en Alberta. À Yellowknife, eh bien, ce sera une belle journée ensoleillée avec 14 degrés. À Fort McMurray, généralement ensoleillé 21. À Rivière-la-Paix et Grande-Prairie, c'est généralement nuageux avec de faibles averses dispersées. Risque d'un orage, dégagement par la suite avec des rafales à 40 km/h cet après-midi. Les maximums varient de 16 à 18. Pour ce qui est de Bonnyville, Saint-Paul-Cold-Lake et Lac-Labiche, Edmonton, Saint-Albert, Sherwood Park et Beaumont, c'est un ciel variable avec un maximum de 20. À Red Deer, c'est généralement ensoleillé avec 20 également. Pour ce qui est de Calgary, ce sera des alternances de soleil de nuages avec 23 degrés. À Medicine Hat et Lethbridge, eh bien, ce sera généralement ensoleillé. Quelques passages nuageux en après-midi, on attend 27. À Banff, on aura des alternances de soleil de nuages avec 21. Et pour ce qui est de Jasper, ben, ça sera généralement ensoleillé avec 21 degrés également. C'est le moment des sports à 7h37. Marc-Éric, on parle de hockey junior puisque la saison, oui, elle a débuté.
3: Oui, elle a débuté autant dans la Ligue junior A que dans la Ligue junior de l'Ouest. Les Tigers de Minnesota sont parmi les équipes qui vont encore bien performer selon ce qu'on peut lire, ce qu'on peut entendre. Est-ce que c'est la meilleure formation des formations de l'Alberta? Peut-être que oui. Calgary s'est beaucoup amélioré et Edmonton aussi. Ce sera une belle bataille entre ces deux villes. Red Deer a un nouvel entraîneur. On a hâte de voir si ce sera une bonne décision de la part du propriétaire, M. Sutter, Brent Sutter. Et Lethbridge, qui est toujours en très, très longue reconstruction, pourrait terminer encore parmi les moins bonnes formations de la Ligue junior de l'Ouest.
1: Et puis, on poursuit, Marc-Éric, en parlant maintenant de ce gain des Rams hier.
3: Oui, c'est ça, on parle de la NFL, hein, c'était le lundi soir. Les Rams qui avaient vraiment connu un très mauvais match en Australie pour leur première rencontre de la saison face aux 49ers de San Francisco. Et là, ils voulaient vraiment se racheter. Ils voulaient montrer que l'équipe avait une bonne formation et ça se passait chez eux à Los Angeles. Et les Rams ont réussi à battre l'adversaire des Giants de New York par le pointage de 28-6. Le vétéran Matthew Stafford a réussi quand même du bon travail, 4 passes de toucher. Il a devancé Philip Rivers au 6e rang de l'histoire de la NFL. Le premier choix total en 2009 compte maintenant 427 depuis le début de sa carrière. Là, il tente de rejoindre. Il sera capable de rejoindre peut-être Brett Favre, c'est une question, avec 508. C'est le prochain carrière à se trouver devant Stafford dans ce classement des meilleures carrières de l'histoire de la NFL.
1: Et au baseball, ben les Blue Jays ont envie de s'en aller en vacances. Là, ça se passe pas super bien. Les chances, ouais, qu'ils se rendent en série sont à peu près nulles. Là, on va le dire
3: ça. C'est ça. Mais hier, ils gagnaient 3-0. Et ils se sont fait battre 4-3 face aux Orioles de Baltimore. Hein, comme disait Monsieur Roger Brulotte, bonsoir, ils sont éliminés.
1: Ouais. Ah,
3: c'est comme ça. et non pas qu'ils sont partis. Ils sont partis aussi, mais ils sont tous éliminés. Ouais. Bon, c'est pas terminé, mais là, ils sont à 3 matchs et demi des White Sox de Chicago, qui détiennent le dernier rang pour accéder aux séries. Et les White Sox ont 6 matchs encore à jouer. C'est-à-dire que, bon, quand on utilise, comme je disais hier, le terme chance mathématique, c'est parce que il y a pas beaucoup d'espoir.
1: Mm-hmm.
3: Ouais.
1: Mm-hmm. Parlons maintenant de natation. Il y a une jeune, oui, nageuse de 13 ans qui impressionne, Marc-Éric. Qui est-elle?
3: Elle s'appelle Yuzidi qui a enregistré à seulement 13 ans la deuxième performance de l'histoire du 200 mètres 4 nages en remportant la finale des

0: Jeux asiatiques au Japon. Déjà en or aux 200 mètres papillon, elle a dominé sa deuxième finale en deux jours, en 2 minutes 6 secondes et 10 centièmes, pour terminer à 40 petits centièmes du record du monde établi par Summer McIntosh l'année dernière. Son nom, on va seulement se souvenir lors des prochains Jeux à Los Angeles. Elle est encore engagée aux 400 mètres, 4 nages, parce que les Jeux sont pas encore terminés. L'an dernier, elle était âgée seulement de 12 ans. Elle a été la plus jeune médaillée aux Jeux asiatiques à Singapour lorsqu'elle avait décroché le bronze au relais 4 fois 200 mètres libres. Vraiment, c'est un nom là qui est à surveiller. Elle sera très, très compétitive avec notre Canadienne, Summer McIntosh, qu'on espère qu'elle sera remise. Parce que, vous savez, elle a pris une pause parce que elle était trop fatiguée. Elle avait une fatigue chronique, très sérieuse. Et là, elle prend une année congé là pour essayer de revenir en force en 2027, un an avant les Jeux à Los Angeles.
1: Bon, on souhaite qu'elle se repose ardemment.
0: Oui.
1: Et puis, on termine en parlant de rugby masculin. Il y a une troisième place pour le Canada.
0: Oui, le Canada qui a vraiment eu tout un tournoi à Tokyo au Japon, une victoire de 19-16 face à l'équipe américaine. Eh bien, le Canada a ouvert le score à la 10e minute de jeu grâce à Ben Lesage, auteur du premier essai de la rencontre. Et par la suite, eh bien, les Canadiens ont travaillé avec une défensive extrêmement étanche pour battre l'adversaire. Le Canada qui se prépare très bien pour les prochains championnats du monde de rugby. On vous parle de rugby masculin, mais du côté féminin aussi, on a beaucoup de succès. Nos programmes de rugby, autant à 7 que les rugby réguliers, sont vraiment là en grand développement depuis les dernières années.
1: Merci beaucoup, Marc-Éric. On se reparle dans une heure.
0: Merci.
1: Il est 7h42.
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1: C'est un sujet récurrent dans les nouvelles, mais un véritable casse-tête là pour plusieurs. Trouver un logement, ben c'est compliqué, surtout dans les grandes villes canadiennes telles que Toronto, Vancouver et Montréal. Mais saviez-vous qu'il existe une exception canadienne et que c'est en Alberta que ça se passe? Edmonton est actuellement la seule grande métropole au pays sans aucun déficit de logement. Alors pourquoi la ville réussit là où d'autres ont tant de difficultés et qu'est-ce que ça change concrètement pour les familles albertaines? Eh bien, on en parle tout de suite avec Aled Abb-Iowart, qui est économiste en chef adjoint à la Société canadienne d'hypothèques et de logements. Bonjour.
3: Bonjour.
1: Dites-nous, comment on explique la position d'Edmonton dans ce classement?
3: Bref, c'est très simple de construire les nouveaux bâtiments à Edmonton. Quand il y a une augmentation de demande, peut-être la croissance économique, croissance de population, le système de construction réagit et c'est assez facile de construire n'importe quel type de bâtiment.
1: Parce que la réglementation est moins grande qu'ailleurs?
3: Oui, exactement. Nous avons fait une étude il y a un an avec StatCan et ce que nous avons trouvé, c'est le fardeau est beaucoup plus lourd dans les autres villes canadiennes. Par exemple, à Vancouver ou à Toronto, ça prend des années, 3 ans, 5 ans pour obtenir les approbations, plusieurs approbations. En revanche, à Edmonton, c'est peut-être moins d'un an. Les frais, les impôts et le temps ça prend pour obtenir l'approbation, c'est beaucoup moins en Edmonton qu'aux autres villes canadiennes.
1: Votre rapport ou le rapport de votre organisme souligne que la construction d'appartements en copropriété, là, ce qu'on appelle des condominiums, a augmenté en 2026, contrairement à d'autres grands marchés. Pourquoi c'est si attrayant, les condominiums?
3: C'est la première étape pour être propriétaire. Normalement, les jeunes, ils deviennent locataires et après épargner un peu d'argent. La prochaine étape, c'est d'acheter un condo. C'est un peu moins cher que les autres structures. Cependant, il y a un défi avec la construction de condos à Toronto et à Vancouver, mais

0: à Edmonton, ça continue d'être assez abordable. Et la plus important, la construction continue aussi.
1: Le rapport toujours indique que les ménages à faible revenu d'Edmonton ont encore du mal à trouver des logements abordables. Comment on peut répondre à cette offre?
0: Oui, c'est ça. Ça, c'est un enjeu important. Les résultats de dernier rapport, c'était pour la population en général. Donc, nous avons regardé le moyen à Edmonton par rapport à Toronto et Vancouver, etc. Mais comme vous avez dit, il y a des défis qui restent même à Edmonton, les sans-abri pour les personnes à faible revenu. Et encore, pour nous, c'est important de continuer d'augmenter l'offre, le secteur propriétaire, mais aussi le secteur locatif, et d'introduire des façons d'avoir plus d'unités abordables pour que toute la population puisse obtenir l'abordabilité.
1: En repensant à tout ce qu'on vient de discuter, là, des points que vous nous avez énumérés, qu'est-ce que ça signifie concrètement pour les familles à Edmonton par rapport aux autres familles au Canada, dans des grandes villes comme Montréal ou Toronto?
0: D'abord, comme nous avons débuté la discussion, il reste des défis. Je suis sûr que pour le ménage à Edmonton, il faut que le coût de logement est élevé à Edmonton, mais ce que nous avons constaté, c'est beaucoup moins cher à Edmonton que dans les autres villes. Et en fait, je crois que les ménages déplacent de Vancouver et Toronto pour aller à Edmonton parce que l'abordabilité est là à Edmonton. Cependant, nous pensons aussi qu'il faut continuer à augmenter l'offre d'Edmonton. Il y a des défis avec la conjoncture économique à ce moment, mais il faut continuer à construire le bâtiment pour que la population et l'économie puissent continuer à augmenter.
1: Si on n'arrive pas à continuer à construire, quelles pourraient être les conséquences possibles là, pour le futur?
0: Ah, c'est facile. L'abordabilité deviendrait un défi. Et surtout pour les classes moyennes, comme vous avez dit, ceux qui ont moins d'argent, moins de revenus. La portabilité est devenue un enjeu important pour tous les Canadiens. Et la solution à long terme, c'est vraiment de construire plus de bâtiments.
1: Diriez-vous que les grandes villes devraient s'inspirer de ce qui se fait à Edmonton pour que ça soit qu'il y ait plus de logements disponibles un peu partout au Canada?
0: Oui, exactement. Nous avons trouvé d'abord, comme nous avons discuté, que le système de réglementation est beaucoup plus efficace. Le facteur fiscal est moins à Edmonton. Et oui, les processus d'approbation est beaucoup plus rapide. De plus, je dirais qu'Edmonton aussi a un secteur locatif beaucoup plus grand que la plupart d'autres villes. C'est presque le même que le Montréal. Donc, je trouve que le système à Edmonton est plus équilibré au sein du système que par rapport aux autres villes canadiennes.
1: En terminant, j'ai envie de vous demander, vous avez répété plusieurs fois dans cet entretien que notre système était plus facile à Edmonton, c'était plus facile de construire rapidement. Est-ce que au niveau de la qualité, il y a des différences? Si on construit plus rapidement, est-ce que c'est d'aussi bonne qualité?
0: Non, c'est pas forcément un problème de qualité. Il y a une différence de hauteur, dans le sens qu'il y a pas mal d'étalements urban sprawl à Edmonton. Donc, les bâtiments ne sont pas aussi grands qu'à Toronto. Vous n'avez pas 30, 40 étages. Mm-hmm. Donc, le défi, c'est plutôt qu'il y a cette dispersion géographique, le temps ça prend pour aller au travail, etc. La construction.

0: construction de systèmes, de l'infrastructure devient plus difficile. Donc, oui, il y a la portabilité à Edmonton, mais c'est étalement urbain et il y a d'autres défis liés à cette question.
1: Aled Abiyoerf, vous êtes économiste en chef, adjoint à la Société canadienne d'hypothèques et de logements. Merci d'avoir été avec nous.
0: Merci à vous.
1: Il est 7h50.
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1: Bonjour Marjorie.
3: Bonjour Geneviève.
1: C'est la journée sans voiture et on en profite pour se poser une question. Assez simple, hein? Savez-vous vraiment combien coûte votre voiture? Combien ça coûte vraiment avoir une voiture, Marjorie?
3: Cher, si on veut résumer. En fait, plus cher que ce qu'on pense, parce que la première chose qui nous vient en tête, si on se pose la question « combien me coûte ma voiture? », c'est le paiement mensuel, bien sûr. Mais il n'y a pas juste ça. Mais le paiement mensuel, je comprends pourquoi c'est la première chose qui vient en tête. Là, c'est parce que c'est un gros morceau, bien sûr. Puis là, je regardais les chiffres. J'étais vraiment surprise, Geneviève, parce que moi, j'ai pas de paiement de voiture. Ma voiture est usagée, je l'ai déjà payée. J'ai pas de paiement, mais j'étais surprise de voir les montants. Savez-vous c'est quoi le paiement mensuel moyen pour un véhicule neuf au pays? Combien les gens payent par mois?
1: Ben je vais dire je le sais pas, mais je vais dire entre 4 à 600 $ par mois.
3: C'est ce que la plupart des gens me répondent et pensent, mais c'est 935 $ par mois cette année.
1: Oh my God.
3: Une voiture usagée, c'est plus 640 $ par mois. Et ça, c'est les chiffres d'Auto Traders pour cette année. Alors, ça, c'est juste ce qui sort du compte chaque mois pour payer la voiture, mais c'est pas tout.
1: C'est complètement fou.
3: Oui, vous savez, il y a d'autres frais. Hein? Bien sûr, si on parle de voiture, assurance, ça aussi, c'est un autre gros morceau, l'essence, l'électricité, l'immatriculation, les pneus, l'entretien, les réparations, les intérêts, peut-être le stationnement. Mais il y a une dépense qu'on a tendance à oublier, la dépréciation.
1: Oui.
3: Parce que la dépréciation, c'est la valeur que la voiture perd en vieillissant. Et même s'il n'y a pas de facture liée à ça chaque mois, c'est une vraie perte de richesse. C'est pour ça qu'on doit prendre ça en compte quand on fait le calcul de combien ma voiture me coûte. Et si vous voulez savoir combien de valeur perd votre véhicule, il y a un outil qui existe, c'est formidable, c'est sur le site de CAA. Tapez dans un moteur de recherche CAA coût véhicule, vous allez trouver l'URL, c'est carcosts.caa.ca. Et là, vous allez marquer, écrire la marque, le modèle, l'année, et vous allez voir la dépréciation annuelle. J'ai fait l'exercice avec un des véhicules les plus populaires au pays, Toyota RAV4 hybride 2025, et la dépréciation par année, 2500 à 3000 $ par année.
1: Okay.
3: Juste le carburant, et c'est un véhicule hybride, le carburant, immatriculation, entretien, dépréciation, c'est 4000 $ par année. Donc, même une voiture stationnée, payée dans votre cour, continue à vous coûter quelque chose.
1: Donc, on peut avoir tendance à confondre paiement de la voiture et coût de la voiture.
3: C'est exactement ça, puis on fait pas le bon exercice si on veut savoir combien nous coûte notre voiture, puis on s'arrête juste au paiement mensuel. Mais même dans le paiement mensuel, comprenez-vous vraiment bien votre paiement mensuel? Les intérêts, par exemple. Si on prend un véhicule, disons, de 45 000 $ qu'on achète avec un prêt de 6 ans à 6,5 %, en 6 ans, on va avoir payé 9 500 $ d'intérêt, en plus des 45 000. Alors ça aussi, il faut qu'on prenne ça en compte. Donc, combien la voiture perd de valeur? Combien elle nous coûte pour la financer? Combien elle nous coûte pour la faire rouler? C'est pour ça que c'est important de vraiment penser à tous les coûts. Et là, il y a peut-être des gens qui vont dire, alors, est-ce que c'est mieux de louer à long terme plutôt qu'acheter? Parce que là, on parle de dépréciation. Si ça ne nous appartient pas, donc on paie pas la dépréciation. Et non. Parce que quand vous louez à long terme, c'est ça que vous payez.
1: Okay.
3: Les paiements mensuels, entre autres, c'est pour payer la dépréciation du véhicule qui, à la fin, ne vous appartiendra pas. Alors, c'est pas plus avantageux pour autant. Financièrement, là, ce que les experts disent, c'est qu'en général, acheter un véhicule légèrement usagé et le garder longtemps, acheter un véhicule fiable, bien sûr, c'est généralement plus avantageux que de louer à long terme un véhicule, dans certains cas précis, sauf exception, là, en général, c'est plus avantageux d'acheter.
1: OK. Pour prendre conscience de ce que ça nous coûte vraiment, la voiture, là, vous nous proposez de calculer le coût du véhicule en salaire.
3: Ah oui, ça c'est intéressant, même si c'est un petit peu déprimant. c'est une idée qui m'est venue d'un livre, enfin un livre dont j'ai déjà parlé à l'émission, La retraite à 40 ans. Le titre est provocateur, mais le livre contient

0: plein d'informations intéressantes. Ça rend le tout beaucoup plus concret. On paie notre voiture avec de l'argent après impôt, hein. Donc, si une voiture nous coûte 10 000 $ par année, il faut gagner plus que 10 000 $ pour payer ça. Ça veut dire que si on a un taux d'imposition marginale de 35 % pour avoir 10 000 $ disponibles après impôt, il faut gagner un peu plus de 15 000 $ brut. Quelqu'un qui gagne 35 $ de l'heure va devoir travailler 11 semaines de travail à temps plein pour payer sa voiture.
1: Okay.
0: Évidemment, le calcul exact change énormément selon le salaire, selon le taux d'imposition et selon la voiture. Mais si je dis ça, c'est pour nous faire prendre conscience de la grande différence que ça représente quand on a un véhicule qui nous coûte 7 000 $ par année versus un véhicule qui nous coûte 15 000 $ par année. Est-ce qu'on a vraiment besoin du plus gros véhicule des deux? Est-ce qu'on a besoin de celui qui paraît le mieux entre les deux pour les voisins? Mm-hmm. Quand on le compte en semaine de travail, là, ça devient pas mal moins important, puis on a tendance à vouloir plutôt diminuer. Et c'est pire si on compte aussi le coût de renonciation. Ça, le coût de renonciation, c'est ce que ça nous coûte mettre l'argent là plutôt que de mettre l'argent ailleurs comme l'investir. Mm-hmm. Si on change de véhicule chaque 5 ans, qu'on calcule ce que ça nous coûte plus le coût de renonciation à un taux d'intérêt de 7 % disons des rendements de 7 % sur des placements. L'auteur du livre La retraite à 40 ans a calculé que ça pouvait nous coûter durant toute notre vie active si on a un véhicule 800 000 $.
1: Et là là.
0: Ça, c'est si on compte aussi le coût de renonciation si on avait investi cet argent-là plutôt que de mettre l'argent dans le véhicule. Alors, ça fait réfléchir,
1: Oui, ça fait réfléchir. Puis justement, après avoir dit tout ça, là, comment on peut réduire le coût de la voiture dans notre budget?
0: Bon, c'est pas nécessairement d'abandonner complètement la voiture, parce que ça, je sais que c'est pas possible pour tout le monde, là. Mm-hmm. Mais il y a quelques trucs que j'ai trouvé, entre autres, dans un autre livre, Se libérer par la déconsommation. D'abord, est-ce qu'on a vraiment besoin de deux véhicules devant la porte? Est-ce qu'on pourrait partager le véhicule plutôt qu'avoir deux véhicules? Aussi, pour faire diminuer l'argent qu'on perd en dépréciation, et ça, c'est ce que je fais, on peut acheter usagé.
1: Ouais.
0: CAA dit que la première année de vie d'un véhicule, c'est là qu'il perd le plus de valeur, 30 %. Donc, on peut acheter une voiture qui a 2-3 ans puis la garder le plus longtemps possible. Ça peut être une façon, ça, de baisser l'impact sur nos finances. Parce que, bon, certains vont dire, OK, une voiture plus vieille, ça va me coûter plus cher en réparation. Oui, mais si on compte ce que ça ne nous coûte pas ou ce que ça coûte en moins, en dépréciation et peut-être en intérêt si la voiture est payée, mais peut-être que ça vaut la peine de payer un petit peu plus de réparation si au final ça revient moins cher que de payer un véhicule neuf. Hein? Et bon, évidemment, tant que c'est raisonnable, pas parce qu'il y a un moment où c'est plus possible,
1: oui.
0: Ça coûte beaucoup trop cher en réparation, puis là c'est le temps de changer de véhicule. Et Il y a une question qu'on doit se poser en terminant, qui est un peu plus philosophique. La voiture qu'on achète, est-ce que c'est juste un moyen de se déplacer ou c'est un moyen de montrer qu'on a une valeur comme personne, hein, parce que ça nous définit, puis on veut montrer qu'on a un certain statut social. Alors, pour la journée sans sa voiture, le petit exercice que je propose, c'est même pas de laisser la voiture à la maison, c'est de prendre 5 minutes, additionner ce que ça vous coûte vraiment avoir un véhicule, et ensuite posez-vous la question, combien de temps est-ce que je travaille chaque année juste pour payer ça, et est-ce que ça en vaut la peine? Ou est-ce que je pourrais faire autrement?
1: Ah, ce sont des bonnes réflexions, Marjorie April, pour cette journée sans voiture. Merci beaucoup. J'espère que ça n'a pas trop déprimé les gens de penser à tout ça.
0: J'espère pas les avoir déprimés. Plutôt une prise de conscience.
1: Exactement.
0: Mais il faut surtout pas qu'on se culpabilise d'avoir des voitures, parce que des fois, il n'y a pas d'autres moyens, tout dépendant d'où on habite. Hein?
1: Exactement. Comme vous l'avez dit, le transport en commun, c'est peut-être pas accessible pour tous.
0: Malheureusement, oui.
1: Bonne journée, Marjorie. À demain. On se reparle dans une dizaine de minutes, tout le monde.
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0: quoi s'attendre du discours de Donald Trump aujourd'hui devant les Nations Unies? Quel sera l'impact de la décision de Donald Trump de favoriser le Bélarus plutôt que le Canada pour s'approvisionner en potasse? Et le gouvernement de la Colombie-Britannique dépose sa poursuite contre le développeur d'intelligence artificielle OpenAI. Bonjour, ici Élise Jeté. Bienvenue au Radio-Journal. Le secrétaire général de l'ONU a mis en garde contre les lignes de fracture qui se creusent dans le monde lors du discours d'ouverture de l'Assemblée générale des Nations unies. Antonio Guterres a également plaidé en faveur de multipartisme, une prise de position qui avait été vivement critiquée par Donald Trump l'an dernier à cette même tribune. Le président américain va d'ailleurs bientôt prononcer son discours et comme l'explique Franck Mathevon à New York, la situation est bien différente de l'an dernier.
1: Donald Trump n'a peut-être jamais été confronté à autant de vents contraires dans ce second mandat. Sa guerre contre l'Iran s'enlise avec un risque d'escalade depuis qu'un autre front s'est ouvert avec les Houthis du Yémen. L'envolée des cours du pétrole le poursuit. Il compte sur l'aide d'autres pays pour sécuriser le trafic maritime dans le détroit d'Ormuz et maintenant en mer Rouge, sujet abordé hier avec Emmanuel Macron. Il n'a pas obtenu d'avancée en Ukraine. L'accord qu'il doit signer aujourd'hui avec le Groenland et le Danemark s'apparente à un recul, bien qu'il affirme le contraire. Les médias qu'il a bannis de la Maison-Blanche se rebellent et sont soutenus par leurs collègues. Les élections de mi-mandat se présentent mal pour les républicains. Difficile dans ces conditions de défier l'ONU, de se présenter en faiseur de paix ou de vanter sans nuance son bilan. Mais Donald Trump ne devrait pas changer ses habitudes. Même dos au mur, il cherche à marquer les esprits. Hier, la Maison-Blanche a lancé Trump TV, une chaîne YouTube à sa gloire qui rediffuse tous ses discours.
0: C'était Franck Mathevon à New York. Et en marge de cette assemblée, Donald Trump va signer un accord sur le Groenland avec le premier ministre groenlandais et son homologue danoise. L'entente n'a pas encore été publiée, mais selon plusieurs sources, l'armée américaine va s'installer sur deux bases militaires supplémentaires au Groenland. Le gouvernement danois assure que l'accord respecte la souveraineté et l'intégrité territoriale du Danemark, ainsi que le droit du peuple groenlandais à l'autodétermination. Donald Trump souhaite réduire l'achat de potasse canadienne en se tournant vers le Bélarus, un pays allié de la Russie, visé par des sanctions économiques. Le président américain estime que le minerai utilisé pour produire des engrais coûterait moins cher aux agriculteurs s'il était acheté au Bélarus que chez son voisin canadien. Philippe-Antoine Saunier a préparé ce qui suit.
2: Les agriculteurs américains dépendent du Canada pour environ 85 % de leur consommation de potasse. Le président Trump fait miroiter une entente avec le Bélarus, dont la production est deux fois plus petite que celle du Canada, pour fournir de la potasse moins chère. Selon William Pellerin, associé en droit international commercial au cabinet Macmillan, il s'agit d'un positionnement politique.
3: Je pense que c'est deux choses. C'est de jouer dans les négociations commerciales avec le Canada et aussi de démontrer à la population américaine que le gouvernement américain essaie de réduire les coûts aux consommateurs et sur les fermiers qui ont été durement frappés par les tarifs que les Américains eux-mêmes ont imposés.
2: Washington a commencé à assouplir les sanctions qui pèsent contre le Bélarus depuis 20 ans en raison des pratiques antidémocratiques du régime Loukachenko et de son appui à la Russie dans la guerre contre l'Ukraine. L'administration Trump a rétabli les importations de deux producteurs de potasse du Bélarus. Mais le Canada est le plus important producteur mondial de potasse, rappelle Paul Alexandre, professeur de géologie à l'Université Brandon. Manitoba.
4: Si demain les États-Unis n'achètent plus, il y aura plein d'autres monde qui va continuer à acheter. Économiquement, pour nous, ce n'est pas une si grande perte que ça.
2: De son côté, l'association Fertilisant Canada fait valoir que l'intégration nord-américaine du marché des engrais favorise la sécurité alimentaire des deux côtés de la frontière. Ici Philippe-Antoine Saunier, Radio-Canada, Montréal.
0: Le gouvernement Carney a déposé le projet de loi C-39 qui vise à accélérer les grands projets d'investissement au pays. Ottawa souhaite notamment réduire les délais et les obstacles qui freinent leur mise en œuvre et modifier certaines règles du Code du travail pour limiter les conflits entre employeurs et syndicats. Une initiative qui inquiète Marc-Édouard Joubert du Congrès national du Canada.
5: On a peur, en fait, que ce droit-là soit restreint davantage sur l'autel, je dirais, de la souplesse économique. Parce que ce qu'il faut comprendre, c'est que le droit de grève, qui est un droit fondamental, ben c'est le pouvoir des travailleurs que les travailleurs amènent à la

0: not kept pace.
1: Nos lois ne se sont pas modernisées au même rythme que l'intelligence artificielle, affirme la procureure générale de la Colombie-Britannique, Nikki Sharma.
0: Today, British Columbia has filed a lawsuit against OpenAI in California.
1: Le gouvernement provincial a déposé dans le district du nord de la Californie une poursuite contre OpenAI, l'accusant de négligence pour ne pas avoir informé les forces de l'ordre et de complicité dans une fusillade de masse. La tueuse qui a fait 8 morts à Tumbler Ridge, dont 6 à l'école secondaire, avait été bloquée par OpenAI en raison de conversations qu'elle avait eues avec le robot conversationnel ChatGPT. Toutefois, OpenAI n'avait pas averti les autorités.
2: Those facts are very strong, for negligence.
1: Ces éléments constituent des arguments très solides pour étayer des accusations de négligence, dit Pavel Komogorov, avocat en litige commercial à Irvine, en Californie.
0: Reimbursement for the school.
1: Nikki Sharma veut que OpenAI paie la reconstruction de l'école de la communauté. Dans une déclaration, une porte-parole de OpenAI affirme que ce qui s'est passé à Tumbler Ridge est une tragédie indicible, que l'entreprise reste déterminée à collaborer avec les autorités gouvernementales et à poursuivre ses efforts en matière de sécurité. Ici William Burr, Fan du Canada, Vancouver.
3: Un individu de 19 ans a été arrêté par la police de Durham, près de Toronto, pour avoir menacé d'ouvrir le feu dans une synagogue. Les autorités avaient été alertées vendredi dernier en raison de messages haineux publiés sur un forum en ligne. Le suspect fait face à des accusations de menaces à caractère haineux. Cette arrestation survient 2 jours après une fusillade qui a fait 2 blessés près d'une synagogue dans un quartier résidentiel de Belleville, en Ontario. Au Québec, Guy Turcotte, qui avait été reconnu coupable d'avoir poignardé à mort ses 2 enfants en 2009, doit comparaître aujourd'hui devant la Commission des libérations conditionnelles du Canada. Il devrait demander à bénéficier de sorties de prison temporaire sous escorte. L'homme de 54 ans purge une peine de prison à perpétuité sans possibilité de libération conditionnelle avant 17 ans. Des scientifiques confirment la disparition d'un écosystème unique au Canada. Un lac invisible de l'Arctique, dont la formation datait de 4000 ans, n'existe plus. C'est le signe des changements profonds qui surviennent dans cette région du pays. David Savoie, plus de détails.
4: Qu'on a perdu cet écosystème-là, puis c'était donné au Canada.
5: Le professeur Jérémy Bonneau de l'Université Laval est un spécialiste de la mécanique des fluides. Avec des collègues chercheurs, il a constaté les impacts de la disparition d'un lac invisible vieux de 4000 ans. Il ne restait au Canada qu'un seul lac épiplateforme, c'est-à-dire un lac constitué d'eau douce qui flotte au-dessus d'eau salée. Cette masse d'eau était protégée par une barrière de glace près de l'île d'Izmir, au Nunavut. En 2020, le plateau de glace s'est fendu en deux, détruisant pour de bon le lac épiplateforme. Ce n'est que récemment que les scientifiques ont pu se rendre sur les lieux pour évaluer les changements. La perte de cet écosystème témoigne de l'ampleur des changements qui prennent place dans le Nord, d'après Jérémy Bonneau.
4: C'est comme si c'est vraiment un échelon dans la transformation de cet endroit-là dans l'Arctique. Puis c'était la dernière, c'est le seul endroit qui a des lacs épiplateformes. C'est là, puis au Groenland, puis en Antarctique. Puis ben là, dans l'Arctique canadien, c'est plus les plateformes de glace et les lacs épiplateformes sont plus vivables. Le climat est tel que c'est plus des écosystèmes qu'on va retrouver, là.
5: Les lacs épiplateformes étaient communs auparavant dans le nord du Canada et formaient des écosystèmes uniques où l'eau douce et l'eau salée ne se mélangent pas en raison de leur densité différente. Il ne reste maintenant qu'une quinzaine de ces lacs dans le monde, en Antarctique et au Groenland. Ici David Savoie, Radio-Canada, Montréal.
3: Et en terminant, les Canadiens voyagent de plus en plus outre-mer et aux États-Unis selon de nouvelles données publiées par Statistique Canada pour le mois de juillet. Le nombre de voyages de retour de l'étranger effectués par les Canadiens s'est établi à près de 4 millions, en hausse de près de 7% par rapport à l'an dernier. Les États-Unis sont la destination principale des voyageurs canadiens. Les Américains, eux aussi, voyage davantage au Canada en juillet par rapport à l'année passée. C'était le Radio Journal. Ici Élise Jeté au nom de toute l'équipe. Passez une excellente journée à l'antenne d'ici première.

0: à la maison, dans votre voiture, en train de vous rendre au travail, eh ben on vous salue. On est très, très heureux de vous savoir à l'écoute. Et on vous rappelle que texter en conduisant, eh bien, c'est interdit. Voilà, voilà. Et c'est un petit rappel là ce matin, parce que des fois, on a envie d'envoyer des messages aux lumières rouges. Mais bon, peut-être qu'il faut attendre d'être dans le stationnement du travail. Aujourd'hui, ce sera encore une belle journée en Alberta. On en profite, étant donné que ben, à partir de demain, les températures vont diminuer tout doucement. Et puis, ben, pour les amateurs d'astronomie, ce soir, si vous avez l'occasion, Vénus sera à son éclat maximal pendant la nuit et l'automne arrive officiellement vers 18h05 en Alberta. Du côté de Yellowknife, ce sera ensoleillé avec un maximum de 14 degrés. À Fort McMurray, c'est généralement ensoleillé avec un maximum de 21. À Rivière-la-Paix et Grande-Prairie, ben, c'est généralement nuageux avec des faibles averses dispersées, des risques d'un orage. Ça se dégage par la suite. Il y a des rafales à 40 km/h cet après-midi, maximum 16 à 18 degrés. Pour ce qui est de Bonnyville, Saint-Paul-Cold-Lake, Lac-Labiche, Edmonton, Saint-Albert, Sherwood Park et Beaumont, c'est un ciel variable avec un maximum de 20. À Red Deer, c'est généralement ensoleillé. On attend 20 degrés également. Pour ce qui est de Calgary, c'est des alternances de soleil de nuages avec 23. À Medicinat et Lethbridge, c'est un beau ciel ensoleillé. Quelques passages nuageux au cours de l'après-midi, mais ça serait très confortable. On attend 27 degrés. À Banff, c'est des alternances de soleil de nuages avec 21. Et du côté de Jasper, c'est ensoleillé également avec 21 degrés. 8h12, c'est le moment des manchettes tout de suite avec Jean-Marie Yambayamba. Il y a des experts en pipelines de partout dans le monde qui vont participer à un grand rassemblement de l'industrie au centre BMO de Calgary.
1: L'événement qui aura lieu jusque jeudi va attirer plus de 8000 personnes venant de plus de 44 pays. Les participants évoqueront les innovations en matière de pipelines et des partenariats pour des projets futurs. La première ministre Danielle Smith prendra la parole à l'ouverture ce matin. Selon Nick Samen, organisateur d'événements pour le groupe DMG, les récentes conversations sur les projets majeurs ont augmenté l'urgence entre les firmes dans l'industrie des pipelines.
0: À Calgary, la ville a envoyé de l'équipement supplémentaire là, pour combattre l'incendie au site d'enfouissement d'Eco Recycling.
1: Oui, le service d'incendie dit qu'un excavateur muni d'un accessoire de bourrage est donc utilisé pour compacter le sol et éliminer les poches d'oxygène pouvant attiser les flammes. La police utilise également ses drones pour évaluer le site et mieux diriger les équipes dans les zones d'accès difficiles. De son côté, la province continue de surveiller la qualité de l'air.
0: Et du côté d'Edmonton, la démolition de la place Rexall, l'ancienne aréna des Oilers, aussi appelée le Colisée Northland, a commencé à être démolie.
1: Oh oui, le site dégagé va abriter un projet immobilier, une nouvelle station de train léger. La matérialisation de ce projet pourrait prendre 15 à 20 ans, mais aucun budget n'a été adopté. Pour le moment, c'était fait. La démolition va coûter 35 millions de dollars et devrait se terminer entre la fin 2027 et le début 2028.
0: Merci beaucoup, Jean-Marie. On va se reparler à 8h30.
1: À plus tard.
0: Et c'est ce soir que sera dévoilé le lauréat du prix de musique Polaris qui récompense le meilleur album canadien de l'année sur la base de son mérite artistique. Donc, si vous voulez aller voir, là, vous pouvez savoir quels sont les groupes et les artistes qui sont mis en nomination. Mais ça nous a inspiré pour notre question du jour. On vous a demandé quelle chanson vous trotte dans la tête en ce moment. On a Hélène qui dit « Je me suis réveillée avec Sean Kingston, Beautiful Girl, ce matin. Pas un artiste que je connais, probablement entendu lorsque j'ai joué à Hipster cette fin de semaine. Par contre, la chanson qui me trotte régulièrement en tête, c'est Le feu sauvage de l'amour. » Il y a Joël Lavoie qui nous a écrit et dit « Angine de poitrine mérite de gagner, même si à mon avis, le prix Polaris est le prix le plus prétentieux de tous les prix en musique. Il dit de prétendre que c'est basé sur le mérite artistique, c'est une déception. C'est qui choisit, qui est-ce qui est art? L'art ne se limite pas à une liste. Ceci étant dit, Angine de poitrine mérite tous les accolades qu'on leur donne. La chanson qui me trotte dans la tête, c'est Saturne de Georges Brassens. Et il y a Jean-Marc qui dit « Ces temps-ci, c'est Piège à charme, très très bonne chanson de Fanny Blum. Probablement parce que ma plus jeune l'a écoutée en boucle il y a quelques jours. » Ben, on vous remercie de vos réponses et on vous invite à continuer à nous écrire au 780-468-7711 sur la bulle de conversation ou sur la page Facebook de Geneviève Potvin. Il est 8h15 minutes.

Bonjour tout le monde, j'espère que vous avez bien dormi, que le café est bon et que vous êtes en forme, peu importe de où vous nous écoutez, hein, que ce soit

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1: Vous êtes chercheur, professeur ou étudiant d'origine marocaine et vous cherchez à tisser des liens avec d'autres experts ici au Canada, au Maroc ou ailleurs en Afrique, eh bien, notre prochain entretien vous sera certainement utile. L'isolement dans le milieu académique, ben ça peut freiner bien des ambitions. C'est pourquoi une toute nouvelle passerelle scientifique a officiellement vu le jour hier. Le campus Saint-Jean s'associe au lancement de l'Association canadienne des professeurs et chercheurs marocains. C'est une première du genre. Assam Safoui, vice-doyen principal au campus Saint-Jean et président fondateur de cette nouvelle association, est avec nous pour en discuter. Bonjour.
2: Bonjour.
1: Alors, racontez-nous un peu la genèse de cette association. Quels besoins ça vient combler pour les chercheurs et les enseignants?
2: Absolument. L'idée est née d'abord d'un constat assez simple. Comme je disais hier à votre collègue, il y a au Canada de nombreux professeurs, chercheurs, scientifiques et professionnels d'origine marocaine qui développent des expertises remarquables dans plusieurs domaines extrêmement variés et qui contribuent de façon importante à leurs établissements, à la recherche et plus largement à la société canadienne. Mais souvent, on ne se connaît pas. On a relativement peu d'occasions de travailler ensemble. Alors, on peut facilement se poser la question, qu'est-ce que nous pourrions accomplir si nous arrivions à mettre toutes ces expertises en relation? À partir de cette idée, progressivement, au lieu d'un simple réseau professionnel, on pensait que cela ne devrait pas s'agir seulement de créer une liste de contacts ou d'organiser occasionnellement des rencontres. L'ambition est de bâtir une véritable communauté fondée sur des relations, sur la confiance, le partage des connaissances et des expériences, et surtout sur la volonté de construire ensemble. Et bien sûr, cette communauté peut servir à plusieurs objectifs, non seulement créer des collaborations entre chercheurs, mais aussi développer des projets communs, favoriser le mentorat des étudiants, des jeunes chercheurs, mettre en valeur des expertises de ses membres et de créer davantage de ponts entre les établissements et les communautés scientifiques du Canada et du Maroc. Et je pense que le fait que cette idée soit née ici en Alberta, et plus particulièrement au campus Saint-Jean de l'Université de l'Alberta, a aussi son importance. Comme vous le savez, le campus offre un cadre assez exceptionnel. C'est une institution francophone au sein d'une des meilleures universités de recherche anglophone et d'enseignement, qui est reconnu au Canada et à l'échelle internationale. Nous sommes donc naturellement à l'intersection de plusieurs espaces, la francophonie, l'anglophonie, différentes disciplines, différentes cultures universitaires, le Canada et l'international. Donc, pour une association qui peut justement créer des ponts, c'est un environnement particulièrement intéressant. Mmh. Et j'aimerais également souligner sans réserve l'appui exceptionnel de notre doyen Jason Kerry, qui a soutenu cette initiative depuis le début, et le soutien du président et vice-chancelier de l'Université d'Alberta, M. Bill Flanagan. Tous les deux font un travail remarquable pour renforcer les liens de notre institution avec le reste du monde et développer son ouverture internationale. Et cette vision, justement, rejoint naturellement celle de notre association, créer des ponts, rapprocher les personnes, les institutions et faire émerger de nouvelles possibilités de collaboration. Et, ouais. Et si vous me permettez, il y a aussi l'Alberta. C'est une province qui possède un écosystème de recherche et d'innovation extrêmement dynamique et diversifié.
1: Ouais. Vous soulignez là qu'à votre connaissance, c'est la première association à Kennebunk du genre à regrouper spécifiquement les professeurs, les chercheurs d'un pays établi dans un autre. Dites-nous, comment ça va fonctionner? Comment ça va se déployer, cette association? Là, concrètement, qu'est-ce qui va se passer?
2: Ben, notre objectif est de créer un espace où ces expertises peuvent se rencontrer, circuler, donner naissance à des activités scientifiques et académiques et à des projets structurants. À ma connaissance, il n'y a pas une association de même nature au Canada. Il y en a bien sûr d'autres, des organismes qui ont des mandats plus un mandat social ou un mandat de communautaire. Nous, c'est un mandat ou des objectifs scientifiques et académiques. Il y a bien sûr cette dimension intergénérationnelle qui est très importante pour nous. Nous voulons rapprocher des chercheurs et des professeurs établis des jeunes chercheurs et des doctorants faire un transfert ou assurer un transfert d'expérience et de mentorat qui font véritablement partie de la mission. Donc, parmi nos objectifs, est de contribuer aussi à renforcer les liens scientifiques entre universitaires et institutionnels entre le Canada et le Maroc. Donc, c'est ça qui nous distingue. Bien sûr, on travaillerait avec d'autres associations qui ont des objectifs différents, mais à partir du moment où on a des intérêts communs.
1: Pouvez-vous nous donner quelques exemples de ce que vous avez en tête, de ce qui va se passer, peut-être des projets de recherche stratégiques?
2: Bien sûr, oui. Là, on peut distinguer un peu le court terme et le long terme. À court terme, nous, on aimerait avoir, enfin, augmenter le nombre de membres. En organisant des activités de calibre, des activités scientifiques, des conférences, des congrès, des débats, des projets mettre en place, des projets de recherche, chercher des subventions, connecter des équipes de recherche ici au Canada avec des équipes de recherche au Maroc. Donc il y a ces aspects-là qui vont faire partie de nos activités régulières. Et qui a aussi des objectifs à long terme, donc développer des thèmes stratégiques, des thèmes d'actualité, des thèmes de recherche qui sont d'intérêt pour le Canada et pour le Maroc, et créer des équipes de recherche, créer une mobilité qui ou faciliter une mobilité entre les chercheurs, entre les étudiants de deuxième et troisième cycle, entre les jeunes chercheurs, faire profiter ces jeunes chercheurs de l'expérience des personnes établies. Des personnes qui sont en fin de carrière, qui connaissent un peu le système, qui connaissent un peu les différences entre les deux systèmes au Maroc et au Canada, les aspects culturels aussi. Donc il y a ici tout un projet qui est composé de plusieurs éléments, mais ils convergent tous vers un objectif d'enrichir ou de renforcer les relations scientifiques académiques entre les deux pays en utilisant cette capacité de recherche qui existe sur place au Canada, ces chercheurs et professeurs d'origine marocaine qui sont prêts à s'engager et à rendre cette relation entre les deux pays au niveau scientifique et académique beaucoup plus forte et beaucoup plus intéressante.
1: Le Maroc, c'est un carrefour stratégique là en Afrique. Comment cette association, elle pourrait servir de pont vers d'autres pays du continent africain? Avec le campus Saint-Jean.
2: Oui, excellente question. Le Maroc est comme vous le dites, joue un rôle de stratège au niveau de l'Afrique, qui s'est positionné depuis quelques années comme un leader au niveau africain. Et à plusieurs universités, dont l'université Mohamed VI Polytechnique, a adopté un mandat africain. Donc, c'est des universités qui accueillent un grand nombre d'étudiants venant de l'Afrique. Alors pour nous, le Maroc pourrait justement faciliter un lien entre entre nous, enfin l'association et puis le reste de l'Afrique. Et bien sûr, par l'intermédiaire de l'association, les institutions canadiennes, à travers les représentants qui vont être membres de l'association, auraient accès aussi à ce lien ou à cet avantage. De pouvoir accéder pas seulement au Maroc, mais à l'Afrique à travers le leadership du pays du Maroc au sein de l'Afrique. Pas seulement au niveau académique et scientifique, mais aussi au niveau de l'innovation, au niveau de plusieurs aspects au niveau social, économique, etc. Il ne se limiterait pas seulement aux scientifiques. Donc, l'association pourrait aussi jouer ce rôle-là un rôle stratégique pour mettre en contact, pour établir un contact entre un pays et tout un continent grâce au leadership du Maroc présentement au sein de l'Afrique.
1: Assam Safoui, vous êtes vice-doyen principal au campus Saint-Jean, président fondateur de l'Association canadienne des professeurs et chercheurs marocains. Merci d'avoir été avec nous.
2: Merci à vous, un plaisir. Merci encore et bonne journée.
1: Merci à vous aussi. Il est 8h25 minutes.
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1: On va à discuter de l'Allemagne où l'extrême droite là, continue de refaçonner l'échiquier politique. Le parti politique du chancelier Friedrich Merz a perdu des plumes dans deux élections régionales. Ça s'est passé cette fin de semaine. Le chroniqueur international à Radio-Canada, Raphaël Bouvier-Auclair, en a discuté avec mon collègue Alec Castonguay.
3: Plus tôt ce mois-ci, il y avait des élections dans une autre province, un Länder, comme on l'appelle, de l'ancienne Allemagne de l'Est. Et là, dans ce cas-là, c'était l'AfD, donc le parti d'extrême droite, qui est arrivé en première position, tout près de pouvoir former une majorité à l'Assemblée. Ça s'est fait, entre autres, aux dépens du parti du chancelier. Et donc, deux autres défaites dans d'autres élections régionales hier, parce qu'il y avait donc des élections à Berlin et puis dans un autre Länder de l'ancienne Allemagne de l'Est. À Berlin, c'est Die Linke, un parti de gauche radicale qui est arrivé en tête à 25,7%. Il était à 12 en 2023, donc une montée de ce parti-là. Et le parti qui dirigeait la région avant ça, c'était justement le parti de centre-droit de M. Merz, donc la CDU. Il a perdu son titre de premier et a chuté de près de 10% dans les résultats. Puis donc, l'autre région, c'est une région qui s'appelle Mecklembourg-Poméranie. Donc, c'est dans le nord-est du pays, là, près de la mer Baltique. C'est l'extrême droite qui est largement arrivée en tête avec 38% des voix en plus de doublant là, son résultat de la dernière élection. La CDU, le parti du chancelier, n'était pas très bien représenté dans ce Parlement-là, avait 13% aux précédentes élections, mais est passé à 4,9%. Et selon les règles en vigueur en Allemagne, quand on est sous la barre des 5%, ça veut dire qu'on n'est plus représenté. Un effacement de la carte électorale dans cette région. Et c'est d'autant plus symbolique que cette région de Mecklembourg-Poméranie, c'est la région que représentait pendant des années, là, depuis la réunification, Angela Merkel, qui est une grande figure de la CDU, grande chancelière qui a été en place pendant 15 ans. Et donc, c'est là qu'on a subi la pire dégelée hier, à peu près la pire dégelée de l'histoire de ce parti.
1: Friedrich Merz promet de rester en poste, mais pourra-t-il tenir? Voici à nouveau Raphaël Bouvier-Auclair.
3: Ben, c'est ce qu'il disait hier dans ce discours où il admettait que c'était une catastrophe, mais il veut rester, il veut poursuivre les réformes, dit-il, qu'il tente d'entreprendre pour améliorer la qualité de vie des Allemands. On sait que depuis plusieurs années, depuis 2022 en fait, et la guerre en Ukraine, il y a beaucoup de difficultés économiques en Allemagne. C'est un pays qui dépendait beaucoup, entre autres, du gaz russe, qui avait une certaine forme de proximité économique avec la Russie. Donc, on a dû revoir tout le modèle économique allemand. Donc, beaucoup de difficultés depuis ce moment-là, montée des extrêmes. On l'a vu à Berlin avec la gauche radicale, on l'a vu dans d'autres régions avec l'extrême droite qui ne cesse de monter depuis quelques années. Et donc, oui, il veut s'accrocher, Friedrich Merz, mais c'est peut-être pas lui qui va décider non plus, parce qu'en Allemagne, on fonctionne par coalition. Son parti, la CDU, parti de centre-droit, est au pouvoir en coalition avec le SPD, qui est un parti historique de centre-gauche. Donc déjà, il faut convaincre les partenaires qu'on peut toujours former un gouvernement, qu'on peut toujours aller de l'avant. Et puis dans la presse allemande, on parle de plus en plus de voix à l'intérieur de son parti qui se demandent si c'est la bonne personne pour pouvoir mener les troupes jusqu'aux prochaines élections. Mmh. Ça fait pas si longtemps qu'il est là. Il a été élu aux dernières élections fédérales de 2025. Et son taux d'approbation, Alec, il est vraiment très, mais très bas. Il y a l'ARD, donc un réseau public allemand qui a mené un sondage au mois de septembre. Donc ce mois-ci, pour demander aux Allemands ce qu'ils pensaient de leur chancelier, taux d'approbation de 13%. Et je me souviens, moi, du moment quand j'étais en Europe, couvrir la politique allemande, le chancelier précédent, Olaf Scholz, était très impopulaire. Et au moment du déclenchement des dernières élections en 2025, son taux d'approbation était de 39%. Alors, c'est beaucoup plus bas pour M. Merz. On a de la difficulté à voir comment il pourra tenir.
1: Et on assiste là à un morcellement de l'offre politique en Allemagne, mais aussi ailleurs en Occident. On écoute à nouveau Raphaël Bouvier-Auclair.
3: Puis en Allemagne, on le voit aussi avec un indice qui est bien clair et simple. Il y a de plus en plus de parlements régionaux qui sont dirigés non pas par des coalitions de deux, mais de coalitions de trois partis. Et c'est assez rigolo, on les nomme selon les couleurs qu'ils forment. Donc, il y a la coalition de type Kenya, donc un parti qui est noir, la CDU, un parti rouge, le SPD, un parti vert, le parti vert. Donc, il y a la coalition aussi qui est feu de circulation, qui était celle qui dirigeait au niveau national allemand, donc rouge, vert et jaune pour les libéraux. Donc, on doit être créatif parce qu'on fait face à de plus en plus de mélanges comme ça. Mais c'est un indice, effectivement, qu'il y a de plus en plus de partis qui sont représentés, qui gagnent en popularité. On le voit en Allemagne, entre autres, on en parlait avec l'AfD, mais c'est vrai qu'on le voit ailleurs. On l'a vu au printemps dernier lors des dernières élections régionales au Royaume-Uni, où on a vu la montée du Reform UK, qui est donc ce parti populiste de Nigel Farage, anti-immigration, puis la montée des Verts de l'autre côté, qui est allé chercher des votes au parti travailliste au pouvoir. Et d'ailleurs, Keir Starmer, le premier ministre, n'avait pas survécu à cette défaite électorale aux élections régionales. On peut se demander si le même destin n'attend pas Friedrich Merz. Il y a un autre exemple aussi. En Europe, c'est la France qui est très difficilement gouvernable parce qu'il n'y a pas de majorité claire à l'Assemblée nationale depuis les dernières élections législatives en 2024. Toutes sortes de partis qui ont réussi à aller chercher des appuis sans qu'il y ait un gros bloc qui domine. On se demande comment on pourra se sortir de tout ça en France aussi. Il y a plusieurs premiers ministres qui se sont succédés.
1: C'était Raphaël Bouvier-Auclair. Il est chroniqueur international à Radio-Canada au micro d'Alec Castonguay pour l'émission Midi Info. Il est 8h30 minutes et tout de suite, on va aux nouvelles régionales avec Jean-Marie Yambayamba. Élections Alberta annonce avoir recruté environ 2000 employés additionnels pour le référendum de cet automne.
4: Un porte-parole de l'agence provinciale a confirmé l'embauche de 27 000 personnes sur 57 000 demandes reçues. Les recrutements demeurent difficiles en milieu rural, notamment à Peace River, Table Runner et Grande Prairie. Élections Alberta espère toujours embaucher un total de 60 000 employés pour le référendum prévu le 19 octobre.
1: Des experts en pipeline de partout dans le monde participent à un grand rassemblement de leur industrie qui va se tenir jusqu'à jeudi au centre BMO de Calgary.
4: L'événement va attirer plus de 8 000 personnes venant de plus de 44 pays. Les participants évoqueront les innovations en matière de pipeline et des partenariats pour des projets futurs. La première ministre Danielle Smith prendra la parole à l'ouverture ce matin. Selon Nick Samen, qui est organisateur d'événements pour le groupe DMG, les récentes conversations sur les projets majeurs ont augmenté l'urgence pour les firmes de l'industrie des pipelines. Et puis, la démolition de l'ancienne aréna mythique des Oilers, la place Rexall, a commencé. Cette institution du patrimoine sportif d'Edmonton, aussi appelé Colisée Notland, fera place à un projet immobilier et à une nouvelle station de train léger. Pierre-Alexandre Larouche a plus de détails.
5: La ville d'Edmonton commence la démolition du Colisée Northlands, le mythique aréna des Oilers où l'équipe a remporté ses 5 Coupes Stanley. Le démantèlement de l'aréna coûtera 35 millions de dollars. C'est un long travail qui attend les ouvriers car le bâtiment contient de l'amiante, du plomb et du mercure, explique le responsable du projet pour la ville, Jack Ashton.
6: The method that's happening here is there's no implosions here. Equipment like cutting steel.
5: Il n'y aura pas d'implosion ici. Nous allons le démolir morceau par morceau et 80% des matériaux seront recyclés, dit-il. Le terrain du Colisée sera converti en un vaste projet immobilier de maisons unifamiliales et de tours de logement, ainsi qu'une nouvelle station de train léger. Le projet de revitalisation est encore à ses balbutiements, explique le directeur du développement territorial pour la ville d'Edmonton, Neil Odasiuk.
7: Our plans for down there are, you know, 15-20 years away, so there's a lot of life that'll still be on that station regardless.
5: Le projet pourrait prendre de 15 à 20 ans avant d'être terminé et aucun budget n'a été adopté pour le moment, précise-t-il. Selon les plans municipaux, le Colisée sera entièrement détruit d'ici la fin de l'année 2027 et le début de l'année 2028. Ici Pierre-Alexandre Larouche, Radio-Canada, Edmonton.
1: À Calgary, la ville a envoyé de l'équipement supplémentaire pour combattre le feu qui brûle au site d'enfouissement Eco-Recycling.
4: Les services des incendies disent qu'un excavateur muni d'un accessoire de bourrage est maintenant utilisé pour compacter le sol et éliminer les poches d'oxygène pouvant attiser les flammes. La police se sert également des drones afin d'évaluer le site et de mieux diriger les équipes dans les zones d'accès difficiles. De son côté, la province continue de surveiller la qualité de l'air.
1: La Chambre de commerce d'Edmonton demande une aide du gouvernement fédéral pour améliorer la route 28 entre Edmonton et Cold Lake.
4: L'organisation souligne que des collisions mortelles se produisent à répétition sur les deux voies de cette route rurale. Elle souhaite que les travaux soient effectués avant que la circulation et les constructions ne redeviennent intenses dans ce secteur. Le gouvernement provincial assure que des améliorations ont été faites sur la route 28 et d'autres sont en cours.
1: La Colombie-Britannique qui poursuit le développeur d'intelligence artificielle OpenAI en Californie relativement à la tuerie qui a eu lieu à Tumble Ridge en février.
4: L'entreprise américaine est accusée de n'avoir pas agi pour prévenir l'attaque. L'accusation souligne que la tireuse s'était entretenue avec le robot conversationnel de l'entreprise ChatGPT avant de passer à l'acte. William Burr a plus de détails.
8: Our laws and safety frameworks have not kept pace.
9: Nos lois ne se sont pas modernisées au même rythme que l'intelligence artificielle, affirme la procureure générale de la Colombie-Britannique, Nikki Sharma.
8: Today, British Columbia has filed a lawsuit against OpenAI in California.
9: Le gouvernement provincial a déposé dans le district du nord de la Californie une poursuite contre OpenAI, l'accusant de négligence pour ne pas avoir informé les forces de l'ordre et de complicité dans une fusillade de masse. La tueuse qui a fait 8 morts à Tumbler Ridge, dont 6 à l'école

0: secondaire avait été bloquée par OpenAI en raison de conversations qu'elle avait eues avec le robot conversationnel ChatGPT. Toutefois, OpenAI n'avait pas averti les autorités.
1: Those facts are very strong, for negligence.
0: Ces éléments constituent des arguments très solides pour étayer des accusations de négligence, dit Pavel Kolmogorov, avocat en litige commercial à Irvine, en Californie.
2: Reimbursement for the school.
0: Nikki Sharma veut que OpenAI paie la reconstruction de l'école de la communauté. Dans une déclaration, une porte-parole de OpenAI affirme que ce qui s'est passé à Thunder Ridge est une tragédie indicible, que l'entreprise reste déterminée à collaborer avec les autorités gouvernementales et à poursuivre ses efforts en matière de sécurité. Ici William Burr, Radio-Canada, Vancouver.
3: Voilà Geneviève.
4: Merci beaucoup Jean-Marie.
3: Je vous en prie.
4: On poursuit avec la météo à 8h36. Je rappelle aux amateurs d'astronomie, si vous avez un peu de temps ce soir et que le ciel est dégagé, il n'y a pas trop de pollution visuelle, eh bien ce sera une bonne nuit pour observer Vénus qui sera à son éclat maximal. Et aussi, ben profiter de cette dernière journée d'été. L'automne arrive officiellement ce soir vers 18h05 dans la province. Du côté de Yellowknife, ce sera ensoleillé avec 14 degrés. À Fort McMurray, généralement ensoleillé avec 21. À Rivière-la-Paix et Grande Prairie, c'est nuageux avec des averses dispersées, des risques d'orage, mais ça va se dégager au cours de la matinée. Il y a aussi un peu de vent, des rafales à 40 km/h, maximum 16 à 18 degrés. Pour ce qui est de Bonnyville, Saint-Paul-Cold-Lake et Lac-la-Biche, Edmonton, Saint-Albert, Sherwood Park et Beaumont. C'est un ciel variable avec un maximum de 20. Pour le moment, écoutez, le ciel est nuageux du côté d'Edmonton, mais on voit un petit peu de soleil qui perce. Donc, il y a de l'espoir. À Red Deer, c'est généralement ensoleillé avec 20. À Calgary, on aura des alternances de soleil de nuages avec 23. À Medicine Hat et Lethbridge, c'est généralement ensoleillé avec passage nuageux en après-midi et 27 degrés. À Banff, on a des alternances de soleil de nuages avec 21. À Jasper, c'est généralement ensoleillé avec 21 également. C'est le moment des sports avec Marc-Éric Bouchard qui nous attend dans nos studios de Calgary. Marc-Éric, commençons par le hockey junior. La saison, elle a débuté.
5: Oui, elle a débuté. Faut dire que les Tigers de Medicine Hat ont gagné leurs deux premiers matchs contre Lethbridge. Lethbridge est une formation qui devrait être patiente encore. Là, on pense que l'équipe sera parmi les moins bonnes formations de la Ligue. Et là, entre les deux, eh bien, où vont se situer les Hitmen de Calgary, les Old Kings Edmonton ou encore les Rebels de Red Deer? J'ai l'impression qu'il va y avoir une belle bataille pour la deuxième position des meilleures formations de l'Alberta entre Calgary et Edmonton. Red Deer a fait beaucoup de changements. Un nouvel entraîneur et on verra comment que l'équipe sera au classement de la conférence de l'Est de la Ligue de l'Ouest. Dans l'autre conférence, les Royals de Victoria, paraît-il, c'est l'équipe à battre devant les Chiefs de Spokane et les Windhawks de Portland, les formations de la division des équipes américaines. Restons quelques secondes dans le domaine du hockey parce que les Oilers et les Flames reprennent l'action, hein, vous le savez,
4: oui.
5: En match hors concours, il y a moins de matchs hors concours et là, c'est déjà le troisième match hors concours pour les Oilers, c'est ce soir face aux Jets à Winnipeg. Hier, Stuart Skinner, l'ancien gardien de but des Oilers, a connu toute une soirée de travail, il a été excellent devant le filet de l'équipe des Jets. Il a paraffé en juillet dernier un contrat de 2 ans avec l'organisation du Manitoba. De leur côté, les Flames ont perdu leur premier match dimanche 4-2 face au Kraken de Seattle. Reçoivent la visite ce soir des Canucks de Vancouver.
4: Et puis, parlons maintenant de baseball. Les Blue Jays s'éloignent des séries.
5: Ah oui, hier, ils menaient 3-0. Je pensais, c'est un pas dans la mode direction. Mais c'est Pete Alonso qui a donné des devants aux siens, les Orioles de Baltimore, en 8e manche avec son 40e circuit de la saison. Et les Orioles ont défait les Blue Jays 4-3. Avec ce revers, les Blue Jays se retrouvent à 3 matchs et demi des White Sox de Chicago et du dernier rang donnant accès aux éliminatoires. Les Jays ont 5 matchs à disputer cette saison, alors que les White Sox en ont 6 à jouer. Alors, c'est une question de temps avant de voir que les Blue Jays pourront pas rattraper leur adversaire. C'est dur à prendre pour la direction, mais aussi pour les partisans. Une équipe qui sera en série mondiale et l'année suivante, eh bien, elle n'est même pas capable d'accéder aux séries. Ça, évidemment, ça arrive souvent dans le domaine du sport professionnel. Vous vous rappelez les Panthers de la Floride qui avaient justement gagné les deux Coupes Stanley, ne se sont pas qualifiés l'année passée. Mm-hmm. Vous voyez que d'une année à l'autre, il y a tellement de pression et il y a tellement aussi d'efforts.

0: sont faits pour gagner un championnat que c'est très difficile de récidiver, peu importe le sport et le niveau de compétition.
1: Bon, j'espère que mon équipe, les Canadiens de Montréal, vont récidiver.
0: Vont progresser, c'est ça, effectivement.
1: Vont progresser avec, avec un beau niveau, là, encore, et qu'ils vont se rendre
0: ben
1: encore
0: là, ils étaient en finale de leur conférence.
1: Oui, c'est ça.
0: Ça veut dire que là, on espère une finale à la Coupe Stanley, peut-être?
1: Ben, en tout cas, ils ont perdu devant l'équipe qui a gagné la Coupe Stanley.
0: La Coupe Stanley,
1: donc,
0: c'est ça,
1: c'est honorable, là, quand même.
0: C'est très honorable, et là, on dit que le Canadien de Montréal, c'est la meilleure formation, et de loin, chez les équipes canadiennes. Et on verra si ça va se poursuivre du côté de l'équipe de Martin Saint-Louis. On a fait des ajustements, on a cherché des joueurs qui ont d'expérience, comme Chris Kreider, par exemple. On a trois excellents gardiens de but.
1: Il faudrait s'en parler, ça, de Chris Kreider, parce que moi, je trouve qu'il y a beaucoup de brou-brou, de brou, en tout cas, autour de lui.
0: Ouais, mais avec
1: c'est un
0: l'histoire
1: vieux
0: de Carey Price.
1: Oui,
0: là,
1: mais
0: c'est ça.
1: Je trouve juste que c'est un vieux joueur. Moi, c'est comme, il va-tu vraiment apporter...
0: Il y a 35 ans. Vous apportez tellement bon point. Je veux juste une petite parenthèse.
1: Ouais,
0: là, puis on pourrait continuer durant la saison de parler de lui. Là.
1: Ouais.
0: Vous savez, la Ligue nationale de hockey, c'est un gros boys club. Hein?
1: Ouais.
0: C'est qui tu connais, que là, tu vas bien t'entendre et tout ça. Martin Saint-Louis a joué avec Chris Kreider.
1: Ouais.
0: Et il a adoré son année avec lui. Il dit que c'est un excellent joueur, c'est un bon gars. Et là, Martin Saint-Louis voulait entraîner Kreider parce qu'il sait exactement qui est ce joueur, même s'il a ralenti dans ses années quand il était avec les Rangers de New York. Mais vous voyez, c'est ça la Ligue nationale. Souvent, c'est qui tu connais. Là, et là, il a sûrement parlé à Ken Hughes, hey, j'aimerais ça que tu puisses aller chercher Chris Kreider parce que je le connais et je suis capable de le diriger. Bon, c'est ça que je crois là, dans ce que j'entends depuis qu'il est arrivé à Montréal, M. Kreider. Et là, eh bien, on avait besoin d'un joueur d'expérience qu'on n'avait pas, paraît-il, ce qu'on entend depuis les deux semaines à Montréal. Mais on va s'en garder un petit peu puis on en parlera plus tard,
1: ben oui,
0: justement. On va le voir jouer là après 10 matchs. On va pouvoir évaluer un peu plus là son acquisition du Canadien de Montréal.
1: C'est ça. Puis on parlera de l'expression papier sablé que je ne peux plus entendre.
0: Ça, c'est incroyable. On entend ça partout, partout, partout.
1: Ouais.
0: Le papier sablé n'a jamais été aussi populaire. Je pense qu'il en manque à Canadian Tire puis à Rona.
1: Ça
0: c'est à survivre.
1: Ah, Marc-Éric, il y a des gens qui doivent se demander de quoi on parle. On expliquera tout ça dans une autre chronique.
0: Tout ça dans une autre chronique,
1: merci.
0: C'est ça.
1: 8h43 minutes.
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3: Bonjour, c'est Jarvis Sharp. Nous sommes le mardi 22 septembre. À Bonnyville, la CFA régionale propose un atelier gratuit consacré aux techniques de base de préparation du jus de pomme. Cette activité aura lieu ce jeudi 24 septembre de 18h30 à 20h dans les locaux de la CFA. Elle s'adresse aux femmes francophones de tout âge ainsi qu'à celles qui souhaitent pratiquer leur français dans une ambiance conviviale. L'inscription est requise. À Fort McMurray, la CFA de Wood Buffalo propose un atelier de sérigraphie artisanale ce samedi 26 septembre de 10h à 13h au centre communautaire Boréal. L'activité permettra aux participants de créer leurs propres motifs et de les imprimer sur du papier, du tissu ou du bois. Et bien sûr, chacun pourra repartir avec sa création. À Calgary, l'artiste visuelle franco-albertaine Sabine Lecormoore dévoilera officiellement son installation Vestiges, Village et Visage à la Maison Rouleau le 26 septembre, réalisée dans le cadre d'une résidence avec la coopérative d'artistes textiles Contextural. L'œuvre mêle notamment textile et sérigraphie sur lin. À travers cette création, l'artiste installé à Calgary explore les traces laissées par les lieux, les visages et la mémoire collective.
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1: On va écouter quelques notes de Quasar qui vont être en spectacle dans l'Ouest pour mettre la table à une entrevue que je vais faire dans quelques instants avec Marie-Chantal, qui est à la direction artistique saxophone soprano du groupe. On écoute Quasar et la chanson ADN 0,5%.

0: de ADN 0,5% du quatuor de saxophone Quasar qui entreprend une tournée dans l'Ouest canadien. En Alberta, ils vont faire un arrêt à Lethbridge et à Fort McLeod pour une série de concerts et d'ateliers encore en collaboration avec le New Music Lethbridge Alberta et le Salt Festival de Calgary. Ça, c'est en Colombie-Britannique. On va tout de suite discuter de leur passage ici dans l'Ouest avec Marie-Chantal Leclerc qui est à la direction artistique et saxophone soprano du groupe. Bonjour.
1: Bonjour.
0: Ça fait très plaisir de vous avoir en entrevue ce matin. Déjà, Quasar, c'est comme ça qu'on le dit? Ça existe depuis 1994 ou c'est bien le nom?
1: Oui. Parfait. Vous l'avez très bien, Quasar.
0: Excellent, merci. Vous avez célébré votre 30e anniversaire en 2024-2025. Qu'est-ce qui fait la force de votre ensemble musical pour que ça dure 30 ans comme ça?
1: Je pense que c'est la passion de la création. En fait, cet ensemble-là est vraiment dédié à la création, à la collaboration. Et ça, c'est un plaisir qui se renouvelle sans cesse. C'est sans cesse de nouvelles aventures. Donc, comme on dirait, on s'ennuie jamais à chez Quasar.
0: Vous avez des saxophones différents hein, dans votre groupe. Il y a un baryton, soprano, alto, ténor. Comment on exploite la diversité pour créer des atmosphères de concert?
1: Mais en fait, ça nous donne un registre qui est incroyable parce qu'on couvre à la fois les registres très graves avec les ténors, baryton, et on va jusqu'au très aigu avec l'alto, le soprano. Donc, on a vraiment comme un petit orchestre de saxophone et c'est un instrument qui a tellement de polyvalence, le saxophone. Ça peut jouer fort, ça peut jouer doux, ça peut jouer vite. Et puis, en plus, nous, on découvre constamment de nouvelles façons de jouer de cet instrument parce qu'on fait vraiment de l'expérimentation, de la recherche. Donc, c'est vraiment une formation de musique de chambre qui a extrêmement de possibilités.
0: Dans une entrevue que vous avez donnée à IC Musique, vous avez dit que votre saxophone soprano vous fait penser un petit peu à un petit oiseau. Expliquez-nous pourquoi.
1: Ben parce que ça se tente, c'est un côté aérien, un côté une légèreté, une fluidité. Donc, pour moi, c'est pour ça que j'évoquais cette image-là.
0: Pour les gens qui vous connaissent pas, là, à quoi ça ressemble un concert de Quasar?
1: Ah ben c'est toute une expérience. On est vraiment dans le son, dans la vibration. C'est comme c'est puissant un quatuor de saxophone. Et puis on est dans la création, mais on fait des choses très très variées. Il y a une grande diversité d'expressions. Par exemple, dans le programme qu'on va faire ici à Lethbridge, on a 5 nouvelles pièces à présenter et chacune a sa particularité, sa couleur. Donc, je pense qu'il y a beaucoup d'énergie aussi dans nos prestations. C'est assez physique jouer d'un instrument avant comme ça. On déploie sur scène énormément d'énergie et on est toujours très heureux, en fait, pour nous, de ce moment-là, de la rencontre avec le public. C'est le moment ultime. On travaille des heures à préparer nos concerts. Mais ce moment-là, pour nous autres, c'est vraiment un moment de grâce, cette rencontre-là avec le public.
0: Bon, je sais que peut-être que vous allez me dire que c'est difficile de choisir, mais je vous demande quand même peut-être de dire qu'est-ce qui vous fait le plus vibrer. Est-ce que c'est plus intéressant de créer avec des compositeurs contemporains ou d'improviser pendant vos spectacles avec vos collègues de Quasar?
1: Ben, je dirais que je vais détourner la question, comme vous l'avez dit. C'est-à-dire qu'en fait, chaque pratique nourrit l'autre. Mm-hmm. Donc, rencontrer des compositeurs, des compositrices qui nous amènent leurs idées, leurs exigences, tout ça, c'était très, très enrichissant. Et ce qu'on va chercher là, on peut après ça le transposer, par exemple, dans une pratique qui serait plus de l'improvisation. On est nourri de tous ces langages-là. Et de la même façon, l'espèce de spontanéité et de liberté qu'on a dans une pratique d'improvisation, mais on peut quand même essayer de transposer ça quand on va jouer de la musique strictement écrite. Mmh. Donc, c'est vraiment des pratiques qui se

0: qui se mélangent et qui se croisent et qui se nourrissent l'une l'autre.
1: Cette tournée s'inscrit dans le cadre du projet Unfamiliar Trail Coming Together. C'est une initiative du New Music Lethbridge Alberta. Expliquez-nous un peu qu'est-ce que c'est ce projet Unfamiliar Trail.
0: Ah ben, c'est un beau projet, c'est un grand projet qui est porté, entre autres, par D. Andrew Stewart, mais tout le collectif, bien sûr. Et donc, ils ont créé, en fait, c'est comme un mini-festival ici à Lethbridge. Il y a toute la semaine, il y a plein d'activités. Nous, on est très chanceux d'être invités, mais il y a d'autres musiciens aussi invités. Il y a des musiciens locaux aussi qui participent. Et donc, il y a des concerts, il y a des classes de maître, des ateliers. Hier, on a fait une lecture des œuvres des étudiants de la classe de composition de l'université ici. On va faire une classe de maître en saxophone plus tard. Et puis, je parlais des musiciens locaux. On a vraiment la chance de pouvoir jouer avec un orchestre à cordes ici. Ça va être à Fort McLeod vendredi, je pense. Et puis, là, on va créer une pièce d'Arlen Schultz pour quatuor de saxophone et orchestre à cordes. Ça va être sublime. On a répété avec Arlen hier. Sa musique est d'une grand lyrisme, d'une grande profondeur. Et donc, nous, ce que ça nous a donné, le projet, c'est de nous mettre en relation avec cinq compositeurs avec lesquels on n'avait jamais travaillé. Et ça nous a donné donc des nouvelles collaborations et des nouvelles œuvres à présenter. Donc, pour nous autres, c'est hyper riche comme projet. On est vraiment contents là, d'y participer.
1: Il y a les élèves de l'école francophone La Vérendrye qui auront la chance de voir votre spectacle de bac à Zappa à la Cité des Prairies. Parlez-nous de ce programme. Je trouve que c'est très éclectique, là.
0: Ah oui, ça c'est notre grand classique qu'on a joué de Moscou au Yukon. On a joué ça partout, ce programme-là. Ça fonctionne et en formule pour les jeunes, c'est magnifique. C'est comme le titre l'indique, de bac à Zappa, on voit de la musique baroque en passant par des airs folkloriques, des créations canadiennes, jusque le jazz et tout. Donc c'est vraiment un panorama hyper vaste au niveau des styles et des époques. Et donc, on a un grand plaisir toujours renouvelé à présenter ce projet-là. Et on est vraiment content d'aller rencontrer les étudiants là, de c'est l'école La Vérendrye. C'est bien ça, n'est-ce pas?
1: Oui, c'est bien ça. En terminant, je poserai une question un peu plus large là sur, bon, vous faites de la musique de chambre. Il me semble qu'il y a comme une espèce de regain d'intérêt pour la musique classique en général, pour les ensembles comme le vôtre. Est-ce que c'est seulement moi qui pense ça ou vous le voyez, vous, dans les salles de spectacle où c'est constant depuis 30 ans?
0: Ah, ben, dans 30 ans, il s'en est passé des choses.
1: Oui.
0: Mais je dirais qu'il y a... Ben, c'est une belle période, oui. Il y a ce, je pense, on est beaucoup... on le sait, là, c'est les écrans, les ci, les ça. Et cette espèce de moment-là où on est comme en concert, où on est vraiment dans le présent, dans l'instant, dans le partage, parce qu'un concert, c'est un partage entre ce qui se passe sur scène et avec les gens dans la salle. Cette espèce, il y a quelque chose de précieux là-dedans qu'on s'offre. Moi, quand je vais au concert, je vais aussi beaucoup, et c'est ce que j'aime, d'être un peu comme captive entre guillemets, mais vraiment être dans le moment. Et je pense que ça devient de plus en plus peut-être précieux et apprécié par les gens en général.
1: Marie-Chantal Leclerc, vous êtes directrice artistique saxophone soprano avec vos acolytes du Quatuor Quasar. Je vais les nommer Mathieu Leclerc, André Leroux, Jean-Marc Bouchard. Vous serez le 22 septembre à la Cité des Prairies, le 25 septembre à Fort McLeod et le 26 septembre aussi à Lethbridge. Donc, plusieurs dates pour les gens du sud de la province. On vous invite là à aller vous voir en concert. Et puis, ben, on vous souhaite beaucoup de plaisir. Et puis une belle tournée dans l'Ouest canadien. Merci d'avoir été avec nous.
0: Ah, ça m'a fait très plaisir. Merci beaucoup de m'avoir accueilli.
1: Et puis on se laisse sur un peu de musique de Quasar.

0: Bon, je vous rappelle que ce soir, c'est l'album Polaris de l'année qui sera annoncé officiellement. Je vous donne ceux qui sont sur la courte liste. Angine de poitrine, volume 2, Bégonia, Fantasy Life, Baby Club avec Amaro, Les Louanges avec Alouette, excellent album, Rochelle Jordan, Through the Wall, Tania Tadjak avec Sapuji, Peaches, No Lube, So Rude, Charlotte Cornfield avec Hurts Like Hell, Beverly Glenn Copeland avec Laughter and Summer et Aquaculture 1783. Alors voilà, ce soir on aura le grand gagnant de cette courte liste des prix Polaris. Évidemment, on vous fera entendre le gagnant demain matin. Il est 8h56 et puis Laurent Pirot est en studio avec nous. Bonjour Laurent.
1: Bonjour Geneviève, bonjour à tous.
0: Aujourd'hui, nos journalistes vont s'intéresser à pourquoi certaines familles choisissent l'école privée.
1: Oui, on s'est entretenu avec une de ces familles notamment qui nous parle de leur expérience à l'école publique, pourquoi ils ont fait le choix de changer. Et puis, évidemment, d'une des considérations qui est importante quand on fait ce choix-là, c'est que parfois, il y a des coûts élevés, voire très élevés, qui viennent avec cette décision-là. Donc, on va se pencher sur cette décision.
0: Et puis, Ottawa offre aux Premières Nations d'acquérir une partie du pipeline Trans Mountain.
1: Ça fait des années qu'on en parle, les Premières Nations. Certaines Premières Nations étaient intéressées. Ottawa offre, a priori, 15% du capital de Trans Mountain à des Premières Nations. On connaît pas exactement toutes les conditions, mais on sait déjà qu'il y a des Premières Nations qui vont être intéressées, d'autres qui vont être déçues par l'offre. On va détailler ça aujourd'hui.
0: Merci beaucoup, Laurent, à lire sur toutes nos plateformes.
1: Bien sûr.
0: Et puis, Marc-Éric Bouchard, qu'est-ce que vous allez surveiller dans le monde du sport aujourd'hui?
2: Moi, je vais au match des Flames ce soir. Pour les gens qui veulent aller aux Flames, là, je vous donne un conseil. Tentez d'éviter la voiture, parce qu'il y a des constructions de nouvel amphithéâtre, de plein de détours, là. Allez-y en transport en commun, beaucoup plus facile. C'est mon conseil d'amis aujourd'hui. Alors que les Flames reçoivent les Canucks de Vancouver et les Oilers sont à Winnipeg face aux Jets.
0: Avez-vous une petite prédiction, Marc-Éric?
2: Prédiction, oui. Angine de poitrine va gagner. Non, c'est pas vrai. Je suis pas dans le même domaine. Non.
0: Est-ce que c'est une bonne prédiction? J'avais pas dit quel domaine.
2: Je vais dire les Flames et les Oilers. Les deux équipes vont gagner leur match ce soir.
0: OK. Bon, ben, c'est bon. Dit. On l'espère.
2: Et Angine de poitrine, parce que je parle pour ma paroisse, sont originaires du Saguenay.
0: Bon, okay, vous faites bien. D'autres bleuets, hein? D'autres bleuets à
2: poids. Ah, oh, il y en a des bleuets. Partout.
0: Ouais. Merci beaucoup, Marc-Éric. À demain matin. Et puis, ben voilà, c'est ce qui conclut ce Café Chaud. J'espère qu'on se retrouve demain matin. Je vous souhaite une bonne journée.
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8: Bonjour, ici Jean-Marie Yambayamba. Voici le bulletin d'information d'ici Radio-Canada Première. Le groupe fédéraliste canadien pour toujours fera désormais campagne comme un lanceur tiers enregistré auprès d'Élections Alberta. L'organisation a tenu de nombreux événements ces derniers mois sans ce statut, ce qui lui a attiré de nombreuses critiques, comme l'explique Félix Gagné.
9: Meaning, we choose for Alberta to stay in Canada. As we know,

0: Canadien pour toujours, groupe fédéraliste albertain, défend l'option du maintien de l'Alberta au sein du Canada. Cette prise de position de son leader, Thomas Ukazik, oblige l'organisme de faire campagne comme annonceur tiers enregistré auprès d'Élections Alberta.
1: All of our supporters want us to engage.
0: Tout le monde qui nous soutient voulait qu'on prenne une position plus franche, dit-il. L'organisme devra respecter les limites de dons et de dépenses imposées aux annonceurs tiers. Toutefois, cette décision arrive tardivement, selon certains, dont Stephen Carter, fondateur de l'organisme Alberta's Voice. Pourquoi aujourd'hui, s'exclame-t-il en rappelant que hier, Canadien pour toujours a tenu un concert qui, selon lui, aurait coûté des centaines de milliers de dollars. Corey Morgan, du groupe indépendantiste Pathway to Independence, croit que l'organisme aurait dû être soumis aux règles d'annonceurs tiers dès le départ. Si on peut jouer sur les mots de la sorte et faire en sorte qu'une campagne ne soit pas considérée comme telle, la loi est inutile, estime-t-il. Selon Thomas Ukazik, ce sera à Élections Alberta de décider ce qu'il adviendra du financement récolté lors de sa campagne pour l'unité. Ici Félix Gagné, Radio-Canada, Calgary.
2: La première ministre Danielle Smith jongle avec l'idée de diviser le projet de la ligne verte du train léger de Calgary en deux parties séparées. Cette idée est évoquée alors que le conseil municipal prévoit aujourd'hui un débat sur le parcours de cette ligne. Au début du mois, un comité a endossé un tracé longeant la 10e avenue, la seule option qui serait dans les limites du budget proposé, soit 5 milliards de dollars. Danielle Smith préfère que le projet se concentre sur des stations vers le nord et le sud de Calgary au lieu de privilégier le centre-ville. Dans le passé, le maire Jeremy Farkas a souhaité un partenariat avec Ottawa pour aller de l'avant avec un parcours souterrain de la ligne au centre-ville, mais la province ne s'intéresse pas à cette option. Au territoire du Nord-Ouest, le salaire minimum a augmenté de 25 cents depuis le début du mois. Des salariés doutent que cette augmentation soit à la hauteur du coût de la vie qui est de plus en plus élevé sur les territoires, ce que reconnaît François Fan, directeur général du Conseil de développement économique des TNO, mais il défend l'approche du gouvernement territorial.
3: C'est sûr que à la marge, c'est quand même négligeable parce que compte tenu de ce que ça rapporte par rapport à ce que le coût de la vie a, parce qu'il faut avouer que l'inflation, avec tout ce qui se passe dans le monde entier, nous subissons de plein fouet les coûts de tout ça. Donc, le coût de la vie augmente beaucoup plus vite que l'augmente le salaire minimum. Ouais. Mais c'est vrai que la méthode qui consiste à le faire progressivement, de façon prévisible chaque année, est beaucoup moins stressante sur l'économie que ne serait une augmentation brute beaucoup plus significatif.
2: C'était François Fan, directeur général du Conseil de développement économique des TNO. Et toujours à Yellowknife, toujours au territoire du Nord-Ouest, hier était le dernier jour pour déposer les candidatures aux élections municipales du 19 octobre. Deux candidats briguent la mairie, la conseillère municipale Gareth Cochrane et la gérante d'opportunités économiques, investissement et partenariat de Yellowknife, Melissa Sire. 22 candidats en train de se faire élire pour occuper les 8 sièges de conseils municipaux. Le maire et 4 conseillers actuels en font partie. Les électeurs sont invités à se faire enregistrer auprès d'Élections TNO. À l'Assemblée générale des Nations Unies, le chef de l'ONU, Antonio Guterres, évoque le spectre d'un nettoyage ethnique en Cisjordanie occupée. Cette déclaration survient un an après que plusieurs États, dont le Canada et la France, ont officiellement reconnu l'État de Palestine. Un geste politique symbolique qui a néanmoins amené une détérioration de relations entre la France et l'État d'Israël, comme l'explique Thibault Lefebvre.
4: Il y a un an, Israël menaçait déjà par la voix de son ancienne vice-ministre aux Affaires étrangères de fermer le consulat de France à Jérusalem.
5: Vous allez le fermer, le consulat de France ?
6: C'est sur la table du Premier ministre et moi j'espère que oui.
4: Et Paris se préparait donc au pire, avec notamment la mobilisation discrète de gendarmes supplémentaires du GIGN prêts à intervenir à tout moment. Nicolas Cassianides, l'ancien consul général de France à Jérusalem.
7: Il y a eu différents types de menaces. Il y a un certain nombre d'expressions, notamment sur les réseaux sociaux. Donc c'est un moment d'inquiétude, disant que voilà, nos archives sont très bien rangées.
4: Un an après, le consulat est toujours ouvert. Nicolas Cassianides a été au bout de son mandat, qui s'est achevé cet été, comme celui de l'ancien ambassadeur de France à Tel Aviv, Frédéric Journès. Mais les relations franco-israéliennes n'ont jamais été aussi détestables.
8: Les choses sont très abîmées avec Israël, bien sûr. Israël se retrouve aujourd'hui profondément esselé. Ça n'est pas parce que le monde est méchant, c'est parce qu'il a fait des erreurs.
4: Il faut rappeler que la France n'était pas seule il y a un an à reconnaître

0: Bonjour et bienvenue à cette émission du mardi. Penelope McQuaid avec vous et toute l'équipe. Demain, c'est Evelyne Charruet qui sera à ce micro exceptionnellement et je serai de retour avec vous jeudi. Aujourd'hui, à l'émission, on a une nouveauté. Une nouveauté cette saison qui s'intitule « Qu'est-ce que t'écoutes? » Alors, on va inviter ici des auteurs, compositeurs, interprètes, autrices, compositrices, interprètes que vous écoutez et on va leur demander « Qu'est-ce qu'il et elle écoute? » Alors, celui qui s'est prêté au jeu pour la première fois, celui qui va se prêter au jeu pour la première fois, Pierre Quenders avec nous, donc dans 2 heures. Ce sera après notre heure entière consacrée à votre santé, comme tous les mardis, avec une nouvelle venue dans ce trio, la psychiatre Mélissa Prudhomme, qui va nous faire un petit psychiatrie 101. 5 questions très populaires pour démystifier ce métier-là, cette discipline-là. Denis Fortier, lui, va nous parler des tests d'âge biologique. Est-ce qu'on peut se fier aux chiffres? Mon Dieu, quel lapsus! Et la docteure Chantal Vallée, médecine spécialisée, quand augmenter l'offre augmente aussi la demande. C'est sûr que les gars de la journée est encore jeunes sont sur ce dossier de lapsus. US qui s'en vont dans une vingtaine de minutes, une trentaine de minutes. Charles-Philippe David et Alexandre Couture-Gagnon seront là pour nous parler des appuis au président américain qui continue de baisser et de la visite assez exceptionnelle de Xi Jinping aux États-Unis. Alors, notre premier sujet ce matin, c'est un sujet pas mal tabou. On parle de la préférence des parents pour le sexe du bébé, mais particulièrement la baisse parfois radicale de la préférence pour les garçons, et ce, à travers le monde. Parce qu'en juin 2025, une enquête de The Economist la qualifiait de stupéfiante, cette baisse, même dans des pays comme le Japon, la Corée du Sud et la Chine, où donner naissance à un fils est resté quand même un modèle culturel fort, jusqu'à tout récemment. Et sur TikTok, on voit de plus en plus de vidéos, vous savez, de ces fêtes de dévoilement de sexe qui montrent des parents habituellement très heureux, mais là, on commence à voir particulièrement des mères déçues en découvrant qu'elles attendent un garçon. C'est un phénomène qui a maintenant son nom. Ça s'appelle la déception liée au sexe. Alors, tout ça nous a interpellés, nous a brassés dans l'émission. Et pour en parler, on joint à Paris la journaliste et autrice d'un article paru en août dernier dans le Elle France, « Au secours, j'attends un garçon ». Bonjour, Cora Delacroix.
1: Bonjour.
0: Merci d'avoir accepté de partager avec les gens qui nous écoutent le fruit de votre recherche qui s'est basée aussi sur cette enquête de The Economist. Quand on parle de baisse stupéfiante, là, de quoi est-ce qu'on parle exactement?
1: Oui, alors en fait, il y a une baisse qui effectivement se voit, c'est un peu constaté à travers le monde, ce que racontait l'article de The Economist. Ce qui se passe, c'est que traditionnellement, il y avait vraiment une préférence très très marquée pour les garçons. Tout ça, c'est aussi le fruit d'un héritage patriarcal et vraiment en fait sur des décennies, voire des siècles en fait. Et ce phénomène-là, il est en train de s'inverser. Et c'est-à-dire, il y a des chiffres vraiment très parlants qui attestent de cette baisse. Mmh. Et c'est vrai que c'est assez passionnant parce que ça se passe en Europe, aux États-Unis, en Asie, c'est assez global, comme vous le disiez, quoi.
0: Et comment, parce que pendant très longtemps, et malheureusement, ça perdure, donc ces avortements de fœtus féminins en très, très grand nombre, c'est quand même en recul, on pourra y revenir un peu plus tard. Mais est-ce qu'on a des chiffres pour étayer, par exemple en Europe ou aux États-Unis, à quel point maintenant la préférence pour les garçons baisse véritablement?
1: Alors, en Europe, on n'a pas forcément de chiffres. Moi, les chiffres que je veux vous partager, c'est que, par exemple, en Corée du Sud, la part des femmes qui jugeaient nécessaire d'avoir un garçon, elle est passée de 48% à 6%. Au Japon, justement, en 20 ans, parmi les couples mariés qui ne souhaitaient qu'un enfant, la part de ceux qui désiraient une fille, elle est passée de 48,5% à 75%.
0: Oh, okay, c'est énorme.
1: C'est quand même des chiffres, c'est quand même des chiffres assez, assez gros. Après, aux États-Unis, à New York, par exemple, quand on fait des FIV, enfin des IVF, on a
0: les fécondations in vitro.
1: Et absolument, pardon, oui, exactement. Aux États-Unis, en fait, on peut choisir le sexe.

0: Quand on fait des fécondations in vitro, de choisir le sexe de son futur bébé. Et il y a une médecin qui racontait dans une clinique new-yorkaise à The Economist qu'avant, tout tournait autour des garçons. Et que maintenant, c'est vraiment, on veut des filles. Et ça, c'est vraiment nouveau, quoi.
1: Et même, ça coûte plus cher. Donc, c'est totalement illégal au Canada, totalement illégal en Europe, dans les fécondations in vitro, de faire un choix ou de terminer une grossesse à cause du sexe, donc, de son enfant. Aux États-Unis, on peut payer plus cher. Même les adoptions, si je comprends bien Cora Delacroix, on a même remarqué que les adoptions pour les bébés-filles sont en croissance.
0: Oui, absolument. Et c'est vrai que, comme vous le soulignez, on paye en plus si on veut, si on préfère avoir une fille ou un garçon. Déjà que ça coûte très cher aux États-Unis, là, on paye encore plus cher. C'est vrai que chez nous, en France, ou comme vous le disiez, au Canada, c'est pas possible. Et après, c'est vrai que, en termes d'adoption aussi, il y a une préférence pour les filles qui, visiblement, est assez marquée, quoi. Et ça, c'est vraiment... c'est assez récent.
1: Oui, c'est ça, c'est un phénomène. OK. Donc, on va aller sur peut-être certains cas, parce que vous avez, pour cet article-là, dans le Elle France paru au mois d'août, Cora Delacroix, parlé à une psychologue, je crois, et à quatre mères. Hein, c'est ça. Parlons du cas de Salomé, qui, elle, était, et c'est les mots qu'elle a utilisés, dépitée en apprenant le sexe de son bébé, donc que ce serait un garçon.
0: Absolument. Alors Salomé, elle en fait, elle m'a raconté que depuis toujours, depuis toute petite, elle a toujours voulu avoir une fille. C'était vraiment pour elle en fait, avoir un enfant, c'était avoir une fille. C'était, elle concevait pas du tout le fait d'avoir un garçon. Donc en fait, quand on lui a annoncé le sexe de son futur bébé, donc un garçon, elle était mais dépitée. Elle a fondu en larmes. Elle m'a dit voilà, mon conjoint quand il a vu ma tête au moment de l'annonce. Il m'a dit qu'on aurait dû me filmer, en fait, tellement j'étais dépitée, tellement j'étais mal, en fait. Enfin, c'était vraiment...
1: Mais pourquoi est-ce qu'elle était mal comme ça? Qu'est-ce qu'elle évoque comme argument?
0: Alors, pour elle, pour Salomé, c'était vraiment... en fait, elle voulait presque avoir une sorte de... un peu un mini-moi. Elle projetait vraiment le fait... pour elle, avoir un enfant, c'était avoir une fille, c'était son rêve, en fait. C'était comme si elle, c'était un peu son rêve de petite fille. Elle, c'était ce qu'elle a. Après, d'autres, c'est d'autres raisons. Mais elle, c'est en fait, comme elle me disait, c'est fou, mais elle me disait, mais pour moi, avoir un enfant, c'était avoir une fille.
1: C'est ça.
0: Je voulais que ça. Et voilà, je pense qu'elle s'imaginait qu'avec sa fille, elle s'entendrait super bien. Et qu'avec un garçon, elle ne voyait pas les choses comme ça.
1: OK, c'est intéressant parce que dans cet article, la psychologue vous parle de cet enfant idéalisé. C'est intéressant de revenir sur cette notion-là et de comprendre. Parce qu'il y en a, il y a des papas, il y a des mamans aussi, là, qui ont idéalisé pendant tellement longtemps avoir des garçons. Et il y en a encore qui le font. Parce que quand on regarde ces vidéos sur TikTok, on voit aussi des pères qui sont déçus d'avoir des filles. Par exemple, comme premier enfant. Donc, ça existe. Mais là, on parle vraiment de cette baisse de préférence pour les garçons qui est assez marquée dans plusieurs pays. Et donc, un enfant idéalisé, c'est quoi et pourquoi maintenant on a tendance à idéaliser les enfants-filles?
0: Alors, la psychologue, effectivement, elle me disait que tout le monde a une sorte de bébé imaginaire, un enfant imaginaire. Ça, c'est vraiment propre à chacun, propre à chaque histoire, à son histoire personnelle. Ça a toujours en fait existé, hein, le fait de projeter un enfant, oui, son futur enfant. Et d'ailleurs, la psychologue, elle me disait que souvent, quand on s'imagine son futur bébé, son futur enfant, en fait, on l'imagine déjà enfant et pas forcément bébé. En fait, on imagine
1: adolescent, on imagine ou jeune ado. Enfant. Ouais, ok.
0: Voilà, exactement. Donc, en fait, avec déjà une personnalité assez propre et des traits de caractère, quoi. Donc ça, et pourquoi est-ce qu'aujourd'hui, on préfère avoir une fille. Enfin, en tout cas, beaucoup pensent préférer avoir une fille. Parce que il y a beaucoup d'inquiétudes liées au fait d'avoir un garçon aujourd'hui. Par exemple, on entend beaucoup parler de masculinité toxique, les filles seraient plus faciles.
1: Oui, c'est ça.
0: Les filles sont plus éduquées.
1: Exact. Donc, plus disciplinées, plus susceptibles aussi d'aider leurs parents lorsqu'ils seront âgés. Les garçons seront

0: perçu aussi, puis on va en parler de ça, parce qu'il y a un article, il y a une lettre ouverte dans un quotidien La Presse ici ce matin, signée par Léa Clermont-Dion, qui est professeure de communication stratégique pour le changement social à l'Université de Sherbrooke, Raphaël Provost, qui est directeur général d'Ensemble pour le respect de la diversité, qui nous rappelle qu'un élève sur trois à Montréal adhère à un discours masculiniste, et que, bon, ben tous les jours, ils reçoivent des demandes de membres du personnel enseignant inquiets de certains propos. Et ça, c'est un facteur qui inquiète certains parents. Hein?
1: C'est vrai que ça, c'est assez énorme. En fait, ben, bien sûr, MeToo est passé par là, la révolution MeToo. Mm. Et c'est vrai que ça inquiète beaucoup. Vraiment, la violence, la masculinité toxique. Moi, il y a une mère à qui j'ai parlé... Dans mes témoignages, qui m'a raconté en fait avoir éprouvé mais une profonde angoisse à l'idée que son garçon, son futur garçon, bah aurait des comportements violents ou en serait victime. Et c'est vrai que ça c'est difficile de fermer les yeux là-dessus.
0: Oui, dessus, c'est un nouveau phénomène qui prend tellement de place dans nos sociétés, avec des répercussions réelles. Ce mouvement existe. Il peut créer de la violence envers des filles. Et c'est Marine, dans votre article, Cora Delacroix, qui a peur que son petit garçon devienne un masculiniste à l'adolescence. Elle est déjà maman d'une petite fille de 5 ans, enceinte d'un garçon quand vous l'avez interviewée. Et c'est vraiment ça, sa crainte. C'est que même si elle est féministe, et les mères féministes ont aussi cette crainte-là d'élever des garçons qui, non seulement ne seraient pas féministes, ça va, mais qui ne seraient pas des bons alliés, qui seraient même violents envers les filles.
1: Absolument, exactement. En fait, Marine, elle me disait que justement, bah, elle est très féministe, elle se considère comme telle, et en fait... En fait, sa crainte, c'était même si je l'éduque du mieux possible, ça peut quand même m'échapper. Et en fait, j'ai pas envie d'assister à ça. Ça, elle me racontait tout ça lorsqu'elle était encore enceinte. Mmh. Et c'est vrai que c'est en fait comme une sorte de peur de perte de contrôle sur ça, même si de toute façon, on peut pas tout contrôler. Mais c'est vraiment, c'était très fort hein, comme.
0: Ouais, c'est
1: comme
0: ça,
1: témoignage parce que et comme crainte. Quoi.
0: Je pense que les parents sont un peu démunis. Et bon, maintenant, c'est le masculinisme. Dans la révolution sexuelle, c'était d'autres craintes que les enfants sont aussi élevés en partie par la société dans laquelle ils grandissent, avec les réseaux sociaux. Maintenant, les influences peuvent être très fortes, mais avant, c'était les pères, donc, qui pouvaient aussi amener les jeunes sur des terrains pas très joyeux pour eux et les gens autour. Mais c'est intéressant aussi, Nora... qui était effectivement aussi dans votre article, Cora Delacroix, terrorisée par la violence que son fils pourrait faire subir. Mais en même temps, il y a des gens ici qui se sont penchés sur cette question-là, des gens chez Urbania notamment ou dans la presse qui se sont penchés sur cette question-là. Et Laurie Zéphir, qui est une psychologue amie de l'émission aussi, qui dit, mais c'est pas le sexe qui fait en sorte que cet enfant-là va devenir violent ou qu'elle deviendrait docile ou disciplinée. C'est vraiment pas dans l'inné le problème, c'est dans l'acquis. Et il faut aussi qu'on déconstruise cette idée-là que garçon mène automatiquement à la... En fait, que le sexe masculin mène automatiquement à la violence.
1: Bien sûr, c'est vraiment une question de ce qui se passe autour et de la société. Donc c'est à tout le monde de prendre conscience de ça et en fait d'éduquer les garçons comme les petites filles de manière bienveillante et hors de la violence. Et donc c'est vrai que c'est bien sûr que ce n'est pas inné et c'est vraiment un problème de public en fait.
0: Ce qui est quand même fascinant, c'est que dans les pays certains pays d'Asie, au Japon, en Corée du Sud, vous l'avez évoqué tout à l'heure, et même en Chine, en Corée du Sud, on dit que la part des femmes qui estimaient nécessaire d'avoir un fils est passée de 48% à 6%. Donc, comment on explique ça, même dans ces pays-là, où longtemps, et même encore dans certains cercles, avoir un garçon était vraiment une plus-value pour une famille?
1: Ben c'est vrai que oui, les chiffres ils sont vraiment parlants. Je pense que, comme on l'a rappelé un petit peu avant, traditionnellement, voilà, le garçon en fait, il faisait perpéter le nom de famille. Il allait entre guillemets ramener l'argent à la famille. Comment ça s'explique? Je pense que, je pense qu'en fait, c'est de toute façon ces phénomènes aussi de violence.

0: on en parle de plus en plus mm-hmm. aujourd'hui, de masculinité toxique, etc. Et en fait, après, il y a aussi le fait, aujourd'hui, les femmes travaillent quand même beaucoup plus aussi, donc il y a heureusement des...
1: La diplomation aussi est très élevée chez les femmes, donc c'est un gage de réussite ou d'un certain succès maintenant social d'avoir une fille, alors qu'on sait que dans beaucoup d'universités à travers le monde, les femmes performent vraiment mieux. Donc on a envie aussi de ça comme parents. Mais ce qui est intéressant dans votre article aussi, c'est que avoir une fille serait donc plus facile, évidemment là. Les nuances, elles sont partout dans la discussion d'aujourd'hui.
0: Bien
1: là,
0: sûr.
1: Évidemment, on ne fait aucune généralité, mais c'est quand même un phénomène très marqué. Mais c'est aussi une façon, si je comprends bien, si c'est plus facile d'élever des filles, de performer sa parentalité.
0: Oui, en fait. D'ailleurs, toujours dans cet article de The Economist qui était très, très approfondi et très fouillé, il y a un Américain, j'ai plus son nom, mais en fait, qui disait... Bon, la situation est vraiment à prendre avec des pincettes. Hein. Mais avant, on avait des femmes trophées. Maintenant, on a des enfants trophées.
1: Ah ouais.
0: Et il disait ça. Et en fait, les filles ont des meilleures notes à l'école. Enfin, globalement. Mm-hmm. Mais ce qu'on disait, des meilleures notes à l'école, effectivement, serait plus facile. Et qu'en fait, comme si... Je réinsiste bien sur le « comme si », avoir une fille, c'était... avoir moins de problèmes, quoi.
1: Ouais.
0: Enfin, avoir moins d'enfants à problème. Et effectivement, pouvoir plus, je sais pas si c'est la mettre en avant, mais en tout cas, ça faciliterait pas mal de choses.
1: Et on a vu aussi les effets, puis là, il faudra voir, mais je pense qu'on n'est pas là-dedans. On a vu les effets de cette politique, par exemple, de l'enfant unique en Chine qui était un garçon. On a vu ces avortements massifs qui s'est généralisé. Avortement massif des fœtus féminins qui s'est généralisé dans les années 80. Parmi les bébés nés en 2000, on comptait 1,6 million de filles en moins. Donc ça, c'était extrêmement aggravant. Cette année, ce chiffre-là devrait tomber à 200 000. Donc on n'est pas encore dans une égalité, mais ça s'affaiblit énormément et c'est tant mieux parce qu'on a vu notamment en Chine que l'excédent d'hommes causait des problèmes. Par exemple, on a condamné des millions d'hommes au célibat à vie. En Chine, les hommes ont une certaine faction des hommes ont très mal vécu cette situation. Ça a même été nommé comme un facteur de déstabilisation sociale et de violence et de viol envers les femmes qui ont été documentés dans 6 pays asiatiques. Donc, c'est quand même pas rien de voir qu'est-ce qu'un déséquilibre a créé au fil des années. Mais il y en a qui s'inquiètent aussi d'avoir des garçons, Cora Delacroix, parce que la société, justement, ils performent moins bien à l'école. Ils se retrouvent peut-être encore parmi les grands dirigeants, mais ils sont aussi très nombreux au bas de l'échelle. Donc, il y a une inquiétude. C'est pas juste j'ai peur que mon enfant devienne violent. Une inquiétude par rapport au bien-être des garçons qu'on va élever dans cette société.
0: Oui, absolument. Enfin, vous l'aviez très, très bien dit. Et c'est vrai que... oui, c'est une inquiétude qui est généralisée. C'est ça qui est fou et intéressant. Enfin, c'est vrai que c'est pas que la violence, c'est les résultats, les résultats à l'école. Je pense aussi au Japon. Vous savez, il y a ce phénomène des hikikomori, qui sont ces personnes qui vivent complètement recluses de la société, complètement recluses, sans contact. Et en fait, c'est en grande majorité des garçons.
1: Mmh.
0: Ça, voilà, c'est vrai que c'est comme si les garçons allaient plus mal
1: et
0: que les filles, en fait.
1: Ben, en fait, il faut absolument s'attarder à la santé mentale des hommes et des jeunes garçons. Clairement, malheureusement, les avancées des femmes ces dernières décennies ont pu créer effectivement des inégalités, ou en tout cas un angle mort, absolument. Maintenant, de blâmer les femmes pour où les hommes en sont rendus aujourd'hui, c'est un pas que plusieurs ne franchissent pas, moi la première, mais il y a quand même des effets notable sur l'éducation des garçons notamment. The Economist finit avec des questions vraiment très, très pertinentes parce qu'on ne parle pas d'un renversement. Est-ce qu'on parle d'un renversement complet de la situation, qu'on pourrait voir l'inverse se produire dans les prochaines années, c'est-à-dire vraiment plus de bébés féminins qui créent des déséquilibres démographiques?
0: Je suis pas sûre, je suis pas certaine de ça non plus. Non,

0: pas certaine de ça parce que c'est vrai que bon, c'était la Chine, la Corée du Sud, il y a l'Inde aussi, hein, bien sûr. En fait, ça va peut-être se rééquilibrer, mais c'est pas, je pense pas que ça va totalement s'inverser parce que.
1: Et The Economist dit même si ça s'inverse, ce que personne semble dire en ce moment, il est peu probable, je cite, qu'un excédent de femmes célibataires donne lieu à des violences physiques. On peut même imaginer qu'un monde majoritairement féminin serait plus pacifique et mieux géré. Mais là, on est dans une espèce d'utopie, une espèce de peut-être d'idéalisation aussi, comme les parents le font envers leurs filles. Peut-être qu'on idéalise aussi ça, mais en tout cas, on ne sera pas là parce que le sort des petites filles et des jeunes femmes partout sur la planète ne s'emporte pas nécessairement mieux parce que cette tendance est en train de se rétablir ou de s'inverser. Alors, on a quelques messages ici, Cora Delacroix. Il y a 17 ans, j'ai fait le deuil. Je ne voulais pas de filles. Sentiment totalement inexpliqué pour moi. Je ne me voyais pas faire des trucs girly. On m'annonçait que j'étais enceinte de ma fille. Alors là, on est dans l'inverse. J'ai pleuré une journée et après, je m'en suis remis. Aujourd'hui, ma fille de 17 ans est la personne avec qui je m'entends le mieux. C'est ma meilleure amie. Parfois, ce genre de conception que l'on a de nos enfants vient aussi de notre expérience. C'est exactement ce que vous dites, ce que votre article dans le Elle France disait. Ça vient souvent de l'histoire même des mères, leur désir ou non d'avoir une fille ou un garçon. Le sujet est particulièrement intéressant, nous écrit cette personne. J'ai toujours pensé l'inverse. J'aimerais autant avoir une fille qu'un garçon, mais j'ai l'impression qu'une part d'élever un garçon et de lui inculquer des bonnes valeurs envers les femmes, alors qu'une fille, on doit la préparer à tous ces hommes qui n'en ont pas de ces bonnes valeurs. C'est quand même intéressant comme réflexion.
0: Très intéressant. Hyper. En fait, comme vous disiez, c'est en fonction de chacun. En plus, j'ajoute quand même que parmi, en tout cas, toutes les femmes à qui j'ai parlé, tout le monde, les femmes qui avaient ces angoisses à l'idée de mettre au monde un garçon, une fois qu'il est né, en fait, elles étaient toutes très, très heureuses et déjà chanceuses que leur bébé soit en bonne santé.
1: Exact.
0: D'avoir pu en avoir, déjà.
1: Exact. Je pense que c'est important de le dire parce qu'effectivement, en ayant cette discussion-là, on peut avoir peur des séquelles sur un enfant, d'un garçon qui n'aurait pas été désiré ou est-ce que c'est un billet tellement immense de la part des parents que les éduquer serait difficile pour ces parents-là. J'écoute votre entrevue, nous écrit Chloé, maman de deux filles, sur la préférence du sexe de l'enfant de manière pragmatique dans les économies avancées. La réussite scolaire est très importante. On souhaite un parcours universitaire pour nos enfants, même si un diplôme d'études professionnelles permet de bien gagner sa vie. Or, les difficultés scolaires des garçons sont solidement documentées. Ça peut être perçu comme une épreuve à venir pour les parents. Et je terminerai sur Camille Desrosiers-Godette, parce que nous aussi, on a cherché, comme vous, mais on n'a pas été aussi... on n'a pas eu autant de succès que vous pour parler à des mamans qui vivaient cette déception. Mais il y a quand même Camille Desrosiers-Godette qui nous a écrit « Ce qui me faisait le plus peur, c'était d'élever un garçon dans un pays où il a déjà autant de privilèges et de m'assurer qu'il sera un bon citoyen de demain, ouvert sur les autres et allié de ceux qui ne sont pas nés avec autant de privilèges que lui. Dans ma tête, j'avais imaginé une recette pour aider une fille à grandir en étant forte et indépendante. Il y a donc eu un petit choc à me dire comment est-ce que je vais le faire avec un garçon. Les courriels rentrent, triste préjugé. Les gens veulent des filles parce qu'elles sont plus aidantes et ne voudraient pas de garçons parce qu'ils pourraient, et c'est bien écrit, pourraient être masculinistes. Effectivement, on a bien, bien des choses à déconstruire dans cette société concernant le sexe et le genre. Cora Delacroix, merci énormément de nous avoir parlé de votre article intitulé... rappelez-moi le titre de votre article.
0: Au secours, j'attends un garçon.
1: Qui était basé sur cette enquête de The Economist sortie l'an dernier. Merci beaucoup.
0: Merci beaucoup à vous. Mille merci.
1: Au revoir.
0: Au revoir.

0: C'est le moment de dire bonjour Charles-Philippe David.
1: Bonjour Pénélope McQuaid. Bonjour Alexandre.
0: Salut Alexandre Couture-Gagnon.
2: Bonjour.
0: Professeur de sciences politiques à l'Université du Texas Rio Grande Valley. Charles-Philippe David, président de l'Observatoire sur les États-Unis à la chaire Raoul Dandurand. Beaucoup de sujets à discuter ensemble parce que Trump vient tout juste de parler devant l'ONU. On y revient dans un instant. Alexandre, allons sur les mauvaises nouvelles qui se succèdent pour Donald Trump. Là.
2: Je pense pas que ça aille bien pour le président Trump. Ses appuis continuent de baisser, puis ça vient de toutes les directions. Ce qui est le plus intéressant pour moi, c'est la perception des Américains, puis surtout des Républicains, de ce que Trump fait en matière d'économie. Puis là, c'est rarement aussi faible que ça en politique américaine. Là. Il y a 38 % des Républicains, selon les derniers sondages, qui font confiance au Parti républicain pour bien gérer l'économie américaine. Ça augure vraiment mal pour l'administration Trump, puis les Républicains aux élections de mi-mandat, parce que les Américains veulent avoir l'impression qu'ils ont de plus en plus de pouvoir d'achat dans l'économie américaine. Puis, je pense que tout le monde le sent tellement autour de Donald Trump, ou peut-être pas autour de Donald Trump, mais au sein de ses anciens alliés, qu'il y en a même de ses anciens alliés qui sortent contre lui. Moi, je pensais pas voir ça, là, mais Tucker Carlson, qui était un des premiers influenceurs, il travaillait pour Fox News, mais un des premiers influenceurs à soutenir le mouvement MAGA, est sorti contre Donald Trump pour la guerre en Iran, puis il soutient le candidat démocrate au sénateur au Sénat pour le Michigan, Abdul Al-Sayed,
0: Du Tucker Carlson d'il y a quelques années. Là.
1: C'est même incroyable,
0: ben ouais,
1: ça.
0: Ben oui.
2: C'est par rapport à la guerre en Iran. Tucker Carlson dit que Trump aurait jamais dû attaquer l'Iran, puis il soutient Al-Sayed à cause de ça. Le P-TECH-7, celui qui est en charge du militaire aux États-Unis, il est tellement impopulaire, notamment pour ses attaques contre l'Iran, qu'il y avait une procédure de destitution contre lui. Il n'a pas réussi à avoir le budget qu'il voulait pour l'armée, donc l'armée américaine n'a pas le budget dont elle aurait besoin. Puis c'était rendu tellement difficile à la Chambre des représentants de même garder les républicains unis que le leader des républicains, Mike Johnson, a renvoyé tout le monde de la Chambre. Il a fermé la session, c'est terminé. Puis il l'a terminé plus tôt que prévu, puis il a renvoyé tout le monde chez soi. C'est épouvantable. Les Américains ont l'impression

0: que leur représentant républicain, travaille pas assez fort puis qu'ils réussissent à empocher leur salaire même si ils travaillent plus puis ils sont plus à Washington. Un juge a empêché Trump de mettre son nom sur la façade du Kennedy Center. Lui a dit que avant que la démolition, il fallait que tout le monde soit avisé au moins 30 jours à l'avance. Trump veut faire construire son arc de triomphe à l'image de celui qu'il y a à Paris. Ça va coûter peut-être 250 millions de dollars. Ah, les Américains veulent rien savoir. Ils trouvent que eux, ça leur coûte cher, tout leur coûte plus cher, puis que ça, c'est juste...
1: Voyons donc un arc de triomphe avec des snipers dedans.
2: Ah, mais il y a une astuce là-dedans.
1: C'est quoi?
0: Parce que sinon... Vas-y, Jean-Philippe, parce que sinon, il n'y aurait pas le budget.
2: Ben, et voilà, c'est parce que tout ce qui est architectural doit normalement être voté, entériné par des commissions ainsi que le Congrès. Puis comme il y a eu tout mal à partir avec la reconstruction de l'aile Est, et puis qu'il y a des morceaux de cette reconstruction qui sont suspendus, ben j'ai dit, OK, je vais déclarer que comme l'aile Est, ben l'arc de Trump, ben lui aussi, il va servir de capacité ou d'instrument militaire. Comme ça, c'est la sécurité nationale. La sécurité nationale, ça passe pas par des commissions.
1: OK, d'accord.
0: Ça super mal auprès de la population américaine. Hein. Tout le monde peut voir là, que c'est juste Trump qui veut laisser sa marque. En matière d'économie. Les Américains voient que tout coûte plus cher. L'essence, l'épicerie, puis tout ça. Mais il y a aussi les Américains qui sont frustrés en matière de centres de données. Ils ont l'impression que ça coûte une fortune, que ça fait augmenter les prix de l'électricité, de l'eau, que ça fait du bruit, puis que c'est pas bon pour l'économie. Puis que Donald Trump comprend pas. Puis même Donald Trump arrête pas de soutenir les centres de données. Puis Stephen Bannon, qui était aussi un des premiers supporters de Donald Trump, lui s'en est pris au développement actuel de l'intelligence artificielle. Puis là, faut voir, là, il a même fait des rallyes avec Bernie Sanders, le sénateur indépendant affilié aux démocrates.
1: Hey, on voit des choses qu'on n'aurait jamais vues.
0: Ouais. Beaucoup de gens qui soutiennent plus Donald Trump.
1: OK. Deux décisions fédérales, en plus, là, récentes qui viennent pas...
2: Tout à fait. Moi, j'en rajoute déjà au pot immense qu'Alexandre vient de nous exposer de tout ce qui se passe de mal dans le merveilleux monde de Donald Trump. J'ajoute d'ailleurs que toutes les statistiques possibles et imaginables sur même les cartes secrètes pour essayer de comprendre les élections de bimandat qui s'en viennent dans une quarantaine de jours maintenant, là, démontrent qu'il y a pas un indicateur qui lui est favorable. C'est pas compliqué. Il y en a pas un. Donc, c'est très, très bon signe pour les démocrates qui, en passant, se mobilisent énormément pour, comme on dit au Québec, que le vote sorte le 3 novembre prochain. Oui, il y a deux décisions qui lui ont fait mal, rapidement. La première, un autre de ses alliés, hein, on est vraiment dans la lignée de beaucoup de défections actuellement. M. Warsh, le directeur de la Federal Reserve, qui l'a nommé, a débouté sa demande de ne pas hausser le taux d'intérêt parce que l'inflation est encore un gros problème. Alors, d'ailleurs, lui et ses collègues de la Fed, les autres banquiers, ont dit, non, il faut hausser le taux d'intérêt et Trump, ça l'a mis en pétard. Puis l'autre décision, c'est la Cour suprême qui a déclaré qu'il ne pouvait pas appliquer ces nouvelles règles que j'ai déjà expliquées ici qu'on a déjà expliquées
1: sur le vote postal.
2: Alors, là, imaginez, Trump s'en est pris à M. Bière, on le surnommait comme ça, Ken Kavanaugh. Non, vous l'avez deviné tout de suite.
1: Oui.
2: Ken Kavanaugh, un allié pourtant. M. Kavanaugh, le juge Kavanaugh a dit, sur le fond, peut-être avez-vous raison, mais en procédure, là, on ne peut pas changer les règles du jeu en plein milieu d'un match. Et c'est ce que vous essayez de faire. Nous déboutons votre cause. Donc, voici des conservateurs qui se sont alliés avec des libéraux, comme on dit, à la Cour suprême pour débouter Donald Trump. Donc, j'ai le goût de dire à tout le monde, il y a quand même un petit peu d'espoir dans tout ça, un peu d'espoir. Trump fait moins peur. Et je dirais même, c'est parce qu'il a peur qu'il pose des gestes agressifs et complètement incohérents. Comme par exemple dire, je vais faire un deal de potasse avec le Bélarus plutôt qu'avec vous, les méchants Canadiens. Ce qui, fait pas sursauter les gens. Vraiment se moquent de lui en disant, voyons donc, ça n'a aucun bon sens.
1: Des choses qu'on n'aurait jamais vues avant, on en a mentionné, là, Tucker Carlson, puis Steve Bannon. Mais là, alliances médiatiques qui se font là, qu'on n'aurait jamais vu non plus avant, là.
0: Mais comme Trump trouve que sa couverture médiatique était pas assez bonne par CNN, MS Now, Politico, il trouve qu'il faisait toujours des reportages négatifs.

0: faisait pas assez de reportages de des bonnes nouvelles de son administration. Alors, il a interdit à ces trois grands médias-là, pas à des journalistes indépendants, à certains journalistes de ces médias-là, aux trois réseaux tout court, de mettre les pieds à la Maison-Blanche.
1: Puis ça, CNN, MS Now, puis Politico.
0: Exactement. Puis ça, là, pour les Américains, je pense que ils voient ça là, comme une violation là, de la Constitution américaine, là, de la liberté d'expression. Mais aussi, aux États-Unis, à moins que je me trompe, là, c'est très différent du Canada. Le corps de presse du gouvernement américain, là, CNN, Fox, CBS, puis deux, trois autres, ils sont toujours à la Maison-Blanche. Ils sont carrément presque... Ils sont dans les corridors de la Maison-Blanche. Puis un politicien américain peut pas refuser s'il y a un micro pointé devant lui de parler aux médias. Donc, ils ont pratiquement toujours accès aux politiciens. Mais en contrepartie, les politiciens peuvent toujours parler aux médias, puis toujours essayer, ça ne veut pas dire que les médias vont toujours projeter ces nouvelles-là, mais de parler puis de faire valoir leur point de vue. Puis là, ces médias-là, ils n'ont plus accès à la Maison-Blanche. Samedi matin, on leur a même confisqué leur badge. Puis, ce qui est arrivé, c'est incroyable. Fox, NBC, puis deux, trois autres ont dit, on va pas du tout couvrir le président américain. On s'allie.
1: Fox n'a pas le choix. Fox n'a pas le choix parce que je pense que Fox est à la tête d'une espèce de consortium de journalistes. Donc, il fallait au nom de la profession.
2: Oui, montrer, mais sans la voix. Écoute, ça, il faut le faire.
0: Ça leur aurait coûté plus cher aussi. Là, il aurait fallu qu'ils paient pour les micros puis tout le personnel pour couvrir Donald Trump. Mais là, Donald Trump voulait annoncer son hélipad, là, parce que Xi Jinping s'en vient. Puis là, il était tout fier d'inaugurer son hélipad. Ben, il a inauguré son hélipad, puis dans la vidéo, on comprend rien. On n'entend rien parce que c'est n'importe quoi. C'était pas de la assez bonne technologie, puis les grands médias l'ont pas couvert.
2: Ce qui est en soi une première, là. Moi, j'ai jamais vu ça comme analyste. Je sais pas pour toi, Alexandre, de la politique américaine. Une histoire pareille, tu sais, où on fait ça aux médias, puis les médias retransmettent pas le son d'une conférence de presse à bon escient, là.
1: Ce matin, mais ça n'a pas sens, cette décision-là. Plus de médias, mais on n'a pas les micros, puis on n'a pas le.
2: Je pense que Trump perd un peu le nord, on veut dire.
1: Là, juste avant qu'on aille sur le dernier point, Jean-Philippe, Alexandre, la liberté, même si les Américains, certains Américains et Américaines en ont contre les médias traditionnels, c'est quoi leur réaction face à ce qu'ils sont pro-presse dans ce cas-ci? Est-ce qu'ils sont...
0: Ouais, c'est une bonne question, mais je pense que les Américains en reviennent pas. T'sais, ils arrivent pas à croire qu'un président, parce qu'il aime pas des réseaux en entier, leur interdise l'accès, puis interdise aux Américains l'accès aux politiciens. Ça, les Américains trouvent ça épouvantable. Ils voient quelque chose là, qui est un comportement enfantin ou puis ça fait très, très, très mal paraître le président américain. Il devrait ouvrir les portes à presque tous les journalistes.
2: Bon, la cote de popularité de la presse et des médias auprès des Américains est en baisse fulgurante depuis une vingtaine d'années. Mais ce n'est pas une raison, encore une fois, pour violer la Constitution des États-Unis qui protège ce droit en vertu du premier amendement. C'est complètement loufoque, cette histoire-là. Et je pense que... Mais une fois qu'on a terminé cette longue liste, devrait-on l'appeler,
1: la liste noire.
2: Ouais, la liste noire, tu sais, c'est vraiment épouvantable. J'ai l'impression qu'à la fin de la journée, moi, Trump, il me donne l'impression finalement un peu de s'en ficher. Ce qu'il n'aime pas, c'est l'impression que ça donne sur lui qui est négative. Ça, il n'aime pas ça. Mais pour ce qui est de faire avancer des politiques ou gagner des points avec le Congrès, moi, je pense qu'il est rendu à avoir presque accepté qu'il sera défait en novembre. D'ailleurs, c'est assez clair, je l'ai dit, les sondages le démontrent. Ce qui le dérange, c'est sa cote personnel d'impopularité, c'est sa capacité, oui ou non, à s'enrichir, lui et sa famille. Ça, je pense, ça le dérange profondément. Et quel est le message qu'on va retenir dans l'histoire pour lui? Ben, actuellement, évidemment, c'est épouvantable. C'est probablement, ça va devenir le pire président de l'histoire des États-Unis, tel que jugé par les historiens et les politologues qui font sérieusement une analyse là, des cotes de popularité et d'impopularité des présidents américains au travers de l'histoire.
1: OK, Charles-Philippe, je me corrige, puisque Donald Trump n'a pas encore parlé à l'Assemblée générale des Nations unies, d'ici une dizaine, quinzaine de minutes, dit-on, mais bon, à suivre. Mais il y aura un...
2: Mais en avant-première, nous avons son discours grâce à Philippe Elliott de Time Magazine, qui nous l'a dévoilé il y a 10 minutes. Vous me pardonnerez de ne pas avoir fait l'analyse des nuances.

0: de ce discours, mais apparemment, il n'y en a pas. Bon, est-ce que ça va vous surprendre? Apparemment, c'est un discours déchaîné dans lequel, clairement, là, il ne revient pas sur ses positions anti-onusiennes, anti-multilatéralisme, anti-normes internationales, appelez ça tout ce que vous voulez, là. Et il s'en prend sur beaucoup de dossiers, beaucoup de pays, et je ne sais pas. Moi, ce qui va être intéressant, c'est pas tant le discours de Trump, c'est qui va l'écouter. Mm-hmm. Combien de sièges inoccupés ou vacants y aura-t-il dans cette salle, là, dans une demi-heure? Ça sera intéressant pour voir. Et pour moi, ça, c'est un témoin, un indicateur de la chute extrême de popularité des États-Unis. Là. On oublie le président. C'est-à-dire que les États-Unis, actuellement, ne constituent plus une voie morale pour la planète. D'ailleurs, la majorité de la planète considère qu'il est mieux et plus favorable de parler, de faire affaire avec la Chine qu'avec les États-Unis. Imaginez, c'est un renversement de situation en un an qui est absolument inimaginable. Alors là, il y a un sommet aussi qui s'en vient, ouais, qui commence dans deux jours, qui est probablement quand même le sommet le plus important en relations internationales qu'on peut s'imaginer, puisque c'est les deux grandes puissances, je viens de les nommer, la Chine et les États-Unis. Alors, il faudra voir d'ailleurs si l'accueil de Xi Jinping par M. Trump, sans soi, c'est tout à fait nouveau chez Trump. Il va lui-même se déplacer pour aller accueillir le président chinois à St. Andrews Air Force Base, quand l'avion de M. Jinping va se poser sur le tarmac. Ça, que Trump se déplace pour un chef d'État, d'habitude, il exige plutôt l'inverse. Mm. Mais est-ce que ça sera couvert par les médias? Est-ce qu'on va avoir droit à des points de presse?
1: Oui, mais il n'y aura pas, on n'entendra rien.
0: Mais on n'entendra rien. Alors, imaginez.
1: Il y aura des caméras, mais on ne verra rien.
0: C'est un sommet très important parce que je compare ça au Walter Polo. En surface, ça aura l'air bien gentil, très noble, bien chorégraphé. Mais alors, en dessous, attention au coup de jarnac. Là, c'est sévère et violent. C'est beaucoup plus tumultueux en dessous de l'eau qu'au-dessus. Et en dessous de l'eau, il y a deux dossiers. Mm-hmm. Alexandre aurait raison d'en ajouter un troisième qui est Taïwan. Mais les deux qui vont immédiatement retenir l'attention de ces deux chefs d'État, ben, c'est le commerce. Parce qu'on en est dans deux mois à la fin de l'application courante des tarifs imposés à la Chine qui sont de l'ordre d'environ 25 %. Et là, évidemment, il est question de les renouveler s'il n'y a pas de la coopération de la part de Pékin pour ouvrir le marché chinois aux produits américains et surtout réduire la très abondante exportation de biens et marchandises chinois vers les États-Unis. Mm-hmm. Et cette question, vous l'avez mentionné à un moment donné en début d'émission, je pense, l'intelligence artificielle. L'intelligence artificielle là, est en train d'être le sujet de compétition, l'enjeu de concurrence numéro un entre Washington et Pékin. Alors que nous tous, ce qu'on aimerait, c'est qu'ils s'assiedent. Scott Bessent a négocié avec le premier ministre chinois à New York la semaine dernière pour essayer de dire « Mon ami, il faut avoir des normes, il faut s'entendre, il faut avoir de la coopération pour faire en sorte que l'intelligence artificielle, on la développe pas en concurrence, mais en coopération. » Bonne chance! Bonne chance! Moi, je pense pas que ça va... Je doute que ça arrive, mais ça va être le gros sujet de discussion parce que les deux sont très forts dans ce domaine.
1: Mais Alexandre, c'est là que Taïwan, je sais pas, là, je fais peut-être des amalgames par rapport, mais Taïwan produit quand même des pièces essentielles à l'intelligence artificielle, à la rapidité d'exécution. Et c'est là qu'entre les États-Unis et la Chine, là, Taïwan devient, entre autres, important.
2: Oui, puis les Américains ont vraiment peur que la Chine utilise le momentum là, pour faire quelque chose à Taïwan. Parce que les Américains ont toujours été fiers de soutenir Taïwan, ont toujours été fiers d'être contre l'espèce de Chine socialiste ou communiste. Là. Puis de soutenir l'île, ça c'était très, très, très bien vu pour les relations internationales des États-Unis. Puis là, étant donné que les États-Unis sont embourbés au Moyen-Orient et que c'est pas réglé avec l'invasion de l'Ukraine par la Russie, les Américains ont peur qu'il se passe quelque chose à Taïwan. Mais je pense pas que les Américains y pensent tous les jours.
0: Non.
2: C'est pas dans le haut de l'agenda politique.
0: Ni Trump. Il ne pense pas tous les jours. Il n'en veut pas, d'ailleurs, d'un enjeu avec Taïwan. Et je pense qu'il sait très bien que ça serait encore plus préoccupant que tout le reste pour lui et sa présidence et les États-Unis. Juste un petit point que je trouve quand même intéressant. Ben, l'armée américaine vient de créer un nouveau commandement de combattants. On a l'Atlantique, le Pacifique, on a le Moyen-Orient, tout ça. Et les armes nucléaires. Ben, une arme de combat qui s'appelle l'intelligence artificielle. J'ai goût de dire aïe aïe, parce que Trump a déclaré qu'il allait, lui, développer la force de l'intelligence artificielle. Alors,

0: On peut voir ça de deux manières. Hein. Ou bien il la développe sans contrainte. Bon, ben ça, ça ne nous réjouit pas personne et ça nous inquiète. Ou bien il la développe avec des contrôles, avec des règles. Ben, choisissez votre camp. Je suis plutôt inquiet que c'est la première voie qu'on est en train de prendre dans le contexte où j'ai dit ça se discute avec la Chine. Quand on militarise ces choses-là, généralement, c'est pas tout à fait un signe d'espoir.
1: OK, allons-y sur le dernier point de ces actualités américaines aujourd'hui, Alexandre, avec l'immigration qui, chez vous au Texas, est dans toutes les, de toutes les discussions.
2: Tout le temps. Puis les gens deviennent très frustrés quand ils en parlent. Même les républicains admettent que ce qui se passe en matière d'immigration aux États-Unis, ça leur nuit. Fait que les Américains, là, j'avais jamais vu ça à Brandeville, des gens sur le coin de la rue hier, une intersection principale de la ville, qui avaient des petites affiches demandant la fin de ICE, la fin de la police de l'immigration. Les Américains ont peur, puis ils sont dégoûtés des agents fédéraux. Puis ça, c'était pas comme ça avant. Avant, les Américains pensaient beaucoup que les forces de police locales étaient pas super bien formées, puis qu'il pourrait y avoir des améliorations. Mais ils avaient une opinion très élevée de tous les agents fédéraux, tous les agents du gouvernement fédéral. Puis là, parce que ICE s'en prend... fait des expulsions, puis c'est très,
1: mais
2: très,
1: non,
2: très
1: mais
2: visible.
1: Il tire à vue. Là, on va arrêter de dire que c'est des accidents, puis que là, il tire à vue.
2: Puis ça, c'est à Austin, là, dimanche midi, là, ça n'a pas de bon sens. Un agent de ICE qui court derrière un livreur vénézuélien d'Ordache, ils ont lu sa plaque d'immatriculation, ils se sont doutés que c'était pas un citoyen américain. Puis ils ont couru après, puis ils l'ont tiré dans le dos. Je sais pas pourquoi je ris, là, mais c'est juste épouvantable. Le soutien pour les sondages qui sont sortis pendant la nuit, c'était que le soutien à l'égard, puis qui ont été faits il y a quelques semaines, là, le soutien à l'égard de la police de l'immigration est en bas des 30%. Puis ça, c'est plusieurs sondages à l'égard. En bas de 30% aux États-Unis, là, pour la police de l'immigration, là, c'est excessivement faible. Les mots que j'entends, c'est Gestapo, terrorisme intérieur, hors la loi. C'est des mots très forts. Les gens sont fâchés, puis ils le disent ouvertement. Là, ils essaient même pas de s'en cacher. Ils disent ouvertement n'importe où, là, même dans des lieux où il y a des enfants. Puis je vais vous donner un autre exemple qui s'est passé à 45 minutes de chez moi. Là. Il y a deux citoyens américains, des adolescents, moins de 18 ans. Puis ils ont l'air tout frêles là, sur les photos. Ils ont pas l'air effrayants du tout. Ils ont fait une vidéo d'agents de ICE. Puis les agents de ICE, j'ai pas visionné la vidéo, j'ai lu les articles parce que je pense que je serais pas capable. Mais ils les ont carrément, ils les ont mis par terre puis ils les ont frappés devant tout le monde. Ça, c'est inimaginable. Puis après, une des mères est allée donner une entrevue pour dire qu'elle trouvait pas ça correct que son enfant citoyen américain de 17 ans ait été
1: tabassé,
2: selon elle, par des agents de l'immigration en public, alors qu'il n'avait rien fait, là, puis qu'il n'était pas armé. Apparemment, elle a été expulsée parce qu'elle n'était pas citoyenne américaine. C'est comme s'il y avait eu un peu là, de la vengeance. Là, c'est toutes sortes d'histoires comme ça. Puis ça, c'est juste deux histoires.
1: C'est ça,
2: là,
1: exact.
2: On en entend tout le temps. Puis est-ce que il y a même une élue républicaine en Floride qui a été élue trois fois. Là, c'est son troisième mandat. Ça, c'est beaucoup là, pour une élue. C'est une élue républicaine fiable. Salazar, elle est sortie, puis une partie de sa campagne, elle est sortie en public, une partie de sa campagne, c'est de dire que Donald Trump va trop loin en matière d'immigration. Je pense que là, on a atteint les limites de ce que la population pouvait accepter. Là. Puis ça va avoir des conséquences aux élections de mi-mandat parce que Trump avait réussi à aller chercher 46% du vote des Latinos ou des gens de descendance hispanophone en 2024. Je pense que ça va être... Les Latinos sont vraiment affectés par ça. Ils ont l'impression que c'est du profilage racial. Je me demande ce qui va arriver au financement de la police de l'immigration si le Congrès est à majorité démocrate. Là, ça va être vraiment dur pour les démocrates de continuer de soutenir le financement de la police de l'immigration. Puis ici, ça a un impact sur nos vies quotidiennes. Dans tous les lieux publics où je vais, c'est vide. Je pense que les gens ont peur de sortir. Là. La bibliothèque publique, café, tout ça, il y a vraiment moins. Le centre-ville, il y a moins de gens qu'avant. Puis l'industrie de la construction, je pense que j'en avais déjà parlé. Ça s'est arrêté parce que la police de l'immigration arrête sur les chantiers.
0: Ce qui va être intéressant de voir au sein du Parti démocrate, est-ce qu'on va vouloir abolir, oui ou non, cette agence épouvantable
1: qui existe depuis longtemps.
0: Oui, mais qui est maintenant dotée de moyens qui n'étaient pas les moyens qu'on lui accordait il y a 10 ans. Là. On passe du simple au quintuple. Là, c'est tout à fait un monde différent.
1: Donc plus de recrutement. Bon, c'est là que le bas blesse.
0: Du recrutement mal formé. C'est ça, c'est une enquête.

0: qui l'a révélé.
1: Absolument.
0: Les jeunes recrutés par ICE ne sont pas si bien formés que ça.
1: Quand est-ce qu'on pourrait voir un changement? Est-ce qu'il va falloir attendre une autre administration? Est-ce que ça peut changer après les élections de mi-mandat?
0: Oui. Moi, je pense qu'il faut attendre une autre administration. Je pense que ça ne changera pas aussi vite que vous le croyez, parce que malheureusement, un président aussi peut fonctionner par décret. ICE est l'agence de Donald Trump, pas celle du Congrès, hein, je le répète. Là. Faites attention à ça. Donc, oui, il va y avoir de l'opposition. Il va y avoir beaucoup, beaucoup, beaucoup de remontrances de la part des législateurs démocrates contre les politiques de ICE et de Trump. Mais si vous voulez un vrai, vrai changement, ben, il va falloir attendre janvier 2029.
1: OK. Allons-y, en terminant, question de vraiment nous déprimer jusqu'à la dernière goutte. L'administration Trump se préparait à imposer des sanctions radicales, selon le Wall Street Journal, à la Cour pénale internationale, Jean-Philippe?
0: Oui, alors ça, la Cour pénale internationale, c'est un euphémisme que de dire elle n'a pas la cote d'amour de la part du président des États-Unis. C'est vraiment presque la cible, une des cibles de prédilection de Donald Trump. Puis ça fait longtemps, même dans son premier mandat déjà, il ne l'aimait pas, il ne voulait rien savoir de la CPI. Mais là, c'est plus que ça, là. C'est vraiment intrusif, là. Par exemple, bloquer les comptes bancaires, nier ou retirer les cartes de crédit des juges qui siègent sur la Cour suprême, interdire de séjour avec un visa qui lui est refusé. Le président, il faut le faire quand même. De la Cour pénale internationale. Donc, à surveiller parce qu'il est en mission actuellement.
1: Et il est en réaction à quoi, là? Pourquoi en ce moment particulièrement il s'attaque à ça?
0: Ben parce qu'il n'aime pas que la Cour pénale internationale s'en prenne d'abord aux Américains, mais surtout aux amis de Donald Trump comme...
1: Netanyahu.
0: Voilà, exactement, premier ministre d'Israël. Et je suis sûr que dans quelques minutes, il va sûrement en parler.
1: Ben, ça a l'air plein, là. Je ne sais pas si les gens vont se lever quand il va... Certaines personnes vont se lever quand il va rentrer, mais pour l'instant, parce que c'est le cas quand Benjamin Netanyahu parle, généralement, les gens se lèvent et quittent par protestation.
0: C'est ça, attendez voir la réaction, on va voir.
1: C'est dans quelques minutes, donc, à cette assemblée de l'ONU. Charles-Philippe David, président de l'Observatoire sur les États-Unis à la chaire Raoul Dandurand. Alexandre Couture-Gagnon, professeur de sciences politiques à l'Université du Texas, Rio Grande Valley. Merci infiniment pour vos précieuses lumières ce matin.
2: Merci à vous.
1: On se retrouve dans deux semaines.
0: Journée.
1: Alors, voilà comment cette première heure... Alexandre, voilà comment cette première heure d'émission se termine. On se retrouve après votre bulletin d'information avec notre trio santé. Puis après ça, un nouveau segment à l'émission. On va inviter des auteurs, compositeurs, interprètes, des autrices, compositrices, interprètes qu'on écoute, qu'on aime, à nous dévoiler ce qu'ils et elles écoutent. Ça, ce sera dans une heure. Et aujourd'hui, ce sera Pierre Quenders qui inaugure ce nouveau segment.
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6: Bonjour à tous, il est 10h. Ici Charles Delisle en direct d'Edmonton. Voici vos informations. Des experts en pipeline de partout dans le monde participent à un grand rassemblement de leur industrie qui se tient jusqu'à jeudi au centre BMO de Calgary. L'événement va attirer plus de 8000 personnes venant de plus de 44 pays. Les participants évoqueront les innovations en matière de pipeline et des partenariats pour des projets futurs. La première ministre Danielle Smith prendra la parole à l'ouverture ce matin, selon Nick Samain, organisateur d'événements pour le groupe DMG. Les récentes conversations sur les projets majeurs ont augmenté l'urgence pour les firmes de l'industrie des pipelines. La Colombie-Britannique poursuit le développeur d'intelligence artificielle OpenAI en Californie relativement à la tuerie à Tumble Ridge en février. L'entreprise américaine est accusée de n'avoir pas agi pour prévenir l'attaque. L'accusation souligne que la tireuse s'était entretenue avec le robot conversationnel de l'entreprise.

0: utilise ChatGPT avant de passer à l'acte. William Burr a plus de détails.
1: Our laws and safety frameworks have not kept pace.
2: Nos lois ne se sont pas modernisées au même rythme que l'intelligence artificielle, affirme la procureure générale de la Colombie-Britannique, Nikki Sharma.
1: Today, British Columbia has filed a lawsuit against OpenAI in California.
2: Le gouvernement provincial a déposé dans le district du nord de la Californie une poursuite contre OpenAI, l'accusant de négligence pour ne pas avoir informé les forces de l'ordre et de complicité dans une fusillade de masse. La tueuse qui a fait 8 morts à Tumbler Ridge, dont 6 à l'école secondaire, avait été bloquée par OpenAI en raison de conversations qu'elle avait eues avec le robot conversationnel ChatGPT. Toutefois, OpenAI n'avait pas averti les autorités.
3: Those facts are very strong, for negligence.
2: Ces éléments constituent des arguments très solides pour étayer des accusations de négligence, dit Pavel Kolmogorov, avocat en litige commercial à Irvine, en Californie.
1: Reimbursement for the school.
2: Nikki Sharma veut que OpenAI paie la reconstruction de l'école de la communauté. Dans une déclaration, une porte-parole de OpenAI affirme que ce qui s'est passé à Tumbler Ridge est une tragédie indicible, que l'entreprise reste déterminée à collaborer avec les autorités gouvernementales et à poursuivre ses efforts en matière de sécurité. Ici William Burr, Radio-Canada, Vancouver.
0: Et maintenant, aux États-Unis.
4: America is back and our country is stronger today than ever before.
0: Donald Trump a commencé par vanter son bilan lors de son discours devant l'Assemblée générale de l'ONU qui s'est ouverte ce matin à New York. Selon le président américain, les États-Unis sont plus puissants que jamais, plus riche et plus sécuritaire grâce à ses politiques, parlant même d'un âge d'or. Il a aussi tenté de justifier sa guerre contre l'Iran en affirmant que c'est Téhéran qui refuse de conclure la paix, tout en lui tendant la main pour en arriver à une entente. Et à cette Assemblée générale des Nations unies, le chef de l'ONU, Antonio Guterres, évoque le spectre d'un nettoyage ethnique en Cisjordanie occupée. Cette déclaration survient un an après que plusieurs États, dont le Canada et la France, ont officiellement reconnu l'État de la Palestine. Un geste politique symbolique qui a néanmoins amené une détérioration des relations entre la France et l'État d'Israël, comme l'explique Thibault Lefebvre.
5: Il y a un an, Israël menaçait déjà par la voix de son ancienne vice-ministre aux Affaires étrangères de fermer le consulat de France à Jérusalem.
6: Vous allez le fermer, le consulat de France ?
7: C'est sur la table du Premier ministre et moi j'espère que oui.
5: Et Paris se préparait donc au pire, avec notamment la mobilisation discrète de gendarmes supplémentaires du GIGN prêts à intervenir à tout moment. Nicolas Cassianides, l'ancien consul général de France à Jérusalem.
8: Il y a eu différents types de menaces. Il y a un certain nombre d'expressions, notamment sur les réseaux sociaux, donc c'est un moment d'inquiétude. Disons que voilà, nos archives sont très bien rangées.
5: Un an après, le consulat est toujours ouvert. Nicolas Cassianides a été au bout de son mandat, qui s'est achevé cet été, comme celui de l'ancien ambassadeur de France à Tel Aviv, Frédéric Journès. Mais les relations franco-israéliennes n'ont jamais été aussi détestables.
9: Les choses sont très abîmées avec Israël, bien sûr. Israël se retrouve aujourd'hui profondément esselé. Ça n'est pas parce que le monde est méchant, c'est parce qu'il a fait des erreurs.
5: Il faut rappeler que la France n'était pas seule il y a un an à reconnaître l'État de Palestine. 10 autres pays l'ont accompagné, dont l'Australie, le Canada et la Grande-Bretagne.
0: C'était Thibault Lefebvre. On termine ce bulletin d'information à Calgary. La ville a envoyé de l'équipement supplémentaire pour combattre le feu qui brûle au site d'enfouissement Eco Recycling. Le service des incendies dit qu'un excavateur muni d'un accessoire de bourrage est maintenant utilisé pour compacter le sol et éliminer les poches d'oxygène pouvant attiser les flammes. La police se sert aussi de ses drones afin d'évaluer le site et de mieux diriger les équipes dans les zones d'accès difficiles. De son côté, la province continue de surveiller la qualité de l'air. Et voilà, c'était vos informations. Le prochain bulletin, c'est dans une heure. D'ici là, restez notre antenne. 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

0: se prêter au jeu dans une heure, Pierre Quenders, et je suis convaincue que je vais tout aimer de ses suggestions, de ce qu'il écoute présentement. Puis en plus, on aura en primeur, alors que cette pièce-là devait sortir seulement le 29 septembre dans une semaine, un petit bout de cette nouvelle chanson en prévision d'un album qui va sortir dans quelques mois. Voilà ce qu'on fera. On accueille maintenant notre trio santé. Bonjour Denis Fortier.
1: Bonjour Pénélope.
0: Physiothérapeute, Dr Chantal Vallée, bonjour.
2: Bonjour Pénélope.
0: Spécialiste en médecine interne à l'hôpital Charles Lemoyne et professeur titulaire à l'Université de Sherbrooke. Et avec nous, ben, une nouvelle membre de ce trio qu'on retrouvera peut-être à quelques occasions au cours de la saison. Dr Mélissa Prudhomme, bonjour.
3: Bonjour. Bonjour Pénélope.
0: Bienvenue parmi nous.
3: Merci.
0: Vous êtes psychiatre, co-chef du département de psychiatrie Santé Québec Montérégie Centre et vous êtes aussi cofondatrice de la communauté et du balado Les Soignantes, qui est une série balado qui donne la parole aux soignantes de partout au Québec. Et là, j'ai pensé à vous et je me suis dit que, et j'ai pensé évidemment à Chantal et à Denis aussi, parce qu'on apprend... Bon, ce matin, des médecins, on a vu les articles un peu partout, des médecins demandent la tenue d'une enquête publique sur les décès par suicide de médecins au Québec. Il y a 1500 médecins qui ont signé une lettre envoyée le 18 septembre au coroner en chef du Québec. Il y a 3300, c'est un sondage, 3300 médecins ont été interrogés à différents stades de leur carrière et 34% ont eu des pensées suicidaires au cours de leur vie et 11% au cours des 12 mois précédant l'enquête. Ce qu'on apprend, et c'est pour ça que je me tourne vers vous, Dr Prudhomme, en premier, c'est que le pourcentage ou le nombre de suicides chez les médecins hommes est pas mal dans la moyenne de ce qu'on retrouve chez les hommes dans la population, mais les suicides de médecins femmes, elles, sont plus élevés que ce qu'on retrouve pour les femmes dans la société. Qu'est-ce que ça vous dit, ça?
3: Bien, c'est sûr, vite comme ça... Moi, ce que je pense, c'est que les médecins, hein, c'est des humains comme tout le monde. Donc, on peut vivre des difficultés dans la vie usuelle à la maison, mais aussi dans les hôpitaux, dans nos milieux de travail. On est beaucoup sous pression. Puis, il faut se rappeler que notre système de la santé et des services sociaux est essentiellement constitué de professionnels femmes. Et puis ça mène à toutes sortes de situations. Puis, tu sais, nos systèmes de pression qu'on vit dans la société, on les vit aussi dans nos hôpitaux, dans nos cliniques. Donc, ça amène des défis. Puis je pense qu'on se met beaucoup de pression en tant que soignante. Puis ça va être intéressant de voir, tu sais, est-ce que toute cette performance-là, cette culture de performance-là va mener à, ben, on consulte moins, on va moins aller chercher de l'aide parce qu'on se dit, ben, c'est nous qui soignons.
0: Déjà, c'est tabou, hein. On sait
3: tout
0: depuis
3: à fait.
0: Des décennies, depuis toujours. Mais là, il y aurait comme, au lieu d'aller dans le bon sens, on va peut-être dans le sens inverse de ce qu'on devrait faire pour soi, pour s'aider.
3: Puis on s'épuise aussi parce que moi, ça me fait penser aux états généreux qui ont sorti là, les résultats. C'est des groupes de professionnels là, dont nous, l'Association là, des médecins psychiatres du Québec. Ben c'est sûr que ça démontre un tableau qui est assez sombre là où nos troupes s'épuisent, non seulement au niveau physique, la fatigue et tout ça, mais aussi une perte de sens là au niveau du travail.
0: Le docteur Jean-Paul Brutus, qui est chirurgien plasticien et qui est un des signataires de la lettre, parle de surcharge de travail, de dénigrement vers les médecins, de médecins bashing, aussi de plus grandes pressions médico-administratives, plus en plus de patients, moins en moins de ressources. Docteur Vallée, comment vous réagissez à tout ça?
2: Mais je pense qu'il y a différents facteurs effectivement qui peuvent expliquer la situation. Il y a une sensibilité à la critique aussi qu'on voit un peu plus s'installer, où on nous rend responsable de bien des choses sans nous donner les moyens nécessairement de toujours être en mesure d'intervenir. Donc cette capacité de levier là qu'on pourrait avoir pour être capable d'influencer, de changer les choses, ben on la perd un peu, ce qui amène cette perte de sens là, ce qui peut effectivement conduire à de la culpabilité, de la fatigue, de l'épuisement, puis à un moment donné un certain retrait. Puis à ce moment-là, ben il faut avoir la capacité de pouvoir intervenir.
0: Alors peu importe votre situation ce matin, là on parle des médecins. Mais ces problèmes-là, on les retrouve, et ces chiffres-là, on les retrouve dans tous les autres secteurs de la société aussi. Si vous avez des pensées suicidaires, si vous vous sentez à risque présentement, si vous avez quelqu'un autour de vous que vous trouvez particulièrement fragile et vous êtes inquiet, vous composez le 988. C'est vraiment l'endroit de référence pour agir. OK, allons-y avec chacun vos sujets. De quoi il sera question tout à l'heure, Chantal?
2: On va

0: parler d'une métaphore autoroutière pour essayer d'expliquer un peu l'offre, la demande, puis comment on peut réguler ça en termes de soins de santé.
1: OK. Mélissa Prudhomme?
2: Oui, moi je vais essayer de démystifier avec vous aujourd'hui le travail d'une psychiatre en répondant à 5 questions populaires qu'on me pose souvent.
1: Très intéressant. OK, Denis Plongeon, test d'âge biologique, peut-on se fier aux chiffres?
3: J'avais envie de parler de ça. On en a déjà parlé dans d'autres chroniques de l'âge biologique versus l'âge chronologique. L'âge chronologique, c'est on a notre date de naissance et ça détermine notre âge chronologique. L'âge biologique, c'est autre chose, c'est un peu plus complexe. Et il y a plusieurs outils qui promettent de plus en plus de déterminer votre vrai âge de votre corps plutôt que celui du calendrier. Il y a peut-être 10 ans, on parlait pas tant que ça du nombre de pas par jour. Maintenant, ça a infusé dans notre culture collective. On parle tous, combien tu fais de pas, toi, tu fais tes 5 000, tes 10 000. On a développé cette connaissance-là, je pense, pour le mieux. Est-ce que l'âge biologique va suivre le même parcours? Il y a plusieurs indicateurs qui peuvent nous faire croire que oui, par une prise de sang envoyée par la poste. Il y a certaines applications sur votre téléphone intelligent, vos montres connectés peuvent faire ça et et c'est maintenant un argument de vente des nouveaux modèles de certaines montres. Et qu'est-ce que ça mesure au juste? On parle souvent d'horloge biologique dans cette réflexion-là, mais de quelle horloge? Et honnêtement, ce rythme-là, Pénélope, vous allez avoir besoin de 3 dates de naissance pour fonctionner bientôt.
1: Mais c'est ça.
3: mais en fait, ça veut dire quoi d'avoir un âge biologique différent d'un âge chronologique? Donc, il y a un chiffre, mais il y a plusieurs méthodes pour déterminer cet âge biologique et il n'existe pas non plus un seul test d'âge biologique, mais il y en a vraiment plusieurs et celui qu'on utilise depuis toujours, tout le monde, on a déjà fait ça, c'est notre face. Ah, donc ben l'air vieil, il y a donc ben l'air vieux, donc ben l'air jeune, mais c'est aussi ça, on peut le voir comme ça aussi. Donc on va pas sortir on va pas faire une prise de sang, mais et toute une industrie aussi qui s'est construite autour de notre face.
1: Je sais pas de quoi vous parlez.
3: J'ai aucune idée, mais il y a peut-être quelques auditeurs. Oui, et auditrices aussi, encore plus, et ça cause aussi quand même de la pression sociale, hein, cet effet-là du visage, est-ce qu'on a l'air jeune ou pas. Donc, c'est probablement le premier indicateur qu'on a pris, mais malheureusement, c'est peut-être pas le meilleur. Parce que si vous êtes exposé au soleil, on pourrait demander à notre dermatologue, Sophie Radebonceur, en résidence, pour voir ce qu'elle en pense, mais on sait que la peau vieillit plus vite si on est exposé au soleil ou non. Donc, il y a des influences qui se passent aussi sur ces indicateurs-là. Et on peut prendre aussi la capacité cardio-respiratoire. Là, c'est le physiothérapeute qui parle. La vitesse de marche. Si vous regardez quelqu'un de dos, que vous ne connaissez pas. Et disons que cette personne-là, elle est très vêtue d'un chapeau, vous pouvez pas identifier son âge autrement que par sa démarche. Vous allez vous faire une idée de son âge entre quelqu'un de 20 ans, 40 ans ou 95 ans. Est-ce que c'est des stéréotypes? Est-ce que c'est fondé sur la science? Oui, le patron de marche est étudié aussi par des intelligences artificielles pour pouvoir notamment identifier, et pas que ça, l'âge, la force musculaire, c'est aussi un indicateur. Et il y a des techniques maintenant qui s'appuient sur des horloges. Moi, j'aime pas trop le mot horloge parce que c'est confondant un peu. Je vous ai déjà parlé dans plusieurs chroniques. L'horloge biologique, c'est des mots semblables qui est à l'intérieur du cerveau et qui est influencé notamment par la lumière dans les noyaux suprachiasmatiques qui vont faire en sorte d'influencer, par exemple, la température corporelle et les différents cycles sur plus ou moins 24 heures qui ont lieu dans votre corps. On parle pas de ça. On parle vraiment d'un calcul mathématique. C'est selon des modèles même de calcul qui utilisent des données biologiques pour estimer votre âge. L'âge, ça peut être perçu comme une photo. Donc, je prends peu importe quel indicateur que j'aurais pris dans une prise de sang et je détermine votre âge biologique comme une photo ou ça peut être comme un film. Et le film, ça mesure votre vitesse de vieillissement. Ça peut être intéressant aussi. Parce que de savoir que si vous avez 40 ans et de savoir que vous avez 48 ans d'âge biologique, donc vous avez vieilli plus vite, mais vous êtes peut-être en train de vieillir moins vite parce que vous avez eu une épreuve physique très difficile il y a 20 ans et vous avez repris du poil de la bête et ça s'en va du bon bord. Donc, la vitesse de vieillissement, c'est intéressant aussi. Mélissa, si on pense à la maladie d'Alzheimer ou à la santé du cerveau, de savoir que le cerveau d'une personne a vieilli davantage qu'une autre, j'imagine que pour les soins qu'on va offrir, c'est la même chose, Chantal, en médecine interne. J'imagine quand on soigne quelqu'un qui a un diabète à 90 ans, c'est pas la même chose que quelqu'un qui a 40 ans, je me trompe?
0: Non, vous avez tout à fait raison.

0: Denis, faut prendre en compte l'espérance de vie en bonne santé, puis effectivement faire du sens avec tout ça pour être capable de proposer des traitements qui sont appropriés pour la personne qui est devant nous.
1: Tout à fait. Donc, à partir d'une prise de sang...
2: Fait ça? Excusez-moi, comment on fait pour avoir un test d'âge biologique?
1: Ben, en fait, vous pouvez aller sur le web et vous allez trouver plein de compagnies qui vous proposent ça.
2: J'ai jamais vu ça. Okay.
1: Oui, je ne veux pas en faire la promotion aujourd'hui.
2: Je comprends, mais j'avais pas compris que c'était une tendance ou quelque chose qui se faisait régulièrement.
1: Oui, et de plus en plus.
2: Est-ce que les médecins font ça? Si je vais voir mon médecin, je peux-tu demander?
0: Non,
1: ça m'étonnerait. Ça m'étonnerait, mais je vais rebondir sur votre question. Est-ce que les médecins vont faire ça plus tard? Mm. Est-ce que les médecins vont prendre en compte l'âge biologique quand on pourra l'avoir pour déterminer un traitement? Parce qu'on revient à la question, pourquoi ça nous intéresse tant que ça, de cette science derrière l'âge biologique qui peut nous indiquer, par exemple, l'évolution du système cardiovasculaire, du système métabolique, du système pulmonaire?
0: On le fait pas à partir d'applications. On le fait un peu indirectement, par exemple, en prenant en compte vraiment la situation de la personne qui est devant nous. L'âge est un chiffre, mais c'est pas la seule chose qui nous fait décider d'un traitement ou pas. C'est vraiment l'ensemble de la condition, de l'état général, des comorbidités. C'est de ça dont on va tenir compte. Fait que quelque part, effectivement, ça rejoint votre propos, mais je connais pas encore d'application qui est très bonne à me dire exactement quel âge biologique a mon patient. Là.
1: Et donc, j'insiste, pourquoi ça nous intéresse tant? Qui ça intéresse, en fait? Donc oui, mesurer ou prédire l'effet d'un traitement sur différents, en fonction de différents groupes d'âge biologiques plutôt que chronologiques, je pense que c'est pertinent et ça le sera probablement de plus en plus. Moi, j'ai toujours été étonné, un peu révolté de voir qu'il y avait si peu d'études sur les médicaments qui avaient été faits chez les personnes de 80 ans et plus. Mm-hmm. Bon, c'est un sujet de chronique à part entière, mais peut-être si on avait plus de discernement scientifique sur les conséquences du vieillissement sur des traitements pharmaceutiques, peut-être que ça nous permettrait d'avoir une vue plus d'ensemble plus efficace.
0: Des effets des traitements, mais des effets secondaires des traitements aussi, parce que la population à qui on s'adresse à ce moment-là, si on parle de la tranche d'âge de 80 ans et plus, elle est tout à fait pas comparable à celle des 20 ans et moins, disons.
1: Donc, on voit bien qu'une pertinence de réfléchir, de s'intéresser et de profiter d'informations scientifiques liées à l'âge biologique, mais il faut mettre absolument en parallèle aussi, Pénélope, qu'il y a des intérêts mercantiles.
0: Ben oui. Mm-hmm.
1: Jeff Bezos, le fondateur d'Amazon, propriétaire du Washington Post, j'ai vu votre tête se retourner vers moi en prononçant le prénom. Quel est le lien? Ben, il fait partie des milliardaires qui ont investi dans la recherche sur le vieillissement et la longévité. C'est peut-être pas pour rien non plus. Il y a peut-être un peu de sous à faire. Peut-être que j'extrapole, peut-être que non. Mais
2: des données à vendre, là.
1: Probablement, hein? Et il y a aussi des scientifiques crédibles, pertinents, nécessaires, qui s'intéressent aussi au vieillissement. Il y a un article qui est paru dans le magazine Nature, là, il y a quelques mois, et qui présente une étude. En fait, c'est une méta-analyse de 50 études qui ont été passées au crible. Plusieurs de ces horloges épigénétiques, il y a des dizaines de marqueurs. Et on a aussi regardé quel est le résultat d'une intervention en fonction de l'âge biologique de la personne. Et ce que ça nous dit, c'est que les médicaments, dans cette étude-là précise, on peut pas généraliser à tout et n'importe quoi, mais les médicaments produisent des changements les plus marqués, notamment la metformine, qui est un médicament que je ne connais pas, que je n'utilise pas, mais vous, Chantal, vous connaissez bien ça. Donc, et certains traitements...
2: C'est quoi?
0: C'est un médicament qu'on donne pour le diabète, en fait. C'est pas mal notre première ligne
2: que
0: de traitement.
2: Que vous mentionnez régulièrement.
1: Tout à fait. Et donc, certains traitements au centre inflammatoire et les interventions sur le mode de vie avaient aussi un effet, mais plus modeste. Et ça, c'est peut-être un élément à retenir de la chronique, c'est que notre âge biologique est pas coulé dans le béton. Donc, si je fume beaucoup, je prends beaucoup de nourriture ultra transformée, je fais pas d'activité physique, c'est des gros clichés, mais je change ces habitudes de vie-là, il y aura un effet sur l'âge biologique. Non, mais je sais pas si on réalise, mais c'est comme si on changeait notre date de naissance. C'est tout à fait ça. Donc, c'est quelque chose de très positif.
0: Certaines applications où c'est le visage qu'on étudie, entre une bonne nuit de sommeil et puis une journée où t'as comme vraiment mal dormi.
2: Tu sais, quand ton téléphone te reconnaît pas le matin pour te débarrer, là.
0: Des fois, t'as comme 10 ans entre les deux, là.
2: Oui, c'est ça.
0: T'es la même personne.
3: Oui. Puis nous, en santé mentale, c'est sûr que tous les troubles de consommation aussi, accélère, là, le vieillissement. Ou encore, on peut parler des gens en situation d'itinérance, là, où ils peuvent avoir l'air en bureau, beaucoup plus âgés que leur âge biologique.
1: Je voulais dire un mot durant ma chronique, Pénélope. Je vais essayer de le dire. Photoplétismographie.
2: Bravo.
1: Qu'est-ce que c'est? Merci. C'est ces lumières que les montres intelligentes notamment vont envoyer sur votre poignet

0: pendant que vous la portez. Et il y a un capteur qui mesure la lumière qui est retournée. Ça a l'air complètement anodin. Mais cette science-là évolue beaucoup et ça participe à mesurer certains éléments de votre âge biologique. Donc, cette lumière s'en va notamment sur vos vaisseaux sanguins qui sont dans votre poignet. Et la lumière qui est retournée permet à la montre de déduire, de décoder, d'interpréter de façon fiable et plus ou moins fiable dans certains contextes. Par exemple, et là, je prends un peu des raccourcis, mais la rigidité artérielle, pas seulement le pouls, pas seulement votre...
1: Je comprends, oui.
0: Donc, pas juste la fréquence des battements.
1: Donc, l'état des artères.
0: Tout à fait, c'est ça.
1: Wow.
0: Et il y a une étude qui a été publiée tout récemment qui s'est intéressée à ça, plus de 200 000 participants. Et ce que ça nous dit, c'est que chez les personnes en bonne santé, l'algorithme qui a été entraîné pour décoder, pour trouver des renseignements, ben, estime votre âge biologique environ 2,4 ans, sans connaître votre âge. Mais en même temps, c'est 2,4 ans. Si vous me donnez un rendez-vous pour aller prendre un café puis j'arrive 2,4 ans en retard, c'est long.
1: Que c'est beaucoup.
0: C'est ça. Donc,
1: mais sur l'histoire de l'humanité, c'est pas beaucoup.
0: C'est ça. Tout est relatif. Sur une population, ça veut dire quelque chose aussi. Mais ça veut dire quoi? Au juste, 2,4 ans de différence. Si j'ai 22 ans et on me dit que j'ai 24 ans, ça veut dire quoi? Et si j'ai 64 et on me dit que j'ai 68 ou l'inverse, est-ce que ça veut dire que donc j'ai 4 ans?
1: Est-ce que tu 4 années en meilleure santé? Parce que moi, c'est ça qui m'intéresse.
0: Ben, vous lisez dans mes pensées.
1: Ah, c'est ça.
0: Est-ce que ça veut dire que je vais vivre 4 ans
1: dans une meilleure forme ou une meilleure santé?
0: Je recommence, je m'y suis mal pris. Si, est-ce que ça veut dire que je vais vivre 4 meilleures années dans mes 4 dernières années de vie?
1: Exact.
0: On peut penser que oui. Parce que si j'ai 6 maladies chroniques, un
1: moi,
0: trouble...
1: Moi, 4 ans de plus avec 6 maladies chroniques dans le même état, je suis pas sûr que ça nous dit grand-chose de bon. Là.
0: Tout à fait, c'est ça. Donc, un âge biologique qui est plus avantageux pour la personne, donc en comparaison avec notre âge chronologique, ça veut peut-être dire ça aussi. Un âge estimé 6 ans supérieur à l'âge réel est associé à 46% de risque d'événements cardiovasculaires comme un AVC ou une crise cardiaque. 46% et 62% plus de risque de haute tension artérielle, même en tenant compte d'autres facteurs de risque. Donc, la science a bien démontré que l'enjeu et le concept d'âge biologique veut dire quelque chose, peut être intéressant. Et là, il y a des auditeurs qui nous écoutent et je leur dis, ça peut être un élément qui vous motive, peut-être pour prendre soin de vous, car peut-être aussi de prendre vos médicaments que votre médecin vous a prescrits. Et donc, oui, c'est nécessaire. Et en même temps, moi, j'aimerais bien lever un drapeau rouge aussi. Est-ce que ça va participer à cette normalisation? Est-ce que ça va devenir une norme comme le poids? Hein, faudrait être un peu formaté. Est-ce que cette normalisation de l'âge biologique, oui, il y a notre face, on a l'air vieux, on n'a pas l'air vieux, il y a tout cet enjeu-là. Est-ce qu'il va falloir aussi avoir l'air jeune par en dedans, dans notre cœur, notre foie et nos viscères et tout ça? Il y a un risque là, mais il y a une utilité vraiment grande, je trouve, sur tout ce champ de recherche qui explose, financé par des gens qui ont aussi des intérêts. Mm-hmm. Là, on l'a au bout du poignet, finalement, si on a la chance de pouvoir avoir ces objets connectés-là. Quand on s'entraîne, ça fait une différence. Chez nos patients, ces objets connectés-là peuvent être vraiment utiles.
1: Mais ce ne sont pas des outils infaillibles, il y a des erreurs.
0: Il y a des erreurs, ce n'est pas toujours fiable. Et,
1: surtout pour la santé, oui.
0: On va garder l'œil sur ce sujet-là. Là, mais je trouve que c'est un sujet qui est fascinant.
1: Absolument. Merci beaucoup, Denis Fortier.
0: Grand plaisir.
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1: Parmi nous aujourd'hui, la docteure Mélissa Prudhomme, psychiatre, co-chef du département de psychiatrie Santé Québec Montérégie Centre. Bienvenue à nouveau parmi nous, Mélissa.
3: Merci.
1: OK, un petit psychiatrie 101 en 5 questions populaires.
3: Oui, donc on va démystifier ça aujourd'hui, tout le monde ensemble. Une des premières questions là, que les gens vont me poser quand je leur dis que je suis psychiatre, c'est quelle est la différence entre une psychiatre et une psychologue? Puis je les comprends, parce que les deux, ce sont des professionnels en santé mentale, mais leurs rôles peuvent parfois se recouper, mais être très différents à la fois. Donc une psychiatre, là, c'est un médecin, donc un spécialiste en santé mentale, qui a donc un rôle médical avant tout. OK. Donc, formé pour faire des diagnostics, offrir des plans de traitement global. Fait que moi, mon rôle, c'est de coordonner les soins avec une vue d'ensemble sur la santé mentale d'une personne en intégrant toutes les dimensions, qu'elles soient biologiques, comme la médication, par exemple, psychologiques et aussi sociales. Une psychologue, elle, c'est une spécialiste en psychologie. Donc, elle est formée pour évaluer les fonctionnements psychologiques d'une personne.

0: Elle peut aussi poser des diagnostics, mais en clinique, là, elle va offrir spécifiquement le traitement de la psychothérapie de manière plus approfondie, mais sans gérer les autres types de traitements.
1: Donc, il n'y a pas de prescription. Elles font pas de prescription, là.
0: C'est exact. Moi, en tant que psychiatre, je suis formée pour avoir des bases en psychothérapie. Puis, il y a même certains psychiatres qui vont vraiment développer plus ce champ d'expertise-là. Mm-hmm. Mais de manière générale, les techniques psychothérapeutiques sont vraiment intégrées là, dans des soins plus larges. De manière là, super concrète, Pénélope, qu'est-ce que ça veut dire? Mettons, pendant un suivi, moi, je vais voir un patient pendant 30 minutes, mettons. Puis, pour mesurer son état mental, je vais poser des questions. Je vais voir s'il est stable depuis le dernier rendez-vous. Je vais voir s'il y a des stresseurs qui sont anticipés. Puis, oui, saupoudrer des petites techniques, là, mettons, psychothérapeutiques de résolution de problèmes, pour dire quelque chose. Mais je vais aussi intégrer à mon rendez-vous le volet biologique. Donc, est-ce que la médication est prise, efficace, bien tolérée? Je peux l'ajuster aux besoins. Puis, je vais aussi intégrer le volet social. Donc, remplir des formulaires pour des arrêts de travail, par exemple, qu'un psychologue peut pas faire. Exact.
2: Et là, je vois Chantal sourire quand vous dites le mot formulaire. Je m'excuse de dévoiler.
1: Il y en a plusieurs.
2: Oui, bien sûr.
0: Alors qu'un rendez-vous avec un psychologue, ça va être un 50 minutes qui va être vraiment dédié à la psychothérapie. Bon, je généralise ici, là, mais c'est pour vous donner des petites comparaisons.
1: Mais on peut avoir et médicaments, et prescriptions, et arrêt de travail, et autres formulaires aussi par le médecin. Donc, différence peut-être en ce qu'un médecin peut faire en aide psychiatrique versus un psychiatre?
0: Parfois, ça se recoupe. Okay. En fait, il y a des médecins de famille qui vont remplir des formulaires, par exemple, à CNESST ou des arrêts de travail.
1: Ou prescrire des antidépresseurs.
0: Ou prescrire d'autres. Okay. Absolument. Okay. Donc, notre travail va se recouper.
1: Mais vous arrivez quand, vous, dans la chaîne là de la problématique, le psychiatre?
0: Le psychiatre, en fait, on peut voir des patients qui vont être référés, par exemple, par le médecin de famille. Quand la situation va devenir un petit peu plus complexe, où on va arriver à des impasses thérapeutiques, le médecin de famille peut nous demander en consultation, puis c'est à ce moment-là qu'on va l'aider. Puis nous, on va choisir, est-ce qu'on retourne le dit patient à son médecin de famille pour le reste, avec des recommandations, okay, par exemple,
1: ou on le suit,
0: parce que l'État le nécessite.
1: Si on arrive à l'urgence en psychose ou en pensée suicidaire, on va être vu par un psychiatre?
0: On va être d'abord vu par l'urgentologue, oui, et l'urgentologue va décider si ça mérite ou non une consultation en psychiatrie, et c'est là qu'on intervient.
1: OK, on peut aussi référer à un psychologue en urgence, ou ça va être surtout un psychiatre?
0: En fait, il n'y a pas de psychologue à l'urgence.
1: Okay.
0: Okay. Ça va être vraiment là, des soins là, différents, plus en externe.
1: OK, d'accord. Excusez-moi, j'ai débordé des 5 questions de base. J'en ai ajouté 5 d'une shot.
3: Oui, il y a un éléphant dans la pièce. Les psychologues œuvrent beaucoup plus en privé, mm-hmm, alors que les psychiatres font partie du système de soins publics.
1: C'est ça, parce qu'on peut pas chercher un psychiatre dans notre quartier comme on peut le faire quand on va sur le site de l'ordre des psychologues. OK, d'accord.
0: Il y a certains psychiatres qui vont travailler au privé, puis il y a aussi, moi je travaille avec des psychologues dans la clinique en deuxième ligne aussi. Donc les deux se font, mais généralement, oui, docteur Vallée, bonne intervention. Une autre question qui m'est fréquemment posée, surtout par mes patients, celle-là, c'est comment on peut être sûr de nos diagnostics en psychiatrie si on peut pas faire de tests pour les confirmer ou les prouver? Ben effectivement, ce que les gens connaissent de la médecine, c'est ça. C'est qu'on peut faire des examens, puis avec les résultats, on va dire, ben oui, vous avez le diabète, par exemple. Ben la psychiatrie, c'est différent. On sait qu'il existe des mécanismes biologiques, cérébraux, qui est impliqués dans les troubles psychiatriques, mais on n'a pas là une prise de sang ou une imagerie cérébrale qu'on peut faire, puis là, diagnostiquer une dépression ou un trouble bipolaire, par exemple. Ce sont des diagnostics qui sont cliniques. Ça veut dire qu'on va se fier sur des présentations, des symptômes, des chronologies, des histoires collatérales. Donc, on va aller chercher les observations des proches. Puis tout ça, ça va créer des tableaux cliniques que nous, on est formés à reconnaître. Puis on va poser des diagnostics en fonction de critères établis, étudiés. On utilise majoritairement le guide de classification du manuel diagnostique et statistique des troubles mentaux. On est rendu à sa 5e version révisée, le DSM-5-TR, tout à fait, Pénélope. Donc, quand on va faire des investigations, là, nous, c'est vraiment pour éliminer des causes physiques qui pourraient être créées ou exacerbées.
1: Mais vous pourriez, par exemple, vouloir fouiller avec un IRM l'état du cerveau pour être sûr que c'est un trouble de santé mentale et non pas une tumeur, par exemple.
0: Donc, c'est ça, d'éliminer des causes physiques qui pourraient mimer des tableaux psychiatriques.

0: tout à fait. Un autre exemple, c'est qu'on peut faire des prises de sang pour mesurer la glande thyroïde. Parce que si on sait que si on a des problèmes au niveau de la glande thyroïde, ça peut créer de l'anxiété notamment. Puis on va ratisser plus large dans les tests quand les tableaux sont atypiques ou si ça répond pas à nos traitements usuels. Okay. Puis même des fois, on peut même demander à nos amis les internistes de nous aider avec des causes vraiment plus rares. Puis quand on trouve rien, ben on conclut que c'est un trouble psychiatrique primaire et non secondaire à une autre condition médicale.
1: Donc si je comprends bien, ces tests-là, entre guillemets, plus médicaux, là, c'est des tests qui vous aident à exclure des choses. Et pour ce qui est de vos diagnostics en psychiatrie, ben, c'est ce que vous avez, c'est clinique.
0: C'est... Tout à fait.
2: C'est pas exclusif à la psychiatrie, ceci dit. Il existe des diagnostics cliniques en santé physique également. On parlait de la fibromyalgie, par exemple, il y a quelques semaines. Ben, c'est un bel exemple où, effectivement, il n'y a pas de prise de sang qui vient de définir de façon formelle.
0: On y va par élimination.
2: On y va un peu par élimination, puis ça nous permet d'arriver. Donc, c'est pas exclusif, mais c'est la raison pour laquelle ça fait partie des diagnostics de la médecine.
0: Juste. Puis ça, faut l'expliquer, hein, parce que les gens ont des questions par rapport à ça. Ce qui ajoute à la complexité de notre travail en psychiatrie, c'est que les diagnostics peuvent évoluer au fil du temps, selon plusieurs facteurs, les habitudes de vie, les stresseurs vécus par la personne, ou encore sa simple génétique. Fait qu'on peut avoir besoin de temps pour confirmer nos impressions diagnostiques en psychiatrie. Puis, ce qui est rassurant là-dedans, par contre, c'est que les traitements sont symptomatiques. Ça veut dire que même si le diagnostic, lui, peut changer au fil du temps, on va traiter les symptômes qui créent de la souffrance dans le ici et maintenant. Puis, évidemment, on va offrir un suivi pour mesurer l'évolution du tableau. Puis ça peut être beau parce qu'on peut travailler ensemble, patients et médecins, et évoluer à travers le temps et la maladie.
3: Docteur Mélissa Prudhomme, on va y aller rondement pour les trois autres points. Pourquoi on donne parfois des médicaments puis parfois non?
0: En fait, on va se baser sur des diagnostics. Principalement, il y a des diagnostics qui se traitent avec des médicaments et d'autres non. On va se fier aussi aux essais antérieurs. La préférence de la personne aussi, des fois, parce qu'il y a des gens qui préfèrent aller rapidement vers la médication, alors que d'autres, c'est vraiment en dernier recours. Puis, malheureusement, pour certaines personnes, on peut parler de traitement à vie. Puis le travail du psychiatre dans ce temps-là, c'est vraiment d'accompagner nos patients à apprendre à vivre avec les symptômes. C'est pas juste de donner le traitement, mais de partager aussi la charge mentale vécue. Je sais pas si vous avez écouté la série Empathie, qui est vraiment une belle série. Moi, j'essaie d'être créative dans mes approches. Puis moi, j'ai beaucoup aimé la scène où elle mangeait une soupe avec un patient dans le corridor. Oui. Je peux vous assurer que c'est quelque chose que j'ai déjà fait. Donc, ça m'a plu de voir ça parce que la psychiatrie, c'est plus que des médicaments ou non. C'est aussi des petits moments.
3: Parce qu'il voulait pas sortir de sa chambre puis il a trouvé une façon de le faire passer le palier avec de la soupe qu'il aime bien. Puis oui, c'était créatif.
0: Tout à fait, tout à fait.
3: Si j'ai une dépression, est-ce que je dois absolument voir un ou une psychiatre?
0: Non, pas nécessairement. La santé mentale, elle est divisée en ce qu'on appelle des premières, deuxième et troisième lignes. Grosso modo, la première ligne, c'est les soins offerts par les médecins de famille ou les autres professionnels qui sont en CLSC ou en GMF. Alors que moi, je me situe en deuxième ligne. Ça, c'est vraiment les cliniques plus spécialisées en psychiatrie. La troisième ligne, ça, c'est les soins ultra spécialisés. Donc, les gens vont y être référés par des psychiatres comme moi en deuxième ligne. Ce qu'il faut retenir, c'est que notre système est construit par étapes, puis les patients vont être orientés vers les bons services selon leurs besoins. Puis évidemment, on s'adapte parce que, comme vous le savez, il y a plusieurs personnes qui n'ont pas de médecin de famille. Donc, il va arriver que moi, je vais prendre en charge quelqu'un qui a un trouble dépressif léger à modéré, mettons. Mais faute d'autres options,
4: il va même arriver parfois que ce soit l'interniste qui prenne en charge un petit trouble dépressif pas trop sévère.
3: C'est ça.
4: Parce qu'on est habitué à le faire, mais à ce moment-là, on va référer souvent plus rapidement.
3: Des dépressions qui reviennent, là, 2-3 dépressions de suite, traitées, tout ça. Et je pense qu'on peut, le médecin peut demander alors à un collègue psychiatre, une collègue psychiatre d'évaluer pour voir.
0: Tout à fait. Puis quand c'est des troubles qui sont récidivants, là, tu sais, on va être beaucoup plus actif dans la prise en charge, là. Tout à fait bon point. Puis finalement, la grande question qui fait peur, si je vois une psychiatre, est-ce qu'on va m'enfermer? La psychiatrie, là, c'est encore stigmatisé.
3: Vous voyez, cette peur-là, elle est présente sur le terrain?
0: Bien sûr. Okay. Bien sûr. Mm. Puis ce qu'il faut se rappeler là, c'est qu'une évaluation en psychiatrie, ça sert à comprendre le portrait global de la santé mentale d'une personne, les facteurs qui contribuent à sa souffrance et de l'orienter vers les bons services. Il y a vraiment plusieurs contextes où on peut rencontrer une psychiatre. Par exemple, je peux voir une patiente qui a été référée par son médecin de famille là justement pour une évaluation ponctuelle pour préciser le diagnostic puis faire des recommandations de traitement en rendez-vous en clinique externe. Où on appelle. Mmh. Fait que je vais rencontrer, mettons, la personne pendant 2 heures, mettons, puis je vais faire un rapport détaillé au médecin de famille avec mes recommandations qui va continuer le suivi par la suite en première ligne. En clinique externe, c'est aussi là que je vois, moi, mes patients suivis là, de deuxième ligne.
3: J'ai une question parce qu'il y a je connais des gens qui sont en psychanalyse avec des psychiatres.
0: Oui.
3: Puis j'en connais qui sont en psychanalyse avec des psychologues.
0: Oui.
3: Qu'est-ce qui fait qu'à un moment donné, même sans médication, c'est le psychiatre qu'on va consulter une fois par semaine, puis pour d'autres, c'est un psychologue?
0: Comme je vous disais un peu plus tôt, il y a vraiment des psychiatres là, qui vont développer un champ d'expertise en psychothérapie. Okay. Puis ça va être ça qu'ils vont vouloir faire de leur pratique.
3: Mais comment sont arrivés à un psychiatre, ces gens-là? Est-ce qu'il a absolument fallu que ça passe par un soin plus médicalisé d'abord pour les amener là?
0: Oui et non. Okay. Tu sais, dans le sens qu'il y a des psychiatres qu'on peut rencontrer là, justement au privé, comme un psychologue. Là,
3: OK,
0: ouais.
3: OK, d'accord.
0: Oui, Denis.
1: J'ai une curiosité, en fait, un intérêt. Vous avez évoqué le mot social, l'aspect social de votre travail, de vos interventions. Puis peut-être que je me trompe, mais en psychiatrie particulièrement, il me semble que c'est d'autant plus déterminant. Et quand vous avez un cas qui est plus difficile, j'imagine que c'est inévitablement la famille, les proches sont impliqués avec quelqu'un qui a un problème psychiatrique. Comment ça se négocie ça dans la vraie vie pour maintenir, pour miser sur ce contact-là avec la famille, les proches, l'entourage?
0: Excellente question. On aime beaucoup ça quand il y a des proches qui sont là. Malheureusement, il y a certains patients qui viennent seuls ou qui n'ont pas nécessairement cette chance-là d'avoir un bon soutien. Mais quand c'est possible, on les invite. Ça prend évidemment le consentement de la personne d'abord, mais on peut travailler avec les familles.
3: Et terminons sur cette idée de « j'ai peur, on va m'enfermer ». Dans quel cas est-ce que ça arrive?
0: Ben, en fait, un des contextes là, très particuliers, c'est l'urgence. Donc, on peut voir des gens là qui sont dans toutes sortes de situations, soit au bout de leurs ressources, ou encore en situation de crise, comme en décompensation, crise suicidaire, intoxication aiguë aux substances. Puis quand l'état mental est suffisamment altéré, ben oui, on peut proposer à la personne de rester à l'hôpital un 24, 48, 72 heures, le temps que la crise se résorbe. Mais on essaie le plus possible d'arrimer des services en communauté pour éviter les séjours intra-hospitaliers. Mais si une hospitalisation là va de rester nécessaire. Par exemple, si un patient qui a arrêté la médication que je lui prescris pour de la schizophrénie, puis qui pense qu'il va être empoisonné, donc il mange plus, il sort plus de chez eux, il est complètement paranoïaque, ben à ce moment-là, oui, on va procéder à une hospitalisation plus prolongée. Mais une chose est certaine.
3: Avec son consentement.
0: En fait, oui et non.
3: Ben, c'est ça, parce qu'il y a une nouvelle loi là, qui a passé où est-ce que l'entourage...
0: En fait, c'est ça. C'est que ça pourrait faire l'objet là, d'une toute autre chronique à part entière, pardonnez-moi. Mais une hospitalisation volontaire, là, c'est quelque chose qui est rare, mais qui est encadré par la loi. Ça prend une dangerosité pour la personne ou pour autrui, ce qui est essentiellement là, pas le cas quand on voit la plupart de nos patients, là, en fait.
3: Exact.
0: Fait que non, voir une psychiatre, ça ne veut pas dire qu'on va m'enfermer. Ce sont des choses qui sont vraiment là, régies par la loi, et puis ça prend des circonstances particulières.
3: Hey, on en avait-tu des choses à démystifier sur la psychiatrie? Et ça a été magnifiquement fait. Docteur Mélissa Prudhomme, je rappelle, vous êtes psychiatre, co-chef du département de psychiatrie Santé Québec, Montérégie-Centre. Merci d'être avec nous aujourd'hui.
0: Merci, Pénélope.
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3: Docteur Chantal Vallée, quand on parle de médecine spécialisée, la question c'est augmenter l'offre, augmente aussi la demande?
4: En fait, c'est la question qu'il faut se poser, puis se demander si on voit le problème, en fait, de la bonne façon, du bon angle. Je reviens donc sur la brève du 8 septembre dernier, où j'avais utilisé une métaphore de trafic pour illustrer le propos. Donc, je vous pose la question d'entrée de jeu. Élargir les autoroutes, est-ce que ça réduit la congestion routière?
3: Moi, je suis un peu niaiseuse, je vais dire oui.
4: Je vis sur le bord de l'autoroute 20, qui s'élargit progressivement à la hauteur entre Saint-Bruno
3: ben,
4: et Mont-Saint-Hilaire.
3: Parce que ça dépend. Si la vente des voitures continue à augmenter, ça ne changera pas grand-chose.
4: En fait, c'est ça. C'est souvent ça qui est le point d'ancrage. Donc, ça dépend beaucoup de l'offre et de l'augmentation de l'utilisation par la suite. Donc, de l'augmentation de la demande. Donc, un petit rappel des statistiques.

0: peut-être simplement avant d'entrer vraiment dans le vif du sujet de la métaphore, hein, au Québec, on dit qu'il y a 900 000 personnes à peu près en attente d'un rendez-vous pour voir un médecin spécialiste. Au 13 décembre 2025, plus de 65 % de ces rendez-vous étaient hors délai, selon la codification de priorité du CRDS, hein, qui est le Centre de répartition des demandes de consultation en médecine spécialisée. Ça veut dire qu'on attribue une priorité A quand c'est une urgence, ce qu'on voit à peu près pas parce que la vraie porte d'entrée, c'est vraiment l'urgence normalement. Une priorité B doit être vue en quelques jours, une priorité C en moins d'un mois, une priorité D en moins de 3 mois. Pardon. Puis une priorité E qui peut attendre un peu plus longtemps. Donc, 65 % des attentes de ces 900 000 personnes-là étaient hors délai spécifié. Quand on compare avec le Canada, en fait, les données qu'on a au Canada en 2024, on sait qu'il y a 10,9 millions de Canadiens qui ont eu un rendez-vous en médecine spécialisée. Ça représente concrètement un tiers des Canadiens de 18 ans et plus. Donc, 90% ont été référés par un médecin de famille ou une IPS et 11% s'étaient référés d'eux-mêmes auprès du médecin spécialiste.
1: C'est pas 10,9 millions de rendez-vous, c'est 10,9 millions de Canadiens et Canadiennes.
0: Qui ont eu un rendez-vous en médecine spécialisée. Donc, c'est 10,9 millions de Canadiens qui ont eu un rendez-vous à un moment donné pendant l'année 2024. Donc, de ces 10,9 millions-là, 35 % ont déclaré avoir attendu moins de 1 mois, ce qui correspond à notre priorité BC. 30 % dans un délai de 1 à 3 mois, ce qui corrèle avec notre priorité D. Et 34 % ont attendu plus de 3 mois. Ceci dit, quand je compare ce que je viens de vous dire au Québec et au Canada, c'est difficile. Là. Je compare des choses qui sont différentes avec ce que je viens de vous donner. Donc, si je compare des pommes avec des pommes, 900 000 Québécois, ça représente 12 % de la population adulte du Québec. Donc, 1 personne sur 8. On parlait tantôt d'une personne sur 3 qui ont eu un rendez-vous. On estime que seulement 20 % des rendez-vous en médecine spécialisée transigent par le CRDS. Ça veut dire qu'il y a du monde qui ont accès à des rendez-vous autrement que par ce portail de rendez-vous-là, soit par la salle d'urgence, soit à la suite d'une hospitalisation, soit par une consultation émise par des voies qui contournent un peu cette voie principale-là qui est le CRDS. Et ce qu'on ne sait pas, c'est le nombre total de rendez-vous donnés par les CRDS au Québec. C'est impossible de trouver cette donnée-là dans nos registres de santé. Donc, c'est très difficile de nous comparer statistiquement Québec-Canada en fonction de ce que je viens de vous donner. Je reviens à ma métaphore autoroutière. Est-ce que d'augmenter le nombre de voies sur les autoroutes contribue à réduire ou bien à augmenter le trafic? De belles routes pavées, est-ce que ça incite pas plus à utiliser la voiture solo? En fait, quand on regarde les données américaines, et ça, c'est un sondage qui a été réalisé en 2025 dans 15 grandes régions métropolitaines aux États-Unis, mais il y a des choses qu'il faut savoir là, puis qu'il faut mettre d'entrée de jeu. Aux États-Unis, les gens payent pour leurs consultations. Hein. C'est pas un système public du tout. Il y a une minorité de patients qui ont accès à une certaine aide financière pour leurs consultations en médecine spécialisée, mais la majorité vont payer de leur poche. Ce qu'on sait, c'est qu'il y a une augmentation quand on compare le nombre de rendez-vous donnés dans ces 15 grandes régions métropolitaines-là. Il y a une augmentation de 20 % de l'attente depuis 2022. Puis quand je compare à 2004, ben c'est 48 % de l'attente en 2025 par rapport à 2004, qui attendent en plus.
2: Juste pour être sûr que je ne suis pas perdu, là. Ouais. Juste pour résumer, là, est-ce qu'on peut dire que ça s'en va toujours du mauvais bord?
0: C'est exactement ça. Ça veut dire que les gens attendent de plus en plus.
2: Ouais.
0: Qu'on regarde dans un régime public, qu'on regarde dans un régime privé. Donc, ces données-là se basent sur 6 spécialités dans ces 15 grandes régions urbaines-là. Cardiologie, dermatologie, gynéco-obstétrique, orthopédie sont celles qui ont été le mieux étudiées. Puis ce qu'on remarque, c'est qu'il y a quand même une évolution. C'est-à-dire que plus il y a de médecins spécialistes concentrés dans une région urbaine, ben plus il y a l'air d'avoir un peu plus d'attente dans cette région-là pour cette spécialité-là. C'est ça qu'on est capable de tirer. C'est pas des chiffres qui sont extraordinairement élevés, mais c'est une tendance qui démontre que quand j'augmente l'offre, ben inévitablement, j'augmente la demande, puis j'augmente donc un peu le temps d'attente. Est-ce que c'est étrange? Ben, on peut penser que le fait d'avoir sur nos autoroutes plus larges, à plus de voies, une certaine facilité à rouler un peu plus vite, puis à réduire peut-être même un peu les émissions de gaz à effet de serre puis de carbone. Si les voitures passent plus vite, il y a moins d'accumulation, font moins de surplace, ben normalement ça devrait aider à la fois le trafic et l'environnement.
2: Ça me fait penser, si je peux me permettre, Chantal, quand j'étais dans un hôpital pas psychiatrique mais pédiatrique et j'étais en obstétrique et il y avait souvent des postes de physio qui étaient pas comblés. Il y avait pas de physio en obstétrique.

0: obstétrique, ben les médecins référaient pas et les médecins ne référaient pas non plus. On parle d'une grossesse qui dure en général 9 mois. Quand le délai était de 7 mois, les médecins ne référaient pas non plus. Donc quand il y avait un physio ou deux physios, il y avait plus de requêtes et plus de temps d'attente.
1: Exactement. En fait, ça démontre exactement ce qu'il faut savoir. Le postulat pour que ça ne change pas sur nos autoroutes, ben c'est que le nombre de voitures n'augmente pas. Mm. Si j'augmente les voies, si j'augmente la largeur des voies, la largeur des autoroutes, et j'augmente pas le nombre de voitures, c'est vrai que le trafic va être plus facile, va réduire un peu. Mais si j'ai un incitatif à utiliser ma voiture parce que le temps de transit diminue, ben je vais la prendre, ma voiture. Puis je vais contribuer à embourber un peu le système. Mais c'est un peu ça qui arrive avec les soins de santé. S'il y a plus de spécialistes dans une région, le seuil de référence, vous l'avez mentionné, Denis, devient un peu plus bas. On peut utiliser ce temps-là pour faire de la clinique de réduction de risque. Par exemple, si on prend l'exemple des cardiologues, ben si je suis disponible et que j'ai pas de demande, ben je vais créer de la clinique d'hypertension, de troubles de lipides, je vais m'occuper. Je vais devenir intéressante, on va me référer des patients. Donc, ça va générer de la demande. La facilité de référence devient plus simple à ce moment-là. Et ça augmente donc le temps d'attente.
2: Mais on n'a pas... Je connais rien, là. Mais est-ce qu'on n'a pas plus de problèmes aujourd'hui, en 2026, qui demandent plus de spécialistes, puis c'est ça le problème?
1: Tout à fait. C'est un facteur contribuant qui est absolument important. Le vieillissement de la population, le nombre de maladies chroniques que nous diagnostiquons et que nous traitons efficacement
2: pendant longtemps. Des cancers à 25, 30, 35 ans, il y en a là par la pelletée, là.
1: Exactement. Donc, c'est vrai que l'état de santé de la population a changé. L'âge de la population a changé également. On vit beaucoup plus vieux maintenant qu'on vivait vieux
2: il y a
1: 20, 25, 30 ans.
2: Oui, mais il y a aussi de l'obésité beaucoup plus jeune. Je ne vais pas tout mettre sur le dos du vieillissement non plus. Là.
1: Non, mais c'est un facteur. Mais vous avez raison. Les habitudes de vie ont changé. Le fait de s'être éloigné...
2: Le diabète chez les jeunes, vous le savez.
1: Exactement. Oui, mais, le fait de s'être éloigné du travail, d'utiliser la voiture, d'avoir moins recours au vélo, à la marche.
0: Non, je comprends, mais ça explique pas le fait que quand il y a plus de médecins spécialistes dans une région.
2: Oui, mais si les demandes augmentent pour les médecins spécialistes, on va en mettre plus. Dans le temps, là, sur 10 personnes dans une région, il n'y en avait pas un qui avait besoin. Mais si maintenant, il y en a 7 qui ont besoin de voir un spécialiste, c'est sûr que ça va tout être rempli, là, les cases de ces spécialistes-là.
1: Mais ça fait exactement le point de ce que je veux avancer. C'est-à-dire que ce n'est pas si simple que de dire on va augmenter le nombre de médecins pour que les temps d'attente diminuent. Ça va au-delà de ça. C'est un facteur parmi plein d'autres facteurs que nous devons absolument adresser si nous voulons effectivement améliorer l'efficacité du système de santé. Pour réduire les temps d'attente, il faut augmenter les ressources en amont de la référence.
3: Autrement dit, tous les postes qu'on ouvre, tous les services qu'on ouvre vont se combler.
1: Exactement. La nature a horreur du vide.
3: Tout à fait.
1: Ouvrez des lits dans un corridor d'hôpital, ils se rempliront vitesse grand V. Puis c'est facile de même.
3: Puis on le voit en santé mentale, on ouvre des lits, ils se comblent. On ouvre des programmes de lits à domicile, ils se comblent.
2: Mais tous ces gens-là ont vraiment besoin d'être dans ces services-là. Là. Ils sont pas en trop, ces services-là.
1: Pour la très grande majorité, tout à fait. Mais il y a des choses qu'on pourrait faire autrement pour gagner en efficience et en efficacité. Et c'est là-dessus qu'il faut réfléchir. Okay. Donc, je disais, pour réduire le temps d'attente, bien, augmenter les ressources en amont de la référence, ça va aider. Ça passe par l'éducation des soignants en première ligne, des soignants médecins de famille, mais aussi IPS, autres professionnels qui vont référer, qui vont contribuer à avoir ces patients-là en première ligne. Ça passe par des dossiers électroniques performants, qui se parlent entre eux, des algorithmes de traitement qui simplifient un peu parfois la prise en charge de choses fréquentes communes. Ça passe par favoriser la participation de praticiens en soins avancés puis la pratique en équipe. Ça ne devrait pas reposer toujours que sur le médecin. Ça devrait faire partie d'une communauté de pratique. Mm-hmm. Ça peut reposer, par exemple, sur l'instauration de consultations de groupe. Hein, je prends l'exemple de nos cliniques de diabète où des fois, il y a des groupes de patients là, qui voient à la fois l'infirmière spécialisée, la nutritionniste, le kinésiologue, le médecin spécialiste en groupe pour partager certaines expériences. Uh-huh. C'est pas nécessaire que chaque spécialiste voit chaque patient individuellement parfois.
0: Ça, c'est un bon point. Est-ce qu'il y a de la résistance dans les milieux hospitaliers pour aborder ces approches-là de groupe?
1: C'est pas toujours facile parce que, puis c'est pas toujours facile non plus dans la perspective du patient qui lui veut son soin pour lui-même.
2: Puis les horaires, là, mettre les 8 horaires de monde en même temps, c'est pas toujours simple aussi, mais ça fait partie des solutions, clairement. Là.
1: Exactement. Parmi les autres pistes de réflexion, il faut penser à revoir le mode de rémunération des médecins. Je vous l'ai dit, je suis partie de données américaines. Hein, aux États-Unis, on suggère que le coût de la visite chez le spécialiste soit plus élevé que le coût de la visite chez le médecin de famille pour encourager d'abord le patient à voir son médecin de famille ou même favoriser la fin des paiements pour les suivis de maladies chroniques auprès du médecin de famille ou de l'IPS parce que ça pourrait simplifier puis libérer un peu de temps en médecine spécialisée. L'absence de ticket
2: ça va coûter plus cher ou ça va coûter plus cher?
1: Ça pourrait coûter plus cher, effectivement. Ben, au Québec, c'est un peu différent. Au Québec, au Canada, tu sais, actuellement, on a une absence de ticket modérateur. Donc, on peut penser que ça puisse favoriser, effectivement,
2: le recours facile. Les médecins spécialistes sont payés plus.
1: Oui.
2: Donc, forcément, la rémunération, ça va coûter à l'État.
1: C'est tout, sinon, on rentrera pas là-dedans, là, parce que c'est une enveloppe qui se
2: dit. Mais ils sont mieux rémunérés, les médecins spécialistes.
1: En partie, oui. Okay. C'est sûr. Mais c'est pour ça qu'il faut repenser. Parce que, effectivement, il y a des désavantages du paiement à l'acte, mais il y a aussi des avantages où le nombre d'actes favorise le débit, donc devrait favoriser l'écoulement plus rapide de la liste d'attente. Fait que, tu sais, c'est pour ça que je vous dis, la facturation à l'acte, c'est tout un autre sujet. Mais je pense de façon bien honnête, on doit s'y pencher, là. Faut aussi outiller nos patients, hein. La gestion des rendez-vous pour réduire les non-venus, éviter les cases vides dans l'horaire, qui augmentent les délais d'attente. L'éducation. Qui se souvient des cours de FPS au secondaire? Tout symptôme n'est pas nécessairement médical et ne nécessite pas une consultation. Hein. FPS, c'était formation professionnelle et sociale dans laquelle on discutait, entre autres, de certains enjeux de santé. Mes grands adolescents, adultes maintenant, ont pas eu accès à ça. C'est beaucoup moins facile, je trouve, de s'y retrouver pour nos jeunes. Mmh. Utiliser l'intelligence artificielle, pas tant pour remplacer le médecin que pour permettre de mieux orienter aussi, des fois, auprès des patients, ça pourrait être intéressant.
2: Par les médecins.
1: Par les médecins, mais aussi parfois même par les patients. Okay. D'avoir un certain accès à des ressources validées, étudiées, qui sont robustes sur le plan scientifique. Donc, il n'y a pas de solution parfaite. Hein. Faut repenser le mode de soins, revoir nos indicateurs, favoriser le travail en équipe, puis cesser de dénigrer le travail de la première ligne. Ça, je pense que c'est vraiment un enjeu extrêmement important. Très important.
2: Merci beaucoup, Dr. Vallée, pour ça. On passe rapidement au bref. Denis Fortier, l'Ukraine deviendra-t-elle le leader mondial des prothèses?
0: Oui, c'est un article qui est paru dans Slate. La physiothérapie a été beaucoup avancée par les guerres, malheureusement, notamment les amputés. Alors, c'est ce qui se passe en Ukraine. Oui, l'Ukraine est en train de devenir un leader mondial en prothèses. Environ 24 000 amputations entre 2021 et 2025, c'est quand même beaucoup. J'ai vu sur le web, en préparant cette brève-là, un reportage de Global News d'il y a 3 ans sur un centre de victimes de la guerre qui n'appelle pas ça, qui est pas appelé comme ça, mais un centre de super-humains, d'hommes et de femmes bioniques. Et c'est un reportage qui est inspirant. Et il y a d'autres centres qui ont ouvert, un en juillet 2026, à Odessa notamment. Et donc, c'est un aspect positif, si on peut dire ça comme ça, cette expertise-là en capteur, en fabrication 3D, en prothèse de genoux avec l'intelligence artificielle. Et donc, je trouve qu'on n'aborde pas souvent ce sujet-là, mais d'un point de vue de réadaptation, ils sont devenus des leaders.
2: D'accord, merci Denis pour ça. Docteur Prudhomme, une nouvelle unité pour affronter la crise à l'hôpital Notre-Dame.
3: Oui, exact. Donc, l'hôpital Notre-Dame à Montréal a ouvert une unité de 20 lits pour les patients qui souffrent de troubles de santé mentale, mais qui peuvent pas quitter l'hôpital faute d'hébergement. Tantôt, je vous disais qu'on gardait pas les gens à l'hôpital plus longtemps qu'il ne le fallait, mais des fois, on veut leur donner congé parce qu'ils sont stables, mais on ne peut pas faute de place où aller. Donc, la crise du logement, là, elle affecte directement notre patientèle en psychiatrie, puis il y a un manque criant de ressources d'hébergement en santé mentale. Puis ça fait qu'on déborde à l'urgence, puis des hôpitaux qui débordent, ben c'est pas une bonne nouvelle pour personne. Fait qu'il faut être sensibilisé là vraiment aux enjeux sociaux qui ont un impact direct sur nos soins.
2: On en apprend toujours sur les succès d'années de toutes sortes d'affaires. Dans la nourriture, on veut se débarrasser de quelque chose, on met quelque chose d'autre, puis là, oups, on se rend compte que c'est peut-être pas l'idéal, notamment cette alternative au sucre.
1: L'exylitol, hein, ou qu'on appelle aussi le sucre de bouleau, mais qui est aussi composé à partir du maïs. En fait, c'est une étude publiée en Europe qui démontre que ça augmenterait le risque de 50% de crise cardiaque, donc d'infarctus et d'accidents cérébrovasculaires. Le xylitol, c'est utilisé dans les gommes, les bonbons sans sucre, mais aussi dans les dentifrices et les rince-bouche, parce que ça a des propriétés qui sont anti-caries. C'est une solution de rechange naturelle, là, parce que ça vient vraiment du bouleau ou du maïs, là, donc au sucre. C'est une étude là, qui a regardé, en fait, 17 000 patients pendant 30 ans, puis qui a dosé, en fait, les concentrations de xylitol. Fait, quand on compare ceux qui ont la plus grande concentration par rapport à ceux qui en ont vraiment moins, ben, il y a l'air d'avoir effectivement un certain signal d'augmentation du risque cardiovasculaire. Faut

0: attention, par exemple, de pas diaboliser les choses. Hein. Le mieux, c'est vraiment de manger des fruits, des légumes. C'est vrai, là, mm-hmm. la diète méditerranéenne. Mais chez nos patients diabétiques, le risque est quand même très, très important d'accidents cardiovasculaires et cérébrovasculaires. Le xylitol peut quand même avoir probablement un certain effet. Puis on peut penser que chez les diabétiques, il y a aussi plus de consommation de succédané du sucre, okay. justement, ben ouais. pour cette espèce d'effet sucrant là, qu'on va retrouver. Fait qu'il y a des choses à prendre en considération, mais ça fait partie des choses qu'il faut considérer, c'est bien certain.
1: Mais qu'est-ce qu'on a appris des choses pendant 7 heures? Ça n'a aucun sens comme tous les mardis. D'ailleurs, on se sent bien, bien privilégié de pouvoir participer à notre littératie en santé grâce à vous trois et à ceux et celles qui se succèdent à ce micro et qui viennent compléter parfois le trio santé, comme c'était le cas aujourd'hui de la docteure Mélissa Prudhomme, qui, je le rappelle, est psychiatre, co-chef du département de psychiatrie Santé Québec Montérégie Centre. Il y avait aussi le Denis Fortier, physiothérapeute. Thérapeute et la docteure Chantal Vallée, spécialiste en médecine interne à l'hôpital Charlemagne. Merci beaucoup à vous trois.
2: Grand plaisir.
3: Merci, Pénélope.
1: Bonjour, Alec.
4: Bonjour, Pénélope.
1: Là, je vois plein de choses sur mes écrans. Qu'est-ce qu'il y aura dans une demi-heure?
4: Ah, il y aura notre entretien avec Éric Duhem. On poursuit, nous, notre série de grands entretiens avec les chefs. Hier, c'était Rouba Gazal, Éric Duhem aujourd'hui, Charles Milliard demain. Bref, on va revenir sur ces nouveaux sondages encore, mais également sur certaines de ces politiques là qui passent pas inaperçues sur la manière dont il veut couper dans l'État, sa vision du logement aussi. Et de l'itinérance. Bref, on a plusieurs sujets à aborder avec lui. Mm-hmm. Vers midi 10, on va parler aussi de ses prêts usuraires à 200% de taux d'intérêt, même si c'est illégal. Notre collègue de la facture, Natacha McDonald-Dupuis, s'est penché là-dessus. Puis on va faire un petit jasette avec Caroline Couache aussi, début de la campagne de vaccination. Est-ce que c'est encore utile de se faire vacciner? Grippe, mm-hmm. COVID. Là, maintenant, mm-hmm. tout ça est payant. Il n'y a plus de vaccins gratuits. Alors, on va s'entretenir avec elle pendant l'émission.
1: On vous écoute dans une demi-heure, Alec.
4: Merci beaucoup.
1: Bon midi info. Voici les informations s'en viennent. On se retrouve de l'autre côté. À tout de suite.

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3: Bonjour à tous, il est 11h. Dans l'actualité ce matin, la 81e Assemblée générale des Nations unies aujourd'hui et un adolescent à Lethbridge qui fait face à des accusations. Ici Charles Delélan, direct d'Edmonton. Un adolescent de 15 ans fait face à plusieurs accusations ciblant des femmes à Lethbridge. L'adolescent est accusé d'agression sexuelle, d'exhibitionnisme et d'actes indécents, dont un devant une fillette de 8 ans. Le jeune a été arrêté après le signalement d'une agression sur une femme de 41 ans mercredi dernier. Il a été libéré sous condition. Et encore en Alberta, une femme dans la soixantaine est décédée après avoir été heurtée par un autobus scolaire jeudi après-midi à Calgary, hospitalisée pour des blessures d'abord jugées sans danger. Son décès a été confirmé hier par la police qui poursuit son enquête. Au territoire du Nord-Ouest, le salaire minimum a augmenté de 25 % le début du mois. Des salariés doutent que cette augmentation soit à la hauteur du coût de la vie, qui est de plus en plus élevé sur le territoire. Ce que reconnaît François Affan, directeur général du Conseil de développement économique des territoires du Nord-Ouest, mais il défend l'approche du gouvernement territorial.
4: C'est sûr que à la marge, c'est quand même négligeable parce que compte tenu de ce que ça rapporte, par rapport à ce que le coût de la vie a, parce qu'il faut avouer que l'inflation, avec tout ce qui se passe dans le monde entier, nous subissons de plein fouet les coûts de tout ça. Donc, le coût de la vie augmente beaucoup plus vite que l'augmente le taux de salaire minimum. Ouais. Mais c'est vrai que la

0: taux qui consiste à le faire progressivement de façon prévisible chaque année est beaucoup moins stressante sur l'économie que ne serait une augmentation brute beaucoup plus significative.
1: C'était François Affan, directeur général du Conseil de développement économique des TNO. Donald Trump a signé un accord sur le Groenland avec le premier ministre groenlandais et son homologue danoise en marge de l'Assemblée générale des Nations unies. Le chef de la Maison-Blanche a annoncé que son pays allait y installer deux bases militaires. Le gouvernement danois assure toutefois que l'accord respecte la souveraineté et l'intégrité territoriale du Danemark, ainsi que le droit du peuple groenlandais et à l'autodétermination. Et le premier ministre Mark Carney assiste également à cette 41e Assemblée générale des Nations unies. Il a rencontré un peu plus tôt le président du Chili. Il rencontrera ensuite celui de l'Angola, le roi de Jordanie et le ministre de l'Industrie des Émirats arabes unis. En fin d'après-midi, le premier ministre participera à une rencontre de dirigeants sur la solution à deux États pour les Israéliens et les Palestiniens et prononcera une allocution. L'écrivain québécois d'origine haïtienne, Taylison Aurélien, auteur du roman C'était ça ou mourir, qui connaît un très grand succès depuis sa sortie au Québec et en France, est la cible d'allégations selon lesquelles il aurait fait usage de l'intelligence artificielle pour rédiger son livre. Les éditeurs Boréal et Grasset se portent à la défense de l'auteur de 38 ans. Éric Plouffe fait le point.
2: Les allégations visant l'écrivain se retrouvent dans une publication d'un compte du réseau social X qui serait basé à Paris et selon lequel Taylison Aurélien aurait eu recours à l'intelligence artificielle pour la rédaction de son roman. Le compte X Balance ton Claude prétend avoir soumis des extraits du livre C'était ça ou mourir à un outil de détection qui s'appelle Pangram. Mais comme tous les détecteurs d'IA, Pangram est un outil qui n'est pas 100% fiable même s'il a la réputation d'être le meilleur. Ces allégations font réagir dans une déclaration écrite. L'éditeur québécois Boréal, qui a d'abord publié ce livre en mars dernier, affirme que sa confiance à l'égard du travail de l'écrivain demeure entière, tout en ajoutant que ces allégations ne sont pas prises à la légère, mais qu'il est trop tôt pour émettre toute autre déclaration ou commentaire à ce sujet. L'auteur, lui, n'a pour l'instant émis aucun commentaire. Radio France rapporte pour sa part que l'éditeur Grasset, qui a acheté les droits du livre à l'éditeur Boréal, ne souhaite pas réagir face à ce qu'il qualifie de campagne de haine. C'est aussi en France que l'écrivain a reçu hier le prix du roman FNAC, attribué par la grande chaîne de magasins culturels française, roman qui est aussi en lice au prestigieux prix littéraire Goncourt. Éric Plouffe, Radio-Canada, Montréal.
1: En terminant, les Canadiens voyagent de plus en plus en Outre-mer qu'aux États-Unis. C'est ce que démontrent les nouvelles données publiées par Statistique Canada pour le mois de juillet. Le nombre de voyages de retour de l'étranger effectués par les Canadiens s'est établi à près de 4 millions, en hausse de près de 7% par rapport à l'an dernier. Les États-Unis sont la destination principale des voyageurs canadiens. Les Américains ont eux aussi davantage voyagé au Canada en juillet par rapport à l'année passée, tout comme les voyageurs d'outre-mer. Statistique Canada souligne l'influence des matchs de la Coupe du monde qui se sont déroulés au pays, ainsi que l'ouverture récente du pont international Gordie Howe. Et voilà, c'était vos informations. Le prochain bulletin, c'est dans une heure. D'ici là, restez notre antenne. 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

Une petite seconde pour vous dire que demain, c'est Evelyne Charruet qui sera à ce micro et je serai de retour jeudi. Petit pépin avec Pierre Coenders qui devait être en direct avec nous aujourd'hui, pris dans la circulation autour de Radio-Canada pour à cause des championnats cyclistes. Donc, c'est très complexe. Donc, il faudra qu'on se reprenne pour ce nouveau segment qu'on va inaugurer avec lui dans les prochaines semaines quand il sera disponible à nouveau de Qu'est-ce que t'écoutes? Alors, on a demandé à des auteurs, compositeurs, interprètes qu'on écoute, qu'on aime, ce qui est et elle écoute, donc on vous proposera ça. À la place, ce qu'on a fait, c'est qu'on a ressorti une super entrevue sympathique avec deux chasseurs de balles. Voici. On a réussi à mettre la main sur des vétérans dans le monde du tennis au Canada. Des gens que vous avez vus, si vous êtes des amateurs de

0: pour vous. Mais c'est quand je dis vous êtes des vétérans là, c'est vrai, Alicia?
1: Exactement, puisque pour moi ça fait exactement 4 ans que je ramasse à Montréal. Et ben techniquement je suis vétérante parce que ça fait plusieurs années que j'ai de l'expérience et ça.
0: Toi Laurent, t'as même été quoi, chef d'équipe cet été?
2: Oui, avec 12 autres chasseurs de balles. Dans le fond, on est deux chefs d'équipe par équipe. Donc
0: pour les 96 chasseurs et chasseuses de balles.
2: Ouais, exact. Dans le fond, il y a 8 équipes de 12 personnes, deux chefs d'équipe par équipe. Puis leur rôle, c'est de gérer un peu l'équipe, qu'on soit à l'heure, aux bonnes places pour aller manger, puis tout ça, ouais.
0: OK. Donc, ici, on dit chasseur, chasseuse de balles à Montréal. Ailleurs, on dit ramasseur, ramasseuse. Mm. Puis qu'est-ce qu'on dit à Roland-Garros?
1: Ramasseur et ramasseuse.
0: On dit pas des balosses?
2: Oui, ça, c'est comment l'équipe s'appelle.
0: Ah!
2: Donc, le nom de l'équipe des ramasseurs de balles à Roland-Garros, ça s'appelle les balosses.
0: Mais c'est des ramasseurs.
2: Exact.
0: OK. Tu vois, déjà une première chose de démystifier. Moi, je veux tout savoir sur Roland-Garros avant qu'on arrive à Montréal. Puis les gens, vous qui nous écoutez, on va tout vous expliquer comment ça fonctionne. Parce que c'est très technique être chasseur, chasseuse de balles. Mais Roland-Garros, évidemment, c'est mythique. Là, et il y a 7500 personnes qui posent leur candidature. Il y a 301 personnes qui peuvent y aller. On parle de 5% seulement. Il y en a eu 280 cette année. Comment, Laurent, on se retrouve là dans un tournoi de cette envergure-là?
2: Ben, je pense que c'est beaucoup de travail. Les jeunes qui veulent faire en France,

0: pense. Eux autres, ils s'entraînent beaucoup pendant l'année, ils vont se pratiquer. Souvent, tu sais, c'est une semaine de camp d'entraînement, donc ils se pratiquent pendant la journée, pendant les sélections, mais aussi quand ils rentrent chez eux le soir, avec leurs amis. Donc, eux autres, c'est vraiment leur rêve. Nous, à Montréal, ben, ça fait 4 ans qu'on fait ça, donc c'est avec l'expérience un peu plus de chaque tournoi, puis vraiment d'être bon dans notre tournoi, dans notre manière de chasser. Mais je pense que pour faire Roland-Garros, tous les jeunes qui le font et que c'est leur rêve, ben ils mettent énormément d'efforts, énormément de passion dans leur rêve.
1: Il faut pas juste s'inscrire, il faut prouver, je présume, Alicia, qu'on a sa place dans un tournoi comme Roland-Garros. Comment on prouve ça?
2: Mais techniquement, même avant d'aller à Roland-Garros, il y a aussi des tournois comme l'Open d'Occitane, l'Open de Rennes. Il y a beaucoup de ramasseurs qui font ces ATP 250 ou 150. Ils prouvent leur niveau. Et après, même durant les sélections, les encadrants, les évaluateurs, ils évaluent. Et à partir de ça, les évaluateurs, ils vont dire genre s'ils ont un bon niveau vraiment pour accéder à Roland-Garros ou il y a des nouveaux qui peuvent même prendre leur place.
1: OK. Il y a un programme d'échange qui existe entre l'Omnium Banque Nationale et Roland-Garros qui vous a permis d'y être. Mais il faut quand même faire ce camp-là. Et même pendant les parties, pendant le tournoi, Alicia, tu dis, nos encadreurs, vous êtes comme constamment évalués?
2: Exactement. Chaque jour, on est tout le temps évalués sur...
1: Ouais, sur quoi? Allons-y, là. C'est quoi les caractéristiques?
2: Il y a des critères, techniquement, physiques surtout. Faut rester performant après plusieurs points, après plusieurs courses. Il y a aussi l'aspect technique.
1: Ouais, c'est-à-dire
2: c'est avoir des bons roulés, des bons lancers. Faut être habile pour ces mouvements-là.
1: OK. Et Laura, un roulé. C'est quoi un roulé?
0: Ben, dans le fond, quand il faut déplacer la balle pour quand le service il change de côté ou égaliser les balles entre les deux. Les deux chasseurs qui sont au fond.
1: Égaliser les balles, le même nombre de balles chacun?
0: Le même nombre de balles de chaque côté pour que le serveur, dès qu'il a fini le point, il puisse aller de n'importe quel côté et avoir assez de balles pour son service.
1: Combien de balles en jeu?
0: Il y a 6 balles en tout sur le terrain pendant le match et on les change à chaque 7 jeux, 9 jeux. Donc, c'est assez technique de savoir quand les changer, rotationner et tout. Mais, c'est ça, tout le temps avoir le bon nombre de balles aux bonnes places. Donc, pour ça, pour déplacer les balles, faut rouler. Donc, se pencher bien, laisser la balle partir le plus proche du sol à une
1: mais
0: bonne
1: pas sur
0: vitesse.
1: Le sol, ça veut dire le plus proche du sol, c'est pas sur le
0: non,
1: sol?
0: Non, sur le sol,
1: okay,
0: mais
1: on la fait
0: faut qu'elle
1: rouler.
0: Fasse de bon.
1: Ah, OK, il faut qu'elle roule sur le sol.
0: Exact.
1: Okay.
0: Donc,
1: faut qu'elle fasse de bon.
0: Le plus beau possible, le plus clean possible pour les caméras, pas qu'on le voit, pour que ce soit discret.
1: OK. Donc, continue dans les autres choses là, qui constituent votre...
2: Il y a aussi l'aspect pour le travail d'équipe. C'est techniquement communiquer entre nous, entre les ramasseurs sur le terrain, pour savoir combien de balles il y a de chaque côté ou s'il manque une balle. Parce que des fois, ça arrive que les joueurs... ils frappent leur cadre, puis la balle va dans les estrades.
1: Ah, OK.
2: Et sur le terrain, on a 6 balles. Des fois, ça arrive qu'on en a 5. Alors, les ramasseurs, il faut qu'ils communiquent ensemble pour qu'ils parlent avec l'arbitre pour leur donner une balle. Comme ça...
1: OK. Là, il y a un langage secret, un langage codé?
0: Ben, pas vraiment.
2: Techniquement, on parle entre nous. On parle genre... Mais on chuchote un peu.
1: OK.
2: On va avec les mouvements.
1: Mais des fois, vous êtes loin, là.
2: Oui,
0: ouais,
2: du filet au fond,
0: c'est loin. On fait des mouvements, c'est ça, il faut essayer de se comprendre entre nous.
2: Ouais, puis aussi, on fait des signes avec notre main.
1: OK.
2: On peut faire, il nous manque une balle. C'est aussi avec, on montre un doigt.
1: OK.
2: Et après, les ramasseurs au filet, ils vont demander à l'arbitre pour une balle.
1: Okay.
2: Et techniquement, c'est vraiment le travail d'équipe, ce qui est très important. Aussi, il y a l'aspect aussi avec la régularité. C'est ça qui va te ramener assez loin dans le tournoi.
1: C'est quoi la régularité?
2: C'est avoir des lancers assez constants, mais performer de façon constante tout le long du tournoi.
1: Constant, ça veut dire fluide, puis ça veut dire un après l'autre, après l'autre, après l'autre lancé. Il faut qu'il soit toujours parfait?
2: On peut dire ça, oui, mais techniquement, vraiment, essayer de pas faire des erreurs.
1: Okay.
2: Essayer de tout le temps être constant sur tes lancers. Ça veut dire tout le temps lancer au bon endroit, à la même vitesse et sans faire d'erreur.
1: C'est quoi la pire erreur, Laurent, qu'on peut faire comme chasseur, chasseuse de balles sur un terrain?
0: Je pense qu'à Montréal, la pire erreur, ce serait de lancer les balles au mauvais moment. Par exemple, tu t'as mal compté le score, donc dans ta tête, c'est la fin du jeu. Donc, tu dois transférer les balles, mais en réalité, c'est 40-40. Donc là, tu lances tes balles quand le joueur il attend des balles de ton côté.

0: Et là, par exemple, là, ton filet, il décide qu'il te les renvoie. Et là, t'en échappes. Donc là, tu perds énormément de temps. C'est très visible pour les spectateurs, les caméras, les joueurs. Donc ça, c'est assez des grosses
1: OK,
0: erreurs.
1: ça t'est déjà arrivé?
0: Moi, non, mais y en a beaucoup que ça arrive, mettons, première année ou quand t'es déconcentré par autre chose. Donc
1: OK, faut être concentré, c'est chaque seconde là.
0: exact.
1: Tu peux pas être
0: Chaque
1: dans ta
0: point,
1: tête là.
0: chaque jeu, chaque point est anticipé. Donc, tu sers le joueur, tu retournes à ta place, puis tu sais déjà si tel joueur gagne le point, je lance une balle. Si tel joueur gagne le point, faut que j'attrape ce lancer. Donc, c'est vraiment de l'anticipation, puis être prêt à chaque point.
1: Ta pire erreur, Laurent, que t'as fait en 4 ans? En as-tu fait?
0: Oui, c'est sûr que j'en ai fait. Je pense que ma pire erreur, ça doit être ça, de l'anticipation. Donc, j'ai lancé au mauvais moment, roulé au mauvais moment, ou à la limite lancé puis que ma balle fasse pas de bond. Dans le fond, à Montréal, tu lances quand on passe de fond à filet ou de filet à fond. Faut
1: OK,
0: qu'on
1: ça veut dire la personne qui est le chasseur ou la chasseuse qui est postée au filet
0: exact.
1: lance à celui ou celle qui est au fond ou vice-versa pour
0: Oui.
1: équilibrer les 6 balles sur le terrain en tout temps, c'est ça?
0: Oui, pour changer de
1: OK.
0: côté quand le service change de côté.
1: OK. Donc quand ça se passe de filet à fond ou de fond à filet, il faut que la balle fasse un bond?
0: Oui,
1: Tu peux pas juste lancer comme au baseball.
0: non. Parce que sinon, ce serait trop visible pour les caméras, trop dur à attraper. Donc,
1: Oui.
0: faut faire un bond pour réduire un peu la vitesse de la balle et améliorer la précision. Donc, tu tires au sol, ça fait un bond.
1: OK.
0: La balle arrive à peu près au niveau des hanches, c'est plus facile pour l'autre d'attraper. Donc, si tu lances un direct, c'est une erreur. Si tu lances un double bond, donc la balle perd énormément de vitesse ou elle est full boss, ça augmente le risque d'échapper.
1: Mais non, mais c'est bien stressant, Alicia.
2: Quand même.
1: Non, mais pour vrai, je vous écoute puis je trouve ça super stressant. Comment on gère son stress sur le terrain?
2: Mais techniquement, qu'est-ce que je me dis vraiment, c'est, mais surtout avec, des fois ça peut arriver, on a des gros matchs, il y a beaucoup de
1: Ton plus
2: monde.
1: gros match, c'était quoi?
2: Je dirais, il y avait Eugénie Bouchard,
1: Oh,
2: son
1: quand même.
2: dernier match.
1: Oh, hey, t'étais
2: Dernier.
1: sur le terrain pour son dernier
2: Oui,
1: match? Oh my
2: exact.
1: God, t'es au filet?
2: Oui, au filet.
1: OK,
2: C'était
1: donc.
2: même mon meilleur match.
1: Ah oui?
2: Et oui, pardon, il y avait beaucoup, beaucoup de monde. La foule était électrisante et je me sentais assez stressée. Surtout, je crois que c'était ma troisième année,
1: OK.
2: deuxième. Et ben, pour enlever le stress, vraiment,
1: Ouais.
2: j'étais comme, profite du moment, vraiment, essaie de juste respirer et juste vraiment, bon, profiter techniquement.
1: OK, toi, ta plus grande erreur que t'as déjà faite, c'est quoi?
2: Je crois que c'était même cette année. Ouais.
1: Sur le court central?
2: Non, pas sur le
1: OK.
2: central. C'était un match de double.
1: OK.
2: Et cette journée-là, pas trop concentré, honnêtement, je trouvais. Puis, je me rappelle, le joueur est allé mettre sa serviette dans un bac.
1: Ouais.
2: Parce que les serviettes ont tout le temps, les joueurs ont tout le temps un bac où mettre leur
1: Et
2: serviette.
1: ça fait partie de votre responsabilité, les serviettes des joueurs. Très important.
2: Exactement.
1: OK, et?
2: Et j'avais pas remarqué, la serviette était par terre pendant 3 points. Ça, c'est une grosse erreur. Et il y avait un ramasseur au filet, il m'avait dit que la serviette était par terre, aux
1: Ouais.
2: 3 points. Et c'était un peu trop tard, parce que le joueur, il est allé se plaindre à l'arbitre. En disant que un ramasseur est...
1: Elle n'a pas ramassé sa serviette.
2: Exactement.
1: Ben là, nous, là, quand on joue au tennis un peu avec des amis, là, serviette à terre pendant 3 points, on
0: Ça
1: apprend puis
0: nous
1: on sait
0: dérange
1: suivre.
2: pas. Exact.
1: Hein? OK, d'accord. Je voulais juste qu'on voit le niveau d'exigence, en fait, qu'on vous demande. OK, si je reviens, Alicia et Laurent, à Roland-Garros. Votre moment préféré. Laurent, ton moment préféré de Roland-Garros.
0: Je pense que mes moments préférés, c'est le match des légendes. J'ai fait un match avec des anciens joueurs beaucoup plus âgés. Donc, j'ai eu la chance de chasser John McEnroe
1: Pardon?
0: et Joe Wilfried
1: Là, cet
0: Tsonga.
1: été?
0: Ouais, à Roland-Garros.
1: Hey, une chance que tu as pas été chasseur de balles pendant qu'il jouait, parce que McEnroe,
0: Y avait tout un
1: il y avait tout
0: comportement.
1: un cas. Je sais pas comment il était avec les chasseurs-chasseuses, là, mais il y avait tout un comportement. Là, il était comment?
0: Mais il y avait du plaisir. C'est sûr que là, c'est en double. Donc, il chill un peu. Il joue pour le plaisir. Mais juste voir ces légendes-là, tu vois, je pense qu'il avait 68 ans. Donc, c'est quand même quelque chose de le voir jouer avec cet âge-là.
1: Il était
0: Et
1: bon, encore?
0: quand même être capable de taper la balle avec la force puis
1: OK.
0: de suivre le jeu.

0: Je pense que t'sais, c'est pas facile pour, de jouer sur une surface qui glisse un peu comme ça, puis
1: Ouais.
0: de surtout la chaleur avec la
1: Ouais.
0: foule, ça va être quand même intense là.
1: J'ai 1 degré de John McEnroe. 2 degrés. Parlant de glissant, de surface qui glisse, parce qu'à Montréal, on est sur du synthétique, puis on arrive à Roland.
2: Sur du dur.
1: Sur du dur. C'est quoi la différence entre synthétique et dur?
2: Mais
1: On
2: le
1: appelle ça
2: dur,
1: du dur, OK.
0: ouais.
1: Dur. Et là, on arrive sur la terre battue à Roland-Garros, et toi, tu as goûté.
2: Ouais.
1: Qu'est-ce qui est arrivé?
2: Il y avait un moment assez gênant pour moi. Je m'en rappelle, c'était parmi mes premières journées.
1: Cette année?
2: Oui, cette
1: C'est la
2: année.
1: première fois que tu y allais?
2: Oui,
1: OK.
2: à
1: Toi aussi, Laurent, première
0: Oui,
1: année?
0: oui.
1: Ah, OK.
0: On peut juste le faire une fois dans notre vie,
1: Pardon?
0: Roland-Garros. Ouais.
1: Oh non, vous allez pas être l'année prochaine. Ah
0: Non,
1: ben c'est pas grave, vous l'avez
0: malheureusement.
1: fait, vous l'avez fait.
0: Ouais.
1: OK, donc.
2: Ben, je me rappelle, c'est parmi mes premières journées. J'arrive pour faire un roulé et après tout d'un coup, je glisse. Mais en me relevant, je suis en train de glisser aussi en me relevant. Alors, je suis en
1: Ah.
2: train de tourner sur moi-même
1: Oh
2: en
1: mon.
2: glissant pour me relever. Et pour moi, c'était assez gênant, mais je crois pas que la foule
1: Oh, remarqué.
2: ouais, ben, sûrement il y en a, mais ils ont
1: Ça n'a
2: pas
1: pas été
2: réagi.
1: dérangeant,
2: Ouais.
1: là. Il n'y avait rien de dérangeant.
2: Non, pas trop.
1: OK. Tu as ramassé à Roland-Garros, Alicia, un match qui a duré presque 5 heures.
2: Oui.
1: Il y a une question ici, là. Claude de Laval, comment vous gérez la... Parce qu'il faisait chaud en
2: Oui,
1: plus
2: il y
1: à
2: avait une
1: Roland.
2: canicule,
1: Elle était
2: c'était très,
1: 5
2: très chaud.
1: heures. Ben là, évidemment, on parle pas des joueurs, là, c'est l'enfer pour eux, mais c'est aussi l'enfer pour vous en quelque sorte, là. Parle-moi de cette partie-là avec la chaleur.
2: Ben, techniquement, comparé à Montréal, on est 18 ramasseurs sur un terrain. Ça veut dire qu'il y avait des rotations
1: OK.
2: avec 6 ramasseurs.
1: OK. À Montréal,
2: Techniquement.
1: vous êtes combien sur un terrain?
0: On est 12.
1: OK.
2: Ouais.
1: OK.
2: Et
1: Donc, tu n'étais pas pendant 4h56 sur
2: non,
1: le terrain,
2: non.
1: mais quand même pas
2: Pendant
1: mal.
2: 30 minutes, on faisait des rotations de 30 minutes. Ça veut dire il y avait 6 ramasseurs, faisait 30 minutes. Après la prochaine rotation, d'autres 6 ramasseurs pendant 30 minutes. Ça veut dire que je revenais dans à peu près 40, 1 heure. Alors, j'avais le temps de boire de l'eau, me rafraîchir et honnêtement, c'était assez correct.
1: OK. Dernière question sur Roland-Garros. Parle-moi de ton twinner.
2: Tweener, ouais. Mais techniquement, j'ai été sélectionnée avec 5 autres ramasseurs pour ramasser une pratique d'un ancien joueur. Ben, Stan Wawrinka, je sais pas si vous le connaissez. Passé
1: Non.
2: troisième au monde, il a aussi
1: OK.
2: gagné Roland-Garros.
1: OK.
2: Et à la fin de cette pratique-là, il nous avait demandé si on voulait jouer des points contre lui.
1: Et
2: Et
1: toi, tu es
2: moi,
1: une joueuse
2: oui,
1: très, très, très
2: oui,
1: aguerrie.
2: exact. Et après, je me rappelle, après quelques échanges,
1: Ouais.
2: la dernière balle, j'arrive au filet pour faire un smash.
1: Ouais.
2: Mais après, je lui fais une feinte et je lui fais un tweener entre les jambes. Et après, en même temps, il y avait une foule. Alors, il y
1: OK.
2: avait la foule, il avait réagi en criant et en applaudissant. Puis,
1: Est-ce
2: c'était
1: que tu as
2: vraiment
1: marqué ton point?
2: de peu. De peu.
1: T'as manqué ton point
2: Un
1: ou t'as
2: peu.
1: marqué ton point de bon, de
2: Mais
1: peu?
2: j'ai manqué de
1: Ah,
2: peu.
1: OK, mais t'aurais pu.
2: Oui. Mais est allé de l'autre bord. Mais c'est juste, c'était out de
1: Ah, mais
2: peu,
1: tu
2: peu,
1: l'as quand
2: peu.
1: même rendu au bord
2: Oui,
1: du
2: exact.
1: filet. OK, bravo, Alicia. J'ai tellement de questions pour vous. Ah oui, OK, Claude, le même Claude, encore de Laval. À moins que ce soit un autre Claude de Laval. Est-ce que ça vous écœure, Laurent, les serviettes pleines de sueur des joueurs?
0: Pas vraiment. Je pense que si c'est un joueur qu'on aime, justement, ça nous fascine encore plus.
1: Ah,
0: Donc,
1: ok.
0: c'est ça. Quand tu joues le match, je pense que toi aussi tu sues quand tu cours. Donc, aller chercher la serviette dans le bac puis la donner au joueur, ça nous écœure pas vraiment parce que toi, nos mains sont moites, parce que on court, on attrape les balles. Donc, la sueur, je pense, ça ne me dérange pas. Peut-être après qu'on ramasse toutes les serviettes, et là, faut faire la marche jusqu'à l'entrepôt avec toutes les serviettes dégueulasses. Ça, peut-être, ça peut t'écœurer.
1: Alicia, est-ce que ça te...
2: Ça m'est arrivé, mais pas trop souvent, je crois.
1: OK.
2: Ouais.
1: D'accord. On a une question ici de Pierre. Que pensez-vous des joueurs qui ne vous retournent pas la balle avec un bond ou assez de force, ce qui vous oblige à courir vers eux pour la saisir basse au sol et retourner vite, vite, vite à votre position? Alicia?
2: Ben, techniquement, à Roland-Garros, ils nous disent de vraiment s'approcher du joueur pour récupérer la balle très proche du joueur, techniquement.
1: De main à main,
2: Non, non,
1: idéalement?
2: non.
1: Non,
2: Ils
1: pas...
2: font un bond, puis
1: OK.
2: après, on la prend. Mais nous,
1: OK.
2: on est vraiment, vraiment proche du joueur à Roland. Comparé à Montréal, ils nous disent de rester assez loin, puis
1: Pour qu'il fasse un bon...
2: exact, plusieurs bonds.
1: Plusieurs bons même.
2: Ouais, mais techniquement, c'est plus pour la caméra.

0: Ah, pour être plus invisible. C'est un peu ça notre rôle. Faut rester invisible.
1: Et pourquoi à Roland-Garros? Est-ce que vous savez pourquoi ils permettent que ce soit proche-proche, Laurent?
2: Je pense
0: Pour être
2: que
0: plus
2: à
0: vite.
2: Roland-Garros, c'est plus pas la tradition, mais oui, la tradition des chasseurs de balles. Ils ont toujours été proches des joueurs, s'approcher très proches. Nous, on reste plus loin. Oui, pour les caméras, nos caméras, nous, elles sont vraiment dans le terrain, comparé à Roland-Garros, qu'elles sont dans les fosses,
1: Ah,
2: à l'intérieur des bandes. Donc, je pense que ça change aussi, mais également que c'est pour l'espace du joueur. Je pense que les joueurs, ils vont à Roland-Garros en sachant que les chasseurs de balles vont être très proches. À Montréal, ils savent qu'on va être plus loin. Donc, si tous les chasseurs restent loin et un s'approche plus, ben, ils vont être un peu déconcentrés. Donc,
1: Je donne quelques grandes lignes, okay, des règles ou des choses que vous devez maîtriser en tant que chasseur, chasseuse ou ramasseuse de balles. On le dit, rigueur de chaque instant. Tout est réglé au millimètre de seconde. On le comprend bien. Vous êtes six par terrain. On l'a vu, six balles en match. Il y a des gestes codifiés là, pour comme vous nous avez raconté. Vous ne devez ni ralentir le jeu, ni attirer le regard, être invisible. Tout faire pour être au service des joueurs. Il y a cette question de gestion du confort des joueurs. Est-ce que, Laurent, c'est un mythe des joueurs antipathiques ou il y a des joueurs que c'est vraiment pas tant le fun avoir à recevoir ou leur donner des balles?
2: C'est sûr qu'il y a des joueurs que c'est moins plaisant. Je pense que c'est plus qu'il y a des joueurs qui ont un comportement plus, comment dire, selfish, plus,
1: Plus égoïste,
2: ouais,
1: plus
2: plus égoïste. Ils pensent plus à leur petite personne, donc ils vont faire moins attention à nous. Je pense pas qu'il y a des joueurs qui aiment zéro les chasseurs de balles ou qui veulent nous nuire dans notre
1: Mais
2: travail.
1: pourquoi on fait une plainte là, comme c'est arrivé à Alicia? Ça sert à quoi un joueur de faire une plainte pour envers une chasseuse, une ramasseuse de balles pour dire qu'elle n'a pas
0: Techniquement,
1: fait sa job?
0: tu vois, en même temps, ça se peut que les joueurs, leur match,
1: Aille pas bien.
0: ouais, exactement.
1: Ah!
0: Alors,
1: OK, ils se
0: ils
1: déploient un peu
0: vont,
1: sur vous.
0: ouais, exactement.
1: OK.
0: Mais techniquement, des fois, ils s'énervent pour aucune raison. Ça se peut. Pour des raisons un peu inutiles. Mais j'avoue, un peu, la serviette par terre, c'était une erreur, mais en même temps,
1: D'autres joueurs auraient peut-être pas
0: ouais, c'est
1: signifié, mais lui,
0: ça.
1: ça le dérangeait, clairement. Ça le dérangeait, ou
0: Ouais,
1: en tout cas, il y avait l'impression qu'il fallait qu'il ventile de cette façon-là. Est-ce que ça vous arrive d'avoir des chasseurs, des chasseuses vraiment être bouleversés par quelque chose qui s'est passé sur le terrain, Lucien?
0: ben, des fois, ça arrive, mais je trouve pas trop souvent, Emma. Pas trop souvent.
1: Laurent, tu vis ça souvent?
2: Ben, je pense pas qu'il y ait des chasseurs de balles qui sont bouleversés par des joueurs. Peut-être parce qu'il s'est pas par ce qui s'est passé sur le terrain, donc ils ont fait une grosse erreur ou ils vivaient vraiment un moment de stress parce que veux pas sur le terrain, t'es tout seul avec toi-même. Donc si tu fais une erreur grave dès le début de ta rotation, ça se peut que tu y penses tout le
1: Ah,
2: long
1: ouais,
2: que t'es
1: c'est
2: sur le
1: ça.
2: terrain, là, ça devient intense dans ta tête. Mais je pense pas qu'il y a des joueurs vraiment qui bouleversent et traumatisent des chasseurs de balles.
1: Les rotations, est-ce que c'est le moment le plus stressant sur un terrain pour les chasseurs-chasseuses?
2: Ben c'est le seul moment qu'on est sur le terrain, donc je te dirais que ouais. Comme c'est
1: Attends, qu'est-ce que tu veux dire, c'est le seul moment où on est sur le
2: ben dans le
1: terrain?
2: fond, une rotation, c'est le moment que tu es sur le terrain, le 20-30 minutes que tu es sur le terrain. Puis après ça, c'est le reste de l'équipe qui vient te remplacer. Donc nous, on est 12, donc 6 sur le
1: Ah,
2: terrain. Tu as une rotation
1: OK.
2: où tu es 6, et après ça, la rotation d'après, c'est les 6 autres qui viennent te remplacer.
1: Fait que la rotation, moi j'avais l'impression que c'était le moment. Est-ce que c'est le moment où vous répartissez les balles, les six balles? Ça, c'est pas la rotation.
2: Non, la rotation, c'est
1: Juste.
2: l'entièreté du temps que tu es
1: OK,
2: sur
1: du
2: le
1: moment
2: terrain.
1: que vous passez sur le terrain. Quand il faut changer les balles neuves, lui, il faut faire ça. Comment ça se passe, ça, Alicia?
0: Techniquement, eux, au fond, ils donnent les balles usagées à ceux au filet. Et il y a un arbitre qui est sur le terrain. Il nous donne les six balles, les neuf. Et nous, eux, au filet, on les met dans les tubes. Puis après, on prend les nouvelles balles pour les transférer très, très vite, eux, au fond, du côté serveur.
1: On va suivre, Alissa, ce qui se passe dans ta propre carrière de tennis, parce que tu es une grande joueuse. Tu connaissais rien au début quand tu as commencé, Laurent. Maintenant, tu as l'air d'être un vrai pro. Merci infiniment, vous deux, d'être venus nous visiter en studio pour nous raconter ce que vous faites et que vous faites si bien. Merci beaucoup à vous
2: Merci
1: deux.
2: beaucoup.
1: Alors voilà ce qu'on avait à vous proposer en rediffusion, puisqu'on n'a pas été capable d'accueillir ce matin Pierre Coenders. Demain, Evelyne Charruet sera à l'animation et je vous retrouve jeudi. Au revoir tout le monde.
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0: Bonjour, bon mardi. Parmi les sujets aujourd'hui, on va aborder les prêts personnels au taux d'intérêt qui n'ont pas de bon sens. Le gouvernement fédéral a abaissé dans les dernières années le plafond des taux d'intérêt qu'une entreprise peut charger pour un prêt personnel. Maintenant, lorsqu'on charge plus de 35 % de taux d'intérêt, c'est ce qu'on appelle un taux usuraire. C'est devenu criminel. Mais les prêteurs privés, ceux vers qui les gens se tournent s'ils n'ont pas un bon crédit ou s'ils veulent juste un petit montant pour se dépanner, là, 1 000 ou 2 000 par exemple pour faire réparer sa voiture, bien, ces entreprises privées-là contournent la limite en facturant toutes sortes de frais fixes. Nos collègues de l'émission La Facture ont trouvé des entreprises là qui chargent par exemple 25 par semaine de frais d'abonnement pour son prêt. Un abonnement à son propre prêt personnel. C'est quand même quelque chose. Alors, quand les actuaires font le calcul, ils prennent le taux d'intérêt officiel, par exemple 18, 19 ou 20 % et ajoutent tous les frais que l'entreprise impose, on arrive en réalité à des taux d'intérêt qui sont de 180, 200 ou même plus de 400 %. On est loin du fameux 35 % maximum dans le code criminel. L'un des gros prêteurs privés au Québec, c'est Crédit Matic, qui opère aussi sous l'enseigne Alterfina. 45 000 clients pour cette entreprise-là au Québec. Or, La Facture a découvert que dans 10 % des cas de faillite personnelle au Québec, la personne avait une dette auprès de Crédit Matic ou de Alterfina. C'est quand même 7 500 personnes en 2024 et 2025. Alors, c'est beaucoup de monde. Notre collègue qui a enquêté sur le sujet, Natacha McDonald-Dupuis, va être avec nous dans la deuxième partie de l'émission pour nous raconter tout ça. On poursuit également aujourd'hui notre série d'entrevues avec les chefs en campagne. Hier, c'était Rouba Gazal. Aujourd'hui, c'est Éric Duhaime. Demain, ce sera Charles Milliard. Le chef conservateur va être avec nous vers 12:30. On va aussi revenir sur ce sondage Léger Québécois publié ce matin qui montre que même si les intentions de vote en faveur du Parti québécois stagnent, il est désormais au seuil de la majorité. Il n'a que quelques députés de plus à faire élire selon les projections pour se rendre à la majorité, en raison de la division du vote francophone derrière lui, qui est presque parfaite. Hélène Buzetti, Marie-Michèle Sioui vont être avec nous au Grand Angle. Et on va parler également de gaz de schiste avec notre chroniqueur en environnement, Étienne Leblanc. Ce sera vers 12:45. Mais d'abord, puisqu'on est en automne, oui, on est l'automne. Première journée de l'automne aujourd'hui, 22 septembre. Ça veut dire aussi que c'est le lancement de la saison de vaccination pour mieux protéger la population contre les virus respiratoires. Grippe, COVID, virus respiratoire syncytial, le fameux VRS. Chaque année, le ministère de la Santé du Québec recommande, en particulier aux personnes plus vulnérables, de se faire vacciner pour éviter des complications médicales. Avec nous, pour un peu plus d'explications, la directrice nationale de la Santé publique du Québec, la docteure Caroline Couache. Madame Couache, bonjour.
1: Bonjour, Monsieur Castonguay.
0: Alors, lancement de la saison de vaccination au Québec aujourd'hui. Contre quelle maladie exactement?
1: En fait, on lance la campagne publicitaire aujourd'hui pour un début de vaccination dans la troisième semaine du mois d'octobre, là, juste pour pas que les gens se...
0: Il y a encore un petit peu de temps.
1: Oui, c'est ça, sur les plateformes pour prendre le rendez-vous. Mais donc, on vaccine cette année contre le VRS, les nouveaux-nés qui vont naître à partir du 30 septembre et pendant la saison hivernale, ceux qui ont moins de 4 mois également pourront recevoir à nouveau là, le nirsevimab, donc le l'anticorps monoclonal pour les protéger contre les bronchiolites causées par le VRS. Par ailleurs, pour les personnes plus vieilles, donc à partir de

0: de l'âge de 6 mois avec condition médicale chronique. On y va pour la vaccination grippe COVID. On continue avec grippe COVID pour les 65 ans et plus. Et cette année, ce qu'on ajoute, c'est dans un programme pilote, on est capable de vacciner tous les 75 ans et plus qui vivent dans la collectivité ou en RPA niveau 1 et 2 contre le VRS s'ils ne l'ont jamais reçu par le passé. Donc, c'est vraiment la nouveauté cette année où on est capable de le rendre disponible à une plus grande proportion de la population.
1: Le VRS, le virus respiratoire syncytial, vous en parlez, c'est un peu plus nouveau là, dans l'arsenal. On se souvient que généralement, vous souhaitez que les gens vulnérables se fassent vacciner contre la grippe ou la COVID. Pourquoi le VRS représente un danger?
0: Ben en fait, le Comité sur l'immunisation du Québec avait regardé ce virus-là avec l'arrivée du nouveau vaccin et nous avait démontré que le virus cause lui aussi des infections respiratoires importantes, particulièrement chez les personnes âgées, donc 75 ans et plus, qui peuvent entraîner des complications. Puis je vous dirais que ce qu'on réalise de plus en plus, là, ce que les données scientifiques nous permettent de voir, c'est que les personnes qui sont vaccinées contre ces infections respiratoires-là ont moins de risque de faire des complications, même cardiaques. Donc, à partir du moment où on fait une infection virale, on se met en état inflammatoire, ça rend notre plaque un peu instable. Et à ce moment-là, on a un risque de faire une crise cardiaque. Donc, dans les dernières années, on s'est rendu compte que ces vaccins-là prévenaient même les événements cardiaques. Ça fait qu'il y a un intérêt. Outre la protection, évidemment, contre l'infection respiratoire, la pneumonie, l'hospitalisation, mais il semble y avoir même un impact positif sur le risque cardiaque. Donc, c'est un des virus pour lequel maintenant on est capable de prévenir, et donc les 75 ans et plus, tous autant qu'ils sont, pourront y avoir accès.
1: Dans le cas du VRS, de la grippe ou de la COVID, qu'est-ce qui est disponible gratuitement? Quelle tranche de la population peut utiliser ces services-là gratuitement?
0: Bon, on va y aller avec COVID, influenza, parce que VRS, on vient d'en parler. Oui. Fait que pour COVID, influenza, toutes les personnes âgées de 65 ans et plus y ont accès. Pour les 6 mois à 64 ans, si vous avez des conditions médicales chroniques sous-jacentes, asthme, hypertension, diabète, et j'en passe, là, il y a une liste qui existe dans le protocole sur l'immunisation du Québec. Ces personnes-là ont aussi accès à la vaccination gratuite, ce qui regroupe quand même une bonne proportion de la population. Et par ailleurs, pour la grippe, les contacts domiciliaires de ces personnes-là ou les proches aidants peuvent aussi se faire vacciner. On ajoute à ça les femmes enceintes, et les travailleurs de la santé pour protéger soit leur enfant à naître eux-mêmes ou la population avec laquelle ils travaillent.
1: Un adulte qui n'a pas de conditions sous-jacentes que vous venez d'énumérer, lui ne peut pas obtenir l'un des deux vaccins gratuitement.
0: À moins qu'il soit un proche aidant là, okay, d'une personne avec cette condition-là. Mais autrement, effectivement, cette année, cette personne-là en parfaite santé de moins de 65 ans devra se le payer s'il le veut.
1: Et ça coûte combien si quelqu'un veut se le payer?
0: Ben, j'ai parlé ce matin avec Benoît Morin, là, le président de l'Association québécoise des pharmaciens propriétaires, et il me dit qu'en gros, c'est entre 30 et 40 $ pour un vaccin COVID et influenza. Celui qui coûtait le plus cher, c'était le vaccin VRS, là, qui est autour de 285 $, mais celui-là, comme je vous dis, les populations pour lesquelles le Comité sur l'immunisation du Québec l'a recommandé, les 75 ans et plus, ben, il est offert sans frais cette année.
1: Dans les dernières années, le vaccin contre la grippe était encore gratuit pour tous. Qu'est-ce qui a fait changer cette politique-là?
0: Ben, c'est une excellente question. En fait, le vaccin contre la grippe n'était pas gratuit pour tous jusqu'à la pandémie, basé sur les recommandations du Comité sur l'immunisation du Québec, où vraiment, quand on regardait les coûts, les ratios de coût-efficacité, c'était vraiment pour les personnes plus âgées ou pour celles avec des conditions médicales sous-jacentes qu'on voyait un bénéfice, parce que malheureusement, on est obligé de regarder l'impact budgétaire et le coût-efficacité. Pendant la pandémie, il y a eu une décision politique de rendre le vaccin gratuit pour tous en se disant, ben, tu sais, comme la COVID frappe partout, que les systèmes de santé sont à capacité, si jamais en plus il fallait que la grippe se mette de la partie, on serait vraiment mal outillé. Et donc, le vaccin est devenu gratuit pour tous en 2022. Par la suite, maintenant que les choses sont revenues à peu près à la normale, c'est-à-dire qu'à chaque hiver, on a quand même beaucoup de cas, mais c'est plus la COVID de la pandémie, grand bien nous en fasse, on est revenu aux recommandations scientifiques du CIC et on s'est dit qu'on allait recommencer à cibler les populations les plus vulnérables parce qu'en même temps, quand on l'ouvre à tout le monde, il y a un certain coût d'opportunité. On est moins capable d'aller cibler les personnes qui doivent vraiment le recevoir et qui vont en bénéficier. Donc, l'année passée, notre couverture vaccinale des populations vulnérables, par exemple, avec conditions médicales sous-jacentes et même chez les personnes plus âgées, tournait autour de 60-quelques%, alors qu'on aimerait ça que ce soit à 80%. Là, la cible qu'on se fixe, c'est 80%. Donc, est-ce qu'on est capable de mettre les ressources là où il faut pour vraiment identifier ces personnes-là et les vacciner pour éviter les complications et les décès? Je pense que c'est là-dessus là, qu'on a mis nos énergies cette année.
1: Docteur Quash, une dernière question avant de vous laisser aller. Dans les dernières semaines, il y a une collègue ici à Radio-Canada qui a attrapé la COVID. Elle le sait parce que elle a perdu l'odorat, perdu le goût, puis elle a fait un test qui lui est resté à la maison, puis hop, c'est sorti positif. Donc la COVID continue à circuler encore. Et là, elle se demandait, est-ce que je dois m'isoler? Est-ce que je dois faire attention pendant 10 jours, 14 jours? Est-ce qu'au contraire, je peux aller au travail? C'est quoi la recommandation de la santé publique si on pense qu'on a la COVID?
0: Ben, je vous dirais que comme pour tous les virus respiratoires, idéalement, quand on fait de la fièvre, qu'on tousse, qu'on mouche, puis qu'on a plein de sécrétions, on essaie de s'isoler des personnes les plus vulnérables. Si on doit les voir, on peut se mettre un masque. Au travail, je vous dirais un masque, puis un bon nettoyage de nos mains et des surfaces qui nous entourent, juste pour prévenir la transmission. Mais c'est sûr que les recommandations qui étaient hyper strictes, comme pendant la pandémie, on les a plus. Là, on le sait que les gens doivent aller travailler, aller à l'école, puis qu'il va y avoir une certaine transmission. Cela étant dit, comme on l'a déjà vu, ce virus-là, il devrait y avoir un peu moins d'impact. Là, c'est-à-dire que pas tout le monde va l'attraper à toutes les fois qu'il va rencontrer quelqu'un qui souffre de COVID, alors que pendant la pandémie, c'est la première fois qu'on l'attrapait, on était tous assez malades. Donc, il y a quand même une différence là, entre la COVID, la pandémie, puis la COVID maintenant. On a l'impression, enfin, c'est mon impression personnelle, qu'il deviendra un virus saisonnier, c'est-à-dire qu'on s'en débarrassera pas jamais complètement, mais les pics de maladies et d'hospitalisation vont être un peu plus dans
1: comme
0: les moyennes.
1: Comme la grippe, dans le fond.
0: Ben c'est ça, mais la grippe change beaucoup, peut changer beaucoup d'année en année. Fait que celui-là, on est obligé de le suivre de plus près. La COVID, pour l'instant, tourne encore toujours autour d'Omicron. On espère qu'il va pas décider de changer au complet. Là. Mais c'est ça. Donc ça prend de la surveillance et ça, on le fait avec le laboratoire de santé publique, avec le fédéral aussi. Mais pour l'instant, c'est comme vous le dites là, c'est quelque chose qui va revenir après année, on s'en sortira pas, mais qui devrait pas causer des pics aussi énormes que ce qu'on a vu pendant la pandémie parce que on l'a déjà vu et parce que les populations vulnérables vont être vaccinées.
1: Caroline Quash, directrice nationale de la santé publique du Québec, merci d'avoir été avec nous.
0: Merci beaucoup, bonne fin de journée.
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1: On commence du côté de la capitale fédérale. Fanny Olivier, bonjour.
3: Bonjour, Alec.
1: Alors, le projet de loi C-39, c'est comme ça qu'il s'appelle finalement, C-39, pour accélérer l'approbation de tous les types de projets d'infrastructure a été déposé hier en fin de journée à la Chambre des communes. Il continue d'être examiné, passé au peigne fin par vous, journalistes, et par les différents groupes d'intérêt, l'opposition également, parce que c'est assez touffu quand même. Là.
3: Oui, assez touffu. C'est vraiment le projet de loi petit frère de C-5 là, qui accélérait l'approbation des projets désignés comme d'intérêt national. Mais C-5, ça faisait 25 pages, Alec. On pouvait lire comme, je dirais, en peut-être 30 minutes. Là, ça fait 243 pages. Ça modifie une panoplie de lois. C'est vrai que c'est très touffu. On nous a fourni aucun document là, explicatif pour accompagner les brefages techniques d'hier, en fin de journée et de ce matin. Donc, effectivement, on a encore du travail à faire pour bien comprendre la portée de la loi. C'est vrai pour les journalistes, mais c'est vrai aussi pour les groupes d'intérêt qui tardent un petit peu là à s'avancer trop en disant ce qu'ils pensent du projet de loi parce que, justement, ils sont encore en train d'étudier tout ça. Mais pour ce qui est du volet sur les évaluations, on comprend que le gouvernement Carney veut accélérer l'approbation de tous les projets. On veut que ce soit fait en un an. On enlève des couches de bureaucratie. Donc, c'est un seul organisme qui va évaluer un projet, que ce soit la Régie de l'énergie, la Commission de la sûreté nucléaire ou l'Agence d'évaluation d'impact. On veut faciliter la vie aux promoteurs, que ces permis arrivent tout en même temps là, de la part du gouvernement fédéral. On veut qu'il ait plus de certitude pour comment mener à bien son projet. Mais c'est vrai que ça se fait pas sans impact sur la protection de l'environnement, parce que oui, on assouplit certaines conditions. On autorise, par exemple, le ministre de l'Environnement à donner son aval pour le début des travaux avant même la fin du processus d'évaluation. On nous dit que c'est dans des cas exceptionnels, mais quand même. On va aussi, si par exemple vous avez un projet dans un milieu marin, on va vous autoriser à simplement payer des frais si votre projet a un effet néfaste sur le poisson ou sur l'habitat du poisson. On crée aussi des zones régionales d'intérêt national où les projets pourront être approuvés encore plus rapidement. Mais il n'y a pas de projet de loi, il n'y a pas de critères dans le projet de loi pour déterminer où on va placer ces zones-là régionales d'intérêt national. Donc, vous voyez, c'est encore très obscur. Mais on comprend que, de façon générale, ces 39 semblent donner plus de pouvoir aux ministres, notamment pour qu'ils déterminent c'est quoi l'intérêt national qui nous permettrait éventuellement de contourner certaines lois. Donc, on détricote de facto certaines balises environnementales qui avaient été mises en place par Justin Trudeau quand il était arrivé au pouvoir, notamment avec le projet de loi que les conservateurs détestent tant, le C-69, qui établissait des règles d'évaluation assez robustes. Et pourquoi Justin Trudeau avait fait ça à l'époque? C'est notamment parce qu'à ce moment-là, sous le gouvernement de Stephen Harper, juste avant, les groupes autochtones, les groupes environnementaux bloquaient des projets de loi en cours. Et donc, il y a eu un deuxième brefage technique ce matin avec les fonctionnaires. Et je leur ai demandé justement, est-ce que vous craignez pas que ça ait le même effet, ces 39, que les projets se retrouvent bloqués par des contestations judiciaires? Ils affirment que non, on verra. Mais c'est intéressant parce que Cindy Woodhouse de l'Assemblée des Premières Nations était en point de presse justement là, il y a quelques minutes sur la colline. Elle voulait pas aller trop en détail sur le projet de loi parce que justement, elle est elle aussi en train de réviser la législation. Mais quand on lui a demandé est-ce qu'un an pour consulter, c'est suffisant, elle a dit, il faut quand même qu'on ait le temps de réfléchir sans contrainte. Un an, c'est serré. Avi Lewis du NPD était en point de presse en même temps. Il disait, ça va pas amener la paix sociale, ça, que de vendre le Canada morceau par morceau. Et d'ailleurs, il y avait une manifestation sur la colline du Parlement en même temps. Donc, vous voyez, c'est difficile de pas faire un parallèle avec les années Harper. J'étais là quand le gouvernement Harper a déposé en 2012 ce qu'on appelait à l'époque le projet de loi Mammouth C-38 qui modifiait des lois, dont des lois environnementales. Sauf que là, la différence, c'est qu'à l'époque, Stephen Harper était déjà très impopulaire. Il y avait une perception du public aussi qu'il était contre la protection de l'environnement. Mark Carney, en ce moment, lui, est au sommet de sa popularité. Et les gens le voient encore un peu là comme cet émissaire de la finance verte à l'ONU. Donc, difficile de voir si ça va avoir un impact sur sa popularité ou pas, tout ça.
1: Bon. Qui dit arrivée de l'automne, dit Assemblée générale de l'ONU. Et là, je sais que j'ai choqué certains de nos auditeurs. Gilles, entre autres, nous a écrit en disant « Ce n'est pas encore l'automne, c'est à 20h05 l'automne.
3: Ah, » Il tient à sa fin de l'été.
1: Il nous dit « Profitez des quelques heures d'été qu'il vous reste. » Bon, d'accord, Gilles, nous allons le faire. Mais c'est quand même aujourd'hui, en fin de journée, qu'aura lieu l'arrivée de l'automne. Et donc, qui dit automne, dit ONU. Et là, Mark Carney est à New York. Il a à son horaire toute une série de rencontres aujourd'hui.
3: Ouais, ce qui est frappant, c'est que là, il a assisté, du moins en partie, à l'allocution de Donald Trump, qui est un grand détracteur du multilatéralisme. Alors que lui, Mark Carney, c'est pratiquement le nouveau visage du multilatéralisme avec son plaidoyer pour l'alliance des puissances moyennes, comme le Canada, pour mieux faire face aux hégémonies. Donc, c'est pas lui qui va prononcer le discours, mais il est là, notamment pour rencontrer des gens. Il a déjà rencontré le président du Chili. Il va rencontrer le président de l'Angola, un ministre des Émirats des Arabes Unis, le roi de Jordanie, etc. Tout ça, c'est à son horaire, mais on sait qu'en coulisses, il pourrait y avoir des rencontres fortuites qui pourraient éventuellement déboucher sur plus de collaboration. Donc, c'est vraiment là, la raison pour laquelle il est là aujourd'hui, c'est de mettre de l'avant son projet de diversifier les marchés d'exportation du Canada.
1: Il est là en même temps que Donald Trump. Est-ce que les deux hommes ont prévu une petite rencontre fortuite dans les corridors? Non, on ne sait pas, hein, Fanny?
3: Ce n'est pas à l'horaire. Okay, c'est certain que ce n'est pas à l'horaire. Il était quand même dans la salle quand Donald Trump a parlé. Est-ce qu'il voudra essayer de l'accrocher pour lui dire bon discours? Écoute, on sait pas.
1: La dernière fois, il avait profité de la nouvelle montre qu'il voulait lui montrer.
3: Exactement.
1: Voilà, c'est ça, de sa
3: nouvelle
1: montre.
3: Des fois, il y a des petites occasions comme ça, mais officiellement, non, il n'y a pas de rencontre de prévue entre les deux hommes.
1: On se reparle demain, Fanny. Merci.
3: À demain.
1: Marie-Hélène Tremblay, bonjour.
0: Bonjour, Alec.
1: Alors, troisième sondage dans la semaine du côté de la campagne électorale, firme Léger dans les médias de Québécois ce matin, qui a été réalisé donc entièrement après les deux premiers débats des chefs. Et là, on voit qu'il y a quand même eu un effet. En tout cas, c'est l'impression que ça donne, parce que et le Palace et le Léger mesurent de petites variations et qui pourraient éventuellement déboucher sur peut-être une modification de la dynamique pour les deux dernières semaines.
3: Oui, effectivement, parce que c'est dans le détail, finalement, du sondage Léger que l'on trouve les données les plus intéressantes, parce que quand on regarde les intentions de vote au niveau du Québec, il n'y a pas de mouvement. Le Parti québécois reste stable à 29 %. La

0: CAQ, le PLQ, pardon, se maintient à 23. La CAQ baisse d'un point pour obtenir 20%. Et le Parti conservateur et Québec solidaire également obtiennent respectivement 17 et 10%. Là aussi, ça n'a pas bougé. Alors, la situation était effectivement différente, entre autres dans le vote francophone, parce que au début de la campagne, les péquistes avaient une avance de 8 points sur la CAQ. Mais là, le dernier sondage montre effectivement qu'on accentue cette avance. Le Parti québécois mène maintenant par 13 points. Alors, l'écart se creuse dans le vote francophone. Ça, c'est pas vraiment de bonnes nouvelles pour les caquistes. Autre élément, cette fois nouveau, dans le sondage de ce matin, c'est parce que depuis le début de la campagne, la CAQ pouvait compter sur l'électorat plus âgé, donc des gens qui se présentent le jour du scrutin, qui votent en grand nombre. Et le sondage Léger nous montre ce matin que le parti de Christine Fréchette est en perte de vitesse dans cette tranche d'âge. Le Parti québécois est maintenant en tête à 32% contre 30% d'appui pour la CAQ. Alors, voyons voir, parce que effectivement, ça reste une donnée intéressante parce que ces gens-là participent beaucoup au vote. Vote par anticipation, par ailleurs, qui va commencer, hein, pas plus
1: en
0: tard
1: fin de
0: que
1: semaine.
0: Exact, de dimanche et lundi prochain. Mm-hmm. Alors, est-ce qu'il est trop tôt pour effectivement dire que le Parti québécois pourrait obtenir une majorité de sièges? J'ai envie de dire, Alec, et vous me comprendrez, là, je pense qu'il reste encore beaucoup de hockey à jouer dans cette campagne électorale.
1: Là, vous me prenez par les sentiments. Ah, c'est le début de la saison. De hockey aussi. Oui,
0: alors, si les deux premiers débats ont eu une influence pour certains électeurs, clairement, le troisième et dernier débat qui sera présenté demain, animé par notre collègue Patrice Roy, ça aussi, ça aura un impact. Parce que plus on approche du jour du scrutin, plus les électeurs sont attentifs à ce qui se passe en campagne électorale, histoire de faire un choix ou encore de confirmer leur choix. Parce qu'on le sait, il y a encore 40% des électeurs qui pourraient changer d'avis.
1: On va reparler d'ailleurs du dernier débat animé par Patrice Roy demain, puisque ce sera jour de débat, mais on sent là que les chefs se préparent pour ce dernier débat. Là. Ça va être important et donc on prend une pause, en tout cas dans plusieurs campagnes électorales, pour être capable de bien se préparer.
0: Ce qui montre effectivement que l'exercice est important et Christine Fréchette et Paul Saint-Pierre Plamondon vont passer les deux prochains jours là à peaufiner finalement leur préparation avec leur garde rapprochée. Le chef libéral, lui, a fait une annonce ce matin avant de se retirer jusqu'à demain soir. Nouvel engagement routier du côté du Parti libéral là, qui a encore envie visiblement de couper des rubans, parce que le Parti libéral s'engage à aller de l'avant avec le projet d'élargissement de l'autoroute 30 entre Brossard et Boucherville, tout ça dans un premier mandat. On veut ajouter une voie dans chaque direction, réaménager évidemment les bretelles, une gestion dynamique aussi de ces nouvelles voies réservées au transport en commun et au covoiturage. Cependant, le Parti est pas en mesure de chiffrer ce nouvel engagement électoral. Ruba Gazal, de son côté, va aller prêter main forte à la candidate dans Maurice Richard. En début d'après-midi, on le sait, le comté tente de conserver cette circonscription qui est représentée par Arun Boisy, qui a choisi de ne pas se représenter. Et quant au chef du Parti conservateur, il vient de présenter la vision autonomiste de son parti. Une vision essentiellement qui repose sur trois choses. Une constitution québécoise élaborée par la population, une loi bouclier contre les intrusions du fédéral et des alliances avec les autres provinces canadiennes pour renforcer le rapport de force avec Ottawa. Et parmi ces alliances, il y a une dizaine de priorités, notamment les pleins pouvoirs en immigration, tu as déjà entendu, une déclaration unique du revenu aussi, nomination des juges et la participation du Québec aux négociations internationales.
1: Éric Duhaime qui sera avec nous après le Radio-Journal de midi d'ailleurs. Marie-Hélène Tremblay, merci beaucoup.
0: À demain.
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1: Andréanne, bonjour.
0: Bonjour, Alec.
1: À ce moment-ci, hier, on venait tout juste d'apprendre que Donald Trump, sur ses réseaux sociaux, avait annoncé en grande pompe une entente avec le Bélarus pour pouvoir obtenir de la potasse moins chère. On sait que le Canada est un très gros producteur de potasse qui est utilisé dans les engrais pour les agriculteurs, entre autres. Et donc, en Saskatchewan, qui est la place forte de la potasse au Canada, j'imagine qu'on s'inquiète un peu.
3: Oui, il y a beaucoup d'inquiétudes, mais on prend ça aussi avec un grain de sel, comme toute annonce de la part du président, parce qu'on se demande jusqu'à quel point c'est un outil de négociation. On sait que Donald Donald Trump peut-être veut mettre de la pression sur le Canada en vue de possibles négociations commerciales et qu'il aime marteler que les États-Unis ont besoin d'à peu près rien qui vient du Canada, là, mais pour l'engrais, pour la potasse, c'est vrai qu'ils sont extrêmement dépendants là, du marché canadien. C'est plus de 85% de la potasse achetée par les États-Unis qui vient du Canada et donc la Saskatchewan. Dans sa publication, il disait effectivement, on va aller acheter de la potasse au Bélarus et on va le payer moins cher. Le Bélarus a confirmé que des discussions ont lieu en ce moment avec les États-Unis, c'est vrai, mais du même souffle, on dit au Bélarus, écoutez, ce sera quand même pas évident de répondre à la demande américaine, parce que d'une part, à peu près toute la production du Bélarus est déjà destinée à des clients, la Chine notamment, qui est le plus grand client de potasse du Bélarus. Il y a des contrats qui ont déjà été signés, donc on n'a pas de réserve excédentaire.
1: Non, c'est ça.
3: Exact. Et deuxièmement, faut rappeler qu'il y a des sanctions internationales qui sont toujours en vigueur à l'endroit du Bélarus pour avoir aidé la Russie là dans son conflit avec l'Ukraine, si bien que le Bélarus peut pas utiliser n'importe quelle installation pour exporter physiquement de la marchandise, elle devrait passer par la Russie donc pour exporter la potasse. Ça devient un peu délicat tout ça. Donc des défis sur la faisabilité, des critiques aussi notamment de la part du premier ministre de la Saskatchewan, Scott Moe, qui dit si les États-Unis achètent de la potasse du Bélarus, ce serait comme appuyer l'agression en Ukraine. Et puis il dit on voit pas comment le transport de cet engrais-là depuis le Bélarus finirait par coûter moins cher aux Américains, alors que nous on est juste à quelques centaines de kilomètres de la frontière, c'est beaucoup plus facile en termes de transport, moins coûteux également. Donc il comprend pas l'argument de Donald Trump de dire on va l'acheter ailleurs, ça va coûter moins cher. Selon lui, effectivement, ce serait pas le cas. Mais c'est sûr que de gros montants qui sont en jeu ici. Vous disiez, le Canada est le plus important producteur de potasse à l'échelle de la planète. Ce qu'on vend aux États-Unis, c'est à peu près la moitié de tout ce qu'on produit ici. Et on parle de contrats d'un petit peu plus de 4 milliards de dollars l'an passé. Alors oui, c'est sûr qu'il y a des producteurs ici qui sont inquiets. L'Action de Nutrien hier, qui est un des plus grands producteurs, avait reculé de 3%, mais ça s'est stabilisé aujourd'hui, signe qu'on n'est pas en mouvement de panique non plus en ce moment.
1: Il y a quelques instants, Fanny Olivier nous parlait de ce gros projet de loi C-39, le premier déposé par le gouvernement Carney de la session parlementaire. Il y a des syndicats qui s'inquiètent du volet réforme du Code du travail dans ce projet de loi-là. Ils croient qu'on essaie d'une manière, le gouvernement fédéral s'en défend, là, mais ils croient qu'on essaie de limiter d'une manière ou d'une autre le droit de grève dans les secteurs sous juridiction fédérale.
3: Exact, parce que dans ce gros projet de loi qui touche à toutes sortes de choses, il y a entre autres des modifications à l'article 107 qui touche le Code canadien du travail. Et là, ce matin, les syndicats sont en colère. Il y a Unifor, entre autres, qui dit que les modifications qui sont proposées dans ce projet de loi au Code du travail, ça donne au ministre du Travail le pouvoir de se prévaloir sur la capacité des travailleurs, travailleuses à exercer leur droit de grève. Il y a la CSN qui accueille ça avec froideur, dit que il y a un grand flou dans ce qui a été changé sur la notion d'intérêt national et de la discrétion du ministre pour mettre fin à des conflits de travail. Donc l'article 107, là, ce dont il est question ici, c'est ça qui a permis au gouvernement de mettre fin à plusieurs conflits ces dernières années dans le secteur ferroviaire, dans le secteur aérien, entre autres. On disait, attention, ce conflit de travail met en jeu l'économie du pays, il y a des risques pour les intérêts canadiens, alors intervention pour mettre fin au conflit. Dans cet article 107, en fait, ce que propose le gouvernement, et d'ailleurs, vous disiez, le gouvernement se défend de gagner des pouvoirs avec ça. En fait, on dit, dorénavant, le ministre d'Emploi devra remplir deux conditions avant d'invoquer l'article 107 pour mettre fin à un conflit de travail. D'abord, démontrer que ça porte intérêt à l'intérêt, ça porte atteinte à l'intérêt national. Et l'autre enjeu, et ça c'est une nouveauté, le ministre devra maintenant prendre en compte un rapport rédigé par un nouveau médiateur spécial. C'est un poste qui va être créé en vertu de ce projet de loi. Et ce médiateur-là sera chargé de présenter les positions des parties, pourrait formuler des recommandations concernant une nouvelle convention collective aussi. Et là, les syndicats disent que c'est tellement flou dans la façon dont c'est conçu qu'un ministre pourrait demander au médiateur d'arriver à des conclusions qui vont dans le sens souhaité, c'est-à-dire d'une intervention de la part du gouvernement. On comprend en fait que les syndicats auraient aimé l'abolition de cet article-là du Code canadien pour ne plus voir d'intervention fédérale dans les conflits de travail. On verra comment ça se dessine, mais on sent beaucoup de grogne ce matin.
1: Là, il y a un Canadien sur deux qui vit de paye en paye. Ouais. On va parler à la fin de l'émission, Natacha McDonald-Dupuis, de la facture. Là. C'est quand même beaucoup de gens qui n'ont pas beaucoup de marge de manœuvre.
3: Oui, quand on dit le coût de la vie, c'est au cœur de la campagne. Nouveau sondage rapidement de l'Institut national de la paix qui dit 43% des travailleurs employeurs québécois dépensent la totalité de leur salaire. C'est la moitié des Canadiens. C'est beaucoup plus que l'an dernier. Autre signe, effectivement, que ça ne s'améliore pas.
1: Andréane, merci beaucoup.
3: Je vous en prie.
1: Et nous, on se retrouve après le Radio Journal. Le chef du Parti conservateur du Québec, Éric Duhaime, va être avec nous. À tout de suite.
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11: Ce midi au Radio-Journal, Donald Trump vante les États-Unis et ses réalisations personnelles devant l'Assemblée générale des Nations unies.
12: America is back and our country is stronger today than ever before.
11: Le président américain affirme par ailleurs que l'avenir de l'Iran dépendra de lui. Et l'auteur canado-haïtien Télisson Aurélien, visé par des allégations d'avoir utilisé l'intelligence artificielle pour écrire son premier roman salué par la critique. Bonjour, ici Jean-Sébastien Bernatché. Donald Trump a prononcé un discours sur la façon dont il entend mener les États-Unis dans le monde au cours des prochains mois lors de son passage à la tribune de l'Assemblée générale de l'ONU à New York. J'en parle avec Manon Globenski à Washington. Manon, Donald Trump a vanté sa force de caractère?
13: Oui, puis quand Donald Trump, qui est craint quand même, même s'il est conspué par une bonne partie de la planète, quand il se vante, là, même s'il a imposé ses tarifs au monde, même s'il a imposé sa guerre en Iran qui fait monter les prix des carburants et l'inflation, alors quand il se vante, ça tombe un peu à plat. On va réécouter le début du discours.
12: I can report to you with pride that America is back and our country is stronger today than ever before.
13: Vous voyez, pas d'applaudissements. Un grand silence. Alors, contrairement à d'autres leaders sans sa fortitude, dit Donald Trump, il a ramené des milliers d'emplois aux États-Unis, des milliers de milliards de dollars d'investissement. Plus tard dans le discours, il va même se vanter de son coup de force au Venezuela qui fait que maintenant, de concert avec le régime vénézuélien, les États-Unis contrôlent plus de 60% du pétrole. Au vainqueur, le butin, a-t-il lancé en esquissant un sourire.
11: Et devant le président iranien dans les tribunes, Donald Trump a parlé du choix qui s'offre maintenant à lui pour terminer la guerre?
13: Oui, il a dit « j'ai une décision importante à prendre » tout en affirmant que tout va bien, que les États-Unis permettent aux carburants et à d'autres biens de quasiment circuler librement dans le détroit d'Ormuz. De nouveau, le président américain.
12: Will a deal be made with Iran that lets them rebuild or do I annihilate the Islamic Republic?
13: Alors voilà, donc est-ce que on fait un deal ou si je les écrase et il dit que lui croit qu'il y aura un deal, que ça se fera tout de suite après les élections.
11: Merci Manon.
13: Au revoir.
11: Et puis en marge de cette assemblée, Donald Trump a signé un accord avec le Groenland et le Danemark. Le président américain a annoncé que son pays allait installer deux bases militaires au Groenland. Le gouvernement danois assure que l'accord respecte la souveraineté et l'intégrité territoriale du Danemark, ainsi que le droit du peuple groenlandais à l'autodétermination. Le premier ministre de la Colombie-Britannique, David Eby, va s'adresser à la population cet après-midi devant la résidence de la lieutenante-gouverneure à Victoria. Il répondra ensuite aux questions des journalistes. Le nouveau Parti démocratique a fait cette annonce au moment où les rumeurs d'élections anticipées dans la province se font de plus en plus persistantes et que les partis de l'opposition s'y préparent. Au Québec, le chef conservateur Yves Duhaime invite les électeurs, qu'il qualifie de souverainistes pragmatiques, à se rallier à son parti dans la campagne électorale en cours. Il a présenté ce matin son plan pour accroître l'autonomie du Québec dans la Fédération canadienne sans tenir de référendum sur la souveraineté. Il veut rapatrier certains pouvoirs à Québec, notamment en matière d'immigration et de santé. Éric Duhaime s'est adressé directement aux souverainistes.
14: Je leur dis, regardez, là, je comprends que vous voulez aller sur la Lune, là, mais aujourd'hui, là, on est capable de faire quelques kilomètres ensemble. Là. On n'atteindra pas la Lune, c'est clair. On va rester à l'intérieur de la Confédération canadienne, mais on va accroître le pouvoir québécois. On a des alliés ailleurs au Canada. On est très, très nombreux au Québec à vouloir accroître le pouvoir québécois, peu importe notre opinion sur la question nationale. Et pourquoi est-ce qu'on diviserait le Québec alors qu'on est capable de s'unir puis de faire des gains concrets à court terme?
11: Les chefs ralentissent la cadence aujourd'hui pour se préparer au troisième et dernier débat qui aura lieu demain. Toujours au Québec, l'ex-cardiologue Guy Turcotte, qui a assassiné ses deux enfants en 2009, s'est vu refuser la permission de sortir.

0: sortir de prison avec escorte. La Commission des libérations conditionnelles du Canada estime qu'il n'assume toujours pas complètement les gestes qu'il a commis. Marc Véraud nous en dit davantage.
1: Les commissaires ont rendu leur décision après avoir posé plusieurs questions à l'ex-cardiologue sur les circonstances entourant les meurtres de ses deux enfants, Olivier, 5 ans, et Anne-Sophie, 3 ans. Et Guy Turcotte a répété qu'il était tombé dans une crise suicidaire, qu'il voulait en finir, qu'il avait ingurgité du méthanol et que, se voyant mourir, il voulait amener ses enfants avec lui. Dans leur décision, les commissaires soulignent que l'ex-cardiologue n'admet toujours pas que sa rage était dirigée envers sa conjointe, Isabelle Gaston, lorsqu'il a poignardé à mort ses enfants, et qu'il avait toujours un travail d'introspection à faire de ce côté-là. Les commissaires estiment que l'extrême gravité du crime commis dans un contexte de rupture amoureuse ne rend pas souhaitable sa sortie à ce stade-ci de sa peine. Vous avez commis le pire des crimes en prenant la vie de vos deux enfants, causé des souffrances incommensurables à leur mère, à sa famille, et choqué l'opinion publique. Guy Turcotte purge depuis 2015 une peine de prison à perpétuité. Il sera admissible à la libération conditionnelle en 2028. Ici Marc Véraud, Radio-Canada, Montréal.
0: L'unité des enquêtes spéciales de l'Ontario annonce que le suspect de la fusillade survenue dimanche près d'une synagogue de Belleville est mort. Les autorités ont identifié hier Sean Ward, un homme de 29 ans de Quinte West, comme étant le suspect dans un échange d'une trentaine de coups de feu survenus près de la synagogue Sons of Jacob Congregation. Un policier qui a été sévèrement blessé se trouve dans un état stable à l'hôpital. L'écrivain québécois d'origine haïtienne Télisson Aurélien, auteur du roman « C'était ça ou mourir » qui connaît un grand succès au Québec et en France, est la cible d'allégations selon lesquelles il aurait fait usage de l'intelligence artificielle pour rédiger son livre. Les éditeurs Boréal et Grasset se portent à sa défense. Je fais le point avec Éric Plouffe. Éric, qu'est-ce qui est à l'origine de ces allégations?
2: Bien, les allégations visant l'écrivain se retrouvent dans une publication d'un compte du réseau social X qui serait basé à Paris et selon lequel Télisson Aurélien aurait eu recours à l'intelligence artificielle pour la rédaction de son roman. Le compte X balance Ton Claude qui prétend avoir soumis des extraits du livre C'était ça ou mourir à un outil de détection qui s'appelle Pangram. Mais comme tous les détecteurs d'IA, Pangram est un outil qui n'est pas 100% fiable, même s'il a la réputation d'être le meilleur. Mais ces allégations font réagir dans une déclaration écrite. Il y a l'éditeur québécois Boréal qui a d'abord publié ce livre en mars dernier qui affirme que sa confiance à l'égard du travail de l'écrivain demeure entière, tout en ajoutant que ces allégations ne sont pas prises à la légère, mais qu'il est trop tôt là pour émettre tout autre

Un examen interne de la ville de Calgary révèle que les services du 911 ont manqué à leur procédure lors de la disparition de Parker Wells en fin juillet, retardant l'intervention policière. Un premier appel le 16 juillet aurait dû être classé en priorité 1, mais n'a été traité qu'après un second appel un peu plus tard, menant à la création de l'incident. La ville précise que des procédures n'ont pas été suivies. En réponse, elle renforce la supervision des appels et prolonge la formation initiale du personnel, entre autres. Les autorités n'envisagent pas la possibilité d'un acte criminel dans ce décès. La GRC en Alberta rapporte qu'une personne a été tuée lors d'une fusillade à Lloydminster près de la frontière avec la Saskatchewan. Les policiers, pompiers et ambulanciers sont intervenus hier. La victime est morte sur place malgré les tentatives de réanimation. Le tireur demeure en fuite et la police estime que c'était une attaque ciblée. En terminant, la ville d'Edmonton a commencé la démolition de l'ancien hippodrome, tout près de l'ancienne maison des Oilers dans le nord-est de la ville. Le complexe comprend aussi l'ancien casino Northlands. Les travaux entamés l'automne dernier devraient se terminer d'ici la fin de l'année, selon la ville. Les courses y avaient débuté en 1910 et le casino s'était ajouté dans les années 1990. Et voilà, c'était vos informations. Le prochain bulletin, c'est dans une heure. D'ici là, restez notre antenne ou sinon, pour davantage d'informations, consultez notre site web radio-canada.ca/Alberta.

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1: Bonjour. Dans quelques minutes, on va parler de ce qui se passe à Ottawa avec ce gros projet de loi déposé hier par le gouvernement Carney qui touche aux relations de travail dans les secteurs sous juridiction fédérale comme les chemins de fer, les ports, les aéroports, les banques, les télécommunications. Hélène Buzetti et Marie-Michelle Sioui seront avec nous au Grand Angle. On va aussi parler de prêts à haut taux d'intérêt, à trop au taux d'intérêt de la part des entreprises de prêts privés qui contournent le code criminel en chargeant des frais fixes exorbitants. Ce sera vers 12h50. Mais d'abord, on poursuit notre série d'entretiens avec les chefs en campagne. Après Rouba Gazal de Québec solidaire hier, c'est au tour du chef conservateur Éric Duhaime d'être avec nous. Il est en studio. Monsieur Duhaime, bonjour.
2: Bonjour.
1: Sondage léger, Journal de Montréal, Journal de Québec ce matin, place le PQ aux portes d'une majorité, même à 29 % des intentions de vote, en raison de la division du vote chez les francophones entre la CAQ, le Parti conservateur du Québec et le Parti libéral. Une majorité à 29-30 %, ce serait du jamais vu. Vous en pensez quoi?
2: Ben, j'espère que ça arrivera pas, parce que malheureusement, on le sait, là, le Parti québécois, son obsession, c'est de faire un référendum. Faire un référendum quand t'as juste 29 % d'appui, puis que la souveraineté en a 27, ça serait une catastrophe pour le Québec. On l'a vécu deux fois, un référendum perdant sur la souveraineté. Les deux fois, le fédéral en a profité pour envahir encore davantage les champs de compétences du Québec. Pour les gens qui, comme moi, puis comme les gens qui nous écoutent, là, qui veulent accroître le pouvoir québécois à l'intérieur de la Confédération canadienne, c'est le pire des scénarios. Et c'est ça qui est problématique, c'est que le PQ est tellement entêté que même avec moins du tiers des appuis, ils sont prêts à foncer dans le mur au nom de leur obsession référendaire. Puis c'est moi, ça m'inquiète. C'est pour ça que je demande aux Québécois de nous confier la balance du pouvoir. Moi, je veux être le chien de garde pour qu'il n'y ait pas de référendum et aussi le chien de garde, évidemment, des contribuables.
1: Mais là, s'il n'y a pas de gouvernement minoritaire, vous allez perdre votre argument d'être celui qui détient la balance du pouvoir.
2: Ben écoutez, c'est les gens vont décider. C'est pas moi qui va décider là, si ça va être minoritaire ou pas, puis si on va avoir la balance du pouvoir ou pas. Là, ça c'est. Puis en même temps, des fois c'est des très petites majorités qui font la différence. Là, des fois c'est que ça prend 800 votes bien placés à travers le Québec. Puis on a un scénario tout à fait différent. Là, c'est pour ça que chaque vote est important. Il faut que les gens aillent voter. Mais je pense que présentement, à peu près tous les sondages, même celui-là ce matin, là, le Parti québécois est encore en situation de minorité. Mm-hmm. Là. En bas de 30 %, ça va être très, très, très difficile pour le PQ d'être majoritaire. Puis nous, ben écoutez, c'est la première fois, ce que je retiens surtout de ce sondage-là, comme conservateur, évidemment, c'est que c'est la première fois que il n'y a aucun sondage, là, ni Palace, ni les autres firmes, qui a mis le Parti conservateur à plus que 10 % d'avance à Québec. On est 11 % en avance dans ce sondage-là, dans la grande région de Québec. Ça veut dire qu'on va balayer
1: pourquoi
2: les deux.
1: Pourquoi Québec, ça fonctionne? Là. Pourquoi
2: ben, plusieurs
1: le Parti
2: raisons.
1: Conservateur est en avance?
2: D'abord, je suis plus connu. Là, j'ai fait votre job à Québec pendant 10 ans.
1: La radio, ouais.
2: Donc, j'ai été animateur de radio pendant de nombreux

0: nombreuses années, une émission qui était assez populaire, les gens m'ont connu là. La région de Québec, c'est un terreau fertile des idées conservatrices, on le voit au fédéral, on le vit à l'époque de la DQ aussi, c'est pas nouveau. Les débats linguistiques puis constitutionnels sont peut-être moins présents parce qu'on n'a pas évidemment la présence de la dualité un peu montréalaise, là. Donc je pense que ça explique. L'idée aussi d'être proche des fonctionnaires, de mieux connaître le fonctionnement de la bureaucratie, ça a développé spontanément un débat peut-être plus gauche-droite plutôt qu'entre des oui puis des non.
1: Pourtant, vous promettez de tailler dans la fonction publique, le 20 000 postes en moins, coupure de dépenses.
0: Oui.
1: Pourquoi à Québec, où il y a autant de fonctionnaires, il y a un appui à votre parti?
0: Parce qu'on le voit, l'impact du gaspillage, je pense que ça a on est aux premières loges pour constater l'obésité de l'État. Et je pense que ça résonne auprès de l'électorat. Et donc, il y a plusieurs raisons, là, mais je pense que les grosses raisons sont celles-là.
1: Je vous regarde aller depuis un an. Et j'ai vraiment l'impression que vous avez modifié votre image, que vous avez normalisé votre discours, presque même à la limite, peut-être changé un peu de personnalité, à moins que vous ayez mis votre personnalité au hangar là, pendant le temps de la campagne, mais vous avez dit des choses sulfureuses dans le passé. Je me souviens du Éric Duhaime là, de 2017 qui trouvait que les riches devraient avoir davantage le droit de vote que les pauvres parce que les pauvres ne paient pas d'impôts. Il y a l'Éric Duhaime qui disait que c'était une blague acceptable d'envoyer une tête de porc devant la mosquée de Québec en 2016. Ou l'Éric Duhaime qui trouvait que c'était épouvantable qu'une drag queen lise des contes aux enfants dans une bibliothèque publique. Lequel est le vrai Éric Duhaime?
0: Mais le vrai Éric Duhaime, c'est celui qui vous parle, là. Puis c'est sûr que quand on anime une émission de radio, je sais que vous n'aimez pas ça entendre ça, vous allez dire que vous n'êtes pas comme ça, mais on a une liberté que les gens politiques n'ont pas. Et on peut aller là.
1: Est-ce que vous le pensiez à l'époque ou c'était juste pour provoquer?
0: Ben, est-ce que je trouve ça acceptable, par exemple, de votre dernier exemple, c'est de dire, bon, est-ce que les enfants devraient être exposés à des drag queens dans une garderie ou à maternelle? Là, moi, je suis pas d'accord avec ça.
1: Parce que c'est à les bibliothèques publiques.
0: Bibliothèques, là, je pense pas que c'est le rôle, des drag queens d'aller là. Moi, je pense que dans des bars le soir, c'est correct, là, c'est burlesque, c'est drôle. Puis j'adore ça, soit dit en passant. Mais, je comprends toujours pas c'est quoi le rapport de faire lire des contes pour enfants, par des drag queens. L'histoire de la tête de porc, écoutez, c'était une citation parce qu'il y avait eu effectivement, on disait que c'était criminel. Je disais pas, c'est pas écrit dans le code criminel. Là. Il y a pas de, donc je faisais juste noter un fait juridique. Donc c'est pas, c'est sûr que quand on est à la radio de Québec, souvent nos citations sont amplifiées par certains animateurs à Montréal qui s'amusent à décortiquer ça au quotidien puis qui en font une job ou presque une profession. Donc c'est certain que ça nous suit pendant des années,
1: mais ce que je me demande, c'est est-ce que j'ai changé. C'est que vous disiez, moi, je suis quelqu'un d'authentique. Je dis ce que je pense. Oui. Est-ce qu'à l'époque-là, à cette époque-là, donc, vous le pensiez et vous avez changé d'idée ou vous disiez à l'époque quelque chose que vous ne pensiez pas?
0: Je vous ferai remarquer que quand je dis qu'on veut couper 47 milliards de dollars dans les dépenses du gouvernement, il y a des gens pour qui ils trouvent que c'est une déclaration très insensée puis qu'ils sont scandalisés de m'entendre. Je pense que mes idées choquent aussi à ce niveau-là. Quand je dis que je veux baisser les impôts de 11 000 $ pour chaque contribuable dans les quatre prochaines années, ça aussi, ça choque bien des gens. Je pense que, tu sais, on peut m'accuser de bien des choses, mais on a fait un programme, on a présenté un cadre financier, puis on a été très transparent par rapport à nos intentions, puis les 17-18%, dépendamment de quel sondage vous croyez ce matin, là, des gens qui disent qu'ils vont appuyer le Parti conservateur du Québec, mais ils savent exactement pourquoi. Et puis moi, mon objectif les 13 prochains jours, c'est qu'il y ait encore plus de Québécois qui sachent pourquoi on se bat et qui se joignent à nous, puis s'assurer aussi évidemment que les gens vont aller voter.
1: Vous parliez donc du dégraissage de l'État, qui est un de vos thèmes fort de la campagne électorale. J'ai envie de vous poser une question un peu philosophique parce que dimanche, vous participiez à une manifestation contre le TGV à Rigaud. Vous avez parlé d'éventuellement bloquer ce projet-là avec l'aide du Parti québécois s'il était au gouvernement.
0: Parce qu'il est d'accord avec nous là-dessus.
1: Parce qu'il est d'accord avec vous là-dessus, effectivement. Vous avez parlé d'abolir Santé Québec. Oui. Même si le milieu de la santé pas trop favorable à cette idée-là. Là, on a vu le Collège des médecins, la FIC dire, ben, rejouer dans les structures encore, c'est peut-être pas la meilleure façon d'aider le système de santé. Là, vous parliez d'effectivement diminuer les dépenses de l'État de manière importante. Les Québécois souhaitent quand même garder un certain filet social. Et donc, vous voulez couper beaucoup de choses, annuler beaucoup de projets. Donc, vous êtes assez bon dans la démolition. Mais est-ce que vous voulez construire quelque chose?
0: Mais oui,
1: est-ce qu'il y a quelque chose de positif dans votre discours?
0: Oui, on veut construire une société plus libre, où il va y avoir moins de réglementation, moins de paperasse, plus de liberté individuelle, plus d'argent dans vos poches pour que vous puissiez faire plus ce que vous voulez. Moi, ça, je trouve ça que c'est un message qui est très porteur d'espoir. Je regarde la jeunesse aujourd'hui au Québec, là, puis pour elle, là, l'État, là, ça représente le fait qu'ils vont être plus pauvres que leurs parents. Ça représente le fait qu'ils vont payer plus de taxes puis d'impôts toute leur vie que de services publics.

0: vont obtenir en retour. Ça signifie que ils n'auront probablement pas accès à la propriété, à moins que papa ou maman les aide, parce qu'ils n'ont pas les moyens de s'acheter une maison qui coûte en moyenne $1 million à Montréal. Donc, le message d'espoir, là, c'est de dire, regardez, il y a un autre Québec qui est possible. On est capable de dégraisser la machine. On est capable de vous donner plus d'oxygène, de laisser de l'argent dans vos poches. Puis, ça existe ailleurs sur le continent. On n'est pas révolutionnaire. Là, ce qu'on propose, c'est rien de différent de ce qui se fait ailleurs, dans d'autres États, dans d'autres provinces. Et il est temps qu'au Québec, on arrête d'être les plus taxés, les plus imposés, parce qu'on n'en a pas pour notre argent.
1: Est-ce que baisser les taxes et les impôts, c'est un projet de société?
0: Ben, je sais pas, mais moi, qui ai une famille qui nous écoute, là, puis qui a de la misère à payer son épicerie, quand on lui dit qu'on va lui laisser 11 000 piastres dans ses poches, je pense que pour eux, là, c'est très stimulant, c'est très positif comme message. Parce que c'est bien beau de faire rêver le monde, là, mais quand on se ramasse avec un système de santé où notre carte d'assurance maladie nous donne accès à une liste d'attente, puis quand on regarde l'état des routes au Québec, puis quand on enregistre les pires déficits de notre histoire, puis on se fait même décoter par les agences de notation américaines, je pense pas que non, ça non plus, ça fait rêver grand monde. Là.
1: Mais 47 milliards de compression oui. sur 5 ans dans les dépenses de l'État, vous disiez, c'est pas énorme, c'est 5,5% du budget. Les Québécois font ces choix-là quotidiennement de couper 5,5% oui. de leur budget. Bon, c'est une très belle ligne de communication. C'est très efficace, d'ailleurs, je vous en félicite.
0: Merci.
1: Mais si on se ramène un peu en arrière, vous vous souvenez du gouvernement de Philippe Couillard? Qui a été taxé d'austérité. Il y avait des mères de famille qui faisaient des chaînes humaines dans les écoles pour protéger le système d'éducation. Or, à cette époque-là, la croissance des dépenses, pas les compressions, la croissance des dépenses était entre 1,1 et 1,4% par année. Vous voulez diminuer de 5,6%. C'est un peu l'austérité sur les stéroïdes,
0: écoutez,
1: non?
0: Écoutez, on l'a dit comment qu'on allait le faire, là. Plus que la moitié de ces dépenses-là, ça va être d'abolir les subventions aux entreprises. On veut notamment éliminer le Fonds de développement économique, mais on veut des histoires de Northvolt, là, on n'est pas là-dedans. Là. Nous, là, on pense pas que c'est le rôle de l'État de donner des gagnants puis des perdants à la loterie des subventions. Ce n'est pas, on veut se retirer complètement de ça. Puis le Québec a perdu des milliards de dollars ces dernières années dans cette aventure-là. Donc, en partant, la moitié, c'est ça. L'autre moitié, c'est les coupures de postes dans la fonction publique, 20 000 postes. Et d'ailleurs, là-dessus, on n'est pas seul. Là. Le Parti libéral est rendu à 12 000 postes qu'ils veulent couper. Le Parti québécois, 16 000. La CAQ, 2 900. Donc, pis ça, c'est peut-être la chose dont je suis le plus fier durant la campagne électorale actuelle. C'est que je sais pas qui va gagner le 5 octobre prochain, mais la campagne comme telle, là, on l'a gagnée. Quand c'est rendu qu'il y a une surenchère pour savoir lequel des partis va couper le plus de postes dans la fonction publique, là, c'est parce qu'on n'est pas dans une campagne qui tire à gauche. Là. Et je pense que tout le monde est obligé de reconnaître aujourd'hui que si on a imposé des thèmes, c'est grâce au Parti conservateur. Si on parle des demandeurs d'asile pendant la campagne, c'est grâce aux conservateurs. Si on parle du gaz naturel au Québec, présentement, c'est à cause des conservateurs. Si on parle de la réduction des postes, si on parle d'éliminer la paperasse, on a réussi à imposer nos thèmes. Et ça, je suis content. Là, on joue sur le terrain conservateur pendant cette campagne électorale.
1: Vous avez totalement raison là-dessus. Ça n'empêche pas que c'est à peu près impossible de couper autant sans que les services publics soient touchés. Faudrait le dire aux Québécois.
0: Tous les partis le proposent. Le PQ, ça
1: existe. Mais là, c'est vous que j'ai devant moi.
0: Non, je comprends. Mais ce que je veux vous dire, là, c'est est-ce qu'on a le choix? C'est quoi l'alternative? De continuer à empiler des déficits, avoir une autre décote, puis continuer à dire aux prochaines générations, vous allez être encore plus pauvres? C'est quoi l'alternative? C'est bien beau de dire, il faut pas couper, là, mais l'argent pousse pas dans les arbres. À un moment donné, il faut, prendre le taureau par les cornes. Il faut essayer de dire, regardez, on va maintenir les services parce que c'est ça que les Québécois veulent, mais le gras de l'État, là, c'est fini. Puis je vous donne un autre exemple. On dit, il y a beaucoup trop d'exigences réglementaires au Québec. Il y a 146 000 exigences réglementaires au Québec. C'est pas moi qui a fait il y a des études là, qui démontrent ça. En Alberta, il y en a 60 000. On a 2,5 fois plus de lois puis de règlements puis d'exigences que dans une autre province canadienne. Ça, là, il y a un coût en termes de bureaucratie. Ça veut dire plus de monde pour contrôler, plus de paperasse, plus de fonctionnaires. Et c'est ça qu'on veut.
1: Mais dans les 546 000 dont vous parlez, vous couperiez quoi? Mettons, donnez-nous un exemple de réglementation inutile.
0: Ben, j'en ai plein, là. Dans le domaine de la construction, il y en a, écoutez, là, on réglemente tellement. Il y a 25 métiers au Québec, là. En Ontario, il y en a 7. Pourquoi au Québec, il faut que ça soit plus compliqué? Pourquoi une personne n'a pas le droit de poser du tapis puis du pralard? Pourquoi? Il y a plein de modèles. C'est comme ça à tous les niveaux. Allez voir un agriculteur. Demandez-y pourquoi le pourcentage de ses terres cultivables pour la même terre est plus petit au Québec qu'en Ontario. Pourquoi qu'un agriculteur en Ontario est capable de cultiver plus large que, qu'au Québec? Puis c'est comme ça, les municipalités, comment c'est que la reddition de comptes de nos municipalités est beaucoup plus importante que celle dans les autres provinces? Ils sont des élus, ils sont imputables aussi dans leur population. Pourquoi le ministère des Affaires municipales leur demande plus d'exigences réglementaires, plus de paperasse à remplir?

0: À chaque fois que je vais dans n'importe quel type d'industrie ou d'entreprise au Québec, on me parle de ça.
1: Mais donc, les 20 000 fonctionnaires que vous souhaitez éliminer, que ce soit par attrition ou par, voilà, ils font pas tous un travail inutile. Il y a pas 20 000 ronds de cuir dans le fond d'une salle de conférence qui servent à rien. Donc, eux donnent des services. Et inévitablement, ça va toucher la citoyen.
0: Quand on élimine, parce que ce qu'on veut éliminer, on veut éliminer le tiers des règlements. Ok, on veut les exigences réglementaires, on veut en éliminer 50 000. Ben les gens qui sont responsables d'appliquer l'application de ces règles-là, puis de remplir les formulaires, puis de colliger ça, ben ces gens-là, c'est sûr qu'on va éliminer leur travail. Si on élimine la réglementation, évidemment, les gens qui contrôlent vont aussi être éliminés. Donc c'est comme ça qu'on veut réduire la taille de l'État. Juste pour vous donner un exemple, là, en Ontario, pour Québec. Si on compare le nombre de fonctionnaires per capita, c'est pas 20 000 qu'il faudrait couper pour être égal à l'Ontario, c'est 40 000. Les propositions que fait le Parti conservateur sont somme toute modestes quand on parle de 20 000 coupures dans la fonction publique au Québec. Donc, il faut arrêter de penser que ça en prend toujours plus. Puis, il faut aussi défaire le mythe. Je sais que c'est pour ça que cette élection-là est importante, parce que c'est instructif. Il faut défaire le mythe que plus d'argent, ça veut dire qu'on va avoir des meilleurs services. En santé, on a donné 70 % de plus d'argent depuis 8 ans sous la CAQ. Puis, les temps d'attente à l'urgence à Montréal aujourd'hui, là, sont 40 minutes plus long. Vous attendez 40 minutes de plus à l'urgence que vous attendiez il y a 8 ans, quand c'était 4h20. Aujourd'hui, c'est 5 heures d'attente en moyenne. Donc, arrêtez de penser que si on jette de l'argent sur un problème, il va se régler. C'est pas ça, là. Il faut que ça soit plus efficace. C'est pour ça, d'ailleurs, qu'on veut même introduire du privé en santé pour qu'il y ait de la concurrence.
1: Vous avez promis de limiter le nombre de ministères à 20 ministères.
0: Maximum.
1: Lesquels vous allez éliminer?
0: Mais en fait, il va y avoir des fusions aussi, là. On voulait, je sais pas si on va le faire, mais on avait fait la liste, puis on voulait l'annoncer, fait que je veux pas trop me scooper parce que peut-être qu'on l'a pas encore fait, mais oui, on veut, il va y avoir des fusions, puis il va y avoir, mais on veut le modèle, puis c'est sûr que vous allez me dire, c'est pas comme ça qu'on va couper des milliards, vous avez raison, là, c'est très symbolique, mais il faut mener par l'exemple, puis je pense que c'est un rôle de leadership, il faut montrer que les coupures commencent au sommet de la pyramide, puis que le nombre de ministères va diminuer, il va y avoir moins de limousines, ces routes, moins de ministres.
1: Vous savez que l'État québécois s'est construit puisqu'on est un peuple minoritaire en Amérique du Nord, et donc on s'est serrer les coudes à un certain moment pour être capable de survivre. Puis c'est beaucoup l'État qui a pris la relève de ce qui était l'Église à l'époque. Hein? Donc, on est moins communautaire comparativement aux anglophones, puis on est un peu plus étatique. Est-ce qu'il y a un rôle quand même pour l'État, pour un peuple minoritaire comme les Québécois en territoire d'Amérique du Nord?
0: Absolument. Puis d'ailleurs, le moment où l'État québécois a connu une forte croissance, autant au niveau démographique qu'économique, là, la taille de l'État au Québec était plus petite qu'ailleurs en Amérique. On a de la misère aujourd'hui à concevoir ça, là, mais il y a été une époque où le Québec avait 50 % de la création de richesses au Canada, puis des investissements privés, et avait un État plus petit. Puis il y a un taux d'imposition puis de taxation plus petit que celui de nos voisins. Donc, il faut les Québécois, là, sont capables d'entreprendre, sont capables d'innover, sont capables de créer de la richesse. Encore faut-il les libérer de la paperasse, de la bureaucratie puis des bâtons dans les roues des gouvernements. Et c'est moi, c'est ce Québec-là dont je rêve. Puis l'espoir que j'ai, c'est qu'on redevienne un Québec qui avance, pas un Québec qui est paralysé, où on peut même plus faire de projets, où tout coûte les yeux de la tête quand le gouvernement touche à quelque chose. Un État comme un parmi les 10 meilleurs des 60 États et provinces en Amérique, pas dans le peloton de queue tout le temps.
1: Pour l'itinérance, l'État a un rôle à jouer?
0: Oui, absolument.
1: Qu'est-ce que vous souhaitez faire pour l'itinérance?
0: Ben, j'ai rencontré Pauline Marois il y a 2 mois avec le docteur Guillaume Langlois, notre candidat dans Nicolet Bécancourt, qui est un médecin communautaire d'ailleurs. Et on a convenu, puis tous les chefs de parti ont rencontré l'ancienne première ministre du Québec, puis on a convenu qu'on ferait un sommet dès le lendemain de l'élection. Nous, on a donné notre appui, puis je pense que les 4 autres partis aussi l'ont donné, puis ça va être c'est un domaine où il faut pas avoir de partisanerie, là. On est une société somme toute riche, là. Tu sais, je me plains qu'on est pas aussi riche que nos voisins d'Amérique, mais si on se compare ailleurs sur la planète, on est quand même une société riche. C'est inacceptable qu'un enfant d'un an soit trouvé dans un campement comme ça a été le cas il y a quelques jours à Montréal.
1: Mais est-ce que l'État a un rôle à jouer pour diminuer l'écart de richesse entre les très très riches et ceux qui ont moins d'argent?
0: Je pense qu'il y a plusieurs problèmes, là. Vous en soulevez un, mais il y en a d'autres, là. Les drogues qui sont consommées des fois dans ces camps-là ont plus rien à voir avec les joints que certains ont déjà fumés, là, avec des plants de potes, là. On est loin de ça, là. Puis pour avoir visité Vancouver il y a quelques mois, puis avoir déjà vécu là il y a 20 quelques années, là, de voir comment cette ville-là évolue, faut pas attendre qu'on soit rendu là. Et j'ai peur parce que moi je fais le tour des régions, puis à tous les ans je constate que dans les petites villes il y en a plus.
1: Il y a la santé mentale, vous avez raison.
0: Il y a la santé mentale, il y a la drogue.
1: Il y a le logement aussi, l'accès au logement. Est-ce que l'État a un rôle à jouer pour
0: l'accès au logement? C'est sûr que un État qui est surréglementé comme le nôtre fait en sorte qu'on a artificiellement une pénurie. Il y a eu beaucoup d'immigration aussi, là. Mais aujourd'hui, il y a une crise.

0: du logement. Je pense que tout le monde est conscient de ça. Là. C'est pas normal que le prix des logements puis le prix des maisons augmente au rythme où il a augmenté ces dernières années. Il faut déréglementer, il faut construire au Québec, il faut augmenter l'offre.
1: Est-ce que l'État construit des logements abordables
0: non.
1: ou sociaux?
0: L'État non. enlève des bâtons des roues de ceux et celles qui veulent le faire. Et l'État aussi s'assure que le coût de la construction est diminue en déréglementant. Et
1: mais il s'en construit actuellement des logements? Il s'en construit beaucoup? Le problème, c'est que c'est des condos ou des appartements à 2 000-3 000 $ par mois. Ça, on peut en avoir facilement.
0: Avez-vous demandé aux
1: logements abordables, non.
0: Pourquoi les investisseurs veulent plus construire du logement abordable? Est-ce que c'est parce que
1: c'est pas rentable, j'imagine?
0: Pourquoi c'est pas rentable? Parce que est-ce que c'est parce qu'on leur met tellement de bâtons dans les roues puis on leur permet tellement pas de faire une offre qui soit rentable pour eux que ces gens-là aiment mieux abandonner le marché? Parce que moi, c'est le message que j'ai quand je rencontre la Corpic, là, quand je rencontre les gens qui sont propriétaires d'immeubles locatifs, là, c'est exactement ça qu'ils me disent. Au Québec, il y a plus d'argent à faire dans ce domaine-là. On a mis tellement de bâtons dans les roues à ces gens-là, on a tellement voulu pour bien paraître, la classe politique, c'est toujours des principes nobles, là. Mais à force de vouloir protéger justement le locataire pour politiquement marquer des points parce qu'ils sont plus nombreux que les propriétaires.
1: Mais donc on laisse le marché se réguler lui-même. On ne construit pas de logements sociaux, de logements abordables.
0: Moi, je pense que si on veut aider, il faut aider les individus. Mais c'est pas le rôle de l'État d'investir dans le béton. Puis c'est pas le rôle des fonctionnaires d'aller tondre des gazons puis de changer des poignées de porte. Là. Et donc, pour nous, s'il y a de l'aide, il faut que l'aide ça soit direct pour que ça soit aux gens qui sont à faible revenu.
1: Dernière question avant de vous laisser aller. Votre politique sur les services de garde a beaucoup oui. retenu l'attention. Donc, vous proposez de donner 100 $ par semaine aux parents qui n'envoient pas leurs enfants en garderie. Vous avez même convenu lors du débat de TVA que c'était une mesure, somme toute, symbolique. C'est quand même 280 millions de dollars par année. Pourquoi ne pas investir cet argent-là dans le développement des places plutôt que de donner un 100 $ que vous dites vous-même être symbolique?
0: Je vous remercie de poser la question parce que c'est important que les gens comprennent bien. Il y a 40% des enfants au Québec qui fréquentent une garderie subventionnée. Il y a 60% qui n'ont pas l'aide de l'État. Nous, ce qu'on dit, c'est que ces parents-là, il y en a 30 600 qui sont sur des listes d'attente. Puis là, je sais, vous me dites, tous les partis disent qu'ils vont augmenter entre 5 et 10 000 le nombre, mm-hmm. mais il n'y en a aucun qui va l'éliminer. Là. Puis on le sait, les péquistes puis les libéraux qui étaient là avant, on disait la même chose que la CAQ qui allait éliminer la liste d'attente, puis c'est jamais arrivé. Là. Et donc, ce qu'on dit, c'est au lieu de faire une loterie des garderies, est-ce qu'on peut... On va garder le système en place. Là. Je pense que tout le monde, les parents qui le fréquentent sont satisfaits. Puis l'idée, c'est pas de démanteler le réseau. Au contraire, il faut le maintenir en place. Cela étant dit, pour les parents...
1: Mais vous n'allez pas le développer.
0: Pour les parents qui choisissent un autre mode de vie, par exemple, ils veulent prolonger leur congé parental ou ils veulent que grand-maman et grand-papa s'occupent des enfants ou ils veulent qu'une voisine s'occupe des enfants avec les siens qui sont leurs meilleurs amis. Il y a toutes sortes de modèles au Québec où ils habitent en région puis les CPE sont beaucoup trop loin de chez eux puis ça ne leur tente pas de faire 45 minutes de voiture pour aller porter l'enfant matin et soir. Ben ces gens-là, faut aussi les aider parce que ces gens-là paient des taxes puis des impôts puis ça serait équitable. Je sais que 5 200 $, c'est pas beaucoup.
1: Mais ça les aiderait pas plus d'avoir une place en garderie?
0: Ben comme je vous dis, ça... Il y a beaucoup de gens là, pour qui ça s'applique pas. Il y a des gens aussi qui travaillent le soir, les fins de semaine, hein, vous savez ça. Ces gens-là, là, ils payent des taxes et des impôts. Pourquoi eux autres n'ont pas le droit d'avoir une aide de l'État? Je pense que c'est une question d'équité. Et moi, je pense, puis moi, je veux que le Québec, là, on a eu notre taux de natalité le plus bas de notre histoire dans la dernière année. Là. Moi, j'y crois qu'il faut augmenter la natalité au
1: Québec. Vous avez dit l'État, là, le moins possible d'État dans la vie des citoyens. Pourquoi là, vous dites que ces gens-là ont droit à l'aide de l'État?
0: Ben parce qu'il y en a, il y a déjà des gens qui ont droit. Moi, tout ce que je veux là, c'est garder. On a créé un réseau, là, on a fait des CPE, mais assurons-nous que ceux et celles qui sont pas inclus à l'intérieur du modèle bureaucratique, ben eux autres aussi ont droit d'avoir une aide directe de 100 $ par semaine par enfant.
1: Éric Duhaime, chef du Parti conservateur du Québec, merci d'être venu nous voir.
0: Ça a été un grand plaisir. Merci. Au revoir.
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1: Hélène, Marie-Michèle, bonjour.
3: Bonjour, Alec.
1: Je vais reprendre mon souffle un peu. C'est toujours des entrevues sportives avec Éric Duhaime. C'est un bon communicateur. Alors, ça fait des belles conversations, mais en même temps, il faut être sur ses gardes quand Éric Duhaime, on le reçoit en entrevue. Qu'est-ce que vous pensez, Marie-Michèle, de la montée du Parti conservateur? On le voit dans les sondages, la région de Québec. Oups, ça déborde peut-être un peu même la région de Québec. Il dit « j'ai réussi à imposer mes idées, peu importe qui gagne ». Là-dessus, il n'y a pas 100% tort, en tout cas.
3: Il n'y a pas 100% tort, mais est-ce que c'est un effet du M ou c'est un effet état des finances publiques qui nous force à ne pas, ben, qui force plutôt les partis à ne pas être trop généreux dans leurs promesses? C'est peut-être un peu des deux. Reste que M. Duhaime martèle ce message-là qui le sert bien. Et comme vous le dites, il est très habile, très à l'aise dans les entrevues. On voit

0: voit dans le sondage Léger de ce matin, là, qui monte d'ailleurs dans la catégorie meilleur deuxième choix, plus 3. On disait hier aussi, là, il parvient à démontrer qu'il aurait son utilité à l'Assemblée nationale. Il profite probablement aussi de l'espèce d'effet mais qu'on a décrit hier, là, dans le sens que les politiciens semblent pas inspirer les électeurs, donc ils se disent peut-être, ah ben, on va lui donner une chance. Puis si vous voulez qu'on parle peut-être une petite affaire du sondage de Léger, est-ce qu'on a le temps?
1: Bien sûr,
0: le PQ bouge pas tant que ça au niveau national, hein. Il reste à 29%. Il monte en revanche aux questions qui ferait le meilleur premier ministre, leader qui représente le plus le changement, meilleure campagne cette semaine, donc dans la semaine qui vient de passer, plus 10 quand même par rapport à moins 5 pour Christine Fréchette. Et là où ça pourrait faire mal à la CAQ, c'est que le PQ la devance chez les 55 ans et plus, avec 32% des intentions de vote contre 30% pour la CAQ. Dans le Léger du 14 septembre, c'était 34-40 à l'avantage de la CAQ. Après, de là à dire que l'effet Fréchette est terminé et qu'un sondage le confirme, il y a un pas que moi, je ne suis pas prête à franchir parce que la campagne n'est pas terminée. D'ailleurs, ceux qui ont dit en début de campagne que la question de l'urne tournerait autour de la guerre tarifaire se font peut-être la même réflexion aujourd'hui. Mmh. On sait jamais où ça s'en va et le spectre d'une majorité péquiste, ça pourrait aussi avoir pour effet de donner envie à certaines personnes de ne pas voter pour le Parti québécois par crainte d'un référendum. Une fois que ça c'est dit, puis je finis là-dessus, il y a un super bon texte de Philippe J. Fournier dans l'actualité qui explique l'impact des toutes petites variations dans les intentions de vote sur le nombre de sièges. Hein. Pour la CAQ, chaque point de pourcentage gagné ou perdu, ça correspond à une variation moyenne de 6,2 sièges. Et pour le PQ, c'est 5,6 sièges par point de pourcentage. Mmh. Donc, c'est serré et il y a plusieurs portraits possibles, hein, au lendemain d'élection du 5 octobre.
1: On va parler dans un instant, Hélène, là, de ce qui se passe à Ottawa avec ce gros projet de loi omnibus, mais peut-être un petit mot sur Éric Duhaime ou sur le sondage. Là. Qu'est-ce que vous avez retenu de notre conversation? Moi, je lui ai posé la question en début de discussion à Éric Duhaime. Est-ce que vous avez normalisé votre discours? Est-ce que, dans le fond, vous êtes moins sulfureux qu'avant? Puis je lui ai donné des exemples. Jusqu'à un certain point, il m'a fait penser un peu à Gabriel Nadeau-Dubois, qui était l'étudiant fâché, rebelle, anti-système, qui s'est tranquillement métamorphosé en politicien de gauche plutôt pragmatique. Je dis pas que les deux personnages sont pareils, là, ils n'ont pas des valeurs du tout qui se ressemblent, mais est-ce qu'Hélène, vous avez l'impression que il s'est tassé un peu au centre pour être plus facile à aimer, disons-le comme ça, par rapport à ce qu'il faisait peut-être dans les précédentes années?
2: Est-ce qu'il s'est vraiment tassé vers le centre ou c'est le centre qui s'est tassé vers la droite, Alec?
1: C'est bien dit.
2: Tout est relatif. Moi, je suis assez d'accord avec sa lecture qu'il a, et je ne pense pas qu'il ait le seul effet. On le voit aussi au fédéral avec Mark Carney. Il y a eu un déplacement du discours un peu légèrement vers la droite. Mmh. Et donc, il y a une acceptation plus généralisée de ce discours sur l'allègement de l'État, l'allègement de la réglementation, et on va en parler avec le C-39.
1: Ouais.
2: Et donc, il est dans l'air du temps.
1: Oui, c'est ça.
2: Il a commencé la campagne en disant c'est notre moment. Ben, je pense que oui, les politiciens, les succès politiciens sont très souvent circonstanciels. Vous êtes le politicien de l'heure ou vous ne l'êtes pas. Monsieur Carney n'aurait peut-être pas réussi à se faire élire en 1993, par exemple, mais il est l'homme de l'heure en ce moment. Il ne serait peut-être pas le politicien de l'heure dans 10 ans non plus. Et là, l'époque est un peu plus conservatrice. Et
1: incarner l'ambiance, oui, c'est ça.
2: Voilà.
1: Je comprends. On va recevoir Charles Milliard demain en entrevue. Ce sera intéressant parce que chez les libéraux, on n'écarte pas une remontée libérale, pas jusqu'au point de prendre le pouvoir. Mais moi, on me disait, plus le PQ est près de la majorité, plus c'est bon pour nous. Si on a un bon débat des chefs pour Charles Milliard, qui sait si on va pas pouvoir brouiller les cartes d'ici la fin de la campagne. Donc, on va parler de Charles Milliard tout à l'heure. Demain, avant le débat. Revenons, Hélène, à ce projet de loi C-39. Il a un nom maintenant, ce projet de loi qu'on avait télégraphié comme étant majeur. Mark Carney même dit que ce sera le projet de loi le plus important de la session parlementaire, celui qui a été déposé hier. Plusieurs volets à ce projet de loi. Vous étiez donc présente là, pour les séances d'information technique. Il semble y avoir de l'inquiétude du côté des syndicats, tout ce qui a trait aux relations de travail, la manière dont Ottawa veut encadrer les champs, les entreprises sous juridiction fédérale, les chemins de fer, les ports, les aéroports, les banques, les télécommunications. C'est là que ça pourrait accrocher, vous pensez?
2: Peut-être. Moi, j'aimerais commencer en disant que les accusations de projet de loi mammouth sont exagérées.

0: gérer. Oui, c'est un gros projet de loi, 232 pages, mais c'est pas parce que vous êtes gros que vous êtes mammouth en termes législatifs.
1: Ah, d'accord. Il y a une nuance dans l'éléphant. Ouais, okay.
0: Rappelez-vous, ce terme mammouth a vu le jour sous Stephen Harper. J'y avais beaucoup contribué d'ailleurs, mais c'est que ça désignait des projets de loi souvent budgétaires, fourre-tout, dans lesquels on retrouvait des éléments extrêmement disparates. Là, il y en avait un là qui parlait d'évaluation environnementale, d'immigration, sécurité de la vieillesse, procréation assistée, surveillance des services secrets, assurance des expositions culturelles itinérantes, et j'en passe. Il y en avait un autre qui passait, qui parlait encore des eaux navigables, des régimes de pension du gouvernement, des fonctionnaires, l'assurance-emploi. On n'est pas là-dedans du tout, Alec. Il y a trois sections dans ce projet de loi-là. La première, la plus importante, c'est celle qui porte sur l'accélération de l'évaluation des grands projets. La deuxième, qui est un peu un corollaire, qui porte sur les corridors de transport. Donc, on vient beaucoup faciliter le commerce par ferroviaire, portuaire. On dit, par exemple, qu'on vient permettre l'utilisation de formulaires électroniques. Tout se faisait encore dans les ports sous papier. On était très en retard là-dedans. On vient réglementer ça et il y a un lien entre les deux parce qu'on est tous dans l'idée de faciliter le commerce, etc. Le troisième morceau, c'est celui auquel vous faites référence, les relations de travail. Et c'est peut-être celui qui a pas vraiment rapport dans le portrait. Encore que les secteurs de travail qui sont visés, ce sont des secteurs qui relèvent du fédéral, donc on parle surtout des ports, des chemins de fer, du commerce interprovincial. Alors, même là, il y a un petit lien. Alors, je le répète, petit mammouth. en fait, ce que je trouve intéressant dans ce projet de loi-là, c'est que c'est peut-être une frappe préventive. Rappelez-vous de ce fameux article 107 qu'Ottawa a utilisé, qui dit essentiellement, c'est une espèce de formulation vague qui dit que le ministre peut intervenir dans un conflit. C'est suffisamment vague pour être utilisé comme on veut. Ottawa l'a utilisé à plusieurs reprises dans des gros conflits dans les ports, les transports ferroviaires, etc., pour imposer un arbitrage exécutoire. Et cette utilisation-là est contestée devant les tribunaux. Alors, ce que le projet de loi vient faire, c'est qu'il vient préciser pour l'avenir comment ce fameux article peut être utilisé. Alors, vous entendrez les syndicats dire que ils viennent de se faire enlever leur droit de grève. En fait, ça vient surtout dire que le ministre peut pas utiliser cet article-là n'importe comment. Ça dit que il devra, d'abord, avant de pouvoir l'utiliser, il faudra qu'il y ait un médiateur spécial qui aille parler aux deux parties, voir est-ce qu'il y a possibilité de s'entendre, oui, non, pourquoi. Ce médiateur fera un rapport, le ministre devra lire le rapport et c'est seulement après ça. S'il a l'impression que le conflit de travail est préjudiciable à l'intérêt national, qu'il pourra intervenir. Et quel est l'intérêt national défini dans la loi? Eh bien, c'est notamment des répercussions économiques sur l'économie. Des répercussions importantes, pardon, sur l'économie. Alors, évidemment qu'on a en tête les conflits ferroviaires, les conflits dans les ports qui ont paralysé l'économie là, en 2022-2024, c'est ça qu'on a en tête. Alors, c'est ce que fait ce projet de loi-là, mais évidemment que les syndicats ne seront pas d'accord parce qu'ils disent « Vous venez en quelque sorte faire en sorte que dès qu'on va avoir un impact économique, vous allez nous enlever notre droit de grève. » Évidemment, on pourrait leur répondre « Oui, mais vous êtes les seuls travailleurs qui avaient la capacité de bloquer une économie entière. Peut-être que c'est démesuré. »
2: En même temps, Hélène, évidemment, les syndicats préféraient qu'on revienne à ce qu'on faisait avant qu'on commence à utiliser l'article 107 là, du Code du travail, c'est-à-dire laisser vraiment les négociations se dérouler. Mais actuellement, le gouvernement s'est donné un peu le pouvoir avec l'article 107 de d'empêcher ce type de droit de grève-là. Donc, ce qu'il propose, c'est un meilleur encadrement que ce qu'on a actuellement, mais évidemment, c'est moins bon pour les syndicats que ce qu'on avait avant que l'article 107 existe, c'est ça?
0: C'est un meilleur encadrement d'un outil qui n'est pas aimé. Alors, vous avez tout à fait raison. Mais en même temps, il faut quand même constater que il y a des inégalités. Si vous êtes un libraire dans une chaîne de librairie que je ne nommerai pas, vous pouvez faire la grève autant que vous voulez. Votre impact économique sera pas suffisamment élevé pour que le conflit se règle. Et donc, ça peut s'éterniser et c'est très dommage. D'ailleurs, quand vous monopolisez le commerce ferroviaire, le commerce portuaire dans un pays comme le Canada, certains estiment là, que la grève au port de Vancouver a eu des impacts dans les milliards de dollars. On est ailleurs. Mais je noterai, et je vais finir là-dessus, je trouve ça très intéressant d'entendre les syndicats et également le Bloc québécois qui reprend

0: souvent l'argument, dire c'était bien mieux quand c'était des lois spéciales adoptées par le Parlement. Et ils invitent le gouvernement à ne pas se doter de ce mécanisme-là, mais de revenir au bon vieux système où le gouvernement imposait les conditions de travail par loi spéciale. Dit, au moins, il y aura débat et on saura comment les députés voteront. Moi, j'ai pas souvenir à l'époque que le monde aimait ça tant que non. Ça, les lois spéciales, le retour au travail.
1: Ça finissait pas toujours bien.
0: Il y a une évolution du discours, faut croire.
1: Il nous reste à peine une minute et demie, Marie-Michel. Est-ce que vous voulez ajouter votre grain de sel? Vous voyez ça comment à partir de Québec?
2: En fait, cette notion-là d'intérêt national, moi, me rappelle la notion de sécurité sociale, économique ou environnementale qui a été amenée ici à Québec par le ministre Jean Boulay, puis qui entre en jeu au moment de décider quel niveau de service doit être maintenu. Et l'exemple qui avait été donné à l'époque, c'est, OK, est-ce qu'on doit garder le service d'autobus pendant le festival d'été? Et M. Boulay, le ministre, avait dit, ben peut-être. Donc, il y a quand même une notion, une interprétation qui est à la discrétion du ministre. Sinon, moi, ce que j'ai trouvé un peu drôle hier, c'est que j'ai vu que c'était présenté le projet de loi par Stephen McKinnon, Patty Hajdu, Dominique Leblanc. Trois ministres qui étaient, en fait, les trois étaient là, sont d'ex-membres, pardon, du gouvernement Trudeau. Et dans le cas de M. Leblanc, ben il est en poste en 2012. Quand les libéraux critiquaient les conservateurs de Stephen Harper sur son projet de loi, C-38, qui accélérait le processus d'évaluation environnementale, puis qui était, là, je sais pas si Hélène va être d'accord, mais ça, c'était considéré comme un projet de loi mammouth, un éléphant, je sais pas, Hélène.
0: C'est de lui je parlais, parce qu'il y avait ça, mais il y avait aussi tellement d'autres choses. On n'est pas là-dedans ici.
2: Oui,
0: là.
2: Mais bref, c'est intéressant de voir que les politiciens peuvent se réinventer sur les deux collines, n'est-ce pas? On voit pas juste ça à Québec. Et donc, il y a encore ce concept-là d'intérêt national qui crée des régions d'intérêt national et qui décide de cette désignation-là, ben c'est le gouvernement, ce qui peut laisser sous-entendre une assez grande marge de manœuvre. Puis il y a déjà, en passant, une poursuite du Centre québécois du droit de l'environnement sur C5 à cause des risques de décisions arbitraires, d'empiètement sur les compétences des provinces, parce qu'on touche des secteurs de compétences provinciales, une réduction du rôle de surveillance des tribunaux.
0: Mais donc sur les zones, rapidement, ce qu'on fait, c'est qu'on pré-évalue, par exemple, on fait une cartographie des milieux humides, des espèces en péril dans une zone donnée pour qu'ensuite les projets qui vont être proposés dans cette zone n'aient pas à refaire chacun ce même genre de cartographie. On va le savoir est où la grenouille menacée et tous les projets dans le coin le sauront, n'auront pas à refaire un rapport. Donc, il y aura quand même des études pour chaque projet, mais certains types d'études seront comme transversaux.
1: On se laisse sur cette Renette Faugrillon, puisque je sais que vous faites référence à la Renette, Hélène. Merci beaucoup d'avoir été là, vous deux. On se retrouve demain.
3: Au revoir.
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1: Bonjour Étienne.
5: Bonjour Alex.
1: Le chef du Parti conservateur du Québec, Éric Duhaime, à qui on a parlé il y a quelques minutes, là, a promis tout au long de sa campagne qu'il va relancer la filière du gaz de schiste s'il prend le pouvoir. On n'en a pas parlé beaucoup, lui et moi, ensemble, parce que sa position, elle est très connue quand même depuis le début de la campagne. Là. Il affirme que si les technologies d'extraction se sont améliorées, ça devrait permettre de pouvoir relancer cette filière au Québec avec des effets limités sur l'environnement. Christine Fréchette, d'ailleurs, de la CAQ, s'est elle aussi dite ouverte à revoir la position de son parti sur la question, mais elle est plus floue un peu sur cette idée-là. Alors, c'est un débat qu'on croyait mort et enterré. Je me souviens des manifestations de 2010 à l'époque dans la vallée du Saint-Laurent, là, au sud du fleuve. On a pensé que ce serait une bonne idée que vous nous expliquiez un peu le gaz de schiste 101. Qu'est-ce que c'est exactement?
5: Oui, c'est important, je pense, de revenir là-dessus parce que ça explique un peu les craintes qu'on va voir naître si jamais tout ça se développe, parce que le gaz de schiste, c'est quoi? C'est un gaz naturel non conventionnel, contrairement au gaz conventionnel qui est hébergé dans la terre dans une roche qui est perméable. Le gaz est hébergé dans une roche imperméable qui ne laisse pas sortir ce gaz dans le schiste. Et donc, pour aller l'extraire, la seule façon, c'est de fracturer la roche. Et donc, on a une technique depuis les années 2000 qui permet de le faire. On fait une fracturation verticale, on fait un forage vertical, puis après ça, on fait un coude en 90 degrés à l'horizontale et on va injecter dans ce puits qu'on a fait un fluide, un liquide qui est composé d'eau, de sable et de produits chimiques. Et c'est sous pression de ce liquide qu'on va fracturer la roche. Les grains de sable vont maintenir les fissures ouvertes. Et c'est là que le gaz va se libérer et va remonter à la surface avec le liquide. Et donc, en haut du puits, quand le gaz est libéré, on a d'un côté le gaz qu'on va séparer et le liquide pollué, si on peut dire, de l'autre côté, ce qui fait que on a quand même des résidus importants.
1: Donc, c'est un débat qu'on pensait clos.

0: du moins pour de bon, parce qu'au Québec, il y a même une loi depuis 2022 qui interdit l'exploration, l'exploitation, mais là, c'est pas tout à fait clos.
1: Ben, vous disiez, vous vous rappelez des manifestations, c'est à la fin des années 2000, 2008, 2009, 2010. Moi, j'ai couvert ça en long et en large. Il y a eu un rapport du BAP qui avait été commandé par le gouvernement qui avait conclu qu'on n'avait pas les connaissances scientifiques nécessaires pour aller de l'avant. Le gouvernement a donc imposé un moratoire en 2011 à partir de ça, puis il y a eu une grande évaluation environnementale stratégique, souvenez-vous, qui a évalué ça pendant 3 ans, et on a conclu que il y a rien qui démontrait la rentabilité probable de cette industrie et qu'il n'y avait pas d'acceptabilité sociale. Et c'est à partir de 2014 que le chemin s'est fait pour donc adopter cette loi pour interdire la production, l'exploration et l'exploitation d'hydrocarbures au Québec en 2022.
0: Éric Duhem dit que la technologie d'extraction du gaz de schiste dont vous nous parliez s'est beaucoup améliorée dans les dernières années et qu'elle pollue moins qu'avant et qu'elle est moins dangereuse qu'avant. Qu'en est-il?
1: Alors, j'ai parlé à des experts là-dessus, dont une experte de l'Université de Toronto. Ils sont assez rares, les experts sur la question du gaz de schiste au Canada. Élise Caron-Baudouin, elle dit, oui, ça s'est amélioré sur le plan économique. Donc, on arrive à sortir plus de gaz pour moins d'argent. Finalement, on fait un puits, puis on fait un trou et on peut aller faire plusieurs puits dans le sol. Mais sur le plan environnemental, ça ne s'est pas vraiment amélioré. Il y a des effets sur l'environnement. Quand on aménage un puits, on va couper la végétation autour, on va faire les routes, il y aura des camions qui vont venir. Ça c'est toujours le cas. Il y a aussi ces fameuses eaux usées dont je parlais. Ben ça, c'est toujours encore là. Qu'est-ce qu'on fait de cette eau? Soit on va la réinjecter dans des puits qui sont vides. Ça, il faut la transporter par camion, soit on va la stocker en surface, ça c'est une crainte parce que ça peut atteindre les nappes phréatiques s'il y a des fuites dans ces bassins. La seule amélioration qu'on peut noter, c'est qu'il y a certaines compagnies maintenant qui vont réutiliser leur fluide, ils vont donc le traiter dans des stations de traitement d'eau et le réinjecter de nouveau, c'est comme du recyclage si vous voulez, donc on va moins en prendre. Donc il y a cette question d'eau qui s'est pas vraiment améliorée. L'autre question de laquelle on peut parler, c'est la pollution de l'air, parce que ce gaz, c'est du gaz naturel, et donc quand on le sort de terre, ben il y a toutes sortes, et ça c'est très bien documenté, toutes sortes de produits qu'on note dans l'air, du méthane, des composés organiques volatiles, des métaux lourds, du benzène, et ça c'est pour les puits qui sont vivants, mais on a vu aussi qu'il y a des puits abandonnés aux États-Unis, il y en a des centaines de milliers des puits abandonnés, ici au Québec il y en a une trentaine à peu près, de cette époque-là, et on note qu'il y a des fuites de méthane qui toujours font fuir du méthane, qui est un gaz à effet de serre très très puissant, et donc sur le plan environnemental, ça s'est pas encore vraiment amélioré.
0: Est-ce qu'on a documenté les effets sur la santé des personnes qui vivent près des forages?
1: Alors l'autre volet qui s'est bien documenté aussi, parce qu'il y a du gaz de schiste en Colombie-Britannique, il y en a en Alberta, il y en a beaucoup, on le sait, aux États-Unis. Il y a une cinquantaine d'études scientifiques qui ont documenté les effets toxicologiques, épidémiologiques sur la santé. Notamment, ce qu'on voit, c'est que les gens qui habitent près des puits, ça a des effets sur les femmes enceintes. On voit que les risques d'avoir des bébés plus petits sont 2 fois plus élevés, des risques d'avoir des bébés prématurés aussi sont multipliés, des cancers pédiatriques. Donc, les effets sur la santé des gens qui habitent près de ces puits, les problèmes respiratoires, l'asthme, etc., tout ça, c'est très, très bien documenté. Et donc, c'est un débat qu'il faudra avoir avec ces données-là en main. Mm-hmm. Et si jamais ça revient, je crois que tout ça va ressortir parce que c'est un débat qu'on a eu. Et si ça ressort, eh bien, je crois que les militants seront bien armés pour pouvoir s'opposer à tout ça.
0: Étienne Leblanc, merci beaucoup.
1: Merci, Alec.
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0: Vous avez sûrement déjà vu passer ce type d'annonce sur le web, des prêts rapides sans enquête de crédit pour de petits montants allant de 500 à 2 000. Ces prêts peuvent sembler alléchants, mais aussi vous mettre dans le pétrin, ont constaté nos collègues de l'émission La Facture. J'en discute avec ma collègue Natacha McDonald-Dupuis. Bonjour Natacha.
3: Bonjour Alec.
0: Alors vous vous êtes penchée sur une entreprise en particulier où le taux d'intérêt bondit à plus de 200 % une fois

0: tous les frais inclus.
1: Oui, il faut dire qu'il y a des centaines de prêteurs du genre basés au Québec sur le web, là, mais on s'est penché sur l'entreprise Alterfina, qui est basée à Longueuil, qui prête quand même à 45 000 clients, surtout au Québec. Ces prêts-là, ça s'adresse aux gens qui ont besoin d'argent rapidement, le nom le dit, prêt rapide. Par exemple, quelqu'un qui a des problèmes avec sa voiture, qui doit payer son loyer, mais ça attire aussi des gens très vulnérables, là, en situation de précarité économique, des parents seuls, des personnes âgées, même des gens avec des dépendances, qui vont emprunter ces petits montants-là pour payer même des dépenses courantes. Donc, on n'est plus dans le besoin ponctuel. Le taux d'intérêt affiché chez Alterfina, c'est environ 19 %. Ça peut sembler raisonnable. C'est comme une carte de crédit. Mais en plus, Alterfina facture des frais d'adhésion hebdomadaires de 27 $ par semaine qui s'ajoutent au solde total à payer. Donc, ça fait que le solde diminue très lentement. Plus on prend du temps pour repayer le prêt, plus longtemps on paie des frais d'adhésion. On a parlé à une nouvelle arrivante là qui a emprunté par exemple 1 850 $ l'été dernier. Elle n'y a pas trop prêté attention parce que c'est des montants qui sont débités directement du compte de banque. Et si bien que à l'hiver dernier, elle s'est rendu compte qu'elle s'était déjà fait facturer 3 000 $ et qu'il lui restait 1 000 $ en paiement planifié. Donc 4 000 $ pour un prêt de 1 850 $. Quand même, on a fait le calcul à l'aide d'actuaires et en ajoutant ses frais d'adhésion, elle a payé un taux moyen de 204%. Il y a d'autres dossiers qu'on a examinés. Ça oscillait entre 880 et 466 %.
0: Mais là, est-ce que c'est illégal? Moi, je pensais que le taux usuraire dans le code criminel, c'était 35 %. Au-delà de 35 %, c'était illégal.
1: Oui, c'est enchâssé dans le code criminel, même que le gouvernement fédéral a abaissé ce taux-là de 60 à 35 % récemment. Puis, en principe, lorsqu'on lit la loi, et c'est ce que nous disent les experts, c'est que les frais qui sont obligatoires à l'obtention du crédit doivent être inclus dans le calcul du taux d'intérêt. Alterfina, elle ne voit pas les choses de la même manière. Ce qu'elle dit, c'est qu'elle facture des frais pour un service distinct. Donc, lorsqu'on emprunte chez Alterfina, on devient membre d'Alterfina. On a aussi accès, en plus du prêt, à des rabais, à des vidéos sur les finances personnelles. Mais les experts à qui on parle, là, ils voient plutôt une tentative de contourner la loi, si on veut. D'ailleurs, Alterfina s'est déjà fait condamner par le passé, en 2022-2023. C'était plutôt en vertu de la loi sur la protection du consommateur, parce qu'au Québec, on a en plus des protections provinciales par rapport à ça. Ils avaient payé des amendes de 24 000 $ pour des taux de crédit allant jusqu'en 228 %. Mais au fédéral, c'est beaucoup plus salé. C'est des amendes plus salées et c'est jusqu'à 5 ans de prison pour les contrevenants, mais c'est très rare que les policiers enquêtent sur ce type de crime.
0: Donc, eux se défendent chez Alterfina. Oui. On dit on ne fait rien d'illégal.
1: Ce qu'ils disent, c'est que les frais doivent être exclus du taux d'intérêt et que eux donc, ne facturent pas de taux d'intérêt illégal.
0: Comment les consommateurs peuvent savoir si leur taux d'intérêt est criminel?
1: Ben, c'est très difficile à calculer, surtout en contexte de crédit qui peut varier. Là, parfois, les frais sont calculés à part ou sont noyés dans des contrats que les consommateurs ont de la difficulté à comprendre ou ne lisent carrément pas. Il y a l'Union des consommateurs qui a développé un outil, ça s'appelle gareaucrédit.québec. C'est sur le web, ça fonctionne pour les consommateurs du Québec, mais aussi pour les consommateurs des autres provinces. On peut soumettre ses relevés et calculer si on paie ou non un taux d'intérêt criminel. L'Union prévient d'ailleurs que Alterfina est loin d'être le seul prêteur qui les inquiète. Puis d'ailleurs, le nombre de prêteurs à taux élevé au Québec...
0: Vous disiez, il y en a beaucoup sur le web qui s'affichent.
1: Ben, leur nombre a explosé depuis la pandémie. On en avait 95 qui avaient des permis de l'Office de la protection du consommateur en 2020. Et là, on est à 381 en date d'août 2026. Donc, visiblement, une industrie florissante. Puis, ça a un impact sur le portefeuille des Québécois. Là, on a obtenu les statistiques du bureau du surintendant de la faillite pour Alterfina et sa société sœur Crédimatique qui montre que rien qu'en 2024 et 2025, il y a près de 7 500 Québécois en situation de faillite ou en proposition de consommateurs qui détenaient un prêt chez Alterfina. Ça, c'est 10 % de tous les dossiers dossiers d'insolvabilité du Québec.
0: Donc, 10 % des dossiers d'insolvabilité avaient un lien avec Alterfina ou d'autres sociétés là, de,
1: oui,
0: du même...
1: Oui, détenaient un prêt chez Alterfina, peut-être chez d'autres prêteurs également, parce que souvent, les gens ils vont cumuler des prêts

0: un peu partout là. Mais bon, Alterfina, elle se défend, elle dit que ils vérifient le dossier de crédit des gens puis qu'ils font rien d'illégal.
1: Natacha McDonald Dupuis, votre reportage sera diffusé ce soir 19h30 à l'émission La Facture sur Récit Télé. Les auditeurs peuvent également retrouver votre texte sur radiocanada.ca. Merci beaucoup.
0: Je vous en prie.
1: Madeleine Blais-Morey, bonjour.
2: Bonjour, Alec.
1: Alors, qu'est-ce qu'on écoute à 18h à Ça nous regarde?
2: On va parler de la Journée mondiale sans voiture. Là, je vais vous le dire tout de suite, il n'y a pas moins d'autos sur les routes du pays. En fait, il y en a plus. Mmh. En 2025, il y en avait 27,6 millions immatriculés au Canada. C'est plus, 3 % de plus qu'en 2024, selon les données de Statistique Canada publiées aujourd'hui. On va vous proposer un reportage d'Andréane Williams qui a rencontré des automobilistes qui voudraient réduire leur utilisation de leur véhicule. Comment on fait? Quelles sont les solutions pour y arriver?
1: C'est pas facile.
2: Réflexion sur le sujet.
1: Merci, Madeleine. Et nous, on se retrouve demain, même heure, même poste. Charles Milliard, chef du Parti libéral du Québec, sera en entrevue avec nous à quelques heures du débat. À demain.
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6: Bon après-midi, mesdames et messieurs. Ici Jean-Marie Yamba. Voici le bulletin d'information d'ici Radio-Canada Première. Le projet de loi du gouvernement Carnet C39 visant à accélérer les grands projets d'investissement au pays suscite de vives réactions autant auprès des organisations syndicales qu'à la Chambre des communes. Par le biais de ce projet de loi, le gouvernement fédéral souhaite notamment réduire les délais et les obstacles qui freinent la mise en œuvre de grands projets. Il modifie également certaines règles du travail pour limiter les conflits entre employeurs et syndicats. Voici un échange à la période des questions à Ottawa entre le chef du Bloc québécois Yves-François Blanchet et le ministre responsable du commerce Canada-États-Unis, Dominique Leblanc.
7: C-39 est un recul brutal. On va jusqu'à cacher l'approbation automatique de projets pétroliers et nucléaires et pire, en avance. Est-ce que le gouvernement réalise que le cadre pour protéger les citoyens du Québec et du Canada, qui a pris tant d'années à développer, sera détruit en 24 heures?
8: Il sait très bien, Monsieur le Président, que le gouvernement a été élu par les Canadiens précisément pour construire une économie plus résiliente, se diversifier d'un partenaire commercial non fiable, mais de construire d'une façon responsable.
6: C'était un échange à la Chambre des communes. Le syndicat canadien de la fonction publique juge que le projet de loi C-39 vise à casser des grèves qui sont légales et à compliquer l'exercice des droits des salariés par l'imposition de nouveaux délais restrictifs. De son côté, le Centre québécois du droit de l'environnement estime que ce projet de loi démantèle le cadre juridique environnemental. Le gouvernement albertain annule la taxe provinciale sur l'essence et le diesel. Cette mesure sera en vigueur du 1er octobre à la fin de l'année. La taxe est de 13 cents par litre de carburant. Et la démolition de l'ancienne aréna mythique des Oilers de la place Rexall a commencé. Cette institution du patrimoine sportif d'Edmonton, aussi appelée Colisée Northland, fera place à un projet immobilier et à une nouvelle station de train léger. Pierre-Alexandre Larouche a plus de détails.
9: La ville d'Edmonton commence la démolition du Colisée Northlands, le mythique aréna des Oilers où l'équipe a remporté ses 5 Coupes Stanley. Le démantèlement de l'aréna coûtera 35 millions de dollars. C'est un long travail qui attend les ouvriers car le bâtiment contient de l'amiante, du plomb et du mercure, explique le responsable du projet pour la ville, Jack Ashton.
10: The method that's happening here is there's no implosions here. Equipment like cutting steel.
9: Il n'y aura pas d'implosion ici. Nous allons le démolir morceau par morceau et 80% des matériaux seront recyclés, dit-il. Le terrain du Colisée sera converti en un vaste projet immobilier de maisons unifamiliales et de tours de logement.

0: ainsi qu'une nouvelle station de train léger. Le projet de revitalisation est encore à ses balbutiements, explique le directeur du développement territorial pour la ville d'Edmonton, Neil Odasiuk.
1: Our plans for down there are, you know, 15-20 years away, so there's a lot of life that'll still be in that station regardless.
0: Le projet pourrait prendre de 15 à 20 ans avant d'être terminé et aucun budget n'a été adopté pour le moment, précise-t-il. Selon les plans municipaux, le Colisée sera entièrement détruit d'ici la fin de l'année 2027 et le début de l'année 2028. Ici Pierre-Alexandre Larouche, Radio-Canada, Edmonton.
2: Des experts en pipeline de partout dans le monde participent à un grand rassemblement de leur industrie qui se tient jusqu'à jeudi au centre BMO de Calgary. L'événement va attirer plus de 8000 personnes venant de plus de 44 pays. Les participants vont évoquer les innovations en matière de pipeline et des partenariats pour des projets futurs. Selon Nick Samen, organisateur d'événements pour le groupe DMG, les récentes conversations sur les projets majeurs ont augmenté l'urgence pour les firmes de l'industrie des pipelines. Et puis en Ontario, le suspect dans la fusillade survenue dimanche près d'une synagogue de Belleville est mort. L'homme dans la vingtaine était un ancien militaire. Grégory Wilson a les détails.
3: Sean Ward, le suspect dans la fusillade à Belleville dimanche, est mort dans la nuit du lundi au mardi. Christy Donnett de l'unité des enquêtes spéciales de l'Ontario précise qu'une autopsie est prévue demain à Kingston. L'homme de 29 ans de Quinte West était le suspect dans l'échange d'une trentaine de coups de feu survenus près de la synagogue Sons of Jacob Congregation. Il a initialement été transporté à l'hôpital en état critique. Un policier a également été sévèrement blessé. La porte-parole de l'unité qui enquête sur les événements confirme que l'agent est hospitalisé à Kingston dans un état stable. Par ailleurs, la Défense nationale confirme que le suspect est un ancien membre des Forces armées canadiennes. Il servait dans l'infanterie de juillet 2017 à juin 2022 en Alberta et n'a participé à aucun déploiement. L'unité des enquêtes spéciales de l'Ontario, le chien de garde des services de police dans la province, poursuit son enquête. Ici Grégory Wilson, Radio-Canada, Toronto.
2: Des responsables américains et iraniens se sont rencontrés pour tenter de trouver un accord. Le président Donald Trump a confirmé la tenue de ces pourparlers, mais sans donner de détails sur le contenu des négociations. Les deux pays sont en guerre depuis 7 mois. Plus aujourd'hui, devant l'Assemblée générale de l'ONU, Donald Trump a menacé d'anéantir l'Iran. Et puis en terminant, une délégation albertaine fait partie de l'équipe Canada pour les 48e concours World Skills à Shanghai. Près de 1500 participants de plus de 70 pays s'y affrontent dans le secteur des métiers spécialisés et des technologies. 12 des 31 membres de l'équipe proviennent de l'Alberta. C'était
4: Porcelaine, un été ensoleillé, un grand succès de la chanson française.
5: Un été de porcelaine?
4: Vous connaissez pas ça?
5: Moi, ça, c'est, je pense que j'ai une bonne culture quand même, ouais. mais l'été de porcelaine, vous me surprenez.
4: Écrivez-nous si vous connaissez un été de porcelaine, un été on se déchaîne.
5: Ok, vous écoutez la journée, t'es encore jeune sur cette première.
6: Et puis, on est plus souvent, on a perdu toute cette auditoire qui connaît ces chansons-là.
5: L'auditoire du Bel Canto s'est éteint depuis le départ de Jean-Sébastien, qui est de retour aujourd'hui spécialement. Vous allez être de retour aussi vendredi, hein?
4: Ben, que vous me le confirmez? Très souvent. Ben oui, je le confirme, je vais être là vendredi, puis plein de fois.
5: Ben non, pas plein de fois, parce que là, vous nous faites ces petites chaussettes-là. Ouais. Mais après ça, vous allez voir Céline Dion avec vos amis. Vous y allez avec qui, d'ailleurs?
4: Un membre de la communauté, là.
5: Ben, je sais pas.
4: Qu'est-ce que vous voulez dire par mes amis?
5: Ben, je vous y allez pas tout seul, j'imagine.
4: Non, je vais avec mon épouse Pierre, là, ma vieille épouse. D'ailleurs, elle va bientôt me faire sa liste de cadeaux de Noël que je viendrai vous lire ici comme à chaque année.
5: Mais vous voyez, c'est
6: encore en septembre.
4: On va revenir de voyage, ça va être fin octobre, puis hop. Première chose qu'on va savoir, ça va être le carin.
5: Exact. Oh, c'est quand le carin?
4: Un peu avant pas.
5: Ça fait du bien, Jean-Sébastien.
6: Pas que
5: Jean-Olivier
6: me fait
5: bien.
4: Ben non,
5: mais
4: c'est parce que je le vois tout le temps.
6: Moi, je vous apaise.
5: Ah, ben oui. Non, on est rendu avec une très bonne relation, Olivier et mon travail.
4: Ben forcément, c'est ce que ça avait créé pendant votre coup de barre, là, quand j'étais seul avec Olivier.
5: Oui, c'est ça.
4: J'ai devenu ami. D'ailleurs, je vous ai apporté une rose.
6: Merci.
4: Fait plaisir.
6: C'est trop généreux. Quand ça, c'est bon.
5: J'en ai vu plein dans les, vous savez, les petites niches de la poste, là, de tous les chroniqueurs culturels.
4: Ah oui, mais je leur ai apporté ça à tout le monde aujourd'hui.
5: Ah, okay.
4: C'est mon grand retour à la radio. Bravo. J'ai de l'argent maintenant.
5: Oui, ça. Allez-y.
6: Oui, d'abord, grosse promesse hier de la part de la CAQ qui veulent abolir le changement d'heure.
7: C'est considéré, mais c'est pas un engagement, là.
8: En fait, c'est qu'il reste encore du travail à faire. Mais on va vouloir le réaliser assez rapidement.

0: Allez-y.
1: Parlant de temps, ça fait longtemps qu'on a parlé de temps, en tout cas. Madame Fréchette, pas bien ben le temps de faire campagne dans sa circonscription, mais au moins elle a le temps de s'informer sur ses adversaires locaux, comme elle l'a dit à nos collègues.
2: Et qu'est-ce que vous savez des candidats que vous affrontez dans Trois-Rivières?
3: Ben écoutez, j'en sais, je regarde, on regarde leur campagne de loin. Je vais pas qualifier la campagne. C'est sûr que c'est des candidats qui sont présents, qui sont sur le terrain.
1: Ils sont présents et ils sont sur le terrain.
0: Et ponctuels, ce que j'ai attendu.
1: Oui. Elle décrit ses adversaires un peu comme un module au terrain de jeu à côté de chez moi. Ils sont présents et sur le terrain. Donc, j'existe, mais encore.
3: Que mais j'ai pas eu l'occasion. Nom, ben, Monsieur Pellerin, ensuite, Morin, Madame libérale, Valérie. Renaud Martin. Et puis voilà, j'ai vu les deux autres Québec solidaire. Colin.
2: Ouais, Stephen Roy Colin,
3: voilà.
2: Et le conservateur.
3: Le conservateur, je me souviens pas de son nom.
1: Malheureusement, pour le conservateur.
0: Un Pouliot, quelque chose.
1: Sûrement. Donc, Mme Fréchette sera en danger dans sa circonscription, selon le sondage Léger de ce matin. Alors, il va falloir peut-être falloir qu'elle apprenne leur nom pour pouvoir les féliciter, féliciter le gagnant le 5 octobre. Elle ne pourra pas juste dire, oh, bravo, monsieur avec la cravate pour sa victoire. On a aussi beaucoup parlé de la bromance entre le PQ et le PCQ. Hier, Charles Milliard a été interrogé à ce sujet-là.
4: Ça sera aux Québécois de décider, mais la bromance entre la CAQ et les Québécois, ça, c'est assurément terminé.
1: Bon, j'aimerais quand même souligner qu'on dénature un petit peu le terme bromance ici, qui est une romance entre deux bros. Ouais. Fait que tu peux pas être qu'une bromance avec tous les Québécois. Là. C'est quand pis c'est pour l'ensemble, c'est juste une romance tout court. Éric Duhaime aussi fait pas la distinction. Il dit qu'il est d'accord avec le PQ sur le TGV.
5: On a la même position sur cet enjeu-là que M. Plamondon. Mais si on parle aujourd'hui du privé en santé, ben les gens vont dire que j'ai une bromance avec Mme Fréchette. Ou si on parle des gaz de schiste, ils vont dire que j'ai une bromance avec Mme Fréchette aussi. Si on parle de déréglementation, ils vont dire que j'ai une bromance avec Charles Milliard. Donc, puis même si on parle d'abolir la TVQ sur les biens usagers, ils vont dire que j'ai une bromance avec Ruba Gazal.
1: Donc, il est prêt à vivre une bromance avec tout le monde. Certains diraient qu'il est polyamoureux. D'autres diraient que c'est une guidoune, mais c'est pas péjoratif. Les politiciens sont tous pas mal un peu guidounes en campagne. Antoine Robitaille, LCN, a analysé la chose ainsi.
6: C'est lui qui est au cœur.
7: Il a tout à fait raison de mettre ça en avant, de dire « Ah, tout le monde parle de moi, je pourrais avoir une bromance avec à peu près tout le monde. Je sème à tout vent, au fond, et tout le monde attrape mes graines de vie, donc c'est fabuleux. »
1: Tout le monde attrape mes graines de vie. Tout le monde attrape les graines de vie de M. Duhaime. Comme le disait la pub de Durex, protégez-vous. Par contre, en même temps, PSPP a semblé avoir une bromance avec Gabriel Nadeau-Dubois, qui l'a rencontré pour faire la promotion d'un projet qui vise à la construction d'un campus pour jeunes adultes issus de la DPJ. Antoine Robitaille a encore proposé une analyse.
7: Si Christine Fréchette est dans le camp du oui pour ce qui est du clivage oui-non, Paul Saint-Pierre Plamondon, il est peut-être dans un camp qui pourrait s'appeler la droite-gauche. La droite-gauche.
1: La
7: droite-gauche.
1: La droite-gauche.
0: Il n'y a personne d'entre nous qui rions pour les gens à la radio.
1: Pas
0: là.
1: Sûr que ce...
0: C'est pas nous.
1: Pas sûr que ce néologisme-là va rester. Moi, j'aurais peut-être une suggestion alternative. Le centre. Pensez à ça.
0: Ah!
1: Pendant ce temps-là, Ruba Gazal, elle vit...
0: Hélène Buzetti est d'extra-centre. Elle avait écrit un livre pour dire qu'elle était d'extra-centre.
8: Ça va faire 18 ans, j'en sais
0: assez. Oh ben là, vous savez, je suis même nostalgique en politique.
1: Allez, je m'ennuie quand vous aviez des discussions pendant notre année. Donc, oui, pendant ce temps-là, Ruba Gazal, elle vit sa best life, comme disent les jeunes. Elle est allée aux pommes. Elle en a profité pour chanter la nouvelle chanson de QS dans un titre.
8: Non.
9: C'est possible.
8: C'est pas une chanson en passant, juste que vous sachiez, c'est pas une chanson. Pas ça une chanson, il n'y a pas de mélodie, arrêtez de penser que c'est une chanson, ça m'insulte, ça parle.
1: Il chante mal, mais il y a une mélodie quand même.
8: C'est quoi la mélodie, c'est possible?
1: C'est possible.
8: Ils prennent pas de mots, ils prennent pas une pause entre les mots?
1: Ça te dormait, franchement.
8: J'étais patient avec ces chansons-là.
1: En tout cas, moi, je trouvais qu'il semait des belles graines de vie. La bouche pleine, donc, Ruba Gazal, elle nous a aussi offert cette nouvelle expression.
10: Une pomme par jour, ça amène des votes pour tous les jours.
1: Oui, et il risque d'avoir
8: assez de votes. Belle pause d'image, si vous permettez.
1: Oui, ben là, ça, c'est pas de ma faute.
0: Donc, le monteur n'est pas solidaire.
1: Non. Il risque d'avoir assez de votes, donc, au final, pour faire une belle compote au mieux. Ah! C'est la lettre troisième lien, Jean-Philippe.
8: On a ça depuis le début de l'année, Jean-Sébastien.
0: Ben oui, ben je vous écoute des fois, là.
1: Vendredi dernier, l'ancien maire de Lévis, Gilles Lehoulier, a donné son appui à Éric Duhaime. Entre autres, il aime son projet de troisième lien qui passe par l'île d'Orléans.

0: Et il sait que ça va marcher parce que cet été, il est allé à l'île du Prince-Édouard et il est passé sur le pont de la Confédération.
1: Partout sur les dépliants touristiques, on a le profil du pont de la Confédération qui est devenu en soi une attraction touristique exceptionnelle. L'île du Prince-Édouard, 200 000 de population, à peu près la population de Lévis, hein? Et 1 800 000 touristes peuvent se rendre sur l'île du Prince-Édouard grâce au pont de la Confédération.
0: J'avais jamais entendu cet argument pour le troisième lien. Ça va être beau sur les dépliants. Mais c'est pas tout. Il n'y avait même pas de trafic sur ce pont de 13 km entre une forêt et un champ.
1: Vérifiez-le. Et vous allez voir que la fluidité de la circulation, c'est un deux voies. La fluidité de la circulation est assurée. Et qui plus est, dans le projet d'Éric Duhaime, c'est un trois voies. Donc, c'est qui va permettre d'inverser les voies.
0: Bon, évidemment, à l'île du Prince-Édouard, l'heure de pointe, c'est genre trois pick-up, un tracteur puis un camion qui transporte des patates frites.
2: On va en savoir des patates par la tête. Hein?
0: Mais quand même, le pont de l'île d'Orléans, c'est un pont, et le pont de la Confédération aussi. Et l'île d'Orléans, c'est une île comme l'île du Prince-Édouard, donc 1+1. Ils vont pouvoir présenter les diapos des vacances de M. Lehoulier comme mémoire aux audiences du BAP, j'imagine, parce que ça démontre que c'est une bonne idée.
1: Donc, l'expérience du pont de la Confédération démontre qu'on peut faire quelque chose d'exceptionnel. Et si vous allez à l'île du Prince-Édouard, une fois que vous avez traversé le pont et que vous vous rendez, par exemple, à Cavendish, vous avez toujours les mêmes petites routes traditionnelles. Après, avec mon GPS, on m'a amené dans un chemin de boue à un moment donné.
2: Ah, ben, ça, c'est bien drôle.
1: J'avais oublié de dire au GPS que je voulais éviter ces chemins-là. Mais ça vous donne une idée à quel point ce pont-là n'a pas dénaturé pour autant l'île du Prince-Édouard.
0: Voilà, le pont n'a rien changé. L'île du Prince-Édouard est restée un beau trou de boîte. Alors, bravo pour ça. On aura peut-être bientôt notre version de Anne à la maison Pignon Vert, là, avec Cynthia poignée derrière un F-150 vert en revenant de Saint-Jean-Chrysostome.
3: Il n'a rien perdu, lui, hein.
2: Hey, gars.
3: Il ne s'essouffle pas.
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2: C'est chaud. Vous m'en aviez pas parlé de celle-là?
5: Il y a beaucoup d'actions en politique en Colombie-Britannique. Saviez-vous ça?
2: Hein? Je vais répéter, il y a beaucoup d'actions en politique en Colombie-Britannique.
5: Oui, oui.
2: Vous le saviez?
5: Oui, oui.
2: Qu'est-ce qu'on fait dans ce temps-là, Jean-Sébastien?
5: Ben, on appelle le formidable David Thibodeau.
2: C'est exactement ce qu'on fait. Ouais. David Thibodeau, bonjour.
6: Je veux faire partie des Doux du Brunch!
5: Oh, la belle tâche.
2: Allez-y.
6: Hey, j'aime bien me mettre en danger, les garçons, vous le savez, je trouve que ça garde vivant. Et parmi les façons de se mettre en danger en Colombie-Britannique, vous avez le choix entre vous rouler tout nu dans la graisse de rôti dans une forêt de Whistler quand les ours cherchent des carbs avant l'hiver, ou vous pouvez vous risquer à expliquer la politique britanno-colombienne au reste du pays. C'est ce qu'on va faire aujourd'hui. Parce qu'après avoir passé le week-end dernier à soigner une infection bactérienne causée par la graisse de rôti, j'ai finalement décidé de parler politique. Ce qui m'a convaincu de le faire, dans le fond, Jean-Philippe, c'est le fait. C'est la recherche de la gloire. Le nombre de fois où j'ai sorti un scoop à la journée, ça se compte ses doigts d'une main de quelqu'un qui se serait fait amputer 5 doigts. Mais là, j'ai ma chance aujourd'hui parce que le premier ministre de la Colombie-Britannique est à recoller une élection. C'est une question de minutes, d'heures, ben, des minutes. C'est à 15h15, heure de l'Est, si la CAQ change pas l'heure avant. Et je vais être le premier à vous l'annoncer. Il va y avoir des élections en Colombie-Britannique. Mais si jamais ça arrive avant, j'ai une alerte électorale maison ici. L'alerte électorale officielle de la Colombie-Britannique patentée maison à l'aide de 2 symboles forts de la province. Un coup de pipe à craque sur une bouteille de kombucha. Ça fait que si jamais ça arrive, ce sera ça, une alerte électorale que j'appelle parfois les restes de ma collation d'avant-midi. Maintenant, pour bien comprendre ce qui nous emmène dans ce suspense politique intenable, je dois vous faire le portrait de la situation politique au BC. Et je suis conscient que j'explique ça à une nation où l'émission la plus regardée est Occupation Double. Suivez-moi.
2: Oui.
6: C'est pourquoi je vais vous donner une chance et que je vais vous traduire notre situation politique à l'aide d'exemples québécois et la crédibilité d'une journaliste de plus de 30 ans d'expérience en Colombie-Britannique, la voix de Radio-Canada à Vancouver depuis plusieurs années, la grande Dominique Arnoldi. Êtes-vous prêts?
2: Je suis là.
6: OK, à l'issue de la dernière élection, on commence. À l'issue de la dernière élection en Colombie-Britannique, là, c'était il y a 2 ans, le NPD de David Eby, centre-gauche, a été réélu de justesse avec 3 députés de plus que le Parti conservateur centre-droit, sorti de nulle part. Traduction pour le Québec.
7: C'est un peu comme si une coalition Avenir Québec menée par un mélange de Christiane Fréchette et Rouba Gazal avait gagné de justesse contre un parti conservateur mené par un mélange d'Éric Duhaime et PSPP qui serait subitement passé de 0 à 45 sièges.
6: Bon, vous suivez, puis c'est crédible. Ça vous va? Excellent. Ouais. Sauf que là, durant les derniers mois,

0: Moi, le Parti conservateur du BC, mené par Carolyn Finley, ça c'est une ex-conservatrice fédérale sous Poilievre, by the way, a positionné le parti de plus en plus à droite. Puis là, il y en a 13 de députés qui ont lâché le parti. Traduction pour le Québec.
1: C'est comme si le Parti conservateur du Québec faisait élire 45 députés, mais que les plus influents du parti seraient ceux qui voulaient rouvrir le dossier de l'avortement, annexer le Québec aux États-Unis et euthanasier les vaccinés. Ça pourrait créer un malaise chez les plus modérés.
0: On est là.
2: C'est vous qui êtes les voix, vous êtes...
0: Non, c'est pas de l'intelligence artificielle non plus, là. C'est vraiment Dominique Arnoldi.
2: Wow!
0: Ben oui. Elle a tout connu, hein. Elle a connu même l'époque où Alain Gravel était au matin, en tout cas. De retour en Colombie-Britannique, les conservateurs plus modérés ont donc décidé de créer un nouveau parti de centre-droit. Traduction pour le Québec.
1: Le Parti québécois.
0: Pendant ce temps, au BC, la chef du Parti conservateur, Carolyn Finley, a démissionné dimanche. C'est chaud. Alors, ouais. Le NPD de David Eby, lui, veut profiter de la désorganisation de la droite, tu comprends, pour lancer des élections, maintenant, et éliminer pour de bon le Parti conservateur. Sauf que présentement, en Colombie-Britannique, on est en plein dans des élections municipales. Ah. Fait que là, les élus municipaux, ils disent, hey, c'est pas le temps d'éliminer personne, la spotlight est sur nous autres, vous attendrez plus tard. Traduction.
1: C'est comme si c'était pour ça qu'il n'y avait pas eu d'élimination dimanche à occupation double, puis que finalement, Brian, qui s'est fait éliminer hier, c'est l'équivalent du Parti conservateur.
2: J'ai pas regardé.
0: Non? Merci Dominique, tu peux signer.
1: Ici Dominique Arnoldi, en soutien à la crédibilité de David Thibodeau, Radio-Canada, Vancouver.
0: Bref, ça sent bien cet après-midi, je garde mon kombucha puis ma pipe à crack, pas tellement loin. Puis sinon, ben on se retrouve au dos du brunch. Bonne élection tout le monde!
2: Merci.
0: Oh. On l'aime aussi.
3: J'avais pas qu'il y avait éliminé Brian.
2: Suivez.
3: C'est vraiment la réalité, c'est que je regarde d'un œil, c'est quand même moins ça. Vous regardez-vous?
4: Ben moi, la dernière année que j'ai regardé, c'est avec Dragos.
3: OK, bon,
2: souvenez-vous qu'on l'avait reçu.
3: Ben oui, on l'avait reçu. Un jour, beau chandail en ville. Dragos.
2: Il y avait un V-neck.
3: Il y avait un beau chest.
4: Christy.
3: Eh là là.
4: Ouais. Ça m'avait fait penser à Masbou avec ses pantalons rouges.
3: Yeah. OK, allez-y.
5: Ça va intéresser l'animateur des dieux de la danse, Jean-Philippe, parce que...
2: Ça a pris 3 secondes.
5: Ça veut danser pas mal à Québec. Hein. Il y a 2 semaines, le maire Bruno Marchand a dit que l'opposition de la ville de Québec, croire. Le parti Respect Citoyen, était une succursale du PCQ d'Éric Duhaime.
6: Ils dansent avec le Respect Citoyen. Ils dansent ensemble.
7: Vous voyez cette proximité-là?
6: Oui, ils dansent ensemble, c'est sûr. Ça ressemble à la France, ça ressemble à l'Europe, où les partis sont des succursales les uns des autres et militent l'un pour l'autre.
5: Il faut dire que M. Lachance, c'est un ancien candidat du PCQ, donc le chef de l'opposition. Mais est-ce que M. Marchand, lui, aimerait danser avec M. Duhaime?
8: Donc, vous pourriez tendre la main, là, en autant qu'ils veulent danser, justement.
6: Mais moi, j'adore danser aussi. C'est une belle question. J'adore danser. Peut-être pas un slow collé. Okay. On n'est pas encore rendu là. J'ai pas la proximité de M. Lachance avec M. Duhaime.
5: Pas de bromance ici à l'horizon. Le danseur de Respect Citoyen, par contre, lui a répondu en accusant le maire de danser lui aussi.
9: Par contre, je me demande, M. Marchand, lorsqu'il danse la salsa avec M. Grandmont de QS, ou lorsqu'il danse avec les gens du 870 à la Beurée, la bachetta, voilà, merci. Oui. Tu lui laisses le choix des armes au niveau de la danse.
5: Le choix des armes, on n'a plus les danses qu'on avait. Mais M. Duhaime, lui, veut-il danser? Ben pas avec Bruno Marchand.
10: Êtes-vous le penchant provincial de Respect Citoyen, M. Duhaime?
11: Écoutez, j'ai vu M. Marchand qui disait qu'on dansait avec ces gens-là. Je peux vous dire une chose, là, sur le dossier du tramway, on danse avec des centaines de milliers de personnes à Québec, pas juste avec Respect Citoyen. Il y a beaucoup, beaucoup de monde à Québec qui sont contre le tramway. M. Marchand ne devrait pas sous-estimer celles et ceux qui s'opposent à son projet farfelu.
5: Oui, des centaines de milliers de personnes qui préféraient danser le limbo sous le troisième lien, évidemment.
10: Toujours à Hogan, encore une fois.
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10: En tout cas, nous, on paierait cher pour le voir danser la chambata avec ses beaux Ronnie Chou. C'est le maire de Québec, Bruno Marchand, qui est debout du fil, oui. Dansez-vous la chambata aussi, des fois, Bruno Marchand?
13: Très peu. Je dois avouer que c'est une danse que je connais peu.
10: Ben, elle n'existe pas non plus, la chambata. C'est la bachata. La bachata, il s'est trompé, le pauvre monsieur, mais on cessons de rire de vos adversaires. Ils le font seuls. Comment vous allez, monsieur Marchand? Vous avez laissé le Grand Prix cycliste de Québec se diriger vers Montréal, et puis là, ben, c'est nous qui sommes pris dans ce trafic de la mort. En fait, on aurait besoin nous-mêmes d'un 4 et un 5 et un 6e lien. est-ce que vous nous enviez en ce moment, monsieur Marchand?
13: Étonnamment, là, j'aurais aimé ça de l'avoir à Québec. Ouais. Je sais que ça va vous surprendre. Vous me diriez peut-être, ben, prenez-le. Mais non, j'aurais aimé ça de l'avoir à Québec. Je pense qu'on avait une ville pour le faire. À l'époque, M. Labour m'avait préféré, avait jugé que c'était trop peu abordable.
10: Ouais.
13: Mais je pense que de positionner la ville, de la positionner à l'international,

0: ça a des retombées pendant longtemps. Moi, je l'aurais pris.
1: Ben, écoutez, on fait des blagues, là, on est très, j'arrête pas d'en parler. Donc, moi, je suis très heureux qu'on ait ça à Montréal. On va en profiter. En plus, il fait beau. Mais la vraie question, c'est une question qui est sur le bout des lèvres de toutes les mairesses et de tous les maires en ce moment, c'est la question de l'infrastructure. On est en période électorale provinciale. Il y a un problème d'infrastructure au Québec, mais il n'y a rien de nouveau là-dedans. Ça fait des années qu'on en parle. On a toujours des demandes. Vous avez fait vos demandes. Il y en a évidemment plusieurs. Les demandes les plus urgentes à Québec, c'est quoi? Ici, à Montréal, on a l'impression que c'est infrastructure, itinérance. Est-ce que vous êtes dans la même situation chez vous?
0: Oui, mais pas aussi criant qu'à Montréal, mais les besoins sont grands quand même parce que on a un déficit d'infrastructure qui est moins grand qu'ailleurs. Donc, on a cette chance-là que depuis des années, on a plus investi et on a mieux entretenu, mais ça reste qu'on a un déficit. Alors oui, infrastructure, oui, itinérance, mais les enjeux environnementaux ne sont pas arrêtés. Là. Quand dans ta plateforme, la seule mesure que tu as pour l'environnement, c'est de faire des gaz de schiste. On est en 2026, là, tu sais, fait que en ce sens-là, il y a quelque chose qui, présentement, n'est pas corrélé dans la campagne électorale, pas juste d'un seul parti, de plusieurs partis, avec la crise qu'on va vivre, avec la crise qu'on vit, et qui, pour l'instant, on amène très peu de solutions, alors qu'il y aurait une possibilité de se positionner. Alors, il y a plus que les infrastructures, il y a plus que l'itinérance, même si c'est deux grandes des priorités. Le logement social, c'en est d'autres. Il me semble qu'on passe à côté un peu.
1: Ben, c'est intéressant parce qu'on a l'impression, puis bon, ben, peut-être que c'est seulement une impression, mais que les campagnes municipales et puis les partis municipaux, puis finalement les maires et maires qui prennent en charge les villes, ont plus de facilité à risquer et à oser que les partis politiques et les gouvernements provinciaux et fédéraux. C'est l'impression que ça nous donne, probablement parce que vous êtes un petit peu plus agile. Est-ce que vous trouvez que, justement, on tombe dans une facilité quand on tombe dans une campagne électorale provinciale?
0: Je pense que c'est dur. OK, à l'heure des charges, là, je pense que c'est dur. L'exemple d'hier, là, c'est un bon exemple. Il y a eu plein de propositions faites. Puis le débat s'est arrêté à peu près sur le changement d'heure. c'est quelqu'un qui dit ça, quelqu'un qui arrive chez eux et qui fait, voyons, on a-tu discuté réellement face à tous les besoins du Québec, de la promesse du jour, c'est le changement d'heure ou pas de changement d'heure, puis là, lui répond, puis lui, il est pas d'accord, puis il est d'accord. Ça donne l'impression pour l'électeur, pour le citoyen, que c'était ça la proposition. Or, les partis ont proposé pas mal plus que ça hier. Fait que c'est dur d'aller vers des propositions parce qu'on est dans un monde complexe. Puis nécessairement, on essaie d'avoir des solutions simples à des problèmes complexes. Et ça fait en sorte qu'on essaie souvent de résumer à la plus petite expression, à la plus simple expression de la proposition. Et honnêtement, tant qu'on fait ça, ben on réduit ça à quelque chose qui parfois est absurde. Alors, à leur décharge, je pense qu'ils essaient. Mais je pense qu'on a perdu, ça je vous l'ai déjà dit, on a perdu au Québec l'idée de rêver grand. On a perdu l'idée au Québec de dire, hey, visons 10-15 ans en avant, ayons un plan pour l'avenir, pour nos générations futures. Puis on est des fois trop souvent dans le ici, le maintenant, le court terme, et je pense que ça nous nuit. Notamment, on pourrait parler de transport collectif, là. C'est pas normal qu'on n'ait pas un plan de développement sur 15-20 ans.
1: Mais en même temps, il y a des gens qui ont des idées qui peuvent être intéressantes. Je me rappelle que vous aviez une collaboration économique avec votre ami Stephen Blaney qui nous proposait un téléphérique il y a pas longtemps. En voilà une bonne idée, innovante, n'est-ce pas?
0: Oui, mais j'adore deux choses là-dessus. J'ai dit à Stephen que je mettais pas une once d'énergie là-dedans, OK? J'en ai déjà plein les bottes à faire en sorte de prendre soin des citoyens dans la construction du tramway. Stephen, je te le dis. Si tu veux le promouvoir, fais-le, puis tu seras responsable d'en faire la promotion. Mais je vais quand même dire un mais à la décharge de Stephen. Ça fait quand même partie dorénavant de ce Québec où on est plus capable de proposer une idée.
1: Elle
0: n'est pas finie d'être proposée, que tout le monde a tiré dessus, tout le monde a dit que c'était une mauvaise idée, tout le monde a dit que c'était superflu. Je suis pas en train de dire que c'est une bonne idée, là. Entendez-moi bien,
1: Mais c'est peut-être juste le messager qui... en tout cas, je vous mets pas là-dedans.
0: C'est drôle, mais peu importe le messager, chaque fois que quelqu'un sort une idée au Québec, on a toujours les bonnes raisons de pas le faire. Si on veut penser à l'avenir, il faudrait au moins se laisser rêver deux secondes. Sans le faire, on peut au moins dire ça a-tu du sens ou pas.
1: Mais en même temps, je vais vous dire un truc. J'ai l'impression que, parce que reculons en 2024, vous vous souvenez quand François Legault vous traitait de quêteux, les maires? J'ai l'impression qu'en 2026, on a changé, le rapport de force a changé. Les partis ont besoin de se faire élire chez vous. Et j'ai maintenant l'impression que, justement, c'est vous qui avez un rapport de force avantageux. Est-ce que je me trompe?
0: À Québec, tous les partis déposent une plateforme électorale régionale.
1: Je sais.
0: Fait qu'on a de l'intérêt, les gens ont de l'appétit pour la région, puis veulent conquérir les électeurs. Fait que ça, c'est ça qu'on a un privilège énorme dans cette campagne-là. On a un privilège énorme.
1: Ben, vous savez, il y a pas très longtemps, il y avait le sommet de l'UMQ.
0: Oui,
1: et au sommet de l'UMQ, il y a des gens qui se sont plaints que ben l'attention est portée seulement à Montréal et à Québec. C'est intéressant parce que ce débat-là qui s'est déroulé d'ailleurs à l'Université du Québec à Chicoutimi se disait, ben écoutez, on parle de Québec, on parle de Montréal, mais on parle pas des autres petites villes, des régions qui ont peut-être aussi besoin d'une aide. C'est rare qu'on entend que Québec, la ville de Québec, monopolise la discussion. Là, vous savez, il nous reste 15 secondes, et puis après ça, on va continuer. Parce que, Charles Spassin, vous savez, on a maintenant un épilogue. Fait que là, on va dire au revoir aux gens qui nous écoutent, puis on va garder le maire de Québec pendant 2-3 minutes pour qu'il réponde à cette question-là. S'il aime, oui ou non, les régions, on n'aura pas la...
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4: Émilie Perrault, aujourd'hui à l'émission, on va aller faire un petit tour du côté de Paris pour saluer Barnève. Bonjour Barnève.
5: Salut Émilie, comment ça va?
4: Barnève, ça va bien? Je suis très contente de te retrouver. Tu as déjà 4 spectacles derrière la cravate en compagnie d'une certaine Céline Dion. Tu vas être de retour sur scène demain. Tu as vécu tellement de choses avec Céline Dion, Barnève. Ça se compare à quoi en termes d'intensité ce que tu as vécu le 12 septembre?
5: Mais ça se compare à rien parce que vraiment, nous, on espérait que tout aille bien. On était nerveux pour elle parce que le stress, c'est elle qui l'a sur le dos. Puis on voulait juste que tout marche, tout fonctionne et qu'elle chante et que les gens l'apprécient avec tous ses défauts, avec toute sa voix, etc. On voulait juste que tout marche, tout va bien.
4: Visiblement, c'est ce qui s'est passé. On s'en reparle dans un instant. Merci beaucoup d'être avec nous, Barnève.
5: Ça fait plaisir.
4: Également avec moi, Magali Picard. Bonjour.
6: Bonjour, Madame Perrault.
4: Alors, on vous connaît comme présidente de la FTQ.
6: Oui.
4: Et aujourd'hui, je vous reçois pour une biographie intitulée... autorisée, d'abord, je vais le dire.
6: Oui, absolument. Une autobiographie, oui. En effet.
4: Le roc et l'argile. Est-ce que c'est un exercice vulnérabilisant d'ouvrir comme
6: absolument.
4: Ça?
6: Absolument. C'est un grand vertige. C'est comme un saut en parachute. Oui. Là, tu sais, c'est... Je suis très fébrile actuellement.
4: Donc là, vous savez pas encore si le parachute fonctionne, c'est
6: je
4: ça?
6: Je sais pas.
4: On va vérifier dans les prochaines minutes. Et en deuxième heure, en famille choisie, je reçois Edith Butler et Farah Thibault. Farah Thibault, vous la connaissez, c'est une comédienne. Elle est collaboratrice à l'émission, on l'adore. Et elle fait partie donc des 9 enfants adoptés par Edith Butler. Elles vont nous expliquer tout ça, mais d'ici là, moi je suis curieuse de vous lire. Via la bulle de conversation, si vous pouviez être adopté par un artiste, ce serait lequel et pourquoi? Bien hâte de vous lire. En deuxième heure également, Mathieu Gosselin va nous présenter une autre chronique de sa petite école de la Résistance et... Alerte au chef-d'œuvre, c'est pas un mot que j'utilise souvent, mais j'ai très hâte de vous présenter le premier roman graphique de l'illustratrice Mathilde 5 Mars. Ça s'intitule « Pièce sur pièce ». Tous ces gens réunis pour prouver, encore une fois, qu'il restera toujours la culture.

0: il restera toujours la culture.
1: Merci, Dani. Je prends un moment pour revenir sur cette nouvelle que vous avez peut-être vue passer. France Inter, qui rapporte des allégations de recours à l'intelligence artificielle pour la rédaction du livre « C'était ça ou mourir » de Tellison Aurélien. Donc, il y a des extraits du livre qui ont été analysés par le logiciel Pangram. C'est un logiciel qui est réputé comme étant fiable et qui affirme que le texte aurait été composé de 95 à 100% par une intelligence artificielle. Tellison Aurélien a réagi dans le journal Libération. Je vais vous lire un extrait. Il dit « Depuis mon arrivée récente en France, je subis de nombreuses attaques racistes qui ne viennent pas des lecteurs, mais de personnes extérieures qui cherchent à nuire. Je n'y prêtais aucune attention, mais je ne m'attendais pas à des attaques de ce genre. Je ne suis pas triste, mais en colère. Je suis en train de constituer un dossier avec mes éditeurs en France et au Québec pour prouver ce que je dis. » Donc, c'était la réaction de Tellison Aurélien. En entrevue à BFM TV, les éditions Grasset parlent, eux, d'une campagne de salissage.

au Québec. Les éditions Boréal maintiennent leur confiance envers l'auteur et ils précisent que ces allégations-là ne sont pas prises à la légère, mais qu'il est trop tôt pour émettre une déclaration ou un autre commentaire à ce sujet. J'en parle parce que c'est un livre qui a touché énormément de gens, donc c'est sûr qu'on va revenir sur ce sujet-là. Mais maintenant, on va passer à un autre sujet qui lui aussi fait beaucoup jaser à Paris.

0: On entend un enregistrement maison de notre collègue Eugénie Lépine-Blondeau qui assistait le 12 septembre au grand retour de Céline Dion à Paris. On entend aussi plusieurs personnes de la foule qui chantent, mais surtout, on entend Barnève qui est avec nous au bout du fil. Qu'est-ce que ça fait de retrouver Céline Dion après toutes ces années, Barnève?
1: Ben, j'étais un petit peu nerveux de la revoir parce que j'étais pas sûr à quel niveau de santé elle était, si elle était prête pour revenir. Et vraiment, on était juste nerveux. Puis quand on a commencé à répéter, de plus en plus, je me suis rassuré qu'elle est prête pour revenir. Elle est excitée et nos voix se complimentent toujours comme d'habitude. Et ça s'est super bien passé.
0: Est-ce que tu étais heureux de voir que ce duo-là a survécu? Parce que bon, on s'entend que quand vient le temps de faire le choix de chansons, les succès Céline Dion, il en manque pas là.
1: Il en manque vraiment pas. Il y a plein de gens qui nous disent « Oh, vous n'avez pas fait cette chanson-là, vous n'avez pas fait cette chanson-là. » Mais écoute, on peut pas faire toutes les hits de Céline, ça se peut pas. Elle a tellement de succès. C'est un bon problème à avoir.
0: Qu'est-ce qui te passe par la tête quand tu chantes en duo avec Céline Dion?
1: Mais c'est ça que les gens me demandent souvent. Vraiment, Céline là, c'est comme ma voisine, vraiment là. Elle nous fait sentir comme si tout est correct. Mm-hmm. Puis c'est pas une star. Quand je chante avec elle, c'est comme deux amis qui chantent ensemble. Puis on chante depuis très longtemps. Puis on s'amuse. C'est pas la Céline Dion diva grande star que tout le monde adore. Mais on s'amuse quand on est sur la scène, c'est vraiment comme on est artiste, puis on aime ça chanter, on aime ça être sur la scène, puis je pense que quand on fait le duo ensemble, on essaie juste de se complimenter, puis de faire une bonne job, puis que les gens ils aiment ça.
0: Donc finalement, la Céline qu'on voit là, qui chante avec ses fans là, à la sortie de l'hôtel, c'est un peu la Céline que tu côtoies au travail là.
1: Exactement. Elle aime ça faire des blagues. Elle nous fait rire. Au soundcheck, c'est toujours un spectacle. C'est vraiment la Céline qu'on connaît du Québec. Mais ouais, c'est ça. C'est ça qu'on aime d'elle. Elle est vraiment posée, les deux pieds sur terre. Puis elle se prend pas pour une autre. Puis c'est ça qu'on aime d'elle.
0: Il faut qu'on revienne sur ton histoire personnelle, Barnève. À la fin des années 90, il y a eu le grand succès de Soul Pleureur avec Dogmatic. Après ça, ton groupe No Déjà lance un premier album qui va très bien. Et c'est à ce moment-là que tu as été recrutée pour être choriste avec Céline Dion. On parlait de tout ça ensemble en mars dernier quand tu as lancé ton deuxième album solo. Et là, je veux te faire entendre un extrait de l'entrevue qu'on avait fait ensemble, Barnève. Okay. Là, aujourd'hui, tu lances ton deuxième album. Mm-hmm. Puis Céline fait un comeback. Mmh. On va surjouer dans le même film, là?
2: Je sais pas.
3: Écoute, moi, j'ai pas eu l'appel. Hein, alors, il n'y a pas eu de confirmation, OK? Pour tous ceux qui sont à l'extérieur.
0: Parce que c'est sûr que tout le monde t'a posé la question là, cette semaine. Ouais, bon.
3: Tout le monde me demande, est-ce que c'est officiel? Mmh. Est-ce qu'elle revient? Tu sais, avec toutes les rumeurs qui circulent, c'est sûr qu'il devrait y avoir quelque chose. Mais oui. Moi, j'ai rien eu de confirmation. Personne m'a appelé pour me demander quoi que ce soit.
0: Mais si jamais, est-ce que ton automne...
3: Ça dépend, je sais pas. Je sais pas. Ça dépend de beaucoup de choses.
0: OK. Barnève, est-ce que tu me mentais à l'époque?
1: Oui et non.
0: C'est-à-dire,
1: on m'avait appelé pour me dire qu'il y a quelque chose qui mijote. On veut pas trop dire parce qu'on veut pas que les médias ils partent et ils s'en vont avec quelque chose qui n'existe pas. Mais on est en train de travailler sur quelque chose. Est-ce que tu serais intéressé à venir avec nous? Là, j'ai dit, ben écoute, ça dépend sur beaucoup de choses. Combien de temps qu'on va passer là-bas? Si je suis en tournée, c'est quoi que ce soit, je sais pas. Et moi, je finissais ma tournée une semaine avant qu'on commence les répètes. Alors, pour moi, c'était parfait. J'avais rien de prévu après. Puis, c'est pour un petit moment, deux mois. Puis, je me suis dit, écoute, je peux pas manquer le comeback de Céline Dion, là. C'est comme ça, se peut pas, là. Faut que je sois là. Alors, j'ai accepté avec grand plaisir.
0: Cette réponse est acceptée. Notre lien n'est pas brisé, Barnev. J'ai encore confiance en toi.
3: J'apprécie. Merci.
0: Hier, il y a Bruno Pelletier qui était avec nous, puis il évoquait à quel point c'est dur pour un chanteur de toujours se faire comparer à sa voix d'avant. Lui, il l'a vécu avec Notre-Dame de Paris. T'sais, il a chanté en 1997, il l'a repris des années plus tard. Et là, il y a des gens aussi qui le font à l'instant avec Céline Dion. Comment est-ce que vous vivez ça à l'interne, ce besoin-là de toujours aller comparer, d'analyser? Est-ce que c'est quelque chose qui vous préoccupe?
1: Nous, pas tellement, parce que on a vu la dédication qu'elle a eue, la persévérance qu'elle a eue, le travail qu'elle a mis. On a vu juste une moitié, l'autre moitié elle a faite avec son coach de chant. Elle travaille vraiment ses vocales. Alors on a vu dans le film, vous avez même vu, elle pouvait même pas tenir la note qu'elle faisait normalement comme d'habitude. Maintenant c'est comme si Céline, elle doit réapprendre à chanter, puis ça progressivement de jour en jour ça s'améliore. Alors vous pouvez pas la juger pour présentement, parce que c'est une maladie qui se guérit pas et elle a aucun contrôle. Céline Dion, c'est quelqu'un qui avait le contrôle total de sa voix, et tout d'un coup elle a plus le contrôle. Alors il a fallu qu'elle réapprenne à chanter. Et je pense que elle a fait une job extraordinaire. C'est pas fini, ça continue et elle vit avec. Et ça c'est pas parfait, mais elle essaye de mieux en mieux, puis ça va de mieux en mieux à chaque jour, de jour en jour.
0: Et toi, c'est ça, toi-même comme chanteur, tu dois être admiratif parce que tu sais ce que ça demande là.
1: Écoute, moi j'ai perdu ma voix une fois parce que j'avais un truc dans ma gorge, mais j'ai paniqué totalement. Moi, ma voix est revenue, mais imagine Céline Dion qui a fait ça depuis l'âge de 7 ans, 6 ans, whatever. Puis c'est tout ce qu'elle connaît. Elle sait pas rien d'autre que chanter devant un public. So, c'est vraiment quelque chose d'extraordinaire. Qu'est-ce qu'elle a pu faire à la première. On est tous fiers d'elle parce que on sait que c'est une route qui a été très très difficile.
0: Quelles sont les chansons que tu étais particulièrement heureux de retrouver, Barnev, dans cette tournée?
1: Écoute, moi j'aime beaucoup Encore un soir. C'est une de mes chansons favoris. Quoi d'autre que j'ai aimé? Bien sûr, Beauty and the Beast. C'est une chanson que j'aime beaucoup. Mais vraiment, le répertoire de Céline en français, je trouve qu'il est tellement riche et tellement émotionnel. Il y a beaucoup d'émotions dans ses textes. Ils sont bien écrits. Elle les performe vraiment bien. Alors, j'aime beaucoup sa librairie de chansons en français.
0: Est-ce que tu avais appris Bonjour, Pardon, Merci?
1: Non.
0: Elle n'est pas du spectacle.
1: Non, elle n'est pas du spectacle, on n'a pas appris.
0: Est-ce que tu aurais voulu la chanter?
1: Je sais pas. Moi, j'ai pas vraiment d'opinion. Ils me disent quoi chanter, je suis là.
0: Un bon soldat. Barnev est un bon soldat. En tout cas, ça reste tout un verre d'oreille. J'ai l'impression qu'une fois qu'on l'apprend, celle-là, on a de la difficulté à se l'enlever de la tête.
1: Je comprends.
0: Il y aura 26 spectacles en tout pour ce qui est annoncé jusqu'à présent. Donc, on est présentement dans la première phase de ces spectacles-là. Il va y avoir d'autres spectacles en mai. Merci beaucoup d'avoir pris un moment avec nous, Barnev, et notre relation de confiance est maintenue.
1: Parfait, ça me fait grand plaisir d'être là avec toi.
0: Merci beaucoup, Barnev. Bonne journée.
1: Merci à toi. Toi aussi, bye bye.

0: c'est sur l'une des chansons phares de son chanteur préféré, Elton John, que j'accueille ma prochaine invitée, première femme et première personne autochtone à diriger la plus grande centrale syndicale du Québec. On l'aperçoit souvent comme un rock inébranlable, mais derrière le franc-parler se cache une femme façonnée par l'amour des siens et une résilience hors du commun. Dans son autobiographie, Le rock et l'argile, elle dépose les armes pour se raconter avec une vérité désarmante. Magali Picard, I'm still standing, ça pourrait être le refrain de votre vie, ça.
1: Mais honnêtement, j'en reviens pas que j'y ai pas pensé. Parce qu'effectivement, Elton John fait partie de ma vie. Vous disiez, là, trois grands frères, plus âgés que moi. Je suis la plus jeune, le bébé d'une famille de 5 enfants. Et chez nous, c'était les Beatles, CCR, puis je dois dire Elton John. J'aimerais bien vous dire que c'était des chansons en français seulement. Il y en avait, bien sûr, mais c'était vraiment la musique qui jouait chez nous, puis j'ai grandi avec ça.
0: Votre père aussi aimait chanter.
1: Et mon père, c'était tout un chanteur. Mon père chantait l'opéra. C'était un ténor. Vraiment, là, il était impressionnant. Il a chanté toute sa vie dans des chorales. Puis une fois à sa retraite, lorsqu'on est lui a réaménagé à Wendake là, en 82, il chantait à notre petite chapelle à Wendake. Chantait tous les dimanches à la messe avec sa sœur. Ensuite, des mariages, des décès. Bon, il était vraiment connu pour ça. Il était excellent. Donc chez nous, la musique, c'est tout le temps. Encore dans ma vie, là, moi je me lève le matin, il y a de la musique. Puis habituellement, je ferme la radio après l'heure du souper. Là, c'est sinon, en tout temps, la musique joue, ça m'accompagne tout le temps.
0: Votre genre littéraire préféré, vous dites que c'est celui de la biographie. Vous
1: Absolument.
0: Avez aimé particulièrement celle de Christina Onassis, qui était cette héritière d'une riche famille grecque. C'est quoi les ingrédients d'une bonne biographie?
1: La générosité, je pense, de la personne, bien sûr, dont on raconte la vie. J'aime mieux les autobiographies que, bon, les biographies
0: non autorisées.
1: J'aime bien connaître la vérité. Et je suis fascinée, moi, de voir entre ce qu'on perçoit des gens et leur réalité. Il y a des gens, on se dit, ils ont tout pour être heureux. Hein, ils sont riches, ils sont en santé, ils proviennent de milieux tellement aisés que n'importe quoi est accessible. Puis là, tu te rends compte, quand on lit leur histoire, on se dit, oh my God, tu sais que ça donge... Le vieux dicton, c'est toujours plus beau sur le terrain, plus vert sur le terrain du voisin. Là. Mais et à chaque fois, je suis comme bouleversée de me dire... Ouf, que tu sais, faut arrêter ces stéréotypes-là de juste ce qu'on voit, puis de pas trop en connaître, de pas se questionner sur ça peut ressembler à quoi ces vies-là. Donc j'ai toujours été curieuse et j'ai toujours aimé les autobiographies.
0: Et c'est ce que vous offrez donc dans ce livre-là, Le rock et l'argile. Vous laissez tomber l'armure, vous exposez par exemple votre anxiété, vos drames intimes, le parcours de transfuge de classe, donc la fille qui est née à Villemort, qui a pas fini son cégep, mais qui va se retrouver au sommet de la plus grande centrale syndicale au Québec. Écrire votre histoire, est-ce que c'est une façon aussi de conjurer le syndrome de l'imposteur que plusieurs femmes ont?
1: C'est vrai, hein? Ben, oui, j'ai envie de vous dire oui, puis c'est drôle parce que le livre a été écrit par Danielle Lapointe, mon amie de tous les instants depuis 37 ans. Danielle, lui, avait perçu tout ça, avait imaginé ce que ça pouvait faire. Et bon, un sur moi, pour moi, et également pour les lecteurs. Mais je le réalise, là, puis vous allez dire, voyons, Magali, ça fait un bout de temps qu'on travaille sur ce livre-là. Je le réalise davantage maintenant. Et parce que oui, il y a des chapitres que j'ai lus où le syndrome de l'imposteur ressort davantage en me disant, ben oui, c'est ça qui s'est passé, c'est comme ça que ça marche. Mais en même temps, moi, ça me fait prendre conscience de bien des choses. Puis en même temps, ça m'éveille sur, oui, on parle beaucoup de mon anxiété à l'intérieur du livre et de ce syndrome-là. Puis une fois qu'on termine le livre, je me dis, ben, il y a rien qui arrive pour rien. Tu sais, il y a des malheurs que ça, je suis pas capable de les justifier là. Ben, mais en même temps, je pense que la vie est faite, nous bâtit selon ce qu'on a à vivre. Puis c'est ça, c'est un peu.
0: Vous écrivez par exemple, ironiquement, mon tempérament anxieux m'aide à réussir. J'ai une

0: peur obsessionnelle de l'échec, alors je ne tiens rien pour acquis.
1: Absolument. Ça, c'est comme ça dans ma vie de tous les jours. T'sais. Puis je prends rien pour acquis et j'aime pas qu'on prenne quoi que ce soit pour acquis. Quand je suis arrivée dans le milieu syndical, quand je suis revenue à la FTQ, c'était quelque chose de dire, écoutez, les travailleurs syndiqués ont pris leurs conditions d'emploi pour acquis et nous, les syndicalistes, on a pris les travailleurs pour acquis. Donc, on n'explique plus assez ce qu'on fait. On n'écoute plus suffisamment. Alors, c'est moi. Puis là, je relis ça, puis je revois ça, puis je me dis, ben oui, c'est comme ça que je suis. J'ai toujours peur de ça. Puis des fois, d'être en hyper vigilance, c'est pas toujours bon, mais il y a d'autres fois où ben oui, on est capable.
0: Ça peut servir.
1: Ça peut servir effectivement.
0: Je suis sûre qu'il y a plein de gens qui se reconnaissent là-dedans, qui nous écoutent en ce moment. À l'adolescence, donc vos parents emménagent à Wendake, donc vous les suivez parce que bon, vos frères et sœurs, c'est ça, eux sont plus vieux.
1: Eux autres sont mariés, certains ont des enfants.
0: Mais l'adolescente, elle doit suivre. Et c'est là que votre conscience militante va s'éveiller, et pas nécessairement à travers le père qui était dans son syndicat là, de chauffeur d'autobus.
1: Absolument.
0: Mais c'est vraiment les femmes de la famille, vos tantes, qui se battaient à ce moment-là pour réformer la loi sur les Indiens. Comment ces femmes-là ont façonné la leader que vous êtes devenue?
1: Ben, je pense qu'elles ont toutes changé. Moi, je suis arrivée, comme vous venez de le dire, on est en 82, j'ai 12 ans. Et j'ai déjà deux frères, par contre, qui habitent à Wendake avec leur conjointe. Mais je me rends compte rapidement que mon père, famille de 14 enfants, qui était l'aîné des hommes, 9 sœurs, 4 frères, sont 14. Et toutes mes tantes, sauf deux, habitent aux abords de la réserve. Et là, je questionne mon père comme ça, en disant, mais pourquoi ma tante Louise, ma tante Suzanne habitent pas au village, alors que tes frères, eux, habitent tous ici? Et il m'avait répondu à ce moment-là, parce qu'elles n'ont pas marié des membres des Premières Nations, n'ont pas marié des Hurons. Dans le temps, on disait pas Wendat. Et là, j'ai dit, mais pourquoi? Mais parce que si elles avaient marié des Hurons, elle aurait pu continuer à vivre ici. Mais là, moi, la question à 12 ans, c'est oui, mais ma mère vient de Saint-Timothée-Valleyfield. Elle habite ici, elle a une carte d'Indienne dans sa sacoche. Et mon père me répond, oui, mais quand tu es une femme et que tu maries un homme autochtone, tu deviens autochtone. Mais quand tu es une femme autochtone et tu maries un homme autochtone, tu perds ta citoyenneté, tu es expulsé, tu ne peux pas t'acheter une maison dans la communauté, tu dois quitter. Moi, à 12 ans, là, Mme Perrault, c'est la première fois de ma jeune vie que je réalisais que je souffrais de discrimination. Parce que j'étais une femme. Et là, ma question, c'était donc, si moi, je marie pas un Wendat, ben, tu vas devoir quitter. Et ça m'a vraiment bouleversée. J'en revenais pas. Dans ce temps-là, j'appelais pas ça de la discrimination. Je disais, c'est une injustice. Et c'est comme ça, je me rappelle comme c'était hier, ma tante Louise, à la chapelle, parce qu'elle venait quand même à l'église chez nous. On pratiquait ce moment-là. Puis, j'étais à la messe le dimanche, puis en sortant, je disais à ma tante Louise, mais ça n'a pas de bon sens. Mon père m'expliquait pourquoi vous habitez pas au village, puis elle avait la maison à côté là, de la réserve, puis elle me dit, ah oui, t'as compris ça. Puis ma première réflexion, c'était, mais vous devez détester ma mère, mes belles-sœurs qui habitent ici, elles, qui peuvent participer à la vie communautaire, elles votent pour le grand chef. Puis elle m'avait dit, écoute, j'en veux pas à personne, puis je suis pas une victime. On se bat, puis on va se battre jusqu'à temps qu'on gagne. Mais moi, se battre, ça voulait dire quoi? Mais je dis, vous faites ça comment? Et elle me dit, ben écoute, si t'es assez vieille pour poser des questions, si ça vient te chercher comme ça, tu vas te battre avec nous. Et là, me battre, moi, à 12 ans, hein? c'est quoi ça?
0: C'est au pied de la lettre, hein?
1: C'est au pied de la lettre. Et là, elle me dit, d'ailleurs, en fin de semaine prochaine, on part et on va en autobus à Ottawa, devant le Parlement, manifester. Et pour être honnête, moi, je suis partie la veille, là, que l'autobus scolaire de mon oncle Richard parte de Wendake pour se rendre au Parlement. J'étais convaincue, là, que je m'en allais faire de quoi de criminel, que je reviendrais plus jamais chez nous.
0: Une première nuit en prison.
1: Une première nuit en prison pour moi. Finalement, pour réaliser dans cet autobus-là que c'était rempli de femmes, les yeux remplis d'espoir, brillants, qui chantaient, qui préparaient des slogans. On est arrivé à Ottawa. On est allé, dans le fond, manifester 4 heures de temps devant le Parlement, mais de façon intelligente, là, pas de saccage, pas de... Puis il y avait peut-être un journaliste, puis la fois d'après, il y en avait pas. Puis la fois suivante, il y en avait deux. Mais elles étaient persistantes. Et ça, c'est en 82. Et là, ben j'ai pris goût à ça, parce que c'était pas de la torture là d'aller manifester. Au contraire, c'était un grand rassemblement de ces femmes-là.
0: Et éventuellement... elles ont gagné.
1: En 85, la loi sur les Indiens a été changée. Fait que faut s'imaginer, moi je dis tout le temps que c'est comme Obélix dans Potion magique, tu sais. T'es une jeune adolescente, t'apprends que la discrimination ça existe, ça te touche directement. Puis quand tu participes, tu ne restes pas silencieuse, que tu te lèves debout, tu le fasses avec d'autres et que le résultat c'est que ces femmes-là, en 86, mes tantes revenaient toutes vives à Wendake. Moi, je les ai vues revenir, se bâtir des maisons. J'en parle, j'en ai encore la chair de poule, parce qu'après ça, c'est pas une question de dire faut pas rester silencieux, c'était impossible pour moi. Tu sais, je savais que dans la vie, si t'acceptes l'inacceptable, il y a rien qui va changer. Donc faut être capable de se tenir debout puis défendre ses valeurs puis défendre les injustices.
0: Magali Picard, dans ce livre-là, vous revenez également sur des expériences en milieu de travail qui ont été assez traumatisantes à l'âge de 19 ans, un épisode de harcèlement qui va vraiment loin par
1: très
0: un
1: loin.
0: Supérieur immédiat.
1: Ouais.
0: Une patronne qui plus tard va aller jusqu'à vous proposer de vous accompagner pour un avortement parce qu'elle est déçue de votre choix de fonder une famille.
1: Mmh.
0: Quand vous avez revisité ces expériences de vie-là avec Daniel Lapointe qui écrivait ce livre-là, est-ce que c'est venu aussi expliquer votre implication syndicale?
1: Oui. Oui, certainement, mais en même temps, c'est difficile aujourd'hui pour moi de réaliser que je n'avais pas les outils à ce moment-là. Et ça, dans mon travail quotidien, je l'ai tout le temps quelque part en arrière de la tête. Ça vient me chercher quand je vois une situation inacceptable ou j'entends une histoire parce que, tu sais, je peux pas croire que je subissais l'harcèlement dont j'ai vécu là par ce gestionnaire-là. Ça l'a vraiment empoisonné ma vie, là.
0: Non, il vous suivait en dehors du travail, jusqu'à Wendake. Là.
1: Partout.
0: Il est parti de Montréal
1: absolument.
0: Pour jusqu'à Wendake.
1: Absolument. Partout. Je dormais plus la nuit. J'ai vraiment, là, tu sais.
0: C'est criminel, en fait, là.
1: Oui,
0: il aurait pu avoir des accusations.
1: Certainement.
0: Ouais.
1: Certainement. Puis cette fois-là, j'étais restée silencieuse. Pour toutes sortes de raisons. Mm-hmm. Puis c'est écrit dans le livre, là. Il y a toute une manipulation, des menaces qui venaient avec ça. Mais tout ça pour dire que, aujourd'hui, oui, ça a probablement forgé la militante que je suis, mais je suis pas fière de cette période-là et je peux comprendre comment les victimes prennent du temps avant de dénoncer, comment c'est difficile de se tenir debout parce qu'on se sent quelque part responsable. Moi, ce gestionnaire-là, mais dans le fond, comme tous les autres gestionnaires et tous les autres collègues, moi, j'étais gentille avec cette personne-là dans le milieu de travail, tu sais. Et là, t'as l'impression, ils te font sentir que t'as envoyé des messages puis tout ça. Alors que, absolument pas. Mais là, je me rends compte que c'est lui qui avait un problème, mais quand t'es jeune, ben, tu prends ça sur tes épaules. Donc, non, ça a forgé. En tout cas, chose certaine, c'est que je suis très sensible à ça.
0: Oui.
1: Très sensible à ça.
0: Dans ce livre-là, également, vous revenez sur le drame le plus horrible qu'un parent peut vivre. C'est la perte de votre fille, Gabrielle, à l'âge de 10 ans, qui avait une malformation cardiaque.
1: Elle avait une tétralogie de Fallot, absolument.
0: Est-ce que c'est un moment que vous craignez de revisiter ou au contraire, c'est l'occasion d'honorer sa mémoire, d'en parler?
1: J'aimerais ça, vous dire, Mme Perrault, que c'est une façon d'honorer sa mémoire. C'est sûr que ça fait partie de ça. C'est très difficile. Très difficile pour moi. D'ailleurs, avec Daniel, lorsqu'on écrivait le livre, on se faisait des séances Zoom le dimanche matin. Puis, lorsqu'on est arrivé à cette époque-là de ma vie, j'ai pas été capable de le faire. Je le remettais d'un dimanche à l'autre. Puis là, Daniel me dit, viens à la maison, on va souper, puis on va faire ça tranquille. Puis c'est comme ça qu'on le fait. La gamme d'émotions, il y a des fois plus capable de parler. Tu sais, ça a beau, c'est arrivé, elle est décédée, Gabrielle, en 2004. Ça fait maintenant 22 ans. Au moment où on écrivait le livre, 21 ans, 20 ans. Ça demeure pour moi la pire tragédie. T'sais, oui, j'en ai vécu d'autres, malheureusement, mais ma fille, tu sais, je pense que tout le monde peut comprendre. En même temps, j'ai peur quand on parle de ça que des parents d'enfants qui souffrent de tétralogie de Fallot, ça les inquiète. Faut savoir que ça arrive pas, ça. Le taux de survie est excellent, là, tu sais, c'est vraiment une malchance. Alors, mais en même temps, oui, c'est pour honorer parce que ma plus grande inquiétude il y a 22 ans maintenant, c'était qu'elle soit oubliée. Des gens qui l'ont connu, de ses amis de l'école, de la famille, mais ses neveux, ses cousins, cousines. Puis pourtant, tout le monde m'en parle tout le temps. Tout le temps, tout le temps, tout le temps. Gabrielle, elle avait un grand sourire, elle était vraiment adorable. On dit toujours ça des personnes qui sont décédées, mais vraiment, elle était comme ça. Elle avait une joie de vivre, cet enfant-là. Elle était allumée, était bonne à l'école. Puis on fait un tournoi de golf, une fondation des bons amis là depuis 2011. Puis à chaque année, je revois un de ces Carl qui était dans sa classe, qui partageait sa case à Gabrielle. Puis quand je le vois, il doit dire, hey, mon Dieu, qu'elle a de la misère à passer au travers, mais je suis émue à chaque fois, puis je le prends dans mes bras parce que je peux imaginer, c'est un père de famille aujourd'hui, chef d'entreprise. Puis, tu sais, c'est difficile pour moi d'être capable de la voir à 30 quelques années alors qu'elle est partie, elle avait 10 ans, tu sais. Fait que le livre, oui. C'est une façon de l'honorer, de m'assurer qu'elle sera jamais oubliée, même si dans les faits, les gens qui l'ont connue ont été marqués par son petit passage. Mais en même temps, je vous cacherai pas que c'est un exercice qui de se replonger dans ces moments-là. Je veux pas, je les ai revécus. Puis je vous cacherai pas que c'est pas quand même le chapitre que j'ai relu. Après deux, trois fois, je me suis dit, là, c'est assez, sinon c'est vraiment la torture, ouais, là, de revivre ça.
0: Mais vous disiez tout à l'heure que dans une bonne

0: biographie, il y a de la générosité, je pense qu'il y en a ici. Merci beaucoup, Magali Picard. Merci. Je rappelle le titre de ce livre, Le roc et l'argile, c'est aux éditions de la presse. Vous serez d'ailleurs au Salon du livre.
1: Oui, je vais
0: accompagner ce livre et aller à la rencontre des lecteurs. Oui. Merci beaucoup, Magali.
1: Merci beaucoup de l'invitation.
0: Je vous invite à rester avec nous parce qu'en deuxième heure, on passe un moment en famille choisie avec Edith Butler et une de ses filles de cœur, la comédienne Farah Thibault.
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1: Il est 14h. Dans l'actualité cet après-midi, l'Alberta annule la taxe provinciale sur l'essence et le diesel. Les Britanno-Colombiens iront aux urnes 7 octobre et l'Assemblée générale des Nations unies est à New York. Bonjour à tous, ici Charles Delisle en direct d'Edmonton. Voici vos informations. Le gouvernement albertain annule la taxe provinciale sur l'essence et le diesel. Cette mesure sera en vigueur du 1er octobre à la fin de l'année. La taxe est 13 cents par litre de carburant. Un examen interne de la ville de Calgary révèle que les services du 911 ont manqué à leur procédure lors de la disparition de Parker Wells en fin juillet, retardant l'intervention policière. Un premier appel le 16 juillet aurait dû être classé en priorité 1, mais n'a été traité qu'après un second appel un peu plus tard menant à la création de l'incident. La ville précise que des procédures n'ont pas été suivies et en réponse, elle renforce la supervision des appels et prolonge la formation initiale du personnel entre autres. Les autorités n'envisagent pas la possibilité d'un acte criminel dans ce décès. La démolition de l'ancien aréna des Oilers d'Edmonton, la place Rexall, a commencé. Cette institution du patrimoine sportif d'Edmonton, aussi appelée Colisée Northlands, fera place à un projet immobilier et une nouvelle station de train léger. Pierre-Alexandre Larouche a plus de détails.
2: La ville d'Edmonton commence la démolition du Colisée Northlands, le mythique aréna des Oilers où l'équipe a remporté ses 5 Coupes Stanley. Le démantèlement de l'aréna coûtera 35 millions de dollars. C'est un long travail qui attend les ouvriers car le bâtiment contient de l'amiante, du plomb et du mercure, explique le responsable du projet pour la ville, Jack Ashton.
3: The method that's happening here is there's no implosions here. Equipment like cutting steel.
2: Il n'y aura pas d'implosion ici. Nous allons le démolir morceau par morceau et 80% des matériaux seront recyclés, dit-il. Le terrain du Colisée sera converti en un vaste projet immobilier de maisons unifamiliales et de tours de logement, ainsi qu'une nouvelle station de train léger. Le projet de revitalisation est encore à ses balbutiements, explique le directeur du développement territorial pour la ville d'Edmonton, Neil Odasiuk.
4: Our plans for down there are, you know, 15-20 years away, so there's a lot of life that'll still be in that station regardless.
2: Le projet pourrait prendre de 15 à 20 ans avant d'être terminé et aucun budget n'a été adopté pour le moment, précise-t-il. Selon les plans municipaux, le Colisée sera entièrement détruit d'ici la fin de l'année 2027 et le début de l'année 2028. Ici Pierre-Alexandre Larouche, Radio-Canada, Edmonton.
1: D'ailleurs, des travaux sont en cours près du Saddle Dome à Calgary, provoquant des changements routiers en raison de la construction de la nouvelle place Scotia. La ville demande aux usagers de consulter les cartes d'accès sur le site web de la ville. Et une nouvelle de dernière heure.
5: And British Columbians, you deserve a say in the direction that we choose.
1: Le premier ministre de la Colombie-Britannique, David Eby, annonce que les Britanno-Colombiens iront aux urnes le 24 octobre. À la sortie de sa rencontre avec la lieutenant-gouverneure générale de la province, David Eby a centré son discours sur la guerre commerciale avec les États-Unis et a souligné qu'elle affecte directement la population et les entreprises de la province. L'opposition

0: présidentielle conservatrice a perdu de nombreux députés dans les dernières semaines, dont sa chef Carrie Lynn Findley. L'organisation non gouvernementale Food Watch alerte le public sur des aliments enrichis de protéines vendus en épicerie. Selon l'organisation, plusieurs de ces produits sont très transformés et très sucrés et pourraient poser des risques importants pour la santé des consommateurs. Le compte-rendu de Victor Dolande.
1: Sur les emballages de ces produits, la mention protéines ou riche en protéines apparaît en très gros, impossible de la rater. On parle des céréales Lion, des biscottes Vaza, des bouteilles de Lactel ou encore de la salade de pâte au poulet de la marque Carrefour. Le consommateur est attiré par ces aliments, pensant probablement qu'il va doper ses capacités physiques grâce à ces fameuses protéines en plus. Il n'en est rien. Après une analyse détaillée de l'ONG Foodwatch, cette nourriture est ultra transformée et ultra sucrée. On y retrouve notamment des amidons modifiés, des additifs, des édulcorants ou encore du sirop de glucose. Des produits avec des risques importants pour la santé. Plusieurs études scientifiques ont en effet déjà démontré le lien entre ces aliments ultra transformés et le risque accru de développer de nombreuses pathologies telles que l'obésité, le diabète de type 2, l'hypertension, les maladies cardiovasculaires ou même certains cancers. Devant de tels risques, Foodwatch demande au pouvoir public d'instaurer au plus vite une mention ultra transformée sur ces produits.
0: C'était le reportage de Victor Dolande. Et on termine ce bulletin d'information aux États-Unis, à New York. Des responsables américains et iraniens se sont rencontrés pour tenter de trouver un accord. Le président Donald Trump a confirmé la tenue de ces pourparlers, mais sans donner de détails sur le contenu des négociations. Les deux pays sont en guerre depuis 7 mois. Plutôt aujourd'hui, devant l'Assemblée générale de l'ONU, Donald Trump a menacé d'anéantir l'Iran. Et voilà, c'était vos informations. Le prochain bulletin, c'est dans 1 heure. D'ici là, restez notre antenne. 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

0: ici Émilie Perrault. Il restera toujours la culture se poursuit avec notre collaboratrice Farah Thibault. Salut Farah.
1: Allô Émilie.
0: Et sa mère adoptive, Edith Butler. Bonjour, Edith.
1: Bonjour!
0: Alors, vous allez nous expliquer bientôt là, cette histoire-là d'adoption entre vous deux. Mais d'abord, Edith, là, il y a des gens qu'il faut saluer, semble-t-il.
1: Ben, j'aimerais saluer la police. Je ne sais pas si c'est la police de Montréal ou la police provinciale. Mais on était tellement mal pris, il fallait arriver ici à l'heure.
0: Oui.
1: Et puis, on a rencontré un paquet de policiers.
0: Parce que là, la circulation est difficile autour avec le mondial de cyclisme. Il y a plein de rues qui sont fermées.
1: C'était impossible de traverser, mais impossible.
0: Donc, vous êtes arrivé ici dans une voiture de police?
1: Oui, finalement, il y a un des policiers qui m'a reconnu, puis il a dit, on va tout vous arranger ça, Mme Butler. Là, on a embarqué dans un des chars de la police qui nous a conduit jusqu'à un grand escalier qui passait par-dessus cette fameuse rue.
0: Oui.
1: Là, on l'a monté à pied. J'ai 84, puis Lise a 83. On a passé par-dessus cette rue-là, et de l'autre côté, il y avait Sam, le policier,
0: okay,
1: qui nous attendait.
0: Okay.
1: Un autre policier qui nous a emmenés directement là, juste à temps pour que là, j'ai encore le...
0: Oui, on comprend le cœur qui débat. On remercie tous les corps policiers qui ont permis la présence d'Edith Butler. Merci beaucoup d'être là. On va parler donc de ce lien familial entre vous et Farah. Et je lançais la question à nos auditeurs, là, par quel artiste vous aimeriez être adopté? Il y a quelqu'un qui nous écrit, j'aimerais être adopté par Patrick Watson et qui joue du piano tous les soirs avant de m'endormir. Et il y a quelqu'un d'autre qui nous a écrit, je choisirais Francis Reddy comme grand-papa, avec sa douceur, sa curiosité, son esprit bon enfant. Je m'imagine aller visiter les musées, aller au concert avec cet être pétillant. Est-ce que c'est Dominique Tardif qui a écrit ce message-là? Pour l'instant, c'est anonyme. Vous pouvez vous nommer. Également, autour de la table, je salue Mathieu Gosselin. Bonjour.
2: Bonjour, Émilie.
0: Et qui est arrivé ici par ses propres moyens?
2: Oui, moi, j'ai pas eu de problème avec la police.
0: La police n'était pas impliquée.
2: Ils m'ont laissé tranquille.
0: Donc, de retour pour une autre leçon de la petite école de résistance. On va aller faire un tour en 1976.
2: Oui, quelques jours avant les Olympiques de Montréal.
0: Un événement de censure artistique.
2: Oui.
0: Et également, je salue Mathilde 5 mars, illustratrice, qui vient nous présenter aujourd'hui son premier roman graphique qui s'intitule Pièce sur pièce. Bonjour Mathilde.
3: Allô.
0: Un livre magnifique, je le dis, j'utilise pas souvent le terme chef-d'œuvre, mais c'est le cas ici. J'ai très, très hâte de parler de ça avec les auditeurs, mais j'ai aussi

0: Il y a quelques semaines, notre collaboratrice, la comédienne et dramaturge Farah Thibault, nous a écrit « Hey, Edith Butler m'a adoptée. Est-ce que ça vous intéresserait de nous recevoir en famille? » Ce à quoi on a répondu le 22 septembre. J'accueille donc Farah, qui est accompagnée de sa mère de cœur, l'icône Edith Butler, aussi considérée par plusieurs comme la mère de la musique acadienne, mais aussi de 9 artistes pour qui elle a eu des coups de cœur. Là, Edith, on veut tout savoir. Ça a commencé comment, cette histoire-là de famille choisie?
1: C'est-à-dire que j'ai commencé ma première, disons, à 57 ans.
0: Oui.
1: Puis la dernière à 16 ans.
0: OK.
1: Ça fait ça.
0: Et il y en a 9 en tout. On va dire que c'est une grosse famille, OK?
1: Ça commençait avec Marie-Josée Laure.
0: La chanteuse opéra.
1: Oui. Marie est venue rester chez nous pendant 2 ans. Et puis... Lise a commencé à s'occuper d'elle comme agent. Et puis, elle est devenue, on l'appelait notre fille, puis elle nous appelait maman. Ça fait finalement, on a dit, OK, on est des mères de cœur. Et elle est notre fille de cœur. On l'adopte pour le cœur.
0: Et là, vous êtes rendu compte que l'amour, ça se multiplie. Et là, depuis ce temps-là, je vois la liste devant moi. Javier, est-ce que c'est comme ça qu'on prononce?
1: Oui, Javier Asensio. C'est un couple.
0: Il y adopte des couples aussi.
1: Ces deux-là, ensemble.
0: Andréane Tremblay et Javier.
1: Et Javier Asensio, qui est un Brésilien. Non, un Argentin. Et puis, on a fait beaucoup de spectacles ensemble. On est allé partout, même au Maroc. Et puis, à un moment donné, on a dit, bon, c'est nos enfants. On est toujours avec eux autres. On voyage ensemble. On mange ensemble. Fait, on a adopté ces deux-là.
0: Et là, ensuite, il y a Lisa Leblanc. On entendait la chanson Dans le bois qui a réalisé le plus récent album d'Edith Butler. On la connaît bien. Mais après, il y a aussi Marie-Hélène Sirois, Louis Thibault, Marie-Ève Beauregard, Farah Thibault et la plus jeune Mitèche.
2: Oui.
0: Raconte-moi ton adoption à toi, Farah Thibault. Comment t'arrives dans cette famille-là?
2: Oh mon Dieu, moi je ne crois pas au hasard dans la vie. Je préfère croire au rendez-vous invisible qu'on attendait sans le savoir. C'est Marie-Ève qui a eu le contact de Edith Butler parce que vous vous êtes rencontrés sur un plateau télé, je crois. Et elle m'a dit, hey Farah, on est à Magog. Je connais une chanteuse acadienne qui est à Magog, qui m'a invitée chez elle un peu comme ça, sur un plateau. Et elle m'a dit, veux-tu venir avec moi? Et elle était un peu gênée d'y aller tout seule. Alors moi... je trouve ça super riche là d'aller chez une inconnue à Magog. Hey, qu'est-ce qui peut arriver? Allez, on y va. Et sur la route, je me souviens d'avoir eu, je sais pas, une fascination pour les maisons jaunes. Je sais pas d'où ça vient.
0: Mais toutes les maisons jaunes que tu voyais?
2: Toutes les maisons jaunes que je voyais, je me disais, c'est sûr que le soleil se couche jamais quand t'habites dans une maison jaune. T'sais, l'été tout le temps en dedans. Et bon, ma fascination s'est poursuivie durant la route. Et arrivée chez Edith Butler, l'auto ralenti, on tourne dans son allée garnie d'érables dont Edith est très fière. Et on arrive devant une maison de quelle couleur?
0: Jaune.
2: Mais pas jaune vert, jaune pâle, jaune pas sûr. Jaune flash. Et c'est là que...
1: jaune pétant.
2: Oui, bien pétant. Et on dirait que j'ai compris, OK, il fallait que je sois ici. J'ai compris d'où venaient tous mes frissons. Et voilà, on a débarqué. Edith était là et j'ai eu l'impression de retrouver une vieille amie.
0: Oui, c'est ça. Donc là, tout à coup, il y a cette espèce de coup de cœur réciproque.
2: Ouais.
0: Et là, comment ça se passe à partir du moment où vous décidez que vous adoptez quelqu'un? Y a-t-il un certificat? Est-ce que c'est officiel?
1: Le seul certificat qu'on a donné, c'est celui de Mitesh. Parce que...
0: qui est la plus jeune.
1: Qui est la plus jeune. Eux autres, ils l'ont adopté aussi.
0: Bon, OK, les frères et sœurs adoptent les autres, OK.
1: Oui, oui. Mais il y a Marie-Ève et toi qui ont adopté Mitesh.
2: Oui.
1: Fait, là, un certificat. Moi et Lise, on est les mamans. Les autres sont les marraines. Puis elle a eu son propre certificat. Mais les autres, non, j'ai pas donné de certificat. Ben, il y a rien qui dit que je vais pas leur en donner à un moment donné.
2: Moi, j'attends mon certificat.
0: Et donc, à partir de ce moment-là, c'est un endroit où tu retournes souvent, Farah?
2: Oui, l'été. Parce que elle a des petites maisons sur son terrain, Edith, et une maison qui est absolument parfaite pour les écrivains. On l'appelle la maison de l'écrivain même. Alors, je vais écrire là l'été.

0: et dans cette campagne, parce que j'adore la campagne, même si Edith dit que je ne suis pas une fille de campagne.
1: Ah non, pourquoi Farah est pas une fille de campagne, Edith?
2: Faut pas lui donner une hache, faut pas lui donner un marteau non plus. Je suis pas sûre qu'est-ce qu'elle ferait avec. Non, c'est vraiment une fille de ville parce qu'elle emmène ses petits souliers.
0: Mes talons.
2: Tu sais, marcher dans le bois, ça, c'est un peu compliqué.
1: Avec ces chaussures-là. Mais ce que je comprends, Farah, c'est que toi, t'es très heureuse dans le bois des dix.
0: Absolument, ouais. Absolument. Pour écrire.
1: Pour écrire, c'est là où tu te
2: sens bien. Souvent, on va me dire, dérange-toi pas, là. Moi, aujourd'hui, je vais disparaître pendant, je sais pas, tant d'heures, puis je m'en vais écrire quelque part. Puis là, elle disparaît. Mais là, je m'énerve, moi, comme une bonne merde. Tu sais, qu'elle est rendue. Elle était dans le bois, elle était dans une des cabanes, puis il y en a des cabanes.
1: Haut.
3: Elle rencontre un animal sauvage.
1: Les familles qu'on reçoit à l'émission, on leur demande de faire l'exercice d'identifier des œuvres qui font partie de leur patrimoine culturel. Dans votre cas, il y aurait probablement cette chanson-là.

0: Ça, c'est de 1968.
1: Hey.
0: C'est à CBC. Je pense qu'on l'entend aussi dans votre livre audio sur l'histoire de votre vie. Donc, c'est un enregistrement qui date de 1968. C'est « Partons, la mer est belle ». Pourquoi cette chanson-là, Farah?
2: Je suis quelqu'un de très sensible dans la vie. Et enfant, c'est une chanson qui me renversait. Je la chantais en chorale, il fallait que je me contienne pour pas me liquéfier. Et je ne sais pas pourquoi, mais cette chanson vient me chercher à un point. Et je me souviens très bien, cet été, on s'est mis à chanter cette chanson-là, Edith, ensemble. Et ça m'a rappelé mon enfance. Toute mon enfance a défilé devant moi. Et aussi, la version que j'écoutais enfant, c'était cette version-là. La version de Edith Butler. Mais je l'ai réalisée en te rencontrant, que c'est toi qui m'as bercé toute mon enfance.
1: Aïe, là, ça, ça m'émue, ça m'émeut.
0: Ben oui, on vit.
1: Terriblement, là, mais moi-même, ça fait longtemps que j'ai pas entendu ça. Ou je m'en rappelle pas, là, on vient d'en Non, mais en 68 que j'ai fait ça.
0: Oui. Mais c'est si beau, cet enregistrement-là. Et je comprends que toutes les deux, vous êtes unies par l'amour du piano.
1: Oui.
0: Est-ce que vous jouez ensemble parfois, Edith?
1: Je sais pas si on a joué ensemble.
2: Non, mais
1: elle est un peu gênée pour jouer. Elle joue quand que Mitesh est là, mais moi, quand je suis alentour, ni Mitesh ni elle veulent jouer, ils sont gênés.
0: Pourquoi?
2: Ben, parce qu'on est devant un monument.
1: Ah, non.
2: Alors oui, il y a une pudeur, mais j'ai quand même un très beau souvenir de nous, nous quatre, moi, Mitesh, Lise, Edith, qui jouons chacun notre tour au piano et qui s'écoutons, se célébrons, voilà. Donc, quand même, on a eu un partage musical au piano.
0: Vous avez une pratique quotidienne du piano? Est-ce que ça occupe beaucoup de place dans votre vie, jouer du piano?
1: Ben, le piano est au milieu de du salon. Le salon est au milieu de la maison. Et la maison est au milieu du champ. Le champ est au milieu du bois.
0: Et le piano est au cœur de tout ça.
1: Au cœur de ça. Alors, toutes les fois que je passe devant le piano, je m'assois puis je joue un petit bout. Oui, je pense que je joue tous les jours, je joue le piano.
0: J'aimerais que c'est quelque chose qui t'émeut beaucoup, regarder et dites, je veux du piano, Farah.
2: J'ai plusieurs vidéos sur mon cellulaire que j'ai pris en cachette. De Edith qui joue et ça m'arrive souvent de les réécouter pour me bercer.
0: Ce que vous avez aussi en commun, c'est une certaine timidité.
1: Oui. En fait, qu'on est gênés toutes les deux.
2: Oui, mais ça paraît pas. Dans le sens, on croirait pas qu'on est des personnes timides parce qu'on est des gens qui s'expriment en public. Mais je pense qu'on est toutes les deux des forces tranquilles. Il me semble que, Edith, tu m'as déjà dit que ton père a découvert que tu chantais en lisant le journal.
1: Oui. Oui, mon papa puis maman lisaient le journal et puis ils ont vu un petit encore dedans, puis c'était marqué Edith Butler chante à tel endroit à Moncton. Puis ils se sont regardés puis ils ont dit, c'est-tu bien notre fille? C'est-tu bien Edith notre fille? Parce que moi, j'avais jamais chanté devant mes parents.
0: Jamais.
1: Je jouais du piano devant. Mes parents m'ont jamais chanté. Alors, quand ils ont vu que je chantais, ils ont trouvé ça vraiment, vraiment incroyable. Et mon père m'avait dit un jour, tu devrais trouver un bon métier. Jusqu'à temps qu'un jour, je suis arrivée avec 350 piastres dans mes poches. Puis il a dit, t'as travaillé combien de temps pour ça? Oh, j'ai dit à peu près...

0: 2 minutes et demie, une chanson.
1: Alors, tout à coup, le bon métier a été trouvé.
0: Ah, là, il a trouvé que c'était bon.
1: Et je pense que toi aussi, tu dis qu'il y avait un parallèle dans ta vie.
2: Ben, apparemment, moi, mes parents se sont surpris que je fasse du théâtre et que je sois à la radio en ce moment. Ils m'ont toujours vu comme quelqu'un de très réservé, timide. Mm-hmm. Alors, je pense que je suis quelqu'un qui a toujours eu ça en moi, mais qui traçait discrètement de mon côté. Et une fois que j'ai un projet qui est prêt à voir le jour, eh bien, j'attrape la lumière et tout le monde se demande d'où ça vient, tout ça.
1: Donc, tes parents, comment est-ce qu'ils ont appris, par exemple, que tu écrivais?
2: Ben, en fait, c'est parce que j'avais gagné un concours d'écriture dramatique et je leur ai dit, en passant, j'ai gagné un concours, j'ai écrit une pièce de théâtre sur ma vie, Chocolat, et ça va être publié au Québec. Et ça les a un peu pris de court, disons.
1: on les comprend quand même, on peut faire le saut. Alors, on est toujours donc en famille choisie avec Farah Thibault et Edith Butler. Et l'avantage donc de cette relation-là, c'est évidemment les échanges intergénérationnels. Vous pouvez vous faire découvrir de part et d'autre. Farah, tu dis que Edith et Lise, elles sont assez ouvertes à tes propositions, comme par exemple ceci.

0: Alors, je peux confirmer que Edith Butler bouge en ce moment. Régis, je vois Lise aussi qui semble approuver. Donc, c'est de la Afrobeat qu'on entend en ce moment. C'est le genre de musique que tu leur proposes des fois?
1: Ben oui, mais parce que il faut bien. Souvent, elle me parle de chanteurs que je ne connais pas, malheureusement. C'est des Archives nationales sur deux pattes, là, Edith et Lise.
0: Quelle chance tu as quand même.
1: Oh mon Dieu, immense chance. Et en échange, je leur propose aussi des chansons que je sais qu'elles ne connaissent peut-être pas. Et elles aiment beaucoup. Elles me disent, oh, c'est fun. Il y a du groove.
2: On est ouverte à toute forme de musique.
0: Vous aimez ça encore être dans la découverte. C'est l'avantage aussi de s'entourer de la jeunesse.
2: Oui, parce que les autres nous montrent exactement comment ça se passe. Ça se passe pas aujourd'hui dans ce métier-là comme ça se passait dans notre temps. Et puis, on voit aussi les difficultés qu'ils ont, que nous, on n'avait pas. Comme nous autres, quand on avait des albums, on faisait des albums, ben là, on pouvait les vendre.
0: Oui, et il y avait des revenus directs.
2: Aujourd'hui, on suppose que notre musique va. Mm-hmm. Voilà, ça va quelque part, là, Spotify, je sais pas comment est-ce qu'on est payé, mais...
1: On sait pas non plus si c'est de l'intelligence artificielle, parce que le nombre de fois que Edith m'a montré une chanson, « Oh mon Dieu, c'est tellement bon, Farah, écoute ça! » Puis je suis comme, « Oh, Edith! » Et cette personne n'existe pas.
0: Ben, c'est pratique d'avoir une Farah Thibault pour passer à travers tout ça. À l'inverse, donc, évidemment, toi aussi, tu le dis, t'apprends tellement au contact de Lise et de Edith Butler. Par exemple, une artiste que t'aurais peut-être pas connue autrement, c'est Marie-Paul Bell.
2: Oh,

0: Edith Butler a joué du piano tout le long sur, sur la table du studio. C'est lié à un moment particulier parce qu'elle est décédée récemment, Marie-Paule Bell.
1: Oui, je suis arrivée un matin dans le salon et je sentais la tristesse chez Edith et Lise. Et elles m'ont appris justement le décès de Marie-Paule Bell que je ne connaissais pas. Et on a écouté du Marie-Paule Bell toute la matinée et ça a été aussi un rituel de deuil, en fait.
2: Oui, c'était une grande amie à nous. Depuis toujours, depuis le début, parce qu'elle a sorti un album en même temps que moi je sortais mon premier album. Elle sortait son premier album.
0: Vos carrières ont toujours été en parallèle.
2: Puis toutes les fois qu'on est allé à Paris, ben, on allait chez elle. Et toutes les fois qu'elle vient par ici, ben, elle venait chez nous. On avait une grosse maison, nous, avant, sur la côte Sainte-Catherine. Et puis on avait...
0: Donc, elle venait vous visiter souvent.
2: Ah oui, oui.
0: Puis ça, c'est aussi la réalité. Vous le disiez tantôt, vous avez 84 ans. Il y a des gens qui partent, qui quittent. Oui. Ça te permet aussi d'avoir un autre rapport au temps, Farah?
1: Ben, ça me fait vivre plus fort, en fait, parce qu'elles sont tellement vivantes. Ouais. Moi, dans la vie, mon plus gros défaut, puis je sais que je vais avoir l'air un peu pathétique, mais je me trouve toujours trop vieille. Vraiment. Constamment
0: t'as
1: trop vieille.
0: T'as quel âge, Farah?
1: J'ai 26 ans.
0: OK.
1: Et, ouais, mais c'est vraiment, j'essaie de déconstruire ça, mais avoir des amis plus âgés.

0: moi, 60 ans plus vieille que moi, ça aide.
1: Oui.
0: Ça aide
1: à relativiser.
0: Énormément.
1: Mais surtout, en fait, c'est que ce sont des, je pense, des exemples de vivacité.
0: Énormément. Oui. Je veux dire, Edith a construit une rallonge à sa maison presque toute seule pour faire un walk-in à Lise à 83 ans. Donc, oui, évidemment, la vie continue.
1: Mais d'ailleurs, à ce sujet-là, est-ce que tu peux nous parler d'Edith Butler dans une quincaillerie?
0: Oh mon Dieu. OK, ma passion, c'est d'aller au BMR avec Edith Butler. C'est un événement. Parce que Edith Butler va arriver dans le magasin puis elle va dire, c'est pas le plus beau magasin du monde, ça. Elle va crier cette phrase-là dans le magasin. Les pots de peinture deviennent des tam-tams et on fait des chansons avec toutes. Et là, elle va m'expliquer à quoi chaque instrument d'outil sert, alors que moi, comme tu dis, donne-moi pas une hache dans les mains, ça ne sert à rien. Alors, voilà.
1: Mon Dieu, Seigneur.
2: Moi, elle a dit, OK, elle s'en vient. Et puis quand elle passe à nous autres, ben, elle se sent jeune.
1: Oui, hein?
2: Mais moi, avec eux autres, je me sens très, très, très jeune. Ça m'emmène une jeunesse, ça m'emmène à un goût encore plus grand d'énergie et de vie. Et
1: ça donne le goût de faire du tam-tam sur des cartes de peinture. Voilà.
2: Oui, mais j'ai quand même acheté la peinture.
1: Oui, quand même. Après tout ça. Mais d'ailleurs, Farah, tu dis qu'une chanson qui te fait penser à Edith Butler, c'est celle-ci.
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1: Boum, Charles Trenet, on l'entend, c'est ça, il y a de l'énergie dans cette chanson.
0: Il y a de l'énergie, comme Edith. En fait, ça, c'est une chanson que j'écoute beaucoup quand le soleil n'est pas assez fort pour moi, puis que j'ai besoin de lumière. C'est comme du bonheur sur commande pour moi, cette chanson-là. Et Edith, c'est un peu ça pour moi. Je vais la voir et automatiquement, mon cœur se réchauffe très vite. Donc, ouais, c'est pour ça qu'elle me fait penser à Edith. Et aussi parce que notre passion à moi et Edith, c'est... ben, souvent, on est sur ta terrasse, puis on regarde les oiseaux, puis on se demande si c'est des corneilles ou si c'est des corbeaux. On écoute des chants d'oiseaux ensemble, comme c'est indiqué dans la chanson.
1: Vous acceptez le rapport à cette chanson-là? Vous reconnaissez, Edith?
2: Je suis boum boum.
1: On l'accueille. Tu dis qu'un des dangers, Farah, d'être dans cette famille-là, c'est que ça peut briser des couples. Parce que quand on est témoin d'une relation comme celle de Lise et d'Edith... Oh.
2: C'est vrai que ça m'a cassé.
0: C'est sûr. Non, mais c'est parce que t'arrives là-bas, là, chez Lise et Edith. Honnêtement, elles m'ont appris l'amour. Maintenant, je sais c'est quoi aimer pour vrai. Je sais c'est quoi vouloir vieillir avec quelqu'un et se choisir sincèrement. Et moi et Marie-Ève, quand on est allé chez Edith la première fois, et boy, on est revenu. Et Marie-Ève a laissé son chum le jour même parce qu'elle se disait mais c'est pas je veux dire c'est ça que je cherche.
1: Edith se sent très mal. Là.
0: Edith,
1: c'est peut-être le moment de s'excuser. C'est malheureux là.
2: Non, mais on n'avait pas parlé de
1: oui,
2: ça.
1: Oui, oui, vous n'avez pas été impliqué dans la décision, là, Edith.
2: Ah, OK.
0: Non, et moi, j'ai pas laissé mon chum, mais on est allé voir une thérapeute de couple.
1: Mais donc, c'est le modèle.
0: C'est un modèle d'amour absolument parfait pour moi. Mmh. Moi, je veux quelqu'un qui me construit un walk-in à 83 ans.
1: Qu'est-ce que ça vous fait d'entendre ça, d'être un modèle d'amoureuse, Edith?
2: Oh mon Dieu, je suis intimidée, là. Je dois être un petit peu rouge. Mais je suis contente et vraiment, je suis bouleversée de voir que j'ai vécu 53 ans avec Lise sans chicane, sans malaise. Quoi que hier soir, me semble que...
1: Non. C'est pas juste Lise, elle peut pas venir. Corrige, mais je pense qu'on entend le sourire dans la voix. C'est clairement, c'est taquin de la part de Edith.
2: Ce qui arrive, le vrai amour, c'est que tu reconnais quelqu'un. C'est comme, boum, tu sais. Tu reconnais quelqu'un et tu sais que tu ne peux pas passer à côté. C'est comme mes enfants de cœur. Oui. C'est pas des enfants de cœur, là, comme dans une église avec un surplus, là. Mais, c'est ça, c'est la même chose. C'est comme une espèce d'amour qui est instantané.
1: Oui.
2: Tu reconnais quelqu'un.
1: Et quelle chance d'avoir croisé cette personne-là il y a 53 ans.
2: Oui.
1: Parce que c'était le bon moment.
2: C'était elle. Ouais.
1: C'est magnifique cette histoire-là. Merci beaucoup de vous ouvrir comme ça à nous deux. Puis je me dis, si ça peut inspirer des gens, justement, on n'a pas besoin d'être un artiste là, pour adopter une autre personne, mais de nommer ce lien-là, qu'est-ce que ça ajoute au fait qu'on dise que tu es la fille de cœur de Edith Élise Farah?
0: Mais mon Dieu, c'est un immense privilège, c'est sûr. Mais c'est parce qu'on se nourrit tellement l'une et l'autre dans nos luttes identitaires aussi, surtout. Mm-hmm. Alors, pour moi...
1: C'est intéressant ça, par rapport au fait qu'elle est acadienne et toi, t'es, en ce moment, qui est dans cette recherche-là, t'es venue en parler à notre micro, t'es retrouvée avec ta mère biologique à Haïti.
0: Ben c'est ça, je suis haïtienne, toutes les deux, on a été minorisées sur des terres et on veut revendiquer pour notre communauté. Alors je pense que c'est ce qu'on a de plus fort en fait en commun, ça.
1: On vous a demandé s'il y a une chanson qui pouvait être l'hymne qui représente cette grande famille de cœur. Là, Farah a peur qu'on la juge. Là, j'espère que c'est pas too much.
0: Oh, non.
1: Moi, je pense que c'est un très bon choix.

0: Jacques Brel qui chante Quand on n'a que l'amour.
1: C'est ça.
0: T'es d'accord?
1: C'est ça.
2: Je suis d'accord.
1: C'est exactement ça.
0: On n'a pas besoin d'autre chose.
1: Non. L'amour, on peut passer à travers tout. À travers les maladies, à travers les difficultés. On passe à travers tout, tout.
0: Tant qu'on n'a que l'amour et un BMR. Avec ça, là, avec ça, on peut aller loin.
1: Oh mon Dieu.
0: Farah, t'assumes donc ton choix? Parce que je le dis à la blague, mais tu dis, j'espère que c'est pas trop, mais,
2: non,
0: mais c'est
2: j'assume, sûrement. J'assume. C'est si pur, si simple.
0: Mmh. On posait la question à nos auditeurs si vous aviez la chance d'être adopté par un artiste. Il y a Pierre Deschênes qui nous a écrit qu'il aimerait, lui, être adopté par Robert Charlebois, mais le Robert Charlebois des années 70, à une époque où, dit-il, certaines substances psychédéliques me permettaient d'accompagner cette musique-là. Elle dit histoire d'échanger, il dit histoire d'échanger avec lui sur ses états d'âme de l'époque, ses explorations musicales explosives. Il y a également la poète Marjolaine Beauchamp qui nous écoute. Salut Marjo. On se reparle d'ailleurs un peu plus tard cette semaine pour son recueil de poésie. Elle dit, moi, j'aimerais être adoptée par Manon Massé. Parce qu'elle dit, c'est une femme aussi badass et féministe que ma mère. Et on pourrait faire le segment en famille. Elle me montrerait comment faire un cœur avec les mains. Et ses câlins ont l'air si apaisants. Marjo, c'est accepté. Oui. On lancera l'invitation éventuellement à Manon Massé pour un segment en famille. Edith Butler, on pourra vous voir dans l'hommage symphonique à Renaud bientôt à Montréal. Comment vous vous êtes retrouvée dans ce projet-là? Êtes-vous une fan de la musique de Renaud? Est-ce que c'est un artiste qui vous accompagne souvent?
1: Ben, c'est-à-dire que moi, j'ai fait un spectacle, je pense, en 87. Il y avait Marjo, il y avait Renaud. Et c'était pour la fête nationale du Québec. Mm-hmm. Et je l'ai rencontré là. Puis après ça, on a jasé un peu ensemble. Puis il y avait des journalistes qui prenaient des photos. Et puis quand on parlait, puis le journaliste a crié « Embrasse-le! » Enfin, moi, je m'ai retournée, puis j'ai regardé Renaud, puis j'ai regardé le journaliste, puis j'ai dit « Non!
0: » Ben bravo, je comprends.
1: J'aurais dû l'embrasser, sais-tu?
0: Ben, je sais pas. Peut-être que vous auriez fait avec Lise, là. C'est peut-être la bonne affaire, là, de ne pas être allé là. Mais bref, visiblement, est-ce que c'est lui? Parce que je pense qu'il est consulté, là, pour ce. Il devait donner son aval, là, sa permission, pour que vous retrouviez là.
1: J'ai aucune idée.
0: Ben, écoute,
1: ensuite, quand je suis allée à Paris, je suis allée voir son premier spectacle. Mm-hmm. Le gros spectacle avec tous ses hits. Les gros hits du début. Alors, ça m'a vraiment impressionnée. Et là, je suis très heureuse de faire partie de cet hommage à Renaud. Il y a des gros points, là, des grosses pointures qui vont être là. On chante avec un orchestre symphonique.
0: Absolument, oui. Donc, manque pas ça. Le 9 octobre à Montréal et le 11 octobre à Québec. Et Farah Thibault, on va pouvoir t'entendre encore cette saison avec nous. Il y a d'autres créations qui s'en viennent.
2: Ça s'en vient.
0: Et on te voit dans Le Gouffre lumineux, on peut te voir dans Bellefleur et Jeannette. Évidemment, cette pièce qui va être de retour chez Duceppe. Et Paradis Ébène, ton prochain texte qui va être présenté au Théâtre d'aujourd'hui à Montréal le printemps prochain. Merci beaucoup à cette famille de cœur qu'on a pu découvrir aujourd'hui. C'était vraiment un bonheur de vous entendre, Edith Butler et Farah Thibault.
2: Merci.
1: La prochaine fois, on vient avec toute la famille.
0: Toute la famille. On veut les 8 autres. Parfait.
1: La famille.
0: Là, on lance l'appel aux policiers. Vous pouvez venir chercher Edith Butler et Lise. Merci beaucoup. On se retrouve après cette chanson-là, entre autres avec Mathieu Gosselin.

Dramatique, on est dans la programmation musicale d'Émile Procloutier. Dit, j'ai toujours admiré la justesse et la force de frappe de la plume de Dramatique. Il tire vers le haut et il nous aide à voir mieux.

0: là là, ça met de bonne humeur, ça. C'est sur cette musique que je retrouve avec plaisir Mathieu Gosselin, acteur dramaturge et plus belle voix de l'UDA. Salut Mathieu.
1: Salut Milly.
0: Pour sa chronique, La petite école de la résistance culturelle, dans laquelle il nous propose de revenir sur des moments de l'histoire où vraiment il restait toujours la culture. Et aujourd'hui, tu vas nous parler peut-être du plus grand scandale de censure artistique au Canada. C'est une bande dessinée, d'ailleurs, qui t'a inspiré ce sujet-là. Il s'agit de Corridor, un diamant emballé dans du papier journal, signé par Marc Tessier et Cyrus. Ça arrive là en librairie ces jours-ci. Et là, l'ambiance musicale nous donne un indice. On est aux Jeux olympiques de 1976, là, avec René Simard.
1: Oui, mais on est quelques jours, en fait, avant.
0: Juste avant.
1: Ouais, juste avant. OK, on se met dans l'ambiance,
0: oui.
1: Là. Il est 21h, OK, on est le 13 juillet 1976. Les Jeux olympiques vont être lancés le 17 juillet. Et Montréal se prépare à recevoir rien de moins que le monde entier. Mais sur la rue Sherbrooke, il y a quelque chose qui se trame, quelque chose que personne ce soir-là ne voit venir. C'est que depuis une semaine, sur 6 kilomètres, il y a une exposition gigantesque qui se met en place le long de la rue Sherbrooke. Ça s'appelle effectivement Corridor. 80 installations, 16 œuvres majeures, des dizaines d'artistes qui vont être réunis autour d'un architecte visionnaire, Melvin Charney. Et le projet Corridor, c'est la pièce maîtresse du programme culturel des Jeux. Et d'ailleurs, c'est le seul événement qui est complètement gratuit. C'est important de le mentionner. Et c'est financé directement par le gouvernement du Québec, non pas par la ville de Montréal, qui n'avait plus un sou à ce moment-là. Donc, Corridor devait être la vitrine artistique de la province devant le monde entier.
0: Et pourquoi est-ce qu'on avait choisi la rue Sherbrooke?
1: Ben, la rue Sherbrooke, c'est vraiment le trait d'union entre le Montréal anglophone et le Montréal francophone.
0: Ouais.
1: Et c'était aussi la limite, si on veut, symbolique entre les quartiers riches et les quartiers pauvres. Fait que c'était lourd de symbole de choisir la rue Sherbrooke. Non seulement ça, mais aussi c'est que sur la rue Sherbrooke, il y avait des dizaines d'immeubles patrimoniaux qui ont été rasés dans les dernières années sous l'administration Drapeau au nom de la modernisation.
0: Mm-hmm.
1: Et donc, Charney et ses complices savaient ça, voulaient le dénoncer. Ils l'ont un peu dénoncé dans l'exposition Corridor à leur manière. L'art ici, c'est fait mémoire, et la mémoire, parfois, eh ben, ça accuse. Ce qui avait été pensé comme une sorte de décoration urbaine magnifiée par le comité organisateur des Jeux olympiques, le COJO, et par le maire Drapeau, c'est devenu un geste qui dérange.
0: Donc, qu'est-ce qu'on retrouvait comme œuvre?
1: Il y avait des façades reconstituées de ces bâtiments-là qui ont été détruits, des vestiges.

0: aussi. Il y avait une œuvre qui était en fait un miroir de ce qu'il y avait avant. Tu sais, donc, mm-hmm. c'était vraiment, ça prenait quand même position. Il y avait des boîtes thématiques de François Sullivan, qui était peut-être l'artiste mm-hmm. la plus connue à ce moment-là, devant des appartements de la rue Sherbrooke qui avaient été habités par des personnes célèbres comme Nelly Gant, Normand Béthune, le médecin, ou Paul-Émile Bordua. Il y avait aussi un artiste, Pierre Ayot, qui avait fait semblant d'avoir kidnappé la croix du Mont-Royal, en fait, de l'avoir volée et de l'avoir amenée sur la rue Sherbrooke, couchée sur le côté. Il y avait aussi beaucoup de photos de bâtiments qui ont été détruits. Donc, ça prenait vraiment position, les œuvres de Corridor.
1: Et là, ce qu'on comprend, c'est que l'exposition n'a jamais finalement été ouverte au public.
0: Ben, je pense qu'elle va être ouverte quelques heures, mais... En fait, quelques jours plus tôt, dans une salle fermée de l'hôtel de ville, le comité exécutif se réunit en huis clos. Il n'y a aucun artiste qui est prévenu, aucun journaliste qui est convoqué, et la décision tombe comme un couperet. Corridor doit disparaître avant l'ouverture des Jeux, avant que le monde entier arrive à Montréal. Et dans la nuit du 13 juillet 1976, pendant que Montréal dort, il y a 75 employés municipaux, des camions, des bulldozers, des scies à chaîne qui envahissent la rue Sherbrooke. Sans préavis, sans témoin, on se met à arracher les œuvres, à tout casser, à charger les échafaudages sur lesquels il y avait les œuvres.
1: Je pense que Mathilde 5 mars a mal en ce moment.
0: Ah non, c'est effrayant.
1: C'est terrible.
0: Et en plus de ça, les débris vont finir à la fourrière municipale comme de vulgaires ordures.
1: Oh, mon Dieu.
0: Le maire Drapeau, plus tard, va invoquer en fait des motifs de sécurité publique, de règlements municipaux et même d'indécence. Mais ce qu'il faut savoir, c'est que toutes les œuvres avaient été faites en collaboration avec le système de le service de police de Montréal et la municipalité. Donc, il n'y avait rien qui était pas aux normes, supposément. Mais l'explication qui persiste année après année est beaucoup plus simple et plus inquiétante aussi. C'est qu'en fait, le maire Drapeau n'aimait pas ce que Corridor disait de sa ville. Et il y avait, il régnait en Dieu et maître, donc il y avait le pouvoir de la faire taire. François Sullivan va se souvenir de cette nuit-là avec des mots qui s'oublient pas. Ils l'ont fait de façon barbare, qu'elle va dire, dans la nuit, comme des voleurs. Une image, selon moi, qui résume tout, la clandestinité, la violence, le vol. Parce que c'est bien de ça qu'il s'agit, c'est un vol. Le vol d'une parole publique, d'un art public, le vol d'une mémoire qu'on venait tout juste de rendre visible. On se rappelle que l'exposition est financée par Québec. Donc, le lendemain, le ministre québécois des Affaires culturelles, Jean-Paul Lallier, va exiger que Corridor soit reconstitué. Eh bien, le maire Drapeau l'ignore purement et simplement. Il y a des grands quotidiens montréalais qui vont s'emparer de l'affaire. Il va y avoir une indignation populaire. Il y a un groupe de citoyens, Sauvons Montréal, qui vont manifester dans les rues. Mais il n'y a rien qui se fait. Il n'y a rien qui fait. Les Jeux olympiques s'ouvrent 4 jours plus tard et l'attention du monde entier se tourne ailleurs.

0: Eh oui, quatre jours plus tard, le 17 juillet, la chanson officielle des Jeux olympiques résonne dans le Stade olympique tout neuf. Un hymne festif, rassembleur, qui est fait pour la télévision du monde entier. Mais ce chant d'accueil couvre, sans le savoir ou sans vouloir le savoir, le silence d'une rue Sherbrooke qui est encore jonchée de débris. Pendant que les haut-parleurs du stade célèbrent Montréal, ses lumières, sa jeunesse, ses promesses, à seulement quelques kilomètres de là, les vestiges de corridors achèvent de pourrir à la fourrière municipale. Si on veut, il y a deux bandes sonores de la même ville le même été. Il y en a une qui chante l'avenir et l'autre qui a été réduite au silence pour ne pas troubler ce silence.
1: Et là, est-ce que les artistes ont pu faire quelque chose légalement, là, parce que on se rappelle que ça avait été subventionné, tout ça?
0: Oui, donc effectivement, l'histoire ne s'arrête pas là parce qu'ils ont poursuivi la Ville de Montréal. Ils sont une douzaine d'artistes à avoir poursuivi, puis ça a duré, la bataille juridique a duré plus d'une décennie. Ça va se terminer par une victoire. La démolition de corridors est reconnue comme un acte illégal et il y a des dommages qui sont versés aux artistes. En fait, il va y avoir un règlement hors cours pour 85 000 $ qui se sépare à 12, moins les frais d'avocat. On parle de peanuts ici. Ouais. Mais Jean Drapeau ne présentera jamais d'excuses et c'est sous Doré qu'on va régler ça aussi, donc c'est pas lui qui va payer pour les dommages. Aujourd'hui, comme tu le disais, Émilie, on parle de l'exposition Corridor, du démantèlement de l'exposition Corridor comme du plus grand cas de censure artistique de l'histoire canadienne. Et pourtant, la destruction de l'exposition n'a rien effacé. En fait, c'est que ça a fait l'inverse. Ça a transformé une exposition qui était supposée être éphémère, qui durait quelques mois, en légende durable. Et Corridor, c'était pas seulement une exposition d'art public et contemporain, c'était aussi une prise de parole, donc un acte de résistance. Des artistes qui opposaient la mémoire à l'amnésie planifiée, qui opposaient la rue elle-même avec tout ce qu'elle a d'ouvert, de public et d'incontrôlable, au récit lisse que le pouvoir municipal voulait imposer au monde entier. En la détruisant dans la nuit, Jean Drapeau n'a pas éteint la résistance. Parce que 50 ans plus tard, ce sont les artistes qu'on cite, qu'on expose, qu'on célèbre, qu'on peut lire dans la BD qui va sortir bientôt. Mais donc, comme souvent, la résistance culturelle ne gagne pas tout de suite, mais elle reste dans la mémoire et la mémoire a toujours le dernier mot.

0: Je t'aime, de Estelle Sainte-Croix. Merci beaucoup, Mathieu Gosselin, pour cette autre leçon de la petite école de résistance. On invite les gens à aller lire Corridor. Donc, la bande dessinée, on disait qu'il est consacré à cette histoire-là, un diamant emballé dans du papier journal, c'est le sous-titre, de Marc Tessier et Cyrus. C'est aux éditions La Pastèque, ça arrive en librairie demain.
1: Et il y a aussi un excellent film documentaire de Bob McKenna, qui est un des artisans, des exposants qui existent, qu'on peut retrouver sur YouTube, qui s'appelle À propos de l'affaire Corridor.
0: Merci beaucoup, Mathieu Gosselin. Et dans un instant, on vous parle de ce chef-d'œuvre, pièce sur pièce, de Mathilde 5 mars. D'ailleurs, il y a quelqu'un qui nous écrit, Améline nous écrit, c'est mon illustratrice préférée. Toutes ses œuvres me font ressentir quelque chose. Elle m'accompagne dans plusieurs pièces de la maison. De ses livres sur les fleurs ou les oiseaux à ses planches éducatives, en passant par ses calendriers que j'attends chaque année avec impatience, j'ai besoin de mon fixe régulièrement. Améline, ça s'en vient, le fixe de Mathilde 5 mars. Tout de suite après cette chanson.

0: Cal feutre les failles, un certain tire le coyote dans la programmation musicale d'Émile Procloutier. Il dit que cette magnifique chanson réveille pour lui de précieux souvenirs parce que c'était la chanson thème de la série Demain des hommes dans laquelle Émile Procloutier a joué. Et là, il y a aussi quand même, vous allez voir un petit lien avec le livre dont on va parler dans un instant, Pièce sur pièce, qui nous parle d'une maison. Et pour rester dans le thème de l'émission, tout à l'heure, je parlais d'Améline là, qui a besoin d'un fixe de Mathilde 5 mars. Elle dit qu'elle voudrait que Mathilde 5 mars devienne sa sœur adoptive. Est-ce que c'est accepté, Mathilde?
1: Allons-y.
0: La demande est officielle.

0: J'aurais pu accueillir Mathilde 5 mars sur la pièce Gracias a la vida de Mercedes Sosa, sur laquelle elle aurait voulu accoucher, mais comme elle n'avait pas payé son abonnement Spotify Plus, elle a plutôt enduré ses contractions sur des publicités du Cégep de Trois-Rivières. La morale de cette histoire, payez pour votre musique. Mais on a finalement choisi de l'accueillir sur la chanson Le quotidien des Séguins, puisqu'elle l'a beaucoup accompagnée dans la réalisation de ce roman graphique qu'elle nous présente aujourd'hui, pièce sur pièce. Mathilde 5 mars, qu'est-ce qu'elle provoque en toi, cette chanson-là?
1: Elle est comme le ratio parfait de quétaine puis magnifique en même temps. Tu sais, je trouve que c'est comme une époque où les chansons avaient pas peur d'être vraiment enthousiastes, mm-hmm. de parler de sentiments positifs. Puis moi, parler d'un rosier qu'on va tailler, là, je suis public. Ça me touche depuis longtemps.
0: Et je rappelle

0: que ça, c'est la chanson que tu choisis si tes funérailles ont lieu à l'été.
1: Ah oui, ça serait beau.
0: Mathilde 5 mars a une chanson pour chacune des saisons. Faudrait que ce soit quelque part sur le testament. Ça, vous pourrez nous écrire, on a les informations. C'est aussi une chanson qui t'accompagnait pendant que tu créais ce livre-là. Mathilde, t'es illustratrice. On a pu voir ton travail sur de nombreuses affiches, comme c'était évoqué par Améline, mais aussi dans les livres Nos héroïnes, d'Anaïs Barbeau-Lavalette, ou encore Nos oiseaux, que t'as signé avec Éric Dupont. On reconnaît ton trait, ton crayon de bois, l'aquarelle. Il y a une grande douceur toujours dans tes images. Qu'est-ce qui t'a décidé à signer ton premier roman graphique à titre d'autrice?
1: Ça a été par défaut dans le sens où ce livre-là est fait de tellement de gens qui m'ont raconté des histoires. Il y avait tellement de gens impliqués que finalement, j'étais la personne qui était la réception de tout ça. Ça fait que
0: c'était pas possible de confier ça à quelqu'un d'autre pour l'écriture.
1: Exactement. Ça a été par défaut. C'était pas un besoin que j'avais ou une envie, là. C'était vraiment pour ce projet-là.
0: Et ce projet-là, donc pièce sur pièce, c'est l'histoire de ta maison.
1: De la maison qui m'habite.
0: Oui. La maison qui t'habite. Oui. C'est donc bien beau, ça.
1: Ben, je veux dire, elle existait bien avant moi. Elle existait bien avant tout le monde qui existe présentement sur la Terre. Puis elle va exister, je l'espère, bien après moi. Ça fait que je suis de passage, je veux dire. Voilà, à la
0: c'est tellement une précision importante. Puis c'est un livre qui change, je trouve, notre rapport à nos maisons. En ce moment, on le dit souvent, dans la crise du logement, il y a des gens qui utilisent l'expression « des portes ». On est loin d'une porte quand on plonge dans cette histoire-là, de cette maison qui t'habite. Mais sur un acte notarié, t'en es la propriétaire quand même.
1: Oui,
0: bon conjoint. Dans cet ordre-là, à moins que ce soit la maison qui est un acte que tu lui appartiens. L'histoire de cette maison-là, donc, elle débute en 1874. C'est le moment où elle a été bâtie par Balthazar Hamel. Là, je veux que tu me parles de la recherche derrière ce projet-là. Combien de temps est-ce que tu as passé à faire des recherches sur cette maison-là?
1: Ben, c'était comme infini parce qu'à chaque fois que j'apprenais quelque chose, il y en avait une autre que je voulais savoir. Bon, là, comme ça a été la même famille qui a été propriétaire pendant plus d'un siècle, ben, j'avais accès à ces gens-là qui m'ont raconté, les gens du village, donc les gens plus âgés que je suis beaucoup allée voir, là, pour le projet. Mais après, il y avait quelque chose après qui avait plus de souvenirs, comme le premier qui était pas de cette famille-là. Ça fait que il y a des choses que j'ai inventées, puis en cours de route, plus je m'intéressais, plus dans les documents là de la municipalité, puis ça, j'ai retrouvé, puis le pauvre Balthazar, tu sais, je le fais tout seul dans la maison, mais quand j'ai retrouvé les actes, il était là avec ses 13 enfants dans la maison.
0: Mais toi, tu l'avais imaginé comme un homme seul.
1: Ben, comme j'avais pas d'informations, puis là, ça servait les propos de l'histoire, mais oui, il y a eu beaucoup, là, l'ONF, la BNQ, Thérèse Sauvageau aussi, parce que des choses sur le quotidien, il y en a peu dans les archives, c'est quelque chose qui est plus difficile à trouver. Là, les draps étaient comment, les couvertes, qu'est-ce qu'il y avait dans... La nourriture peut être un peu plus documentée, mais...
0: Mais les objets du quotidien, comment est-ce qu'on vivait? Donc, l'histoire de cette maison-là, effectivement, a débuté en 1874 avec Balthazar Hamel. Et en 1881, donc, il vend cette maison-là et elle va rester, tu le dis, pendant plus d'un siècle dans la famille Desruisseaux. Tu as croisé donc certains des membres de cette famille-là. Tu dédies, entre autres, le livre aussi à Nicole Desruisseaux. Cette femme-là, c'est quoi son rapport au fait qu'il y ait un nouveau propriétaire dans la maison?
1: Ben, nous, on a acheté par vente de succession, donc sa sœur Pierrette venait de décéder. La maison avait toujours appartenu à la même famille. C'est vrai que pour elle, c'était une passation qui était peut-être plus douloureuse. C'était aussi une femme qui était malade, qui était en fin de vie. Ça prenait une autre dimension. Il y a quelqu'un du village, Ginette, qui nous a mis en contact. Puis ça a été vraiment un cadeau qu'elle nous a fait, je pense, à toutes les deux. Parce que les circonstances étaient bonnes. Moi, d'une part, j'élevais mes enfants dans cette maison-là. Je voulais en connaître l'histoire. J'étais curieuse. Et puis, d'une autre part, il y avait cette femme-là qui vivait ça. Et puis, elle nous a fait rencontrer. Et puis, Nicole a pu me parler de sa famille et puis a pu transmettre finalement des mémoires. Et puis, le fait qu'elle soit en fin de vie, ben ça prenait une autre dimension pour moi qui les recevait.
0: Ouais.
1: Ça a été quelque chose vraiment de très touchant pour moi. C'est vraiment une leçon de vie qui a été exceptionnelle parce que toutes ces petites anecdotes-là de famille finalement racontaient vraiment une époque, racontaient un quotidien rural, puis donnaient du sens à moi, l'existence que j'avais à l'intérieur de ces quatre murs-là.
0: À quel moment t'as su qu'il fallait que t'en fasses un livre de cette histoire-là?
1: Mais au début, en fait, j'ai un peu prétexté que j'allais faire un livre pour me donner une excuse pour rencontrer Nicole. Et puis cette femme-là était tellement intéressante. C'était vraiment une conteuse là, exceptionnelle. C'est une femme drôle. Moi, j'ai vraiment eu un coup de cœur pour elle. Et puis, de fil en aiguille, je me suis dit, non, mais c'est vraiment intéressant ce qu'elle me compte. Puis,

0: J'ai vraiment envie. Moi, l'illustration, c'est le langage que je connais. Fait que c'est de cette façon-là que j'ai eu envie de partager au plus grand nombre de personnes possible ce que moi, j'étais en train de vivre, puis ce qui était vraiment quelque chose qui était très touchant là, dans ma vie, quelque chose qui allait rester.
1: Je regarde, il y a Mathieu Gosselin à côté de toi, qui lui aussi est propriétaire d'une vieille maison.
2: Oui, très vieille aussi.
1: Ouais. Est-ce que t'as ça en toi, le de penser à qui a vécu là avant, c'est quoi l'histoire?
2: Mais c'est sûr, chaque objet raconte quelque chose aussi, parce que nous, t'es, en tout cas, je sais pas si c'était la même chose pour vous, mais quand on est rentré dans la maison, on a hérité de tous les objets de la maison aussi. Là. La maison n'avait pas été vidée. Et donc, il y a plein de vieux bâtiments aussi. Puis cet été, on a eu la chance d'avoir quelqu'un qui est venu, qui a vécu, qui est né dans cette maison-là, puis qui est venu nous raconter. C'est comme si tout devient en trois dimensions. C'est comme si, c'est ça, la vie quotidienne apparaît, puis c'est vraiment encore plus impressionnant.
1: Dans le livre, tous les gens qui ont vécu, qui sont nés, qui sont morts aussi, parce qu'on comprend qu'au fil du temps, il y a eu des morts aussi dans cette famille-là. Ce sont un peu comme les fantômes qui habitent la maison. Est-ce que tu ressens vraiment ces présences-là, Mathilde?
0: Ah, ben tu sais, dans une vieille maison, là, on les voit, c'est inscrit dans les murs, tu sais, les traces des notes que les gens ont pris de leur récolte dans le potager. Tu sais, ils font partie de notre quotidien, puis on s'imagine tout, quand on vit dans un vieux bâtiment, hey, moi, si j'étais dans ces quatre murs-là, puis je devais élever 14 enfants, puis, tu sais, cultiver mes choses en même temps, puis pas d'électricité. Mais je trouvais intéressant de le penser aussi à l'inverse. Puis si Balthazar, lui, était à ma place, puis il devait faire des lunchs, puis partir le lave-vaisselle, tu sais, peut-être que ça serait étonnant aussi. C'est que je trouvais ça intéressant d'emmener aussi les fantômes, puis les gens qui avaient vécu à différentes périodes, puis les faire évoluer avec la maison, avec nous.
1: Et c'est un cours d'histoire aussi, ce livre-là, pièce sur pièce, parce que on apprend plein de choses. T'sais, la porte du devant qui était réservée à la visite annuelle du curé, le legs de la maison. T'sais, quand on dit que c'est resté pendant plus d'un siècle dans la même famille, mais quand tu vois les actes notariés, il y a des conditions, là, c'est-à-dire qu'on est obligé de loger, soigner, les nourrir les parents, ceux qui lèguent la maison, ça faisait partie des conditions.
0: Ben oui, tu sais, les foyers de personnes âgées étaient pas là, c'est fait que ça venait quand on appelait ça le vieux bien, dans le fond, quand que les gens quand que t'étais le fils, souvent parce que c'était au fils qui était transmis la maison, ben ça venait avec le fait d'accueillir les parents. Et puis pour la fille qui avait cette charge, cette tâche-là, c'était quelque chose. Parce qu'il fallait accueillir aussi s'il y avait des vieilles filles dans la famille, s'il y avait des gens qui étaient malades. Aussi, les maisons à campagne servaient de refuge pour le grand air, pour ceux qui habitaient en ville, pour venir respirer le bon air.
1: Un droit acquis de revenir. Il faut accueillir cette visite-là.
0: Puis, t'arrivais dans des habitudes qui étaient déjà installées depuis longtemps, depuis des fois plusieurs générations. Ça fait que ça, c'est vrai que là, on me racontait que dans cette famille-là, ça s'était bien passé, mais j'imaginais les femmes qui avaient vécu ça. On a beau aimer sa belle famille, des fois. c'est un contrat.
1: Est-ce que tu espères que ce livre-là va peut-être inspirer des gens à aller enquêter sur leur propre maison?
0: Ah, moi, je pense que oui, mais n'importe qui a une maison ancestrale, partez-le là-dessus, là. Il va vous en parler longtemps. C'est un intérêt souvent que les gens ont. Et puis, je me dis, ça peut faire, en effet, regarder des détails autrement.
1: Et j'ai envie de dire, même pas besoin que ce soit dans une maison ancestrale, ne serait-ce que de prendre un moment puis d'honorer, et qui a vécu ici avant moi, c'est ça. Et comme tu dis, là, est-ce que c'est toi qui habites la maison ou la maison qui t'habite? Je pense que c'est un exercice sain aussi à faire avec les lieux dans lesquels on vit.
0: Oui, puis d'être reconnaissant, c'est ça, de la transmission. Dans le fond, un lieu, c'est que ça nous donne, je veux dire, un patrimoine, toujours bien, rien qu'une maison, mais ça nous donne un lieu précis où réfléchir le passé, où réfléchir que les gens nous ont construit ce qu'on est présentement. C'est un dialogue avec le passé qu'on nous offre. Là.
1: Ça fait du bien à l'âme, ce livre-là. Je trouve que ça nous sort aussi de toute la question de la spéculation. Donc, pièce sur pièce, je vous le dis, c'est magnifique. Vous devez absolument mettre la main sur ce livre-là qui est publié donc au quai numéro 5 chez XYZ, pièce par pièce de Mathilde 5 mars. Il y a Suzanne de Sherbrooke qui nous écrit « Je suis en train d'assembler ma lasagne et là j'entends les séguins. J'aurais pu chanter toutes les paroles. Merci Mathilde, je m'abonne à ton calendrier 2027. » Il y a quelqu'un d'autre qui nous écrit « Bravo Mathilde, j'ai adoré ton œuvre qui m'a été recommandée par ta bonne amie, ma fille Amélie, une autre illustratrice de Trois-Rivières. Oh, ça doit être la maman d'Amélie Dubois.
0: C'est Amélie Dubois.
1: Oui, alors on salue sa maman et Amélie. Merci beaucoup, Mathilde 5 mars. C'est là-dessus que se termine l'émission. Merci encore pour vos nombreux messages. Julie Gagnon qui dit qu'elle aimerait être adoptée par Chantal Lamarre pour son sens de l'humour et de la dérision. C'est là-dessus donc que se termine l'émission. On se donne rendez-vous demain dès 13h30, entre autres avec les Shirley. Il y a également Christine Lebrouillet qui sera à l'émission avec nous demain, c'est un rendez-vous.
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2: Bonjour à tous, il est 15h. Ici Charles Delisle en direct d'Edmonton. Voici vos informations. Le gouvernement albertain a annoncé aujourd'hui annuler la taxe provinciale sur l'essence et le diesel. Cette mesure sera en vigueur du 1er octobre à la fin de l'année. La taxe est 13 cents par litre de carburant. Suite à la disparition du jeune Parker Wells cet été à Calgary, une enquête interne a révélé des manquements dans la gestion des appels par le service du 911, entraînant un retard d'intervention de la police. Le maire de Calgary, Jeremy Farkas, a d'ailleurs indiqué que la municipalité prend les mesures nécessaires pour éviter que cela ne se reproduise. Alice Burga a plus de détails.
3: Le 16 juillet, les services du 911 ont fait défaut lorsqu'ils ont été contactés pour la disparition du jeune Parker Wells, retrouvé décédé dans une conduite souterraine 2 semaines après. D'abord, le premier appel reçu à 10h53 n'a pas été traité comme priorité absolue, notamment parce que la personne qui appelait ne souhaitait pas signaler la disparition de Parker à ce moment-là. L'examen interne a toutefois révélé qu'il y avait suffisamment d'éléments pour déclarer la disparition d'un enfant en danger. Ensuite, le superviseur en poste ce jour-là, qui a revu l'appel, a jugé qu'il n'y avait pas assez d'informations solides pour intervenir. Résultat, c'est le deuxième appel, 30 minutes plus tard, qui a déclenché la procédure d'urgence et conduit à l'intervention policière. Le rapport conclut que ce retard aurait pu permettre d'envoyer des agents de police plus tôt. En réponse, des mesures disciplinaires ont été prises et un employé a été congédié. Le service du 911 dit aussi renforcer son protocole d'urgence, notamment avec la mise en place d'un deuxième superviseur pour examiner les appels. Ici Alice Burga, Radio-Canada, Edmonton.
2: Une délégation albertaine rejoint l'équipe Canada pour le 48e concours World Skills à Shanghai dès aujourd'hui. Près de 1500 participants de plus de 70 pays s'y affrontent dans le secteur des métiers spécialisés et des technologies. 12 des 31 membres de l'équipe canadienne proviennent de l'Alberta. Ils mettront de l'avant leurs compétences en technologie aérospatiale, technologie automobile, en menuiserie et en soudage, entre autres. L'écrivain québécois d'origine haïtienne Télisson Aurélien se défend d'avoir eu recours à l'intelligence artificielle pour la rédaction de son roman « C'était ça ou mourir ». L'auteur, qui est en lice pour plusieurs prix littéraires, dont le prestigieux Goncourt, fait l'objet d'allégations en sens sur les réseaux sociaux. Éric Plouffe a préparé ce qui suit.
4: La controverse a été déclenchée avec une publication sur un compte du réseau social X qui serait basé à Paris, qui prétend que l'écrivain québécois d'origine haïtienne, Télisson Aurélien, aurait eu recours à l'intelligence artificielle pour la rédaction de son roman. Le compte X, Balance ton Claude, affirme avoir soumis des extraits du livre C'était ça ou mourir à un outil de détection qui s'appelle Pangram, et ce dernier en serait arrivé à la conclusion que le roman aurait été rédigé presque intégralement par une intelligence artificielle. À l'instar de tous les détecteur d'IA, Pangram est un outil qui n'est pas 100% fiable, même s'il a la réputation d'être le meilleur. En réaction aux allégations, le romancier âgé de 38 ans a déclaré au quotidien français Libération qu'il était en colère et qu'il ne voyait pas pourquoi il ferait appel à une machine. Il ajoute dans son entrevue au quotidien qu'il est en train de constituer un dossier avec ses éditeurs en France et au Québec pour prouver ce qu'il dit. Dans une déclaration écrite, l'éditeur québécois Boréal, qui a d'abord publié ce livre en mars dernier, affirme que sa confiance à l'égard du travail de l'écrivain demeure entière, tout en précisant que ses allégations ne sont pas prises à la légère. L'éditeur Grasset, qui a acheté les droits du livre à l'éditeur Boréal, a pour sa part fait savoir à l'agence France-Presse s'élever contre tout propos malveillant, affirmant de façon péremptoire que le livre aurait été nourri ou écrit par une intelligence artificielle. Éric Plouffrage au Canada, Montréal.
2: « On termine en Ontario. Un homme de 29 ans qui a été impliqué dans un échange de coups de feu avec des policiers dimanche près d'une synagogue à Belleville est mort. Il avait été hospitalisé après la fusillade. Un des policiers impliqués a aussi été blessé et se trouve toujours dans un état critique, mais stable, à l'hôpital. Et voilà, c'était vos informations. 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

0: C'est une musique profondément nord-américaine, associée d'abord aux chevaux et aux cow-boys, mais elle a rapidement trouvé preneur chez nous. Ici Maxime Coutier, aujourd'hui l'histoire, les pionniers du country western en français.
1: Pour faire de la musique western, est-ce qu'il faut connaître des choses des cowboys?
2: Non, plus maintenant. La musique western, c'est un style cowboy, c'est cowboy. John Wayne est cowboy, Gene Autry est cowboy, Roy Rogers est cowboy. La musique western, il appelle ça country music, c'est peut-être de la musique comme de campagne. Mais maintenant, ils veulent appeler ça aux États-Unis de music city, parce que c'est ça qui se vend le plus aujourd'hui dans le monde entier, dans l'industrie du disque.
0: Les confidences de Willie Lamotte, le roi du western au Québec, c'était à notre radio en décembre 1972. C'est vrai qu'on l'associe d'abord aux plaines de l'Ouest et à l'univers rural des États-Unis, mais le western tire d'abord ses origines de la tradition populaire. C'est plus tard, sous l'influence du cinéma, que l'image du cowboy chantant fera son apparition. Elle s'impose chez nous, durant la guerre, avec le soldat Lebrun, et puis explose sous l'influence de Willie Lamotte, Marcel Martel et Paul Brunel. Longtemps boudé et snobé par la critique, elle se développe en parallèle, à l'écart des circuits officiels. Mais sa popularité ne se dément pas. Pour preuve, les 700 000 visiteurs chaque année à Saint-Tite.

0: Avant ça, j'étais professeur de danse. Vous m'aviez envoyé de la moitié danseur.
1: Et moi, c'est assez difficile. J'ai commencé réellement. Moi, je chantais pas du western moi, quand j'ai commencé. Je chantais du Tino Rossi et puis du Bing Crosby. J'avais un orchestre de danse, un vrai orchestre de danse. Là. Pas du western du tout.
2: Est-ce que vous avez déjà été soldat dans votre vie?
0: Oui, certainement.
2: Alors, le soldat là-bas, c'est vrai, un peu.
0: Oui, ah oui, c'est vrai. C'est vraiment. J'étais vraiment soldat. J'étais 5 ans dans l'armée.
3: Ça a commencé parce que j'ai fait un stage à l'hôpital assez long. Et puis, j'ai commencé à composer là. Hein. J'avais ma guitare, et puis on s'amusait, on gagnait un groupe d'amis, et puis j'écrivais des chansons.
2: Comme convalescent.
3: Oui, je pensais pas jamais que c'était pour venir qu'à faire quelque chose avec ça non plus.

Les trois grands du western francophone, Willie Lamothe, Paul Brunel, Marcel Martel, et puis le précurseur, le soldat Lebrun. Ah, pour nous parler des origines de la musique country western, mon invité Pierre Lavoie, il est historien, professeur d'histoire culturelle au département des sciences humaines de l'UQTR, l'Université du Québec à Trois-Rivières, membre également du Centre interuniversitaire d'études québécoises. Il est avec nous.

0: une évolution dans les termes utilisés de l'industrie des musiques hillbilly, old-time music et western, comme vous l'avez mentionné un petit peu plus tôt. C'est des musiques qui sont notamment inspirées des chants de cowboys de l'ouest américain, qui ont été recueillis par les folkloristes notamment. Et ensuite, bien entendu, s'ajoute à ça tout l'imaginaire qui vient de la culture populaire, de la culture western dans la culture populaire, autant des dime novels du 19e siècle jusqu'au cinéma du 20e siècle. Donc, c'est très, très, très présent dans l'imaginaire social aux États-Unis.
1: Ben, vous dites, bon, l'image du cowboy, mais c'est vrai que, bon, ça vient pas spécifiquement de l'ouest américain, plutôt du Tennessee, des Appalaches ou du sud des États-Unis, non?
0: Ben, c'est qu'au moment, ce que nomme Willie LaMotte dans l'extrait au début, c'est le moment où l'industrie se structure dans les années 50. Et oui, dans les origines, dans les inspirations de ce genre et de cette industrie-là, il y a les musiques qu'on qualifie de old time, donc musique du bon vieux temps, des Appalaches.
1: Oui, bon vieux temps, ouais.
0: Plutôt justement du sud des États-Unis, et les ballades western, les ballades de cowboy de l'ouest aussi. Tout ça va finir par s'amalgamer dans cette catégorie, dans cette catégorie musicale-là. Mais non, c'est pas spécifiquement un genre qui vient de l'ouest des États-Unis.
1: Et chez nous aussi, il y a eu cet engouement pour le bon vieux temps. Hein? La version francophone, elle s'est développée comment?
0: Oh, elle s'est développée en plusieurs couches, en plusieurs strates. Au début, c'est un peu une entreprise de folkloristes. Donc, on pense notamment à Marius Barbeau qui organisait des soirées pour que les populations urbaines, notamment, puissent entendre des contes, des légendes, des chansons, apprendre des danses aussi du bon vieux temps. Mais ça va vite être approprié par des entrepreneurs culturels, des comédiens. On pense, par exemple, à Conrad Gauthier qui, à Montréal, va faire des veillées du bon vieux temps, des années 20 jusqu'aux années 40. Ce sont des veillées théâtrales. Ce sont des veillées qui s'approchent aussi des formes du théâtre vaudeville. Donc, on va enchaîner la musique, les comédies dans une même soirée. Mais la thématique qui va regrouper tout ça, c'est la thématique du bon vieux temps.
1: Mais le western country, est-ce que c'est un calque de ce qui se fait aux États-Unis ou il y a un développement parallèle chez nous?
0: Ça dépend justement d'à partir de quel endroit on le regarde ou on l'écoute. La mode qui va arriver à la fin des années 40 avec Willie LaMotte, Paul Brunel, Marcel Martel, c'est un calque au sens où ce sont les grandes compagnies de disques qui vont chercher leurs cowboys canadiens français et qui vont carrément amener ici tout ce qui vient, le code esthétique qui vient avec aussi, donc le chapeau de cowboy, les chemises à paillettes, bon tout ce qu'on peut imaginer qui vient dans le fond, qui est inspiré du singing cowboy de d'Hollywood. On a entendu dans les extraits aussi Gene Autry, Roy Rogers. C'est de ça qu'on s'inspire à ce moment-là. Par contre, si on recule un petit peu puis on va aux années 20, les grandes institutions qui sont maintenant incluses dans l'histoire de la musique country, comme le Grand Ole Opry, des émissions de radio qui vont commencer dans les années 20, 1925, ben on a l'équivalent ici avec les Veillées du bon vieux temps. Conrad Gauthier va aussi à CKAC pour faire des extraits de Veillées du bon vieux temps. Donc, cette espèce d'appropriation par le milieu du divertissement de forme folklorique ou traditionnel, il est parallèle. On le voit autant aux États-Unis qu'au Québec dans les années 20 et les années 30. C'est vraiment la mode des cow-boys chantants qui est vraiment plus inspirée très directement là, des États-Unis.

0: Aujourd'hui, il y a beaucoup de jeunes qui nous écoutent peut-être, qui ont entendu parler du soldat Lebrun, qui savent quelle popularité vous avez eue dans la province de Québec, quelle place vous avez tenue, mais qui ne se rendent pas compte de l'importance de ça, parce que ça fait déjà quelques années, il faut bien se l'avouer, tous les deux, puisqu'on était à peu près en même temps à l'époque. Dites-moi, par exemple, combien pouviez-vous vendre de disques dans un an?
1: 20 000.
0: 20 000, oui. C'est des chansons des 18 tours à ce moment-là.
1: Oui.
0: C'est des chansons que vous écriviez vous-même et que vous enregistriez vous-même. Oui.
2: Combien de spectacles faisiez-vous, disons, dans une semaine?
1: Trois, par exemple.
0: En plus de ça, vous apparaissiez à la radio.
1: Oui, j'avais deux programmes de radio par semaine.
0: Oui, d'accord.
2: Vous receviez combien de lettres d'admiratrices?
1: Entre autres, une semaine, 29 000.
0: Qui dit mieux? Monsieur Couture. Dites-moi, Roland, le succès énorme que vous remportiez partout où vous passiez, j'ai eu connaissance. Est-ce que ça vous étonnait?
1: Oui, si je compare ma composition à celle d'un poète, ben, entre vous et moi, hein, c'est bien naturel que ça peut être étonnant. J'étais surpris, même. Oui.

0: connu un énorme succès, on l'entend, 29 000 lettres dans une semaine. Durant la guerre, hein, en 1942, il tournait beaucoup là, à la radio, puis comment tourner, il l'a dit, 3 spectacles par semaine.
1: Oui, c'est extrêmement populaire, puis il y a aussi des connexions à faire avec le contexte de guerre. Là. Donc, il y a de ces chanteurs-là, comme le soldat Lebrun, puis après ça, Willy Lamotte, quand il commence, avant même d'être en disque, il va utiliser, il va s'inspirer de soldat Lebrun, puis il va se nommer le sergent chantant. Donc, on va parfois aller chanter sur les bases militaires aussi, carrément. Et ce qui est intéressant avec soldat Lebrun, c'est qu'il n'est pas totalement dans l'esthétique western, au sens où, au début, il porte pas nécessairement de chapeau de cowboy et tout, mais d'un point de vue musical, d'un point de vue scénique, c'est là vraiment que la correspondance se fait. Le format des spectacles, l'homme avec sa guitare, ses accords très simples, la nasalité de sa voix aussi, là, on est vraiment dans des inspirations directes de ce qu'on pouvait entendre, par exemple, avec la famille Carter aux États-Unis.
0: Mais bon, le roi, c'est, vous l'avez dit, c'est Willie Lamotte qui va arriver un petit peu plus tard, hein, mais quelques années à peine, qui va devenir le visage du country western, à la demande des compagnies de disques, parce qu'il y avait aussi un contexte favorable, c'est-à-dire une forte concurrence des compagnies de disques établies à Montréal, qui se cherchaient, vous l'avez dit, leur cowboy francophone.
2: Le succès du western, ça m'a vous dit, franchement, ça descend un peu des États-Unis.
3: Oui, monsieur.
2: Avec les films qui est arrivé. Et le succès du western, c'est toujours la même affaire. On ne peut pas dire que c'est du matériel strictement canadien.
3: Oui.
2: C'est pas français non plus. On peut dire que c'est du côté américain, comme d'ailleurs toutes les chansons. Hein?
3: Alors, est-ce que je peux vous poser une question peut-être un peu dure? Est-ce que vous croyez que les Canadiens français sont beaucoup plus américains que français?
2: Certainement. Il va sortir une chanson américaine. Immédiatement, il y a un chanteur qui va faire la version. Ou ils vont composer une chanson qui est dans le style.
3: Mm-hmm.
2: Parce qu'on est dominé par la chanson américaine. Ça, il n'y a pas à sortir de là. Parce que j'ai été dans des villages où il n'y avait pas 4 personnes qui parlaient anglais. Il y avait des disques anglais dans le jukebox. Écoutez ça. Ils entendent, ils ne savent pas que ça veut dire les mots, ça vient. Ils aiment la mélodie, je ne sais pas ce qu'ils aiment là-dedans, mais en tout cas, ils aiment ça.
3: D'après vous, alors nous sommes américains sur ce plan-là.
2: Américains.
1: C'est vraiment entre 1946 et 1949 là, que cette stratégie-là qui est vraiment de faire un assaut. Là. On va essayer de créer les cow-boys canadiens-français et ça va fonctionner. Hein. Ça vend bien. Ça va être approprié aussi assez rapidement par les circuits de spectacle qu'on a ici localement au Québec, mais aussi plus largement dans le nord-est américain francophone. Là. Donc les troupes, par exemple, de Jean Grimaldi, de son frère Antoine Grimaldi, vont travailler avec les Paul Brunel et les Willie Lamotte de ce monde pour amener ces spectacles-là un peu partout à travers le nord-est américain.
0: Oui. Et ce sera la même chose pour Marcel Martel, hein, l'autre figure de ce trio, qui est tombé dans le western un peu par hasard.
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5: Moi, je faisais du commercial, les chansons du temps, là, et puis la musique de Dan Chacharum, Valenguine, pourquoi tout ça, là, on faisait ça, tango. Et puis, je faisais ça. J'accompagnais sur la guitare. J'étais un guitariste dans un orchestre. Et puis, à un moment donné, il est arrivé un monsieur. Lui, il chantait deux chansons western. Mais pas en français. Il n'avait pas en français. Alors, à un moment donné, ça faisait quoi? Peut-être un an qu'il était là avec lui, là. Et puis, le monsieur en question, à un moment donné, il est malade. Bon. Il vient pas travailler, il joue pas. Il avertit mon patron, M. Lemire. Il dit, on se refait pas là. Monsieur Paul Lemire, il dit, tu peux-tu faire ça, ces chansons western-là? Ah, ben, je sais pas, difficile à faire, ça. C'est facile à faire, ces affaires-là. On va faire ça, moi. J'ai commencé comme ça. J'ai commencé à apprendre des chansons. Après ça, ben, j'ai fait mes compositions, mes propres compositions. J'ai commencé comme ça.
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0: Marcel Martel, à notre radio en 1983. C'était lors du lancement de son autobiographie Au jardin de mes souvenirs. Donc, par hasard, hein, pour la plupart de ces chanteurs qui se mettent, à composer, puis il y en aura beaucoup. Mais il y a eu ce clivage, parce que à l'origine, les compagnies de disques sont établies à Montréal, mais il y a ce clivage entre la ville et les régions. Pourquoi?
1: Ben, tous ces chanteurs, chanteuses viennent principalement des régions entourant Montréal. Là, on pense notamment à la Montérégie, on pense à Granby, Saint-Hyacinthe. Mais oui, en effet, l'enregistrement se fait à Montréal, dans les grands studios. Par contre, étant donné qu'il y a déjà ces réseaux et ces appropriations-là de musique du bon vieux temps, plus largement, qui sont associés au moins dans leur thématique à la ruralité, là, même si ces phénomènes-là parfois naissent en ville, ben ils vont

0: résonner particulièrement auprès de publics régionaux. J'ai évoqué très rapidement les tournées régionales que Paul Brunel va faire, que Willy Lamothe va faire, que Marcel Martel va faire aussi et tous leurs comparses. Ben ça, nécessairement, ça fait en sorte que il y a des circuits qui vont se développer et qu'il va y avoir des pratiques locales qui vont se développer un petit peu partout aussi. Puis ça, ça va se manifester notamment à partir des années 60 avec l'émergence de festivals western aussi qui sont généralement situés à l'extérieur de la ville. Il y a eu des tentatives à Montréal aussi de faire des festivals comme ça, mais j'étais tombé sur les archives sur notamment Marcel Martel qui se produit à Terre des Hommes au début des années 70 devant quelques dizaines de personnes. Donc, ça fonctionne pas très bien alors que c'est l'explosion. Tu sais, dans les il y a des moments dans les années 70, 80, 90 où il y a des dizaines de festivals rodéo, festivals western à travers le Québec qui sont tous très très très populaires.
1: Ben, l'exemple le plus probant, bien sûr, hein, le festival western de Saint-Tite qui est devenu au fil des ans l'un des plus importants non seulement au Québec ni au Canada mais en Amérique du Nord. Hein, 700 000 visiteurs pour un tout petit village de 4000 habitants, hein, qui l'eût cru au début en 1969.
2: Chez Boulet, le succès obtenu au cours de l'année dernière, tout spécialement, je pense bien, a dû vous obliger à prendre des mesures assez spéciales pour 1969.
3: Oui, car l'année dernière, le touriste a dépassé en nombre ce que nous attendions. Alors, cette année, nous avons dû organiser un système afin de faire circuler très rapidement tout le touriste qui va venir et de leur trouver du stationnement en quantité pour que tout le monde puisse entrer dans la ville et voir les différentes attractions au programme du festival.
2: Ce qui nous surprend un petit peu, c'est de voir que toute la population embarque hein, dans votre bateau.
3: C'est ce qui est le succès, en fait, du festival, car de 90, même 98% de la population est avec nous. Vous pouvez le remarquer par vous-même, par les magnifiques décorations à chaque commerce, chaque industrie et chaque résidence.
2: Quand on parle de chiffres, le nombre de visiteurs durant la grande semaine du festival Western, ça veut dire quoi?
3: Si la température est avec nous, nous croyons atteindre facilement 200 000 visiteurs durant les 8 jours de festivité.
1: Wow. Le président du festival de Saint-Tite à l'époque, Rénald Boulay, c'était lors de la deuxième édition en 1969, mais déjà on l'entendait, hein, près de 200 000 personnes. Depuis le début, on entend des hommes, c'est pas faute d'avoir cherché dans nos archives, on cherchait des femmes, or... elles ont toujours été présentes dans la musique country western.
0: Oui, absolument. Juste si on en reste à ce fameux trio de grandes vedettes, là, si on pense au début de la carrière de Willy Lamothe, ben faut penser à Rita Germain qui l'accompagnait, qui était sa duettiste en tournée pendant des années et à la radio et sur disque aussi. Si on pense à Marcel Martel, ben faut penser à Noëlla Terrien aussi, sa compagne, sa conjointe, qui a elle-même enregistré des disques toute seule, en duo avec lui, mais aussi toute seule et Suzanne Choignard, qui était la femme de Paul Brunel, sans nécessairement avoir toujours participé là comme artiste là, sur les spectacles. Il faut comprendre aussi toute l'importance de ces femmes-là dans la logistique, dans la gérance, dans l'organisation des tournées, dans toute la gestion qui venait avec la carrière de ces hommes-là. Donc, à plusieurs niveaux, autant au niveau artistique qu'au niveau logistique, il faut absolument pas sous-estimer l'impact de ces femmes-là, qui étaient parfois les conjointes de ces chanteurs-là, mais pas toujours.
1: Et le western s'est imposé dans la culture populaire dans les années 50, les années 60. Première vague, petit creux de vague par la suite avec l'arrivée du rock, hein, entre autres, mais deuxième vague dans les années 70, grâce entre autres à la télévision. Quand je voyais...

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1: Vous me verrez brusquement été.
2: Le Ranch à Willy, sur les ondes de Télémétropole de 1970 à 1976. C'est vraiment une émission qui était extrêmement populaire, grâce entre autres au charisme de Willy Lamotte. Là.
3: Oui, Willy Lamotte n'est pas qu'un chanteur western. Non. Lui-même, il va se décrire comme un entertainer, dans le fond, un performeur. Quand on écoute des enregistrements des années 50, des années 60, des années 70, on se rend bien compte qu'il est autant comédien que chanteur. Ouais. Ce que je trouve intéressant, notamment, dans cette idée que, bon, il y a une deuxième vague dans les années 70 aussi, c'est qu'il y a quelque chose comme un motif narratif qui vient avec la culture country western.

0: de la disparition ou en fait de la perte de popularité ou du fait que c'est oublié, que c'est mis de côté. Il y a toujours ça depuis les années 50. On peut lire des entrevues dans les années 50, 60, 70, 80, 90 et ça revient constamment. Puis c'est vraiment des enjeux de légitimité culturelle. Ces pratiques musicales-là, elles disparaissent pas. Les publics, ils disparaissent pas. C'est vraiment la façon dont ces musiques-là sont présentes dans la culture dominante, si on veut, dans les médias plus grand public. Ça vient, ça part, puis ça amène ce type de discours-là. Mais en tant que tel, les pratiques, elles demeurent populaires.
1: Oui, bien sûr. C'est que là, il y avait une antenne importante, hein, Télémétropole de 70 à 76. Mais c'est intéressant ce que vous dites, parce que en même temps, puis ça nous amène à l'éternelle question, mais pourquoi cette musique-là, le western ou le country western, a-t-il longtemps été snobé, boudé, puis voire même, on peut le dire, méprisé par les élites ou la critique?
0: Ben si on se replonge au milieu du 20e siècle, les hiérarchies culturelles, la façon dont on évalue, qu'on détermine ce qui est bon, ce qui est beau, ce qui est laid, ce qui est valable, est pas exactement la même qu'aujourd'hui. Tu sais, les critiques culturelles qui écoutent une chanson dans laquelle il y a à peine trois accords, que le chanteur s'exprime pas nécessairement non plus dans le français le plus élevé, bien entendu que ça ne plaît pas à la critique de l'époque, qui est aussi dans les mêmes milieux que les personnes qui commencent à faire de la recherche sur la chanson francophone aussi dans les années 60. Donc, dans ces années-là, les personnes qui pouvaient écrire sur la musique n'avaient pas envie d'écrire sur ces musiques-là.
1: Oui, parce que c'était aussi le milieu rural. Puis le même phénomène existait à une époque aux États-Unis. C'était une musique de hillbillies, là.
0: Mais aussi parce que ça a été commercialisé comme ça.
1: Oui.
0: T'sais, si on retourne aux années 20, c'est l'industrie qui est arrivée avec des termes comme hillbilly music. On commercialise autour de cette ridiculisation du campagnard-là. Et ça va suivre le genre musical d'une certaine façon.
1: Ouais. Or, il s'est développé, puis pendant toutes ces années, il y a eu tout un réseau parallèle. Pour preuve, je regardais les chiffres, Willie LaMotte, il a vendu 6 millions de disques. C'est incroyable, c'est certainement le plus gros vendeur de disques après Céline Dion au Québec là.
0: Ce qui est certain, c'est que ces personnes-là vendaient beaucoup de disques. Après, ils étaient pas nécessairement comptabilisés avec autant de précision que ce qu'on le fait aujourd'hui avec SoundScan et compagnie. Donc, qu'est-ce qui relève du mythe, qu'est-ce qui relève de la réalité? Moi, l'exemple que je donne par rapport à ça, c'est la région d'où je viens, le Bas-Saint-Laurent. Il y avait la famille Castonguay, qui était une famille de musique country western de la région, et qui vendait ses disques à ses spectacles au centre commercial de Rivière-du-Loup, par exemple. Et qu'une famille a pu vivre sur ce fonds de commerce musical-là pendant des années, ça illustre bien à quel point, même au niveau local, les circuits de la musique country et western au Québec fonctionnaient très bien et fonctionnent encore très bien.
1: Ben oui, pour preuve, il y a des classiques et comme celui-ci, hein, Quand le soleil dit bonjour aux montagnes, et c'est interprété ici par deux des très très grands de la musique country western, Bobby Haché et Willie LaMotte. Mon invité, je le rappelle, Pierre Lavoie, il est historien, professeur d'histoire culturelle au département des sciences humaines de l'UQTR, l'Université du Québec à Trois-Rivières, membre également du Centre interuniversitaire d'études québécoises. Merci beaucoup d'avoir été là.
0: Merci à vous.
1: Merci également à toute l'équipe d'Aujourd'hui l'Histoire. Ici Maxime Coutier, là-dessus, bonne soirée. À une prochaine, au revoir.

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Et bonjour à tous au micro, Sébastien Lemaitre, content d'être à vos côtés en ces milieux d'après-midi. Et comme disait Dany Laferrière, la sieste est une courtoisie que nous faisons à notre corps exténué par le rythme brutal de la ville. J'espère que la croisée vous apportera autant de bienfaits qu'un petit somme réparateur d'après-dîner. D'ailleurs, avec Gabriel Harry-Gaëtan, on vous a préparé 2h30 d'émissions intéressantes, amusantes, enrichissantes. Alors, restez éveillés, évidemment, ne partez pas en sieste pour en profiter. On va commencer par la Wiki Conférence Amérique du Nord 2026. Elle s'ouvre aujourd'hui au campus Saint-Jean de l'Université de l'Alberta, à l'occasion de faire découvrir les projets Wikimedia auprès des communautés universitaires, bibliothèques, archives, musées et toute la francophonie albertaine. Hier, Donald Trump a annoncé une entente avec le Bélarus pour obtenir la potasse moins chère. Le Canada, notamment la Saskatchewan, sont très gros producteurs du produit utilisé dans les engrais pour les agriculteurs. On verra à quel point cette annonce inquiète. Juste après 16h, on évoquera le vaccin contre la Covid-19 qui va rester payant cet automne pour certains Albertains. Les frais de 100$ sont maintenus, donc, alors que les personnes de 65 ans et plus, ainsi que celles à risque de complications, en sont exemptées. Un urgentologue nous donnera sa réaction. On parlera aussi juste avant 17h avec l'Association médicale canadienne qui révise son code d'éthique et de professionnalisme, changement qui doit servir à lutter contre la discrimination dans l'offre des soins de santé. On parlera avec un porte-parole de l'AMC, donc avant 17h. En attendant, il est 15h31.

0: Un petit extrait de la chanson Le Café du chanteur Oldelaf. Méfiance tout de même pour les buveurs. Une étude de l'université d'Oxford menée sur près d'un million de personnes vient confirmer l'importance de boire sa tasse de thé ou de café à température ambiante. Si c'est trop chaud, ça augmente le risque de cancer de l'œsophage. Combien de fois, par manque de temps, vous avalez votre tasse de thé ou de café sans attendre que ça refroidisse? Combien de fois vous avez crié « Aïe !» C'est chaud. Dès la première gorgée, ces gorgées trop chaudes, quotidiennes, agressent votre œsophage. Et l'étude montre qu'aimer ces boissons très chaudes, c'est lié à un risque de cancer multiplié par 3. La raison, apparemment, la plus plausible, c'est que les micro-brûlures répétées de la muqueuse entretiennent une inflammation chronique et favoriseraient l'apparition de cellules anormales. On en parle avec Gabrielle Michaud-Sauvageau, réalisatrice de La Croisée, qui a écrit le best-seller que tout le monde connaît, bien évidemment. Ne me parlez pas avant la troisième tasse, guide de survie
1: absolument.
0: En milieu hostile.
1: C'est pour vous, en voilà. fait. C'est pas pour moi, c'est pour vous.
0: Aux éditions Réveille-toi. Et notre recherchiste Gaëtan Dupé, lui aussi auteur d'un ouvrage célèbre, Décaféiné, l'art de faire semblant de travailler. Publié chez Grain de Folie. Grain de Folie, Grain de Café, vous avez compris, merci beaucoup. Bon, les amis, Gabrielle, pour commencer, est-ce que vous buvez votre thé, votre café bouillant?
1: Oh ben, moi je suis une grande amatrice de café. Plusieurs par jour. Vous avez pas tort. Mais vous savez, moi, j'aime bien les espressos.
0: Ouais.
1: C'est très court, c'est très petit et ça fait en sorte que ça refroidit très rapidement. Donc la première gorgée est assez chaude, mais là, bon... il se passe des choses à la maison, maman est interpellée, on doit faire des choses. Ça refroidit très rapidement, donc peut-être je suis correct pour le cancer de l'œsophage, on verra.
0: Merci au Seigneur d'avoir inventé la boisson, d'avoir inventé les enfants en fait, pour nous empêcher de boire
1: Mais
0: des boissons brûlantes.
1: Voilà, c'est une mesure de sécurité pour les parents.
0: Pour vous Gaëtan, on boit à quelle température
2: en tout cas pas bouillant. J'ai trop peur de me brûler justement, donc du coup je fais très attention. J'aime quand c'est chaud, j'aime pas non plus quand c'est froid, quand il faut prendre par exemple mon café tout ça, mais voilà, non, j'évite tout ce qui est bouillant. Je me suis déjà brûlé, donc du coup mauvais souvenir, donc c'est pour ça. Ouais.
0: Non mais c'est vrai que c'est insupportable. Vous buvez un café ou un thé bouillant, vous avez une partie du palais qui se décroche et pendant 2 jours, 3 jours, le temps que ça cicatrise, ouais. Vous devez manger avec une paille en fait, puisque ça continue à faire mal.
1: Mais en même temps, un café froid, pourquoi?
0: Pourquoi?

0: Non, mais soit café glacé, soit café chaud, non?
1: Non, mais si, c'est vrai, mais après bouillant. Bon, tiède, je pense que c'est kiff-kiff, hein, 50-50, comme ça. C'est vrai que froid, ça passerait pas pour moi non plus, mais bouillant, non plus aussi.
2: Ouais. Moi, j'ai une mère qui boit son thé brûlant le matin.
1: Chapeau.
2: Il va falloir que je l'appelle d'ailleurs ce soir pour voir si tout va bien.
0: Elle est toujours là.
2: Au niveau cancer, niveau cancer de l'œsophage, je vais quand même prendre un petit peu de nouvelles. Ça me fait assez peur cette histoire-là. Je sais pas à quel point ils disent brûlant, bouillant. Là, en tout cas, il y a des conseils dans l'article que j'ai lu là. Testez la première gorgée. Voilà, vous jetez pas dessus. Si vous devez recracher, c'est un petit peu sale. Si vous devez recracher ou souffler dessus assez longtemps, ça veut dire que c'est à plus de 65 degrés, c'est pas bon, attendez quelques minutes. Vous pouvez ajouter du lait ou de l'eau froide, vous faites ça, vous, dans vos boissons du matin, lait, eau froide, non?
1: Quand c'est très chaud et que j'ai pas le temps d'attendre que ça vienne à la température souhaitée, du coup, je peux rajouter...
2: Et voilà, on coupe le café chaud avec du lait ou de l'eau fraîche. Évitez d'enchaîner vos tasses brûlantes tout au long de la journée. Alternez boisson chaude, boisson froide. Moi, je déteste le café. De toute façon, je crois que je l'ai déjà dit ici. Déjà, parce que c'est ça, c'est pas bon. C'est un bon argument.
0: Non.
2: Mais si, ça donne mauvaise haleine. Bah, je dis pas ça pour vous, Gabriel. Mais et aussi, c'est beaucoup trop compliqué. C'est trop sophistiqué. Quand vous allez dans un café.
0: La cafetière est trop compliquée pour vous, Sébastien.
2: Non, Gabriel, je vais être très précis. Je vais être très précis. Quand vous allez dans un café, le serveur ou la serveuse vous dit je veux un café, vous dites oui. Arabica ou Robusto? Déjà, je comprends rien. Serré, pas serré.
0: Bon, j'irai avec vous la prochaine fois. Je vais vous aider.
2: Segafredo. Ouais.
0: Vous faites comme moi, espresso, voilà. Toutes circonstances.
2: Non, mais il y a trop de choix, c'est trop compliqué. Il y a trop de subtilité.
0: Vous êtes pas trop pumpkin spice latte.
2: Des quoi?
0: Le latte à la citrouille, on est dans la saison, là.
2: Ah, ouais.
0: Ouais, l'automne vient de commencer. D'ailleurs, peut-être vous êtes excité de voir.
1: Mais justement, parlant de boissons chaudes, je sais pas si vous avez ça ici au Canada. Est-ce que vous buvez du vin chaud?
0: Non,
2: vous avez entendu parler de ça?
0: Oui, j'ai entendu parler. J'en ai jamais bu, vous savez.
2: C'est pas fort, c'est bien, la montagne.
1: C'est très bien.
2: Ça fait plaisir quand il y a de la neige, quand il fait froid. Il y a peut-être un marché ici. Fait parfois un peu froid.
0: Un petit kiosque, des vins chauds. Potentiel.
2: D'ailleurs, quel type de café vous préférez, Gaëtan, si vous n'êtes pas chez vous, si vous allez à l'extérieur, expresso aussi?
1: Je suis de nature très peu compliquée. Dès qu'il y a du café et que ça peut faire l'affaire, je prends. Voilà.
2: Il est très casanier et en plus, il n'est pas compliqué pour la boisson. La personne parfaite pour vivre. Hein. Mais franchement, expresso, Gabriel, là, c'est une habitude, on change pas de...
0: C'est une drogue. je me dis qu'il y a pire que ça.
2: Non, mais c'est très bien. Arabica Robusto.
0: Le café qui est en spécial.
2: Le café d'épicerie, voilà, ce sera le café préféré de Gabriel, celui de l'épicerie, les éditeurs qui nous écoutent. Comment buvez-vous votre café? Est-ce que vous l'adorez d'ailleurs? Brûlant, bouillant, attention au cancer. Envoyez vos réactions et vos anecdotes. Comment est-ce que vous le buvez? Par SMS au 780-468-7011. Merci Gaëtan, à plus tard.
1: À plus tard.
2: Gabriel, vous restez pour la météo. On vous retrouve tout à l'heure pour la jazz de 17h35. On sera avec Charles Delisle. On va parler de quoi?
0: Nous allons parler d'anniversaire.
2: Ah.
0: Oui, parce que c'est un anniversaire double chez moi à la maison. C'est l'anniversaire de mes jumeaux.
2: Ah ben oui, ils sont nés le même jour.
0: Ben oui, à 5 minutes d'intervalle. Alors ben oui, donc c'était la fête avec les amis, cette fête semaine. Et c'est le véritable anniversaire aujourd'hui. Donc, on célèbre les fêtes. Je vais vous demander comment vous célébrez votre anniversaire. Est-ce que vous avez des souvenirs de bons anniversaires ou d'anniversaires catastrophiques? On s'en parle à 17h35.
2: J'ai 2 heures pour plancher là-dessus.
0: Oui,
2: okay.
0: Que vous pouvez nous raconter en nombre.
2: L'épreuve, c'est parti. À tout à l'heure, il est 15h39.

on a quand même une soirée qui reste encore, allez, j'allais dire agréable, mais en fait, je la découvre en même temps que vous. Oui, les températures sont positives, voire bien positives, et c'est quand même couvert, nuageux partout, voire humide. Donc, je retire le mot agréable que j'ai pas prononcé. On est environ 8 degrés pour Edmonton et Calgary. Je vous disais donc nuageux. Il y a peut-être même une petite probabilité de pluie pour la capitale albertaine. En dessous de 10,

0: juste en dessous en fait pour Lethbridge, juste au-dessus pour Medicine Hat. C'est quand même pas mal pour un 22 septembre. Partiellement nuageux dans les deux cas, en tout cas. Red Deer, Cold Lake, on est entre 5 et 10. Il y a une petite probabilité de pluie, tout comme à Lac Labiche, tout comme à Jasper. Là aussi, on est entre 5 et 10 dans les deux cas. Attention, un petit éclair du côté de Grande Prairie, 5 degrés maximum, petite probabilité d'averse. Des nuages, ça devrait pas dégénérer en pluie du côté de Fort McMurray. On est au-dessus de 0. Ciel dégagé du côté de Yellowknife, on est juste en dessous des 5 degrés pour la capitale des TNO. Et il est 15h40. Le Wiki Sommet 2026 s'ouvre aujourd'hui au campus Saint-Jean de l'Université de l'Alberta. Objectif, faire découvrir les projets Wikimédia auprès des communautés universitaires, des bibliothèques, des archives, des musées, ainsi qu'à la francophonie albertaine. On en parle avec une membre du comité d'organisation, professeure agrégée d'histoire au campus Saint-Jean, Valérie Lapointe-Gagnon. Bonjour.
1: Bonjour.
0: Alors c'est quoi le Wiki Sommet là? À quoi on peut s'attendre pour cette édition 2026?
1: Oui, en fait, Edmonton est l'hôte d'un grand congrès sur Wiki, toute l'aventure Wiki, Wikimedia, Wikipédia cette semaine. Et on a Michael David Miller, qui est le président de Wikimedia Canada, qui a voulu faire un volet francophone à tout ça au campus Saint-Jean. Donc, avec mon institut de recherche, l'Imelda, j'ai embarqué dans le projet. On a l'ACFAS Alberta aussi avec nous et l'Espace Lift qui est dirigé par ma collègue Anne-Josée Villeneuve. Et en deux jours, donc c'était aujourd'hui toute la journée et demain au campus Saint-Jean de 9h30 jusqu'à 15h30, on a des activités pour faire en sorte que les personnes intéressées, que ce soit des profs, des étudiants, des membres de la communauté, bref, tout le monde qui est intéressé à contribuer à Wikipédia, soit mieux outillé pour le faire. On a des ateliers de contribution. Cet après-midi, je suis allée marcher justement avec des participants pour prendre des photos du campus, pour les mettre sur le Wikicommons. Donc, ce sont des photos libres de droit qui, après, peuvent être utilisées par des étudiants, des étudiantes, des journalistes. Puis, pendant ce temps-là, il y avait un autre groupe qui travaillait à documenter des pages, notamment de la francophonie albertaine, qui est très sous-représentée sur cette vaste encyclopédie. Donc, il y a beaucoup à faire de ce côté-là. Demain, il va y avoir des ateliers sur comment transformer des devoirs dans les cours en devoirs Wikimédia. Donc, il y a plein de formations qui peuvent intéresser la communauté.
0: Intéressant donc qu'il y ait un choix, un angle francophone donc de la part de Wikimedia, sous représentation hein, malheureusement à quel point même il y a cette sous représentation, c'est préoccupant. C'est la domination de l'anglais évidemment comme à chaque fois, Valérie Lapointe-Gagnon.
1: Absolument. Donc, on a une énorme domination de l'anglais, mais même dans la francophonie, ce qui est représenté, la majorité des contributeurs de la francophonie viennent de France. Donc, c'est pas eux qui vont documenter ce qui se passe dans la francophonie albertaine, les intellectuels, les personnalités influentes, les espaces géographiques de la francophonie. Juste pour vous donner une idée du contenu francophone, si on se tourne vers le Canada, on a 36 195 articles sur le Québec. On en a 2080 sur l'Acadie. On en a 587 sur l'Ontario français. Puis on en a 77 sur l'Alberta francophone. Donc, c'est pas beaucoup, hein? 77 articles Wikipédia sur la francophonie albertaine. On peut vraiment faire mieux. Puis il y a un danger, hein? Quand on est invisible sur l'encyclopédie, bien, on est invisible ailleurs également. Donc, les outils d'intelligence artificielle se nourrissent du web, se nourrissent de Wikipédia pour fournir leur contenu, pour écrire. Et donc, en l'absence de contenu, on passe complètement dans le vide. On est complètement invisibilisé.
0: Alors, il y a évidemment une des explications, mais sans être chercheur moi-même, il y a la taille de population qui joue forcément là-dedans. C'est une petite communauté en Alberta, cette communauté francophone. On peut pas écrire autant d'articles francophones qu'au Québec ou qu'en France, j'imagine. Néanmoins, sensibiliser les gens, ceux qui peuvent nourrir ces pages et ces outils durant ces deux journées de Wiki Sommet, ça peut permettre de dynamiser, d'avoir plus de production, plus de nourriture justement pour les plateformes.
1: Absolument. Puis quand on regarde du côté de l'Acadie, on a quand même plus de 2000 articles sur l'Acadie. Donc là, on a eu une communauté qui s'est mobilisée, qui a sûrement fait des activités autour de Wikipédia et ça a porté fruit. On peut faire la même chose du côté de l'Alberta. Moi, je le fais depuis quelques années aussi dans mes cours. J'introduis souvent un volet Wikipédia. Donc, c'est un des travaux qui est évalué de créer des pages Wikipédia en équipe. Et pas plus tard que l'année passée, j'ai une équipe qui a fait une page de Francophonie Jeunesse Alberta, puis une autre équipe qui a fait la Coalition des femmes de l'Alberta. Donc, pour mieux connaître nos organismes de la francophonie albertaine, leur mission, leur rôle. Donc, on a toutes et tous un rôle à jouer pour mieux faire connaître la francophonie albertaine. Puis, je crois que Wikipédia est un bon outil parce que ça peut paraître épeurant, mais dès qu'on connaît un peu comment ça fonctionne, on se crée un compte, on commence à contribuer, c'est pas si difficile que ça. Puis, ce qui est intéressant, moi, quand j'ai commencé mes études au baccalauréat, là, on me disait « Wikipédia, faut pas aller là-dessus, faut aller du côté de la bibliothèque, de la littérature scientifique. » Mais ça a beaucoup changé, Wikipédia. Chaque phrase qui est écrite doit être appuyée par de la littérature scientifique. Donc, c'est un outil qui est fiable maintenant, l'encyclopédie Wikipédia. Donc, d'aller vers ça, c'est d'aller vers une ressource où on a plusieurs contributeurs qui dialoguent et qui peuvent documenter les articles. Et ça devient une ressource qui est fiable.
0: Effectivement, c'est intéressant. On se souvient que Wikipédia, au début, était rendait en tout cas le monde académique sceptique. On doutait de la fiabilité. On critiquait le contenu qui servait parfois de promouvoir ceux qui écrivaient les articles. Tout ça a bien changé. Donc, si je vous entends, et même oui. les académiques, les professeurs comme vous, sensibilisent les élèves à ça à l'intérieur même de leur cours.
1: Absolument, puis à devenir eux-mêmes des contributeurs parce qu'ils ont tous les outils pour le faire. À partir du moment où on sait comment chercher dans les articles scientifiques, dans les ouvrages de la bibliothèque, qu'on sait comment rédiger, qu'on sait comment construire une phrase simple et documenter un sujet de manière claire, mais on a tout ce qu'il faut pour devenir contributeur sur Wikipédia ou sur Wikicommons en déposant des photos puis en documentant, en faisant une légende pour la photo. Donc, oui, puis le fait de devoir mettre une référence pour chaque chose que l'on avance, c'est un bon exercice aussi. Ça nous amène à nous questionner sur est-ce que ce que j'avance, c'est bien documenté quelque part par un article journalistique, par un article scientifique. Donc, on peut vraiment pas dire n'importe quoi sur Wikipédia. Et c'est pour ça que devant aussi l'explosion de l'intelligence artificielle dans le milieu académique, où là, vraiment, on peut retrouver du n'importe quoi, mais on se replie sur d'autres sources comme Wikipédia, qui, eux, ont pris quand même une position très forte par rapport à l'intelligence artificielle. Ce n'est pas accepté pour rédiger des rubriques et des articles. Donc, c'est vraiment un humain qui rédige l'encyclopédie, ben, plusieurs humains qui rédigent l'encyclopédie. Et ça, c'est intéressant avec l'explosion de ChatGPT, des Gemini, des Claude de ce monde.
0: Est-ce que vous pensez aussi à l'après. Là, on a 2 jours, effectivement, pour sensibiliser la francophonie. Mais voilà, il y a des académiques, les bibliothèques qui viennent, qui participent. Il faudrait que tout cela soit suivi d'actes. Est-ce que vous espérez que ces 2 jours de sensibilisation fassent de ces participants des acteurs, des contributeurs éclairés et sensibilisés?
1: Absolument. Puis ce qu'on espère, c'est que à leur tour, ces gens-là vont pouvoir en sensibiliser d'autres et même en former d'autres. C'est un peu la mission aussi de nos bibliothèques, hein, à l'université, d'offrir des formations. Donc, la bibliothèque Saint-Jean va pouvoir éventuellement aussi offrir des formations sur comment contribuer à Wikimedia, à Wikipédia, et ça va être disponible pour l'ensemble de la communauté. On avait des gens aujourd'hui de la Société historique francophone de l'Alberta qui étaient là. Éventuellement, eux aussi vont pouvoir rapporter leur bagage dans leur cercle, puis éventuellement créer des ateliers pour former d'autres personnes. Puis moi, je vais continuer aussi comme professeure à intégrer ce volet-là dans mes cours. Puis c'est d'ailleurs très apprécié de la part des étudiants, parce que ils voient vraiment un effet concret de leur travail. La page, elle reste, puis de voir aussi la consultation de ces pages-là en temps réel. C'est des centaines et des centaines de consultations, donc c'est des centaines de personnes qui découvrent la richesse de la francophonie albertaine.
0: Valérie Lapointe-Gagnon, vous êtes professeure agrégée d'histoire au campus Saint-Jean de l'Université de l'Alberta, également présidente locale de l'Institut Marcel et Louis Desrochers pour le patrimoine et les recherches transdisciplinaires.

0: en francophonie canadienne et internationale. Merci d'avoir été notre invité aujourd'hui.
1: Ça m'a fait plaisir. Je veux dire, c'est gratuit, hein. Donc, il y a encore de la place. Venez demain.
0: C'est jusqu'à demain, effectivement. Merci beaucoup. À très bientôt.
1: Merci. À la prochaine.
0: Il est 15h50.
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0: Hier, Donald Trump a annoncé sur ses réseaux sociaux une entente avec le Bélarus pour pouvoir obtenir de la potasse moins chère. Alors, on sait que le Canada, c'est un très gros producteur de potasse qui est utilisé dans les engrais pour les agriculteurs, entre autres. Et donc, en Saskatchewan, qui est la place forte de la potasse canadienne, on s'inquiète un peu. Mon collègue Alec Castonguay en a discuté avec Andréane Saint-Arnaud à la chronique Économie de Midi Info.
3: Il y a beaucoup d'inquiétudes, mais on prend ça aussi avec un grain de sel, comme toute annonce de la part du président, parce que on se demande jusqu'à quel point c'est un outil de négociation. On sait que Donald Trump peut-être veut mettre de la pression sur le Canada en vue de possibles négociations commerciales et qu'il aime marteler que les États-Unis ont besoin d'à peu près rien qui vient du Canada, là, mais pour l'engrais, pour la potasse, c'est vrai qu'ils sont extrêmement dépendants là, du marché canadien. C'est plus de 85% de la potasse achetée par les États-Unis qui vient du Canada et donc la Saskatchewan. Dans sa publication, il disait effectivement, on va aller acheter de la potasse au Bélarus et on va le payer moins cher. Le Bélarus a confirmé que des discussions ont lieu en ce moment avec les États-Unis, c'est vrai. Mais du même souffle, on dit au Bélarus, écoutez, ce sera quand même pas évident de répondre à la demande américaine. Parce que d'une part, à peu près toute la production du Bélarus est déjà destinée à des clients. La Chine, notamment, qui est le plus grand client de potasse du Bélarus. Il y a des contrats qui ont déjà été signés, donc on n'a pas de réserve excédentaire.
4: Non, c'est ça.
3: Exact. Et deuxièmement, faut rappeler qu'il y a des sanctions internationales qui sont toujours en vigueur à l'endroit du Bélarus pour avoir aidé la Russie là dans son conflit avec l'Ukraine, si bien que le Bélarus peut pas utiliser n'importe quelle installation pour exporter physiquement de la marchandise, devrait passer par la Russie donc pour exporter la potasse. Ça devient un peu délicat tout ça. Donc des défis sur la faisabilité, des critiques aussi notamment de la part du premier ministre de la Saskatchewan Scott Moe, qui dit si les États-Unis achètent de la potasse du Bélarus, ce serait comme appuyer l'agression en Ukraine. Et puis il dit on voit pas comment le transport de cet engrais-là depuis le Bélarus finirait par coûter moins cher aux Américains, alors que nous on est juste à quelques centaines de kilomètres de la frontière. C'est beaucoup plus facile en termes de transport, moins coûteux également. Donc il comprend pas l'argument de Donald Trump de dire on va l'acheter ailleurs, ça va coûter moins cher. Selon lui, effectivement, ce serait pas le cas. Mais c'est sûr que de gros montants qui sont en jeu ici. Vous disiez, le Canada est le plus important producteur de potasse à l'échelle de la planète. Ce qu'on vend aux États-Unis, c'est à peu près la moitié de tout ce qu'on produit ici. Et on parle de contrats d'un petit peu plus de 4 milliards de dollars l'an passé. Alors oui, c'est sûr qu'il y a des producteurs ici qui sont inquiets. L'Action de Nutrients hier, qui est un des plus grands producteurs, avait reculé de 3%, mais ça s'est stabilisé aujourd'hui, signe qu'on n'est pas en mouvement de panique non plus en ce moment.
0: C'est la journaliste Andréane Saint-Arnaud au micro d'Alec Castonguay. Il est 15h53. Et on a reçu des SMS d'auditeurs. Apparemment, notre petit jazz de début d'émission autour du café fait réagir, notamment le fait que moi, j'aime pas le café. On a des auditeurs, Caleb et Guy, qui nous ont écrit. Caleb qui dit « Quelle insulte en matière de café !» Deux points d'exclamation quand même. La bonne réponse est celle de Gaëtan, notre recherchiste. Tant qu'il y a de la caféine, c'est ce qui est important. Mais il faut avoir du mélange, glacé l'été, chaud l'automne et l'hiver, et du mélange en température aussi, du café normal et des Américanos, des expressos, peu importe. Merci Caleb, c'est bien ce que je disais, Americano, je sais même pas ce que c'est, expresso aussi, là, c'est le petit serré, je crois, là. Mais on disait Arabica, Robusto, je sais pas quoi, Segafredo, ça c'est une marque. Moi, je ne comprends rien. Il faut un doctorat en café pour comprendre toutes ces subtilités. Guy qui nous dit, aimer un expresso le matin et puis un café à 1$ de McDonald's. Tiens, voilà, on a un amateur de McDo, en tout cas du café McDo, la personne de Guy. Les auditeurs qui nous écoutent, n'hésitez pas à nous écrire par texto SMS 780-468-7011 pour nous dire comment vous aimez prendre votre café. On parlait notamment des dangers de boire le café ou le thé brûlant. À quelle température vous le buvez, si vous connaissez le degré. N'hésitez pas donc à nous écrire ou nous envoyer aussi des courriels lacroisee@radio-canada.ca. Il est 15h54. On va se donner quelques minutes de musique avec Girls with Guitars et Moncordi.

0: Mon corps dit, interprété par le trio de franco-albertaine Girls with Guitar, avec Michel Nicole Gauthier, Karen Anne Levoir et Tracy Lynn Lord, le trio qui vient de Plamondon. Allez voir leur page Facebook d'ailleurs, donne des nouvelles des derniers concerts qui ont été faits, un concert déjà le mois dernier notamment. Donc allez suivre leur page Facebook. Il est 15h58, restez avec nous, on va poursuivre le programme. Juste après le radiojournal de 16h en compagnie de Charles Delisle, on va parler du vaccin contre la Covid-19 qui va rester payant cet automne pour certains Albertains. Les frais de $100 lancés l'an dernier sont maintenus alors que certains sont exemptés comme les personnes de 65 ans et plus et les personnes à risque de complications. On va en discuter avec un urgentologue. On aura aussi l'association médicale canadienne avec nous. Elle révise son code d'éthique et professionnalisme, changement qui doit servir à lutter contre la discrimination dans l'offre des soins de santé. Et puis, n'oubliez pas, dans 30-35 minutes à peu près, on aura la page sportive en compagnie de Patrick Henry. Juste après 17h, juste après le journal, on parlera d'Ottawa qui souhaite offrir des parts du projet Trans Mountain à 129 nations autochtones. À tout à l'heure.
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1: Il est 16h, au micro Sébastien Lemaitre, vous êtes à la croisée. On retrouve Charles Delisle pour le Radio Journal. Bonjour Charles.
2: Bonjour Sébastien.
1: Le gouvernement albertain annule la taxe provinciale sur l'essence et le diesel.
2: Sébastien, cette mesure sera en vigueur dès le 1er octobre jusqu'à la fin de l'année 2026. La taxe est 13 cents par litre de carburant. Le gouvernement provincial souligne qu'il va surveiller de près les stations-service pour s'assurer que l'économie soit transférée directement aux automobilistes. Et plus tôt cette année, là, on rappelle, le gouvernement avait annoncé un programme de remise au lieu de rabais à la pompe sous forme de paiement unique à 100 $. Et c'est justement le sujet des critiques du chef néo-démocrate albertain Naël Nenshi, disant qu'après avoir affirmé aux Albertains que leur propre loi sur la taxe sur les carburants était imparfaite et inefficace, le Parti conservateur uni a soudainement fait volte-face une nouvelle fois, dit-il.
1: Et suite à la disparition du jeune Parker Wells cet été à Calgary, une enquête interne a révélé des manquements dans la gestion des appels par les services du 911.
3: We discovered that were some mistakes were made, that procedure was not followed correctly.
2: Le directeur de la gestion des situations d'urgence et de la sécurité à la ville de Calgary, Ian Bushnell, souligne que des procédures n'ont pas été suivies lors de la disparition du jeune Parker Wells. Le maire de Calgary, Jeremy Farkas, indique que la municipalité prend les mesures nécessaires pour éviter que cela ne se reproduise. Voici le reportage d'Alice Burga.
4: Le 16 juillet, les services du 911 ont fait défaut lorsqu'ils ont été contactés pour la disparition du jeune Parker Wells, retrouvé décédé dans une conduite souterraine 2 semaines après. D'abord, le premier appel reçu à 10h53 n'a pas été traité comme priorité absolue, notamment parce que la personne qui appelait ne souhaitait pas signaler la disparition de Parker à ce moment-là. L'examen interne a toutefois révélé qu'il y avait suffisamment d'éléments pour déclarer la disparition d'un enfant en danger. Ensuite, le superviseur en poste ce jour-là, qui a revu l'appel, a jugé qu'il n'y avait pas assez d'informations solides pour intervenir. Résultat, c'est le deuxième appel, 30 minutes plus tard, qui a déclenché la procédure d'urgence et conduit à l'intervention policière. Le rapport conclut que ce retard aurait pu permettre d'envoyer des agents de police plus tôt. En réponse, des mesures disciplinaires ont été prises et un employé a été congédié. Le service du 911 dit aussi renforcer son protocole d'urgence, notamment avec la mise en place d'un deuxième superviseur pour examiner les appels. Ici Alice Burga, Radio-Canada, Edmonton.
1: Charles, le gouvernement de l'Alberta testera un nouveau curriculum dans certaines salles de classe.
2: Ce curriculum portera sur les compétences en finance et en planification de carrière. C'est un projet pilote optionnel dans les matières de la science, de l'éducation physique et de bien-être, ainsi qu'en mathématiques. La province a lancé le processus, d'ailleurs, de renouvellement des programmes d'études en 2019, et c'est une continuation de cela.
1: Le gouvernement fédéral met sur la table une offre aux Premières Nations qui résident à proximité du pipeline Trans Mountain.
2: Une participation de 15% dans les actions de l'oléoduc. D'après des informations du Globe and Mail, voici le reportage de Pierre-Alexandre Larouche.
5: C'est le pays où la gouvernance est là.
6: Le ministre des Finances, François-Philippe Champagne, se réjouit qu'Ottawa offre aux 129 Premières Nations situées le long du tracé de l'oléoduc Trans Mountain une participation combinée de 15% dans les actions. Pour chaque nation autochtone qui investit dans le pipeline, le gouvernement fédéral versera un montant forfaitaire de 2 500 000 $. Pour Dale Swampy du Conseil national des chefs autochtones, c'est un point de départ vers une plus grande collaboration. Ces investissements permettront à davantage de membres des Premières Nations de contribuer à l'industrie pétrolière et d'en tirer bénéfice, explique-t-il. Mais pour Stephen Buffalo de la Société albertaine d'investissement pour les Autochtones, la part d'actifs proposée aux Autochtones dans Trans Mountain est insuffisante.
7: 15%, in my view, is not good enough. It's kind of insulting, to be honest.
6: C'est presque insultant qu'on nous offre si peu. 51 ou 49% serait un bien meilleur point de départ pour négocier une réelle entente, indique-t-il. Les détails de l'offre d'investissement n'ont pas encore été rendus publics. Ici Pierre-Alexandre Larouche, Radio-Canada, Edmonton.
1: Et sur ce sujet, vous pouvez aller lire un texte web sur notre site internet Radio-Canada Alberta qui s'appelle « Ottawa offre 15% de Trans Mountain à des nations autochtones ». Charles, une délégation albertaine rejoint l'équipe Canada pour le 48e concours World Skills à Shanghai dès aujourd'hui.
2: Ils se rendent loin pour mettre de l'avant leurs compétences en technologie aérospatiale, technologie automobile, en menuiserie, en soudage, là, entre autres. 12 des 31 membres de l'équipe proviennent de l'Alberta et près de 1500 participants de plus de 70 pays s'y affrontent dans les secteurs des métiers spécialisés et des technologies.
1: Merci beaucoup, Charles. On se donne rendez-vous à 16h30.
2: Je vous en prie.
1: Il est 16h05.

0: Merci à vous d'être à notre écoute. On est avec vous à vos côtés jusqu'à 18h en cette fin d'après-midi qui, j'espère, est la plus agréable possible. Avec nous, évidemment, on va parler du vaccin contre la Covid-19 qui va rester payant cet automne pour certains Albertains. Mais il y aura quand même la gratuité pour les personnes de 65 ans et plus, ainsi que les personnes à risque de complications. On en parlera avec un urgentologue. On a l'Association médicale canadienne qui révise son code d'éthique et de professionnalisme, changement qui doit servir à lutter contre la discrimination dans l'offre des soins de santé. Et puis, après 16h35, on aura les sports en compagnie de Patrick Henry. Il est 16h06. Avec Gabriel Michaud, Sauvageau, c'est l'heure de la météo. Gabriel, que voyez-vous venir?
1: Eh bien, j'ai de mauvaises nouvelles, Sébastien. Très mauvaises nouvelles pour tous ceux qui cherchaient des excuses pour ne pas aller tondre leur gazon, pour annuler leur séance de jogging avec leur partenaire. Vous n'avez pas d'excuses côté météo. Ce sera une belle soirée. Il y aura quelques petits nuages, des faibles risques de pluie, mais rien qui justifie d'annuler des plans d'exercice à l'extérieur. Donc, pour Calgary, on a quelques nuages, un minimum de 7 degrés. Pour Red Deer aussi, quelques petits nuages. Il pourrait y avoir des averses tard ce soir, minimum plus 5. Edmonton, ennuagement tôt ce soir, pourrait y avoir de la pluie, mais c'est au cours de la nuit. Minimum 9 degrés, donc c'est assez chaud pour ce temps-ci de l'année. Bonneville, Saint-Paul, Côte-Lake, même scénario qu'à Edmonton. Fort McMurray, on a un ciel dégagé, peut-être des nappes de brouillard qui devraient se former cette nuit, minimum de plus 4. Grande Prairie, c'est généralement nuageux, pourrait y avoir quelques gouttes de pluie cette nuit et même un risque d'orage, minimum plus 5. Peace River, ce sera nuageux, faible risque d'averse, un minimum de plus 4. Les Rocheuses, ce sera nuageux, pourrait y avoir quelques gouttes de pluie, un minimum de 4 pour Banff et Jasper. Pour le sud de l'Alberta, Medicine Hat, partiellement nuageux, minimum 11 degrés. Lethbridge également, quelques petits nuages, minimum 9. Et Yellowknife, un ciel dégagé, quelques nappes de brouillard cette nuit, un minimum de plus 4.
0: Voilà, donc ne vous jetez pas sur vos chips et sur la télévision. Profitez encore de la soirée.
1: Et si vous le faites, vous ne pouvez pas blâmer la météo.
0: Merci Gabriel, à tout à l'heure. Il est 16h07.
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3: Bonjour, c'est Jarvis Sharp, nous sommes le mardi 22 septembre. À Bonneville, la CFA régionale propose un atelier gratuit consacré aux techniques de base de préparation du jus de pomme. Cette activité aura lieu ce jeudi 24 septembre de 18h30 à 20h dans les locaux de la CFA. Elle s'adresse aux femmes francophones de tout âge ainsi qu'à celles qui souhaitent pratiquer leur français dans une ambiance conviviale. L'inscription est requise. À Fort McMurray, la CFA de Wood Buffalo propose un atelier de sérigraphie artisanale ce samedi 26 septembre de 10h à 13h au centre communautaire Boréal. L'activité permettra aux participants de créer leurs propres motifs et de les imprimer sur du papier, du tissu ou du bois. Et bien sûr, chacun pourra repartir avec sa création. À Calgary, l'artiste visuelle franco-albertaine Sabine Lecormour dévoilera officiellement son installation Vestiges, Village et Visage à la Maison Rouleau le 26 septembre, réalisée dans le cadre d'une résidence avec la coopérative d'artistes textiles Contextural. L'œuvre mêle notamment textile et sérigraphie sur lin. À travers cette création, l'artiste installé à Calgary explore les traces laissées par les lieux, les visages et la mémoire collective.
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0: Et il est 16h09, le vaccin contre la Covid-19 restera payant cet automne pour certains Albertains. Les frais de 100$ instaurés l'an dernier sont maintenus donc par la province, alors que les personnes de 65 ans et plus, ainsi que les personnes à risque de complications, sont exemptées. Après une première année avec cette mesure, le taux de couverture vaccinale contre la Covid avait chuté d'environ 40% par rapport à l'année

0: en place les difficultés pour les gens d'avoir les immunisations, c'est sûr que cela, le taux d'immunisation descend à un niveau moins qu'on voulait. On était chanceux l'année passée parce qu'il n'y avait pas beaucoup de COVID qui circule dans la société, mais ça peut changer cette année et on sait qu'il y a beaucoup de personnes qui sont
1: fragiles,
0: vulnérables à la COVID. Alors, on a deux objectifs pour avoir l'immunisation. C'est pour que les gens qui sont vulnérables sont protégés, mais aussi on veut avoir moins de COVID qui circule dans la société. Et c'est à cause de ça que moi, j'ai des peurs que cette montant de payants, ça va être trop difficile pour beaucoup de la population.
1: Pour vous, c'est très clair. En tout cas, il y a un lien entre le prix élevé du vaccin et la baisse de la couverture vaccinale. Pour vous, il y a un lien de cause à effet qui est clair.
0: Oui, c'est vrai. Une chose qui est meilleure cette année est que les pharmaciens peuvent donner le vaccine aux gens. L'année passée, c'était seulement possible de l'avoir dans les agences de santé publique par le gouvernement. Alors ça, c'est une chose qui est meilleure parce que la plus facile que ça. C'est pour les gens la plus chanceux qu'ils vont utiliser cet outil.
1: D'accord. Alors, officiellement, hein, on connaît l'argument du gouvernement, c'est réduire le gaspillage de vaccins. C'est aussi pour ça qu'ils avaient fait le vaccin à 100 $. Est-ce que la réduction du nombre de doses, là, la fin du la baisse du gaspillage, ça justifie qu'on fasse payer 100 $?
0: À mon avis, non, parce que l'objectif devrait être tous les années d'avoir un plus grand montant de la population qui l'utilise. Alors, je ne sais pas pourquoi un gaspillage de la vaccine est un objectif. C'est pas vraiment un objectif pour moi.
1: Est-ce qu'on sait? Ouais, allez-y.
0: Je veux que les gens de l'Alberta savent qu'il y a beaucoup de gens qui l'avoir pour gratuit. Tous les gens plus que 65 ans d'années, tous les indigènes, les personnes qui sont enceintes, et c'est quelque chose que je vois toutes les fois dans les salles d'urgence, que les personnes qui sont enceintes ne reçoivent pas le vaccin, et on sait qu'ils sont vraiment vulnérables. Les enseignants et les gens qui ont des problèmes médicaux. Et il y a beaucoup de problèmes médicaux que peut-être les gens n'ont pas sur les choses comme les problèmes mentaux, la dépression, anxiété. Si vous êtes, c'est pas le mot en français, obèse.
1: Obèse, en surpoids.
0: Obèse, oui. Alors il y a des façons de, si tu regardes les qualités des gens qui le reçoivent gratuit, beaucoup de personnes vont qualifier.
1: On sait que, par exemple, pour la rougeole, qui est extrêmement contagieuse, il faut un taux de vaccination très élevé, si je me trompe pas, au-dessus de 90%, pour avoir une immunité collective. Est-ce qu'on sait quel taux de vaccination serait nécessaire dans le cas de la COVID?
0: Le COVID, c'est différent que je vais regarder un
1: moment. La rougeole, ouais.
0: La rougeole, oui. Ouais. La rougeole, c'est différent parce que quand tu prends le vaccin, c'est trop difficile de l'avoir et de le transmettre à les autres gens. Le COVID, la raison d'avoir le vaccin, surtout, est que ça diminue la sévérité de la maladie. Ouais. Ça diminue la mortalité, ça diminue la chance d'aller à des soins intensifs. Alors,

0: Le 95%, c'est un total qui n'est pas vraiment lié à la qualité de le vaccin COVID.
1: Alors, pour la COVID, justement, on a la nouvelle campagne qui va commencer le mois prochain. Quelles sont vos appréhensions à, c'est difficile de savoir ce qui va se passer, mais à quoi vous vous attendez là pour cette nouvelle campagne qui commence?
0: Mais on devrait avoir un grand montant de la population de l'avoir parce qu'on devrait protéger toute la société avec ça. Alors on va regarder numéro un, le montant de COVID qui circule dans la population, et numéro deux, le montant de la vaccination. Et on veut que le premier est vraiment petit et le deuxième est vraiment grand.
1: Et d'ailleurs, vous, ce que vous demandez, si je me trompe pas, c'est que on ait une gratuité pour tous, hein, c'est ça l'idéal, en fait, le scénario idéal, qu'il y ait plus de, qu'on ne paye plus pour se faire vacciner?
0: Mais c'est vraiment seulement un ou deux vaccinations qu'on devrait payer. En général, le gouvernement paie pour les vaccins qui protègent le peuple et protègent notre système médical. Et à mon avis, la vaccination de COVID suffit, c'est de qualité.
1: Joe Vipon, j'avais une dernière question sur la COVID. C'était au sujet de la COVID longue, parce qu'on n'en parle pas très souvent, en tout cas ces temps-ci, c'est souvent le COVID habituel qui revient dans l'actualité. Est-ce qu'aujourd'hui, ce phénomène de COVID longue, c'est mieux compris par les experts? On sait quel traitement serait plus efficace pour les victimes aujourd'hui?
0: Moi, je suis pas un expert sur la COVID longue, mais ce que j'ai lu, et on a à ce moment pas une façon de la éliminer dans la corps d'une personne. On ne vraiment sait pas comment ça se fait. Alors, tous les années que la COVID circule dans la population, c'est moi qui j'ai la peur que ça va agrandissent la numéro de personnes qui ont cette maladie qui est vraiment difficile à vivre avec.
1: Ouais,
0: Vivre avec.
1: encore beaucoup de questions autour de la COVID longue. Une dernière question pour vous, Joe Vipon. C'est pas à propos de la COVID, mais il y a cette actualité qui est arrivée il y a quelques jours à peine. L'Alberta qui propose maintenant vaccination gratuite contre le virus respiratoire syncytial, le VRS, pour tous les bébés qui sont nés à l'hôpital pendant l'automne. C'était une demande des pédiatres qui voulaient une vaccination préventive, généralisée. Vous n'êtes pas pédiatre, mais en tant qu'urgentologue, comment vous avez accueilli cette annonce?
0: Non, c'est incroyable, c'est vraiment bon. C'est vrai que tous les années, au cours de l'automne et l'hiver, on voit les petits bébés avec des maladies de RSV. Et la recherche sur ce sujet dit que ça va éliminer 97% de les grandes maladies, les malades qui va aux soins intensifs. Alors ça va être vraiment efficace. C'est pas vraiment une immunisation, c'est les anticorps qui sont donnés par une injection. Alors c'est un peu différent, mais c'est vraiment powerful, c'est vraiment efficace.
1: Bon, ben voilà, une bonne nouvelle. En tout cas, on termine là-dessus.
0: Un bon nouvel.
1: Une bonne nouvelle sur le front de la vaccination. Joe Vipon, vous êtes urgentologue basé à Calgary, cofondateur de la Société canadienne de la COVID. Merci beaucoup d'avoir été avec nous.
0: Et merci à vous.
1: À très bientôt, il est 16h20. L'économie de l'Alberta ne se résume pas seulement aux grandes entreprises énergétiques, c'est aussi porté par des entrepreneurs, des familles d'affaires en pleine expansion. Pour répondre aux besoins de croissance et de succession à des fortunes de la région, la firme québécoise Richter, centenaire cette année, annonce l'ouverture d'un bureau permanent à Calgary d'ici la fin de l'année.

0: L'objectif, donc, serait de se rapprocher de ces grandes fortunes. Que nous dit l'arrivée d'un tel cabinet sur l'évolution des entreprises familiales, ainsi que du transfert intergénérationnel du patrimoine en Alberta? J'en ai discuté avec Justine Delisle, associée et directrice de division des services du bureau familial chez Richter, en lui demandant d'abord pourquoi, après ceux de Montréal, Toronto et Chicago, ils avaient choisi d'ouvrir un bureau dans l'Ouest, à Calgary.
1: Eh bien, ça fait partie d'une évolution naturelle. Enfin, on commence de plus en plus à servir des familles entrepreneuriales dans l'Ouest. Et donc, on s'est dit que c'est la meilleure façon d'avoir du succès dans cette expansion était d'avoir une présence locale et permanente. Donc, Calgary est notre premier point d'ancrage dans l'Ouest.
0: Qu'est-ce que vous avez observé au sein des entreprises, des familles d'affaires de la région qui vous fait penser qu'il y a un marché pour vous?
1: En fait, je vous ramène un petit peu à notre histoire de nos 100 ans, comme vous avez expliqué à l'introduction plus tôt. Nous avons commencé il y a 100 ans au niveau des avis, des affaires avec les entrepreneurs qui grandissaient, qui avaient du succès. On les aidait au niveau de la comptabilité, de la fiscalité, de la consultation. Et on a vraiment évolué en fonction de leurs besoins. Et plus nos clients avaient du succès, plus il y avait des événements de liquidité, que ça soit partiel ou total, ou de l'accumulation de richesses qui étaient hors de leur business. Donc, dans le but de rester vraiment important pour les familles, c'est là qu'on s'est dit qu'on allait construire notre family office, en fait, et on a commencé au niveau du wealth management, la gestion de patrimoine, et ce qui a évolué à la création de notre plateforme complète au niveau du family office. Alors, on considère qu'on est vraiment en mesure pour assister les familles entrepreneuriales de l'Ouest canadien dans leur succès, de par notre histoire qui a évolué, de par le fait qu'on est capable d'accompagner les entrepreneurs, leurs familles, dans chacun des stades de leur parcours entrepreneurial. Qu'est-ce qu'on comprend, par exemple, c'est qu'on doit bien comprendre la réalité de ces entrepreneurs-là, comprendre la culture locale, et c'est pour ça que nous voulons être sur place, sur le terrain. Et c'est pour ça aussi que l'arrivée de notre associé Michael Comeyer, qui est vraiment en charge d'être le leader de cette expansion dans l'Ouest.
0: Alors, vous parlez de culture locale, on sait que le droit des successions et de la propriété, c'est une compétence exclusive des provinces. Quel comparatif vous faites d'ailleurs entre la législation albertaine et les autres régions que vous connaissez? Là, il y a des spécificités en Alberta, j'imagine.
1: Absolument. Chaque territoire est unique et ont leurs propres caractéristiques et de là notre caractère adaptatif, en fait, et de là aussi notre volonté de recruter les experts de façon locale, autant au niveau de tout ce qui est expert fiscal, aussi profil CPA et toutes les gens dans la gestion du patrimoine. Donc, nous aurons des experts locaux pour justement bien aviser nos clients à ce niveau-là.
0: Alors, on le sait, l'Alberta, c'est la province la plus riche du Canada, certains diront même de loin. Est-ce qu'on a une expansion de la richesse des familles? Est-ce qu'on a de plus en plus de familles qui se constituent avec un patrimoine important? Est-ce qu'il y a des profils comme ça qui émergent de plus en plus nombreux au fil des années?
1: Absolument. Les entrepreneurs ont de plus en plus de succès. Les succès aussi sont des fois très rapides quand on regarde les technologies, etc. Donc, on voit vraiment qu'il y a une effervescence qui est vraiment intéressant à voir et ça donne espoir justement à notre grande pérennité, le grand succès qu'on peut avoir à l'échelle nationale.
0: On va pas faire l'historique des transferts de fortune qui se passent mal au sein des familles. On en parle dans les médias, on voit ça dans les films et dans tout un tas d'autres choses. Je vais caricaturer, mais comment on peut préparer au mieux la succession pour éviter notamment que tout le monde, que tous les héritiers s'entretuent pour obtenir une plus grosse part du gâteau?
1: Absolument. Puis en fait, c'est qu'est-ce qu'on veut éviter. Et notre approche à travailler avec les familles, c'est d'instaurer une discipline, d'instaurer une roadmap justement pour être vraiment dans la prévention et dans la préparation de cette prochaine génération. Il y a une portion éducation qui est extrêmement importante. Ensuite, une fois que la famille parle le même langage, ça va être une question de comment on les informe sur la structure, sur le patrimoine et sur les attentes.

0: par rapport à toute cette gestion de patrimoine et aussi à leur comportement qu'ils doivent avoir les uns envers les autres. Et ensuite, c'est vraiment de voir comment on les implique et comment on les intègre dans ce système-là. Je vous dirais que hériter d'une richesse, ben c'est pas nécessairement le cas. En fait, c'est qu'on hérite plus de responsabilité. Et c'est ça qu'on doit leur faire comprendre, que leur décision personnelle a un impact sur la famille. Donc, instaurer un cadre de gouvernance, des codes de conduite est très, très important et c'est vraiment notre rôle en tant qu'aviseur de famille.
1: Ça veut dire que vous voyez encore des familles, en tout cas des chefs de famille, des leaders qui ne préparent pas ou préparent mal leur succession. Et puis, on sait tous que un drame peut arriver ou la vie peut prendre un tournant inattendu ou un moment inattendu et on peut avoir des successions un peu catastrophiques et un véritable bazar.
0: Absolument, et c'est pour ça qu'on met beaucoup l'emphase sur l'aspect de continuité. Et donc, quand une famille, des entrepreneurs travaillent avec nous, c'est vraiment cet aspect-là d'une certaine gestion de risque, et c'est ça qu'on veut assurer pour la famille, s'assurer qu'il y aura une continuité, mais une continuité harmonieuse. Et de là, c'est mettre, comme je vous disais, un roadmap en place, une certaine implication de la part des prochaines générations. Mais en fait, c'est un processus très long. Et donc, qu'est-ce qu'on veut avec nos familles, qu'est-ce qu'on souhaite pour les familles, c'est justement d'entamer ce processus-là dès que possible pour justement se préparer soi-même. L'entrepreneur en soi doit avoir une certaine préparation, puis bien outiller en fait les membres de la famille et les gens autour de la famille qui feront partie de l'écosystème même si l'entrepreneur n'est plus.
1: Alors, vous arrivez au moment où il y a une forte actualité en Alberta, notamment sur le secteur énergétique, qui a fait évidemment la renommée de la province. Cet accord de pipeline entre l'Alberta et l'océan, si cette infrastructure se construit, ça va prendre un petit peu de temps, mais ça pourrait être aussi un événement qui profitera aux familles ou créera de nouvelles richesses, donc de nouveaux besoins dans votre secteur?
0: Absolument. Il y a les ressources naturelles, il y a tellement des belles opportunités avec tout ce qui se passe. Et justement, tu sais, le but, c'est d'être présent pour les familles, contribuer à leur succès, aussi être là dans les moments d'incertitude. Mais on est très confiants, justement, qu'on a tout d'un océan à l'autre, en fait, pour être très prospère. Et c'est assurer, notre but, c'est d'assurer un succès intergénérationnel.
1: Justine Delisle, associée directrice de division des services du bureau familial chez Richter, qui a donc prévu d'ouvrir un bureau à Calgary d'ici la fin de l'année. Il est 16h28.

0: Et voilà, vendredi dernier, Céline Dion a fait une belle surprise à ses partisans alors qu'elle venait de donner un concert, de passer 2h30 sur scène à la Plénitude Arena, la plus grande salle d'Europe, tout près de Paris. Elle avait visiblement encore un peu d'énergie à offrir. Et pour faire plaisir à ses fans qui l'attendaient depuis des heures, à son retour à l'hôtel, la chanteuse a retiré ses chaussures. Elle a grimpé pieds nus sur le capot de sa voiture, qui avait l'air très belle, et elle a chanté avec eux, debout, donc sur le capot, son tube, Pour que tu m'aimes encore. Moment un petit peu irréel, moment un petit peu suspendu, là, durant lequel la diva de Charlemagne, Céline Dion, semblait diriger une véritable chorale. On la voit en train de battre le mesure avec ses mains, là, comme un chef d'orchestre. Céline Dion qui poursuit sa série de concerts. Elle sera de nouveau sur scène à la Plénitude Arena dans les prochains jours, les 23, 25, 26, 30 septembre, 2, 3 octobre et d'autres dates ensuite à aller voir sur Internet. Pile 16h30, c'est donc l'heure du Radio Journal. On est en compagnie de Charles Delisle. Bonjour Charles.
1: Bonjour Sébastien.
0: Le gouvernement albertain annule la taxe provinciale sur l'essence et le diesel.
1: Cette mesure sera en vigueur dès le 1er octobre et jusqu'à la fin de l'année. Et la taxe est de 30 cents par litre de carburant. Là. Le gouvernement provincial souligne qu'il va surveiller de près les stations-service pour assurer que l'économie soit transférée directement aux automobilistes. Et en rappel, Sébastien, plus tôt cette année, le gouvernement avait annoncé un programme de remise au lieu d'un rabais à la pompe sous forme de paiement unique à 100 $. Et c'est justement le sujet des critiques du chef néo-démocrate Naed Nenshi, disant que, après avoir affirmé aux Albertains que leur propre loi sur la taxe sur les carburants était imparfaite et inefficace, le Parti conservateur uni a soudainement fait volte-face une nouvelle fois, a-t-il dit dans une citation.
0: Et suite à la disparition du jeune Parker Wells cet été à Calgary, une enquête interne a révélé des manquements dans la gestion des appels par les services du 911.
2: We discovered that were some mistakes were made, that procedure was not followed correctly.
1: Vous entendez un fonctionnaire là de la ville de Calgary qui dit que ils n'ont pas suivi la procédure pour ce qui s'est passé avec Parker, avec les services du 911. Le maire de Calgary, Jeremy Farkas, indique que la municipalité prend les mesures nécessaires pour éviter que cela ne se reproduise. Alice Burga a plus de détails.
3: Le 16 juillet, les services du 911 ont fait défaut lorsqu'ils ont été contactés pour la disparition du jeune Parker Wells, retrouvé décédé dans une conduite souterraine 2 semaines après. D'abord, le premier appel reçu à 10h53 n'a pas été traité comme priorité absolue, notamment parce que la personne qui appelait ne souhaitait pas signaler la disparition de Parker à ce moment-là. L'examen interne a toutefois révélé qu'il y avait suffisamment d'éléments pour déclarer la disparition d'un enfant en danger. Ensuite, le superviseur en poste ce jour-là, qui a revu l'appel, a jugé qu'il n'y avait pas assez d'informations solides pour intervenir. Résultat, c'est le deuxième appel, 30 minutes plus tard, qui a déclenché la procédure d'urgence et conduit à l'intervention policière. Le rapport conclut que ce retard aurait pu permettre d'envoyer des agents de police plus tôt. En réponse, des mesures disciplinaires ont été prises et un employé a été congédié. Le service du 911 dit aussi renforcer son protocole d'urgence, notamment avec la mise en place d'un deuxième superviseur pour examiner les appels. Ici Alice Burga, Radio-Canada, Edmonton.
0: La GRC, le service de la pêche et de la faune de l'Alberta, demande à la prudence à Grande Prairie.
1: Et c'est en raison d'un ours près de l'avenue 108 et de la rue 88. Il demande au public d'éviter le secteur et de garder personnes et animaux à l'intérieur, Sébastien.
0: Le gouvernement fédéral met sur la table une offre aux Premières Nations qui résident à proximité du pipeline Trans Mountain.
1: Une participation de 15% dans les actions de l'oléoduc d'après des informations du Globe and Mail. Le reportage de Pierre-Alexandre Larouche.
4: C'est le pays où la gouvernance est là.
5: Le ministre des Finances, François-Philippe Champagne, se réjouit qu'Ottawa offre aux 129 Premières Nations situées le long du tracé de l'oléoduc Trans Mountain une participation combinée de 15% dans les actions. Pour chaque nation autochtone qui investit dans le pipeline, le gouvernement fédéral versera un montant forfaitaire de 2 500 000 $. Pour Dale Swampy du Conseil national des chefs autochtones, c'est un point de départ vers une plus grande collaboration. Ces investissements permettront à davantage de membres des Premières Nations de contribuer à l'industrie pétrolière et d'en tirer bénéfice, explique-t-il. Mais pour Stephen Buffalo de la Société albertaine d'investissement pour les Autochtones, la part d'actifs proposée aux Autochtones dans Trans Mountain est insuffisante.
6: 15% in my view is not good enough. It's kind of insulting to be honest.
5: C'est presque insultant qu'on nous offre si peu. 51 ou 49% serait un bien meilleur point de départ pour négocier une réelle entente, indique-t-il. Les détails de l'offre d'investissement n'ont pas encore été rendus publics. Ici Pierre-Alexandre Larouche, Radio-Canada, Edmonton.
0: Et on a d'ailleurs un article sur notre site internet Radio-Canada Alberta qui s'appelle Ottawa offre 15% de Trans Mountain à des nations autochtones. Allez le lire pour en savoir un petit peu plus là-dessus. Puis enfin, Charles, un avion a dû atterrir d'urgence sur l'autoroute 1 dans les montagnes rocheuses.
1: Dans une vidéo obtenue et vérifiée par CBC News, l'avion atterrit sur un tronçon de l'autoroute direction Est. Le Bureau de la sécurité des transports du Canada confirme avoir été informé de l'incident. Aucun blessé n'est à déplorer et l'avion n'a subi aucun dommage. Selon eux, il semblerait qu'il s'agisse d'un problème de moteur ou de puissance.
0: Ça n'arrête pas en ce moment. Là, il y a quelques jours, on a un Cessna qui a atterri sur la route 21 à l'est d'Edmonton en plein milieu de la nuit.
1: Et maintenant dans les rocheuses.
0: Voilà, donc chacun son tour. Bon, faites attention en tout cas quand vous roulez. Regardez s'il n'y a pas un avion qui vous est en train de vous atterrir dessus. Merci Charles, on se reparle dans une heure. Il est 16h35. Passe au sport en compagnie de Patrick Henry. Bonjour Patrick.
7: Bonjour Sébastien.
0: Les Oilers envoient quelques bons vétérans à Winnipeg pour le match face aux Jets.

0: Ça.
1: Ouais, ben depuis le début du camp d'entraînement, je vous dis que les équipes gardent les vétérans pour les matchs à la maison, mais on doit quand même en envoyer quelques-uns sur la route là, parce que lors de chaque formation, il faut avoir un certain nombre de joueurs qui ont de l'expérience dans la Ligue nationale. Alors ce soir, les Oilers envoient un premier trio composé de Zach Hyman, Ryan Nugent-Hopkins et Isaac Howard. Howard n'a pas beaucoup d'expérience, mais il devrait amorcer la saison avec les Oilers. En fait, dans la formation de 20 joueurs qui sera à Winnipeg ce soir, il y en a 10 qui seront à Edmonton cette année. Trent Frederick, Josh Shamansky, Kasperi Kapanen sont les autres attaquants. En défense, on retrouve Jake Wallman, Connor Murphy et le nouveau venu dont on doit apprendre à prononcer le nom, le Mukama Doulin. Et Devon Levi sera devant le filet. Levi qui sera un des gardiens cette saison avec les Oilers. Le joueur Simon Tassi, dont je cherchais le nom de famille hier à la fin du bulletin, sera en uniforme ce soir au sein du quatrième trio. Du côté des Flames, on joue à Calgary ce soir contre les Canucks. Et là, on a presque une formation de la Ligue nationale, alors que 15 des 20 joueurs qui sont dans la formation devraient amorcer la saison avec les Flames. C'est le cas de Matvei Gredin, Morgan Frost, Matt Coronato, Michael Backlund, Joel Farabee, Connor Zary, Ryan Strom, Yegor Sarangovic, Martin Pospisil, Sam Onzek pourrait commencer la saison à Calgary également, tout comme Adam Klapka. Donc, c'est des joueurs qui se battent pour un poste. En défense, Simon Nemec, Kevin Ball, Jack Middleton, Zane Parekh seront parmi les réguliers cette saison, tout comme Zach Whitecloud. Donc, il y a Yann Kuznetsov qui n'est pas encore certain de faire l'équipe qui est là, et Dustin Wolfe sera le gardien partant. Donc, pas mal une formation de Ligue nationale ce soir. On n'a pas, j'ai pas la formation des Canucks, mais les Flames devraient être en mesure de remporter ce match-là, mais tout peut arriver dans un match. Je reçois des courriels à l'occasion, Sébastien, où on me présente des études. C'est souvent des sites de paris sportifs qui ont fait des sondages auprès des partisans. Je vous en parle pas toujours, mais aujourd'hui, j'en ai reçu deux dont je veux vous parler parce que je les trouve un peu intéressants. Ça vaut ce que ça vaut. C'est pas des sondages qui sont scientifiques, mais le premier, c'est le site casino.ca qui a analysé l'indice d'optimisme chez les partisans de la Ligue nationale de hockey. Alors, ce qu'on a fait, c'est qu'on a posé des questions aux partisans. On a parlé à 5000 fans de hockey à travers la Ligue nationale. On leur a posé des questions sur leurs attentes en saison régulière, sur l'affiche de l'équipe en saison régulière, où ils vont terminer en séries éliminatoires. La confiance dans l'équipe, la confiance dans les succès d'après-saison. Est-ce que les attentes de l'équipe durant la saison, l'optimisme comparé à l'année passée, la confiance devant le filet et la foi dans l'entraîneur-chef. Donc, chaque réponse était pondérée. Alors, les supporters les plus optimistes, mais ce sont ceux de la Caroline, on peut comprendre, parce que ils ont gagné la Coupe Stanley l'an passé, donc tout va bien pour les fans des Hurricanes de la Caroline, avec un indice de confiance de 98%. C'est très fort. Ils sont suivis du Lightning de Tampa Bay, de l'Avalanche du Colorado. On retrouve les Oilers au 7e rang. C'est pas mal, avec 80%. On est loin du 98 des Hurricanes, mais les Oilers sont tout juste devancés par les partisans du Canadien à 85. En fait, devant les Oilers, là, il y a le Canadien, les Golden Knights, les Panthers, l'Avalanche, le Lightning et la Caroline. Tout juste derrière, il y a les Stars de Dallas. Où se trouvent les Flames, vous pensez, mon cher Sébastien, dans ce classement des 32 équipes?
0: Ben, je m'interrogeais pour les Oilers, en effet, avec la confiance devant le filet et la foi en l'entraîneur, puisqu'il se passe beaucoup de choses dans ces deux cas. Les Flames, mais j'ai aucune idée là. Mais je vais me donner un avis moi-même dans quelques jours, puisque je vais voir le match de pré-saison bientôt entre Oilers et Flames. Mais est-ce que les Flames sont tout en bas? Il n'y a aucune confiance? Oui. Plus personne ne prend
1: en eux? On n'a pas vraiment confiance. Les Flames sont 31e sur 32.
0: Oh mon Dieu.
1: Avec un taux de confiance de 30%. Mais c'est pas anormal, hein, parce que l'équipe est en reconstruction. On sait qu'on a beaucoup de jeunes joueurs qui s'en viennent. jeunes qui ne sont pas nécessairement là cette année. Quelques-uns, oui, mais c'est d'ici 2 ans, 3 ans que les Flames seront probablement un peu plus dominants dans la Ligue nationale. Donc, je pense que on comprend les attentes à Calgary. Et dites-vous une chose, c'est moins pire d'être 31e à 30%.

0: hein, que d'être 32e. Parce qu'en 32e place, au dernier rang, on retrouve les Canucks de Vancouver à 3%.
1: Oh! 3%?
0: 3% mais, de confiance.
1: Oh là, mon Dieu, mais les avant-derniers donc, sont à 31 et les derniers sont à 3%. C'est ça?
0: Ouais.
1: Oh
0: donc,
1: mais qu'est-ce qui explique une telle dégringolade de se retrouver au fond du top?
0: On a un nouvel entraîneur. Ouais. Le gardien numéro 1 est blessé depuis 2 ans. Si on regarde là, les termes, l'équipe ne fait pas les séries éliminatoires. On sait que l'équipe n'est pas très bonne. Il y a des conflits internes au sein de l'équipe depuis quelques années. Écoutez, les deux premières catégories, là, les attentes en saison régulière et les attentes où on va terminer en séries éliminatoires, ça vaut 50%, 25% chacun. Les autres thèmes valent 10% chacun. La confiance en les gardiens, c'est 5 et la foi en entraîneur-chef, c'est 5. Donc, c'est pour ça que les Oilers n'ont peut-être pas trop perdu de points parce que la pondération était moins importante. Mais on n'a pas d'attente à Vancouver, c'est ce que ça veut dire. Et ben, l'autre sondage que j'ai reçu aujourd'hui, l'autre étude que j'ai eue, ben, celle-là, elle vous concerne peut-être un peu, Sébastien, parce que vous allez aller voir le match ce samedi.
1: Ouais.
0: Je ne sais pas combien ça vous a coûté, mais pour aller voir des matchs à Edmonton, ben c'est la 11e ville la plus chère selon l'étude qui a été faite par le site bookies.com cette fois-ci. Donc on dit que 4 billets, un stationnement, 2 bières, 2 liqueurs et 4 hot dogs, ça va vous coûter à Edmonton 371 $.
1: c'est pour ça, Patrick, que j'ai dû vendre ma voiture pour pouvoir m'offrir.
0: C'est moins
1: soirée.
0: Pire, c'est encore pas mal parce que je vous l'ai dit, c'est un match préparatoire. Ouais. Vous avez seulement à vendre votre voiture.
1: Ah, ben,
0: si c'était un match de saison, il aurait fallu vendre un rein. Donc là, vous avez seulement besoin de vendre la voiture.
1: Voilà, les matchs de saison, je n'en rêve même pas la nuit. Hein. C'est totalement inaccessible. Ça a dû me coûter, ben, je compte pas les bières, tout ça, mais les tickets, ça doit être pour 2 places à peu près 300 $. Juste un peu
0: au-dessus. On estime à 300 $ pour 4 billets à Edmonton.
1: Ouais.
0: 371 au total. Les hot dogs sont chers. 38 $ pour 4 billets.
1: Ouais.
0: Pour 4 hot dogs, donc presque 10 $ du hot dog. Mais dites-vous que si vous étiez à Calgary, ce serait encore plus cher. Calgary arrive tout juste avant Edmonton. Au 10e rang avec 374 $. Les billets sont plus chers de 20 $. Le stationnement est plus cher de 2 $. La bière est le même prix. Les sodas sont moins chers de 1 $ et les hot dogs sont moitié prix. 19 $ seulement pour aller manger des hot dogs aux Flames,
1: ouais,
0: comparativement à 38 à Edmonton. L'endroit où ça coûte le plus cher, ben c'est au Canada. À quel endroit vous pensez?
1: Où ça coûte le plus? Toronto, non?
0: Non, Montréal.
1: Ah.
0: À Montréal, ça va vous coûter 732 $ une soirée pour 4 personnes. Les billets sont 672 $ pour aller voir les matchs. Et l'endroit où ça coûte le moins cher, ben c'est au Canada aussi. C'est à Ottawa, où là, vous vous en tirez pour 4 à 183 $.
1: Étonnant.
0: 120 $ pour 4 billets, 15 $ de stationnement, 19 $ pour 2 bières, 20 $ pour 4 hot dogs, 9 $ pour 2 sodas. Mmh. Donc, prenez l'avion,
1: ouais,
0: allez à Ottawa pour aller voir un match, ça va vous coûter moins cher.
1: Il n'y a plus qu'à déménager, et puis voilà, un petit investissement, un petit déplacement, et puis vous aurez une saison moins chère. Est-ce qu'on parle du joueur des Stampeders, Patrick, qui fait partie des joueurs de la semaine dans la Ligue canadienne de football?
0: Ouais, c'est mardi, donc la Ligue canadienne a fait connaître les 3 joueurs de la semaine. Jalen Philpott arrive au 2e rang. Il a réussi un sommet en carrière avec 9 réceptions pour des gains de 118 verges. Il a capté une passe de toucher à la suite d'une passe de 26 verges. Il a cumulé 53 verges après l'attraper, donc c'est bon pour la 2e place. Et son équipe a gagné 40-38 contre Ottawa. C'est un joueur des Argonauts qui ont battu les Elks cette semaine. Donc, Adarius Pickett, le secondaire, arrive au premier rang. Il a réussi 13 plaqués défensifs. 3e match d'au moins 10 plaqués défensifs de sa carrière. Il a réussi en plus un sac du corps pour une perte de 5 verges et il a rabattu une passe. Justin Hardy du Rouge et Noir d'Ottawa est en 3e place malgré la défaite contre les Stampeders. Lui, c'est un receveur. 12 réceptions pour des gains de 129 verges.
1: Et on termine par un joueur qui signe un contrat de 115 millions de dollars avec les Raptors.
0: Ouais, je vous ai épargné d'écrire son nom parce que comme vous le connaissez probablement pas, c'est plus dur à prononcer. C'est le nouveau joueur Kawhi Leonard qui a été acquis par les Argonauts, pas les Argonauts mais les Raptors il y a quelques jours. Il fait un retour à Toronto, un contrat de 115 millions de dollars, mais là on sait pas pour combien de temps. Vous pensez que c'est un contrat pour combien d'années?
1: Ben je sais pas, 3-4 ans, non?
0: Non, 2 ans.
1: 2 ans.

0: deux ans. Donc, il n'a pas pris tout l'argent auquel il avait droit. On dit qu'il a refusé environ 7 millions de dollars parce qu'en renouvelant son contrat, l'extension maximum était 7,450 000 dollars plus cher. Donc, il va passer au moins les deux prochaines saisons avec les Raptors et il a une option pour la troisième saison. Je termine en vous parlant de l'autre équipe de Toronto, les Blue Jays, qui devaient jouer aujourd'hui contre les Orioles. Il y a eu de la pluie. Alors, le match a été remis à demain. On va jouer un programme double demain. Ça étire un peu la vie virtuelle des Blue Jays qui ne participeront pas aux séries éliminatoires cette année. Ils sont à 3,5 matchs avec 5 matchs à faire. C'est virtuellement impossible. Mathématiquement, oui, mais il faudrait que tous les astres s'alignent dans la bonne direction. Et c'est très, très rare qu'on voit ça.
1: Ouais, mal parti. Donc, ben, écoutez, merci quand même, Patrick, d'être passé nous voir. Bonne soirée à vous.
0: Salut, à demain.
1: Il est 16h46. Et la météo avec Gabriel Michaud Sauvageau. Gabriel, que voyez-vous venir?
2: Bon, vous étiez ambitieux. Vous avez dit à votre ami, oui, demain soir, on va aller faire un petit jogging, toi et moi, absolument. Et là, ben, vous hésitez. Vous regardez la météo pour savoir s'il va y avoir des excuses pour manquer le jogging. Et malheureusement, non. Et oui, une belle soirée pour les activités extérieures.
1: Pas, voilà.
2: Et voilà, il va falloir se bouger. Peut-être faire le gazon, si vous avez besoin.
1: Ouais, c'est bien, ça.
2: Peut-être ramasser les petits légumes qui restent dans le jardin. Donc, belle soirée, petit risque de pluie, mais en soirée généralement. Donc, rien pour annuler les activités extérieures. Pour Calgary, quelques nuages, minimum 7 degrés. Red Deer, également quelques petits nuages. Probabilité d'averse, mais assez faible et tard ce soir, minimum plus 5. Pour Edmonton, également des nuages. Faible probabilité d'averse au cours de la nuit, minimum 9 degrés. Même scénario pour Bonnyville, Saint-Paul et Cold Lake. Pour Fort McMurray, c'est dégagé. Quelques nappes de brouillard cette nuit, minimum plus 4. Grande Prairie, généralement nuageux, probabilité d'averse assez faible au cours de la nuit, minimum 5. Pour Peace River, des nuages également, pourrait y avoir quelques petites gouttes de pluie, minimum de 4 degrés. Pour les Rocheuses, c'est un ciel nuageux, faible probabilité d'averse en soirée, minimum de 4 pour Banff et Jasper. Medicine Hat, on a quelques nuages, minimum 11. Lethbridge également, ça se dégage en fin de nuit, minimum 9 degrés. Et un ciel dégagé pour Yellowknife, minimum 4 degrés.
1: Merci beaucoup, Gabriel. Il est 16h48. Après des consultations dans le cadre de son plan d'action pour la réconciliation, l'AMC, l'Association médicale canadienne, révise son code d'éthique et de professionnalisme qui régit l'exercice de la médecine au Canada. Dans ses efforts de lutte contre la discrimination dans l'offre de soins de santé, l'AMC renforce ses normes de prestation, clarifie comment les médecins doivent lutter contre le racisme dans les soins de santé. On en parle avec le docteur Jean-Joseph Condé, porte-parole francophone de l'Association médicale canadienne. Bonjour docteur Condé.
3: Bonjour, monsieur Nemeth.
1: Comment est-ce que ce travail de mise à jour a été réalisé?
3: Donc, vous l'avez mentionné, il y a 2 ans, lorsque nous avons présenté nos excuses aux Premières Nations pour les préjudices passés causés par la profession médicale, on avait à ce moment-là promis, on s'était engagé à mettre à jour le code d'éthique de la profession. Donc, l'AMC a tenu promesse, l'association médicale a mis à jour son code d'éthique suite à une longue consultation, donc pas seulement l'AMC, mais nous avons consulté les différents ordres professionnels à travers les provinces canadiennes et tout le monde s'est mis d'accord pour adopter ce code d'éthique que vous avez sous les yeux. Donc en fait, ce qui change, c'est que maintenant, on devient beaucoup plus précis quant à l'importance de lutter contre le racisme et la discrimination dans le système de santé. Donc évidemment, avant, le code d'éthique parlait de traiter la population dans le respect, dans l'équité, en accordant la priorité à la santé des gens. Maintenant, vraiment, on va plus loin et on dit qu'il faut lutter contre le racisme et la discrimination qui sont totalement inacceptables dans les soins aux patients.
1: Est-ce que concrètement, quel changement en fait concret vous attendez de voir dans la pratique médicale, que ce soit des propos, des comportements que vous souhaiteriez voir disparaître, en tout cas que ce code pourrait faire disparaître à jamais?
3: Donc, des comportements racistes, des comportements discriminatoires, ils sont actuellement interdits, le code les interdit. Et un médecin qui, même un médecin qui serait témoin de comportements racistes ou discriminatoires, a le devoir de le dénoncer. Donc, on va plus loin que ce qu'il y avait antérieurement. Et quelqu'un qui ne suivrait pas, qui ne respecterait pas le code d'éthique, ben, il pourrait se ramasser en déontologie devant le collège de sa province. Et là, ben, il peut s'en suivre des sanctions, des suspensions. Ça peut devenir très sérieux.
1: On a une mise à jour qui prévoit aussi de fournir aux médecins des orientations plus claires pour avoir des soins équitables. Ça veut dire que parfois, les médecins se retrouvaient face à un flou, hésitaient, quel comportement, savaient pas trop où était la limite. Là, on établit vraiment clairement les limites, les choses inacceptables, la différenciation, disons, plus claire de l'acceptable et de l'inacceptable.
3: Exactement, dans le but de prodiguer des soins culturellement sécuritaires. Donc, avant, un médecin un médecin traitait selon ses propres valeurs à lui. Maintenant, on demande de tenir compte des traumatismes anciens. Par exemple, si on parle des peuples autochtones, il faut les traiter en prenant en compte les traumatismes qu'ils ont vécus. Donc, si on traite des immigrants, il faut tenir compte de leur culture. Donc, on parle de soins culturellement sécuritaires. Il faut s'ajuster à la culture du patient si on veut bien le soigner.
1: Et effectivement, on a des différences culturelles, vous citiez ce mot culture, entre des autochtones, des personnes qui sont immigrantes, des gens qui ont des croyances différentes, qui ont dans leur propre pays d'origine ou leur territoire des pratiques de la médecine qui sont différentes. Donc on a un document référence maintenant pour un peu ouvrir l'état d'esprit des pratiquants et accepter un petit peu ces valeurs différentes.
3: Tout à fait, c'est ce qu'on demande. Donc, il faut interdire. Il y a des choses qu'on ne peut pas faire. Donc, exemple, on parlait tantôt de racisme et de discrimination, interdit. Et on va plus loin. Il faut être capable de s'ajuster à la culture des patients que l'on traite. Il faut les traiter dans le respect de leurs valeurs culturelles et aussi, évidemment, dans le respect des traumatismes qu'ils peuvent avoir vécu dans le passé.
1: Alors, docteur Ogunyemi...
3: Ça va très loin, ce code-là. Ça va très loin, ouais. Et on peut se ramasser, comme je le disais, en déontologie. Hein, quelqu'un qui ne suivrait pas, qui ne respecterait pas son code d'éthique pourrait se retrouver en déontologie.
1: Se retrouver en déontologie, ça veut dire qu'on peut, être radié, perdre son poste et le droit d'exercer la médecine, par exemple?
3: Ça peut aller jusqu'à la radiation. Donc, ça peut être la suspension, ça peut être une sanction, mais ça peut aller jusqu'à la radiation, absolument.
1: Et le docteur Ogunyemi, qui est président de l'AMC, dit espérer que ce guide servira de référence à la prochaine génération de médecins. Quel est votre avis là-dessus? Là, on a un document référence qui sera aussi utile pour les prochains docteurs, les prochains praticiens.
3: Tout à fait d'accord avec Dr. Ogunyemi. Et d'ailleurs, on le voit déjà au niveau des universités. Les universités donnent des cours aux étudiants en médecine sur la sécurité culturelle. Donc, les étudiants, ils arrivent jeunes médecins, mais ayant déjà eu des formations sur la sécurité culturelle, ce qui n'était pas le cas avant. Donc, on s'attend qu'il y ait un changement générationnel, un changement de comportement, tout ceci dans le meilleur intérêt des patients.
1: Alors, cette modification, cette évolution du code, vous le disiez, ça fait suite à la présentation d'excuses officielles. Certains diront c'est nécessaire, peut-être pas suffisant. Est-ce qu'il y a encore une réflexion qui est menée pour aller plus loin? C'est peut-être une discussion d'ailleurs permanente au sein de l'AMC pour continuer à améliorer la pratique, continuer à lutter contre les biais. On continue à travailler sur d'autres améliorations, pas forcément dans le code, mais ailleurs.
3: Oui, nous continuons, on n'arrête pas. Et d'ailleurs, au niveau des admissions en médecine, on demande que plus de médecins immigrants soient reconnus médecins. Donc, des gens qui sont au Canada avec des diplômes de médecins, mais qui ne peuvent pas pratiquer, exercer leur profession. Donc, on demande un accès plus rapide à la pratique de la médecine, un permis de pratique pour ces gens-là. Pardon. Parce que si on veut... si nous voulons traiter les patients équitablement, ben, il faut aussi que la profession médicale soit représentative de la société que l'on traite. Donc, ça nous prend plus d'immigrants, plus d'autochtones, plus de noirs en médecine.
1: Tout cela, toutes ces améliorations, notamment ce code qui est le sujet du jour, ça peut aussi améliorer l'image de la médecine, des praticiens auprès des populations qui peuvent parfois s'en méfier, en avoir peur, craindre justement des biais. On pourrait avoir comme ça une universalisation un petit peu de ces soins et une acceptation sociétale améliorée auprès des populations qui s'en méfient.
3: C'est un des objectifs. En fait, on parle même du respect des connaissances et des pratiques de guérison des autochtones, ce qui n'était pas le cas avant. Donc, un médecin peut traiter selon la science actuelle, mais on lui demande aussi de respecter d'autres visions du monde, de respecter la médecine et des approches de soins de santé qui sont propres aux autochtones. On leur demande de le respecter.
1: Docteur Jean-José Scondé, vous êtes porte-parole francophone de l'Association médicale canadienne, l'AMC. Merci beaucoup pour vos explications.
3: Je vous en prie, monsieur Nemeth.
1: À très bientôt. Il est 16h56.
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5: Bonjour, c'est Jarvis Sharp. Nous sommes le mardi 22 septembre. À Bonnyville, la CFA régionale propose un atelier gratuit consacré aux techniques de base de préparation du jus de pomme. Cette activité aura lieu ce jeudi 24 septembre de 18h30 à 20h dans les locaux de la CFA. Elle s'adresse aux femmes francophones de tout âge ainsi qu'à celles qui souhaitent pratiquer leur français dans une ambiance conviviale. L'inscription est requise. À Fort McMurray, la CFA de Wood Buffalo propose un atelier de sérigraphie artisanale ce samedi 26 septembre de 10h à 13h au centre communautaire Boréal. L'activité permettra aux participants de créer leurs propres motifs et de les imprimer sur du papier, du tissu ou du bois. Et bien sûr, chacun pourra repartir avec sa création. À Calgary, l'artiste visuelle franco-albertaine Sabine Lecormour dévoilera officiellement son installation Vestiges, Village et Visage à la Maison Rouleau le 26 septembre, réalisée dans le cadre d'une résidence avec la coopérative d'artistes textiles Contextural. L'œuvre mêle notamment textile et sérigraphie sur lin. À travers cette création, l'artiste installé à Calgary explore les traces laissées par les lieux, les visages et la mémoire collective.
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10: Bonsoir, ici Louis de Belleval. Voici les informations. Le Parti québécois va promettre dans les prochains jours d'accorder 400 millions de dollars sur 4 ans au mouvement communautaire à bout. Radio-Canada a pu confirmer l'information d'abord apportée par la presse. Le mouvement demande un fonds d'urgence en faveur des organismes communautaires de 360 millions de dollars par année, soit plus d'1,4 milliard de dollars sur 4 ans. Québec solidaire, pour sa part, a promis de verser

0: 4 milliards sur 4 ans dans les services communautaires et les libéraux 200 millions de dollars sur 4 ans. Les deux partis se sont également engagés à adopter le financement par mission sociale plutôt que par projet. Et puis, les chefs des principaux partis au Québec se préparent pour le troisième et dernier débat télévisé de la campagne électorale qui sera présenté sur les ondes de Radio-Canada demain. Ce sera l'occasion pour eux de réitérer leurs engagements, notamment sur la santé, l'économie et la natalité. Mais des électeurs issus des communautés rurales espèrent que les chefs parleront aussi de développement régional d'ici le scrutin du 5 octobre. À Rivière-Bleue, dans le Bas-Saint-Laurent, les résidents déplorent la disparition graduelle des services de proximité. Voici Marie-Christine Rioux.
1: La municipalité de Rivière-Bleue dans le Témiscouata a perdu un autre service cet été. Un vide au cœur du village déplore cette résidente.
2: C'est un choc que quand ça a fermé l'épicerie, tu te dis, voyons donc, ça se peut pas là, on a quand même des besoins. Puis...
1: La dévitalisation s'accentue dans les communautés rurales du Bas-Saint-Laurent, selon le professeur en géographie à l'Université de Moncton, Magella Simard.
3: La dévitalisation, c'est une dégradation, je dirais, de la démographie, des activités économique, c'est une fragilisation du tissu social aussi qui se manifeste par la perte de services, la perte d'emploi.
1: Le professeur Simard considère qu'il y a urgence d'agir et que le prochain gouvernement doit tenir des états généraux sur la ruralité. Le président de la table régionale des élus municipaux du Bas-Saint-Laurent, Bruno Paradis, abonde dans le même sens.
4: Est-ce qu'on veut vraiment habiter le territoire au-delà des discours ou tranquillement on essaie d'en faire seulement des régions où est-ce qu'on vient récolter des ressources puis on les amène dans les grands centres? Moi, je pense que on est rendu là au Québec.
1: En attendant d'entendre les propositions des candidats aux élections provinciales, les résidents de Rivière-Bleue gardent espoir de voir leur municipalité rester bien vivante.
2: On est toutes nées ici, là, puis on est chez nous, là, on aime ça, puis... mais on baissera pas les bras, là.
1: Ici Marie-Christine Rioux, Radio-Canada, Rivière-Bleue.
0: À Terre-Neuve et Labrador, des experts et des élus de l'opposition demandent une nouvelle évaluation environnementale du projet Gull Island. Hydro-Québec sera le maître d'œuvre du barrage hydroélectrique en vertu d'une nouvelle entente cadre qui porte sur l'énergie du Labrador. Gull Island a déjà reçu le feu vert des autorités provinciales et fédérales, mais la décision date d'il y a presque 15 ans. Voici là-dessus Patrick Butler.
5: Le ministre de l'Énergie de Terre-Neuve-et-Labrador, Lloyd Parrott, est catégorique. Il soutient que l'évaluation d'impact de 2012 de Gull Island est en règle. Mais la PDG d'Hydro Terre-Neuve-et-Labrador admet qu'elle n'est pas certaine. Jennifer Williams confie qu'il faut confirmer que les approbations d'il y a 14 ans sont toujours valides.
6: I asked the Minister of Climate Change, does she find this acceptable?
5: Le NPD et des groupes de la société civile croient qu'il faut revenir à la case départ. Ils rappellent que Gull Island a désormais un nouveau promoteur, Hydro-Québec. Le projet mis de l'avant à l'heure actuelle est aussi 35 % plus puissant que celui qui avait été proposé en 2012.
7: Je suis surpris qu'il n'y ait pas plus de questions là-dessus.
5: Le professeur de Virginia Tech, Ryan Calder, rappelle que l'évaluation de 2012 portait aussi sur la construction du barrage de Muskrat Falls, projet qui s'est avéré un véritable fiasco pour Terre-Neuve-et-Labrador.
7: Les études environnementales faites pour Muskrat Falls ont catégoriquement exclu tout impact sur l'environnement en aval du fleuve Churchill, qui est manifestement inadéquat.
5: La professeure de l'Université Memorial, Camille Ouellette-Dallaire, estime qu'une nouvelle étude pourrait aider à vendre Gull Island à la population.
8: Non, les projets vont rester des projets qui vont être contestés pour toute leur histoire.
5: Ici Patrick Butler, Radio-Canada, Saint-Jean Terre-Neuve.
0: Et puis enfin, le président américain Donald Trump a confirmé que des responsables américains et iraniens se sont rencontrés cet après-midi pour tenter de trouver un terrain d'entente. Les deux pays sont en guerre depuis maintenant 6 mois. Donald Trump participait à l'Assemblée générale des Nations Unies, durant laquelle il a menacé une fois de plus d'anéantir l'Iran. Le chercheur à l'Observatoire sur les États-Unis de la chaire Raoul Dandurand, Julien Toureille, analyse le discours du président américain.
9: Pour la première fois, le président Trump a essayé de justifier devant la communauté internationale sa décision fin février de cette année de rentrer en guerre contre le régime iranien en soulignant que ce régime avait soutenu le terrorisme et qu'il ne pouvait pas se doter d'une arme nucléaire car cela ferait peser un risque inacceptable sur la sécurité régionale au Moyen-Orient et plus largement sur la sécurité internationale.
0: Pour sa part, le premier ministre Mark Carney s'est

0: Adressé à l'Assemblée en fin d'après-midi, il a qualifié les propos du président américain de langage de guerre. Mark Carney a aussi annoncé une aide financière de 100 millions de dollars pour les Palestiniens de la bande de Gaza et de Cisjordanie, destinée à l'aide humanitaire et à soutenir la paix et la sécurité. C'était les informations.
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0: Et bienvenue à tous dans cette troisième et dernière heure, malheureusement, de l'émission. On est ensemble jusqu'à 18h. De quoi va-t-on vous parler? On en a encore plein de choses à vous dire, là. On va parler d'Ottawa qui souhaite offrir des parts du projet Trans Mountain à 129 nations autochtones qui se trouvent sur le tracé du pipeline. Le fédéral propose 15% de participation. On va y revenir. On sera avec notre chroniqueur, professeur Arthur Silve, qui parlera du rapprochement canado-européen, les formes que ça pourrait prendre. C'est encore assez flou. Puis alors que se loger, c'est devenu un véritable casse-tête dans plusieurs grandes villes canadiennes, Toronto, Vancouver, encore Montréal, Edmonton se distingue comme la seule grande métropole sans déficit de logement. On tentera de comprendre pourquoi. Voilà pour le programme de cette dernière heure. On passe à la météo. C'est notre ami technicien Harry Kanga qui, ben comment on dit chez moi, qui s'y colle donc oui. à la météo. Harry, que voyez-vous venir?
1: Sébastien, bonne nouvelle, ne neige pas encore.
0: Ça, c'est une bonne nouvelle.
1: Mais mauvaise nouvelle, comme l'a dit Gabriel, il faudra tendre le gazon, Sébastien. Donc, on commence du côté de Calgary avec un ciel partiellement nuageux pour ce soir et cette nuit, avec un minimum de 7 degrés. Red Deer, pour ce soir et cette nuit, un minimum de plus. Un ciel partiellement nuageux, mais avec faible probabilité d'averse, tard ce soir et après minuit. Du côté de la capitale albertaine, Sébastien, ennuagement tôt ce soir, faible probabilité d'averse au cours de la nuit, et un minimum de 9 degrés. Bonneville-Saint-Paul, Cold Lake avec un minimum de 7. Fort McMurray, minimum de plus 4 avec risque de gel. Grand Prairie avec un minimum de plus 5. Peace River, les températures sont similaires à celles de Grand Prairie avec un minimum de 4. On passe du côté des Rocheuses, Banff et Jasper pour un minimum de plus 4 respectivement pour les deux régions. Medicine Hat avec un minimum de 11, il fait quand même beau à Medicine Hat. Lethbridge avec un minimum de 9. On finit avec la capitale ténoise, Sébastien, avec un minimum de plus 4.
0: Parfait, merci beaucoup Harry, merci à vous. Il est 17h08. Le gouvernement fédéral souhaite offrir des parts du projet Trans Mountain à 129 nations autochtones qui se trouvent sur le tracé de l'oléoduc. D'abord révélé par Globe and Mail, une source gouvernementale a confirmé qu'Ottawa proposait 15% de participation combinée pour des nations autochtones intéressées dans le pipeline. Pour rappel, Ottawa avait promis en 2018 que les autochtones auront leur part du gâteau dans les investissements de Trans Mountain. Qu'est-ce que ça implique pour les nations? Quelle est leur réaction? On en discute avec Pierre-Alexandre Larouche qui est en face de moi. Bonjour Pierre-Alexandre.
2: Bonjour Sébastien.
0: Alors, je ne vais pas vous donner d'ordre, hein, mais décrivez-nous quand même les détails de cette offre pour commencer.
2: Mais non, c'est pas un ordre quand même, Sébastien. C'est important quand même parce que donc aujourd'hui, on a essayé de comprendre un peu cette annonce-là et on n'a pas beaucoup de détails. C'est pas une annonce qui est officielle, c'est vraiment une lettre que le Globe and Mail a obtenue parce que le gouvernement fédéral a envoyé des lettres aux 129 nations autochtones et le journal a réussi à obtenir une lettre parmi celles-ci. Donc, comme on l'avait dit, on offre aux Premières Nations qu'ils souhaitent investir dans le pipeline de la société Trans Mountain 15% des parts. Est-ce qu'on parle de la société Trans Mountain? Est-ce qu'on parle du pipeline en tant que tel? Ce n'est pas encore déterminé pour le moment. Donc, on ne sait pas encore à quelle échelle les investissements cela représente. Donc, les 129 nations autochtones qui se situent le long du tracé de Trans Mountain ont reçu donc cette lettre. Et chaque Première Nation qui s'engage à vouloir investir recevra un montant de 2 500 000 $ de la part d'Ottawa. Donc, les détails de l'offre, comme je l'ai dit, n'ont pas été rendus publics. Pour rappel, Trans Mountain a coûté quand même 34-35 milliards de dollars et désormais donc la propriété du gouvernement fédéral. Et aujourd'hui, le ministère des Finances Canada n'a pas voulu donner de commentaires, mais nous avons quand même reçu une déclaration de l'attaché de presse du ministre des Finances, John Fragos, qui indique qu'étant donné que les négociations qu'il y a en ce moment entre TMX et les nations autochtones sont en cours, ben, il serait un peu imprudent de s'exprimer sur ce sujet-là. Ben, il ajoute quand même que les communautés autochtones doivent pouvoir participer au projet qui façonne le Canada et en tirer profit.

0: Philippe Champagne aujourd'hui, mais aussi de le titiller un peu. On peut écouter sa réponse.
1: C'est que les gens cherchent un partenaire de confiance et dans un échiquier géopolitique, géoéconomique comme celui qu'on vit, les gens regardent le Canada et se disent, ben écoutez, c'est le pays où la gouvernance est là, c'est le pays où les ressources se trouvent, c'est le pays qui a accès à trois océans.
0: Donc voilà, c'est la réponse qui est donnée à la question sur entre les Autochtones et cette lettre qui était envoyée. Donc, il a essayé d'éviter un peu la question et pas encore eu d'annonce conjointe annoncée par le ministre.
2: On nous a quand même appris que le pays a accès à trois océans.
0: Ah ouais, je le savais pas, non, c'est une grande nouvelle.
2: Bon, du côté des Premières Nations, là, c'est quoi la réaction?
0: Bon, voilà, c'est important de retenir, Sébastien, que chaque nation pourra décider d'embarquer dans le projet ou non. Et donc, pour le moment, on attend encore une déclaration officielle de ces nations. Donc, ça tombait plutôt bien aujourd'hui, Sébastien, ce matin. Il y avait un forum économique autochtone à Edmonton et je me suis rendu pour savoir qu'est-ce qu'en pensaient les principaux leaders autochtones et économiques au pays. Donc, j'ai pu discuter avec eux. Donc, on peut écouter Dale Sampui du Conseil national des chefs.
3: So that means conventional and oil sands production is going to increase to be able to fill that capacity, and that means more First Nation people are going to have an opportunity to work in the industry. They're already.
0: Donc, il explique que pour lui, c'est une bonne opportunité quand même. Donc, il juge quand même que le montant, donc le 15%, c'est un point de départ, mais c'est une bonne opportunité pour les communautés autochtones qui veulent investir dans l'industrie pétrolière. Ça peut donner des emplois qui sont payants, mais c'est pas tout le monde qui est du même enthousiaste. De l'autre côté, on peut entendre Stephen Buffalo de la Société canadienne d'investissement pour les autochtones.
4: 15%, in my view, is not good enough. It's kind of insulting, to be honest. But when they see the deal, well, I think 51%. Or even 49% is a good starting.
0: Bon, je viens rectifier mon erreur. C'est pas la Société canadienne, mais la Société albertaine d'investissement pour les autochtones. Je m'en excuse. Donc, il explique que le 15%, selon lui, ce n'est pas assez. C'est même insultant, selon lui. Et il souhaiterait davantage un 51, voire un 49%. Donc, c'est un chiffre qu'on a posé la question à M. Kenko, qui disait, bon, c'était plus autour de 30%, peut-être, ce qu'il explique. Mais quand même, c'est, pour lui, bon, c'est un point de départ. Voilà.
2: Ouais, on est à 15% pour l'instant. Donc, on en est loin. En tout cas, en quoi cette annonce, Pierre-Alexandre, aura des conséquences pour la gouvernance entre le gouvernement fédéral et les Premières Nations?
0: Bon, les chefs admettent quand même que c'est un pas qui est significatif. Donc, pour rappel, en 2018, le gouvernement canadien avait promis aux nations autochtones qu'ils auraient un rôle à jouer dans la gestion financière du pipeline et de la société Trans Mountain. Donc, M. Buffalo concède que si on cherche à aller vers une réconciliation économique, on pourrait trouver un meilleur compromis, mais pour l'avenir au moins, le débat est lancé et on parle du fait quand même que les Premières Nations sont actionnaires de ce projet d'infrastructure. Puis, il faut également parler aussi du droit de regard des Autochtones désormais sur la question environnementale aussi. On peut se rappeler de l'annonce du nouveau pipeline vers la Colombie-Britannique et les pressions faites par les communautés autochtones pour protéger certains secteurs. Et aussi, quel est le rôle du gouvernement fédéral qui veut jouer avec les Premières Nations dans le processus de vérité et réconciliation? Ça fait plusieurs années quand même qu'on parle de ce processus-là. Puis il y a également aussi le gouvernement fédéral qui a annoncé en juin un partenariat similaire aussi en Ontario avec 7 nations autochtones qui ont décidé d'investir jusqu'à 700 millions de dollars pour le projet nucléaire de Darlington avec des parts de 7,8% pour les Premières Nations. Donc, on voit qu'il y a quand même des partenariats qui se dessinent comme ça à travers le pays. Mais là, pour le moment, on n'a pas beaucoup de détails concernant cette proposition faite par Ottawa. Donc, peut-être dans les prochaines semaines, qui sait, le ministre Champagne va l'annoncer. On verra.
2: Mais pour en savoir plus, je vous renvoie à faire ce texte sur notre site internet Radio-Canada Alberta intitulé « Ottawa offre 15% de Trans Mountain à des nations autochtones » signé Jean-Emmanuel Fortier. Allez le lire pour en savoir un peu plus. On était avec Pierre-Alexandre Larouche. Merci Pierre-Alexandre.
0: Je vous en prie Sébastien.
2: Il est 17h15.
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6: Bonjour, c'est Jarvis Sharp. Nous sommes le mardi 22 septembre. À Bonnyville, la CFA régionale propose un atelier gratuit consacré aux techniques de base de préparation du jus de pomme. Cette activité aura lieu ce jeudi 24 septembre de 18h30 à 20h dans les locaux de la CFA. Elle s'adresse aux femmes francophones de tout âge ainsi qu'à celles qui souhaitent pratiquer leur français dans une ambiance conviviale. L'inscription est requise. À Fort McMurray, la CFA de Wood Buffalo propose un atelier de sérigraphie artisanale ce samedi 26 septembre de 10h à 13h au centre communautaire Boréal. L'activité permettra aux participants de créer leurs propres motifs et de les imprimer sur du papier, du tissu ou du bois. Et bien sûr, chacun pourra repartir avec sa création. Calgary, l'artiste visuelle franco-albertaine Sabine Lecormour dévoilera officiellement son installation Vestiges, Village et Visage à la Maison Rouleau le 26 septembre, réalisée dans le

0: Le cadre d'une résidence avec la coopérative d'artistes textiles Contextural. L'œuvre mêle notamment textile et sérigraphie sur lin. À travers cette création, l'artiste installé à Calgary explore les traces laissées par les lieux, les visages et la mémoire collective.
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2: Mercredi dernier, lors de son discours sur l'état de l'Union devant le Parlement européen, Ursula von der Leyen, présidente de la Commission européenne, a proposé au Canada de devenir le premier membre associé de l'Union européenne. Mark Carney était présent. C'est la première fois qu'un chef de gouvernement non européen était invité à cet événement. Le lendemain, le premier ministre canadien prononçait à son tour un discours devant le Parlement européen. On en a discuté plutôt avec Arthur Silve, professeur d'économie, directeur des programmes de l'École supérieure d'études internationales de l'Université Laval.
3: Alors, le statut de membre associé de l'Union européenne n'existe dans aucun texte européen et personne, ni à Bruxelles ni à Ottawa, ne peut aujourd'hui dire exactement ce qu'il contiendra. Il est fortement probable que Madame von der Leyen et Monsieur Carney eux-mêmes soient à ce stade encore en train de travailler à définir ce qui serait les contours d'un partenariat renforcé en fait. C'est un élément vraiment excitant de cette proposition d'ailleurs, on est dans l'innovation institutionnelle pure et dure. Comme vous l'avez dit, l'invitation de Monsieur Carney pour le discours de Madame von der Leyen était une première. La proposition était une première. Le discours de Monsieur Carney devant le Parlement européen n'était pas une première, mais reste exceptionnel. On se rappelle, par exemple, que Justin Trudeau avait été invité en 2017 à l'occasion de la signature de l'accord de libre-échange entre le Canada et l'Union européenne, le CETA.
2: Donc beaucoup d'inédits, beaucoup de premières. Ça veut dire qu'on est là en terrain incognita, là, en terrain inconnu?
3: Alors, on ne sait pas tout, mais on sait beaucoup de choses quand même. Il n'est pas question que le Canada devienne un membre à part entière de l'Union européenne. Les traités ne le permettent pas pour un État qui n'est pas géographiquement en Europe. Donc, on a d'un côté la Moldavie et l'Ukraine qui suivraient la voie classique, lequel le Canada ne peut pas. Évidemment, il n'a jamais été question que le Canada adopte l'euro. Et à ma connaissance, il n'est pas non plus question que le Canada rejoigne l'espace Schengen, l'espace dans lequel peuvent circuler librement les personnes en Europe. Alors, on a pu entendre Pierre Poilievre s'inquiéter d'une inféodation du Canada à l'Union européenne. Ce n'est pas sérieux de sa part. Il n'est pas envisagé de faire des concessions de souveraineté ici. Et puis, il existe déjà un accord de libre-échange pour la circulation des biens et services, le CETA dont on parlait juste avant. Et cet accord, l'un des plus avancés au monde, dérégule déjà les investissements entre le Canada et l'Union européenne.
2: Donc, on a déjà liberté de commerce, liberté d'investissement. Le nouveau partenariat va pas aller chercher liberté de mouvement des personnes, ni même de la monnaie. Est-ce que ça va changer finalement quelque chose, là, ce partenariat?
3: On peut même aller un cran plus loin que vous. En plus du CETA, on a un accord de partenariat stratégique. On coopère sur la cybersécurité, sur la sécurité maritime et sur l'Ukraine. En signant l'accord SAFE en février, le Canada peut maintenant participer aux appels d'offres européens de la défense. Horizon Europe facilite la coopération scientifique entre le Canada et l'Europe. Bref, le Canada est déjà le pays non européen le plus intégré aux structures de l'Union européenne. Et si vous ne vous en étiez pas rendu compte, c'est plutôt rassurant, non ?
2: Ouais.
3: Mais il reste de la place pour aller plus loin. On peut coopérer sur l'IA, faciliter les mobilités étudiantes. On peut aussi résoudre le blocage d'un chapitre du CETA sur la protection des investissements. En fait, à ce stade, j'attends autant que vous d'avoir la shopping list de Mark Carney.
2: Vous parlez de blocage d'ailleurs. Là, vous faites référence à la non-ratification du traité par certains pays, c'est ça?
3: Absolument. Le CETA attend encore d'être ratifié par 10 parlements nationaux pour notamment remplacer le mécanisme actuel de résolution des différends financiers par un nouveau mécanisme. Et ce point, à mon avis, est vraiment important. Si vous pensez que le Canada perdrait sa souveraineté en devenant membre associé de l'Union européenne, vous n'avez qu'à regarder les difficultés à obtenir l'unanimité sur le CETA pour être rassuré. Les parlements nationaux en Europe ont gardé de fortes prérogatives. Mais en contrepartie, ça présage de difficultés à venir pour concrétiser le statut, puisqu'il faudrait obtenir un accord unanime des 27 pays de l'Union européenne et la ratification dans chacun des pays. C'est pas gagné.
2: Donc, vous présagez des difficultés institutionnelles avec des gains finalement assez limités, on peut le dire. Je repose ma question là.

0: Est-ce que ça sert à quelque chose? Est-ce qu'on a un jeu qui en vaut la chandelle?
1: Moi, personnellement, je trouve que les gains ne sont pas négligeables, mais vous avez raison, il y a des obstacles de fond. Et par exemple, on peut prendre des trucs concrets. Dans l'agriculture, c'est naturel. Nous sommes aujourd'hui au Canada plus proches des normes américaines qu'européennes. L'Union européenne n'autorise pas la commercialisation de saumon génétiquement modifié, alors que le Canada, oui. Nous n'appliquons pas le même principe de précaution sur les pesticides. Donc, il y a des blocages qui sont vraiment très concrets qu'il reste à résoudre.
0: Là, c'est des choix qui relèvent de la souveraineté du Canada, hein. Vous disiez qu'il n'y aurait pas de concession de souveraineté, justement.
1: Alors, je vais maintenir ma formulation, mais je vais commencer d'abord par vous faire une concession. Si on veut avoir une idée de ce qui pourrait se passer avec ce partenariat, on pourrait regarder le modèle norvégien ou le modèle suisse, qui ont un accès renforcé au marché européen en échange d'un alignement sur des normes qu'ils n'ont pas aidé à écrire. Et ce sont d'ailleurs les termes du débat sur le traité commercial entre le Canada et les États-Unis en 1988. Est-ce qu'on perdrait notre souveraineté en s'arrimant à un voisin plus puissant? Mais là, en fait, on part dans une situation qui est complètement différente. Donc, quand 75% du chiffre d'affaires d'une entreprise dépend d'un seul client, on dit que ce n'est pas un client, c'est le patron. Aujourd'hui, trois quarts des exportations du Canada vont aux États-Unis. Il est urgent de nous diversifier. Il ne s'agit pas de céder, mais de restaurer notre souveraineté.
0: Bon, alors, mettons qu'à ce point-ci, nos auditeurs sont convaincus par vos arguments, qu'on souhaite diversifier. Donc, membres associés, là, ça reste à voir. Partenariat renforcé, oui. Comment ça marche, en fait?
1: Bon, alors, mettons qu'on souhaite aller de l'avant. Vous avez raison d'être prudent. Membre associé, c'est la proposition de Madame von der Leyen. Monsieur Carney s'est bien gardé de reprendre le même terme, lui. Il sait que le mot a de l'importance et que le mauvais mot pourrait facilement faire dérailler le processus. Alors, concrètement, ça marche comment? Aujourd'hui, 4 Canadiens sur 5 appuient un rapprochement avec l'Europe. Ce n'est pas l'unanimité, mais ça s'en rapproche pas mal. Et cette solidarité ouvre une fenêtre d'opportunité qui est complètement nouvelle. Pour une fois, une politique n'est pas entravée par les divisions entre l'Ouest pétrolier et l'Est renouvelable, entre les anglophones et les francophones, entre les indépendantistes et les fédéralistes. C'est pour ça que Mark Carney mène aujourd'hui une guerre éclair diplomatique de manière à tirer parti de cette fenêtre d'opportunité. On l'a vu à Bruxelles, on l'a vu à Saint-Pierre-et-Miquelon cette fin de semaine, on le voit depuis plusieurs mois. Un tel partenariat, ça met du temps à être construit. Moi, je crois qu'il a peur que la fenêtre se referme.
0: Donc tout ça, c'est une question de temps finalement?
1: Alors, paradoxalement, je pense pas d'abord au côté canadien. Je pense pas que les Canadiens soient prêts aujourd'hui d'oublier le comportement de l'administration américaine et même qu'ils seraient facilement prêts à faire de nouveau confiance à des institutions qui redeviendraient démocrates demain. Ça reviendra un jour, enfin, j'espère. Mais la confiance est durablement érodée. C'est un enjeu, mais il y en a un qui est plus grave. Ce qui est plus compliqué, c'est le côté européen. Pour l'instant, l'Europe est gouvernée par des individus et des partis qui défendent l'état de droit, la démocratie, le multilatéralisme. Mais aujourd'hui, en France, Marine Le Pen part favorite pour l'élection présidentielle de 2027. En Allemagne, le gouvernement de Friedrich Merz est fragilisé par plusieurs défaites au bénéfice de l'extrême droite dans des élections régionales. Donc deux pays qui sont au cœur de la dynamique de l'Union européenne et qui ont déjà une bande passante assez limitée pour pouvoir avancer avec le Canada. Alors, chez moi, on dit chat échaudé, crâne eau froide. L'expérience américaine a appris aux Canadiens que les engagements d'un pays peuvent être détricotés à la prochaine élection.
0: Bon, en tout cas, il y en a un qui n'a pas été très enthousiaste avec ces annonces. C'est évidemment Donald Trump. Il a qualifié l'idée de ce partenariat de risible. Il l'a aussi qualifié de geste hostile qui pourrait le conduire à augmenter les droits de douane qu'il aime tant contre l'Europe, voire même d'arrêter tout commerce.
1: Bon, on commence à s'habituer aux rodomontades de Monsieur Trump. Mais là, à mon avis, il y a quelque chose de vraiment intéressant. On ne menace pas de représailles aussi lourdes contre quelque chose qu'on trouve vraiment risible. Il faut croire que la stratégie de diversification de Monsieur Carney commence à l'embêter sérieusement. C'est pas la raison pour laquelle il faut poursuivre cette stratégie, mais en tout cas, ça suggère qu'il y a des bonnes chances que cette stratégie soit la bonne.
0: Alors, pour terminer, est-ce que ce geste pourrait avoir des effets sur d'autres dossiers, par exemple, hein, je pense au CETA qui traîne depuis pas mal d'années.
1: Alors, spéculativement, je vais vous suivre. On a 10 États membres qui n'ont toujours pas ratifié le CETA. Dans plusieurs pays, ce sont les derniers lobbies organisés contre l'accord, les mêmes inquiétudes sur les normes dont on parlait tout

0: à l'heure. Mais un climat qui est aussi favorable qu'aujourd'hui entre Bruxelles et Ottawa pourrait relancer la pression pour finir ce chantier qui est aujourd'hui inachevé. Rien ne le garantit. Mais si jamais on obtenait que cela, ce serait déjà pas un pas mal beau succès pour Mark Carney.
1: Arthur Sill, professeur d'économie, directeur des programmes de l'École supérieure d'études internationales à l'Université Laval. Il est 17h26. On va poursuivre en chanson, donc on va écouter Les Louanges, le projet musical du Québécois Vincent Roberge.

0: Correct, interprété donc par Les Louanges, le projet musical du Québécois Vincent Roberge, qui est en concert au Québec ces jours-ci. Une tournée qui passera d'ailleurs par la France et la Belgique dès janvier, qui reviendra au Québec à partir de fin février. Les Louanges, qui a 9 nominations pour la disque Complètement Crazy. Il a écrit sur son profil Facebook, là, monsieur Roberge. Donc, on espère qu'il aura beaucoup de récompenses. Il est 17h30, c'est donc l'heure du Radio Journal en compagnie de Charles Delisle. Bonjour Charles.
1: Bonjour Sébastien.
0: Le gouvernement albertain annule la taxe provinciale sur l'essence et le diesel.
1: Cette mesure sera en vigueur dès le 1er octobre et jusqu'à la fin de cette année. La taxe est de 13 cents par litre de carburant. Le gouvernement provincial souligne qu'il va surveiller les stations-service pour s'assurer que l'économie soit transférée directement aux automobilistes. Et Sébastien, plus tôt cette année, le gouvernement avait annoncé un programme de remise au lieu d'un rabais à la pompe pour les automobilistes sous forme d'un paiement unique à 100 $. Il s'agit de remplir un formulaire et éventuellement, le gouvernement albertain va envoyer votre 100 $. Et c'est justement le sujet des critiques du chef néo-démocrate Naed Nenshi. Il dit qu'après avoir affirmé aux Albertains que leur propre loi sur la taxe sur les carburants était imparfaite et inefficace, le Parti conservateur uni a soudainement fait volte-face une nouvelle fois, peut-on lire dans une citation.
0: D'ailleurs, on a un texte sur notre site Radio-Canada Alberta à propos de ce sujet, titré « L'Alberta suspend entièrement sa taxe sur l'essence ». Allez le lire pour en savoir un petit peu.

0: peu plus. Le gouvernement fédéral met sur la table une offre aux Premières Nations qui résident à proximité du pipeline Transmontane.
1: C'est une participation de 15% dans les actions de l'oléoduc, d'après des informations du Global Mail et plus tard confirmées par Radio-Canada. Voici le reportage de Pierre-Alexandre Larouche.
2: C'est le pays où la gouvernance est là.
3: Le ministre des Finances, François-Philippe Champagne, se réjouit qu'Ottawa offre aux 129 Premières Nations situées le long du tracé de l'oléoduc Trans Mountain une participation combinée de 15% dans les actions. Pour chaque nation autochtone qui investit dans le pipeline, le gouvernement fédéral versera un montant forfaitaire de 2 500 000 $. Pour Dale Swampy du Conseil national des chefs autochtones, c'est un point de départ vers une plus grande collaboration. Ces investissements permettront à davantage de membres des Premières Nations de contribuer à l'industrie pétrolière et d'en tirer bénéfice, explique-t-il. Mais pour Stephen Buffalo de la Société albertaine d'investissement pour les Autochtones, la part d'actifs proposée aux Autochtones dans Trans Mountain est insuffisante.
4: 15%, in my view, is not good enough. It's kind of insulting, to be honest.
3: C'est presque insultant qu'on nous offre si peu. 51 ou 49% serait un bien meilleur point de départ pour négocier une réelle entente, indique-t-il. Les détails de l'offre d'investissement n'ont pas encore été rendus publics. Ici Pierre-Alexandre Larouche, Radio-Canada, Edmonton.
0: Suite à la disparition du jeune Parker Wells cet été à Calgary, une enquête interne a révélé des manquements dans la gestion des appels par les services du 911.
5: We discovered that some mistakes were made, that procedure was not followed correctly.
1: Le directeur de la gestion des situations d'urgence et de la sécurité à la ville de Calgary, Ian Bushnell, souligne que des procédures n'ont pas été suivies lors de la disparition du jeune Parker Wells. Un premier appel le 16 juillet aurait dû être classé en priorité 1, mais n'a été traité qu'après un second appel un peu plus tard menant à la création de l'incident. En réponse, la ville indique qu'elle renforce la supervision des appels et prolonge la formation initiale du personnel, entre autres, et les autorités n'envisage pas de possibilité d'un acte criminel dans ce décès.
0: Les services du 911 ont fait défaut lors de la disparition de Parker Wells. C'est le titre d'un texte sur notre site internet Signalisburga. Vous pouvez aller le voir aussi pour en savoir plus. Charles, en ce mois de rentrée scolaire, de plus en plus de parents choisissent le système d'école privée pour leurs enfants.
1: Et ces parents sont préoccupés par la taille des classes et le besoin d'un encadrement personnalisé. Voici le reportage de Mathéo Delâtre.
6: L'école privée séduit de plus en plus de parents en Alberta. C'est environ 5500 enfants en plus que l'an dernier, soit une hausse de 11%, qui se rendent à ces écoles en cette rentrée scolaire 2026. Pour Elias Gédamou, un père de famille de Calgary, mettre son enfant au privé a eu un impact.
7: Petit, quand on revenait de l'école, elle a dit, c'était pour nous, c'était comme, waouh, elle a dit, hey, papa, maman, je veux aller à l'école. Ouais, demain, après-demain et tout ça, elle avait comme un grand sourire.
6: La recette de ce succès, selon lui, des classes plus petites au privé qu'au public, une rotation des enseignants quotidiennes et un suivi encadré et clair des apprentissages. Autant de leviers sur lesquels le réseau privé a la liberté d'agir, selon Élise Bilodeau de l'École d'immersion française de Calgary, CFIS.
8: On peut demander, avoir des attentes très claires aux enseignants dans l'approche pédagogique qu'ils vont avoir avec les élèves. Nos attentes sont élevées. Ça donne un service qui est différent. Mais...
6: Un service qui a un prix. Les frais peuvent monter jusqu'à 25 500 $ environ par an et par enfant en fonction de leur année d'études. Ici Mathéo Delâtre, Radio-Canada, Calgary.
0: Alors, il y a quelques jours, il y a un avion, un Cessna 172, qui avait fait un atterrissage d'urgence sur la route 21 à l'est d'Edmonton en plein milieu de la nuit. Il y avait deux personnes à bord, heureusement pas de blessés. La route avait quand même été bloquée pendant plusieurs heures. On a un autre avion là qui a dû atterrir d'urgence sur l'autoroute 1 dans les montagnes Rocheuses, Charles.
1: Dans une vidéo obtenue aussi et vérifiée par CBC News, on peut voir l'avion qui atterrit sur un tronçon de l'autoroute direction Est, et c'est aussi dans les Rocheuses, donc ça fait quand même pour une belle vidéo, là, très pittoresque, disons ça comme ça. Le Bureau de la Sécurité des Transports du Canada confirme avoir été informé de l'incident. Aucun blessé n'est à déplorer et l'avion n'a subi aucun dommage. Selon le Bureau de la Sécurité des Transports du Canada, il semblerait qu'il s'agisse d'un problème de moteur ou de puissance.
0: Merci beaucoup, Charles. On a Gabriel qui vient de nous rejoindre, les bras chargés de cadeaux avec un gâteau et des cotillon. On va voir si vous aimez fêter votre anniversaire.
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0: y a une coupe d'année.
1: Un extrait d'une vidéo de l'humoriste Pierre-Yves Roy Desmarais. Ben oui, je voulais parler d'anniversaire avec vous. Parce que, ben, on célèbre des anniversaires chez moi en ce moment. C'est l'anniversaire de mes jumeaux. Donc, c'est double fête.
2: Bonne fête aux jumeaux.
1: Aujourd'hui.
3: Pratique, remarquez, d'en avoir deux le même jour, là. Ben, ça fait moins de choses.
1: Oui, écoutez, c'est intense. Quand ils sont nés, ben, il y a des avantages plus tard, hein. Ben oui. C'était l'anniversaire avec les amis. On a eu une belle fête cette fin de semaine. C'était formidable. Bon, quand, une fois qu'on devient adulte, là, comment vous fêtez votre anniversaire, vous?
3: Bon, avant qu'on en parle, bon anniversaire les enfants, parce qu'ils vont écouter, on va découper le clip, hein, Gabriel, ça leur fera un beau petit cadeau. Bon anniversaire les enfants, vous avez une maman formidable, c'est ma supérieure hiérarchique, et elle dit beaucoup de bien de vous, elle vous aime très fort.
1: Oui, bon anniversaire.
3: C'est mignon. C'était quoi la question, Gabriel?
1: Oui, l'anniversaire, c'est... la question, c'était comment vous célébrez votre anniversaire?
3: Moi, je célèbre pas.
1: Ça fait des années
3: que je fais... Je pense que quand j'ai passé la trentaine, j'ai arrêté de fêter mon anniversaire. Je me souviens, ouais, mes 30 ans, je les ai fêtés, c'était en plein milieu du désert, dans le Tchad. J'en ai pas beaucoup fêté après, là, j'avoue que j'organise plus grand chose, personnellement. Je suis triste.
1: Vous savez, moi, j'ai eu la réflexion que c'est un peu triste, justement. Je pense qu'avec l'âge, là, comme adulte, on perd l'habitude de faire des fêtes pour notre anniversaire. C'est très dommage. Écoutez, moi, je regardais mes enfants et leurs amis. Ils ont eu beaucoup de plaisir. Pourquoi il n'y a pas l'équivalent pour les adultes? Mm-hmm.
2: Mais je suis encore dans ma vingtaine. Moi, je fête encore
1: ça. Félicitations.
2: Tout le temps, c'est très agréable. C'est un beau moment pour rassembler ses amis et faire quelque chose. Moi, l'an dernier, on est allé dans le ravin pour faire un beau petit feu de camp. C'est tout.
3: C'est sympa.
1: Oui.
3: Avec des beaux cadeaux?
2: Non, pas nécessairement. S'ils veulent en apporter, ils peuvent. Mais je demande... pas pour des cadeaux, plus la présence, c'est le fun, c'est une belle excuse pour
1: c'est
2: retrouver
1: ça,
2: ses amis, retrouver sa famille, passer des beaux moments, raconter des histoires.
3: Ouais, intéressant. Alors Gabriel, vous qui êtes plus proche de mon âge que de l'âge de Charles, vous fêtez encore?
1: Ben écoutez, on perd l'habitude, puis je dois dire que quand on déménage aussi, ben là on perd contact avec les amis, quand la famille est plus loin, quand le réseau d'amis est plus loin. Ben oui, parfois on perd l'habitude de le faire, mais je trouve ça bien dommage. Vous savez, il y a des forfaits fêtes d'enfants là, dans certaines entreprises. On devrait avoir des forfaits fêtes d'adultes.
3: Et je dirais même plus, hein, comme dirait Dupont et Dupont, quand on déménage et quand on s'expatrie aussi.
1: Et oui, mais oui.
3: Ça fait celui qui a plus d'amis du tout.
2: Ça devient seulement des messages sur les réseaux sociaux, des appels.
1: Parce qu'il n'est pas si mal, quand même. J'ai avoir des bons mots des gens, même à distance, ça fait plaisir.
2: Et avec Facebook, c'est très facile de...
3: Ben oui, c'est très facile. Des fois, on aimerait bien avoir quelqu'un qui fasse un peu plus d'efforts, qui calcule le décalage horaire, qui vous fasse un vrai appel, plutôt que vous dire bon anniversaire par WhatsApp.
2: Mon père, il m'appelle à minuit.
3: Ça, c'est très
2: la minute.
1: Wow.
3: Monsieur Delisle.
2: Merci, monsieur Delisle. Chapeau.
3: À minuit, vous êtes, il vous réveille, alors?
2: Oh, oui. Il me réveille.
1: Beau cadeau.
2: Oui, beau cadeau.
3: Parfait.
1: Est-ce que vous prenez congé pour le jour de votre anniversaire aussi, si vous travaillez?
3: Ben, moi, déjà, je le fête pas, alors, en plus. Est-ce que je vais prendre mon congé? Non, pas vraiment. Gabriel? En repos?
1: Je l'ai déjà fait.
3: Jour férié?
1: Mais non, ça va. Parfois, je travaille, mais je me fais des petites surprises à moi-même. Mm-hmm. Je me gâte un petit peu. J'achète une petite gâterie, un petit café spécial. Puis, on prend ses pauses cette journée-là.
2: Oui, exactement. On prend ses
3: C'est vrai que autant je fais pas de fête, autant je pourrais m'offrir un cadeau. Un truc.
1: Oui, absolument.
3: Je suis pas très dépensier non plus, là, mais. Ouais, c'est une bonne idée que vous me donnez. M'offrir des trucs, me gâter.
1: Ben oui, vous le méritez.
3: Voilà, une meilleure... Merci beaucoup, Gabriel. Une meilleure image de moi-même. Voilà. Charles aussi, vous êtes tout à fait bienvenu pour m'offrir des cadeaux. Hein.
2: Ah, ok.
3: Je vous écrirai sur un papier ma date d'anniversaire.
2: Magnifique. Et une liste pour m'inspirer aussi.
3: Si ouais, je suis né le 23 septembre.
2: 23 septembre?
3: Ouais. Oh, ça c'est demain, tiens. Voilà. Si. Je vais vous faire une grosse liste. Alors, une Bentley rose. Énorme.
2: Une Bentley rose. Une Rolex.
3: Une Rolex à pas moins de 1 000 $. Je vais vous faire une belle liste de...
2: Nos listes ressemblent.
3: Des trucs très très chers et très très beaux. Magnifique. Je vous donnerai toutes ces idées-là. Chers amis, on en a terminé. Charles, est-ce qu'on se retrouve demain?
2: À demain.
3: Ah, magnifique. À demain. Gabriel, est-ce qu'on se retrouve demain?
4: Bien sûr,
3: on se retrouve demain. Et on se retrouve tout de suite puisque vous êtes avec nous encore 20 minutes et il est 17h41. Un petit coup de météo pour vous dire que ce soir, c'est un petit

0: peu gris, un petit peu humide, même si les températures descendent pas très bas. Ouais, c'est pas des excuses pour pas tondre la pelouse, ou pour pas faire une petite sortie quand même, une petite marche, aller boire un petit verre. Comme disait Gabriel, là, non, c'est pas encore suffisant pour rester chez soi enfermé. On est environ 7 degrés en moyenne pour Edmonton et Calgary. Quelques nuages. Petite possibilité à l'inverse pour la capitale albertaine, Lethbridge, Medicine Hat, on est autour de 9-10, là aussi c'est un petit peu gris, Red Deer, quelques nuages aussi, partiellement nuageux, 5 degrés, Cold Lake monte jusqu'à 7, toute petite possibilité d'inverse, 30%, même chose pour la Clabiche, Jasper aussi, Grande Prairie également, il y aura peut-être quelques éclairs au passage, Fort McMurray est à 4 maximum avec un ciel dégagé de ce côté, 4 aussi pour Yellowknife, quelques nuages ici et là, ça devrait se dissiper au fil des heures, et il est 17h42. Gaëtan Goumé, notre recherchiste, m'a rejoint donc autour de la table pour nous donner le menu de l'émission de demain. Est-ce que vous avez eu du succès pour les rendez-vous? Est-ce qu'on a un beau programme qui s'annonce, Gaëtan?
1: On a un très très beau programme, Sébastien. J'ai
0: c'est
1: eu beaucoup
0: efficace,
1: de succès.
0: Il est tellement fort. Il m'épate.
1: Du coup, on a 3 entrevues de bouquet à 7h. On va parler... Je sais même pas par quoi commencer tellement ce sont des sujets très intéressants. Déjà, on va parler avec Madame Paulina Lazzarini-Sanchez, qui est coordinatrice d'engagement communautaire et qui travaille aussi au sein des équipes des opérations chez Elections Alberta. Elle viendra nous parler de leur recrutement qui est assez laborieux.
0: Ouais, on l'avait déjà eu en entrevue à l'émission.
1: C'est ça.
0: Déjà, elle nous disait que c'était compliqué. Ils ont 60 000 personnes à recruter pour référendum.
1: C'est ça.
0: Et je crois qu'ils ont passé tout juste la moitié. C'est difficile.
1: C'est difficile.
0: Beaucoup
1: c'est difficile.
0: Plus que d'habitude.
1: C'est ça. Donc du coup, elle sera là pour nous en parler en première partie d'émission. On parlera aussi, c'est un sujet un peu sombre, mais bientôt l'Halloween apparemment, on parlera de préparation de services funéraires avec Denise Lavallée qui est célébrante funéraire certifiée. Elle m'a aussi dit qu'on peut dire célébrante de vie et elle sera avec Monsieur Maxime Van de Velde, je pense que je prononce bien, un des directeurs de funérarium à la maison funéraire de Conley McKinley ici à Edmonton. Et dernier sujet, Sébastien, tenez-vous tranquille, c'est un sujet assez science-fiction. Le tout premier serveur biologique au monde basé à Singapour. Il s'agit d'un data center, un centre de données qui utilise, tenez-vous bien, des cellules cérébrales humaines cultivées en laboratoire et maintenues en vie dans un liquide nutritif pour faire fonctionner l'intelligence artificielle.
0: Ok. Oh mon Dieu, qu'est-ce que c'est que ce truc?
1: Voilà.
0: Oh, ça me fait peur.
1: Voilà.
0: On nage en pleine science-fiction, là.
1: On a le bon intervenant. Je garde ça secret pour l'instant.
0: Keanu Reeves, puisque c'est pour Matrix. Ça, c'est un peu des machines qui nous cultivent. On cultive des machines, je ne sais pas. Bon, j'ai bien hâte d'entendre ça. Mais il faudra que je prépare un petit peu, que je sache de quoi il s'agit. Ça me fait très peur. Mais parfait. En tout cas, ça va être une belle émission très variée, très intéressante, d'Halloween au cerveau mécanique et tout le reste, le funérarium. Il y en aura vraiment pour tous les goûts. Bravo Gaëtan, à demain.
1: À demain, merci Sébastien.
0: Il est 17h44.

0: J'espère que vous les avez reconnus. Hein. C'est difficile de pas se rappeler de ce son bien particulier d'Angine de Poitrine qui nous permet cette transition vers le Wiki Sommet 2026. Il s'est ouvert aujourd'hui au campus Saint-Jean de l'Université de l'Alberta. C'est jusqu'à demain, avec pour objectif de faire découvrir les projets Wikimédia auprès des communautés universitaires, des bibliothèques, des archives, des musées, ainsi qu'à la francophonie albertaine. J'en ai d'ailleurs parlé plus tôt à l'émission avec une membre du comité d'organisation, Valérie Lapointe-Gagnon, professeure agrégée d'histoire au campus Saint-Jean de l'Université de l'Alberta. Je lui ai demandé d'abord de nous expliquer ce qu'était ce Wiki Sommet et à quoi on pouvait s'attendre pour l'édition de cette année.
1: On a des activités pour faire en sorte que les personnes intéressées, que ce soit des profs, des étudiants, des membres de la communauté, bref, tout le monde qui est intéressé à contribuer à Wikipédia, soit mieux outillé pour le faire. On a des ateliers de contribution. Cet après-midi, je suis allée marcher justement avec des participants pour prendre des photos du campus, pour les mettre sur le Wikicommons. Donc, ce sont des photos libres de droit qui, après, peuvent être utilisées par des étudiants, des étudiantes, des journalistes, puis

0: Pendant ce temps-là, il y avait un autre groupe qui travaillait à documenter des pages, notamment de la francophonie albertaine, qui est très sous-représentée sur cette vaste encyclopédie. Donc, il y a beaucoup à faire de ce côté-là. Demain, il va y avoir des ateliers sur comment transformer des devoirs dans les cours en devoirs Wikimédia. Donc, il y a plein de formations qui peuvent intéresser la communauté.
1: Intéressant donc qu'il y ait un choix, un angle francophone donc de la part de Wikimedia, sous-représentation hein, malheureusement, à quel point même il y a cette sous-représentation, c'est préoccupant. C'est la domination de l'anglais évidemment, comme à chaque fois, Valérie Lapointe-Gagnon.
0: Absolument. Donc, on a une énorme domination de l'anglais, mais même dans la francophonie, ce qui est représenté, la majorité des contributeurs de la francophonie viennent de France. Donc, c'est pas eux qui vont documenter ce qui se passe dans la francophonie albertaine, les intellectuels, les personnalités influentes, les espaces géographiques de la francophonie. Juste pour vous donner une idée du contenu francophone, si on se tourne vers le Canada, on a 36 000 articles, 36 195 articles sur le Québec. On en a 2080 sur l'Acadie. On en a 587 sur l'Ontario français. Puis on en a 77 sur l'Alberta francophone. Donc, c'est pas beaucoup, hein? 77 articles Wikipédia sur la francophonie albertaine. On peut vraiment faire mieux. Puis il y a un danger, hein? Quand on est invisible sur l'encyclopédie, bien, on est invisible ailleurs également. Donc, les outils d'intelligence artificielle se nourrissent du web, se nourrissent de Wikipédia pour fournir leur contenu, pour écrire. Et donc, en l'absence de contenu, on passe complètement dans le vide. On est complètement invisibilisé.
1: Alors, il y a évidemment une des explications, mais sans être chercheur moi-même, il y a la taille de population qui joue forcément là-dedans. C'est une petite communauté en Alberta, cette communauté francophone. On peut pas écrire autant d'articles francophones qu'au Québec ou qu'en France, j'imagine. Néanmoins, sensibiliser les gens, ceux qui peuvent nourrir ces pages et ces outils durant ces deux journées de Wikisommet, ça peut permettre de dynamiser, d'avoir plus de production, plus de nourriture justement pour les plateformes.
0: Absolument. Puis quand on regarde du côté de l'Acadie, on a quand même plus de 2000 articles sur l'Acadie. Donc là, on a eu une communauté qui s'est mobilisée, qui a sûrement fait des activités autour de Wikipédia et ça a porté fruit. On peut faire la même chose du côté de l'Alberta. Moi, je le fais depuis quelques années aussi dans mes cours. J'introduis souvent un volet Wikipédia. Donc, c'est un des travaux qui est évalué de créer des pages Wikipédia en équipe. Et pas plus tard que l'année passée, j'ai une équipe qui a fait une page de Francophonie Jeunesse Alberta, puis une autre équipe qui a fait la Coalition des femmes de l'Alberta. Donc, pour mieux connaître nos organismes de la francophonie albertaine, leur mission, leur rôle. Donc, on a toutes et tous un rôle à jouer pour mieux faire connaître la francophonie albertaine. Puis, je crois que Wikipédia est un bon outil parce que ça peut paraître épeurant, mais dès qu'on connaît un peu comment ça fonctionne, on se crée un compte, on commence à contribuer, c'est pas si difficile que ça. Puis, ce qui est intéressant, moi, quand j'ai commencé mes études au baccalauréat, là, on me disait, Wikipédia, faut pas aller là-dessus, faut aller du côté de la bibliothèque, de la littérature scientifique. Mais ça a beaucoup changé, Wikipédia. Chaque phrase qui est écrite doit être appuyée par de la littérature scientifique. Donc, c'est un outil qui est fiable maintenant, l'encyclopédie Wikipédia. Donc, d'aller vers ça, c'est d'aller vers une ressource où on a plusieurs contributeurs qui dialoguent et qui peuvent documenter les articles. Et ça devient une ressource qui est fiable.
1: Effectivement, c'est intéressant. On se souvient que Wikipédia, au début, était rendait en tout cas le monde académique sceptique. On doutait de la fiabilité. On critiquait le contenu qui servait parfois de promouvoir ceux qui écrivaient les articles. Tout ça a bien changé. Donc, si je vous entends, et même oui. Les académiques, les professeurs comme vous, sensibilisent les élèves à ça à l'intérieur même de leurs cours.
0: Absolument, puis à devenir eux-mêmes des contributeurs parce qu'ils ont tous les outils pour le faire. À partir du moment où on sait comment chercher dans les articles scientifiques, dans les ouvrages de la bibliothèque, qu'on sait comment rédiger, qu'on sait comment construire une phrase simple et documenter un sujet de manière claire, mais on a tout ce qu'il faut pour devenir contributeur sur Wikipédia ou sur Wikicommons en déposant des photos puis en documentant

0: en faisant une légende pour la photo. Donc, oui, puis le fait de devoir mettre une référence pour chaque chose que l'on avance, c'est un bon exercice aussi. Ça nous amène à nous questionner sur est-ce que ce que j'avance, c'est bien documenté quelque part par un article journalistique, par un article scientifique. Donc, on peut vraiment pas dire n'importe quoi sur Wikipédia. Et c'est pour ça que devant aussi l'explosion de l'intelligence artificielle dans le milieu académique, où là, vraiment, on peut retrouver du n'importe quoi, mais on se replie sur d'autres sources comme Wikipédia, qui, eux, ont pris quand même une position très forte par rapport à l'intelligence artificielle. Ce n'est pas accepté pour rédiger des rubriques et des articles. Donc, c'est vraiment un humain qui rédige l'encyclopédie, ben, plusieurs humains qui rédigent l'encyclopédie. Et ça, c'est intéressant avec l'explosion de ChatGPT, des Gemini, des Claude de ce monde.
1: Valérie Lapointe-Gagnon, professeure agrégée d'histoire au campus Saint-Jean de l'Université de l'Alberta, une des membres du comité d'organisation du Wiki Summit 2026 qui s'ouvrait donc aujourd'hui au campus Saint-Jean et qui continue demain. Il est 17h52, alors que se loger est devenu un véritable casse-tête dans plusieurs grandes villes canadiennes comme Toronto, Vancouver ou encore Montréal. Edmonton se distingue en fait comme la seule grande métropole sans déficit de logement au pays. Aled Yeoworth, économiste en chef adjoint à la Société canadienne d'hypothèques et de logements, revient sur les raisons qui expliquent cette abordabilité immobilière. Il explique d'abord la rapidité des processus d'approbation et la légèreté du fardeau réglementaire qui favorise la construction à Edmonton.
2: C'est très simple de construire les nouveaux bâtiments à Edmonton. Quand il y a une augmentation de demande, peut-être la croissance économique, croissance de population, le système de construction réagit et c'est assez facile de construire n'importe quel type de bâtiment. Nous avons fait une étude il y a un an avec StatCan et ce que nous avons trouvé, c'est le fardeau est beaucoup plus lourd dans les autres villes canadiennes. Par exemple, à Vancouver ou à Toronto, ça prend des années, 3 ans, 5 ans pour obtenir les approbations, plusieurs approbations. En revanche, à Edmonton, c'est peut-être moins d'un an. Le frais, les impôts et le temps ça prend pour obtenir l'approbation, c'est beaucoup moins en Edmonton qu'aux autres villes canadiennes.
1: Et Aleb Abioworth qui réitère ensuite que malgré ce marché globalement plus accessible, des défis importants subsistent pour les ménages à faible revenu.
2: Les résultats de dernier rapport, c'était pour la population en général. Donc, nous avons regardé le moyen à Edmonton par rapport à Toronto et Vancouver, etc. Mais comme vous avez dit, il y a des défis qui restent même à Edmonton, les sans-abri pour les personnes à faible revenu. Et encore, pour nous, c'est important de continuer d'augmenter l'offre, le secteur propriétaire, mais aussi le secteur locatif et d'introduire des façons d'avoir plus d'unités abordables pour que toute la population puisse obtenir l'abordabilité.
1: Aled Abioworth qui explique aussi ce que les autres villes canadiennes peuvent apprendre de ce modèle, tout en soulignant les défis liés à l'étalement urbain.
2: Je trouve que le système à Edmonton est plus équilibré au sein du système que par rapport aux autres villes canadiennes. C'est pas forcément un problème de qualité. Il y a une différence de hauteur dans le sens qu'il y a pas mal d'étalement urban sprawl à Edmonton. Donc, les bâtiments ne sont pas aussi grands qu'à Toronto. Vous n'avez pas, 30, 40 étages. Mm-hmm. Donc, le défi, c'est plutôt qu'il y a cette dispersion géographique. Le temps, ça prend pour aller au travail, etc. La construction de système de l'infrastructure devient plus difficile. Donc, oui, il y a l'abordabilité à Edmonton. Mais cet étalement urbain, il y a d'autres défis liés à cette question.
1: C'était Aled Abioworth, qui est économiste en chef adjoint à la SCHL sur le modèle d'abordabilité immobilière d'Edmonton. Il est 17h56.
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0: Partout en Alberta et au territoire du Nord-Ouest, voici votre carnet socioculturel.
1: Bonjour, c'est Jarvis Sharp, nous sommes le mardi 22 septembre. À Bonnyville, la CFA régionale propose un atelier gratuit consacré aux techniques de base de préparation du jus de pomme. Cette activité aura lieu ce jeudi 24 septembre de 18h30 à 20h dans les locaux de la CFA. Elle s'adresse aux femmes francophones de tout âge ainsi qu'à celles qui souhaitent pratiquer leur français dans une ambiance conviviale. L'inscription est requise. À Fort McMurray, la CFA de Wood Buffalo propose un atelier de sérigraphie artisanale ce samedi 26 septembre de 10h à 13h au centre communautaire Boréal. L'activité permettra aux participants de créer leurs propres motifs et de les imprimer sur du papier, du tissu ou du bois. Et bien sûr, chacun pourra repartir avec sa création. À Calgary, l'artiste visuelle franco-albertaine Sabine Lecormour dévoilera officiellement son installation Vestiges, Village et Visage à la Maison Rouleau le 26 septembre. Réalisée dans le cadre d'une résidence avec la coopérative d'artistes textiles Contextural, l'œuvre mêle notamment textile et sérigraphie sur lin. À travers cette création, l'artiste installé à Calgary explore les traces laissées par les lieux, les visages et la mémoire collective.
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3: Et quasi 17h58, on approche de la fin de l'émission. Merci à tous d'avoir été avec nous. Je vous rappelle nos contacts, les textos, SMS 780-468-7711, lacroisée@radio-canada.ca pour les courriels, l'application audio en cliquant sur la bulle de conversation qui se trouve sur l'onglet de la croisée. Vous pouvez nous envoyer des messages. On répond évidemment aux messages que nous recevons. Merci à toute l'équipe. Gabriel Michaud Sauvageau à la réalisation. Gaëtan Goumbé à la recherche et réalisation associée. Harry Kanga du côté de la réalisation chargée de la technique. Merci à Charles Delisle pour les radiojournaux. Les sports, c'était Patrick Henry. Au micro, Sébastien Hémet. Je vous dis à demain. Profitez bien de l'automne puisque c'est à 18h05 exactement que l'équinoxe d'automne aura lieu ce 22 septembre. On a des températures assez clémentes, mais ouais, on a soufflé ça dans le casque, l'équinoxe d'automne qui aura lieu dans moins de 10 minutes maintenant, et l'automne qui officiellement débutera. Donc on a encore des températures dans lesquelles il faut profiter. Il est quasi 18h. À demain.
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7: Ici Madeleine Lemorin. À ça nous regarde ce soir.
8: Depuis 3 ans, j'ai tenté d'obtenir un rendez-vous.
7: Avoir un médecin? Sur papier.
8: Je n'ai jamais été capable. Jamais.
7: Alors que la maladie, elle, est bien réelle.
8: Quand ça prend du temps avant de réussir à avoir un maudit médecin de famille, ben, tes symptômes s'aggravent.
7: Malgré l'inscription massive de patients au groupe de médecine familiale, l'accès à un médecin est toujours difficile au Québec.
9: Il n'y a aucune raison de penser que cet incitatif financier, tout d'un coup, fait en sorte que les médecins, subitement, ont beaucoup plus de temps, de disponibilité.
7: Aussi à l'émission « Pas de sortie de prison avec escorte » pour Guy Turcotte, l'ex-cardiologue n'assume toujours pas complètement ses gestes, selon les commissaires. Et plus tard, un succès littéraire dans la tourmente, l'auteur québécois Télisson Aurélien se défend d'avoir utilisé l'intelligence artificielle pour écrire son roman. Bon mardi soir à tous. On va commencer l'émission ce soir avec un sujet qui...